accusé. Voilà, première objection, qui est celle de l'existence du mal. Deuxième objection, assez qu'on entend souvent aussi sur le fait que la religion ou la foi en Dieu est toujours une forme de refuge que l'homme se crée lui-même, qui l'empêche en réalité de déployer toutes ses puissances de vie, parce que pour masquer quelques misères matérielles, psychologiques. Hein, une façon, vous voyez, la religion projection là. Hein, parce que je ne peux pas regarder l'absurdité du monde en face, eh bien je me crée un Dieu et une espérance qui va au-delà de ce monde. Hein. Donc je me projette, c'est dans l'imagination de l'homme qui, pour s'échapper d'une certaine manière, se crée cette idée de Dieu. Hein. C'est une objection que l'on entend, que l'on peut entendre beaucoup, là, de beaucoup de philosophes athées, hein, cette idée du Dieu projection. Hein. Et qui, pareil, on va pas y répondre, mais une piste de réponse et de bien de se dire que s'il y a une. S'il y a en l'homme quelque chose qui peut être orienté hein, à cette vie religieuse, hein, cette dimension religieuse de l'homme, si l'homme désire en lui-même une vie éternelle, ça ne veut pas dire pour autant que c'est faux. Hein. C'est pas parce qu'il y a un désir en l'homme que ça affaiblit le fait que ça puisse être vrai. Hein. Voilà. Ça, voilà, deux objections un peu philosophiques, un peu fortes, mais peut-être quelquefois on a ça aussi au fond de nous dans la foi. Comment est-ce que je vis dans ma foi cette présence du mal? Est-ce que j'arrive à vivre avec cette objection du mal? Est-ce que j'ai pas peur que grandir dans la foi, c'est une façon de fuir le monde, c'est une façon de me projeter ou de me protéger? Comment est-ce que moi je réponds intérieurement à ces objections philosophiques? Quelques objections, on a aussi toutes les objections d'ordre scientifique, qui consistent à dire que le domaine de Dieu est le domaine encore inexploré de la science. Finalement, on attribue à Dieu tout ce que la science n'a pas encore découvert. Hein, tout ce que je ne comprends pas, eh bien, je dis que c'est Dieu qui le fait. Finalement, la religion est le lieu de la superstition, hein, ou de l'absence de raison. C'est le religieux, le domaine du mythe, du non scientifique. Et heureusement, avec l'évolution des connaissances, avec le progrès des connaissances, eh bien, finalement, le domaine de Dieu s'éloigne de plus en plus parce que j'ai de moins en moins besoin de Dieu. Ça, souvent, dans le vous a parlé de l'athéisme fluide, ça peut être aussi quelquefois nous, dans notre façon de vivre et d'être pris par la technique, une façon aussi d'éloigner Dieu en donnant à la technique une part de plus importante, de plus en plus prégnante dans notre vie. Et on a les objections historiques aussi, toutes les objections sur l'Église que vous connaissez bien, que souvent on vous renvoie sans aucun doute hein, sur les guerres de religion, sur la preuve que la religion n'apporte pas la paix, mais plutôt la violence est à l'origine de la violence, la religion comme origine de la violence. Hein, toutes ces objections, bien sûr, elles ne sont pas à balayer d'un revers de main. Hein, elles sont profondes. Hein, et elles sont pour nous, en tout cas, des vrais défis pour notre intelligence. Hein, et pour nous, elles doivent être surtout une incitation à creuser notre foi, à chercher, à lire, pour grandir dans la foi. Hein, et pour ça aussi, à lire ceux en qui on fait confiance, ceux qui ont réfléchi, à aller chercher des maîtres aussi. Par exemple, à lire Benoît XVI sur ces questions de foi et de raison, qui est très éclairant, qui nous permet d'entrer dans ce mystère, sur le mystère du mal, à lire des théologiens sur le mystère du mal, comme le cardinal Journet, par exemple, ou des choses comme ça. Aller se dire, mais moi, cette question-là, finalement, il y a quelque chose qui me travaille, eh bien, je vais m'y confronter. Hein. Il ne faut pas avoir peur de se confronter à ces questions-là. Il ne faut pas avoir peur de les creuser. Hein. C'est un peu là, moi, le but aussi de les évoquer là. Parce que finalement, si je ne m'y confronte pas, eh bien, elles peuvent rester présentes et finalement être en moi comme une résistance pour grandir dans la foi. Hein. Et puis, dont Jean-Rémy tout à l'heure parlera peut-être de manière plus précise de la lumière de la foi, comment est-ce que même la foi, est une lumière pour la raison. Ce qui nous amène.

ce vrai oui, je crois, qui est une fois posé, qui est une réponse à cet appel de Dieu, qui est une façon d'engager toute ma personne en disant oui, oui, je crois. Là, il y a peut-être plusieurs points qu'on peut évoquer, hein, sur ces résistances que nous avons en nous, hein, tout ce qui peut être des obstacles à la fois. La première, c'est tout ce qui va m'encombrer. Hein, pour rencontrer Dieu, finalement, il faut avoir une âme désencombrée, hein, ce que Don Hervé vous a dit aussi ce matin. Hein. Là, c'est la parabole du semeur. Sur quelle terre, hein, est semée la semence? Quelle est la terre de mon cœur, là? Comment est-ce que mon cœur est préparé à accueillir cette semence de la parole, cette semence de la présence de Dieu? Dans quelle terre est plantée la foi? Hein, et de quoi est-ce que je dois me désencombrer? Hein, de quoi je dois libérer mon âme intérieurement? D'abord, il y a la question de l'orgueil. Il y a d'abord la question de l'orgueil qui est fondamentalement un obstacle à la foi. Hein. C'est le psaume 95 qui dit ceci, Entrez, inclinez-vous, prosternez-vous, adorons le Seigneur qui nous a fait. Oui, il est notre Dieu, nous sommes le peuple qu'il conduit, le troupeau guidé par sa main. Qui relie à la fois le fait d'entrer, de se prosterner et d'accueillir, de poser cet acte de foi. Oui, il est notre Dieu. C'est en m'inclinant devant le Seigneur, en reconnaissant que c'est lui qui nous a fait, qu'il est le créateur de toutes choses, que je peux poser cet acte de foi. Oui, il est notre Dieu. Nous sommes le peuple qu'il conduit, le troupeau guidé par sa main. Accepter cette dépendance radicale, hein, de Dieu, qui vient du fait que je me reconnais comme créé par Dieu. Je ne suis pas mon auto-créateur. Hein, je ne suis pas celui qui me fait moi-même. C'est Marx qui disait, un homme n'est son propre maître que s'il se doit à lui-même son existence. Eh bien, je ne suis pas mon propre maître d'une certaine manière. Hein. Ce n'est pas à moi-même que je dois mon existence. Et se reconnaître créature, c'est se reconnaître à la fois limité et se reconnaître aussi pécheur. Hein. Pour rencontrer Dieu tel qu'il est, il faut que je me présente à lui tel que je suis, hein, c'est-à-dire pauvre et pécheur. Hein. Et souvent, dans les obstacles de la foi, ça peut être que soit vous l'avez vous-même vécu, soit vous l'avez vécu autour de vous avec des gens qui sont proches de vous. Il y a cette difficulté pour dire je crois, d'accepter là de faire tomber cette barrière là de l'orgueil là de c'est moi le patron, c'est moi le maître quoi. Hein, cette difficulté de reconnaître de l'impression que je vais perdre ma fierté, hein, si je me mets à genoux devant Dieu. Hein. Et là il y a quelque chose qui souvent est un obstacle. Hein, je suis mon propre maître. Et quelquefois qui est assez profond. Et pourtant, quand je lâche, finalement, quand j'abandonne, quand je comprends que cette fierté n'est pas une fierté qui me révèle moi-même, mais qui au contraire est un obstacle qui m'enferme, eh bien, là, il y a beaucoup de choses qui s'ouvrent, hein, et qui peuvent se libérer. Donc l'encombrement de moi, c'est d'abord cet encombrement de l'orgueil, mais c'est aussi d'une certaine manière c'est une forme d'encombrement de l'égoïsme, en fait, du fait d'être tourné vers soi. Hein. Si je suis rempli de moi-même, comment est-ce que je peux me remplir de Dieu? Hein, si finalement, c'est Saint Jean qui dit que celui qui n'aime pas n'a pas connu Dieu. Comment puis-je connaître Dieu si mon cœur n'est pas prêt à aimer dans l'altérité, quoi, hein, à aimer l'autre. Hein, l'ouverture de mon cœur à l'autre, la façon dont je me décentre de moi-même, est une préparation à ouvrir mon cœur à Dieu. Hein. Une âme tournée vers elle va avoir du mal à découvrir la présence et l'action de Dieu dans sa vie. Hein. Comment est-ce que je peux reconnaître Dieu dans ma vie si je suis simplement préoccupé par moi-même, hein, si je tourne autour de moi? Donc on le vit tous, c'est toujours cet effort de ce décentrement de soi, hein, de façon de mettre où est le centre de gravité dans ma vie, quoi. Hein, est-ce qu'il est autour de moi ou est-ce qu'il est en l'autre et ultimement est-ce qu'il est en Dieu, hein, ce centre de gravité. Hein, et ça m'encombre, cet égoïsme, il m'encombre, il m'enferme, hein, et il m'empêche. De poser là cet acte de confiance, parce que finalement, je ne fais confiance qu'en moi.

Ça, ce sont ces deux encombrements un peu intérieurs là, de soi qui sont des obstacles à des difficultés pour poser cet acte de confiance. Je vais ajouter deux autres aussi éléments qui peuvent être des difficultés pour poser cet acte de confiance. Ce premier autre élément, c'est l'activisme. Comment est-ce que c'est dans Isaïe, on lit ça, Isaïe 2,8, ils se prosternent devant l'œuvre de leurs mains. Pourquoi est-ce que je dis que l'activisme est un obstacle ou peut être une difficulté à poser cet acte de foi? Parce que celui qui est trop attaché à ce qu'il doit faire, à ses affaires, qui ne vit que pour son travail et ce qu'il fait de ses mains, eh bien, ne laisse plus de place à Dieu dans sa vie. Vous savez, voilà, on est pris par cette espèce d'activité, par cette hyperactivité, parce qu'on a un métier qui nous prend beaucoup, parce qu'on a des études qui sont aussi assez mobilisantes, parce qu'il y a plein de propositions d'activité ou d'engagement. Et cette forme de dispersion dans l'activité qui m'empêche de garder ce temps pour Dieu. Hein, c'est l'importance de la prière, là, hein, aussi que rappelait Don Hervé ce matin. L'important du temps que je passe avec Dieu. Une foi vivante, elle est entretenue par ces temps pendant lesquels je remets Dieu au centre de ma vie, hein, qui permet de me recentrer, non pas sur moi, mais de me recentrer sur l'essentiel qui est en Dieu, hein, de retrouver de l'intériorité. Parce que dans l'activisme, le risque de l'activisme, c'est le risque de la dispersion, hein, et de la vie à la surface de moi-même. Et là, il y a un obstacle aussi à la fois, parce qu'il y a quelque chose qui n'est plus vécu intérieurement, où il n'y a plus de place que je laisse à Dieu dans ma vie. Et le dernier point là-dessus, c'est celui de la peur comme obstacle ou comme difficulté de la foi. Et pour ça, je vais vous citer l'évangile de Saint Jean, au chapitre 12, qui dit, parmi les notables, un bon nombre de Juifs crurent en lui. Mais à cause des pharisiens, ils ne se déclaraient pas, de peur d'être exclus de la synagogue, car ils préférèrent la gloire des hommes à la gloire de Dieu. Cette peur de l'acte de foi, là, cette peur de la confiance en Dieu, cette peur d'annoncer, de reconnaître devant les hommes, de confesser ma foi, dont Enguerrand vous a parlé de la confession, de l'acte extérieur de foi, là, de la confession de la foi, à la foi qui va jusqu'à confesser sa foi, qui passe par ses actes extérieurs. Cette crainte-là de perdre quelque chose de moi si finalement je mets ma confiance en Dieu. Hein, et cette peur, elle est souvent assez profonde en nous. Qu'est-ce que je perds si je fais confiance en Dieu? Est-ce que je perds quelque chose de moi si je fais confiance en Dieu? Hein, est-ce que je deviens plus moi-même si je m'appuie sur Dieu? Hein, ou est-ce que je vais perdre quelque chose de moi-même? Hein, et c'est là où la foi est un risque. Hein, ce risque de la foi, il y a toujours dans la foi. Ce pas de l'inconnu, ce pas qui fait que j'accepte de dépendre d'un autre, qui fait que je ne maîtrise plus complètement ma vie, qui fait que je vais dépendre de Dieu. Et là, il y a un risque de la foi. Hein, mais il est beau ce risque parce qu'il est libérant. Elle est là notre liberté. Hein, elle a toute la dignité de notre liberté. Ce qui nous amène au troisième point, après les résistances à la foi, les appels qui nous amènent aux épreuves. Les épreuves dans la vie de la foi, les épreuves de la foi. Hein, une fois que nous sommes entrés dans la vie de la foi, eh bien, nous ne sommes pas à l'abri des difficultés, bien malheureusement. Ce serait trop simple. Et il nous manquerait quelque chose dans notre parcours, là, dans les difficultés de la foi, si on ne prenait pas un peu de temps pour évoquer ces épreuves, eh bien, qui jalonnent notre vie de foi. Pourquoi notre foi peut-elle s'endormir? Pourquoi est-ce que notre foi, elle peut s'éteindre, hein? Et comment finalement, une fois que j'ai posé cet acte de foi, que finalement je dis j'ai la foi, comment est-ce que j'entretiens, comment j'entre dans cette fidélité, hein? La foi et la fidélité, elles ont la même racine. Hein? Le juste vivra par la fidélité, dit Habacuc. Et Saint Paul transforme ça, le juste vivra par la foi. La fidélité qui est ce prolongement de la foi. Et pour ça, trois points, trois épreuves. La première, c'est l'épreuve du doute. L'épreuve du doute, dont Hervé vous en a un peu parlé ce matin. Hein. La foi peut nous habiter, et pourtant nous sommes assaillis par le doute. Là, ça rejoint un peu les obstacles de l'intelligence, hein, les objections de tout à l'heure.
le doute sur certaines vérités de la foi, sur ma capacité à faire confiance. Il y a plusieurs types de doutes. C'est ça qu'il faut sans doute retenir là. Il y a des bons doutes et des mauvais doutes. Il y a le doute qui me permet d'avancer parce qu'il invite mon intelligence à aller plus loin, à chercher, à creuser. Cette sorte de doute méthodologique là, ce doute de la méthode qui me dit mais là, il y a quelque chose qui n'est pas évident, donc il faut que je creuse, il faut que j'aille plus loin. Je ne peux pas m'arrêter là. Et dans ces cas-là, le doute, il fait partie du processus de la foi. Parce que le mystère de Dieu est plus grand que notre intelligence. Il y a quelque chose dans le mystère de Dieu qui dépasse notre intelligence. Donc cette foi est une certitude sans évidence. Donc que le doute fasse partie de ce processus de la foi, en soi, c'est possible. Mais que comme une étape, comme quelque chose qui m'invite à aller plus loin, qui m'invite à faire confiance. Il y a toujours ce côté vertigineux dans la foi pour l'intelligence. Et tout ça. Donc, Hervé, vous en parlez pour l'Eucharistie. Ce mystère de l'Eucharistie qui dépasse toujours notre intelligence, qui est toujours vertigineux. Est-ce que je crois que Dieu, que le Christ est présent avec son corps, avec son âme, le Christ ressuscité, dans ce morceau d'hostie? Et c'est vertigineux pour l'intelligence. Mais ce doute, il m'invite à nourrir ma foi, à essayer de comprendre, à rechoisir de faire confiance. Il me permet de grandir dans la foi. Mais à l'inverse, il y a un doute qui est au contraire un doute qui est le refus de l'engagement. Vous voyez, ce doute qui est une mise à distance que j'entretiens. Ce doute qui fait que je laisse quelque chose, une forme de suspension du jugement, là, je ne m'engage pas. Là, je ne sais pas, donc je laisse ça à distance. Comme je ne sais pas, je ne m'engage pas. Et comme ça ne paraît pas sûr, donc si ce n'est pas sûr, c'est que ce n'est pas vrai. Vous voyez, une forme de doute, et puis après, que je peux entretenir et qui m'empêche d'avancer. Là, il y a quelque chose d'un doute qui est mortifère pour la foi. D'autant que souvent, en fait, dans ce doute, il est accompagné au fond d'une forme de méfiance. Il y a cette approche. A priori, ce refus de faire confiance dans ce doute-là. Si on me dit ça, mais je mets en doute la parole. C'est un doute qui met en doute la parole. Et dont le Hervé nous rappelait ce matin, pour croire, il faut vouloir croire, c'est mystérieux. Donc il y a toujours ce travail sur l'a priori bienveillant, en fait, aussi, sur la dimension de la volonté, là-dedans aussi. Pour, en tout cas, si vous avez des doutes, dites-vous, mais quel genre de doute c'est? Est-ce que je m'entretiens aussi dans un doute qui est mauvais aussi? Est-ce que je suis content, finalement, quelquefois, on se complaît un peu dans nos doutes aussi? Parce que, d'une certaine manière, ça peut nous faire exister d'une certaine manière, parce que ça nous occupe l'esprit, quoi. Et quelquefois, on entretient volontairement ce doute. Parce qu'on n'a pas envie de lâcher aussi. On revient là à ces obstacles, un peu de l'encombrement de soi. Deuxième épreuve, l'épreuve du relativisme. L'épreuve du relativisme que vous avez déjà un petit peu entendu, et c'est bien, bien souvent qui peut nous toucher, cette épreuve du relativisme. La foi, elle est abîmée parce qu'elle se laisse peu à peu contaminer par tous les « à quoi bon » ou les « c'est pas si grave » de ma vie. Vous voyez, bien souvent dans notre vie de foi, il y a eu des moments très forts où il y a des choses où il y a cette certitude intérieure, ou cette relation dans la prière au Christ particulière, ou ce moment où même où intellectuellement on s'est dit, mais en fait, c'est vrai, là, tous ces témoins me montrent qu'il y a quelque chose qui est vrai, et je crois que ça, c'est vrai. Et je pose intérieurement cet acte de dire c'est vrai. Et puis après, il y a la vie, et la vie qui fait que on s'éloigne un petit peu de cet acte un peu fondamental. Et puis dans la vie, on est confronté à beaucoup de choses, beaucoup de ces objections ou de ces absences de Dieu, et qui fait que on se dit, mais finalement, cette vie de foi, comment est-ce qu'elle irrigue, moi, ma vie tout court? Finalement, je fais ça, c'est pas top, mais bon, est-ce que c'est si grave, quoi? Et à quoi bon me battre là-dessus, parce que finalement, je connais autour de moi, on s'en sort pas si mal. C'est un peu le syndrome du je suis pas un mauvais type, quoi. Je suis pas une mauvaise fille, je suis un bon gars qui finalement s'en tire pas trop mal. Et finalement, qui n'a pas tellement besoin de Dieu, qui n'a pas tellement besoin d'être sauvé. Et ça, quel est le risque un peu de cette situation-là? C'est que petit à petit, sans m'en rendre compte, sans une rupture franche, je fais sortir Dieu de ma vie. Je n'entretiens plus cette dépendance vis-à-vis de Dieu. Et pour ça, comment,
comment revenir à Dieu. Et c'est là où ben, c'est bien de prendre des temps aussi pour de temps en temps se demander où est-ce que j'en suis. Des temps aussi dans la prière pour retrouver cette intimité avec le Seigneur, pour retrouver cette proximité à Dieu, hein, pour renouveler aussi cet acte de foi que je pose intérieur. Troisième épreuve et dernière épreuve, qui est l'épreuve intérieure de la foi, l'épreuve intérieure de foi, cette expérience intérieure qu'on peut vivre et dans la prière. Bien souvent qui se vit dans la prière, j'ai l'impression que mon cœur s'est éloigné de Dieu. Je ne ressens plus dans la prière. Hein, cette épreuve intérieure de foi qui fait que ma foi n'est plus évidente et que même dans ma prière, il y a quelque chose qui n'est plus évident. Je ne ressens plus rien. Hein, ma prière devient plus difficile, plus sèche. C'est ce qu'on appelle, ce que les mystiques appellent la nuit de la foi. Hein. Il y a cette espèce d'obscurité hein, intérieure. Où est Dieu hein? Ce sentiment d'absence. Je cherche Dieu, mais je ne le trouve pas. Où est-il dans ma vie hein? Et dans ma prière, je n'ai pas l'impression, le sentiment de sa présence. C'est pourquoi on appelle ça la nuit de la foi. Les mystiques appellent ça la nuit de la foi. Parce que chez les mystiques, ils reconnaissent ça aussi comme un processus de purification de la foi, hein, par lequel la foi est peu à peu désencombré de sa dimension sensible, hein, pour devenir quelque chose en fait, de plus brut, de plus pur, hein, de plus finalement théologal et pas simplement sensible. Ça, simplement pour nous rappeler que la foi, ce n'est pas d'abord quelque chose qui est de l'ordre du sentiment. Hein. Ce n'est pas d'abord quelque chose qui est de l'ordre du sensible. Hein. Cette relation à Dieu, cette relation même de mon cœur à Dieu, elle peut être très présente dans ma vie sans que je n'en ressente des effets dans mes émotions, hein, dans mes sentiments. Et ça, pour ça, on a l'exemple de Mère Teresa qui est très fort. Hein. Mère Teresa qui a vécu une nuit de la foi qui a duré des années et des années, une nuit de la foi très longue, et pourtant qui a toujours gardé cette disponibilité aux pauvres, cette générosité, cette charité, qui a tenu dans cette tempête. Hein. Et pour dire que là, il y a quelque chose en fait de la foi qui est plus grande encore, parce que d'une certaine manière, elle ne s'appuie plus sur des choses qui sont sensibles et qui sont en fait ces choses sensibles qui nous sont données comme des cadeaux parce qu'on en a besoin. Mais pour ceux qui sont plus mystiques, eh bien petit à petit, quelquefois, il arrive que Dieu les prive temporairement aussi de ces cadeaux. Pour aussi qu'il creuse encore un acte de foi plus profond encore. Hein, et ça, eh bien, ça peut arriver aussi dans notre vie de foi, et on est appelé aussi à les traverser dans la confiance et dans la patience. Et souvent, ils peuvent être alternés aussi de réconfort aussi. Ils peuvent s'alterner avec des réconforts qui nous rappellent mais que nous vivons là dans nous sommes encore dans la foi. Hein. Je peux avoir l'impression d'avoir une petite foi. Et en même temps, vivre d'une véritable charité, d'une présence à Dieu, d'un désir de sainteté. Finalement, c'est ça qui va vérifier que je suis dans la foi. Parce que je suis simplement dans la fidélité, hein, dans la fidélité à Dieu. Attention cependant, et je terminerai presque avec ça, à ne pas confondre une nuit de la foi avec une vie loin de Dieu. Hein. Quelquefois, je peux me dire, mais. Oui, je vis vraiment une nuit de la foi parce que j'ai une prière sèche, parce que rien n'est évident pour moi, parce que mon cœur est sec, mon cœur est dur. Et oui, peut-être que mon cœur est sec, mon cœur est dur, parce que aussi simplement, ça fait bien longtemps que je ne me suis pas simplement mis à genoux devant le Seigneur en lui disant qu'il était important dans ma vie, quoi. Et que si je vis loin de Dieu, eh bien mon cœur aussi, il y a quelque chose de mon cœur qui s'assèche. Hein. Et donc ça ne va pas être la même chose, que ce n'est pas du tout le même processus que celui de la nuit de la foi, qui est toujours vécu en fait dans une vie de foi, hein, qui se vérifie là dans ma façon de vivre en fait, hein, dans la façon dont je vis de la foi. Hein. Si je ne me suis pas confessé depuis des lustres, eh bien si je mène une vie sans Dieu, eh bien mon cœur risque fort de s'être endurci. Ne pas aller trop vite en disant bah, j'ai l'impression de pas aller, j'ai plus la foi. Peut-être quelquefois, c'est parce que eh bien, ça fait bien longtemps que je ne me suis pas aussi simplement reposé devant le Seigneur, simplement pour lui dire que j'avais besoin de lui, que je l'aimais et que je sais que je suis aimé de lui.
Voilà, un petit peu pour ces épreuves de la foi. On a fait là un bon petit tour. Ça fait déjà plus d'une demi-heure que je vous parle. Un bon tour de toutes ces difficultés de la foi. Tout l'objectif là est simplement pour vous de vous demander un petit peu ben, comment est-ce que la foi anime votre vie. Comment est-ce que votre foi est vive aujourd'hui? Est-ce que votre foi est vive aujourd'hui? Quelles sont, vous, les difficultés que vous vivez dans la foi aujourd'hui? Et comment est-ce que eh bien, vous pouvez traverser ces difficultés? Comment est-ce que c'est l'occasion, sans doute aussi dans cette récollection, eh bien de simplement vous poser devant le Saint-Sacrement et d'écouter ce que le Seigneur a à vous dire, d'accueillir le don qu'il vous fait de la foi, hein, simplement de lâcher les barrières là, ce qui vous empêche d'accueillir ce don qu'il vous fait de la foi ce soir dans la prière. Voilà, je vous remercie de votre écoute.

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3: Ce n'est pas nous qui avons aimé Dieu, mais c'est lui qui nous a aimés. Et il a envoyé son Fils en sacrifice de pardon pour nos péchés. 1 Jean 4, 10.

Homélie du pape François au cours de son voyage apostolique au Mexique du 12 au 18 février 2016 lors de la messe en la basilique de Guadalupe le samedi 13 février 2016. Nous avons entendu comment Marie a été à la rencontre de sa cousine Élisabeth. En hâte, sans hésiter, sans tarder, elle va assister sa parente dans les derniers mois de sa grossesse. La rencontre avec l'ange ne retient pas Marie, car elle ne s'est pas sentie privilégiée, ni ne devait s'éloigner de la vie de ses proches. Au contraire, cette rencontre a ravivé et suscité une attitude pour laquelle Marie est et sera reconnue comme la femme du oui, un oui du don d'elle-même à Dieu, et en même temps, un oui du don à ses frères. C'est le oui qui l'a poussée à donner le meilleur en se mettant en route vers les autres. Écoutez ce passage évangélique dans cette maison a une saveur spéciale. Marie, la femme du oui, a voulu également visiter les habitants de cette terre d'Amérique à travers la personne de l'Indien, Saint Juan Diego. Tout comme elle a parcouru les routes de Judée et de Galilée, de la même manière, elle a sillonné le Tepeyac, revêtant ses costumes, utilisant sa langue pour servir cette grande nation. Et tout comme elle a offert sa compagnie durant la grossesse d'Élisabeth, de même, elle a accompagné et accompagne la gestation de cette terre mexicaine bénie. Tout comme elle s'est fait présente au petit Juan, de la même manière, elle continue d'être présente à nous tous, surtout à ceux qui, comme lui, sentent qu'ils ne valaient rien. Ce choix particulier, disons préférentiel, n'a été contre personne, mais en faveur de tous. Le petit Indien Juan, qui se désignait lui-même comme « que », « elle », entièrement dépendant d'autrui, devenait l'ambassadeur vraiment digne de confiance. Ce matin de décembre 1531, se produisait le premier miracle, qui sera ensuite la mémoire vivante de tout ce que ce sanctuaire protège. Ce matin-là, lors de cette rencontre, Dieu a éveillé l'espérance de son enfant Juan, l'espérance d'un peuple. Ce matin, Dieu a réveillé et réveille l'espérance des petits, des souffrants, des déplacés, des marginalisés, de tous ceux qui sentent qu'ils n'ont pas une place digne sur cette terre. Ce matin, Dieu s'est approché et s'approche du cœur souffrant mais endurant de tant de mères, pères, grands-parents qui ont vu leurs enfants partir, se perdre, voire être arrachés de manière criminelle. Ce matin-là, le petit Juan expérimente dans sa propre vie ce qu'est l'espérance, ce qu'est la miséricorde de Dieu. Il est choisi pour superviser, soigner, protéger et encourager la construction de ce sanctuaire. À plusieurs occasions, il a dit à la Vierge qu'il n'était pas la personne indiquée, qu'au contraire, si elle voulait mener à bien cette œuvre, elle devrait choisir d'autres personnes, puisqu'il n'était pas cultivé, instruit, ou qu'il ne faisait pas partie de ceux qui pouvaient le faire. Marie, obstinée, de cette obstination qui naît du cœur miséricordieux du Père, lui dit non, qu'il sera, lui, son ambassadeur. Ainsi, elle réussit à éveiller une chose qu'il ne savait pas exprimer, un vrai étendard d'amour et de justice. Dans la construction de cet autre sanctuaire, celui de la vie, celui de nos communautés, de nos sociétés et de nos cultures, personne ne peut être marginalisé. Nous sommes tous nécessaires, surtout ceux qui normalement ne comptent pas, parce qu'ils ne sont pas à la hauteur des circonstances ou parce qu'ils n'apportent pas le capital nécessaire à ces constructions. Le sanctuaire de Dieu est la vie de ses enfants, de tous et dans toutes leurs conditions, surtout celles des jeunes sans avenir, exposés à d'interminables situations douloureuses, risquées, et celles des personnes âgées, non reconnues, oubliées à tant d'endroits. Le sanctuaire de Dieu, ce sont nos familles, qui ont besoin du minimum nécessaire pour pouvoir se construire et grandir. Le sanctuaire de Dieu, c'est le visage de tant de personnes qui croisent nos chemins. En venant à ce sanctuaire, il peut nous arriver la même chose qu'à Juan Diego. Regarder la mer avec nos douleurs, nos peurs, nos désespoirs, nos tristesses et lui dire « Que puis-je apporter, moi, si je ne suis pas instruit ?» Regardons la mer avec des yeux qui disent « Les situations qui nous ôtent la force sont si nombreuses qui font sentir qu'il n'y a pas de place pour l'espérance, pour le changement, pour la transformation. » Voilà pourquoi je crois qu'aujourd'hui un peu de silence nous fera du bien, tout comme l'a regardé, elle,
la regarder longuement et calmement et lui dire comme l'a fait l'autre enfant qu'il aimait beaucoup. Te regarder simplement, mère. Laisser ouvert uniquement le regard. Te regarder entièrement sans rien te dire, tout te dire, sans parole et avec respect. Ne pas perturber le vent de ton visage. Uniquement bercer ma solitude violée dans tes yeux de mère amoureuse et dans ton nid de terre transparente. Les heures s'évanouissent, secouées, les hommes insensés mordent les déchets de la vie et de la mort bruyamment. Te regarder, mère, rien que te contempler, le cœur muet dans ta tendresse, dans ton silence chaste de lys. Et en silence, et dans cette contemplation, l'écouter une fois de plus nous redire « Que se passe-t-il, mon fils le plus petit? Qu'est-ce qui attriste ton cœur? Ne suis-je pas ici, moi, moi qui ai l'honneur d'être ta mère ?» Elle nous dit qu'elle a l'honneur d'être notre mère. Cela nous donne la certitude que les larmes de ceux qui souffrent ne sont pas stériles. Elles sont une prière silencieuse qui monte vers le ciel et qui trouve toujours chez Marie une place sous son manteau. En elle et avec elle, Dieu se fait frère et compagnon de route, partage avec nous la croix pour que nous ne soyons pas écrasés par nos douleurs. Ne suis-je pas ta mère, moi? Ne suis-je pas présente? Ne te laisse pas vaincre par tes douleurs, tes tristesses, nous dit-elle. Aujourd'hui, elle nous envoie de nouveau comme le petit Juan. Aujourd'hui, elle nous redit « Sois mon ambassadeur, sois mon envoyé pour construire de nombreux et nouveaux sanctuaires, pour accompagner de nombreuses vies, pour essuyer de nombreuses larmes. Va simplement par les chemins du voisinage, de ta communauté, de ta paroisse, comme mon ambassadeur, mon ambassadrice. Bâtis des sanctuaires en partageant la joie de savoir que nous ne sommes pas seuls, qu'elle chemine avec nous. » « Sois mon ambassadeur, nous dit-elle, en donnant à manger à l'affamé, à boire à celui qui a soif, accueille celui qui est dans le besoin, habille celui qui est nu et visite le malade. Va au secours du prisonnier, ne le laisse pas seul, pardonne à celui qui t'a offensé, console celui qui est triste, sois patient avec les autres et surtout supplie et prie notre Dieu. Et en silence, nous lui disons ce qui surgit dans notre cœur. » Ne suis-je pas ta mère, moi? Ne suis-je pas là, moi? Nous redit Marie. Va construire mon sanctuaire. Aide-moi à bâtir la vie de mes enfants qui sont tes frères. Amen.

Homélie du pape François lors de son voyage apostolique au Mexique du 12 au 18 février 2016 lors de la messe sur le campus du centre d'études d'Ecatepec le dimanche 14 février 2016. Mercredi dernier, nous avons commencé le temps liturgique du carême où l'Église nous invite à nous préparer à célébrer la grande fête de Pâques. C'est un temps spécial pour rappeler le don de notre baptême lorsque nous avons été faits enfants de Dieu. L'Église nous invite à raviver le don qui nous a été fait pour ne pas le laisser endormi comme une chose du passé ou dans un tiroir aux souvenirs. Ce temps du carême est un moment favorable pour retrouver la joie et l'espérance que nous ressentons du fait d'être enfants aimés du Père. Ce Père qui nous attend pour nous enlever les vêtements de la fatigue, de l'apathie, de la méfiance et nous revêtir de la dignité que seul un vrai père ou une vraie mère savent donner à leurs enfants, les vêtements qui naissent de la tendresse et de l'amour. Notre Père est le Père d'une grande famille, il est notre Père. Il sait nourrir un amour unique, mais ne sait engendrer ni éduquer des fils uniques. C'est un Dieu qui sait ce qu'est le foyer, la fraternité, le pain rompu et partagé. Il est le Dieu du « notre Père », non pas du « mon Père » ni du « votre Père ». En chacun de nous se trouve et vit ce rêve de Dieu qu'à chaque Pâques, dans chaque Eucharistie, nous célébrons de nouveau, nous sommes enfants de Dieu. Rêve que beaucoup de nos frères ont vécu tout au long de l'histoire. Rêve dont ont témoigné beaucoup de martyrs d'hier et d'aujourd'hui, en versant leur sang. Le carême est un temps de conversion, parce que nous faisons quotidiennement l'expérience dans notre vie de la façon dont ce rêve est sans cesse menacé par le père du mensonge. Nous avons entendu dans l'Évangile ce qu'il a fait avec Jésus, par celui qui cherche à nous séparer en créant une famille divisée et qui s'affronte, une société divisée et qui s'affronte, une société d'un petit nombre et pour un petit nombre. Que de fois ne faisons-nous l'expérience dans notre chair ou dans notre famille, à travers nos amis ou nos voisins, de la douleur qui naît de ne pas avoir reconnu cette dignité que nous portons tous en nous. Que de fois n'avons pas dû pleurer et regretter de ne nous être pas rendu compte que nous n'avons pas reconnu cette dignité dans les autres. Que de fois, et je le dis avec douleur, ne sommes-nous pas aveugles et insensibles devant le manque de reconnaissance de notre propre dignité et de celle d'autrui. Le carême est un temps pour ajuster les sens, ouvrir les yeux devant tant d'injustices qui portent atteinte directement aux rêves et aux projets de Dieu. C'est un temps pour démasquer ces trois grandes formes de tentation qui brisent, divisent l'image que Dieu a voulu former. Les trois tentations du Christ, trois tentations du chrétien qui essaient de détruire la vérité à laquelle nous avons été appelés. Trois tentations qui cherchent à dégrader et à nous dégrader. Premièrement, la richesse. En nous appropriant des biens qui ont été donnés à tous, les utilisant seulement pour moi ou pour les miens, c'est avoir le pain à la sueur du front de l'autre, voir au prix de sa vie cette richesse qui est un pain au goût de douleur, d'amertume, de souffrance. Dans une famille ou une société corrompue, c'est le pain que l'on donne à manger à ses propres enfants. Deuxième tentation, la vanité. Elle est la recherche de prestige sur la base de la disqualification continuelle et constante de ceux qui ne sont pas comme nous. La recherche exacerbée de ces 5 minutes de gloire qui ne supportent pas la gloire des autres. Transformant l'arbre tombé en bois de chauffage, elle conduit progressivement à la troisième tentation, la pire, celle de l'orgueil. C'est-à-dire se mettre sur un plan de supériorité en tout genre, sentant qu'on ne partage pas la vie du commun des mortels et prier tous les jours « Je te rends grâce, Seigneur, parce que tu ne m'as pas fait comme eux ». Trois tentations du Christ, trois tentations que le chrétien affronte tous les jours, trois tentations qui cherchent à dégrader, détruire et ôter la joie ainsi que la fraîcheur de l'Évangile, qui nous enferment dans un cercle de destruction et de péché. Il vaut donc la peine de nous demander jusqu'à quel point sommes-nous conscients de ces tentations dans notre personne, en nous-mêmes. Jusqu'à quel point sommes-nous habitués à un style de vie qui pense que dans la richesse, dans la vanité et dans l'orgueil se trouve la source et la force de la vie.
Jusqu'à quel point croyons-nous que l'attention à l'autre, notre souci et occupation pour le pain, pour le nom et pour la dignité des autres, sont source de joie et d'espérance? Nous avons choisi Jésus et non le démon. Si nous accueillons ce que nous avons entendu dans l'Évangile, Jésus ne répond au démon par aucune parole personnelle, mais il répond par les paroles de Dieu, par les paroles de l'Écriture. Parce que, frères et sœurs, mettons-le nous dans la tête, avec le démon, on ne dialogue pas, on ne peut pas dialoguer, parce qu'il nous vaincra toujours. C'est seulement la force de la parole de Dieu qui peut le vaincre. Nous avons choisi Jésus et non le démon. Nous voulons suivre ses traces, mais nous savons que ce n'est pas facile. Nous savons ce que signifie être séduit par l'argent, la gloire et le pouvoir. C'est pourquoi l'Église nous offre ce temps. Elle nous invite à la conversion avec une seule certitude. Lui nous attend et il veut guérir nos cœurs de tout ce qui dégrade en étant dégradé ou en dégradant les autres. Il est le Dieu qui porte un nom, miséricorde. Son nom est notre richesse, son nom est notre gloire, son nom est notre pouvoir. Et en son nom, une fois de plus, nous redisons avec le psaume « Tu es mon Dieu, en toi j'ai mis ma confiance ». Pouvons-nous le répéter ensemble trois fois? Tu es mon Dieu, en toi j'ai mis ma confiance. 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Quand cette Eucharistie, le Saint-Esprit renouvelle en nous la certitude que son nom est miséricorde et qu'il nous fasse expérimenter chaque jour que la joie de l'Évangile remplit le cœur et toute la vie de ceux qui rencontrent Jésus. Avec Jésus-Christ, la joie naît et renaît toujours.

Homélie du pape François, au cours de son voyage apostolique au Mexique, du 12 au 18 février 2016, lors de la messe avec les prêtres, les religieuses, les religieux, les consacrés et séminaristes, au stade Venustiano Carranza, le mardi 16 février 2016. Un proverbe de chez nous affirme « Dis-moi comment tu pries, et je te dirai comment tu vis. Dis-moi comment tu vis, et je te dirai comment tu pries. Car en me montrant comment tu pries, je pourrai découvrir le Dieu que tu vis. Et en me montrant comment tu vis, je pourrai croire au Dieu que tu pries. » En effet, notre vie parle de la prière, et la prière parle de notre vie. En priant, on apprend à prier, comme nous apprenons à marcher, à parler, à écouter. L'école de la prière est l'école de la vie, et c'est à l'école de la vie que nous fréquentons l'école de la prière. Et Paul disait à Timothée, son disciple préféré, quand il lui enseignait ou l'exhortait à vivre la foi, « Souviens-toi de ta mère et de ta grand-mère. » Et les séminaristes me demandaient souvent, quand ils entraient au séminaire, « Père, je voudrais faire une prière plus profonde et plus mentale. » Écoute, continue à prier comme on te l'a enseigné à la maison, et ensuite, peu à peu, ta prière grandira, de même que ta vie a grandi. On apprend à prier comme dans la vie. Jésus a voulu introduire les siens dans le mystère de la vie, dans le mystère de sa vie. Il leur a montré ce que signifie être fils de Dieu en mangeant, en dormant, en soignant, en prêchant, en priant. Il les a invités à partager sa vie, son intimité, et en étant avec lui, il leur a fait toucher dans sa chair la vie du Père. Il leur a fait expérimenter dans son regard, dans sa démarche, la force, la nouveauté de dire « Notre Père ». En Jésus, cette expression « Notre Père » n'a pas l'arrière-goût de la routine ou de la répétition. Au contraire, elle a le goût de la vie, de l'expérience, de l'authenticité. Il a su vivre en priant et prier en vivant, disant « Notre Père ». Et il nous a invités à faire de même. Nous sommes d'abord appelés à faire l'expérience de cet amour miséricordieux du Père dans notre vie, dans notre histoire. Il nous appelle d'abord pour nous introduire dans cette nouvelle dynamique d'amour, de filiation. Nous sommes d'abord appelés à apprendre à dire « Notre Père », comme Paul insiste, « Abba ». Malheur à moi si je n'évangélise pas, dit Paul, malheur à moi. Car évangéliser, poursuit-il, n'est pas un motif de gloire, mais une nécessité. Il nous a invités à participer à sa vie divine. Malheur à nous, consacrés, séminaristes, prêtres, évêques, malheur à nous si nous ne la partageons pas. Malheur à nous si nous ne sommes pas des témoins de ce que nous avons vu et entendu. Malheur à nous. Nous ne voulons pas être des fonctionnaires du divin. Nous ne sommes pas, ni ne voulons jamais être des employés de l'entreprise de Dieu, car nous sommes invités à participer à sa vie. Nous sommes invités à nous introduire dans son cœur, un cœur qui prie et qui vit en disant « Notre Père ». Et qu'est-ce que c'est la mission, sinon dire avec notre vie, du début à la fin, « Notre Père ». C'est ce Père que nous prions avec insistance tous les jours, et que lui disons-nous, entre autres invocations, « Ne nous laisse pas tomber en tentation. » Jésus lui-même l'a fait. Il a prié pour que ses disciples, d'hier et d'aujourd'hui, nous ne tombions pas en tentation. Quelle peut être l'une des tentations qui peuvent nous assiéger? Quelle peut être l'une des tentations qui provient non seulement de la contemplation de la réalité, mais aussi du fait de la vivre? Quelle tentation peut venir de milieux souvent dominés par la violence, la corruption, le trafic de drogue, le mépris de la dignité de la personne, l'indifférence face à la souffrance et à la précarité? Quelle tentation pouvons-nous avoir sans cesse, nous qui sommes appelés à la vie consacrée, au sacerdoce, à l'épiscopat? Quelle tentation pouvons-nous avoir face à tout cela, face à cette réalité qui semble devenir un système inamovible? Je crois que nous pourrions la résumer en un seul mot, résignation. Et face à cette réalité, l'une des armes préférées du démon, la résignation, peut nous tenter. Et que pouvons-nous y faire? La vie est ainsi. Une résignation qui nous paralyse et nous empêche non seulement de marcher, mais aussi de faire du chemin. Une résignation qui non seulement nous effraie, mais qui nous fait aussi nous retrancher dans nos sacristies et dans nos sécurités apparentes.
une résignation qui seulement nous empêche d'annoncer, mais qui nous empêche aussi de louer, nous retire l'allégresse, la joie de louer. Une résignation qui non seulement nous empêche de prévoir, mais qui nous empêche aussi de prendre des risques et de transformer. Par conséquent, notre Père ne nous laisse pas succomber à la tentation. Qu'il nous fait du bien de recourir dans les moments de tentation à notre mémoire, comme cela nous aide de regarder l'étoffe dont nous sommes faits. Tout n'a pas commencé avec nous, tout ne finira pas non plus avec nous. C'est pourquoi cela nous fait du bien de récupérer l'histoire qui nous a conduits jusqu'ici. Et dans ce souvenir, nous ne pouvons pas passer sous silence une personne qui a tant aimé cet endroit, qui s'est fait fils de cette terre. Une personne qui a su dire d'elle-même « Ils m'ont arraché à la magistrature et ils m'ont placé au timon du sacerdoce à cause de mes péchés. Moi, inutile et entièrement inapte pour l'exécution d'une si grande entreprise, moi qui ne savais pas manier la pagaie, ils m'ont fait premier évêque de Michoacán », disait le cardinal Vasco Vázquez de Quiroga. Avec vous, je voudrais faire mémoire de cet évangélisateur, connu également comme l'Espagnol qui s'est fait indien. La réalité que vivaient les Indiens Purépecha, décrit par lui, comme vendus, harcelés et errant dans les marchés, recueillant les miettes jetées au sol, loin de le conduire à la tentation et à la paresse de la résignation, a stimulé sa foi, a stimulé sa vie, a stimulé sa compassion et l'a incité à réaliser divers projets qui ont donné du souffle face à cette réalité si paralysante et injuste. La douleur de la souffrance de ses frères s'est faite prière, et la prière s'est faite réponse. Et cela lui a fait donner le nom parmi tous les Indiens de Tata Vasco, qui en langue Purépecha signifie « papa », « père », « papa », « abba ». Voilà la prière, voilà l'expression à laquelle Jésus nous a invités. « Père, papa, abba, ne nous laisse pas entrer dans la tentation de la résignation ». Ne nous laisse pas tomber dans la tentation de la cédille. Ne nous laisse pas tomber dans la tentation de la perte de la mémoire. Ne nous laisse pas tomber dans la tentation d'oublier nos anciens qui nous ont appris par leur vie à dire « Notre Père ». Amen.

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3: Un riche entrera difficilement dans le royaume des cieux. Matthieu 19, 23.

Cher jeune, je suis heureux de vous retrouver aujourd'hui pour bien humblement et simplement vous donner, je l'espère, quelques clés de lecture pour vous aider dans votre discernement. Voilà, si vous êtes inscrit aujourd'hui à cette petite récollection en ligne, c'est parce que vous avez ce désir d'aller plus loin dans ce discernement, c'est-à-dire dans cette grande question qui anime votre vie. Qu'est-ce que Dieu attend de moi, qu'est-ce que Dieu veut de moi et qu'est-ce que je veux. Alors, dans cette dynamique, j'aimerais ce matin réfléchir avec vous à la notion de désir. Parce qu'en fait, il y a un lien très fort entre le fait de désirer et le fait d'être capable de se décider. Pour certains, la question est plutôt de savoir c'est quoi en fait mon vrai désir, c'est quoi, qu'est-ce qui m'anime vraiment, avec la multiplicité des désirs qui peuvent vous animer. Et pour d'autres, le désir où les désirs qui animent votre cœur semblent plutôt clairs, mais ce qui est le plus difficile, c'est de se décider. Alors je voudrais d'abord distinguer deux choses, le fait de réfléchir à ce qu'est un désir, et ensuite j'arriverai à la notion de verbe, qu'est-ce que ça veut dire désirer. Vous voyez que le désir apparaît dans l'Écriture comme un des éléments centraux de l'homme. L'homme est considéré, nous sommes des êtres de désir. Le désir, c'est quelque chose de beau, de grand. Le désir exprime la tension de notre être vers un accomplissement. Et cette fête de l'Ascension, c'est par excellence la fête du Seigneur qui monte au ciel et qui nous rappelle que nous, chrétiens, hommes, femmes, nous sommes appelés à rejoindre le Seigneur au ciel, donc qui élargit notre désir. Avec une ouverture au futur. Et vous voyez, sans le futur, on ne peut pas désirer. Et plus le futur s'élargit jusqu'à l'éternel, plus les désirs se développent et vont loin. Et nous voyons que la mentalité un peu moderne du tout, tout de suite, eh bien, elle abîme en fait le désir. C'est mystérieux. Le vrai, le grand, les grands désirs, c'est d'aller beaucoup plus loin. Et nous trouvons en fait beaucoup de personnes qui auraient des désirs, mais cette possibilité, tout de suite, comme pour se rassurer dans l'avoir, dans le savoir, dans le pouvoir, nous empêche en fait de nous déployer dans quelque chose de plus grand et surtout nous empêche de voir notre vie comme une conception positive de soi où le désir irait beaucoup plus loin, de manière beaucoup plus large. Donc vous voyez, l'idée de désir, elle s'oppose à une conception magique ou illusoire de la vie, dans laquelle l'espérance remplacerait un pari, un destin, une fatalité. Et nous voyons bien aujourd'hui que ce rapport au désir qui peut nous animer, à la multiplicité des désirs, je pense qu'on confond quelquefois des besoins pulsionnels de grands et de beaux désirs tels que Dieu les attend. En fait, on pourrait dire que le désir, c'est comme la piste d'envol sans laquelle on ne s'élève pas et sans laquelle notre vision du monde reste un peu fermée. Et c'est là où la foi et le Seigneur, dans sa mort, sa résurrection et son ascension aujourd'hui, a élargi, permet à nos désirs d'être transcendants et donc de correspondre à ce que nous sommes. Parce que Dieu nous a créés avec des désirs, avec un désir de l'infini. Et notre cœur est inquiet tant qu'il ne reposera pas en Dieu, tant qu'il n'aura pas essayé de s'ouvrir à l'infini. Donc vous voyez, alors il y a, et ça ne remet pas en cause, les désirs plus simples de notre vie quotidienne, mais aussi des désirs plus... qui ont plus quelque chose d'une insatiabilité. On pourrait dire finalement que seuls les désirs misérables, impudents, sont exaucés, tandis que les grands désirs de l'homme, ici-bas, resteront pour une part, ne seront pas exaucés. Et c'est presque le moteur de notre vie. Je vous renvoie à Peggy, hein, et ses merveilleuses pages sur l'espérance et finalement sur le désir, c'est-à-dire sur notre capacité, sur le moteur de notre vie. On peut donc dire que le désir et la capacité de désirer, c'est le moyen par excellence d'aller vers Dieu. Voilà. Donc ça, c'est important de voir, vous voyez, comment résonne dans ce que je vous dis cette notion de désir. À quoi ça fait appel en vous quand je vous parle de désir? Là, vous avez vu pour l'instant que je vous parle de désir large. Je ne suis pas encore entré dans le spécifique. Si maintenant, je parle du verbe désirer, vous
Oui, il y a les désirs, on reviendra, vous pourrez essayer tout à l'heure de c'est quoi mes désirs? En fait, au fond, quels sont vraiment les désirs qui m'animent? Puis après, il y a le fait de désirer. Désirer, c'est quoi? C'est la capacité que nous avons de canaliser toutes nos énergies corporelles, psychiques, affectives, de l'âme, vers un objet estimé central pour nous. Donc ce n'est pas une impulsion aveugle, une envie folle, un instinct qui nous pousse en contrôle, mais c'est une tendance significative vers quelque chose de plus grand que nous. Et on comprend tout de suite une chose, pour désirer, il faut avoir un centre. Voilà. C'est-à-dire notre identité, ce que je suis. Et c'est une distinction que je ferai entre notre moi en surface, hein, et notre « je ». On voit bien que désirer fait plus appel à notre « je » profond qu'à notre « moi », d'où l'importance de la prière, d'ailleurs, qui nous aide à aller plus en profondeur pour justement atteindre ce centre névralgique qui nous permet de désirer, c'est-à-dire de mettre en mouvement ces désirs. Et pour ça, je dirais qu'avoir un centre, ça ne veut pas dire de se mettre au centre. C'est-à-dire que, d'ailleurs, Dieu nous a créés, nous sommes des êtres de relation, nous sommes faits pour vivre avec et pour les autres. Et donc, si nous nous mettons au centre, déjà, nous détournons notre jeu. On est dans le moi, pas dans le jeu. D'ailleurs, on dit moi, je. Vous voyez ? Et donc, dans cette perspective et cette capacité à désirer, je crois que quand on se met au centre, en fait, on est incapable de désirer vraiment. On peut avoir des désirs, mais je dirais impudents, ce qu'on va pouvoir prendre tout de suite pour notre moi. Mais puisque nous sommes faits pour l'infini, on ne peut pas contenir l'infini. On peut s'ouvrir vers l'infini, mais on ne peut pas prendre l'infini. Et donc, vous voyez, il faut donc pourtant partir, comme je dirais, du centre, sans se mettre au centre. Vous voyez, et c'est là où je dis qu'il n'y a pas de décision sans désir et sans capacité à désirer, c'est-à-dire à s'être connecté en soi avec son être profond. Alors pour nous chrétiens, c'est plus facile de savoir que c'est Dieu qui nous a créés, c'est lui qui nous a façonnés, c'est lui qui a déposé dans notre cœur nos plus grands désirs. On chante, nous, le jour de la Saint-Jean-Baptiste, hein, « Dès le sein de ma mère, tu m'avais appelé ». C'est-à-dire, au plus profond de mes entrailles, tu avais déposé en moi. Alors il y a eu besoin de la vie pour comme venir réveiller ce désir. Et vous voyez, la joie de la découverte de ce centre qui nous permet de nous mettre en mouvement, on voit l'articulation entre le fait de désirer, qui fait qu'on est sur ce chemin des désirs, l'homme comme un être de désir. Et lorsqu'on a du mal à décider, au fond, c'est qu'on n'est pas encore suffisamment connecté ou à ses désirs profonds, ou il y a quelque chose dans notre capacité à désirer, parce que peut-être qu'on n'est pas encore revenu finalement au centre, sans se mettre au centre, mais qu'on n'est pas revenu au centre. Parce qu'il y a beaucoup de déviations dans notre vie, vous voyez. Il y a beaucoup de déviations parce qu'il nous manque cette capacité de concrétiser le désir. Et l'authentique dynamisme du désir, au fond, dans notre vie, fait que si nous n'arrivons pas à le faire ou à le poser, c'est qu'en fait, on ne le voulait pas vraiment. Je dis souvent, moi, cette question un peu toute simple, mais tu veux ou tu veux pas, au fond. Et si on dit, ah, je voudrais, il faut être honnête avec soi-même. En fait, tu ne veux pas. Et donc, pour ceux qui se poseraient la question ou d'une vocation religieuse ou sacerdotale, pour que ce soit des garçons ou des filles d'ailleurs, il peut y avoir un vrai désir d'être prêtre, de consacrer sa vie à Dieu, mais on a aussi le désir de se marier, qui est légitime, qui est beau, qui est grand. On a fait des études et donc on a envie de les accomplir. Et donc, j'y reviendrai tout à l'heure, mais savoir désirer, c'est savoir aussi renoncer. Parce qu'il n'y a pas de grand désir ou d'acte de décision sans renoncement. Je dirais presque que dans cette capacité à décider, le désir et le renoncement sont comme en parallèle.
Si maintenant je replace, donc là vous voyez, j'ai parlé de désir, de désirer, de décider au sens large. Maintenant, je reviens au niveau propre d'un discernement vocationnel. Et dans un discernement vocationnel, avant toute chose, le premier des désirs, et souvent ça semble une évidence, mais c'est le plus fort, c'est le désir de Dieu. Est-ce que je désire Dieu? Qu'est-ce qu'il en est de mon désir de Dieu? Il y a dans la tradition bénédictine, dans la règle de saint Benoît, le maître des novices, pour savoir si un novice est à sa place, il ne dit pas est-ce qu'il est parfait, il prie bien, il est pieux, il a toutes les qualités. Non, une seule chose.

Bah, pour le coup, dans des actes concrets. Bon, bah, par exemple, cette journée que vous prenez aujourd'hui pour, c'est un signe. Après, c'est un signe concret que vous donnez du temps à Dieu. Donc, signe qu'il y a quelque chose en vous, d'un désir de Dieu qui vous met en mouvement. Mais je voudrais quand même rappeler quelque chose de fondamental d'abord. Et je pense que c'est peut-être ça qui peut réveiller notre désir ou le faire grandir. Parce que souvent, la vie, c'est la rencontre de certains désirs. Parce que n'oubliez pas que si je vous demande, si un novice, est-ce qu'il cherche vraiment Dieu, quelle en est la qualité de mon désir, il faut se rappeler une chose fondamentale, mais je pense que c'est l'histoire de notre vie. Vraiment, c'est l'histoire de notre vie. C'est que c'est Dieu d'abord qui nous désire. Ça, c'est incroyable. Dieu me désire. Dieu me désire. Le Christ m'a désiré. Et donc m'a appelé. Tout à l'heure, vous assisterez à la messe, vous verrez six jeunes qui vont, je dirais, confortés par. Ils vont être appelés, ils vont répondre par leur nom, me voici. Et dont Paul leur posera des questions et répondront, oui, je le veux, mais au fond, avant cela, n'oublions jamais, il y a Dieu qui désire. Une vocation religieuse, sacerdotale, c'est toujours Dieu qui désire. Évidemment que Dieu va aussi aimer autant. Ceux qui vont se marier parmi vous. Mais dans une vocation religieuse ou sacerdotale, il y a quelque chose de spécifique. J'insiste sur la notion de spécifique, qui désire. Dieu m'a désiré. Et donc, vous voyez, quand je dis ça, on voit bien qu'on se décentre de soi. C'est Dieu qui est au centre. Et c'est Dieu qui me désire. Et vous voyez, je dirais qu'au fond, le désir humain, il est proportionnel au désir divin. Le désir humain, il est proportionnel au désir divin. Parce que c'est Dieu qui l'a mis en moi. Et donc, quelquefois, si. Et vous voyez, même quand je vous le dis, j'espère de tout mon cœur que quand je vous parle de ce désir de Dieu, prenez le temps là, ensuite de le décanter dans la prière et dire. Peut-être que d'ailleurs, certains ne s'étaient jamais posé cette question comme ça. Dieu me désire. Dieu m'a désiré. C'est fort. Déjà, on voit bien dans l'amour humain qui est la réalité la plus belle sur cette terre, hein, puisqu'elle dit quelque chose de l'amour de Dieu. Mais alors, vous imaginez dans l'amour de Dieu, Dieu me désire. Et puis c'est ensuite dans cette question, Dieu m'a désiré. Et on verra tout à l'heure que ce désir de Dieu, et si Dieu appelle certaines personnes à se consacrer, qu'il y a une spécificité de ce désir de Dieu sur moi. Il ne remet pas en cause le désir de se marier, le désir d'avoir des enfants, le désir d'avoir un métier, le désir de faire quelque chose dans cette société qui sont légitimes. Et on voit bien que si je suis capable de renoncer à ces si beaux désirs humains, c'est parce que ce désir de Dieu sur moi, et donc ensuite qui réveille en moi ce désir, fait que je suis prêt à me mettre en mouvement, prêt à renoncer ce qui est si grand, ce qui est si beau. Si vere demo querit. Vous voyez, si désirer signifie concentrer toutes ses énergies dans l'attention vers un objet considéré comme central pour notre être, on voit bien que il y a quelque chose de fondamental. Mais je souligne quelque chose ici. Si quelqu'un rêve sa mission comme un chemin de réalisation de soi, comme par exemple la vocation sacerdotale ou religieuse, comme une capacité de manifester ses qualités, de faire carrière, de gagner le plus, eh bien on voit bien que ce désir, en fait, il est pauvre. Et donc c'est peut-être aussi pour ça qu'on n'arrive pas à y répondre. Parce que là, on avait peut-être une image idéale de la vie du prêtre, mais en fait, à la source, il y avait quelque chose qui n'était pas juste. Il y manquait peut-être un vrai désir de Dieu, d'abord et avant tout, et avant ce désir, le désir de Dieu sur nous. Vous voyez, quand je dis ça, vous voyez qu'on est loin, quelquefois, de ce besoin, dans un discernement de vocation, d'éléments mythiques, le Seigneur m'a appelé. Je dirais, avant toutes ces questions-là, le plus fondamental, c'est qu'est-ce que j'ai dans le cœur? Est-ce que je désire Dieu? Et puis, dans le cas d'un prêtre, il y a aussi, est-ce que j'aime les hommes? Est-ce que je désire faire du bien aux gens? Il va rejoindre. Et vous voyez, ce désir de Dieu et ce désir
d'aimer les gens.

D'aimer les hommes, c'est une manière aussi, parce qu'il est inscrit au fond de notre cœur. Et donc, vous voyez bien qu'il n'y a pas de désir sans décision. Ça, c'est important. Parce qu'en fait, un désir qui serait sans décision, ça veut dire qu'en fait, il y a quelque chose qui n'est pas effectif en lui. Quelqu'un qui dirait « j'ai le désir de discerner ma vocation » et qui ne prendrait pas les moyens de discerner sa vocation, ça ne serait pas effectif, ça serait un vœu pieux. Mais c'est une phrase, ce n'est pas une réalité. Vous voyez bien qu'il n'y a rien de plus actif que le désir. Et il est important de comprendre que quelqu'un qui s'ouvre au projet de Dieu, à ce désir de Dieu sur sa vie, ressente des résistances au-dedans de soi, des peurs, des perplexités. On vous en parlera de cet après-midi, enfin, ce sont des peurs. Mais parce que le désir, il évoque son contraire. Et effectivement, il y a un combat spirituel intérieur. Dieu me désire. Je suis touché. Je désire Dieu. Mais il y a toute une part de moi aussi, légitime, mon désir de me marier, d'avoir des enfants, de vivre dans ce monde, de se réaliser. Ça, c'est légitime. Et puis après, il y a toutes nos mauvaises attaches aussi, qui sont comme des résistances. Donc vous voyez, il est important d'identifier vos résistances, sans prétendre les ignorer ou les effacer, leur donner un nom. Parce que très souvent, ce sont elles les entraves à la décision proprement dite. La résistance qu'on sent en soi ne doit pas empêcher d'accueillir le projet de Dieu. Et vous voyez, par exemple, j'ai un vrai désir d'être prêtre, que j'ai au fond de mon cœur, de consacrer ma vie à Dieu dans une vie contemplative. Mais j'ai une résistance. Quelle est-elle? J'ai peur de lâcher quoi? Alors dans ces résistances, il y en a une qui est importante, c'est le regard du monde, le regard de sa famille. En quoi cette résistance abîme mon désir? Eh bien peut-être parce que ça rejoint, vous voyez, en nous, ce besoin d'être aimé, et qui est légitime. Mais est-ce que ce besoin d'être aimé fait que si je déçois mes parents, si je déçois mes amis, il y a quelque chose qui ne va pas se passer? Et si je n'ai pas fini mes études? Et dans tout cela, il y aura toujours des questions qui seront légitimes et qu'il faut se poser. Mais quelquefois, ces résistances, elles sont objectives et réelles. Et en fait, elles exprimaient qu'il n'y avait pas un vrai désir, ou en tout cas que c'est un désir idéal qu'on avait construit. Et d'ailleurs, c'est comme ça que quelquefois, vous voyez, une propédeutique est l'occasion d'approfondir cela, ou pendant une année, dans votre diocèse, de vivre une année de discernement avec le service de vocation. Bref, il y a plein de lieux, d'espaces, un accompagnement spirituel pour être, vous voyez, et c'est important, dans une juste et vraie connaissance de soi. Affronter en soi nos bons désirs spirituels, humains, mais aussi être capable de nommer ce que j'appellerai pas forcément des désirs, mais des résistances, et qui sont quelquefois un obstacle. Et dans tous les obstacles, il y en a un grand, parce que souvent il est, ce mot est lié, c'est effectivement ce qui touche la sexualité. Parce que c'est en nous. Il y a au fond, d'ailleurs, quand on parle « je désire quelqu'un », vous voyez bien, tout de suite, ça veut dire souvent, le mot « désir » est lié à la sexualité. Et un saint désir d'intimité avec une créature, c'est une marque d'équilibre psychique. Donc le fait que vous ayez un grand désir de Dieu, qu'il y a ce désir d'être prêtre, et qu'il soit lié et en même temps un désir d'union, un désir de vivre quelque chose avec une femme, avec un homme, quelque chose d'enraciné, c'est le signe que vous êtes équilibré. C'est le signe que vous êtes tel que Dieu vous a voulu et désiré, c'est-à-dire homme, c'est-à-dire femme, c'est-à-dire avec ce beau et grand désir. On le voit bien, c'est un saint Augustin qui a vécu lui aussi une belle et grande conversion. On voit bien dans son combat spirituel. C'est un bon signe. D'ailleurs, quand quelqu'un se pose la question de la vocation, je pose toujours la question, est-ce que tu as été amoureux? C'est-à-dire, est-ce que tu as fait l'expérience de ce désir humain? Et quand on doit prendre la décision, si c'est le moment tel que Dieu, par son esprit, va nous le demander, vous voyez bien que cette capacité à ce moment-là à désirer, à décider, et à donc à renoncer,
à ce qui est grand fait appel à quelque chose de plus grand que nous. Parce que devant le oui de Dieu, il y a notre oui. Et c'est pour ça que dans une ordination, on dit toujours « Oui, je le veux avec la grâce de Dieu ». Et d'ailleurs, quand on se retourne dans notre vie, qu'on voit les pas qu'on a faits, on s'aperçoit que si j'étais capable de prendre une telle décision, c'est qu'il y avait un désir fort. Et que d'une certaine manière, les désirs bons auxquels j'ai renoncé sont comme une lumière qui met encore plus en valeur la puissance de ce désir de Dieu, cette puissance de ce désir d'être prêtre, d'être religieux, d'être religieuse que le Seigneur a mis en moi. Et c'est là où il faut que dans ces désirs qui peuvent être en résistance avec un projet, le projet que Dieu a en nous, je distinguerai trois types de désirs. D'abord, ce que j'appellerais les désirs bons ou en harmonie avec une vocation. Ensuite, il y aurait les désirs ambigus ou neutres par rapport à une vocation. Et puis ensuite, il y a objectivement les désirs mauvais ou en dissonance avec une vocation. Et qui, de toute façon, sont inépurants et nous empêchent de prendre une décision. Les désirs en harmonie avec une vocation, c'est simple. Eh bien, c'est le désir de Dieu, cette bonté de vivre pour les autres, d'aimer les gens, d'avoir cette bienveillance, c'est-à-dire de ne pas se mettre au centre dans la vie, en fait. Et d'avoir compris que la vie, c'était une vie où on était appelé à être en extase, c'est-à-dire en sortie de soi, que ce soit avec Dieu, par rapport à Dieu et par rapport aux autres. Et donc là, on voit que comment notre éducation, la culture dans laquelle on grandit, par exemple, je constate quand même que, par exemple, le scoutisme est une belle école, et la famille, évidemment, avant, est peut-être la première des écoles où on apprend à vivre aussi pour et avec les autres. Ensuite, il y a les désirs que j'appellerais neutres par rapport à une vocation. Ce sont ces désirs en substance où il y a une tension vers le futur, vers une réalisation de soi, où on se projette avec quelque chose qu'on a envie de réaliser. Mais il ne faut pas s'en offusquer. Regardez les apôtres eux-mêmes, quand ils suivent Jésus, c'est-à-dire ils le suivent parce qu'ils étaient en recherche de Dieu, donc ça c'était le beau désir. Le désir neutre par rapport à une vocation, c'est qu'ils avaient besoin aussi de se réaliser, donc je dirais qu'il est neutre par rapport à une vocation, d'être quelqu'un. Et on voit bien comment pour les apôtres il y aura tout un travail de purification, c'est là aussi où une formation religieuse, sacerdotale et une préparation au mariage sont des lieux qui permettent de mettre en place ce que j'appellerais les fondements d'une formation, c'est-à-dire qui permet de vérifier que, oui, s'il y avait des désirs qui étaient moins bons dedans, c'est pas grave. Voilà. Donc, il n'y a pas, je dirais, de vocation chimiquement pure, ça n'existe pas. Une vocation, elle est toujours avec, si c'est une authentique vocation, quelque chose de pur. Et puis quelque chose où il y avait des désirs plus ou moins justes. Et d'ailleurs, quand quelqu'un, je vois bien au séminaire, quand des scénaristes rentrent, et puis que certains, au bout d'un an, deux ans, se disent, non, c'est qu'ils réalisaient peut-être qu'il y avait une peur du monde, qu'il y avait plus trop joué sur ce désir de rentrer. Mais ça, il faut accepter aussi de prendre des risques et de voir que les choses ne sont pas toujours claires tout de suite. Et puis, il y a des désirs qu'il faut souligner, qui sont ce que j'appellerais en dissonance avec une vocation. C'est-à-dire des désirs en soi non intégrables dans une logique de vocation. C'est-à-dire, par exemple, cette difficulté à renoncer. Celui qui ne voudrait renoncer à rien, je dirais, n'est pas capable, en fait. Je donne un autre exemple. Quelqu'un qui ambitionne de se faire prêtre pour éviter des ruptures et les ennuis de la vie, ou lorsque quelqu'un pense au célibat parce qu'il en substance empoté du point de vue du rationnel, ou qu'il a peur de l'autre sexe, de l'intimité, de la responsabilité, on voit bien qu'il y a une dissonance, quelque chose qui n'est pas juste. Le prêtre, c'est un homme de relation qui aime les gens. Si quelqu'un va entrer au Seigneur parce qu'il a peur du monde et peur des gens, je dirais que c'est un désir en dissonance objective avec un désir de vocation. Et vous voyez, il va donc y avoir appel à une transformation des désirs, parce que
si vous faites le point sur votre vie, vous allez vous dire, bon, ok, j'ai nommé mes désirs. Il y a ceux qui sont justes, ceux qui sont moins bons. Évidemment, la lecture de soi, je pense que c'est aussi en regardant, en vous retournant sur votre passé, de regarder les désirs effectifs qui vous ont animé. Et comme pour, je dirais, pour souligner où sont vos authentiques désirs, ceux qui sont bons en vous, ceux qui sont vrais, regardez dans votre vie passée, là où vous avez vécu vos plus belles joies, vos joies profondes, vos joies authentiques, vos joies qui durent, vos joies qui sont gravées dans votre mémoire. Et là, vous aurez des signes, des désirs qui vous animent vraiment. Là, vous allez prendre du recul. Et je pense, enfin j'en suis convaincu, que ce temps de confinement vous a aidé à purifier. Voilà, parce qu'il y a certaines choses qu'on ne pouvait plus vivre, ou pas de la même manière. Et donc finalement, ça vous a permis aussi. Et ne l'oubliez pas, écrivez. Prenez le temps là, justement, de noter ses désirs. Et puis d'avoir cette audace, de voir aussi là où il y a les renoncements. Et si vous croyez que Dieu vous le demande, si vous-même vous le désirez, parce que une vocation c'est toujours une rencontre, c'est une rencontre de deux libertés, de deux amours, de deux désirs, celui de Dieu et le vôtre. Et un désir, enfin cette capacité de désirer, vous l'aurez donc compris, elle s'alimente autant du désir positif que du renoncement qu'on est capable de faire. D'ailleurs nous, on se pose toujours la question quand au moment de l'appel aux ordres. Un des critères, c'est, on voit le désir, qu'il met en, est-ce que le désir d'être près chez lui est un vrai moteur, qu'il fait évoluer, il a changé en un an, enfin, on regarde tout ça. Mais on dit aussi, à quoi il a renoncé, en fait? En rentrant au séminaire, à quoi il a renoncé? Alors, vous pouvez avoir des scénaristes qui rentrent jeunes, où on peut se dire, bah, ils ont renoncé à pas grand-chose. Bah, si ce n'est aux études qu'ils avaient, ce désir d'être prêt, ce désir de se marier, d'avoir des enfants. Donc, il y a dans la jeunesse aussi de donner sa jeunesse à Dieu aussi. Ça peut être un renoncement authentique que de donner authentiquement. Et vous voyez, c'est là où on essaye ce que j'appellerais ce discernement de l'étincelle de la vocation. Est-ce que je suis capable de reconnaître cette étincelle de la vocation à travers la multitude de mes désirs? Voilà, chers amis, ce que je voulais vous partager ce matin sur cette réflexion. Que retenir? Eh bien, prenez le temps, dans votre discernement, de revenir aux désirs. Vos désirs, mais comme je vous l'ai dit, revenez d'abord et faites mémoire et laissez résonner en vous ce désir de Dieu. Qu'est-ce que Dieu désire de moi? Vous voyez, je dirais même avant la notion de qu'est-ce que Dieu veut de moi, qu'est-ce que Dieu désire. Parce que je trouve qu'il y a quelque chose de beau dans la manière d'aborder les choses sous cet angle. Et puis de regarder vous comment dans votre vie passée et aujourd'hui, la mécanique du désir est en place. Et le confinement vous a, j'en suis sûr, aidé à voir les addictions. Je ne l'ai pas dit tout à l'heure, mais les addictions, par exemple, peuvent être des obstacles. Quelquefois, on a des choses symboliques. Je pense à une jeune fille que j'ai accompagnée qui est rentrée dans les ordres. Et la dernière chose qu'elle tenait, l'une c'était ses boucles d'oreilles, l'autre c'était son téléphone portable. Mais c'était un signe, un symbole derrière d'une attache au monde auquel on doit être, si on est appelé à consacrer sa vie à Dieu, à renoncer, de vivre les choses différemment. Donc à vous de voir comment ces désirs vous animent et alimentent votre vie.

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2: Le Seigneur est notre Dieu, nous sommes le peuple qu'il conduit, le troupeau guidé par sa main. Psaume 94, 7.

0: Frères et sœurs bien-aimés, la dernière fois, nous avions énoncé le principe des rondes selon ce que notre Seigneur dit à Luisa Picaretta. Les rondes étaient rentrées dans l'ordre de la justice de Dieu, du retour de la parfaite gloire, de la parfaite adoration, du parfait amour de la créature au Créateur, pour que les liens qui étaient brisés à l'origine par la désobéissance d'Adam soient de nouveau retissés, pour que le règne de Dieu advienne sur la terre. Et nous avons dit que le Seigneur attendait, frères et sœurs, que toutes les âmes qui vivaient dans sa divine volonté multiplient ces actes des rondes pour que le règne de Dieu ne tarde plus. Et pour que l'âme vive déjà, dès ici-bas, la grâce de communion qu'elle avait à l'origine avec le Créateur. Seigneur, nous te supplions, accorde-nous la grâce de comprendre jusqu'où ces rondes sont importantes, ces rondes sont décisives dans le processus du règne de la sanctification, l'avènement de ton règne. Nous te supplions humblement, Seigneur, prends possession de nos âmes, viens toi-même prier en nous, fais le tour de la création, de la rédemption et les œuvres de la sanctification. Et accorde-nous de pouvoir goûter jusqu'où, Seigneur, tu es si proche lorsque nous faisons les rondes. Oui, frères et sœurs, et nous avons dit que ces rondes étaient décisives et que sans ces rondes, il n'y avait pas possibilité pour le Seigneur, avec les actes dans la divine volonté et les autres prières dans la divine volonté, pour que le projet qu'il a accompli, qu'il a promis, qu'il a établi depuis les origines s'accomplisse en définitive. Et nous avons dit qu'il y avait un quota d'actes qui était nécessaire pour que ce règne advienne. Et nous allons revenir sur le point que nous avons évoqué la dernière fois, sur lequel le Seigneur insistait, sur le quota d'actes qui était nécessaire pour qu'advienne le règne, et dont les rondes occupaient une place importante dans ce processus de réconciliation du ciel et de la terre, avec naturellement tout ce que nous vivons dans la divine volonté, les actes, les prières, et tout ce qu'on peut poser comme pensée et autre chose, la moindre petite action dans la divine volonté travaille à cette réconciliation du ciel et de la terre. Avant tout, frères et sœurs bien-aimés, je voulais de tout mon cœur remercier l'association franco-canadienne, le Penno et Madame Marie-Hélène Dessert, qui fournissent des enseignements d'une sublimité vraiment profonde dans le Cénacle Zoom d'une fois tous les mois, et qui m'ont profondément inspiré dans ce que je vais dire ce soir, lorsque je parlerai des rondes dans la perspective de ce que le Seigneur dit à Luisa, dont les textes que j'utiliserai sont ceux qu'elle a utilisés dans son cénacle, et j'apporterai ce que j'ai pu comprendre de ce que j'ai lu, et naturellement, frères et sœurs, nous allons mieux comprendre ce que c'est que faire les rondes et entrer justement dans ce processus, cette grâce particulière que le Seigneur nous donne en ce temps, de pouvoir travailler avec lui pour que nous ne formions plus qu'un. Frères et sœurs d'amour, soyez les bienvenus et soyez bénis infiniment. Nous avions dit la dernière fois que Jésus attendait que la création tout entière revienne à lui. Et le processus des rondes est tout simple. C'est que l'amour infini de Dieu qui se déploie dans les créatures ne peut pas être à sens unique. Cet amour infini attend un retour d'amour tout aussi parfait. Or, il se fait que l'amour, pour s'exprimer, a besoin de paroles. Or, dans la création, seul l'homme a été capable de parler. Seul l'homme est doté de paroles. Et cette dotation spécifique à l'homme lui permet donc de rendre grâce, de bénir, d'adorer et d'aimer pour toutes les autres créatures, animées ou inanimées. Puisque dans chaque élément de la création, même dans les êtres inanimés, Dieu a imprimé son amour. C'est ce que Jésus dit. Donc chaque élément de la création reflète l'amour de Dieu. Donc il y a la marque de son amour qui est imprégnée comme comme un point dans une scie, dans chaque élément de la création. Et donc, tout élément de la création a donc le devoir absolu de rendre gloire à son Créateur. Mais comme seul l'homme est doté de parole, il est donc tenu de rendre grâce, de remercier, de bénir et d'aimer, d'adorer au nom de tous les êtres créés, conscients ou inconscients. Et comme il faut une action de grâce, une adoration, une gloire parfaite, comme il est incapable de donner cette gloire parfaite au Créateur du fait de sa sortie dans la divine volonté, il est donc indispensable qu'il entre en Jésus, qu'il entre dans la divine volonté pour que ce retour d'amour soit tout aussi parfait en proportion de l'amour qu'il reçoit du Créateur. Et c'est cela les ronds, frères et sœurs bien-aimés. Entrer dans la divine volonté et rendre gloire, bénir, adorer et aimer au nom de tous et pour tous, avec même la voix et l'action de grâce de Dieu lui-même. Donc en fait, c'est un retour de toute la création à Dieu par sa propre voix et par l'entremise de la parole humaine. Voilà, frères et sœurs bien-aimés, le principe des rondes sur lequel nous nous sommes appesantis la dernière fois. Aujourd'hui, nous allons essayer de comprendre le comment des rondes. Comment est-ce qu'on peut faire des rondes, très concrètement? Avant d'y arriver, frères et sœurs d'amour, j'aimerais revenir sur un passage du tome 19 au 13 septembre 1926, et qui est particulièrement importante, dans la mesure où Luisa pose la question à Jésus et veut savoir pourquoi faut-il que l'on le prie pour qu'il fasse advenir son règne. Ne peut-il pas le donner sans la prière de la créature? Voyez, effectivement, on peut se poser légitimement la question, pourquoi Dieu qui est tout-puissant et qui voit pourquoi attend-il que l'on le prie pour qu'il l'octroie ses biens, et surtout ce bien suprême qu'est son règne et sa propre vie. Et ici, frères et sœurs, le Seigneur va lui répondre de manière assez magistrale. Comme on peut le lire les autres tomes du livre du ciel, le Seigneur dit qu'il y a différentes grâces qui sont accrochées au processus de demande, à l'acte de demander. Et tout simplement parce qu'il faut que la justice divine soit établi. Il n'y a pas de justice divine s'il n'y a pas un retour d'amour. Il n'y a pas de justice tout court s'il n'y a pas un vis-à-vis. Et le vis-à-vis de la créature par rapport au Créateur, c'est tout ce qu'il peut manifester comme désir, tout ce qu'il peut manifester comme action pour correspondre à l'amour du Créateur. Et donc, la justice divine ne peut octroyer un bien sans qu'il soit désiré. Donc d'une part, c'est pour entrer en communion avec le donateur. Supposons que nous n'ayons aucune relation avec le Seigneur et que nous lui demandons des choses. Ce n'est d'ailleurs pas possible. Sinon, nous serions plutôt dans quelque chose de l'ordre d'une instrumentalisation de Dieu pour assouvir nos désirs. S'il n'y a pas le désir réel de communier à Dieu, il n'y a pas de demande authentique. Il n'y a pas de demande authentique s'il n'y a pas justement de désir de communion avec le Créateur. Et le fait de désirer nous met en relation avec le Seigneur. Et c'est pourquoi, frères et sœurs bien-aimés, la prière perpétuelle et persévérante, qui n'est pas simple, même quand il s'agit d'une simple prière de demande, nous donne l'occasion d'être en communion avec celui vers qui nous nous adressons. On établit un lien au fur et à mesure que l'on demande, que l'on prie. Et ensuite, si au fur et à mesure que je prie, et que je demande, j'apprécie le bien que je demande. Puisque plus le Seigneur prend le temps d'établir la communion avec nous avant de nous exaucer, plus le bien, j'apprécie la valeur de ce bien. C'est un peu comme la valeur d'un objet. On attribue une valeur à un objet en fonction du travail qu'on a fourni pour l'obtenir. Par exemple. Et il y a d'autres critères, bien sûr. Et donc, il y a le fait que, aussi, au fur et à mesure, Jésus nous l'a expliqué, nous avons eu l'occasion d'en parler, frères et sœurs d'amour, au fur et à mesure que nous demandons le bien à Dieu, donc en fait, au fur et à mesure que nous lui demandons ce qu'il y a de plus grand et de plus précieux, sa propre vie, nous commençons déjà, au fur et à mesure de cette demande, de former cette vie en nous. Nous voyons bien, frères et sœurs, pourquoi il y a quelque chose de particulièrement fort dans le fait que le Seigneur permet parfois que nous prenions énormément de temps avant d'être exaucés, que nous ayons des actes multipliés de prières avant d'obtenir exaucement, tout simplement parce que c'est le processus de la demande crée la vie de Dieu en nous. Et Jésus va, frères et sœurs bien-aimés, donner des explications encore plus lumineuses que ce que je viens de vous dire au tome 19 du 13 septembre 1926. Alors il dit, ma fille, mon être suprême possède l'équilibre parfait. En donnant mes grâces et mes dons aux créatures, d'autant plus lorsqu'il s'agit de ce royaume du Fiat suprême, qui est le don le plus grand que j'avais déjà fait au commencement de la création et que l'homme a rejeté avec tant d'ingratitude. Considères-tu comme une peccadille d'avoir placé une divine volonté à sa disposition avec tous les biens qu'elle contient, et cela non seulement par une heure, ou une journée, mais par sa vie entière, et le Créateur plaçant son adorable volonté dans la créature, afin de pouvoir mettre en commun sa ressemblance, sa beauté, ses mains infinies, ses richesses de joie, de bonheur sans fin. Ce n'est qu'en possédant notre volonté que la créature pouvait acquérir les droits de communion, de ressemblance et de partage de tous les biens avec son Créateur. Sans ma volonté, il ne peut y avoir entre nous de communion. Et si la créature prend quelque chose, ce ne sont que des floraisons et des miettes de nos biens infinis. Aussi, avec un don si grand, un bonheur si immense, un droit à la divine ressemblance avec l'acquisition de noblesse de notre progéniture qui avait été rejetée, crois-tu que la divine souveraineté pourrait tout simplement donner ce royaume aux créatures sans être priée et sans même que personne ne pense à recevoir ce royaume du Fiat suprême? C'est ça, frères et sœurs bien-aimés. Ce serait jeter la perle au pourceau. Voyez, c'est un peu ça. On ne peut pas donner un bien à quelqu'un qui ignore la valeur et qui ne fait rien pour le désirer. Ce serait vraiment quelque chose de particulièrement. Ça n'aurait aucun sens. Si je donne quelque chose à quelqu'un dont il ne mesure pas la valeur, dont il ne sait même pas ce que c'est, il n'a pas demandé à quoi cela lui sert. Donc il faut cette prière. Donc il faut absolument que la créature se mette dans une relation de communion avec le Créateur, dans le désir d'obtenir le bien souverain qui est la vie divine même, qui est la divine volonté. Et cette divine volonté, frères et sœurs d'amour, Jésus dit que c'est cela, en fait, qui va procurer à la créature, à l'homme, le bien souverain qui est lui-même. Si l'homme prie en dehors de la divine volonté, il ne ramasse que quelques miettes, c'est ce que Jésus dit. Mais c'est dans la divine volonté que la plénitude du bien lui sera accordée. C'est cela. Le bien suprême, Dieu se communiquera à l'âme. Et donc, Jésus dit que il ne peut pas donner son royaume sans être prié. Donc, ce n'est pas parce qu'il veut que nous fassions des courbettes devant lui. C'est tout simplement parce que c'est pour nous l'occasion d'entrer en union avec lui, de vivre dans sa vie divine et d'apprécier le grand bien qui est sa propre vie et qui nous donne en partage quand nous le désirons de tout notre cœur. Alors, il dit, ce serait répéter l'histoire qui a eu lieu dans l'Éden terrestre et peut-être même pire. Qu'est-ce qui a eu lieu en Éden, frères et sœurs bien-aimés? L'homme a rejeté les biens de Dieu. Et ce serait encore bien pire, puisque l'homme, le pourceau, ne reconnaissant pas les perles, va les piétiner. C'est ce que Jésus dit. De plus, notre justice s'y opposerait à juste titre. Par conséquent, tout ce que je te fais faire, les rondes continuelles dans le suprême vouloir, tes prières incessantes pour que ma volonté vienne régner, ta vie sacrifiée durant tant d'années, sans connaître ni le ciel ni la terre, et dans le seul dessein de la venue de ton royaume, sont autant de soutiens que je place devant ma justice pour qu'elle puisse abandonner ses droits et que, se contrebalançant avec nos attributs, elle puisse trouver juste que le royaume du Fiat suprême soit redonné aux générations humaines. La même chose s'est produite dans la rédemption.
1: Donc, si notre justice n'avait pas trouvé les prières, les soupirs, les larmes, les pénitences des patriarches, des prophètes et tout le bien de l'Ancien Testament, également une vierge reine qui possédait entièrement notre volonté et qui, prenant la chose à cœur et avec d'incessantes prières, a pris sur elle la tâche de satisfaire pour toute l'humanité, notre justice n'aurait jamais concédé la descente si longtemps attendue du Rédempteur parmi les créatures. Voyez, frères et sœurs bien-aimés. Donc, en fait, les prières sont absolument, absolument indispensables. Absolument indispensables. Les rondes sont absolument indispensables pour que le règne de Dieu arrive. Parce que même dans la rédemption, dit Jésus, il a fallu les prières multipliées des patriarches, des prophètes, des saints, pour que, des saints de l'Ancien Testament, pour que la rédemption arrive. Il y a eu les soupirs et les prières de sa Sainte Mère. On imagine notre très Sainte Mère, frères et sœurs bien-aimés, dans sa stature de créature favorisée de grâce, Kekarito Emene, qui possède dans tout son être les propriétés déjà du ciel sur la terre, puisqu'elle vit pleinement dans la divine volonté. Elle a passé ses nuits à supplier le Seigneur pour que son règne, pour que la rédemption soit accomplie. Et nous pensons que nous allons dire que ta volonté soit faite comme ça du bout des lèvres, et ou bien même sans y penser, ou même ne pas le faire, et le règne de Dieu adviendra. Non. Il faut la justice de Dieu demande que la créature, justement, lui retourne continuellement ce désir, cette soif d'amour, d'adoration et d'action de grâce pour que le règne s'établisse en fonction, en proportion de ce désir. Voyez, frères et sœurs bien-aimés. C'est pourquoi il faut un quota. Et Jésus, il termine ce passage, c'est long que je saute. C'est pourquoi je te pousse tellement à parcourir toutes nos œuvres dans la création et la rédemption, afin que tu puisses placer la partie de tes actes, ton je vous aime, ton adoration, ta gratitude, ton merci sur toutes nos œuvres. J'ai souvent fait cela avec toi. Et alors, après notre ronde, dans notre volonté, vient ton refrain qui nous plaît tellement. Suprême Majesté, votre petite fille vient devant vous, sur vos genoux paternels, vous demandez votre fiat, votre royaume, afin qu'il soit connu par tous. Je vous demande le triomphe de votre volonté pour qu'elle puisse dominer et régner sur tous. Je ne suis pas la seule à vous le demander, mais j'ai avec moi vos œuvres et votre volonté même. Par conséquent, au nom de tous, je demande, j'implore votre fiat. Si tu savais quelle brèche peut ouvrir ton petit refrain, dit Jésus, dans notre être suprême. Nous nous sentons priés par toutes nos œuvres, suppliés par notre volonté elle-même, puisque la volonté divine accomplit toutes choses en l'âme, dans la parole humaine. C'est elle qui supplie pour que le règne advienne. Dieu se demande à lui-même de faire advenir son règne. Dieu se supplie, se prie de faire advenir son règne dans les rondes, frères et sœurs d'amour. Le ciel et la terre prient à genoux pour nous demander le royaume de la volonté éternelle. Par conséquent, si tu veux ce royaume, continue tes actes, donc continue tes rondes, afin qu'en atteignant le nombre établi, donc en atteignant le quota, tu puisses obtenir ce que tu désires avec tant d'insistance. Voilà, frères et sœurs bien-aimés, ce fabuleux passage du 13 septembre 1926 au tome 19. Et ceci, frères et sœurs bien-aimés, nous donne de comprendre effectivement l'importance des rondes. La difficulté est de différents niveaux. Nous allons entrer dans les détails plus tard. Mais voyons déjà ce que le Seigneur dit sur l'importance de ces rondes, ce que ça crée en lui. Qu'est-ce que les rondes font? Puisque c'est Dieu lui-même qui élève à travers toutes les créatures, par la voix de l'homme, une parfaite adoration, une parfaite gloire à sa propre personne. Qu'est-ce que cela fait en Dieu? Puisque nous sommes en Dieu, ce qu'il vit, c'est ce que nous vivons. La créature vit elle-même en Dieu. Frères et sœurs d'amour. Donc le Seigneur dit que les rondes procurent une immense et infinie, intense joie, n'est-ce pas? Un intense enchantement chez lui. Voyez. Et puis, Jésus parle longuement de cette vérité, toujours au tome 19, du 9 avril 1926. Du 9 avril 1926. Et vers la fin de ce long passage, frères et sœurs d'amour, Jésus dit ceci. Par conséquent, ma fille, chaque fois que tu te fusionnes dans ma volonté et que tu parcours toutes les choses créées pour imprimer ton amour, ta gloire et ton adoration sur chaque chose que j'ai créée pour te rendre heureuse, je sens renouveler en moi la joie, le bonheur et la gloire comme dans l'acte de la création tout entière. Voyez, frères et sœurs d'amour, quand Dieu faisait surgir l'être du néant, quand il faisait surgir les choses créées de rien, à partir de rien, il inoculait sa propre vie dans les réalités qui surgissaient, puisque toutes ces réalités surgissaient par sa parole. Et comme sa parole, c'est lui-même, le Verbe était avec Dieu, le Verbe est Dieu, il inoculait sa présence, frères et sœurs bien-aimés, dans tout, et il y avait un contentement, une joie dans le cœur de Dieu, qui fait que lorsque nous faisons des rondes, nous suscitons, nous réveillons cette joie, nous faisons advenir de nouveau cette joie, et nous participons à cette même joie, puisque nous participons à la création. Nous créons de nouveau les choses aussi belles comme à l'origine, avant d'être défigurées par le péché et les conséquences du péché, qui est justement cette désorganisation, cette désintégration de la nature. Voyez, frères et sœurs d'amour, voyez, frères et sœurs bien-aimés, c'est fou. Jésus dit que je sens renouveler en moi la joie, le bonheur et la gloire, comme dans l'acte de la création tout entière. Tu ne peux comprendre la fête qui est la nôtre lorsque nous voyons ta petitesse, voulant embrasser toute chose dans notre volonté, nous payer de retour en amour et en gloire pour toutes les choses créées. Notre joie est si grande que nous arrêtons tout pour jouir de la joie et de la fête que tu nous donnes. Nous arrêtons tout pour jouir de la fête et de la joie que tu nous donnes. Quand nous faisons les rondes, frères et sœurs bien-aimés, nous faisons danser le ciel. Le ciel entre dans une jubilation divine. Notre Seigneur dit lui-même, frères et sœurs bien-aimés, qu'il s'arrête, comme s'il y avait du mouvement en lui. Mais il est dans une immanence transcendante, permanente. Alors qu'il est continuellement, il est immuable. Le mouvement en lui, s'il exprime le mouvement en lui, c'est que c'est trop trop fort, c'est que c'est très fort. S'il dit qu'il s'arrête comme s'il marchait, alors qu'il ne marche pas, il dit que c'est tout simplement pour nous faire comprendre, frères et sœurs bien-aimés, la puissance des rondes et la force qui se déploie, cette explosion de joie divine au cœur de la Trinité quand nous faisons les rondes, frères et sœurs d'amour. Jésus dit, notre joie est si grande que nous nous arrêtons, tout pour jouir de la joie et de la fête que tu nous donnes. Ils arrêtent tout. C'est pourquoi la vie dans la divine, dans la volonté suprême, est pour nous et pour l'âme ce qu'il y a de plus grand. C'est l'épanchement du Créateur sur la créature. Et en se déversant sur elle, il lui donne sa force et la fait participer à toutes les divines qualités, de sorte que nous trouvons nos œuvres, notre joie, notre bonheur répétés par elle. Voyez, frères et sœurs d'amour, chaque fois que nous faisons les rondes, nous répétons les œuvres et la joie de Dieu. Nous répétons les qualités de Dieu. Nous répétons son bonheur. Le mystère est grand, frères et sœurs bien-aimés. Le mystère est grand. Le mystère est grand et inouï. Le mystère est grand et inouï. Et alors, frères et sœurs d'amour, maintenant, en fait, comment faire les rondes?
0: Comment faire les rondes?
1: Avant de répondre à cette question, il nous faut d'abord comprendre où se trouvent les œuvres de la création, de la rédemption, de la sanctification. Ça va nous surprendre, frères et sœurs bien-aimés. Nous avons une psychologie qui est tournée vers l'extérieur. Nous sommes inscrits dans un monde qui est peuplé des éléments de la création, peuplé de nos frères humains, ainsi de suite. Et donc, nous sommes continuellement tournés vers l'extérieur. Et c'est ça, la difficulté même de la vie spirituelle simple, de pouvoir retrouver son centre à l'intérieur de nous. C'est pourquoi Jésus exhorte Luisa Picarita à rentrer en elle-même, à le trouver en elle-même. Et nous avons vu dans différents épisodes du livre du ciel, frères et sœurs d'amour, comment Luisa se plaint de ce que Jésus n'est plus là, ainsi de suite, il est parti, ça fait 5 minutes seulement qu'il est parti, mais ça fait pour elle une éternité. Et voilà que lorsqu'elle est dans la tristesse de la perte de Jésus, Jésus se réveille en elle. Jésus sort d'elle-même. Voyez. Il dit, mais pourquoi ma fille? Je suis là en toi. Pourquoi me cherches-tu? Et nous, ça nous rappelle Saint Augustin, frères et sœurs bien-aimés, dans ses confessions, dans son livre célèbre Les Confessions. Je te cherchais à l'extérieur, Seigneur, mais tu étais à l'intérieur de moi. Hein? Tu étais au-dedans de moi et je te cherchais au-dehors. Voyez, frères et sœurs bien-aimés. Voilà, en fait. L'attitude spirituelle, même avant la vie dans la divine volonté, consiste à retrouver le temple de Dieu en nous. Nous devenons, par notre baptême, le temple de l'Esprit-Saint. Et ce temple qui porte la vie de Dieu, frères et sœurs bien-aimés, c'est une demeure. Et comme Jésus dit à Luisa Picarita, dans un tome, dans un passage que je n'ai pas retenu, il dit que les univers, dans leur expansion, les univers visibles, que les scientifiques aujourd'hui essayent de s'arracher les cheveux pour essayer de comprendre l'extension qu'ils ne comprendront jamais, cet univers qui est toujours en train de croître, qui est quasiment infini, est infiniment plus petit que l'âme humaine. L'âme est infiniment plus grand que tous les univers. C'est inouï. Quand Jésus dit donc qu'il vient établir son ciel en nous, ce n'est pas une manière de parler. C'est qu'il, notre âme est capable de recevoir le ciel tout entier. D'accueillir le ciel tout entier, frères et sœurs d'amour. Et donc, si nous avons compris cette vérité, nous allons donc comprendre où se trouve la création, où se trouve la rédemption, où se trouve la sanctification. C'est assez déroutant. Et ça, frères et sœurs bien-aimés, quand nous faisons les rondes, on est porté à s'imaginer des choses à l'extérieur de nous, les astres, ainsi de suite. C'est très bien. Mais Jésus nous donne un moyen, un court chemin, un raccourci. Alors, un raccourci particulièrement impressionnant. Au tome 18 du 6 décembre 1925, Jésus dit que Luisa Picarita fait intérieurement des actes habituels dans la divine volonté. Elle embrasse la création en faisant sien tous les actes des créatures. Et elle rend grâce à Dieu pour tout ce qu'il a réalisé dans la création. Et puis une pensée lui vient. Il dit, tu mets beaucoup de temps à prier de cette manière. Mais quel bien fais-tu vraiment et quelle gloire donnes-tu à ton Dieu? Donc, c'est elle qui se pose cette question. Alors Jésus bouge en elle et lui dit, ma fille, une personne qui vit véritablement dans ma volonté a dans le tréfonds de son âme toutes les créatures et toutes les choses. En effet, par sa vie dans ma volonté, elle possède tout ce que ma volonté a fait et fera, et elle aime comme j'aime. Par conséquent, je trouve en elle les cieux étoilés, le soleil éblouissant, les vastes mers, les prairies fleuries. Et il est juste que, circulant au sein de toutes ces choses, elle dépose sur chacun, sur chacune, un baiser et y estampille un « je t'aime » à l'adresse de celui qui les a créés avec tant d'amour et en si grande surabondance. Et comme la véritable vie dans ma volonté embrasse tout, il y a en cette personne le saint Adam, dans l'état où il est sorti de ses mains, de mes mains créatrices, et l'Adam coupable, humilié et en larmes. Ainsi, la personne qui vit dans ma volonté est liée à Adam dans son état de sainteté, et se joignant à ses actes innocents et saints, Elle peut me rendre gloire et faire sourire de nouveau toute la création. D'autre part, partageant ses pleurs, elle peut s'affliger avec lui de ce fiat rejeté qui a entraîné tant de ruines. Et la personne qui vit dans ma volonté, se trouvent aussi les prophètes, les patriarches et les saints-pères avec tous leurs actes. Et eux qui ont tant soupiré après la venue du Rédempteur. Dans ma volonté, cette personne peut s'associer à leur soupir. Il se trouve aussi en elle mon inséparable mère et ma propre personne avec tous leurs actes, desquels ont découlé tant de prodiges. En somme, je veux qu'elle participe à toutes mes choses passées, présentes et futures. Il est juste et nécessaire que toutes ces choses soient inséparables d'elle. Si je ne les trouve pas en elle, c'est qu'elle ne vit pas totalement dans ma volonté et qu'elle ne peut me donner des retours d'amour pour tout ce qui m'appartient.
0: Frères et sœurs bien-aimés, c'est inouï. Nous comprenons, frères et sœurs d'amour, que dans l'âme qui vit dans la divine volonté, il y a toute la création, toutes les choses créées. Il y a tous les univers visibles. Il y a les galaxies, les étoiles, il y a le soleil, il y a la lune, il y a les mers, il y a les océans, il y a tout dans l'âme. C'est, c'est des enseignements, frères et sœurs bien-aimés, qu'on a entendus nulle part ailleurs. Nous allons comprendre pourquoi il y a tout cela dans l'âme. C'est tout simplement parce que Dieu vit dans l'âme qui est dans la divine volonté, et comme tout est en Dieu, l'âme contient toute chose, puisqu'elle vit en Dieu. Non seulement il y a toute la création, mais il y a Adam. Il y a les actes saints d'Adam. Et puis il y a aussi les actes mauvais d'Adam. Et nous pouvons nous affliger avec Adam, comme nous réjouir avec lui. Il y a non seulement Adam, mais il y a aussi tous les patriarches, tous les prophètes, tous les saints-pères, avec leurs actes. Il n'y a pas que les saints-pères et les patriarches, il y a aussi la très sainte mère. La Vierge Marie est aussi dans l'âme. Et c'est alors, frères et sœurs bien-aimés, que lorsque nous faisons les rondes, notre imagination en temps normal ne pourrait pas parcourir tous ces éléments. Alors, il s'agit tout simplement de rentrer à l'intérieur de nous pour trouver tous les éléments de la création, de la rédemption et de la sanctification. Où est-ce qu'on va le trouver à l'intérieur de nous? Ce n'est pas dans une volonté humaine, pécamineuse, mais c'est dans la divine volonté. C'est dans la volonté du Seigneur, c'est dans son humanité, dans l'humanité de Jésus. Donc les rondes se font dans l'humanité de Jésus. On entre donc dans l'humanité de Jésus pour pouvoir trouver toute la création, tous les prophètes, tous les patriarches, tous les saints, la très sainte mère de Dieu, ainsi de suite. C'est inouï. C'est inouï, frères et sœurs bien-aimés. C'est inouï. C'est tout simplement inouï. Et ce faisant, frères et sœurs bien-aimés, Dieu dit très clairement que s'il n'y avait pas cette humanité de Jésus, il n'aurait pas créé toutes ces choses. En fait, c'est à travers l'humanité de Jésus que Dieu a poursuivi la création, puisque dans son entendement parfait, qui saisit le temps en un seul point, il voyait la trahison d'Adam, le refus d'Adam d'accueillir sa vie divine. Il aurait pu, voyant ce moment, stopper la création. Pourquoi est-ce que je dois créer un univers pour une créature ingrate? Mais il a vu son fils, après Adam, le nouvel Adam, qui accueillerait tous ses biens et qui lui donnerait un retour parfait d'amour et d'adoration. C'est pourquoi il a poursuivi la création, c'est pourquoi il a créé toute chose. Voyez, frères et sœurs d'amour, c'est impressionnant. Seigneur, merci de tout notre cœur. Te remercions, Jésus d'amour. Te remercions. Seigneur. Te remercions de tout notre cœur. Te remercions, de Seigneur, roi des siècles sans fin. Te remercions, Jésus. Te remercions. Et donc, il n'aurait pas pu créer toute chose pour l'humanité ingrate s'il n'avait vu et entrevu l'adoration et l'amour de l'humanité de Jésus. Où se trouve, frères et sœurs bien-aimés, cette humanité de Jésus, si ce n'est dans l'âme qui vit dans la divine volonté? Donc, le premier principe des rondes, c'est d'entrer dans l'humanité de Jésus. D'entrer dans l'humanité de Jésus. Jésus lui dit au tome 12 du 20 février 1919. Au tome 12 du 20 février 1919. Ma fille, entre dans ma divinité et nage dans ma volonté éternelle. Tu y trouveras la puissance créatrice dans l'acte même de mettre en marche la grande machine de l'univers. Donc, on trouve même l'acte premier dans la divine volonté. L'acte premier qui a généré l'univers. Chaque chose créée était prévue pour être un lien d'amour, un canal de grâce entre la majesté suprême et les créatures. Mais ces dernières n'allaient pas faire attention à ces liens d'amour et à ces canaux de grâce. En conséquence, Dieu aurait dû suspendre la création qui n'allait pas être appréciée par les créatures. Cependant, en voyant que mon humanité allait si bien apprécier et qu'au nom de toutes les choses créées et de tous les humains, elle allait présenter à l'Éternel toute la reconnaissance et tout l'amour escompté, il ne se laissa pas arrêter par les mauvais côtés de ses autres fils. Ainsi, pour son plus grand contentement, il déploya le firmament, l'ornant d'étoiles innombrables, gracieuses et variées, qui allaient être comme des canaux d'amour entre mon humanité et l'être suprême. Soyez frères et sœurs bien-aimés. Ah, sois béni, Seigneur. L'Éternel regarda le firmament et se réjouit en voyant ses harmonies féeriques et les communications d'amour qu'il entretiendrait entre le ciel et la terre. Voyez. Donc, en fait, c'est cela, frères et sœurs bien-aimés. C'est cela, frères et sœurs d'amour. C'est cela. C'est cela. C'est dans l'humanité de Jésus que les rondes se déploient. Tout simplement parce que tout a été créé en vue de ce retour parfait de l'humanité de Jésus en adoration, en action de grâce et en gloire à son, à sa divinité, dans l'omniscience de Dieu, où il voyait déjà la trahison et le retrait de l'homme de la divine volonté et son incapacité à lui rendre ce retour parfait d'amour. Et Jésus va nous l'expliquer, frères et sœurs bien-aimés. On espère pouvoir dire quelque chose de cela encore aujourd'hui. Que son nom soit béni. Une question qui veut savoir comment est-ce qu'on sait qu'on est dans la divine volonté. Donc, la question, frères et sœurs bien-aimés, a été posée même par Luisa à Jésus dans un des tomes. Et Jésus lui répond de manière assez magistrale. Du point de vue extérieur, on ne voit rien se passer. Il n'y a rien qui se passe en vérité extérieurement. Puisqu'il n'y a aucun miracle particulier, il n'y a aucune grâce surnaturelle particulièrement visible. Et Jésus donne l'exemple de sa très sainte mère, qui était naturellement celle qui était le catalyseur de tous les biens divins, qui, malgré le fait que tous les biens divins passaient par elle pour se déverser sur la créature, malgré son rôle particulier dans le dessein de la rédemption et même de la sanctification, malgré la plénitude de la vie divine qu'elle gardait, qu'elle portait en elle, la fille de Nazareth était anonyme. Elle ne payait pas de mine. Elle était entièrement effacée. Personne ne pouvait parier sur cette petite fille de Nazareth. Pareillement, frères et sœurs bien-aimés, le Seigneur dit à Luisa Picaretta,

matériel qui entre dans l'âme. Les propriétés de l'âme changent complètement. De même, au fur et à mesure que le corps s'y associera, quand le temps viendra, nous aurons les propriétés des corps célestes. Donc l'âme déjà est fusionnée dans l'âme divine et reçoit les propriétés même de Dieu. Il y a, en plus de tous les fruits de l'Esprit Saint, la paix, la joie, la bonté, la longanimité, la maîtrise de soi, les vertus, toutes les vertus, l'amour, l'espérance et la foi, tout cela, frères et sœurs bien-aimés, prend une dimension divine. Tout cela se christifie. Il y a une présence trinitaire en l'âme qui est établie, une communion substantielle avec elle, qui fait que l'âme devient une véritable hostie. C'est bien ce que Jésus dit à différents passages. Et du coup, concrètement, comment nous voyons? Nous nous rendons compte que chaque jour, nous devenons toujours plus humbles, toujours plus patients, toujours plus doux, toujours plus bons, toujours plus aimable, toujours plus détaché des réalités de ce monde, toujours plus plongé dans le cœur de Dieu par des prières incessantes. Et voilà. Et donc nous savons que nous sommes dans la divine volonté, tout simplement parce que Dieu l'a dit. Il a dit que si nous fusionnons notre âme avec la sienne, nous vivions dans la divine volonté et la foi seule suffit pour croire que cela s'établit. Et les fruits, nous le voyons au jour le jour. Cette transformation progressive de notre être en Dieu qui se laisse percevoir au fur et à mesure. Voilà. Et donc, nous sentons que nous sommes toujours plus portés à prier pour les autres, prier au nom de tous et pour tous. Effectivement, la même personne demande si les rondes, les prières peuvent, nos prières peuvent se limiter aux rondes. Non, non. Les rondes, c'est une des prières dans la divine volonté. C'est la plus importante, certainement, puisque c'est Dieu qui, élevant en nous, frères et sœurs bien-aimés, l'action de grâce, l'amour et l'adoration parfaite à lui-même, enchaîne la création tout entière à lui pour qu'advienne son règne. Mais il y a aussi la prière d'intercession dans la divine volonté, où l'on prie, on se substitue aux personnes pour qui on prie, et on prie en leur nom et pour eux. Il y a les actes qui sont déjà des prières de toutes les façons, puisque c'est Dieu qui les accomplit. Dans la divine volonté, en fait, tout, frères et sœurs d'amour, tout et absolument tout est prière. Puisque c'est Dieu qui, accomplissant son œuvre en nous, entre, il y a les prières, et il y a aussi des réparations. Les réparations dans la divine volonté. On l'a vu, on le voit avec les heures de la passion. Et ça, frères et sœurs bien-aimés, c'est une véritable puissance, c'est absolument puissant. Et donc, il y a une question, frères et sœurs bien-aimés, faire les rondes sont-elles aussi importantes que méditer les 24 heures de la passion? Tout est important dans la divine volonté. Même mon petit déjeuner du matin, quand je me brosse les dents le matin, c'est tout aussi important que si je célébrais ou bien que si je priais, je faisais les rondes. C'est incroyable. La divine volonté. C'est-à-dire, si on entre dans cette vérité, frères et sœurs d'amour, c'est que Dieu, quand nous brossons les dents le matin, qu'est-ce qui se passe? C'est Dieu lui-même qui prend la brosse à dents, qui brosse avec nous la dent, et cet acte qui est divin produit sa propre vie dans tout l'univers. Et donc, lui rend grâce, le bénit, le remercie. Si nous les avons associés en plus, un merci pour la possibilité qu'il nous donne de brosser les dents avec lui. Et ce faisant, il y a aussi la réparation de tous les péchés qui sont commis par la bouche, par exemple. Voyez. Et les 24 heures de la passion, frères et sœurs bien-aimés, on a eu l'occasion de le dire. La dernière fois, c'est le Seigneur dit que la méditation des 24 heures de la passion, c'est sa propre réparation.
Ce sont ses propres affections

0: et sa propre réparation de tous les péchés de l'humanité entière passée. Donc, les 24 heures de la Passion jouent abondamment dans les réparations, et les autres actes dans la divine volonté travaillent, s'associent avec les rondes pour rendre gloire, aimer, manifester et réparer. Donc, les réparations, c'est pour les 24 heures de la Passion, sont davantage concentrées sur la vie de notre Seigneur, sur le moment de sa Passion, les 24 heures justement de sa Passion, de 17 heures du jeudi saint jusqu'à 17 heures du vendredi saint. Et ce sont tout ce que Jésus a vécu au temps de sa rédemption, pendant son chemin de croix, ces heures de la Passion qu'il détaille de manière méticuleuse à l'usage Picaretta, par ces différentes heures, le Seigneur, de nouveau, vit tout ce qu'il a vécu et répare tout ce qui se commet aujourd'hui encore dans l'ordre de ce qu'il a vécu et souffert pendant qu'il était sur la terre et pendant ces 24 heures plus précisément. Voyez. Donc en fait, il n'y a rien à négliger. Tout est important dans la divine volonté, frères et sœurs bien-aimés. Et il y a des degrés, naturellement. Il est évident que méditer les 24 heures de la Passion, ce n'est pas à mettre au même niveau que brosser la dent. Mais toujours est-il que les actes, quand ils sont divins, produisent Dieu, produisent des vies divines. Il se fait qu'il y a une quantité infinie de vie divine, de grâce, de réparation avec les 24 heures, que le simple fait de brosser la dent ne peut pas produire, puisque ça produit un seul effet. Alors que les actes, les heures de la Passion embrassent toutes les réparations, embrassent toutes les actions de grâce et les affections que Dieu manifeste pour la créature et que la créature est en droit et en devoir de lui retourner. Voyez? Donc pour les rondes, effectivement, ça dépend de combien de rondes nous faisons. Si nous ne faisons qu'une seule ronde par jour, c'est déjà bien, puisque une vie divine passe et embrasse l'univers. Mais si nous faisons plusieurs rondes, c'est plusieurs vies divines que nous multiplions. Et ainsi, de vie divine en vie divine, nous formons des chaînes d'amour entre le ciel et la terre, et on fait advenir le règne de Dieu. Voyez, la divine volonté, frères et sœurs bien-aimés, c'est tout simplement éblouissant. Éblouissant. On y perd son latin. Pourtant, c'est la vérité. C'est la vérité, frères et sœurs bien-aimés. C'est la vérité. Et il y a une question, effectivement, que personne sur terre ne pouvait être dans la divine volonté. Que j'avais dit ça un jour. Disons que peut-être que je me suis mal exprimé. Je ne dis pas que personne sur terre ne pouvait être dans la divine volonté, puisque c'est le projet de Dieu, en fait, de communiquer la plénitude de sa vie ici déjà sur terre, à tous. Je disais que aujourd'hui, à ma connaissance, il n'y a personne qui vive encore pleinement, pleinement, donc totalement et parfaitement, cette vie dans la divine volonté. C'est ça que je veux dire. Puisque tous les hommes sont encore pécheurs, il n'y a personne aujourd'hui qui peut dire je ne pêche plus. Et personne ne peut dire que j'ai la conscience d'être dans tous les éléments de la création, donc dans cette grâce de la bilocation dont parle le Seigneur abondamment dans le livre du ciel, d'être à différents endroits à la fois, de voir tout ce qui se passe dans les univers et tout ça. Et puis, d'avoir les propriétés du corps, des corps célestes, qui sont les signes, les critères de la plénitude de la vie dans la divine volonté, puisque ça engage même notre corps. Donc, l'incorruptibilité, l'agilité, le fait qu'on ne vieillit plus, l'éternelle jeunesse, ainsi de suite. À ma connaissance, tous ceux qui ont reçu le don de la divine volonté, encore ici-bas, continuent dans le péché, ils se confessent, ils se relèvent, ils tombent, ils se relèvent. Et puis après, donc, leur corps vieillit, leur corps prend. Ils ne sont pas partout dans l'univers, selon les critères que le Seigneur donne pour comprendre comment est-ce qu'on vit totalement et pleinement, parfaitement et définitivement dans la divine volonté. Voilà. Voilà un peu ce que nous pouvons dire, frères et sœurs bien-aimés. Nous n'avons pas terminé avec ce qui était prévu aujourd'hui, mais nous allons nous arrêter là et demander à notre très saint Seigneur la grâce, frères et sœurs bien-aimés, de nous unir toujours plus intimement à lui, de ne jamais perdre confiance, de ne jamais perdre espoir. Et si nous ne sommes pas encore totalement et pleinement et parfaitement dans la divine volonté, posons des actes dans la divine volonté. Et c'est la succession des actes dans la divine volonté, dans les vertus, surtout la vertu de constance, qui va nous établir progressivement dans cette vie pleine et définitive. Et ça fait que, frères et sœurs d'amour, tout don passe par une relation d'intimité, d'amour avec le Seigneur, qui fait que plus nous l'aimons, plus nous voulons lui offrir l'humanité tout entière, plus nous multiplions les rondes pour lui rendre grâce, pour le bénir, pour l'adorer au nom de tous et pour tous, plus nous nous laissons saisir par le feu de sa vie divine, et nous laissons les trois personnes de la Trinité opérer en nous et nous rendre semblables à lui. Nous devenons la demeure du Dieu trois fois saint. Frères et sœurs bien-aimés, que notre Seigneur vous bénisse infiniment et que la grâce nous soit donnée de comprendre jusqu'où il veut que nous soyons déjà au ciel ici-bas. Que rien ne nous décourage, frères et sœurs d'amour. Que rien ne nous décourage. Soyez bénis, frères et sœurs d'amour. Soyez bénis. Que le Seigneur, dans sa grande bonté et sa miséricorde infinie, vous bénisse et vous garde. Au nom du Père et du Fils et du Saint-Esprit. Amen. Soyez bénis, frères et sœurs bien-aimés. À très bientôt.
1: Tu es toujours merveilleux, Seigneur Jésus. Tu es merveilleux lorsque tu guéris les malades qu'on vient déposer à tes pieds. Mais je t'aime encore davantage lorsque tu te lèves bien avant l'aube pour prier tout seul au désert. Nous te bénissons.
2: Tu es mon amour, Seigneur, tu es ma joie.
1: Tu es toujours merveilleux, Seigneur Jésus. Tu es merveilleux lorsque tu marches sur les vagues de la mer. Mais je t'aime encore davantage lorsque tu partages le repas de Matthieu et de ses amis, les publicains. Nous te bénissons.
2: Tu es mon amour.
1: Tu es toujours merveilleux, Seigneur Jésus. Tu es merveilleux lorsque tu arraches Lazare à la tombe. Mais je t'aime encore davantage lorsque tu pleures avec Marthe et Marie devant sa tombe. Nous te bénissons.
2: Tu es mon amour, Seigneur. Tu es ma joie.
1: Tu es toujours merveilleux, Seigneur Jésus. Tu es merveilleux lorsque tu ressuscites la petite fille de Jaïr, toi le maître de la vie et de la mort. Mais je t'aime encore davantage lorsque tu t'occupes de la faire manger. Nous te bénissons.
2: Tu es mon amour, Seigneur. Tu es ma joie.
1: Tu es toujours merveilleux, Seigneur Jésus. Tu es merveilleux lorsque tu emprisonnes les étoiles dans ta main. Mais je t'aime encore davantage lorsque tu embrasses les petits enfants. Nous te bénissons.

Tu es toujours merveilleux, Seigneur Jésus. Tu es merveilleux lorsque tu t'élèves dans la gloire de l'ascension. Mais je t'aime encore davantage lorsque tu appelles Marie par son nom au matin de la résurrection. Appelle-nous, nous aussi, par notre nom, et nous te bénirons éternellement.

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2: Celui qui entend les paroles que je dis là et les met en pratique est comparable à un homme prévoyant qui a construit sa maison sur le roc. Matthieu 7, 24.

Nous sommes dans un lieu stratégique, un carrefour, avec ses ramifications dans le monde entier, mais surtout le ciel qui s'ouvre ici, la porte ouverte sur notre avenir. Nous savons où nous allons. Un de mes amis, poète à Cuba, a été 21 ans dans les prisons de Castro, dans un cachot où il ne voyait pas le jour. Mais chaque jour, à midi pile, un tout petit rayon réussissait à filtrer dans la muraille. Et ça suffisait pour qu'il sache qu'au dehors, le soleil existe. Et ici, c'est plus qu'une fissure. C'est une porte ouverte. Nous prenons notre direction, la direction de l'histoire, la direction de nos propres vies. Nous avançons vers le soleil levant. Une fois, je conduisais la nuit et vers 6 heures du matin, je voyais le soleil qui se levait dans l'axe même de la route. Et je m'aperçois que tous les panneaux de signalisation sont illuminés, non pas par les phares que j'avais déjà éteints, mais par le reflet du soleil levant sur le pare-brise. Et quand nous conduisons la voiture de notre vie dans l'axe de ce soleil étincelant du Christ ressuscité, toute notre vie prend sa signification. Nous sommes ici tous les sentinelles de l'invisible. Nous veillons sur cette colline au nom de tous ceux qui croient que la mort n'est que la mort et qui ne savent pas que ce monde où déjà le mal est vaincu à jamais, ce monde où il n'y a plus que de la lumière et de l'amour, ce monde nous est contemporain. Moi, j'y entrerai demain ou après-demain. Mais tous ceux de nos familles qui sont déjà auprès de Dieu et que je salue ici même, car tous les saints de nos familles qui nous ont précédés au royaume sont au milieu de nous en ce moment. Il n'y a pas de barrière entre le ciel et la terre. Eh bien, ce monde de perfection d'amour, il nous est contemporain. Quand nous sommes plongés dans le brouillard, ça n'empêche pas le Mont Blanc de resplendir au soleil levant, au même moment. Et nous sommes devant ce mystère de l'Église invisible, qui est de loin la plus grande partie de l'Église sur terre. Ce n'est que l'émergence d'un iceberg. Nous ne voyons qu'une minuscule portion de l'Église. La plus grande partie est baptisée depuis Adam, puisqu'au samedi saint, le Christ est venu ouvrir son royaume à tous ceux qui l'attendaient, saint Adam et sainte Ève compris. Eh bien, elle est au ciel. Et cette Église, elle se répartit en trois continents, en trois galaxies, on pourrait dire comme ça, trois galaxies dans le cosmos de l'Église. L'Église de la terre, celle du purgatoire et celle du ciel. L'Église en pèlerinage qui marche vers le soleil levant. L'Église de l'attente, le purgatoire, et l'Église de notre pays, notre patrie céleste. L'Église de la nuit, une nuit étoilée sur terre. L'Église de l'aurore, le purgatoire, et celle du plein jour, le ciel. Quand j'ai pris un vol de nuit pour Guadeloupe et Martinique, je me souviens toujours de ce passage merveilleux de la nuit au jour et débarquant là-bas la merveilleuse, éclatante lumière des tropiques. C'est l'Église de la Pentecôte sur terre, parce que nous vivons sans cesse sous le souffle de l'Esprit-Saint. Au purgatoire, c'est l'Église du Carême, dans l'attente de la Pâque du ciel. Sur terre, l'Église de la foi, qui chemine dans la foi, celle du purgatoire, l'espérance, et puis la plénitude de l'amour
au ciel. Voilà donc ces trois zones de l'Église. Et entre elles, il y a une constante circulation de vie et d'amour. Même s'il y a une petite douane dont je parlerai, il n'y a pas de frontière hermétique. Et c'est Bernanos qui disait « Il n'y a pas un royaume des vivants et des morts, il n'y a que le royaume de Dieu, vivant ou mort, c'est-à-dire vivant et plus que vivant, devrait-il dire, et nous sommes tous dedans. » Je résiste à la tentation de parler des saints et du ciel pour flasher sur ce diamant du purgatoire qui risque d'être le continent, le tiers-monde délaissé. Et ces âmes risquent d'être les laissées pour compte et les exclues de la prière d'un grand nombre de baptisés. Et si on supprime le purgatoire, ça devient le désespoir, parce que du coup, il n'y aurait plus que cette épouvantable alternative, le ciel ou l'enfer. Et on ne peut comprendre comment le purgatoire est le chef-d'œuvre de la miséricorde de Dieu qu'en étant aussi conscient de ce drame épouvantable de l'enfer dont le Seigneur nous a si souvent parlé et il ne peut pas mentir. Et la passion de Jésus, telle qu'elle nous a été montrée de manière très crue dans cet admirable film de Gibson, nous fait sentir où jusqu'où Jésus est allé précisément pour nous arracher à l'enfer. Parce qu'il veut à tout prix et au prix de tout son sang que nous puissions éternellement rentrer dans sa gloire et son bonheur. Et si on supprime cette perspective de l'enfer, le purgatoire et le ciel et notre propre existence perdent leur sens. Notre liberté perd son sens. Mais devant l'enfer, je vais dire comme Jean-Paul II, il y a là un mystère impénétrable entre la sainteté de Dieu et la conscience humaine. Le silence de l'Église est donc la seule attitude convenable. Mais il y a tous ces enfers sur notre terre qui peuvent nous donner d'en soupçonner quelque chose. Ces horreurs des guerres et de génocides, et je salue par Radio Espérance tous nos frères et sœurs de Côte d'Ivoire tellement éprouvés en ce moment. L'enfer de ces abominables meurtres de petits-enfants, comme cette sainte petite Jeanne-Marie Thérèse, de son nom complet, qui la veille de son martyre, le jour du cœur de Jésus, disait son chapelet, chantait des cantiques à la vie. Et elle s'était consacrée depuis l'âge de 3 ans au cœur de Jésus. Et la voilà martyrisée à 13 ans, le jour de son cœur. Voilà des avant-goûts, si j'ose dire, de l'horreur de l'enfer. Et ces assassins, nous ne voulons pas qu'ils aillent en enfer, même s'ils ont créé l'enfer sur la terre. Nous ne voulons pas leur condamnation, nous voulons leur conversion, comme la petite Thérèse qui arrache son pranzini, son premier enfant, comme elle va le dire, à l'enfer et le fait entrer comme le bon larron au paradis. Mais cela veut dire que la plus grande partie, 80% des souffrances sur la terre, viennent du péché, viennent du mal fait par l'homme. Bien sûr, nous ne pouvons rien changer aux cyclones dans les Antilles, etc. Mais regardez tant de souffrances qui viennent de la soif, de l'argent, du pouvoir, de l'égoïsme, des injustices internationales, de certaines maladies comme le sida, et tant de souffrances dues à l'orgueil, à l'égoïsme, tant de familles séparées. Et seul Jésus peut guérir l'humanité de ces terribles blessures, et on pourrait supprimer à 80% la souffrance du monde si on en accueillait le roi de la paix dans nos cœurs. Alors, il va y avoir cette séduction en Occident depuis quelques années de la réincarnation, qui paradoxalement est devenue en Occident
l'inverse exact de ce qu'elle est pour certaines religions de l'Extrême-Orient. Et dans l'Extrême-Orient, c'est une calamité dont il faut à tout prix se défaire pour entrer dans le nirvana. Et en Occident, on en fait au contraire une chance de se réaliser progressivement, de devenir soi-même davantage, une auto-libération progressive, etc. Or, c'est du bidon. Et la réincarnation, pour ceux qui ont été baptisés, c'est une régression païenne épouvantable. Tout le sens de mon corps disparaît si je peux avoir 36 formes corporelles différentes. Mon corps n'est plus moi, mon corps n'est plus destiné à la résurrection. Le sens du temps disparaît si j'ai un temps indéfini devant moi pour m'auto-réaliser. Le pardon, la miséricorde éclatent en morceaux. On n'a plus besoin de sauveur, on n'a plus besoin d'être pardonné, puisqu'on est pris dans cet épouvantable engrenage du destin, du karma, du samsara, où je devrais, pendant cette vie, expier du mal que j'aurais fait dans des vies soi-disant précédentes, et tout le mal que je fais maintenant, je vais devoir l'expier dans des vies soi-disant postérieures. Mais c'est un enfer intérieur, et nous ne pouvons pas accepter de telles défigurations de la réalité. Mais dans cet engouement pour la réincarnation, il y a une pépite de vérité, comme dans toutes les erreurs. Un petit diamant perdu dans ce marécage. Et ce diamant, c'est cette intuition si profonde que pour voir Dieu, pour entrer dans le bonheur parfait, eh bien, il faut quelque part être purifié. Et c'est là où le purgatoire est précisément la réponse. Et si tant de catholiques croient dans la réincarnation, c'est parce que ce merveilleux mystère du purgatoire a été si peu prêché. En consacrant la basilique de la Miséricorde à Cracovie, le Saint-Père disait: comme le monde d'aujourd'hui a besoin de la miséricorde de Dieu, sur tous les continents, du plus profond de la souffrance humaine, s'élève la supplication à la miséricorde. Là où domine la haine, la soif de vengeance, la guerre, la douleur, la mort, la miséricorde est nécessaire pour apaiser les esprits et les cœurs et faire jaillir la paix. Voilà. Et il prie pour que cette miséricorde atteigne tous les habitants de la terre et remplisse le cœur de tous d'espérance. Eh bien, la miséricorde s'est battue contre la mort. Elle a traversé notre mort pour nous ouvrir le royaume. Et je vais flasher 8 petits flashs, 8 facettes de ce diamant de la miséricorde, comme je l'ai fait hier soir pour le mystère de la mort. La première, c'est l'état qui nous permet, l'état de vie, si on peut dire, qui nous permet d'achever une guérison intérieure que nous n'aurions peut-être pas pu achever sur terre si le Seigneur vient nous reprendre rapidement, sans préparation, sans avoir pu vivre toutes ces belles guérisons par son pardon de tant de nos blessures. Et plus nous vivons sur terre ce cheminement de guérison du cœur, moins nous aurons besoin de purgatoire. Deuxième flash, c'est pour nous permettre cette libération, cette délivrance ultime au cas où, à l'heure de mon passage, je suis encore enchaîné, enfermé, entre autres, dans toutes ces choses relevant du spiritisme, de l'occultisme, de l'ésotérisme, tous ces esclavages du sexe, de l'argent. Et le purgatoire, c'est le lieu où je deviens libre si je n'ai pas été sur terre, où j'entre dans ma liberté glorieuse d'enfant de Dieu. Troisième flash, c'est le lieu de ma guérison, en ce sens que j'y reçois ma pleine beauté d'enfant de Dieu.
Je disais hier soir que chaque confession est une chirurgie esthétique divine. Eh bien, le purgatoire est ce salon de beauté de Dieu, où pour entrer au ciel, je dois être revêtu de sa beauté. Je pourrais dire que c'est comme une mystérieuse dialyse, où le sang infecté par le péché est purifié par le Saint-Esprit. Souvent, j'ai la grâce de célébrer la messe auprès d'une jeune femme qui vient de fêter ses 30 ans de dialyse. Et pendant que je vois circuler tout son sang dans les tuyaux de plastique, je lui donne le sang de Dieu. Elle doit être dialysée. Le purgatoire, c'est notre dialyse, au cas où nous n'avons pas été assez purifiés par le sang de l'agneau dans la confession et l'Eucharistie sur terre. Quatrième flash, c'est, je disais hier soir, que la mort, c'est notre mariage, notre communion définitive avec Jésus. Et si sur terre, nous n'avons pas bien vécu notre cheminement amoureux avec notre futur époux, alors le purgatoire, c'est ce temps béni de nos fiançailles, Et les fiançailles, c'est précisément le temps pour s'accorder à Dieu. Et cinquième flash, s'accorder, c'est un terme musical. Avant de jouer la pleine symphonie du ciel et de danser avec le cœur des Alizés, ou plutôt le cœur des anges auxquels les Alizés font concurrence, eh bien, nous avons besoin d'accorder nos instruments à la partition de Dieu, à la partition des béatitudes. C'est comme une dernière répétition générale pour nous préparer à cette symphonie. Sixième flash, c'est le lieu, enfin c'est pas un lieu, mais je ne sais pas comment dire. C'est le moment, non, c'est même pas un moment, bref, c'est, je ne sais pas quoi, de l'espérance. Et pour tous ceux qui n'ont pas connu le bonheur de l'espérance sur terre, qui auraient vécu toute une existence sans savourer la douceur de l'espérance, eh bien Dieu nous fait ce cadeau d'un état de vie qui n'est que espérance. Car l'espérance est provisoire. L'espérance va cesser au ciel. Et si je n'ai pas goûté sur terre, j'ai droit de la goûter au purgatoire. Et cela vaut pour toutes les personnes qui s'arrachent la vie, qui naissent en prématuré, j'oserais dire, et qui ont le droit de connaître la beauté de l'espérance. La foi est provisoire, l'espérance est provisoire. Il n'y a que la charité qui demeure. Et le purgatoire, c'est l'espérance à l'état pur. Et l'espérance, ce n'est pas « j'espère qu'il fera beau demain », c'est la certitude. Je suis prêt à me faire tuer plutôt que de dire le contraire. Et au purgatoire, il y a cette certitude absolue de l'entrée au royaume. Nous sommes sûrs que nous n'irons jamais en enfer. C'est un bonheur inouï. Un bonheur non encore achevé, comme celui qui est à l'hôpital, mais à qui le médecin donne la certitude absolue qu'il va guérir, qu'il va sortir de l'hôpital. Voilà. Septième flash. Si la mort est notre naissance au ciel, et que sur terre, nous n'avons pas suffisamment grandi dans le sein de Marie, comme je le disais hier soir, puisque je choisis pour grandir en vie divine, le lieu même où Dieu a grandi en vie humaine. Si sur terre j'ai vécu hors du sein et même hors des bras de Marie, alors j'ai le droit d'avoir une maman qui m'accueille à ma naissance au ciel et qui va doucement préparer mes yeux à voir Dieu. Parce que comment passer sans électrochoc du
clair-obscur de cette terre, ou plutôt des ténèbres de cette terre, à la fulgurante gloire du visage de Jésus. Et c'est comme le bébé qui vient de naître, qui a besoin de 2-3 semaines pour que ses yeux s'habituent au grand jour, au soleil, surtout si c'est aux Antilles, alors le soleil est encore plus fort. Donc je ne sais pas si les bébés aux Antilles mettent plus de temps à acclimater leurs yeux. Les mamans qui sont là nous le diront. Voilà. Et pourquoi est-ce que mes yeux doivent être acclimatés au visage de Dieu? C'est au cas où sur terre, mes yeux n'ont pas reconnu Jésus là où il est présent. Si je ne l'ai pas reconnu dans tous ceux qui m'entourent, si je n'ai pas porté sur mes frères, sœurs, parents, enfants, amis, un regard prophétique, un regard qui voit toujours le plus beau, le meilleur en eux, qui s'émerveille de leur beauté, un regard qui les voit d'avance dans leur gloire du ciel, un regard qui ne se laisse pas obnubiler par les blessures, les péchés, les défauts, les petits côtés d'une personne, mais qui s'émerveille de sa beauté. Si mes yeux n'ont pas reconnu dans le pauvre auquel Jésus s'est identifié, s'ils ne l'ont pas reconnu dans l'Église, qui est le corps de Jésus, mais le corps de Jésus comme le sanctuaire, Jésus en sa passion, couvert des blessures, de la persécution et des crachats de nos infidélités. Mais c'est tout de même Jésus et l'Église, avec tous ses membres pécheurs, c'est tout de même Jésus. Mais ta vie que Jésus et l'Église, c'est tout un, rit notre petite pucelle d'Orléans. Pourquoi, alors qu'elle voit un tribunal qui la condamne innocente, à ce moment-là, ses yeux transpercent l'apparence pour voir Jésus dans toute sa beauté derrière ses membres archipécheurs du corps de Jésus? Et enfin, si je n'ai pas reconnu dans l'Eucharistie, si je ne me suis pas laissé assez purifier par ces rayons de guérison dans l'adoration, parenthèse, dans la prière pour les défunts de la prière eucharistique 2, il y a une mauvaise traduction française, comme il y a beaucoup d'erreurs de traduction dans les prières eucharistiques en français, entre autres celle-là, ce n'est pas « prends-les dans la lumière auprès de toi ». C'est beaucoup plus fort. « Lumen vultus tui, nella luce del tuo volto », dans la lumière de ta face, de ta face, cette plongée dans cette face adorable qui séduisait Thérèse. Enfin, le dernier flash, le purgatoire, c'est là où je reçois mon cœur d'enfant. Puisque Jésus a dit que seuls les petits-enfants peuvent entrer au royaume. Et pour cause, le royaume, c'est l'enfant de Bethléem. Et si je ne suis pas enfant avec lui, si je n'ai pas assez grandi en enfance divine et éternelle sur terre, voilà le lieu où Marie m'enfante à Dieu. Où Marie est notre maîtresse des novices, je dirais, au ciel. Et elle nous engendre, elle participe à cette divinisation par l'Esprit Saint au purgatoire. Alors, vous allez me dire, mais alors c'est un endroit merveilleux, mais alors pourquoi est-ce qu'on prie pour que les âmes en sortent si c'est tellement doux et merveilleux? Eh bien, c'est que c'est une souffrance, c'est la souffrance de l'amour. Et plus il y a d'amour, plus il y a de souffrance. Quand vous aimez quelqu'un, follement, vous êtes bouleversé par la moindre indélicatesse que vous lui avez fait, alors que cette même indélicatesse pour quelqu'un dans la rue que vous ne connaissez pas, ça ne vous bouleverse pas. Plus il y a d'amour, plus on est blessé. Voilà. Et au purgatoire, c'est l'amour qui nous purifie. Et notre Saint-Père dit que ce sont les nuits mystiques de Saint Jean de la Croix qui pour lui sont la meilleure explication du purgatoire. Ces nuits qui nous purifient intérieurement. Et je pense qu'aujourd'hui, il y a tant de lieux de purification à travers toutes ces épreuves intérieures. Je pense à
tout ce que soufflent les jeunes, les enfants aujourd'hui, dans tant de familles brisées, disloquées. Et Jésus prend ces blessures pour en faire des blessures purificatrices, sanctificatrices, divinisatrices. Et c'est pour ça qu'il y a tant de saints aujourd'hui dans les familles brisées, chez les enfants, chez les jeunes. Depuis 25 ans, je parcours le monde dans 42 pays différents, toujours avec des jeunes. Je peux vous dire que je suis bouleversé du taux de sainteté aujourd'hui dans la jeunesse et chez les petits-enfants. Et là, je ne peux pas en parler, ce sera un autre sujet. Mais c'est bouleversant, parce que comme dit Jean de la Croix, quand le démon se déchaîne, eh bien l'Esprit-Saint se démène encore bien plus. Et les temps de grande apostasie, et Jean-Paul II parle de l'apostasie silencieuse de l'Occident moderne, eh bien sont les temps de grande sainteté. Il y a une nappe phréatique de sainteté qui est en train de jaillir en geyser. Alors, le purgatoire commence dès ici-bas. Tous nous faisons des expériences du purgatoire quand on est à l'hôpital, quand on est en prison. Mais c'est surtout la souffrance du désir. Je me souviens dans un avion entre Haïti, que j'aime tellement, je salue ici tous mes frères de Haïti qui souffrent tant. Et on est arrivé à New York et il y avait là des mamans qui allaient retrouver leur enfant qu'ils n'avaient plus vu depuis plusieurs années ou vice-versa. Et alors, en débarquant à l'aéroport, eh bien, on voyait toute leur famille derrière des vitres et eux en avaient pour une heure ou deux de démarches administratives au service d'immigration. Et c'était une telle souffrance d'être si proche, vous voyez, et de ne pas être dans leurs bras. Et ça, c'est le type de souffrance du purgatoire, le désir. Et donc, le purgatoire, c'est le lieu de ma divinisation finale. Mais si sur terre, je déploie au maximum mon code génétique baptismal, c'est-à-dire que cette semence de sainteté implantée en moi au baptême, si je le déploie au maximum, ce code de ADN, amour, Dieu et nous, ADN, si j'exploite tout mon patrimoine génétique, toute l'Église, tous les saints sur terre, j'aurai moins besoin ou pas du tout besoin du purgatoire, vous voyez. Mais c'est tout de même le moment où je peux faire les corrections sur mon livre de vie, sur les épreuves, comme on dit, avant que le livre ne sorte en bouquin, quoi. Encore ceci, je dois bientôt arrêter, c'est que nous avons le bonheur formidable de pouvoir faire pour ceux qui sont au purgatoire ce que font les saints. Encore sur terre, nous avons le même ministère que les anges et les saints au ciel. Parce que nous avons ce pouvoir donné par Jésus de hâter leur libération, leur guérison, leur divinisation, de hâter leur entrée dans la Jérusalem du ciel. Dieu nous a remis ce pouvoir et tant de catholiques n'en font rien. Quelle souffrance pour Dieu! Quelle souffrance! Nous pouvons enfanter à leur gloire ce que sur terre nous n'avons peut-être pas pu enfanter à leur sainteté. Et je voudrais remercier ici vous tous, tous les pèlerins de Montlignon, toutes les associations connexes dans le monde entier, pour tout ce que vous faites au nom des protestants, au nom des catholiques qui ne prient plus pour leur mort. Car vous êtes les papas et mamans spirituels de ces âmes qui sont trop souvent exclues ou oubliées de nos prières. Et Marie, Vierge Mère, je dis Vierge parce que pour le 15 août, il y a eu un livre par un dit catholique, Jacques Duquesne, qui a perturbé beaucoup de gens et où il ose toucher à la virginité de Marie. Quelle blessure pour notre maman et pour nous tous. Nous prions pour sa conversion, parce que sinon, à sa mort, il risque de passer un mauvais quart d'heure, rien qu'en voyant le regard de Marie rempli de reproches.
Donc nous voulons lui éviter ce mauvais moment, ce mauvais passage, voyez. Parce que s'il disait vrai, ça veut dire que tous les saints, tous les pères de l'Église sont des imposteurs, que toute la liturgie ne fait que tromper le monde depuis 2000 ans, en Orient comme en Occident, et que toutes les vierges consacrées, toutes les religieuses sont toutes des idiotes. Voilà ce que ça veut dire. Si on ose toucher à la virginité de notre reine, je ne peux pas supporter cela. C'est notre reine, notre maman. Voilà. Voilà. C'est une diffamation publique facile, puisqu'il sait bien que la reine ne va pas se défendre elle-même dans son humilité. Alors c'est à ses enfants de se faire l'avocat et de défendre l'intégrité de leur maman. Et même le grand moufti de Marseille qui disait « J'observe avec amusement les théologiens chrétiens, enfin il n'est pas théologien, il est journaliste, qui remettent en cause le mystère de la virginité de Marie. Ils oublient qu'en plus des chrétiens, ils auront ensuite à convaincre plus d'un milliard de musulmans qui croient et aiment la virginité de Marie. » Je ferme cette parenthèse. Enfin, c'est surtout avec l'Eucharistie, en offrant l'Eucharistie, que je suis en contact immédiat avec tous ceux qui m'ont précédé, que ce soit les saints, que ce soit ceux qui sont encore au purgatoire. Thérèse à Alençon, quand elle voyait communier les premières communions, elle disait « Comment est-ce que je ferai ma première communion ?» Et à sa dernière communion, elle va dire « À présent, c'est pour mourir. » Voilà. Et elle dit « Les jours les plus radieux sont suivis de ténèbres. Seul le jour de la première communion, de l'unique et éternelle communion dans le ciel, sera sans couchant. » Et donc, nous communions à ce corps de Jésus que nous allons contempler dans toute sa gloire. C'est le même Jésus que dans quelques instants nous allons voir, exactement le même que tous ceux qui sont au ciel sont à cet instant même en train de contempler et d'adorer. Quand nous aurons, c'est l'admirable raison de la Toussaint, quand nous aurons mis le comble à l'amour, nous passerons de la table où tu nous reçois comme des pèlerins de Montlignon, jusqu'aux noces préparées dans ton royaume. Je vais dire deux dernières choses. La première, c'est que ceux qui intercèdent le plus pour nous au ciel, les plus grands saints, sont les petits-enfants, victimes de la haine de la vie, ou plus largement, tous ces tout-petits à qui n'ont pas pu vivre leur face terrestre de l'existence, qui sont partis directement au ciel depuis le sein de leur maman. Ces petits que Thérèse aimait tellement, elle se sentait une maternité pour tous ces petits, que Jean-Paul II a canonisé globalement dans son admirable lettre « L'évangile de la vie ». Il va poser cette question avec tant de délicatesse aux mamans qui ont dû subir cette grande blessure dans leur maternité, en leur disant « Est-ce que tu as pensé à demander pardon à ton petit enfant ? Car maintenant il est dans le Seigneur !» Ça veut dire dans la gloire du Seigneur. C'est une canonisation. Et vous savez qu'à 11 ans, la petite Thérèse d'Alençon, déjà vraiment théologienne, quand la sœur bénédictine lui parlait de cette théorie des limbes, que tous ces petits-enfants ne sont pas au ciel, mais il y a une espèce de d'antichambre pour eux, c'est pas l'enfer, mais enfin bref, c'est quelque chose que voilà. Et Thérèse a dit « Eh bien non, je suis contre, et moi si j'étais le bon Dieu, je ne ferais pas comme ça. » Et 110 ans après, le catéchisme de l'Église catholique confirme que ce n'est pas cette histoire de l'Inde, mais qu'ils sont dans la gloire du Seigneur. Thérèse a anticipé Jean-Paul II. Elle dit « L'âme d'un enfant d'un jour lui est un paradis de délices ». Et la dernière chose que je dis, c'est que le ciel est déjà là, au milieu de nous, en nous. Je fais un pèlerinage vers le Dieu que je
porte en moi. Je porte le Père, le Fils et l'Esprit Saint, même si je n'en sais rien. Je porte Jésus dans mon âme. Et à ma naissance au ciel, d'une certaine manière, c'est comme si Jésus sortait de moi et je vais voir le visage que je portais comme une maman qui découvre le visage de son enfant au jour de la naissance, comme Marie découvrant le visage de Dieu dans la nuit de Noël dans la crèche. Elle voit après 9 mois le visage de son tout petit, et nous aussi, nous le verrons ainsi face à face, et c'est en moi qu'il m'attend. Je termine avec une histoire. Cette petite, profondément handicapée, d'un hôpital de Montpellier, qu'on traitait comme un végétal parce qu'elle n'avait aucune réaction humaine. Et puis un jour, il y a eu un incendie. Elle est brûlée au 3/4 degré. Elle va en mourir 3 semaines après l'incendie. Et voilà que, curieusement, ces brûlures lui ont rendu la parole. Et tout à coup, on s'est rendu compte que tout ce qu'elle avait entendu sur le Seigneur, elle l'avait gardé en elle. Et on venait lui demander conseil de toute la ville de Montpellier. Et quand, enfin, le médecin lui a dit, « Tu sais, on va devoir t'amputer d'une jambe pour essayer de te sauver. » Et le médecin lui dit, « Est-ce que tu préfères pas partir au ciel pour moins souffrir ?» Et elle a ce mot de lumière, au ciel ou ici, c'est la même chose. Au ciel, je serai avec Jésus. Ici, je suis avec Jésus. Amen.

0: Si Dieu donne un tel vêtement à l'herbe des champs qui est là aujourd'hui et qui demain sera jetée au feu, ne fera-t-il pas bien davantage pour vous? Matthieu 6, 30.
1: Si quelqu'un veut marcher à ma suite, qu'il renonce à lui-même, qu'il prenne sa croix et qu'il me suive. Matthieu 16, 24.

Alors, il y a un thème un petit peu particulier pour parler de la Vierge Marie ce matin, qui, je crois, est rattaché au thème de toute cette session. C'est Marie, une femme libre en Dieu. Nous allons donc essayer de contempler ce mystère de Marie pour qu'il puisse alimenter notre vie quotidienne. Au fond, nous risquerions de voir en Marie simplement une espèce de dévotion qui pourrait même, si elle est exagérée, devenir superstitieuse. Et nous aurions comme une sorte de malaise intérieur, dire est-ce que j'ai le droit d'être tellement accroché aux franges de sa robe. Ou alors, en réfléchissant, nous dirions, mais non, on exagère, donc je me tourne vers Jésus et je laisse Marie de côté. Je voudrais montrer qu'en fait, bien sûr, l'un n'exclut pas l'autre, et que si nous voulons être devant le Seigneur, une humanité disponible, prête, comme il l'attend, c'est-à-dire non pas comme des petits esclaves, mais comme des personnes libres, eh bien nous devons regarder cette petite créature, et non seulement la regarder, mais nous laisser enfanter par elle. D'où la nécessité, je crois que ce n'est pas facultatif, de la prière mariale. Ce n'est pas simplement pour ceux qui auraient un chromosome particulier et qui aimeraient mettre un peu plus de crème chantilly sur le gâteau, mais on pourrait se passer de crème chantilly. Et même si on en met trop, ça fait du mal. Non, la prière mariale n'est pas de l'ordre du facultatif, mais vraiment du nécessaire. C'est le chemin par lequel Jésus, le Fils de Dieu, est venu jusqu'à nous. C'est par ce chemin que nous irons jusqu'à lui. C'est là que Dieu et l'homme se rencontrent pour ne faire plus qu'un. C'est ce lieu, le cœur de Marie, le sein de Marie, les entrailles de Marie, où nous nous retrouvons pour être vraiment enfants de Dieu. Sinon, pouvons bien sûr. En tout cas, elle est toujours là, même pour ceux qui ne pensent pas à elle, comme une maman est toujours là. Mais nous risquons de nous fatiguer beaucoup, de faire beaucoup de détours, alors que là, nous trouvons Dieu et nous nous trouvons nous-mêmes dans notre liberté. Une femme libre en Dieu. Nous avons les deux termes associés, la liberté en Dieu, en passant par la femme. J'essaierai aussi peut-être de dire en quoi c'est essentiel, et que ce soit justement en tant que petite femme, qu'elle soit là pour nous, comme femme et comme maman. Il ne faudrait pas penser à elle simplement comme un idéal. Sainte Thérèse de l'Enfant Jésus disait, je ne supporte plus ces prédications sur la Vierge Marie, d'où l'on sort en disant, oh, ah, mais finalement, ça n'a plus rien à voir avec notre condition commune. Au contraire, nous devrions trouver en elle l'image, la réalité de notre condition commune et le lieu où nous pouvons de plus en plus être enfantés à ce que nous sommes, à notre liberté. Libre en Dieu. Libre, ça veut dire être soi-même. Ne pas être esclave de notre. L'esclave, c'est celui qui n'a pas d'identité propre. C'est celui qui dépend pour son être même d'un autre. Il n'existe pas. Il est un autre, a sur lui droit de vie et de mort. Il peut disparaître. Hélas, nous savons très bien que dans notre humanité aujourd'hui se reconstituent des types de relations, d'esclaves à maître. Non, ce n'est pas cela que Dieu veut. Il veut des hommes et des femmes libres, mais réciproquement, nous ne serons véritablement libres que si nous le sommes en Dieu. Il est peut-être bon, en guise de petite introduction, rappeler quand même ce qu'est la vraie liberté. Je pense que depuis deux jours, vous devez avoir des idées un petit peu plus claires, mais tout de même en deux mots. On dit d'ailleurs souvent au propos de la Vierge Marie, mais est-ce qu'elle était vraiment libre, puisqu'elle était toute pleine de Dieu, toute en Dieu depuis toujours? Est-ce qu'elle n'avait même plus la possibilité de refuser? Mais qu'est-ce que la liberté?
Nous pensons qu'être libre, c'est de faire ce que je veux, quand je veux, comme je veux. Mais ça, c'est une liberté qui est une liberté adolescente. C'est la liberté de la feuille qui est décrochée de l'arbre, qui s'en va à droite, à gauche, en haut, en bas, au gré des vents. Mais précisément, c'est une feuille morte. Ça, le fait de pouvoir dire oui ou non, ce n'est pas la vraie liberté. C'est la condition de la liberté. Il est évident que si je ne peux pas dire non, mon oui ne vaut pas. Mais ça, ce n'est qu'une condition préalable. Je ne suis vraiment libre que quand je peux devenir moi-même, quand le chemin est ouvert pour que je grandisse en fonction de ce pourquoi je suis fait, de ce à quoi je suis appelé. Or, si je veux être réaliste, ce n'est pas moi qui me suis fabriqué. Ce n'est pas moi qui peux me dire pourquoi je suis fait. Ça, c'était le rêve d'une certaine partie du siècle dernier. On pensait que l'homme libre, c'était celui qui pouvait dire ou faire n'importe quoi, et le plus possible sans cause, puisque s'il y avait une cause, s'il y avait une raison, je n'étais plus libre. Pensez à l'acte libre proposé par André Gide, qui met en scène un homme qui, dans un train, pousse par la porte, à l'époque où ce n'était pas automatique, on pouvait l'ouvrir, et un brave homme tout âgé, parce que justement, il ne le connaissait pas, il n'avait

appeler en regardant les cailloux blancs qui sont placés le long de mon chemin et dire, ben oui, petit à petit, un chemin est en train de se tracer. Je peux m'arrêter, je peux partir ailleurs, c'est évident. Ça, c'est la condition de ma liberté. Ce chemin ne sera le mien que si, effectivement, je pourrais partir dans le précipice. Mais si je pars dans le précipice, est-ce que je mets vraiment en œuvre ma liberté? Ben non. Ouais. La liberté du gland, c'est de devenir chêne. Alors, évidemment, le gland n'a pas le choix. Pas véritablement libre. La liberté de l'homme, c'est de devenir enfant de Dieu. La liberté n'existe qu'en Dieu. La liberté n'existe que si elle me construit à partir de mes racines, en me faisant marcher vers l'horizon qui m'attend. C'est pour ça que l'Église, le Saint-Père, insiste tellement pour que l'Europe reconnaisse les racines chrétiennes. Pas du tout pour dire « c'est nous les meilleurs, c'est nous les plus forts, c'est nous qui faisons l'Europe ». Mais non, c'est pour l'Europe, c'est pas pour l'Église. Si on ne sait pas d'où on vient, on ne sait pas où on va. Mais non, il n'y a pas de chemin. Marie, une femme libre en Dieu, parce que elle va jusqu'au bout de la vérité de son être, de ce pourquoi elle est faite, précisément, on l'a rappelé tout à l'heure, quand elle dit « Voici la servante du Seigneur ». Parce qu'elle est livrée au Dieu d'infinie liberté, parce qu'elle est sa servante, elle peut être libre. Sinon, elle serait un pantin, une girouette livrée au gré des vents. Mais ce Dieu, comprenant notre objection, comprenant dire, mais enfin tout de même, d'accord, libre, mais en même temps servante, c'est, ça me fait quand même quelque chose. Je ne peux pas être tout à fait à l'aise avec cette idée. Eh bien, il a réussi à nous montrer qu'il ne fallait pas avoir peur de cette perspective apparemment paradoxale, parce que c'est ce qu'il vit lui-même. Lui, le Dieu infiniment libre, non, il n'est pas Dieu. S'il y a un Dieu, il est libre. Eh bien, il s'est fait le serviteur. Marie n'est servante qu'à l'image d'un Dieu serviteur, d'un Dieu qui montre qui il est en se mettant à genoux devant ses disciples pour leur laver les pieds. Or, il faut accepter, si nous voulons être chrétiens, de vivre en permanence dans ces paradoxes. Surtout la vérité catholique, qui est la vérité qui se veut intégrale, katholon, selon la totalité, on parle de mentalité holistique, un monde holistique global, globalisé, eh bien, c'est ce même mot qui se trouve dans le mot catholique, qui signifie selon la globalité. L'hérésie choisit un côté ou l'autre, c'est pas faux, mais c'est faux dans la mesure où c'est isolé. Par exemple, la liberté de l'homme contre la liberté de Dieu, c'est faux, il faut tenir les deux. Libre, mais pas serviteur, c'est faux. Je vais être une girouette, je vais être fantaisiste, je ne serai pas libre. Serviteur est donc pas libre. Ben non, le service qui m'est demandé, ben c'est comme tout à l'heure. Veux-tu? C'est pas pendre-toi, allez, toi tu seras pendu. Ben non, ça c'est au camp de concentration. Ici non, ça ne se passe pas comme ça. On se livre, et c'est ainsi qu'on est libre. Donc la vraie liberté, justement, elle est vraie, elle est liée à la vérité. Jésus nous dit dans l'Évangile, c'est la vérité qui vous rendra libre. Si je ne sais pas d'où je viens, si je ne sais pas où je vais, si je ne suis pas enraciné et si je n'ai pas d'horizon, je ne peux pas être libre. Je suis fantaisiste. Marie, femme libre en Dieu, elle sait d'où elle vient, elle sait où elle va. Pas intellectuellement, nous n'existons pas uniquement à partir de là. Elle le sait par tout son être. Alors, quelques étapes pour suivre celle que dont l'Évangile nous présente comme la mère de Jésus. Si nous prenons l'Évangile de Jean, nous n'avons que ce mot pour la désigner, la mère de Jésus. Ce n'est pas tout à fait le féminisme. Le féminisme, c'est justement une liberté qui est exacerbée et qui s'isole. Marie, étant nommée mère de Jésus, n'a même pas donc de nom propre, apparemment, dans l'Évangile de Saint Jean. Et elle est toute relative à celui à qui elle donne la vie. Elle n'est que mère, par tout son être, pas simplement à partir du moment où un petit enfant sort de ses entrailles, mais de A jusqu'à Z, elle est la mère de Jésus. Sa liberté va se construire en fonction de cette vocation, en fonction de cet appel, en fonction de ce service qu'elle a à rendre, d'être la maman. Elle est la mère, un peu comme
aimait s'exprimer le vieux cardinal Marty.

autrefois, quand il racontait l'histoire de sa vocation. Il disait que ça c'était né en famille. Alors le papa dit à la maman, elle n'était que cela, la maman, avec l'article défini. Il n'y en a pas d'autre, il n'y en a qu'une. Je crois que par excellence, Marie, c'est la maman. Elle n'a d'existence que pour donner la vie. Et étant ainsi donatrice de vie, vient toute la vie possible s'écoule en elle, la vie même de Dieu. Elle est la mère de Jésus, le Fils de Dieu. Voilà où va s'écouler la vie de Marie, comment elle va réaliser sa liberté et comment elle nous montre que nous allons la réaliser aussi. En renonçant peu à peu à tout ce qui est limite trop individuelle, trop particularisée, pour n'être plus que réponse à la vocation que Dieu nous adresse. Alors nous allons dire, oui, mais moi, c'est pas si limpide, c'est pas si transparent. Moi, il y a bien des chaos sur la route, des virages, tout d'un coup, on épingle à cheveux que je n'attendais pas, etc. Croyez-vous que pour Marie, ça a été aussi simple? Croyez-vous que pour Marie, tout s'est découlé comme ça, sans aucun problème? Elle ne s'attendait certainement pas au jour de l'Annonciation, le 25 mars, à ce qui allait se passer ensuite, et d'abord dans l'immédiat. À devoir accoucher de son enfant dans une grotte, à devoir partir ensuite en Égypte, à devoir attendre à Nazareth pendant des années et des années que se réalisent les promesses, et à voir ces promesses se réaliser de manière tellement étonnante par rapport à ce qu'elle avait pu comprendre, et aboutir enfin au pied d'une croix. Est-ce que vous croyez que ce n'est pas une série de virages? Est-ce que vous croyez qu'elle pouvait voir à l'avance ce qui allait se passer? Non, non, non. Mais Marie est celle qui, à chaque instant, dit oui. Alors acceptons-nous aussi les méandres, les étonnements, d'autant plus que nous en rajoutons quelques-uns, en plus de ceux que peut-être Dieu nous propose. Alors, trois caractéristiques qui peuvent nous permettre d'entrer ainsi dans la compréhension de ce chemin de Marie qui doit être le nôtre. Elle n'est pas un être d'exception. Elle est au contraire la règle de l'existence selon Dieu. C'est nous qui sommes l'exception. C'est nous qui ne nous laissons pas faire et ne permettons pas au dessein de Dieu de passer à travers nous. Pour elle, elle est tout accueil. Donc, premier petit élément que je voudrais souligner, en Marie, ce que nous contemplons, c'est la liberté de Dieu. Pour être libres nous-mêmes, il faut que nous laissions Dieu être libre. Si nous commençons par dire « Ah ben oui, je veux venir à Paris le Monial, à condition qu'il fasse beau, à condition comme... Ben, » on ne peut pas vous le promettre de manière absolument certaine. Il y a beaucoup de chance. Mais il peut arriver qu'il tombe quelques gouttes d'eau. Il faut l'accepter. Bon, comprenons à partir de ces petits exemples... que nous ne pouvons avancer dans la vie que si nous ne commençons pas à tenir Dieu en laisse. Si nous voulons faire de Dieu notre esclave, nous ne serons jamais libres. Premier élément, accueillir la liberté de Dieu. Mais c'est très ennuyeux. Vous savez qu'on a beaucoup de mal. Maintenant, paraît-il, dans certaines maisons, on préfère avoir un petit chien qu'un petit enfant. C'est plus facile de dresser que d'éduquer. C'est plus facile de... finalement, d'avoir affaire à des êtres qui n'aient pas la vraie liberté. Éduquer, c'est faire grandir une liberté. Alors, plus forte raison, si nous voulons être en relation avec Dieu, premier élément, c'est accueillir la liberté de Dieu, la liberté de la grâce. C'est ce que nous contemplons en Marie. Marie est celle qui se laisse choisir, qui se laisse visiter, qui se laisse surprendre. On pourrait dire que, mais pourquoi? Pourquoi Marie? Parce que Dieu l'a voulu, parce que Dieu l'a choisi. Il n'y a pas d'autre raison. Nous retombons toujours dans la logique du péché originel. Nous voulons bien écouter, nous voulons bien obéir à condition qu'on nous donne les raisons. Si Dieu avait donné toutes les raisons à Adam et Ève, peut-être auraient-ils accepté, mais ils auraient alors obéi aux raisons. Ils n'auraient pas obéi à Dieu. Dieu dit, écoute, fais-moi confiance, mais comment faites-vous avec vos enfants? Je suppose que faites pas un dessin à chaque fois. Fais-moi confiance.
Le premier mot de nos vies, c'est la confiance. Que voulez-vous, le petit bébé ne va pas faire envoyer, va pas envoyer le lait de sa maman analyser au laboratoire. Il faut qu'il le tête en confiance. C'est le béaba de notre vie. Mais nous savons bien qu'au fur et à mesure que nous avançons, nous voulons vérifier. Et du coup, nous restreignons petit à petit et nous pratiquons l'ouverture en entonnoir. Se restreint de plus en plus. Donc, Marie est choisie parce que Dieu l'a voulu. Marie accueille le choix de Dieu. Je viens de Lourdes et illustrer bien sûr cette même réalité en regardant la petite Bernadette. Pourquoi Bernadette ? Quand elle sera ensuite religieuse à Nevers, la maîtresse des novices dira, mais tout de même, il existait des jeunes filles bien mieux éduquées, bien plus aptes à la prière que Bernadette Soubirous. Pourquoi Bernadette ? S'il y avait des raisons, ce ne serait plus le choix de Dieu. Ce ne serait plus le chemin de Dieu. Liberté de la grâce dans nos vies. Pourquoi ? Une jeune dame, l'autre jour, elle me dit, mais écoutez, un mois après mon mariage, je me demandais pourquoi je m'étais marié. Vous, maintenant, ça fait partie de votre existence. Nous avançons avec ce choix. Il y a bien des choses que nous ne comprenons pas dans notre vie. Alors bon, c'est vite dit, je ne rentre pas dans les détails. Mais je crois que nous avons quand même aujourd'hui, au régime des assurances, au régime des choses tout le temps vérifiables, tout le temps expérimentables, nous finissons par nous coincer totalement. On ne peut plus rien faire, on ne peut plus faire confiance. Mais notre Dieu est un Dieu à qui il faut faire confiance. Ma vie est ce qu'elle est. J'aurais pu naître plus grand, j'aurais pu grandir, j'aurais pu rester petit, j'aurais pu ne pas vivre dans tel type de famille, à tel endroit, j'aurais pu avoir un autre accent, j'aurais pu... allez-vous. C'est comme ça. J'accueille. J'accueille dans ma vie la grâce de Dieu. Je me laisse choisir, comme Marie s'est laissée choisir, comme Bernadette s'est laissée choisir. J'accueille à travers tous les événements, les circonstances, cette parole qu'elle a entendue le 25 mars, « Le Seigneur est avec toi ». Tout de même, oui, ça pourrait se vérifier un peu plus. Si le Seigneur était avec moi, ça ne se passerait pas de cette manière. J'aurais un meilleur travail, je ne serais pas au chômage, je n'aurais pas ces problèmes avec mon mari, avec mes enfants, etc. « Le Seigneur est avec toi ». Ce qui ne veut pas dire que tout va se dérouler facilement. Je me souviens d'un des premiers rassemblements charismatiques à Lourdes, il y a bien longtemps, où on avait donné des tas de témoignages pour dire qu'avec le Seigneur, il y avait eu des succès au bac, des guérisons, etc. Et puis je me vois un bon vieux chapelain qui montait avec moi vers notre maison au-dessus de la grotte. Alors il me dit, tu sais, moi, depuis que j'ai rencontré Jésus, tout s'est foutu en bombe. c'est vrai, il y a des fois on se dit, mais tout de même Seigneur, Sainte Thérèse d'Avila le disait, étonnez-vous d'avoir si peu d'amis si vous les traitez comme ça. J'accueille. Non pas j'approuve, non pas je ne dis rien, je ne respecte pas, mais au fond du fond, Seigneur, même en respectant, même, voilà, c'est un peu comme le deuxième fils dans la parabole des ouvriers à la vigne, celui qui dit non mais qui finalement y va. C'est ça qu'il attend. Il attend, oui, bravo, vive Jésus. Et puis après, je fais, non. Cueillir le don de Dieu, c'est concrètement, jour après jour, dans ma vie, tout simplement. Dire oui, mais avec ce, dire oui de manière libre et non pas de manière esclave. Nous allons voir dans une deuxième étape que la liberté de la grâce appelle la liberté de la foi. Mais s'il n'y a pas Dieu en premier, je retombe dans mes calculs ou dans mes fantaisies. Et très souvent, c'est ça qui guide ma vie et qui fait qu'en fait, je n'ai pas de chemin. Parce que mes pauvres calculs, ils sont à courte vue. Et mes fantaisies, elles me transforment en girouette. Pour dire que ce n'est pas réservé à des êtres d'exception, mais nous tournons les pages de l'Évangile, et j'aime bien raconter, sans doute certains d'entre vous ont attendu déjà un peu ce type de prédication, mais ça illustre, je crois, très bien que cette grâce qui est faite à Marie, elle est faite pour tous. Si nous tournons l'Évangile de Saint-Luc, où Marie entend au chapitre 1er « Le Seigneur est avec toi », nous arrivons peu à peu au chapitre 19e,
qui met en scène un petit bonhomme qui s'appelle Zachée, que connaissent tous les enfants du catéchisme, qui a sa vie bien organisée, percepteur d'impôts. Il réussit à gagner son existence en gardant un petit peu plus que ce qu'il donne au trésor de l'empereur romain, et qui donc n'est pas spécialement bien vu par ses voisins. Zachée, donc un peu isolé, il a quand même une petite porte par laquelle le Seigneur va pouvoir rentrer, c'est qu'il manque de distraction. Et un jour, il entend parler d'un prédicateur ambulant qui passe par les rues de sa ville de Jéricho. Il dit, il faut que j'y aille. Bon, si il se met au premier rang, comme il est petit, pour pouvoir voir et entendre, il risque de prendre un caillou perdu. Les Juifs étaient assez habiles pour expédier des cailloux, pour se débarrasser des gens qui ne leur plaisaient pas. Si je me mets derrière, je ne vais rien voir, rien entendre. Alors, il trouve la position idéale de nos paroissiens, voir sans être vu. Et il grimpe sur un arbre, sur un sycomore. Ce qu'il n'attendait pas, Zachée, c'est que lui, ce petit bonhomme, pour qui Dieu était sans doute très loin, très haut, au-delà des nuages, comme il y en avait au-dessus de Jéricho, loin en tout cas au-dessus de ses feuilles d'impôts, ça n'avait pas grand-chose à voir avec sa vie quotidienne. Il gérait sa vie sans Dieu et il était libre sans Dieu. Et donc le pauvre, nous le sentons bien, il était esclave. Ce qu'il n'attendait pas, c'est que lui, ce petit bonhomme, allait devoir se pencher sur Dieu, qui se ferait encore plus bas que Zachée, plus petit que Zachée. Parce qu'en effet, le prédicateur en question va s'arrêter au pied de son arbre. Et alors toujours ce même chapelain là, qui monte un jour à l'ambon de la basilique du Rosaire à Lourdes, tandis qu'on venait de lire, de proclamer l'évangile de Zachée, un peu lourdement, puis il grimpe, et puis il prend la mesure de son auditoire. Zachée, ah Zachée, si au pied de ton arbre tu avais eu non pas Jésus mais Jean-Baptiste, qu'est-ce que tu aurais entendu, Zachée? Zachée, descends vite, car si tu ne descends pas, l'arbre va être coupé au feu, coupé, jeté au feu, et toi avec. Mais au pied de l'arbre, il n'y a pas le prophète Jean-Baptiste, il y a Jésus, le Fils de Dieu. Et qu'est-ce qu'il lui dit, le Fils de Dieu? La même chose que ce qui a été dit de la part de Dieu à Marie la toute pure. Le Seigneur est avec toi. Aujourd'hui, le Seigneur vient chez toi. La même chose. Voyez, il n'y a pas de condition préalable. Liberté de la grâce. Ce n'est pas parce que Marie est parfaite que Jésus vient la voir. C'est parce qu'il est depuis toujours venu la voir qu'elle est parfaite. C'est l'inverse. Nous faisons à partir de nous, nous faisons du christianisme une espèce de morale pour nous, pour que je sois meilleur. Mais ça suffit. S'il y a une chose que Marie ne savait pas faire, c'est se regarder à la glace. Bernanos a des pages merveilleuses dans le journal du curé de campagne. Une source pure, si limpide et si pure qu'elle ne pouvait même pas y voir refléter sa propre image faite pour la seule joie du Père. Il n'y avait pas de glace à Nazareth. Donc, nous n'avons pas à nous chercher nous-mêmes. Laisser libre Dieu, ça veut dire cesser de se chercher soi-même, cesser de faire Dieu un instrument, même pour ma perfection morale à moi. Le but de Dieu, ce n'est pas de me rendre parfait. Le but du sacrement, de pénitence par exemple, ce n'est pas de me rendre propre. Alors vous allez me dire, mais enfin ça ne va pas, qu'est-ce qu'il y a? Non. Mais non, parce que ce n'est pas moi qui suis au centre et Dieu qui tourne autour pour que je sois meilleur. C'est lui qui est au centre et c'est lui qui va m'attirer. Donc si je ne le contemple pas, si je ne me cherche pas en lui, si je me cherche à la glace, je me manque, je ne sais pas où je vais, je ne suis pas libre. Je ne suis libre qu'en lui, qu'en accueillant son projet, sa grâce, son appel. Vous dites, le petit enfant, ben, sa glace, c'est les yeux de sa maman. Sainte Claire disait à Sainte Agnès de Prague, « Regarde-toi dans le miroir de ton âme, dans les yeux de Jésus crucifié. » C'est là que nous devons nous chercher. C'est là que Marie se cherche. C'est là qu'elle est libre. Dans la liberté de la grâce, dans la liberté de Dieu. C'est une révolution copernicienne qui nous est proposée. Mais sans cesse, nous le savons. Mais nous retombons toujours sur nous-mêmes. Je dis, quand je prends des exemples de montagnes aux Pyrénées, c'est comme si vous disiez que la cascade de Gavarnie n'existe que pour faire votre lessive. Ben non,
Bien sûr que si vous plongez dans la cascade Gavarni, normalement vous en sortirez plus propre. Mais c'est quand même pas pour ça qu'elle existe. Quand même, c'est un peu rapetisser le don de Dieu. Elle coule, même si vous n'y allez pas. Elle se donne. Dieu est don et pardon éternellement. Donc, si vous allez vous confesser, vous commencez par dire « Mon Père, voilà ce que Dieu a fait pour moi dans sa miséricorde. » Vous confessez la miséricorde de Dieu. Vous confessez la grâce. Vous confessez le don de Dieu. Je crois que ça nous fait respirer quand même. Ah bon, ça y est, j'ai pas besoin de compter où j'en suis, quel progrès j'ai fait depuis la première session de Paris, alors que j'en suis à la 30e et que ça n'a pas l'air d'avoir beaucoup avancé. Hein? Et non, j'ai peut-être même reculé. L'essentiel, c'est que je recule en lui. Il est derrière autant que devant. C'est tout. Merci. Donc, Marie, cette petite femme qui laisse Dieu faire. C'est pour ça que l'Immaculée Conception est tellement importante. Ça veut dire, c'est vrai. Dieu est autant derrière que devant. Dieu est autant avant qu'après. Peu importe. On va dire, elle a de la chance, elle est immaculée. Mais moi aussi. Moi aussi. Éphésiens 1:6. Béni soit Dieu, le Père de notre Seigneur Jésus-Christ, qui nous a choisis depuis avant la fondation du monde pour que nous soyons saints et immaculés en sa présence dans l'amour. Je suis immaculé dans la pensée de Dieu. J'existe là. Pour le moment, je suis dans la gadoue en train de faire quelques galops d'entraînement. Mais je suis immaculé. Quand je me regarde en Dieu, je suis immaculé. Si je me regarde à la glace, ben non. Mais je me regarde dans les yeux de Dieu. Et je me vois dans le ciel. Alors attention, on n'allait pas dire, alors du coup, je vais faire ma sieste, j'ai plus besoin de faire des efforts. Mais je vous dis, on a des efforts en permanence à faire parce que c'est une révolution copernicienne permanente qui m'est demandée. Voilà la conversion chrétienne. Ce n'est pas de mesurer un petit pouce de plus dans mon altitude spirituelle, mais c'est de me retourner en lui. C'est pour ça que l'Immaculée Conception qui nous dit que au cœur de notre humanité, et donc au cœur de ma propre vie, il y a une petite part mariale qui fait que je suis entièrement livré à Dieu, pur, de A jusqu'à Z. C'est sans doute la révélation la plus bouleversante et la plus importante qui soit faite à notre humanité qui s'interroge sur elle-même. C'est une phrase du professeur Lejeune, vous connaissez le professeur Jérôme Lejeune, qui a découvert le chromosome 21, et donc qui a beaucoup recherché ces questions génétiques, et qui s'est battu pour la défense de la vie, quand les théologiens découvrirent que cette incarnation du Verbe, que le fait que Dieu se fasse homme, requérait l'étape d'un réceptacle accompli, d'où l'Immaculée Conception de Marie. Parce qu'il ne pouvait venir que si quelqu'un l'acceptait. S'il y avait eu, en cette petite femme, la moindre hésitation, le moindre doute, le moindre refus, le Dieu tout-puissant qui peut tout faire sauf contraindre une liberté n'aurait pas pu rentrer. Il fallait qu'elle soit immaculée. Donc, que cette incarnation du Verbe requérait l'étape d'un réceptacle accompli, d'où l'Immaculée Conception de Marie, ces théologiens firent peut-être la plus importante découverte de l'histoire de la connaissance, bien que nous ne la comprenions pas encore. Je le crois. Je le crois. Que nous ne sommes pas allés jusqu'au bout. Nous nous retombons toujours dans une conception païenne de la religion. Une conception centrée sur nous, sur notre progrès moral ou spirituel. Hein? L'Immaculée Conception, c'est vraiment le don de Dieu. Hein? Avant d'être conçu, elle n'avait pas pu faire beaucoup d'efforts. Hein? Eh bien, mais c'est ça. Hein? Accepter que Dieu fasse. Hein? Accepter que Dieu agisse. Mais à condition, bien sûr, de dire, bon, mais alors et nous? Ah, nous y venons. Liberté de la grâce, je vous l'ai dit, forcément, en face, liberté de la foi. Ce qui est demandé à l'homme, et c'est par la femme qu'il l'apprendra, c'est la foi. C'est ça que Marie est non seulement importante, mais capitale, nécessaire. Si vous supprimez Marie de la foi chrétienne, vous, au maximum, ce que vous obtenez, c'est Dieu et l'homme comme l'huile et l'eau dans un même vase, en couches superposées, mais qui ne se compénètrent pas. Tandis qu'en Marie,
grâce au oui de Marie, grâce à la foi de Marie, le don de Dieu et la réponse de l'homme ne font plus qu'un. Ils font Jésus. En Jésus, vous ne pouvez pas dire « ceci c'est de Dieu, ceci c'est de l'homme ». Les pères de l'Église ont sans cesse répété. Vous ne pouvez pas dire « ah, quand il chasse les démons, quand il marche sur les eaux, quand il multiplie les pains, là c'est Dieu ». Mais quand il pleure devant la tombe de Lazare, quand il crie au jardin des Oliviers, quand il... là c'est l'homme. Et non, les premiers conciles se sont beaucoup interrogés, on dit « mais enfin voyons, alors, parce que certains évidemment avaient trouvé la solution, je vous dis. Hein. Oh, il est d'accord, il vient de Dieu, mais enfin tout de même, c'est un homme aussi, regardez-le, il pleure, il dit « mon père est plus grand que moi », etc. Non. Désormais, depuis que Jésus est venu, nous pouvons dire que Dieu est né, que Dieu a souffert, que Dieu est mort en Jésus-Christ. Pas dans sa divinité, bien sûr, la divinité est éternelle, mais en Jésus. Et inversement, nous pouvons dire, l'homme est éternel en Dieu. Mais quand nous arriverons au ciel, ben nous nous contemplerons dans l'éternité de Dieu. Nous serons contemporains de la création du monde, tout autant que du jour d'aujourd'hui. Pour le moment, encore une fois, nous n'existons pas encore vraiment. Nous sommes, je veux dire, les essais du prototype, l'Airbus sur le terrain de notre paroisse, là, au sein. Mais ce n'est pas encore le vrai, pas encore celui dans lequel on va monter. Donc, nous sommes en... Alors, nous contemplons en Marie, justement, l'humanité réussie. L'humanité féminine, en ce sens qu'elle se laisse exister en creux. Marie aime les grottes de Nazareth, de Bethléem, de Lourdes. Pourquoi ? Parce qu'une grotte, c'est creux, et qu'un creux, c'est fait pour être rempli. Et comme notre Dieu est plénitude et déversement permanent de plénitude, il aime les creux, il aime les grottes. La foi, c'est accepter d'exister en creux. C'est accepter que ce soit Dieu qui se donne et que moi, je sois celui qui reçoit. Et vous comprenez bien que biologiquement, c'est la femme qui nous le montre. L'homme, ah, il donne sa semence, il donne sa force, il donne sa parole, il parle au micro, etc. Bon, des femmes qui parlent mieux. Parce qu'il ne faut pas, nous sommes hommes ou femmes chacun à 51%, disent les psychologues. Donc, mais regardons simplement la constitution biologique. Symboliquement, c'est dans cette constitution en creux que nous avons à découvrir qui nous sommes, y compris l'humanité de sexe masculin dont je fais partie. Je dois regarder la femme dans son écoute, dans sa réceptivité, dans sa disponibilité. Je dois regarder Marie pour savoir ce qu'est une humanité selon Dieu. Il fallait cette complémentarité entre Jésus et Marie pour que, le pape Jean-Paul II l'a bien dit dans sa belle lettre sur la dignité de la femme du 15 août 88, il met en parallèle Adam et Ève, Jésus et Marie. C'est curieux parce que Jésus et Marie ne sont pas époux-épouses, humainement, spirituellement, oui, d'une certaine manière. Il met au début de la Nouvelle Alliance un parallèle avec ce qui a eu lieu au début de la Genèse, au début de la création. Humanité féminine, humanité partenaire d'une alliance. Si Marie est libre en Dieu, c'est qu'elle accepte de n'être que la définition qu'on donne d'elle-même dans la première béatitude de l'Évangile, quand elle vient visiter sa vieille cousine Élisabeth, Luc 1, 45, bienheureuse, mot à mot, bienheureuse la croyante, bienheureuse celle qui a cru. Voilà la définition de Marie. Et cette béatitude sera reprise à la fin de l'Évangile de Saint Jean. Heureux les croyants, bien que non voyants. Heureux ceux qui ont cru, mais qui n'ont pas vu. C'est Marie la première. Thomas doit regarder Marie. Thomas, le disciple qui hésite, qui doute, doit s'inscrire dans la foi de Marie. L'Église tout entière doit s'inscrire dans la foi de Marie. Un grand théologien suisse-allemand, le père Hans-Urs von Balthasar, qui dit, quand nous disons avant la communion, « Seigneur Jésus, ne regarde pas nos péchés, mais la foi de ton Église. » On dit ça rapidement, mais si on faisait un peu attention, il dit, vous savez, il vaudrait mieux quand même ne pas trop attirer l'attention du Seigneur sur la foi de son Église, si l'Église, c'est nous.
D'ailleurs, je suppose que vous n'avez jusqu'à présent pas trop fait attention à ce moment où le prêtre dit cela. Hein? On vient de se préparer à donner le geste de paix, etc. Est-ce que je vais y aller, est-ce que je ne vais pas y aller? Bon. Il dit, mais au cœur de l'Église, il y a cet acte de foi individu qui est celui de Marie. Derrière les sacrements que donne un pauvre prêtre imparfait, je te pardonne, je te baptise, il y a la disponibilité parfaite et totale de Marie. Alors l'Église peut y aller. Alors au cœur de l'Église, il y a l'Immaculée Conception de Marie, et ça y est, elle porte Dieu. Sinon, s'il n'y a que les prêtres et vous, j'ose dire à vous aussi, non, pas possible. Hein. Marie est entièrement appartenante à Dieu. Acte de foi, la croyante, bienheureuse la croyante. Elle le dit elle-même dans cette interprétation que je crois on peut donner de sa réponse à l'ange au jour de l'Annonciation. On vient de préciser qu'elle est fiancée à un homme de la descendance de David. Et l'ange vient lui dire, tu vas être la mère du fils de David. Que pouvait comprendre cette petite jeune fille quand on vient lui dire qu'elle va être la mère du fils de David? Mais c'est qu'elle devait aller vite, enfin trouver son beau fiancé, son beau Joseph, et lui dire, Joseph, notre enfant, c'est le Messie. Et donc, évidemment, selon toute vraisemblance, elle pouvait comprendre que l'ange l'envoyait consommer son mariage avec Joseph pour qu'elle porte le descendant de David, grâce à Joseph, fils de David. Que trouve-t-elle à répondre, cette petite femme? Au lieu de bondir d'allégresse en voyant le Seigneur venir confirmer ses fiançailles, elle dit, mais tu sais, c'est pas ça que je cherche. Je suis fiancée à Joseph, fils de David, mais en fait, je ne connais pas d'homme. C'est une façon négative de dire, si on veut le traduire en positif, en fait, je ne connais que Dieu. Je suis tout à Dieu. Non pas, j'ai fait vœu de virginité selon les règles de je ne sais quel ordre religieux, bien sûr, ça se serait anachronique, ça n'existait pas. Il y avait dans le judaïsme des consécrations virginales, mais bon, ce n'était pas institué comme un ordre. La virginité et le célibat consacré ne se comprennent qu'à partir de Jésus. Mais parce qu'à partir de Jésus, nous voyons que la fécondité de l'humanité est une fécondité divine, n'est plus une fécondité humaine. Tant qu'il n'y a pas Jésus, il faut chercher à prolonger les générations. À partir de Jésus, on enfante Dieu. Et donc, elle dit ça. Ce qui veut dire que peut-être, elle monte à sa conscience ce qu'il habite depuis toujours. Je n'appartiens qu'à Dieu. Et alors l'ange est transporté de l'Ancien au Nouveau Testament. Jusqu'à présent, il a fait une annonce comme il en avait déjà fait d'autres. Pour des naissances merveilleuses de prophètes, des naissances de femmes stériles. Il venait la page d'avant d'annoncer un enfant à Zacharie. Ça, pas de problème, ça c'était dans la continuité de l'Ancien Testament. Mais ça, qu'une petite femme, en âge nubile, en âge d'enfanté, tout juste fiancée, et qui dit, je ne connais pas d'homme, puisque tu dis cela, Marie, puisque tu ne revendiques pas comme une proie à saisir d'être... de posséder le Fils de Dieu comme l'enfant de ta chair, alors c'est l'Esprit lui-même qui viendra sur toi et qui va te couvrir de son ombre. Et alors là, il en bredouille quand on a la phrase, on ne sait pas quand elle est traduite de manière diverse dans nos Bibles, hein. L'être saint qui va naître de toi sera appelé Fils de Dieu. Ou alors on dit aussi, celui qui va naître de toi sera appelé Saint Fils de Dieu. Il y a ce mot saint qu'on ne sait pas trop où placer dans la phrase en fait. Je crois que l'ange Gabriel, qui est un des sept qui tourne autour de la face de Dieu éternellement, en chantant éternellement « Saint, Saint, Saint, le Seigneur Dieu de l'univers », ben il se trouve là, il ne sait plus où il est, il ne sait plus s'il est au septième ciel d'où il descend, ou au fond de la terre, dans ce trou de Nazareth où on l'a envoyé sans qu'il sache vraiment trop où il allait. Il est celui qui est en train de naître de toi, Saint est son nom, et il fait la prosternation comme dans le ciel, sera appelé Fils de Dieu. Hein? Il reconnaît le Saint de Dieu dans le cœur, dans les entrailles de cette petite femme d'Israël, parce qu'elle est uniquement celle qui appartient à Dieu, celle qui croit en Dieu. Vous voyez, la foi, ce n'est pas simplement un acte intellectuel d'adhésion, c'est un acte de don de soi. Je crois, c'est je m'engage. Quand on demande pour les parents qui préparent un enfant, qui présentent un enfant au baptême,
Croyez-vous en Dieu? Oui, pourquoi pas, comme je crois qu'il va faire beau demain, parce que, mais en y mettant tout mon cœur, parce que demain, vraiment, on en a besoin pour cette journée de miséricorde, et donc je crois. Hein. Mais souvent, c'est une opinion. Non, c'est pas une opinion, je crois que Dieu existe comme une opinion. C'est un engagement de moi-même. Donc voilà le deuxième aspect de la liberté de Marie. Elle accueille la liberté de la grâce dans la liberté de sa foi. Et elle entraîne Joseph, bien sûr, dans cet élan, et ainsi. Et c'est le troisième petit point par lequel je voudrais terminer. Cette double liberté de la grâce et de la foi obtiennent en Marie la fécondité de l'amour. La liberté est féconde, la vraie liberté. Sinon, ce que nous appelons trop souvent la liberté, ça tourne sur nous-mêmes et c'est stérile. Nous n'avançons pas, nous ne produisons rien. Nous nous cherchons nous-mêmes et nous nous recourbons sur nous-mêmes. Mais la liberté de la grâce offerte à la liberté de la foi, la liberté de la foi qui accueille la liberté de la grâce, alors c'est la fécondité de l'amour. Et elle se réalise précisément au moment où Marie, humainement, peut ne plus rien y comprendre, au pied de la croix. Marie, dans l'évangile de Jean, dont je vous disais, elle n'est pas appelée par son nom d'état civil, Marie, Myriam. Elle est simplement indiquée comme étant la mère de Jésus, toute appartenante à Jésus, toute relative à Jésus. Je ne connais pas d'homme, je ne connais que Dieu, je n'appartiens qu'à lui. La mère de Jésus, et qu'est-ce qui est dit d'elle? La mère de Jésus était là. Voilà l'exercice de la liberté de Marie. Elle y était. Est-ce que nous sommes là en ce moment? À moitié. Il y en a qui doivent partir pour le service, il y en a qui doivent préparer la sacristie, il y en a qui doivent... On est toujours, et moi le premier, on est toujours un peu ailleurs, un peu plus loin, ou alors dans la nostalgie, vous voyez, bon. J'ai oublié de fermer le gaz, enfin, etc. Pas ici, mais quand je prêche, comme ça m'arrive, ça, on vient me le dire à la sortie, vous savez à quoi j'ai pensé. Et oui, voilà, oui. Non. Il est dit de Marie... La mère de Jésus était là, à Cana, au commencement des signes de Jésus, et à la croix, quand Jésus peut dire « tout est accompli ». Elle est au commencement, elle est à l'accomplissement. Ce qui veut dire qu'elle est tout au long, alors que l'évangile de Jean n'en parlera plus. Mais ça suffit, ça suffit. Et au début, elle est à la fin, elle tient les deux. Immaculée Conception et Assomption, elle est Assomption. Elle est au début, elle est à nos racines, elle est au terme, elle est notre humanité accomplie. Et en même temps, nous voyons à quel prix, au prix d'une foi qui humainement déchire ses entrailles. Le pape Jean-Paul II, dans son encyclique sur la mère du Rédempteur, dit que, humainement parlant, la croix, c'était le démenti le plus absolu apporté aux promesses de l'ange au jour de l'Annonciation. Tu seras la mère du fils de David. Il montera sur le trône de David, son père, mais son trône, c'est une croix. On lui a mis un manteau rouge royal, mais c'était pour se moquer de lui. On lui a mis un sceptre en main, mais c'était un roseau. Et une couronne, mais c'est une couronne d'épines. Elle n'avait même pas la ressource de dire à Dieu, tu m'as menti, puisqu'il pouvait lui dire, mais ça s'est réalisé à la lettre. Oh oui, mais comment? Quelle moquerie, quelle duperie. La mère de Jésus était là, disant, comme au début, qu'il me soit fait selon ta parole, pouvant dire aux disciples, et c'est pour ça qu'il doit l'apprendre chez lui, ce qu'elle a dit aux serviteurs de Cana, faites tout ce qu'il vous dira, faites vous aussi selon sa parole, faites pas selon vos idées, là vous ne serez pas libre, faites selon sa parole, vous serez libre de la liberté de Jésus en croix, de la liberté de vous donner jusqu'au bout, de la liberté des noces définitives. Il est cloué à notre humanité et le sang de Dieu jaillit pour circuler désormais dans nos veines. Pourquoi? Grâce à quoi? Parce qu'il y a une petite femme qui dit oui. S'il n'y avait pas ce oui au pied de la croix, l'eau, le sang, l'esprit seraient donnés en vain. Personne ne serait là pour les accueillir. Le disciple même n'y croit pas. Ce n'est que la page suivante, quand au tombeau vide, il voit le linceul affaissé, il dit, ça c'est pas possible. Il vit et il crut. Jusque-là, il n'y croit pas. Il n'y en a qu'une.
dont on peut dire d'un bout à l'autre « Bienheureuse la croyante ». C'est elle qui enfante à ce moment-là l'amour de Dieu donné aux hommes. Il y a comme une explosion du cœur de Marie à ce moment-là. Le cœur de Jésus est transpercé, le cœur de Marie l'est aussi. Elle est la nouvelle Ève, la nouvelle mère des vivants, de la nouvelle création qui nous enfante à l'amour. Il y a comme... On peut suivre toute cette fécondité de l'amour au long de l'Évangile. À Cana, c'est une théologienne protestante qui a pu dire cela. À Bethléem, Marie enfante Jésus à sa vie humaine, elle l'enfante à Cana, à sa mission divine. Et au calvaire, c'est nous qu'elle enfante. Nous savons que ça lui coûte bien des douleurs de l'enfantement, alors à ce moment-là. Elle est cette femme torturée que nous présente le chapitre 12 de l'Apocalypse dans les douleurs de l'enfantement. Et cependant, déjà, couronnée de soleil, couronnée de la grâce, parce qu'elle accueille cette grâce dans la perfection de sa foi, vous voyez comme elle nous accompagne et comment nous ne pouvons pas nous passer d'elle. C'est pour ça qu'il est tout à fait légitime de tout lui confier. Parce que c'est en lui confiant tout que notre prière sera purifiée, que notre prière sera collée au don de Dieu. Petite Thérèse de l'Enfant Jésus disait « Quand je prie tel ou tel saint, ça met quand même du temps pour me répondre. Quand je prie la Vierge Marie, c'est immédiat. » Parce qu'elle est transparente de Dieu. Elle ne fait qu'un avec lui. Par sa foi. Non pas parce qu'elle serait l'auteur de la grâce, mais parce qu'elle reçoit parfaitement la grâce. Donc c'est en elle que nous la recevrons aussi. Donc nous nous tournons vers elle, nous nous blottissons en elle, comme un tout petit dans le cœur de sa maman, en sachant que là, nous sommes au lieu où Dieu se donne. Saint Louis-Marie Grignon de Montfort aimait dire cela. Laissez-vous couler dans le sein de la Vierge Marie, comme on se laisse couler dans un moule. C'est là que les saints sont moulés, pétris par l'Esprit, qui fera de nous des enfants de Dieu. Et alors nous aussi, nous serons cette petite âme disponible et donc entièrement libérée de tous ces calculs, de toutes ces fantaisies, de toutes ces fausses envies pour accueillir le don de Dieu. Et nous ne serons pas déçus. Amen.

0: le Fils de l'homme enverra ses anges, et ils enlèveront de son royaume toutes les causes de chute et ceux qui font le mal. Ils les jetteront dans la fournaise. Matthieu 13, 41-42.
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4: 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Salutations du pape Léon XIV aux jeunes réunis place Saint-Pierre pour la messe d'ouverture du jubilé des jeunes le 29 juillet 2025.
5: Buonasera.
6: Bonsoir.
5: Good evening. Jesus tells us you are the salt of the earth. 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
6: Jésus nous dit que vous êtes le sel de la terre, vous êtes la lumière du monde.
5: 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Ustedes son este mensaje.
6: Vous êtes les messagers. Le monde a besoin de messages d'espérance. Et espérons que vous tous soyez toujours un signe d'espérance dans le monde.
5: Hoy stiamo cominciando. Nei prossimi giorni.
6: Maintenant nous commençons et dans les prochains jours nous aurons l'occasion d'être une force qui pourra donner la grâce de Dieu, un message d'espérance, une lumière pour la ville de Rome, pour l'Italie et pour le monde entier. Marchons ensemble avec notre foi en Jésus-Christ. Et notre cri doit être aussi en faveur de la paix dans le monde. Disons tous, nous voulons la paix dans le monde. Nous voulons la paix dans le monde, disons-le ensemble. Prions, prions pour la paix.
5: Et soyons testimonio de la paz de Jesucristo, de la reconciliación.
6: Soyons les témoins de la paix de Jésus-Christ, de la réconciliation dans tout le monde, que tout le monde est en train de chercher. Le Seigneur est avec vous.
5: Bendito sea el nombre del Señor. 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Rimanga para siempre. Ci vediamo.

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1: Seigneur, tu as résolu de me sauver. Ma forteresse et mon roc, c'est toi. Psaume 70, 3.

peut-être que ça suscitera plus de questions, puisqu'il a été présenté ainsi ce que dit le pape. En fait, c'est presque ça, mais ce n'est pas tout à fait ça. Si vous voulez, j'ai proposé cet atelier pour une raison bien simple. C'est parfois un peu cette suspicion qu'on entend dans l'Église face au pape François, qui parfois déraperait, si j'ai de la doctrine, qui irait beaucoup trop loin pour certains, pas assez pour d'autres. On pensait qu'il allait changer l'Église. Il semble que l'Église ne change pas, enfin, etc., etc. Qu'est-ce que ça veut dire tout ça? Donc, moi qui ai bien lu ceci, donc la dernière exhortation apostolique sur l'amour dans la famille, une chose est certaine, quand le pape parle des problèmes particuliers dans l'Église, comme les divorcés, divorcés remariés, dans l'encyclique, il y a un bref passage sur cet autre point qui avait aussi un peu secoué les pères, c'était face à l'homosexualité. Bon, j'en dirai un petit mot parce qu'il faut bien en dire un mot aussi. Et sur d'autres sujets qui ne sont que la pointe de l'iceberg de tous les problèmes humains auxquels on est confronté. Donc, je pense que ce qui est important, le pape ne fait que réaffirmer la doctrine. Moi, j'aimerais juste faire une petite remarque quand on parle de doctrine. C'est quoi la doctrine? Donc, il y a ce qu'on appelle le dogme. Vous savez, le dogme, on ne touche pas au dogme, qui définit par exemple les sacrements. Hein, l'Eucharistie, ceci est mon corps, ceci est mon sang, c'est, par exemple, c'est intouchable. La tradition ne peut qu'enrichir pour nous faire toujours mieux comprendre ce qu'est l'Eucharistie. Mais on ne va pas dire un jour, par exemple, on va un petit peu revoir l'Eucharistie, ça serait qu'une présence symbolique du Christ, ou que sais-je. Donc ce qui relève du dogme ne change pas. On ne peut qu'approfondir ce que nous dit le magistère au sujet du dogme. Ce qu'il faut aussi discerner dans la doctrine, c'est la pratique de l'Église par rapport à tous ces nouveaux défis, anciens et nouveaux défis, auxquels nous sommes confrontés aujourd'hui. Certaines pratiques de l'Église peuvent aussi varier, même si dans la perception des sujets et des problèmes, l'Église ne varie pas, mais c'est dans leur approche. Voilà où le pape varie un petit peu, c'est dans la manière d'approcher les situations, de dire les choses. Je crois que c'est important. Donc, pour bien comprendre ce que nous dit le pape, il faut entrer dans une mentalité qui est la sienne, dans une mentalité qui est un peu nouvelle, un peu différente, ou peut-être que nous avions l'impression, c'est une impression, moi je vais vous dire qu'en réalité ça a toujours été comme ça, c'est une impression que le pape n'est pas toujours fidèle à la doctrine. Mais ça, c'est pas ça du tout. Et puis tout à coup, il y a des choses tout à fait nouvelles. C'est vraiment la manière d'approcher les situations humaines. Voyez, là, on touche à ce qu'on appelle la distinction aujourd'hui entre doctrine et pastorale. Peut-être qu'il y avait une mentalité où lorsque quelqu'un venait trouver le prêtre, par exemple, avec le problème qu'il avait, on a toujours tendance à dire « oui, mais le catéchisme, le numéro tel et tel dit ça, ou voilà, l'Église dit ça, donc c'est comme ça ». Tu dois faire ce que l'Église dit. Et puis alors, souvent, les personnes, elles se sentaient comme brisées, elles repartaient choquées. Le pape, il ne dit pas que l'Église se trompe, bien entendu. Le catéchisme, ce qu'il dit, c'est toujours la doctrine, même si, de nouveau, certaines pratiques et certaines approches peuvent changer. Le pape dit simplement d'abord, rencontrer les gens. Écouter ce qu'ils vivent.
entrer dans leur histoire. Puis ensuite, il y a des différences. Tout le monde n'est pas converti ou converti de la même manière. Il y a des situations, par exemple, où, dans l'idéal, dans la doctrine, on dit que c'est une faute. Mais est-ce que c'est une faute pour tout le monde ? Ou c'est peut-être pas une faute du tout, ou tout au moins, c'est pas comme ça qu'on devrait aborder la situation. Je prends quelques exemples. Ça, c'est un petit peu théorique ce que je veux dire, ce que je dis là, mais je vais prendre quelques exemples. Aujourd'hui, comme prêtre, moi, je prépare des quantités de couples au mariage. Le 99% des jeunes vivent ensemble. Donc, ce n'est pas l'idéal. Donc, si on veut suivre la doctrine au sens strict, on va leur dire qu'ils sont dans le péché. Ah ben voilà, ils sont dans le péché. Donc, vous recevez des jeunes tout gentils, tout mignons, qui essayent de vivre vraiment au plus proche de leur conscience, qui essayent de faire le maximum dans cette société, on connaît laquelle. Ils arrivent là, moi je leur dis, le catéchisme, tel article dit que vivre ensemble avant le mariage, ben c'est un péché. Bon ben écoutez, merci, au revoir quoi. Ou bien voilà, je vais être très cru, est-ce que vous couchez ensemble ? Oh alors là non, écoutez, il faudrait commencer quand même par vivre selon ce que l'Église demande. Bon, je caricature un petit peu, mais c'est un peu ça. Donc, vous voyez, ça ne serait pas comme ça qu'il faudrait commencer. Et là, le pape, il a des passages qui sont très beaux dans... je vais les citer un peu de mémoire, dans son exhortation. Il dit, justement, ce n'est pas comme ça qu'il faut commencer. Il faut valoriser ce qu'il y a de beau, ce qu'il y a d'humain, ce qu'il y a de constructif dans cette situation-là. Puis les jeunes, ils vont se sentir accueillis. Vous voyez, parce que si tout de suite, on va suspecter qu'ils sont dans la faute, ben, ils vont repartir. Alors, en accueillant une situation comme celle-là, ben voilà, on les accueille chaleureusement, on entre dans leur histoire, on les écoute. Qu'est-ce que vous vivez ? Qu'est-ce que vous avez vécu jusqu'à aujourd'hui ? Voilà, ben oui. Puis ensuite, petit à petit, en suscitant un climat de confiance. Parce que moi, j'ai des couples des fois qui arrivent, déjà les pieds contre le mur, parce que le curé, c'est un mal nécessaire. Donc, ils veulent se marier à l'église, ils doivent passer par le curé. Alors, évidemment, ils arrivent comme ça. Puis, je ne sais pas si c'est comme ça en France, mais en tous les cas, chez nous, ils commencent tous par se défendre en disant « Oui, nous, on vous dit tout de suite, on n'est pas pratiquant, mais on n'est pas plus con que ceux qui pratiquent. » Alors, je dis ça... Je leur dis, non mais ça c'est moi qui traduis, c'est plus simple. En fait ça veut dire, ils le disent pas comme ça, mais ça, comme ça vous avez compris. Puis moi je leur dis, vous avez tout à fait raison, c'est pas de savoir qui est plus con que les autres, enfin c'est pas ça du tout. Alors là déjà ça les détend pas mal. Puis après je leur dis, écoutez, moi j'en ai rien à fiche de savoir si vous êtes pratiquant ou pas, moi ce qui m'intéresse c'est ce que vous avez au fond des tripes. Maintenant c'est par là qu'on va commencer. Racontez-moi votre histoire, parlez-moi de vous. Et tout de suite, vous voyez, le climat de confiance, il se crée. Puis ensuite, on avance en Église. Peut-être qu'il y a aussi d'autres chemins possibles en ce qui concerne l'amour humain. Avant de parler des chemins, moi je travaille beaucoup sur aimer c'est quoi. Puis on se rend quand même compte que l'amour c'est quelque chose de fragile. Qu'aujourd'hui on s'aime, puis peut-être dans 10 ans on ne s'aimera peut-être plus. Moi, j'ai reçu un téléphone l'autre jour... d'un couple, ça fait 6 ans qu'ils sont ensemble, et elle me dit au téléphone, ah ben écoutez, on m'envoie chez vous, moi j'aimerais bien que vous disiez à mon copain que je ne l'aime plus. Et puis si ça vient... et si ça vient d'un prêtre, ça passera mieux. Alors j'ai dit, bon, j'aurais très bien pu lui répondre, non mais écoutez, moi je ne suis quand même pas là pour ça, aller voir ailleurs. Quoi. J'ai dit non, je les accueille. Parce qu'il y a peut-être autre chose à travailler. Puis je les ai accueillis, puis avant de rentrer dans le sujet, je leur ai dit, mais comment vous vous êtes aimés ? Puis ils m'ont beaucoup parlé d'eux, puis je leur ai dit, mais vous savez, vous vous êtes aimés de manière très très très sentimentale. La fille se sentait complètement dépendante de lui, et lui, il la dominait, mais sans s'en rendre compte.
avec la meilleure bonne volonté du monde. À un moment donné, une relation de fusion, ça pète, évidemment. Alors j'aurais dit, bah, écoutez, le sentiment, là, ils ont tout pété. Est-ce que maintenant, vous voulez vous aimer ou pas? Ah bon? J'ai dit, ben oui. Peut-être que l'amour, ça peut commencer là, mais maintenant, il faut voir si vraiment vous vous choisissez ou pas. On voulait faire un bout de chemin ensemble. On s'était exclu, elle ne le voulait pas, elle était trop blessée par ce... Voilà, et puis bon, bah, à un moment donné, moi j'ai dit à lui, bah, je pense que tu dois te rendre compte maintenant que apparemment tu ne seras pas l'homme de sa vie. Mais parce que je vous dis aussi, vous n'avez pas commencé juste. Puis on va essayer de réfléchir comment on peut commencer juste. Vous voyez, donc on essaie de faire un chemin. On part d'une situation réelle, concrète, où deux jeunes essayent de s'aimer comme ils le pensent ou comme le leur dit la société. Il n'y a pas de quoi les culpabiliser, on avance. Puis après, je leur ai dit avant de partir, mais vous savez, peut-être que Dieu il a aussi quelque chose à vous dire, un chemin à vous proposer pour aimer. Puis l'Église aussi. Alors ça, vous êtes libre, mais sachez que l'Église vous propose un chemin pour vous aimer, vous aider. Peut-être qu'on se reverra, des fois dans ces cas-là ils reviennent, des fois pas, mais c'est pas grave. Je prends, vous voyez, j'aime bien prendre les situations humaines, vraies, pour dire un peu ce que dit le pape. Vous n'allez pas commencer à faire de la morale, le pape dit ça. Il dit entre autres, on a trop centré les gens sur le devoir à accomplir, je le cite de mémoire, on a trop forcé les gens à se centrer sur le devoir à accomplir et pas assez sur la confiance à la grâce. C'est beau ça. Il ne s'éloigne pas de la doctrine en disant cela. Hein. Voyez ? Donc on rentre dans une histoire. Ensuite, on est clair, on chemine, on travaille.

quelles que soient leurs convictions. Vous voyez, puis on chemine. Alors, voyez ce que dit le pape, en fait, on ne va pas commencer à leur dire qu'ils sont dans le péché. Est-ce qu'ils sont dans le péché, quand même? Alors qu'ils ont la bonne volonté de faire le maximum. Par contre, ça c'est un deuxième point qui est très important de ce que dit le pape, et là il reprend le pape Jean-Paul II, quand il parle de gradualité, ça vous pourrez lire dans le petit livret du pape, il parle de gradualité, il dit les gens ne sont pas tous au même niveau. Je vais prendre un exemple que je prends souvent chez nous parce qu'on a des montagnes de 4000-5000 mètres, voilà, qui sont encore plus basses que votre Mont Blanc. Enfin, il se sourit entre montagnes, hein, il ne se bagarre pas. Alors je dis, la différence qu'il y a entre la doctrine de l'Église puis la pastorale, ça veut dire c'est là où les gens sont, sur un chemin. La pastorale, c'est le pasteur qui a un cœur, un vrai cœur de pasteur, qui ne vient pas pour faire des leçons, mais qui vient vers les gens tout simplement parce qu'il leur porte intérêt. Parce qu'il veut cheminer avec eux, il veut les aimer. Alors pour reprendre l'image, on a des 4000. Le 4000, c'est magnifique. Quand on part en montagne, qu'est-ce qui motive notre marche? C'est le sommet. C'est le sommet. Alors moi, je vous dis tout de suite, je n'ai jamais fait un 4000, à peine un 3000. J'ai failli me lâcher d'ailleurs, pas fait exprès. J'ai à peine fait un 3000, mais j'ai toujours regretté de ne pas pouvoir faire 4000. Maintenant, je ne pourrais plus les faire, j'ai des problèmes de genoux. Enfin, bref. Voilà, on a l'âge qu'on a. Ben voilà, je m'arrêterai au 3000. C'est le souvenir que j'aurai. Il y en a, ils sont à 2000 mètres. D'autres à 1000 mètres, à 1500 mètres. Ben, le guide de montagne qui les rejoint, ben, il les rejoint à 1000 mètres, 1500 mètres. Puis il leur dit, si tu veux, on va essayer peut-être 500 mètres. Ça va pas, on s'arrête. Mais l'idéal, c'est quoi? C'est le sommet. Le sommet, c'est l'idéal évangélique. On doit toujours regarder le sommet. Ce que nous dit l'Évangile, ce que nous dit l'Église, ça, c'est le sommet. Sinon, on n'est plus motivé s'il n'y a plus de sommet. Et il n'y a plus de montagne non plus. Mais moi, je suis à 1500 mètres. Moi, je suis à 500 mètres. Aujourd'hui, je n'ai pas pu aller plus loin. Alors le pasteur, qui est d'abord le Christ, qui est descendu du sommet jusqu'à 500 mètres, c'est là qu'il nous rencontre. La pastorale, c'est de rencontrer l'homme avec le problème qu'il a, 500 mètres, 1000 mètres, 1500, dans sa situation. Puis il lui dit, écoute, je vais marcher avec toi, à partir d'où tu es. Sache que là où tu es, le Seigneur t'aime, c'est important. C'est pas de dire, parce que tu n'es pas au sommet des 4000, tu es dans le péché. Non, de dire, le Seigneur, il t'aime là à 500 mètres. Puis si tu veux, allez, ensemble, on va accrocher, on va essayer d'aller plus haut. Alors aujourd'hui, je pourrais 50 mètres, demain 10 mètres, puis peut-être que je mourrais à 1500 mètres. Mais j'étais tendu vers le sommet. J'étais tendu vers le sommet. Et le Seigneur m'a aimé là où j'étais. Alors, quand on va faire une course en montagne, il y a jusqu'à 2000 mètres, plein de chemins. C'est balisé, vous savez, vous avez des petits panneaux qui vous disent c'est par ici, c'est par là. Ici, tu te casses la gueule, si tu vas là, il y a un ravin. Là, il te reste encore une heure pour arriver à tel stade, etc. Ça, c'est la doctrine de l'Église. Les petits panneaux, c'est la doctrine de l'Église qui vous dit le meilleur chemin, c'est là. Allez, vas-y. Là, fais gaffe. Tu peux, mais ça va être rude, tu vois. Tu crois que c'est facile au début? Mais c'est comme ça que moi j'ai failli pas être là aujourd'hui. J'ai pris un chemin facile au début, ensuite je me trouvais dans une paroi de rocher, j'ai voulu l'avaraper, et puis j'ai pas plus, à un moment donné je pouvais plus ni en haut ni en bas. Alors j'ai dit cette fois je vais y laisser ma peau, puis je sais pas ce qui s'est passé, voilà, j'ai retrouvé la force de redescendre, puis j'ai dit maintenant je vais regarder les panneaux. Voilà. Je vais regarder les panneaux, j'arrête de jouer à l'idiot parce que j'étais tout seul. Vous voyez, la doctrine de l'Église, c'est important. Elle permet qu'on ne se casse pas la gueule, quoi. Vous voyez ce que je veux dire? Ce serait dommage. Une jolie gueule comme ça. Vous voyez? À tout âge, d'ailleurs. Alors, là, on est toujours dans l'image, mais vous la comprenez, l'image. Si on veut forcer quelqu'un aller à 3000 alors qu'il a 1000 mètres, eh ben on va lui faire du mal, on va le casser. Voyez? Et ça, c'est pas la pastorale.

0: c'est pas la pastorale. Donc on doit rencontrer l'être humain là où il est, sans le briser. Accompagner, ne jugez pas, dit le pape. Hein? Et on peut se sanctifier là où l'on est. Parce que si on connaissait les combats que vivent les gens qu'on juge, on serait étonné. Souvent on est en train de se dire, mais la personne, elle ne voit pas le défaut qu'elle a. C'est impressionnant, elle emmerde tout le monde. Puis quand vous écoutez la personne en confidence, ben, c'est là que vous comprenez que ça a été le combat toute sa vie, qu'elle n'a jamais pu dépasser. C'est ça la sainteté. C'est pas d'arriver à 4000, c'est de se battre. C'est de regarder vers le sommet. Et c'est de se dire, ben Seigneur, voilà, moi je suis là. Mais c'est là que toi, tu me rejoins. Donc voyez, ce qu'il faut mettre, c'est pas d'abord la doctrine, mais c'est la personne. C'est ce que dit le pape. Et là, il a des passages très intéressants. Quand il dit... Si l'on tient compte de l'innombrable diversité des situations concrètes, comme celle mentionnée auparavant, on peut comprendre qu'on ne devait pas attendre du synode ou de cette exhortation une nouvelle législation générale du genre canonique applicable à tous les cas. À tous les cas. Il faut seulement un nouvel encouragement au discernement responsable, personnel et pastoral des cas particuliers qui devrait reconnaître que, étant donné que le degré de responsabilité n'est pas le même dans tous les conséquences ou les effets d'une norme ne doivent pas nécessairement être toujours les mêmes. C'est intéressant, ça. C'est intéressant. Vous voyez, quand il parle de normes, en fait, il cite un grand théologien qui n'est rien d'autre que saint Thomas d'Aquin, où il dit ceci, mais je vais vous le traduire en français, même si c'est du français un peu compliqué, mais je crois que c'est intéressant de lire ce passage. Au paragraphe 304, il est mesquin de se limiter seulement à considérer si l'agir d'une personne répond ou non à une loi ou à une norme générale, car cela ne suffit pas pour discerner et assurer une pleine fidélité à Dieu dans l'existence concrète d'un être humain. Je demande avec insistance que nous nous souvenions toujours d'un enseignement de saint Thomas d'Aquin à l'intégrer dans le discernement pastoral. Alors je vous lis ce que dit saint Thomas, puis je traduis après. Bien que dans les principes généraux il y ait quelques nécessités, plus on aborde les choses particulières, des histoires particulières, plus on rencontre des défaillances. Dans le domaine de l'action, au contraire, la vérité ou la rectitude pratique n'est pas la même pour tous dans les applications particulières. C'est pas nouveau ce que dit le pape, hein. C'est déjà saint Thomas qui le disait, mais uniquement dans les principes généraux. Ça veut dire qu'il y a des lois et des normes qui doivent être dites. Ça, c'est l'idée, le sommet de la montagne. Mais saint Thomas dit, plus on va faire le particulier, plus ça foire. Alors on fait quoi? Ça foire, est-ce qu'on veut que ça foire ou ça foire, pas ça foire? Après, il faut discerner. Il y a des situations où on doit dire aux gens, écoutez, il faut un petit peu quand même revenir au Seigneur, puis pensez quand même à vous convertir. Plus on va vers le particulier, plus on va vers l'individuel, plus ça foire. Et chez ceux pour lesquels la rectitude est identique dans leur action propre, elle n'est pas également connue de tous. Plus on entre dans les détails, plus les exceptions se multiplient. Pas mal. Certes, les normes générales présentent un bien qu'on ne doit jamais ignorer ni négliger. La doctrine est la doctrine. Elle nous montre le bon chemin de montagne. Mais dans leur formulation, elles ne peuvent pas embrasser dans l'absolu toutes les situations particulières. Je traduis un petit peu comme ça. Plus on se rapproche de la loi pour connaître l'idéal, le sommet de la montagne, plus la loi se rapproche de nous. Plus on se rapproche de la personne, plus la loi recule comme en arrière-fond, parce que c'est la personne devant qui devient plus importante. Et donc, il faut partir de cette personne-là, de sa situation particulière, pour chercher le meilleur chemin qui soit pour cette personne, dans ce dialogue que j'évoquais ce matin. La morale chrétienne, c'est un dialogue. Et tout ce qui est norme, enseignement de l'Église, viennent éclairer ce dialogue. Et au bout du compte, la personne suffisamment éclairée va en conscience prendre la décision qui est la meilleure pour elle, pour son chemin. Si vous comprenez ça, ça va. Vous aurez le temps d'intervenir, de poser des questions tout à l'heure, parce que je vais prendre des exemples. Par conséquent, un pasteur ne peut se sentir satisfait en appliquant seulement les lois morales à ceux qui vivent des situations irrégulières, comme si elles étaient des pierres qui sont lancées à la vie des personnes. C'est le cas des cœurs fermés qui se cachent ordinairement derrière les enseignements de l'Église pour s'asseoir sur la cathèdre de Moïse et juger, quelquefois avec supériorité et superficialité, les cas difficiles et les familles blessées. Voilà. Donc, très important d'écouter l'histoire d'une personne, de l'inviter éventuellement au repentir, à la conversion, au changement. Ça, je pense que c'est important. Lui demander si elle veut vraiment rencontrer le Seigneur et cheminer en Église pour qu'en Église, elle puisse trouver son chemin. Voyez donc, c'est là où on fait la distinction entre le sommet de la montagne, le chemin où se trouve la personne, entre doctrine et pastorale, entre norme et agir de la personne. Voilà. Je poursuis par un exemple que je vais davantage commenter. J'ai un monsieur de 69 ans qui m'arrive assez fâché et qui me dit « J'ai lu un de vos livres et je me suis dit « Lui, il va me donner la réponse. » Vous voyez déjà le piège, hein ? Il va me donner la réponse. Le pape, il dit « Il ne faut pas se réfugier derrière des règlements ou des réponses. Il faut prendre ses responsabilités. » On va voir comment. Puis je dis, bon, voilà, je suis divorcé, remarié, j'ai une femme excellente. Enfin, j'ai écoutez, racontez-moi votre vie. Puis ça a pris une bonne heure, voilà, pour voir, repérer ce que je viens de vous lire. Et il me dit, moi, en tous les cas, je ne vais pas communier parce que l'Église dit qu'il ne faut pas aller. Mais quand même, je trouve que c'est injuste. Et moi, j'aimerais savoir si vous me donnez l'autorisation ou pas, ou ce que vous en pensez. Vous comprenez, me dit-il, je suis allé trouver un premier prêtre qui m'a dit « Non, c'est exclu, vous n'avez pas le droit, je ne vous la donnerai pas. » Bon, je suis allé trouver un deuxième prêtre qui m'a dit « En tous les cas, chez moi, venez quand vous voulez, je vous la donnerai même deux fois par jour s'il faut. » Ouais, bonjour le discernement. Il va avoir un troisième qui a un grand soupir. Il dit oh, « Normalement, pas, mais si vous venez, je ne pourrais pas faire autrement que de vous la donner. » Non, mais voyez où on en est dans le discernement. Puis on parle du Christ qui se donne là. Là, on parle du nocif que je peux donner ou pas. Bon, on est en plein dans le légalisme ou le laxisme. Moi, c'est, quand c'est deux manières que je vocifère, c'est le laxisme qui dit « je m'en fous, fais ce que tu veux, t'es libre », et le légalisme qui dit « la loi dit ceci ou cela, tu le feras, tu ne le feras pas ». Et je vais être communié à la cathédrale un jour, me dit-il, puis là, il y avait un vieux prêtre, je mets mes mains derrière le dos, j'arrive à la communion, je lui tends le front, puis il était tout étonné, et je lui dis « divorcé, remarié ». Alors, le prêtre lui fait le signe de croix, notre homme repart, le prêtre qui se sentait coupable lui court après la messe en lui disant « Ouais, c'est quand même dur ce qu'on vous fait vivre, c'est... ah non, si ça dépendait de moi, etc. etc. » Bon, le gars, il m'arrive, il dit « Mais non, moi je veux la réponse ». J'ai écouté son histoire, ce serait trop lent de vous la raconter, et là je le regarde, puis je lui dis « Je ne donnerai pas la réponse ». Ah bon ? Mais je vais vous poser, moi, une question. J'avais sur ma tête, de nouveau, le retour du prodigue de Rembrandt, magnifique tableau, et je lui dis, vous voulez rencontrer Dieu ? Quoi ? Ce qu'on peut faire ou pas, ça c'était important, mais Dieu c'était pas très important, vous voyez. C'est ça que j'ai senti. Je dis, mais est-ce que vous voulez rencontrer Dieu? Vous dites quoi? Et je lui dis trois fois, est-ce que vous voulez maintenant rencontrer Dieu? Question saugrenue, réponse saugrenue, oui. Alors je saute sur ma chaise à roulettes, six roulettes. Je me rapproche de lui, paf! Je plante ma main sur son épaule, je dis, regardez l'icône là-bas, roublet, je dis, ça c'est vous. Et puis le grand bonhomme barbu, c'est Dieu, c'est le Père, il vous accueille maintenant. Puis je suis parti avec une prière charismatique. Seigneur, je te bénis, je te rends grâce de faire la grâce à ton enfant, de te manifester à lui. Puis j'ai dit, de toute façon, il n'y a plus rien à faire là. Il n'y a plus que la prière. Parce que sinon, on s'en sort plus là, on s'en sort plus. Et je vois le gars qui se met à pleurer. J'ai dit, bon, il y a quelque chose qui a dû passer là. C'est en ordre, bon. Et à la fin, il se lève, je lui ai posé aucune question, il me dit, j'ai compris. J'ai dit, bon, au revoir, merci. Alors, c'était très drôle, c'est une petite anecdote. Il sort le porte-monnaie en me disant, je vous dois combien? J'ai dit, écoutez, comme c'est vous, c'est gratuit aujourd'hui. Ouais, les gens qui viennent très rarement chez les prêtres, vous voyez, il y en a des fois qui demandent, est-ce que vous travaillez avec la sécurité sociale, est-ce que je dois passer par... Je dis, non, pour aujourd'hui, c'est bon. Quoi. Je reçois trois jours après une lettre avec la photocopie de Rembrandt, où il me dit, mon père, grâce à vous, grâce à cette prière, j'ai rencontré Dieu, je ne l'avais jamais rencontré. Et quel cadeau en comparaison de mes questions. C'est pas ça qui est important. Ce qui est important, c'est que j'ai rencontré Dieu. C'est ça qui est important. Puis après, il m'a dit, vous savez, ma femme, elle va communier, elle. Bon, c'est son choix. Moi, j'ai relu le catéchisme et puis j'ai vu que normalement, un divorcé remarié ne va pas communier. Bon, moi, j'ai fait ce choix. Mais ce choix, c'est pas un choix parce que c'est la loi, c'est parce que je le veux. C'est parce que moi, je veux rencontrer Dieu autrement. Voilà un exemple, discernement entre doctrine et pastorale. Si je lui avais donné le catéchisme dit ceci ou cela, il serait reparti en disant, c'est le sixième que j'ai rencontré, mais il n'avait toujours pas rencontré Dieu. Ensuite, c'était sa responsabilité à lui. C'est lui qui devait prendre sa responsabilité. Alors, j'ai rencontré une dame, oui, elle était à son troisième ou mariage, je crois. Et puis, un jour, elle me dit, mais j'étais à la messe, j'avais une envie terrible d'aller communier. J'ai dit, non, mais je suis resté comme planté dans mon banc. Puis je disais, non, je ne veux pas y aller, je ne dois pas. Mais vous voyez, ce que je suis en train de vous dire là, ce n'est pas question de règles ou de pas règles. C'est un choix responsable, une personne qui est en train de se dire, je ne comprends pas, mais je ne dois pas aller communier. Et pourtant, j'ai une femme à crever. Comprenez la différence ? Hein ? Voilà. Moi, j'ai écrit un livre, un évangile pour les divorcés, les séparés. Je raconte un petit peu tout ça pour sortir du légalisme et du laxisme. Hein. Et à un moment donné, elle dit, quand je voyais le prêtre donner l'hostie, mais j'ai eu le sentiment, mais Jésus est sorti de l'hostie, il est venu s'asseoir à côté de moi. Et je sentais que j'avais communié spirituellement. Je crois que, vous voyez, on est trop de nouveau dans la règle. Aller communier, pas aller communier. Ai-je le droit, n'ai-je pas le droit? Donc, moi, j'ai le droit d'aller communier et puis d'aller communier. Voilà, je suis allé communier, puis je suis clean, puis je ne sais pas quoi. Est-ce que j'ai vraiment rencontré Dieu? Parce que je suis allé communier. Et la communion spirituelle qui précède la communion au corps du Christ, qu'est-ce qu'on en fait? Il faudrait qu'on se pose la question si on est toujours en état d'aller communier. Voilà. Une autre situation, c'est une situation à peu près similaire, mais seulement le couple en question, mais vraiment en Dieu. Divorcé, remarié, donc lui a été complètement blousé, enfin c'est une longue histoire, et ça rejoint bien ce que disait d'abord Jean-Paul II, que dans les cas de divorce, on devait vraiment prendre chaque situation, qu'il y avait des personnes complètement innocentes, même si objectivement il n'y avait pas de critère de reconnaissance d'une nullité de mariage. Ça va, c'est pas trop compliqué. Voilà. Qu'il y avait des personnes que même si on ne pouvait pas reconnaître que leur mariage n'avait pas vraiment eu lieu, ça c'est une autre question, subjectivement, elles avaient fait ce qu'elles pouvaient puis qu'elles n'étaient pas coupables et qu'on ne devait pas regarder ces personnes de la même manière que dans les cas de culpabilité à qui on doit demander un chemin de conversion, comme je vous ai dit. Hein. Et le pape François va encore plus loin lorsqu'il dit que c'est au pasteur, c'est une grande responsabilité, de discerner justement des situations de personnes divorcées et mariées où la personne n'est vraiment pas coupable, où elle a tout fait pour sauver son mariage, hein, et où peut-être qu'elle en crève de ne pas pouvoir aller communier. Donc c'est à elle, au final, à prendre la décision si elle ira communier ou pas. Et le pape le rappelle dans une petite note. Je rappelle aux prêtres que les sacrements dans l'Eucharistie ne sont pas une médaille réservée à ceux qui sont les meilleurs. Mais elle est le pain des pauvres pour les souffrants et pour les faibles. Donc, en aucun moment, et c'est ça qui est beau, le pape tombe dans le piège du laxisme ou du légalisme. En aucun moment, il va dire non, ils ont le droit, non, ils n'ont pas le droit, ou ils ont le droit. Il renvoie au pasteur la responsabilité de discerner avec la personne suivant un chemin de vérité, de repentance, voire de réconciliation, si la personne. C'est pas, on n'a pas autorisé ou pas autorisé, ça a toujours été comme ça dans l'Église, hein, mais a suffisamment éclairé la personne et voir dans quelle mesure cette personne va décider d'aller communier ou pas. Le pape dit simplement au pasteur, prenez vos responsabilités, n'allez pas seulement derrière la loi en disant, il y a le droit, il n'y a pas le droit, c'est trop facile. Et ça demande une sacrée responsabilité de la part des pasteurs, et devant Dieu, s'il vous plaît, et devant Dieu. Donc, voyez, on est ni dans le laxisme, mais oui, vous avez souffert, mais vous avez le droit, allez-y. Ça, c'est le laxisme. Et le légalisme, non, non et non. Qu'est-ce que ça veut dire? Qu'est-ce que ça implique comme cheminement? Voilà ce qu'on dit. Mais l'Église a toujours dit, avant le pape François, que l'homme restait libre avec sa conscience. C'est toujours mieux si elle est éclairée, sa conscience. Comprenez ? Donc le pape n'a rien dit de nouveau. Il a dit autrement les choses. Ça, je pense que c'est important. Moi, j'ai connu un autre couple, divorcé et marié. Alors oui, une situation où vraiment, lui, je peux l'affirmer, n'était pas coupable dans son histoire. Puis il s'est remarié. Et il m'a dit, tu sais, on se connaissait très bien. Il m'a dit, tu sais, Joël, le jour de mon mariage, moi, c'était grand. Et j'ai vu une petite lumière, je ne peux pas t'expliquer comment, j'ai vu une petite lumière dans notre sacrement du mariage. Puis j'ai dit, cette lumière, elle ne nous quittera jamais. Puis des années après, bon, il y a eu le départ de son épouse et tout ça, je ne veux pas rentrer dans les détails, je n'ai pas de jugement à porter, puis il s'est retrouvé, mais dans la dépression. Puis il me disait, moi, dans ma déprime, la communion, c'était la seule force qui me restait. Et j'allais communier. Puis je me suis remarié parce que moi, j'ai pas fait vœu de chasteté, je ne pouvais pas vivre seul. Et j'ai continué à les communier. Et cette lumière, elle était toujours, toujours, toujours là. Donc, je prends une situation particulière, on est bien d'accord. Hein, voilà. Et puis j'ai dit, bon, ben, c'est ton choix. Tu sais ce que l'Église dit, mais voilà, ensuite il y a ta conscience, puis etc. Et puis, je l'avais plus revu pendant 6 mois, et sa femme un jour me téléphone, Joël, viens vite. Mon mari est en fin de vie. Je dis, quoi? Oui, ça a été très vite, en 3 semaines, cancer du pancréas. Il est en fin de vie. Alors, j'ai pris mes saintes huiles, mes machins, enfin, l'arsenal du prêtre, quoi. Voilà. Et je fonce dans l'endroit, dans le bled où il habitait, et je me souviens toujours de cette image qui me restera. Je rentre dans une chambre semi-obscure, il était là, sur le côté, il me voit rentrer. Il a eu un sourire lumineux, et il m'a dit simplement, tu sais, la lumière est toujours là, elle est toujours là. La lumière de mon mariage, elle est toujours là. Et tu sais quoi? Maintenant, je vais y aller. Je vais y aller dans la lumière. Je vais y aller. Que voulez-vous dire? Que voulez-vous dire? Voyez, il y a une manière d'approcher les gens qui peuvent vraiment casser. comme je connais des personnes divorcées, divorcées en règle, qui ont fait le choix de vivre dans la chasteté, ça existe aussi. En s'offrant pour l'Église, en s'offrant pour le monde. Il faut aussi le dire, il faut aussi le souligner. Voyez ? Mais ce qui est important, c'est notre manière de cheminer, puis d'approcher les gens. C'est peut-être ça qui nous semble nouveau dans ce que dit le pape. Voyez, je prends un deuxième exemple, un deuxième cas. Mon évêque m'a nommé, parce que je l'ai aussi bien voulu et parce qu'on est venu me chercher pour cela. J'accompagne des jeunes homosexuels dans mon diocèse. Parce que voilà, j'ai aussi écrit un livre sur le sujet. Et ce qui m'a poussé à cette réflexion, c'est le suicide de jeunes. Vous savez, comme prêtre, c'est pas drôle d'enterrer des jeunes qui se suicident. C'est vraiment pas drôle. Et puis, moi, chaque fois, ça me révolte. Je dis, c'est un échec terrible, quoi. Et je dis, mais enfin, bon, et puis, est-ce qu'on pourrait, on pourrait quand même faire quelque chose? Puis là, je me suis assez vite rendu compte, c'est vrai que chez les jeunes... Donc, ce que je vous dis, j'ouvre la parenthèse, je ne rentre pas dans tout ce qui est revendication, mariage pour tous, ça c'est évident. Moi, je suis à fond dans ce que l'Église demande, ça c'est évident. Mais moi, ce qui m'interpelle, c'est les jeunes. Un jeune qui n'a pas choisi d'être ce qu'il est. J'ai eu encore dernièrement un téléphone d'un jeune de 17 ans qui m'a dit « je veux me suicider, moi je sens ça en moi, c'est pas ça que je veux vivre, etc. » Puis je lui ai dit « mais écoute, dis-moi ce qui est important aujourd'hui pour toi dans la vie. » Alors il m'a cité un tas de choses, la musique, enfin tout ce qu'il aime et tout ce qu'il fait. Je lui ai dit « mais écoute, va à fond là-dedans. Ouvre-toi aux autres. Va aussi vers les filles, ouvre-toi aux filles. Vas-y, dis-toi pas « c'est ça, c'est ça. » Puis tu n'es même pas obligé de vivre ça. Tu dis maintenant, vas-y, tu as 17 ans, tu fonces, tu aimes la vie, tu t'ouvres à la vie. Et puis si plus tard tu t'aperçois que ça te revient, on va en parler. Mais vas-y, maintenant, ouvre-toi à la vie, donne-toi aux autres. Là, ça fait plusieurs mois, je n'ai plus de téléphone, ça veut dire que ça va bien, quoi. Mais voyez, donc, c'est tellement important d'entendre cela. Voyez, donc là aussi, le synode a dit peu de choses, mais on a dit beaucoup de choses avant. Donc c'est de nouveau la même problématique. Qui est-ce que j'accueille? C'est une personne. C'est pas une bête de sexe. C'est une personne qui souffre, qui sent une orientation qu'elle n'a pas choisie, qui est peut-être transitoire. Ensuite, ça c'est à voir comment on va vivre avec ça, comment on va pouvoir dépasser ça, comment on va pouvoir aller plus loin. Mais on évite beaucoup de suicides, on aide les gens. Voyez ? Et là, ce que dit le pape, c'est le titre que j'ai mis à ce livre qui a été réédité, que j'ai intitulé « Qui suis-je pour juger mon frère homosexuel ?» On n'a pas jugé, on a accompagné. Et la question fondamentale, c'est « Mais toi, tu veux aimer comment ?» Et pour toi, aimer, c'est quoi ? Aimer, c'est quoi ? Vous savez, j'ai beaucoup entendu de parents bon chic, bon genre, d'être heureux de leurs enfants qui ont bien tourné et qui critiquent ce qui n'est pas dans les normes. Et puis un jour, voilà, que leur propre fils ou fille, à 18 ans, leur souffle à l'oreille, voilà, moi je suis gay. Mon enfant. Mais il y a quelque chose qui va changer, fondamentalement. On ne va plus parler de ce sujet de la même façon. Pourquoi ? Parce qu'entre ce sujet et nous, il y a notre enfant. Et c'est notre enfant. Et c'est assassin de la part de parents que de mettre un enfant dans la rue. Parce que c'est ça. C'est anti-évangélique. Mais en général, les parents changent tout de suite d'opinion parce qu'il y a un autre regard. Ce que je vous disais ce matin, il y a un regard d'amour. Sans amour, on ne peut rien faire. On ne bâtit que sur l'amour, on ne bâtit pas sur des normes. On ne bâtit pas sur des normes. Et ça, le pape, c'est vrai, a dit beaucoup de choses, même si le synode n'en parle pas, ou très peu. Hein? Aussi dans le sens de l'accompagnement. Chacun vit ce qu'il peut vivre aujourd'hui. Moi, je connais des jeunes, je suis venu prêcher à Paris au mois de décembre dernier à un groupe qui s'appelle... Devenir un en Christ, peut-être que vous le connaissez, c'est un groupe chrétien, enfin catholique, tout à fait, il y a un évêque à la base, je crois, qui veulent cheminer en église, mais dont certains vivent en couple. Et il y a aussi d'autres mouvements qui s'appellent Courage, ce que je trouve très beau. Mais ce qu'il faut, c'est pas utiliser des choix de vie comme arme. contre ceux qui ne vivent pas la même chose. Il y a un mot aujourd'hui, le maître mot, et c'est dangereux, chasteté. Alors, je suis dans la chasteté, c'est en ordre. Je peux vivre ce que j'ai envie de vivre. Alors, la chasteté, ça me libère de tout soupçon. Il ne faut pas oublier que ce qui nous sauve, ce n'est pas la chasteté, c'est la charité. Elle est où, la charité ? Alors moi, j'entends des gens, c'est la chasteté. Alors, dans tous les cas de figure, soit divorcé, remarié, que soit homo et tout ça, c'est devenu comme un maître mot, mais tellement maître mot que c'est devenu du légalisme. Si ce n'est pas ça, tu es en faute. Mais qu'est-ce que j'en sais ? Qui suis-je ? Pour connaître ce que rament les gens. Ce que vivent les gens, voyez. Moi, je suis un pasteur. Je veux accompagner des personnes. Je vais pas plus loin. Moi, j'entre pas dans les idéologies, qu'elles soient de droite, de gauche, certaines idéologies, même de l'Église, enfin de l'intérieur de l'Église, pas de l'Église, de l'intérieur de l'Église, qui sortent parfois, ou contre l'Église. Les idéologies, ça part d'idées, mais pas du réel. Et ça part de ce qu'on veut appliquer. Aux personnes, on ne peut pas appliquer aux personnes. On a vu ce que c'est que le communisme quand on applique une idéologie. On casse tout. Ne tombons pas dans ce revers-là. Il faut donner des points de repère. Mais il faut accompagner les gens. Et j'ai ce psy dont je parlais tout à l'heure, là, qui m'envoie un jeune de 19 ans, oui, qui lui aussi me raconte son histoire. C'était ça. Puis, alors, il n'a jamais eu d'amis, il n'a jamais couru à droite et à gauche, mais il disait, voilà, moi je suis chrétien et tout, puis je ne vais plus communier parce que je ne peux plus me voiler la face, maintenant je sais que c'est ça, voilà, je suis ça, puis voilà, Dieu ne m'aime plus, puis enfin, voilà, j'ai plus le droit, puis j'ai écouté son histoire, j'ai rien dit. Il a dit, vous savez, j'ai tout essayé pour aller vers les filles, j'ai tout essayé pour avoir une copine et tout, mais non, ça ne marche pas, c'est pas ça, puis voilà. Puis je lui ai dit, on se promenait le long d'un fleuve là, j'ai dit, tu vois, il y a un grand chêne là-bas, on va aller s'asseoir au pied du grand chêne. J'ai dit, oh, très étonnant. On s'est assis, puis je suis resté dans le silence, puis je lui ai dit, comment tu vois ce grand chêne ? Ah ouais, c'est du solide, c'est très bel arbre. Puis j'ai dit, qu'est-ce que tu vois au pied du grand chêne ? Ah, il m'a dit, oui, c'est vrai, il y a des petites fleurs. Quelle couleur elles ont ? Des petites fleurs violettes. Oui, c'est des violettes. Écoute, on va les regarder parce que de là, on ne les voit pas assez. Puis on sait après, je dis, marche pas dessus. Tu vas les écraser. Tu vois, elles sont si fragiles. On se met à genoux, on les regarde. On essaie de découvrir comment elles sont. Magnifiques. Et tu vois, elles sont toutes petites. Elles sont fragiles. Mais si on sait regarder ces petites fleurs de près, elles sont tellement belles. Tellement belles. Mais on pourrait les écraser. Je dis, mais là, on va de nouveau s'asseoir. Je lui ai dit, tu vois, tu aurais voulu être le grand chêne. Eh bien, tu n'es pas le grand chêne. Mais tu ressembles à ces petites violettes fragiles. Il va falloir que tu fasses attention. Pour ne pas te mettre le pied dessus, comme tu as mis le pied dessus, ces petites violettes, tout à l'heure. Il faut que tu cherches à savoir qui tu es, ce que tu vas faire avec ce que tu es. Comment tu vas aimer. Tu es appelé à l'amour aussi. Tu as appelé à l'amour, essaie de réfléchir. Et j'ai dit le soleil, parce que là, chez nous, il y a du soleil. Hein. J'ai dit le soleil, tu vois, il éclaire autant le grand chêne que les petites violettes. Crois-tu que l'amour de Dieu n'est pas avec toi ? J'ai dit, va communier. Demande au Seigneur qu'il t'éclaire, mais sache qu'il t'aime. Mais je te conseille, passe pas à l'acte, cherche pas. Et puis si tu veux me retrouver, tu as mon numéro de téléphone. Moi, je t'appellerai pas, mais si tu veux, tu peux m'appeler. Il m'a dit, écoutez, j'ai déjà compris une grande chose. En fait, il avait les éléments. Vous voyez, je ne vais pas parler de chasteté, de sexualité, de machin, mais ça, il le sait assez. On rencontre des personnes, on ne rencontre pas des sexes, quand même. Et vous voyez, quand on revient toujours sur ces sujets-là, on va toujours là où il ne faut pas. Puis là, on casse les personnes parce qu'on est réducteur dans tous ces cas de figure. Alors voilà, j'ai pris ces deux situations pastorales pour en prendre d'autres. Ça nous porterait trop long, trop loin. Et il faut partir de là pour aller vers la montagne, pour regarder le sommet, pour grimper vers le sommet. Puis ensuite, chacun fait ce qu'il peut, pas toujours ce qu'il veut, mais ce qu'il peut. Puis des fois, on en ramasse à la petite cuillère. Puis quand on les ramasse à la petite cuillère, on se dit, bon, écoute, voilà, allez, on va recommencer. Qu'est-ce que t'as appris ? Qu'est-ce que t'as appris ? Et puis on essaye de redémarrer. Avec l'aide du Seigneur, oui, c'est ça. Moi, c'est ce que je dis à mes séminaristes. Je leur dis, tout ce que vous apprenez là, c'est pour que vous soyez des pasteurs, pas autre chose que des pasteurs, sinon vous ne continuez pas. Si vous vous attachez aux petites dentelles, au col romain, ben je l'ai, hein, et à toutes ces histoires-là pour dire, affirmer mon identité, aujourd'hui il y a un peu une tendance dans l'Église, et ça c'est quand même lié à une fragilité où on s'accroche des fois trop à des formes extérieures, mais pas assez à sa force intérieure. Et ça donne. Alors ça, c'est typique de certains dérapages où on se rend compte que l'humain, il nous rattrape très très vite si on le nie. Donc il ne faut pas trop s'attacher aux dentelles, mais plus à ce que Dieu nous dit, à ce que Dieu nous demande. Alors à partir de là, très certainement, du moins j'espère que vous aurez des questions, soit liées à ces cas où, pour préciser, ou peut-être me dire que vous n'êtes pas d'accord, hein, vous avez le droit.
1: Je voudrais savoir ce que vous avez à dire pour les divorcés mariés par rapport au sacrement de réconciliation. Parce qu'on parle toujours de l'Eucharistie.
0: Oui.
1: On parle beaucoup moins du sacrement de réconciliation.
0: Alors, le sacrement de réconciliation est lié, hein. Donc, si on prend l'enseignement de l'Église dans le catéchisme, les divorcés mariés n'ont pas droit au sacrement, sauf au dernier, avant la mort. Disons, je dis ce qui est écrit. Voilà, si on veut rester dans la norme. Maintenant, il faut tenir compte de tout ce que je vous ai dit. Ça veut dire qu'il n'y a pas les réponses toutes faites. La réponse, c'est ceux qui vivent les situations, à partir du moment où ils prennent une décision qui est la leur, si possible éclairée, accompagnée par l'Église. Est-ce que ça vous satisfait ? Moi, je vous dis ce que dit l'Église. Alors, je vous dis au sens strict, voilà, je vous ai répondu, on est d'accord. Voilà. Maintenant, ça ne rejoint pas forcément toutes les situations, puisque c'est ce que je me suis évertué à dire ici, mais seulement, peut-être que ça ne vous satisfait pas, parce qu'il n'y a pas oui ou non. Tout à fait. Tout à fait.
1: Généralement, les divorcés mariés se passent du sacrement de réconciliation, sauf à être accompagnés personnellement. Voilà, mais après.
0: Ou alors, vous pouvez. Le couple en question peut très bien aussi faire ce cheminement-là, parce qu'on a beaucoup de données aujourd'hui qui nous aident, qui nous permettent de le faire. Ce n'est pas le prêtre qui va donner l'autorisation ou non, c'est une conscience éclairée. Et là, le pape le redit, trop souvent l'Église a pris la place de la conscience, comme si les gens étaient bébêtes. Les gens ne sont pas bêtes, c'est ce qu'il dit en termes plus élégants, bien sûr. Mais il dit, les consciences doivent être... Ce que dit l'Église, c'est un chemin qu'elle propose. C'est pas une imposition, c'est un chemin. Donc, je vous le redis, c'est un chemin. C'est un chemin. À partir de là, mon chemin peut être autre. Mais je peux prendre l'avis de l'Église, je peux aller voir ce que l'Église me dit. On n'est plus entre... Le permis et le défendu, ça, c'est pas l'Évangile. Même dans le Nouveau Testament, il y a des exceptions de gens mariés. Il y en a trois. Donc, Matthieu qui dit, voilà, l'homme qui trappe à son père et sa mère, etc. Sauf, il est marié pour toujours, enfin, quelque chose comme ça. Sauf en cas d'union illégitime. On n'a jamais su traduire exactement le verbe grec qu'il y avait là derrière, qui est « porneia ». On a traduit par « union illégitime ». Qu'est-ce que ça veut dire ? On a donné une interprétation. Donc là encore, c'est un petit peu flou. Ensuite, il y a Pierre et Paul, qui donnent des exceptions à un couple. Par exemple, Paul, lorsqu'un conjoint s'est marié avec un autre conjoint qui n'est pas croyant, si à un moment donné, l'incroyance du conjoint devient une menace pour la croyance de l'autre, ils peuvent se divorcer, se séparer. Donc, vous voyez, il y a même des cas d'exception dans le Nouveau Testament.

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2: Celui qui a reçu la semence sur un sol pierreux, c'est celui qui entend la parole et la reçoit aussitôt avec joie. Mais quand vient la détresse ou la persécution à cause de la parole, il trébuche aussitôt. Matthieu 13, 20 et 21.

Alors, nous allons partir en fait d'une difficulté que nous avons déjà d'ailleurs commencé un peu d'évoquer hier sur cette question du rapport entre gestes et paroles dans l'évangélisation. C'est qu'on voit se développer dans les propositions sur l'évangélisation souvent une sorte d'opposition entre deux conceptions, une qui est très centrée sur la parole et une autre qui est très centrée sur le témoignage de vie. Alors, pour ceux qui insistent sur le témoignage de vie, au détriment de la parole, le discours consiste à dire, eh bien, est-ce que finalement, l'exemple, l'amour, le témoignage de l'amour, de l'engagement pour la promotion des hommes, la charité fraternelle, la justice, est-ce que tout cela, au bout du compte, ça n'est pas l'essentiel de l'évangélisation ? Hein, donc évangéliser, ça serait essentiellement s'engager au nom de Dieu pour la promotion des hommes, pour la justice, mais ce « au nom de Dieu » en quelque sorte resterait dans le cœur de celui qui s'engage, mais ne passerait pas nécessairement ne serait pas forcément explicité dans le témoignage évangélisateur, avec donc une suspicion qui sera jetée sur la parole comme quelque chose qui risque de bousculer les gens, de ne pas les respecter dans ce qu'ils sont, de vouloir leur imposer nos propres convictions sans respecter les leurs, ou alors de ne pas respecter leur culture quand on est dans un profil d'évangélisation dans les pays lointains. Hein, donc c'est un sujet par exemple qui peut intéresser, je ne sais pas si parmi vous il y en a qui sont qui ont été engagés dans Fidesco ou dans des organismes de coopération missionnaire, mais c'est une question qui est très sensible dans la question missionnaire de la mission au loin. Donc ça conduit à ce type de position conduit finalement à laisser Jésus dans l'implicite. C'est-à-dire, j'agis au nom du Christ, mais je ne parle pas du Christ. Alors, à l'opposé, on voit se développer aussi des styles d'évangélisation qui sont tellement centrés sur la parole qu'elles ne prennent pas tellement en considération les besoins et les nécessités des hommes tels qu'ils sont. On a évoqué hier certains styles évangélisateurs qu'on retrouve au moins dans un certain nombre de groupes de profils évangéliques protestants. Alors, vous savez ou vous ne savez pas que les missions évangéliques protestantes sont en pleine multiplication aujourd'hui, c'est-à-dire on estime aujourd'hui qu'il y a plus de missionnaires évangéliques protestants que de missionnaires catholiques dans le monde. Et pour ceux qui seront allés faire un petit tour dans un certain nombre de pays d'Amérique latine, et en particulier dans les banlieues des grandes villes, où ils auront vu que se sont développées tout un tas de petites chapelles, chacune avec des noms différents d'ailleurs. Donc vous avez quasiment une chapelle tous les 300 mètres qui est tenue en général par des groupes évangéliques protestants, plus ou moins bien déterminés, puisque comme il s'agit de... comme le protestantisme fonctionne sur la base de l'initiative individuelle, il n'y a pas de, comment dire, d'organisme fédérateur de tout cela. Mais ce type de proposition, très souvent, fonctionne sur une vision très, très immédiate et directe de la parole, mais sans nécessairement s'occuper de l'évangélisation dans son sens plus profond, l'évangélisation dans ce qu'elle doit aussi faire grandir dans les mentalités, dans les comportements, et aussi justement dans le sens de la justice. Or, très souvent, ces deux approches s'opposent. Donc, ceux qui sont centrés sur la parole accusent ceux qui ne parlent pas du Christ de manquer de courage, finalement, de ne faire que... ou alors de fonctionner uniquement sur des actions horizontalistes. On est au service des hommes, mais finalement, est-on encore au service de Dieu ? Ou éventuellement aussi, quelquefois, de se laisser récupérer par des idéologies. Hein, pour reprendre le cas de l'Amérique latine, ce type de position était très fréquente à une certaine époque, quand c'était à la mode, dans ce qu'on appelait les théologies de la libération, qui étaient des mouvements chrétiens très engagés au plan social, au plan de la justice sociale, au plan politique aussi,
mais qui très souvent prêtaient le flanc à des influences marxistes. Mais dans des pays où, par ailleurs, la situation sociale sont tellement dramatiques qu'on comprend qu'il puisse y avoir aussi urgence à s'engager socialement en tant que chrétien. Donc, des situations qui, très souvent, étaient ambiguës. Donc, ceux qui insistaient sur la parole accusaient éventuellement ceux qui s'engageaient plutôt dans des types d'actions sociales ou culturelles, donc de ne pas avoir le courage de la foi, de rester à un plan horizontal. Et puis, ceux qui... au contraire, exaltait l'engagement pour la justice, accuse donc ces groupes de prosélytisme, de non-respect des personnes, de non-respect des cultures, et finalement aussi d'une évangélisation qui reste très incomplète, parce qu'elle est aussi très individualiste. Je ne sais pas si vous avez déjà entendu dans certains milieux, alors, qui sont aussi de ce profil-là, l'expression... Voilà, je t'annonce Jésus qui est mort et ressuscité pour toi, et toi, tu dois accepter Jésus comme ton sauveur personnel. Ce type d'expression, qui est une manière très individualiste de définir l'acte de foi. Ton acte de foi, c'est accepter Jésus comme ton sauveur personnel. Ce qui n'est pas faux. Je ne veux pas dire que la formule est fausse, mais simplement, elle est incomplète parce qu'elle réduit la foi à un acte individuel entre Jésus et moi, sans prendre en compte le fait que la foi, c'est aussi l'entrée dans la foi de l'Église, dans la communion de l'Église, et du coup dans un don de soi qui va plus loin que simplement un acte subjectif d'accepter Jésus comme son sauveur personnel, parce que ça va avoir ensuite des conséquences dans tout le style de vie communautaire, social, dans le don de soi, etc. Voilà donc un peu la problématique de cette rupture qu'on a pu observer. Et c'est quelque chose qui reste présent dans pas mal de communautés chrétiennes, en particulier quand se manifeste la peur, disons, d'une évangélisation missionnaire un peu directe. On a évoqué ça hier à travers l'exemple de l'évangélisation de rue et quelquefois des réticences qu'elle peut susciter. Alors, comme je vous disais, à condition donc de ne pas considérer que ça soit la seule chose à faire pour évangéliser, l'évangélisation de rue reste une proposition tout à fait légitime. Simplement, si elle conduit éventuellement une personne à s'interroger sur le Christ, voire à rencontrer le Christ, eh bien, il va y avoir le besoin d'une intégration de cette initiative de type très kérigmatique, comme on disait hier, à l'intérieur d'une proposition plus large qui permette à la personne de grandir dans sa personne, dans ses relations, un peu dans toutes les dimensions de son existence. Alors, pour reprendre ça, je vous propose déjà un rappel sur la manière dont Jésus a pu agir, et puis les apôtres à sa suite. Et puis ensuite, on essaiera de réfléchir sur ce que ça peut impliquer. Parce que, somme toute, s'engager dans l'évangélisation, quelque forme que ça prenne, c'est toujours à un moment ou à un autre poser des actes. Il y a donc bien, il n'y a pas que de la parole, il y a des actes à poser. Si on prend une proposition comme Alpha, peut-être que certains d'entre vous ont participé à des propositions de type Alpha, il n'y a pas que celui ou ceux qui parlent et qui annoncent Jésus. Hein, il y a aussi ceux qui font la cuisine, il y a aussi ceux qui accueillent, il y a aussi, et somme toute, les propositions évangélisatrices laissent la place pour beaucoup de types d'engagement et d'action qui ne sont pas toujours branchés immédiatement sur le fait de parler. Alors, si nous reprenons ce qu'il en est de la présence du Christ et de la manière dont il a lui-même évangélisé, eh bien, il nous est dit dans un document du Concile Vatican II, Dei Verbum, sur la révélation, que la plénitude de la révélation, c'est donc la personne du Christ, tel qu'il est, tel qu'il a vécu, et le texte dit, dans ses gestes et dans ses paroles. Alors, en latin, pour ceux qui aiment le latin, gestis verbisque, dans les gestes et dans les paroles. Donc, c'est une présence de gestes et de paroles. Alors, dans son ministère public, ça se manifeste très immédiatement dans le fait que l'activité de Jésus ne consiste pas simplement à faire des discours, mais aussi à agir, à poser des actes. Et en particulier, les actes évangélisateurs de Jésus sont très centrés sur les guérisons et le fait de chasser les démons. C'est d'ailleurs les deux
ordres qu'il donne aux apôtres quand il les envoie pour, en quelque sorte, déployer son action. Il leur demande de guérir les malades, de chasser les démons et d'annoncer que le règne de Dieu est proche. Mais il faut noter, on l'oublie quelquefois, que cette action apostolique de Jésus n'a duré somme toute que 3 ans, sur une vie d'un peu plus de 30 ans, pense-t-on. Et qu'est-ce qu'il a fait le reste du temps? Eh bien, il a été présent au milieu des hommes dans ce qu'on appelle la vie cachée. Alors la vie cachée, comme elle est cachée, évidemment les évangiles n'en parlent pas beaucoup. Nous avons juste quelques petits épisodes marquants de cette vie cachée, soit pour ce qui concerne les toutes premières années avec par exemple la fuite en Égypte, soit pour ce qui concerne l'adolescence de Jésus avec l'épisode de Jésus perdu et retrouvé au temple. Mais somme toute, que s'est-il passé pendant ce temps-là? Eh bien, ce qui s'est passé, c'est un bébé, puis un enfant, puis un jeune, puis un adulte, qui était le Fils de Dieu, et qui, comme le dit saint Irénée, selon une formule qui peut paraître un peu paradoxale, en somme, le Verbe de Dieu a voulu s'habituer à habiter parmi les hommes. Il utilise cette formule. Donc c'est saint Irénée de Lyon, donc nous sommes un des pères de l'Église les plus anciens, puisque dans ses écrits, il donne en particulier le témoignage d'avoir connu saint Polycarpe, disciple de saint Jean. Vous voyez, donc, il est encore tout proche du tout premier témoignage apostolique. Donc, non pas qu'il ait connu lui-même un apôtre, mais il a connu quelqu'un qui a connu un apôtre. Mais donc, il nous dit que le Verbe de Dieu a voulu s'habituer à habiter parmi les hommes. Alors, en pratique, qu'est-ce que ça signifie? Ça signifie qu'il faut prendre au sérieux le mystère de l'incarnation. C'est-à-dire, Jésus a été un petit enfant à éduquer humainement par ses parents. Marie, sa mère, Joseph, son père adoptif. Et donc, il a appris, par exemple, le travail. On trouve, alors je n'ai plus la référence exacte en tête, puisque quand les gens de Nazareth s'interrogent sur Jésus, ils se demandent si c'est... Bah oui, c'est le fils de Joseph, le charpentier. Mais on trouve aussi à un moment l'expression « Jésus, le charpentier ». C'est-à-dire qu'avant de s'engager dans son ministère public, eh bien, il a exercé la profession de charpentier. Et il était le Verbe de Dieu, le Fils éternel de Dieu, mais il était vraiment homme adulte, et eh bien, il calculait des charpentes, il se demandait quelle solution trouver pour tel problème technique, etc. Enfin, ce que doit faire tout bon charpentier, sans doute il transportait des poutres ou des choses comme ça, enfin, il a fait ce que doit faire tout bon charpentier. Donc il s'est immergé dans la vie humaine. Mais ce qui est vrai de sa vie professionnelle, c'est vrai en réalité de toute la culture du peuple dont il est issu selon la chair. Donc Jésus est né dans une famille juive, et donc il a reçu, à travers l'éducation de ses parents, la tradition d'Israël. Alors, vous me direz, oui, mais de toute façon, il est le Fils de Dieu, il sait tout. Mais il ne faut pas oublier que le Fils de Dieu se fait vraiment homme. Alors, le Fils de Dieu se fait vraiment homme, ça signifie que certes, en tant que Dieu, il est tout-puissant, il sait tout, mais en tant qu'homme, eh bien, il a tout un chemin à faire. Et c'est pour ça que dans l'Évangile selon saint Luc, on trouve l'expression « Jésus croissait en âge et en sagesse ». Vous voyez, on pourrait se dire, mais est-ce qu'il peut grandir puisqu'il est Dieu? Eh bien, s'il s'est fait homme, et s'il a vraiment pris au sérieux la condition humaine, eh bien, il a connu les différents âges humains avec la nécessité d'apprendre, comme tout enfant doit le faire, d'apprendre la langue de son peuple, d'apprendre les traditions de son peuple. Et tout cela donc, lui a été transmis à travers l'éducation d'un père et d'une mère, donc selon le langage, la culture, le travail, etc. Et tout cela, donc, c'est ce qui permet aussi ensuite à Jésus de parler le langage de son peuple. Vous voyez, pour pouvoir se faire comprendre, eh bien, il va utiliser des images toutes simples, mais qui font partie justement de la vie du peuple qu'il a partagé depuis 30 ans. Donc toutes les paraboles du royaume centrées sur le grain, beaucoup de,
de petites choses aussi, même ne serait-ce que la mémoire géographique des choses, voyez. Quelquefois, au détour d'une phrase, on s'aperçoit, on se dit, bah oui, c'est bien l'homme du cru. Voyez, prenez la parabole du bon samaritain, un homme descendait de Jérusalem à Jéricho. Et bien, vous allez regarder sur place, vous verrez que la route de Jérusalem à Jéricho, elle descend effectivement. Voyez, et donc, on a quelqu'un du cru qui parle à des hommes du cru, mais alors même qu'il est complètement, il est vraiment homme. Et donc, il a intériorisé humainement toute une éducation, toute une culture et toute une manière aussi d'exprimer la relation vivante au Dieu d'Israël. Eh bien, en même temps, il est le Fils de Dieu venu révéler en plénitude ce Dieu d'Israël. Alors, cette racine, cet enracinement de Jésus dans la condition humaine concrète, et puis dans la culture de son peuple, eh bien, elle était nécessaire pour qu'ensuite sa parole puisse porter. Parce que le paradoxe de la parole de Jésus, ensuite, c'est qu'en même temps, c'est une parole qui est vraiment humaine, qui est vraiment de la langue des gens, qui vraiment rejoint les gens dans leurs repères, dans leurs habitudes, dans leurs coutumes, etc. Et en même temps, c'est une parole qui n'est pas enfermée dans cette culture-là, puisque Jésus est venu accomplir la pleine révélation, et donc en quelque sorte faire sauter les derniers verrous qui pouvaient rester et qui faisaient que le peuple d'Israël n'avait pas encore une pleine connaissance du mystère de Dieu. Alors Jésus est lui-même cette plénitude de la révélation, mais il est cette plénitude de la révélation dans toute sa personne, dans toute son expressivité d'homme, voyez. Et Jésus a cru devoir prendre 30 ans pour ça. Mais ça n'est pas rien, on aurait pu se dire, bon sang, s'il avait démarré à 25 ans, au lieu de démarrer à 30, peut-être qu'il aurait eu 5 ans de plus pour guérir plus de gens, pour convertir plus de gens, etc. Eh bien, Jésus n'a pas raisonné comme ça, vous voyez. Il s'est immergé dans le silence pendant 30 ans pour ensuite se manifester pleinement dans son ministère public pendant, pense-t-on, 3 ans. Alors, cela signifie que, donc, avant d'en arriver au stade de la parole, donc de l'annonce du règne que Jésus a développé dans son ministère public, eh bien Jésus a commencé par développer une présence d'enracinement et de qualité pour pouvoir parler aux hommes de son temps. Et alors ça pose évidemment une question du point de vue de l'évangélisation, ça pose la question de la qualité de présence qui est nécessaire pour pouvoir témoigner du Seigneur. Alors, il est clair que quand on parle de cette qualité de présence, eh bien, les termes ne se posent pas de la même manière suivant le type de vocation qu'on peut avoir. Parce que, par exemple, si vous êtes dans un milieu de travail avec des relations professionnelles stables et de long terme, ça ne vous pose pas du tout les mêmes défis de témoignage au plan de la foi que si vous êtes dans une évangélisation de rue. Dans une évangélisation de rue, les gens, finalement, vous ne les connaissez pas tellement, donc vous allez essayer d'avoir une qualité de présence intensive sur le moment, mais peut-être que vous allez aussi essayer de dialoguer un peu avec la personne pour voir quand même s'il n'y a pas quelques questions prioritaires qu'elle se pose, pour ne pas louper quelque chose qui serait la question énorme de cette personne-là, et puis en étant trop pris par son propre discours, on oublierait d'avoir cette attention à la personne et à sa propre manière de se poser les questions, par exemple. Mais l'évangélisateur de rue, il est appelé à faire ça en quelques minutes, en quelques dizaines de minutes peut-être, et ça n'est pas le même défi que le défi qu'on peut avoir quand on est avec des collègues de travail avec qui on travaille pendant des années. Mais dans les deux cas, il y a bien cette question de la qualité de la présence qui

connaissent pas, leur réaction, c'est de dire ben voilà un timbré qui nous débarque là au milieu. Et il y a peu de chances que ça soit efficace comme affaire. Voilà. Et donc, il va falloir avoir l'humble patience de faire comme Jésus, qui a été charpentier, et donc de s'immerger dans sa profession, de s'y donner pour un travail de qualité, de développer à travers cela aussi des liens qui seront des liens justes et des liens de confiance avec les collègues éventuellement. Et cela rendra peut-être, cela ouvrira peut-être à la grâce de Dieu telle ou telle opportunité à un moment de dire quelque chose à quelqu'un ou de rendre témoignage de sa propre foi d'une manière plus explicite. Alors quand je vous dis ça, je ne veux pas vous dire non plus que, par exemple, votre travail, vous devriez le considérer juste comme une occasion d'évangéliser. Vous voyez, ou finalement, ce que je viens de vous dire, ça serait juste une sorte de stratégie, parce que votre but, finalement, au travail, ça serait d'annoncer Jésus. Alors bon, il faut bien en passer par là, travailler, parce que sans ça, on ne sera pas crédible. Mais voilà, c'est la stratégie pour pouvoir annoncer Jésus. En réalité, tout cela est à reprendre à l'intérieur du véritable sens chrétien du travail, hein, qui fait que notre travail n'est pas simplement une occasion de ceci ou de cela. Notre travail, c'est un lieu de don de nous-mêmes pour la communauté des hommes. C'est un lieu de présence de qualité, de relation, de collaboration, etc., d'exercice d'une compétence. C'est un lieu où l'homme ordonne la création selon Dieu, mais au cœur de son travail et de la compétence qui est nécessaire dans ce travail. Donc on n'est pas simplement dans une sorte de stratégie, vous voyez, où bon, j'essaye de bien bosser parce que comme ça ma parole sera plus crédible, mais finalement, bien bosser ne m'intéresse pas tant que ça. Je le fais uniquement pour d'autres raisons. Alors qu'en fait, le travail a sa valeur en lui-même. Il apporte quelque chose à la communauté des hommes et à la personne elle-même qui travaille, qui grandit et qui mûrit à travers ce travail. Et il y a besoin de ce sens et de cette qualité pour que, éventuellement, la parole soit crédible, mais sachant que le paradoxe consiste à dire « mais c'est valable, y compris si on n'avait aucune occasion de parler au bout du compte. Ça reste un lieu bon et beau de don de soi au nom du Seigneur que d'exercer son travail dans l'amour, dans la compétence, dans le sens du travail bien fait, le désir de servir la communauté des hommes à travers ce travail, etc. » Et l'évangélisation, elle commence dès ce moment-là. Elle commence dès ce moment-là. Parce que même si je n'ai encore rien dit, je suis déjà en train de mettre de l'amour de Dieu dans le monde, d'ordonner les choses selon Dieu dans ce monde, ce qui est la vocation typique des laïcs. Donc je suis déjà en train d'évangéliser à travers cela, sachant bien sûr que cette présence, cette humble présence, ouvrira peut-être des portes où le Seigneur m'attend aussi, peut-être avec des paroles. Alors, si nous reprenons donc le ministère de Jésus, nous voyons Jésus donc qui commence par une qualité de présence pour 30 ans, qui ensuite, parce que telle était sa mission de Messie et de Sauveur, ensuite commence sa vie publique proprement dite, son ministère public. Et là, c'est vrai que, alors qu'au début, on a en quelque sorte des gestes, mais des gestes humbles et silencieux du point de vue de l'annonce de l'Évangile encore, eh bien, on passe à l'annonce explicite et où, du coup, cette fois-ci, les gestes vont être strictement liés aux paroles. Alors, on voit une relation mutuelle qui se développe à ce moment-là entre gestes et paroles de Jésus, parce que les gestes ont pour fonction, en particulier dans les signes que Jésus fait de guérison et de libération, les gestes ont pour fonction de montrer l'actualité de la parole. Vous vous rappelez, hier, on a pris l'exemple du paralytique, de la guérison du paralytique. Jésus commence par lui dire « tes péchés sont pardonnés », mais face aux doutes qui sont exprimés, il pose un geste, un signe fort de guérison qui vient en quelque sorte confirmer la vérité de la parole. Parce que le problème, vous voyez, c'est qu'une parole comme « tes péchés sont pardonnés », en soi, c'est invérifiable. Ça se passe dans le secret du cœur de Dieu et dans le secret du cœur de la personne concernée. Donc en soi, c'est invérifiable. Mais la fonction du signe, de ce qu'on appelle le miracle de Jésus, est de rendre visible et de donner visibilité et actualité à cette parole qui concerne d'abord une dimension qui est de l'ordre de l'invisible. Donc de rendre visible l'invisible, en quelque sorte. Donc tout cela se voit très clairement dans les signes, en particulier dans les signes extraordinaires, les guérisons que Jésus fait ou les libérations.
mais

Cela se voit aussi selon une autre dimension qui, si j'ose dire, touche davantage à l'ordinaire, même si en fait c'est extraordinaire. C'est la mesure de l'amour manifesté. Et donc dans la manière dont Jésus accueille en particulier les publicains, les pécheurs, donc il n'y a pas simplement un geste extraordinaire. En réalité, qu'il y ait ou non geste extraordinaire, il y a toujours un amour qui se donne, et qui se donne sans mesure. Et la mesure sans mesure de cet amour, c'est en quelque sorte le miracle permanent du ministère de Jésus. Et vous avez les miracles dans un sens plus particulier, ce qui étonne les gens, mais vous avez cette attitude constante de disponibilité et d'amour qui transparaît en toutes occasions, y compris dans une disponibilité quelquefois tout à fait étonnante que nous n'aurions pas forcément. Je vous renvoie là-dessus. L'évangile selon saint Marc est très riche de vivacité, en quelque sorte, dans la façon de raconter. Et il nous est dit, en particulier pour la rencontre de Jésus et de l'homme riche, il nous est dit, Jésus était en train de partir vers d'autres villes et villages quand un homme accouru se jeta à ses pieds et lui demanda, « Bon maître, que dois-je faire pour avoir la vie éternelle ?» Et à ce moment-là, Jésus arrête tout. Il était en train de partir et il s'arrête pour cet homme-là. Donc vous voyez ce type de disponibilité qui fait qu'il a ses programmes, si j'ose dire, de ratissage du territoire. Mais si cet homme-là arrive à ce moment-là avec cette question-là, alors c'est ça qui est prioritaire maintenant. Vous voyez ? Donc c'est cette disponibilité du cœur que Jésus exerce sans cesse à travers toutes les sollicitations dont il est l'objet. Et donc, qui, vous voyez, se trouve davantage dans le type du comportement, y compris dans le regard, puisque dans ce fameux récit de Jésus et de l'homme riche, il nous est dit « Jésus le regarda et l'aima ». Donc là, on n'est pas dans une parole, on est dans un regard, vous voyez. Et c'est mystérieusement cette surabondance de l'amour qui passe, vous voyez, à travers tous les gestes, toutes les attitudes du Christ, mais qui doit être illuminée par la parole, parce que le geste en lui-même ne permet pas encore de comprendre pleinement ce qui arrive. Il faut la parole pour exprimer ce que le geste contenait, voyez. Et c'est donc le geste illuminé par la parole qui permet la révélation pleine et totale. Donc, la parole a besoin du geste pour, en quelque sorte, pour qu'elle soit crédible, parce que le geste montre l'actualité de la parole. Donc, sans le geste, la parole resterait en l'air. Parce que je peux vous dire la plus belle chose, si ça n'est pas confirmé par quoi que ce soit, ça n'a pas plus de valeur que le conte de Blanche-Neige ou n'importe quoi d'autre. Il y a besoin d'un enracinement dans la réalité, vous voyez. Donc la parole a besoin du geste pour être manifestée dans son actualité et sa présence et son efficacité, et le geste a besoin de la parole pour que soit manifestée toute sa signification dans ce que Jésus vient apporter. Mais là-dessus, vous voyez, tout n'est pas dans l'extraordinaire et le miraculeux, puisque le sommet de la révélation de l'amour du Christ, eh bien, il s'accomplit au moment où Jésus donne sa vie pour nous. Et là, Jésus ne parle plus à partir d'un certain point. Il rentre dans le silence de la mort. Mais c'est un silence qui signifie encore don de soi total, dans lequel Jésus n'a rien retenu de lui-même pour nous et pour notre salut. Alors, on retrouve cette structure ensuite dans les Actes des Apôtres, et puis on voit que Jésus lui-même, en particulier si vous pensez à l'Évangile selon saint Jean, a demandé aux apôtres de faire comme lui. Donc les apôtres aussi seront pris dans cet appel à se donner eux-mêmes dans l'évangélisation, et donc selon la dimension et de la parole et de la qualité du don de soi, et aussi accompagné par les signes qui confirment la parole. Donc on va trouver toutes ces différentes étapes. La qualité de présence, on citait hier saint Paul qui commence par se préoccuper d'avoir un vrai dialogue philosophique, qui rencontre des philosophes, il va les approcher dans une qualité de présence qui implique la dimension philosophique, qui implique la manière qu'ont ces philosophes de se poser des questions, donc dans Actes chapitre 17. Et tout cela sans omettre donc la dimension de la parole elle-même, puisque les apôtres sont envoyés pour cela, et d'une parole qui en fait arrive somme toute assez vite, puisque nous sommes dans une dynamique
de type missionnaire, donc aller au-devant d'eux. Et le disciple lui-même, en quelque sorte, épouse les attitudes du maître. Hein, si vous considérez saint Paul, relisez en particulier la première aux Corinthiens au chapitre 9, où saint Paul dit quelque chose qui est tout à fait étonnant. Hein, c'est ce chapitre où il parle justement de son activité évangélisatrice. Il commence en disant « Malheur à moi si je n'évangélise pas hein, ». Donc cette mission qu'il a reçue. Et ensuite, il évoque toute l'énergie qu'il a déployée et qu'il déploie pour évangéliser, en particulier en disant « Voilà, je me suis fait juif avec les juifs, je me suis fait païen avec les païens, je me suis fait tout à tous pour en sauver à tout prix quelques-uns », dit-il. Je me suis fait tout à tous pour en sauver à tout prix quelques-uns. Alors, c'est une très belle phrase parce que, en fait, si on y réfléchit bien, même si saint Paul ne parle pas du Christ, il est en train de nous dire une phrase que, par excellence, on pouvait véritablement attribuer au Christ. Je me suis fait tout à tous pour en sauver à tout prix quelques-uns. Sachant que, pour Jésus, on peut même dire non seulement pour en sauver à tout prix quelques-uns, mais pour les sauver tous, puisque Jésus veut être le sauveur de tous. Mais vous voyez, on est dans cette même dynamique de don de soi total, hein, où l'évangélisation ne peut pas être simplement une parole en l'air, elle doit être enracinée dans une manière d'être, dans un don de soi, dans une qualité d'amour, dans une proximité. Parce que s'il dit « je me suis fait juif avec les juifs, païen avec les païens », etc., c'est pour dire qu'il a fait vraiment un effort de proximité et de présence pour rejoindre ces personnes-là. Donc ça n'est pas une parole balourdée comme ça de l'extérieur, en croyant que simplement, par le simple fait magique de la dire, ça produirait du fruit. C'est une parole nourrie de cette qualité de présence et de don de soi. Et donc, ce fameux témoignage en geste et en parole, verbis gestis quae, eh bien, on le retrouve dans le disciple du Christ et dans l'Église elle-même, dans son activité évangélisatrice. Elle est appelée non pas seulement à être Église de la parole, mais en fait à être Église de l'amour évangélisateur. Donc, amour qui se traduit en gestes et en paroles. Et seulement dans cette cohérence, l'Église peut évangéliser. Et cela veut dire aussi que le cheminement chrétien, lui-même, sera pris dans tout cela. Vous voyez, c'est un point sur lequel il faut être attentif, je pense notamment dans la question de l'éducation des jeunes. Je pense qu'il y a beaucoup de parents parmi vous. Mais dans l'éducation chrétienne des jeunes, c'est important de réfléchir, de se dire dans le fond, nos jeunes, est-ce que nous les avons mis en situation de pouvoir être vraiment pris dans des relations réelles où ils puissent grandir par gestes et paroles, voyez ? Pas simplement qu'ils aient reçu la bonne doctrine, parce qu'on voit aussi des gens qui sont d'excellents spéculateurs au plan de la doctrine, mais qui, au plan de la vie, ne tiennent pas la route, voyez ? Mais dans une cohérence qui engage et les gestes et les paroles. Donc il y a besoin, du point de vue de la croissance chrétienne, d'une pédagogie qui soit intégrale et où la dimension du geste ne nie pas la parole, mais la confirme, et la dimension de la parole ne court-circuite pas les gestes, mais les illumine. Alors je pense, du point de vue de la pédagogie des jeunes, vous voyez, c'est sans doute l'intuition d'une pédagogie comme celle du scoutisme, où très précisément, vous avez une dimension d'enseignement qui est là, mais d'enseignement qui est prise à l'intérieur d'une vie réelle, donc dans des relations réelles qui sont appelées à être illuminées de l'intérieur par le Christ. Et donc de ce point de vue-là, les jeunes, quand ils font leurs installations pour le camp d'été, eh bien, ils se mettent à la suite de Joseph et de Jésus charpentiers. Hein, ils se confrontent aussi avec la matière, avec les nécessités de travailler avec d'autres, etc. Mais tout cela, habité en même temps par un esprit chrétien, par un enseignement qui filtre au milieu de tout cela, par des repères qui ont été exprimés et transmis, par exemple la loi scout, etc. Vous voyez, c'est un exemple d'une pédagogie qui soit une pédagogie intégrale, qui rejoigne la personne en gestes et paroles, et qui mettent la personne au défi dans ses propres gestes et dans ses propres paroles. Mais on retrouve le même type de pédagogie, par exemple dans l'intuition d'un Don Bosco, hein, quand il a fondé les oratoires, hein, donc qui sont des centres paroissiaux pour les jeunes. On voit qu'il y a une pédagogie qui intègre et la dimension du jeu, des activités, etc., et l'esprit chrétien, et l'occasion qui est donnée à travers cela de communiquer le Christ, dans une vie qui,
qui est illuminé par la parole et qui confirme la parole. Oui. Alors, je vous dis cela parce que, vous voyez, très souvent, pour toute une génération de parents, il y a eu une vraie difficulté, notamment pour cette génération pour laquelle il était encore possible, si j'ose dire, de recevoir tout cela simplement par le fait d'être d'une famille chrétienne et d'avoir la pratique dominicale. Il y a eu toute une époque où disons, la vie dans les paroisses, l'esprit, la mentalité qui existait dans les quartiers ou dans les villages, etc., était telle que, pour des parents, le souci de l'éducation chrétienne de leur enfant, c'était la vie chrétienne en famille, et puis la pratique religieuse, et en gros, ça suffisait, donc le catéchisme, les différentes étapes. Or, il est arrivé un moment où, du fait de la déchristianisation progressive du contexte de vie, eh bien, cette confirmation par la vie et par les gestes est devenue trop faible pour les jeunes. Et donc, vous avez toute une génération de parents qui n'étaient pas prévenus de cela, si j'ose dire, et puis qui ont voulu transmettre la foi de la même manière qu'eux-mêmes l'avaient reçue, et jusque-là, ça avait marché, si j'ose dire, et puis qui ont vu leurs enfants partir dans les décors, dans des comportements qu'ils n'auraient pas souhaité, abandonner la pratique religieuse, etc. Et puis, donc, ces parents se demandant, mais qu'est-ce qu'on a fait de mal pour que nos enfants fassent comme cela ? Eh bien, très souvent, ça n'était pas la faute de ces parents, parce qu'ils n'étaient pas prévenus, si j'ose dire, et les choses se sont mises à changer aussi peut-être trop vite pour qu'on ait une réflexion très articulée là-dessus. Mais la réponse, aujourd'hui, consiste à dire, si vous voulez que vos jeunes aient la foi, il y a bien sûr besoin de la paroisse, parce que c'est là qu'ils vont avoir l'initiation chrétienne, etc. Mais il leur faut aussi une pédagogie beaucoup plus intégrée au plan chrétien. Et donc, il faut vous demander s'il n'y aurait pas lieu de les inscrire dans un mouvement d'enfants ou de jeunes, etc. Scoutisme ou autre chose, hein, puisque j'ai cité le scoutisme. Mais c'est important parce que les propositions précédentes ne suffisent plus parce qu'elles ne sont plus enracinées dans la confirmation par la vie et par les gestes que la société elle-même qui était imprégnée de christianisme donnait autrefois, voyez. Et donc c'est à l'Église de susciter des lieux pour cette confirmation par vie et par geste de la présence du Christ. Et l'Église le fait à travers les initiatives qui sont prises pour créer ou pour développer finalement les mouvements dont les jeunes ont besoin aujourd'hui ou les communautés dont les jeunes ont besoin aujourd'hui pour pouvoir vraiment grandir de manière intégrée dans humainement et chrétiennement. Voilà, alors je vous le dis pour vos enfants ou éventuellement pour d'autres familles que vous connaissez, c'est important de dire aux parents chrétiens, inscrivez vos enfants dans des mouvements de jeunes et pas simplement dans du catéchisme ou ceci, cela. C'est d'ailleurs là souvent aussi qu'on voit que du point de vue des parents, il y a différentes priorités, parce qu'il y a ceux qui le feront effectivement, puis il y a ceux qui pensent que le basket est plus important. Bon. Alors là, ça pose d'autres questions qui sont celles de l'évangélisation des familles elles-mêmes et pas simplement des enfants. Voilà. Mais donc, si nous revenons à saint Paul, nous voyons que, eh bien, le bon évangélisateur, c'est celui qui devient toujours plus conforme au Christ dans le don de soi-même pour le salut des hommes. Donc c'est une conformation du cœur, c'est une conformation du cœur. C'est en quelque sorte, à travers le cœur à cœur avec le Christ, finalement, développer une sorte de communion d'esprit avec lui, donc communion de cœur, mais ça veut dire finalement participer à son esprit, ce qui nous fera regarder les hommes à la manière dont lui les regarde, et du coup, trouver les voies les meilleures pour le témoignage dont les hommes peuvent avoir besoin. Donc je me suis fait tout à tous pour en sauver à tout prix quelques-uns. Alors si vous n'en sauvez que quelques-uns, donc ne vous désespérez pas, puisque saint Paul, il ne prétendait qu'à cela, en sauver quelques-uns. Et Jésus lui-même, tout en voulant les sauver tous, quand il s'est retrouvé face à 10 lépreux, qu'il a guéri tous les 10, il n'y en a qu'un seul à qui il a pu dire « ta foi t'a sauvé ». Parce que les 9 autres, ils étaient partis contents de leur guérison et ne demandant rien de plus. Voyez, hein, donc Jésus, avec ses 10% de succès pastoral, eh bien, finalement, peut-être qu'il peut aussi vous décomplexer de ce côté-là. Dans le fait, c'est vrai qu'on ne réussit pas tout, mais ça n'a rien de nouveau. Alors, en tout cela, un point qui est important, c'est précisément d'avoir un sens ecclésial de l'évangélisation. Donc dans ses gestes et dans ses paroles, nous ne sommes pas simplement des individus isolés
qui ont l'idée de parler de Jésus à un tel ou à un tel, parce que le sujet fondamental de l'évangélisation, ça n'est pas simplement l'individu chrétien, c'est l'Église en tant que telle, dont nous sommes les membres. Et donc les communautés d'Église aussi, dont nous sommes les membres. Alors ça ne veut pas dire qu'il n'y a pas d'initiative personnelle, parce qu'il est bien clair que si un jour vous parlez de Jésus à un collègue parce que ça se présente et que c'est opportun, c'est vous qui décidez de le faire. Donc il y a bien des initiatives personnelles. Mais même dans ce cas-là, on est porté mystérieusement par la prière de l'Église, on est porté par le soutien fraternel des chrétiens, de l'Église, de nos communautés. Et c'est vrai que quelquefois, on peut avoir l'occasion aussi, si on appartient à une fraternité, à un groupe, à un mouvement, ou qu'on participe à un groupe chrétien dans la paroisse, on peut aussi quelquefois confier nos intentions évangélisatrices. Alors ça peut être le souci de nos enfants ou telle personne qu'on connaît et à qui on a essayé de parler du Seigneur, on ne sait pas ce que ça va être, on demande à nos amis de prier pour. On peut aussi quelquefois faire prier des communautés monastiques pour nos intentions. S'ils sont rentrés au monastère, c'est pour ça. Alors il faut leur donner du grain à moudre. Et donc tout cela, c'est porté par l'Église, nous ne sommes pas tout seuls, et cela fructifiera dans la mesure aussi où ça sera repris dans l'Église. Vous voyez, il peut arriver effectivement qu'une personne puisse être touchée par votre parole à un moment. Mais si ça devait rester simplement au plan de votre relation individuelle avec cette personne, il y aurait quelque chose qui serait loupé. Parce qu'en réalité, cette personne, si elle veut se rapprocher du Christ, il faut dans un même mouvement qu'elle s'intègre dans une vie de communauté d'église, voyez. Et donc il y a aussi un décentrement de soi à vivre qui consiste à dire, cette personne, peut-être que j'aurais été pour quelque chose à ce moment-là dans sa vie, pour sa progression vers le Christ, mais si maintenant par exemple elle a besoin d'un catéchuménat, ou elle a besoin d'un cheminement de ce qu'on appelle les recommençants, pour des personnes qui étaient loin de la foi, enfin qui ont reçu quelque chose, qui se sont éloignées et qui reviennent, cette personne, maintenant, elle a besoin non seulement de moi, mais d'un lieu d'église pour pouvoir grandir. Et alors, ce lieu d'église, ça dépendra du point où on est la personne, de ses besoins réels, etc. Et il arrive aussi, d'ailleurs, que d'une façon toute bête, soit quelque chose qu'on expérimente, parce que tout le monde n'est pas forcément doué pour les grands arguments convaincants au plan de l'évangélisation, mais quelquefois, vous avez une méthode très, très simple d'évangéliser. C'est quand on est en contact avec un groupe, et puis on invite la personne, on lui dit « viens et vois ». Ça n'est pas très compliqué, mais là, d'emblée, vous voyez, ça permet de réaliser à quel point nous avons besoin des autres pour être évangélisateurs. Mais cela conduit évidemment à une question qui est « mais quelle est ma place dans l'Église ? Qu'est-ce que je reçois d'elle ? En quoi j'ai besoin d'elle pour être le témoin que le Seigneur désire que je sois ? Mais aussi, qu'est-ce que je lui apporte ? À travers les talents, les compétences et les charismes que je peux avoir. Et je pense qu'il est bon pour chacun d'entre vous de vous poser cette question, de vous dire le Seigneur m'a donné des talents, des charismes et des compétences. Alors, talent, c'est une certaine capacité de faire, les ressources humaines que nous pouvons avoir. Charisme, ça connote davantage des dons qui sont plus liés à une action particulière de l'Esprit-Saint. Et puis, les compétences, c'est aussi quelquefois les choses que nous avons pu acquérir à travers notre travail, notre formation, etc. Donc les compétences d'un comptable ne sont pas les mêmes que celles d'un guitariste, mais peut-être que tous les deux ont leur place dans l'action évangélisatrice de l'Église. Les paroisses aussi ont besoin de comptables, et s'il n'y avait pas ça, on ne sait pas comment elles pourraient vivre si elles n'étaient pas bien gérées. Mais il y a aussi il y a besoin de celui qui parle et de celui qui chante. Il y a besoin de dans une proposition alpha, il y a besoin de celui qui fait la conférence, de ceux qui animent des groupes de partage et des personnes qui font tout simplement la cuisine avec amour. Et tout cela fait partie d'une même proposition évangélisatrice où chacun intervient selon un service et éventuellement une compétence propre. Votre vocation évangélisatrice, elle peut se lire en particulier à travers tout simplement ce que vous êtes, ce que le Seigneur vous a donné et ce que votre histoire vous a fait, la manière dont votre histoire vous a fait à travers vos études, votre travail, etc. Et ça vaut la peine d'y réfléchir pour se dire, mais en quel sens tout cela peut être mis au service de l'évangélisation ?
comme on le voit justement, comme j'ai bien insisté sur le fait qu'il y a parole et geste, eh bien certainement pour certains ça privilégiera davantage le geste ou pour d'autres davantage la parole. Mais précisément l'essentiel c'est que dans la communauté ou dans les communautés dont nous sommes partie prenante, les deux dimensions puissent être là, à travers peut-être certains qui ne disent pas grand-chose mais qui agissent, et d'autres qui sont davantage dans le dire, voyez, dans le fait de dire. Ou quelquefois, ce sont aussi, ça peut être des événements de notre vie qui nous habilitent à dire quelque chose à telle ou telle personne, parce que nous avons vécu d'une façon plus particulière telle épreuve qui a été le lieu d'une rencontre avec le Seigneur, et du coup, quand nous rencontrons des personnes qui vivent des épreuves semblables, eh bien, nous pouvons nous rendre compte que notre parole porte plus parce qu'elle est portée d'une manière vécue et non pas simplement d'une manière théorique. Vous voyez, c'est à chacun d'entre vous de faire le point là-dessus, éventuellement d'en parler avec un prêtre ou un accompagnateur ou un père spirituel, etc., pour faire le point là-dessus, parce que l'Église, vous voyez, ça nous renvoie tout cela à tous les développements que saint Paul fait sur le mystère de l'Église, corps du Christ, et ce corps qui est organisé avec tous les dons qui sont nécessaires, et chaque membre a son propre don pour que le corps puisse donner la plénitude de son activité pour le Seigneur. Alors, sachant que, évidemment, il y a les choses sans doute pour lesquelles nous sommes plus doués et les choses pour lesquelles nous sommes moins doués, et puis il peut arriver quelquefois des circonstances où, alors même qu'on n'est pas très doué pour la parole, le Seigneur nous demande quand même de dire quelque chose. Ou alors même qu'on n'est pas tellement branché sur tel type de service, le Seigneur nous demande ce service-là. Alors je pense, vous voyez, par exemple, dans cette session-là, proposition évangélisatrice s'il en fut, puisqu'on c'est un bain de régénération évangélisatrice, normalement, une session. Mais vous aurez noté, ou peut-être certains d'entre vous font partie d'un certain nombre de services qui sont nécessaires pour simplement que les choses fonctionnent. Et la manière dont les personnes sont disponibles pour les services, bon, en partie, pour certaines d'entre elles expriment certaines préférences, mais quelquefois, il y a par exemple très peu de personnes qui expriment la préférence d'être dans le service hygiène-nettoyage, parce que quand il s'agit d'aller nettoyer les WC là-bas au fond du parc, ça n'a rien de très ragoûtant, et il y a peu de gens qui soient volontaires pour ces choses-là. Et pourtant, il en faut, et s'il y en a, c'est que donc certaines personnes, alors même qu'elles n'y avaient pas pensé, auront accepté de donner cette disponibilité-là, qui est très simple, peu visible, mais qui est tout aussi nécessaire que le reste pour qu'une session soit une bonne session. Donc il faut à la fois se poser des questions sur, en quelque sorte, ce qui nous semble être les axes privilégiés auxquels le Seigneur nous invite pour être ses témoins, en fonction de ce que nous avons reçu, de notre histoire, des dons spirituels qui sont les nôtres, aussi de la sensibilité spirituelle qui est la nôtre, parce que si on appartient à tel type de groupe plutôt qu'à tel autre, quelquefois ça détermine aussi une ligne spirituelle dans laquelle on a plus d'acquaintance avec telle ou telle manière d'être et de se donner. Voilà, une chose est d'être catéchiste en paroisse, et une autre d'être dans un groupe d'adoration qui prie pour des missionnaires. Enfin, oui, il y a toutes sortes de choses. Mais voilà, posez-vous cette question, et puis, sachant qu'ensuite, ça pose aussi la question des lieux, évidemment, hein, puisque nous sommes tous liés à une paroisse, normalement, hein, qui est en quelque sorte la paroisse, c'est la présence ordinaire de l'Église au milieu des hommes. C'est-à-dire, pour être d'une paroisse, on ne demande rien de plus à quelqu'un que d'habiter dans le quartier. Et alors, d'être baptisé, si on est membre de la paroisse, et puis d'être, pour les non-baptisés, ils sont les destinataires de l'action missionnaire de la paroisse. Mais on ne demande rien de plus pour ce lien paroissial que d'être là, voyez. Donc c'est la présence ordinaire, toute simple, de l'Église au milieu des hommes. Alors c'est un lien qui est nécessaire, parce qu'on a tous besoin de ce lien tout simple avec l'Église, c'est l'Église qui est là. Et en même temps, ça ne veut pas dire qu'on doit tout faire dans la paroisse. La paroisse, c'est une référence absolument nécessaire, mais pas forcément suffisante. Donc chacun aura aussi un équilibre différent dans ses engagements, parce que peut-être pour certains, ils seront très engagés en paroisse et ça les prendra beaucoup et ça laissera peu d'espace pour d'autres types d'engagements. D'autres, au contraire, peut-être ne fréquenteront la paroisse que d'une manière un peu plus formelle, à travers la participation dominicale, etc., parce que l'essentiel de leur engagement chrétien est lié à un syndicat chrétien, ça existe, hein, des syndicats chrétiens, ou le Secours catholique, ou une communauté, la communauté de l'Emmanuel, puisqu'ici c'est l'Emmanuel, enfin, etc. Et donc dans des engagements qui peuvent être très prenants et qui conduisent éventuellement
à avoir une présence plus limitée en paroisse. Ça ne veut pas dire être mauvais paroissien, ça veut dire simplement apprendre à trouver en quelque sorte les lignes de don de soi qui sont nécessaires, sachant que si votre engagement évangélisateur vous conduisait à ne plus avoir aucun lien avec la paroisse, il y aurait sans doute quelque chose qui tournerait pas rond. Parce que nous avons besoin non seulement d'appartenance spécifique dans tel ou tel mouvement, dans tel ou tel don de soi, mais aussi de ces lieux où on est simplement dans l'Église. Voyez. Mais tout cela donc, sont des équilibres qui sont à discerner, pareil, en fonction de votre histoire, de votre sensibilité spirituelle, de ce qui vous a construit jusque-là dans votre cheminement avec le Christ, ou aussi des lieux où vous avez déjà pu vérifier que c'est un don de soi qui est fécond pour le Christ, pour les hommes, pour le monde, etc. Mais faites votre petit examen de conscience, parlez-en quelquefois, même en couple, parce que vous voyez, il y a par exemple des couples qui préfèrent s'engager chrétiennement ensemble. Et il y a aussi d'ailleurs des lieux spécifiques pour ça, c'est-à-dire par exemple les couples qui s'engagent dans les équipes Notre-Dame, bah, par définition, c'est un mouvement de couple, donc c'est ensemble. Ou alors c'est pareil, à l'Emmanuel, les gens qui sont mariés, soit ils participent ensemble à la vie de la communauté de l'Emmanuel, soit en fait, ils seront peut-être amis de l'Emmanuel, mais ils ne seront pas membres de l'Emmanuel si ça n'est pas en couple. Hein, donc, alors ça, c'est un certain profil. Mais vous avez aussi des couples qui préfèrent avoir des lignes d'engagement où chacun a sa propre manière de se donner pour l'Église, sachant qu'ensuite, ça peut être le lieu d'un partage très riche en couple. Parce que par exemple, si la maman est catéchiste en paroisse et que le père est engagé dans un mouvement de travailleurs chrétiens, par exemple, eh bien, sans doute chacun a son lieu, donc ils ne sont pas en couple dans ces différents endroits, mais s'ils sont un vrai couple, eh bien, ça sera le lieu d'un échange, d'une prière l'un pour l'autre, d'un soutien mutuel, parce que ce sont aussi des lieux où quelquefois on se fatigue, où on risque de se décourager, et le fait de se soutenir l'un l'autre, y compris en couple, peut aider. Vous voyez cette question de se dire, bon, est-ce qu'on s'engage en couple ou est-ce qu'on s'engage chacun selon une ligne propre et différente ? Chacun de ces deux choix est tout à fait légitime. Et ça dépend de ce que vous êtes, de votre histoire, des opportunités qui vous ont été offertes, etc. Et donc c'est un discernement à prendre ou à reprendre avec d'autres, avec un prêtre éventuellement, un conseiller. Alors, dernier point rapide, parce que là je vois que je suis en train d'exploser tous les horaires. Soyez attentifs à cette question des différentes exigences suivant que vous êtes dans une configuration d'évangélisation assez immédiate et sur le court terme. Par exemple, une personne rencontrée dans un train et il se trouve que, soit de son initiative, soit de la vôtre, on en vient à parler de la foi dans un train, dans un avion, enfin, dans le moyen de transport, quoi. Et où il peut arriver quelquefois des choses étonnantes. Hein. J'avais entendu comme ça une personne qui témoignait d'avoir comme ça pu causer avec un voisin dans un compartiment de train. Ils sont descendus à la même gare et la personne, en descendant, l'a remercié parce que, en fait, s'il n'y avait pas eu cette discussion, il entrait dans une secte. Donc vous voyez le genre de choses qui arrivent là, à ce moment-là, et qui est vraiment salvateur pour quelqu'un. Donc il peut arriver des choses étonnantes quelquefois dans cette configuration-là, mais ce sont des types d'exigences différentes, comme je vous le disais, des exigences liées à la présence à long terme avec les gens, donc dans le cadre du voisinage ou du travail, etc. Et donc essayez de ce point de vue-là, voilà, quand vous avez d'éventuelles occasions de témoigner, de vous poser cette question-là, dans quel schéma je suis ? Est-ce que je suis dans un schéma de lien à long terme et où, sauf cas très très particulier, un type d'évangélisation qui abîmerait ces liens à long terme ne serait pas juste ? Ou alors est-ce que je suis dans ce type d'occasion un peu ponctuelle qui peut arriver dans certains cas, circonstances ou initiatives d'évangélisation de rue ou autre chose ? Et qui conduit à une approche beaucoup plus directe des personnes, mais où, comme je vous le disais, on n'est pourtant pas dispensé d'écouter la personne avant de parler un peu trop vite, pour essayer de trouver en quelque sorte les clés à travers laquelle la personne est disponible au Christ. Voilà, je vais m'arrêter là, à la grâce de Dieu, aussi fondamentalement tout cela, enracinez-le dans une prière à l'Esprit-Saint, parce que être évangélisateur, ça fait partie de notre vocation chrétienne, c'est enraciné dans notre sacrement de baptême et de confirmation. Hein, donc ça n'est pas le privilège de quelques spécialistes, où il n'y a pas non plus besoin d'attendre que monsieur le curé vous dise « fais ci, fais ça ». Si vous avez des occasions qui vous sont données, tout simplement parce que vous êtes chrétien dans cet endroit-là, et c'est opportun d'apporter un témoignage, eh bien, vous avez les ressources à travers votre appartenance à l'Église et les sacrements reçus de prendre des initiatives d'évangélisation, d'apostolat.
Et donc, priez l'Esprit Saint justement pour qu'il tienne vivant votre baptême et votre confirmation et qu'il vous donne des occasions. Une des meilleures manières d'évangéliser finalement, c'est déjà de dire « Seigneur, donne-moi des occasions d'évangéliser ». Alors vous allez me dire « Oulala, j'ai un peu la trouille de faire cette prière-là ». Bon, c'est normal, mais en même temps, n'oubliez pas que le Seigneur est cohérent. C'est-à-dire, le Seigneur, s'il vous donne une occasion, il vous donne aussi les grâces qui vont avec. Le Seigneur n'est pas du genre à vous dire « Je te donne l'occasion, maintenant débrouille-toi ». Parce que s'il donne l'occasion, et c'est d'ailleurs typique dans tous les récits de vocation qu'on trouve dans l'Écriture, à chaque fois la personne dit « Mais Seigneur, jamais j'y arriverai », et le Seigneur dit « Je serai avec toi ». Donc, si vous priez l'Esprit Saint pour qu'il vous donne des occasions d'évangéliser, au moment où il vous les donnera, il vous dira aussi « Je suis avec toi ». Quelle que soit par ailleurs l'issue, éventuellement immédiatement visible ou pas visible, ou quelquefois le rejet qu'il pourrait y avoir dans certains cas, et qui lui-même n'est pas forcément la fin du monde. Hein, parce que vous savez, quand une personne est violente, très souvent c'est que ça a touché un point sensible, et ça ne veut pas forcément dire qu'il n'y aura pas une suite dans son cheminement. Donc là-dessus, relativiser ce qui est de l'ordre du succès ou de l'insuccès immédiat, et sachez que, en tout cas, ce que vous aurez fait par amour et par charité, d'une façon ou d'une autre, ça fructifie toujours, que le succès soit visible ou non.

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2: On vous livrera aux synagogues et aux prisons. On vous fera comparaître devant des rois et des gouverneurs à cause de mon nom. Luc 21, 12.

Voilà, donc le sujet de notre rencontre dans ce carrefour, c'est la miséricorde en islam. Alors, il s'agit pour nous, dans cette année de la miséricorde, de saisir à la fois le mystère de Dieu miséricordieux, ou du Père des miséricordes, selon saint Paul, et à la fois de l'œuvre divine de la miséricorde, « Soyez miséricordieux comme votre Père est miséricordieux ». C'est peut-être aussi une occasion, dans une rencontre comme cette session des Béatitudes à Lourdes, ce lieu de Lourdes où même des musulmans viennent prier. Alors, je ne vais pas refaire toute une histoire. La citadelle qui est là-haut a été occupée au 8e siècle par un seigneur sarrasin, mort, si vous voulez, donc musulman. Et il avait accepté de se rendre. Charlemagne, en revenant de Roncevaux, avait assiégé cette citadelle. Et il a accepté de se rendre, mais seulement à la reine des lieux. Et pour ce faire, Charlemagne a fait venir la Vierge noire de Notre-Dame du Puy-en-Velay pour l'installer ici et la présenter comme reine. Et donc le Seigneur mort est venu déposer son armure, son épée, au pied de la Madone. Et au pied de cette Madone, en plein hiver aussi, comme en 1858, à la grotte de Massabielle, des roses ont fleuri. En arabe, la rose, c'est Al-Warda. Bon, là aussi, on peut arranger les choses, mais un franc de l'époque, fut-il même un Charlemagne, quand il entend Al-Warda, eh bien, ça a connu, au fil du temps, paraît-il, c'est une des interprétations qui est donnée, cette déformation qui arrivera au nom de Lourdes. La rose serait donc le nom de cette petite ville de Lourdes où, bien des siècles après, Marie viendra à nouveau. Et aujourd'hui, ce sont les pèlerins qui font le siège de la grotte. Alors voilà, il y a ces racines-là qu'il ne faut pas oublier, qui montrent que la miséricorde de Dieu dépasse le temps et qu'elle couvre notre histoire bien au-delà de l'histoire de chacun. C'est l'histoire humaine qui est prise dans la grande miséricorde de Dieu. Et la Vierge Marie, on voit, n'est pas indifférente non plus à cette manifestation de la miséricorde. Elle est l'Immaculée Mère de Miséricorde. Et c'est elle qui nous aidera à mieux sonder le mystère de la miséricorde, et comment chrétiens et musulmans, l'un et l'autre, les uns et les autres, abordent ce mystère et le conçoivent pour tenter de lever, autant que faire se peut, toute ambiguïté et confusion qui pourrait facilement réduire le sens des mots employés et le mystère révélé de la miséricorde divine. Alors, pour pouvoir parler de la miséricorde dans l'islam, je ne vais pas parler de la compréhension que les musulmans peuvent avoir individuellement de la miséricorde, mais je vais partir, je dirais plutôt, de ce que la Bible, le message judéo-chrétien, et en particulier le message chrétien, et le message de l'islam, qui est donné essentiellement dans le Coran, disent de la miséricorde. Car il faut partir d'une base qui informe et qui forme justement à la connaissance du mystère de Dieu et du Dieu des miséricordes. Alors, la miséricorde dans la Bible et le Coran. Sans vouloir faire une étude d'ailleurs exhaustive, rappelons que dans la Bible, la miséricorde apparaît sous divers termes, aux consonances variées, qui traduisent aussi bien la tendresse, la fidélité, la bonté,
qu'à travers ce terme unique qu'on évoquait encore ce matin, qui a été dans l'enseignement aussi d'hier, qui a été donné, ce terme unique de miséricorde, tel que nous le trouvons dans l'Exode, en particulier au chapitre 34, verset 6. Comment Dieu se révèle à Moïse comme étant le Dieu des miséricordes, le Dieu fidèle, tendre, plein de bonté. On retrouve aussi cela dans le livre des Nombres, au chapitre 14, verset 18. En hébreu, pour la miséricorde, dans ce sens précis, et Cathy nous disait ce matin que justement c'est la face féminine de Dieu, pourrait-on dire, hein, puisque le mot miséricorde, éléos en grec, rachamim en hébreu. Et rachamim fait référence à rechem, donc le sein maternel, l'utérus, que souvent on traduit par les entrailles, même dans le « Je vous salue Marie », Jésus, le fruit de tes entrailles est béni, hein, c'est-à-dire de ton sein. Et Dieu se décrit sous cette image qui fait référence à l'expérience humaine et à l'expérience féminine d'avoir des entrailles de mère. Alors qu'on parlera, par exemple, un autre terme de la miséricorde qui est beaucoup plus masculin, le chesed, et qui est celui de la fidélité, de la bonté. Fidélité à l'engagement, à l'alliance. Remarquons que le mot rachamim est un pluriel. Ce sont les entrailles de la miséricorde. Dieu frémit en lui-même dans toutes les capacités de l'amour. Pour évoquer le Dieu amour, la Bible, Ancien et Nouveau Testament, utilise très souvent des images anthropomorphiques qui rendent le mystère divin plus parlant et proche de l'expérience humaine et accessible à l'intelligence de l'homme. C'est là que l'on s'aperçoit que le Dieu de la Bible est extrêmement proche, car il se donne à connaître à travers notre propre expérience. Parce que nous avons été créés à l'image et à la ressemblance de Dieu. Ce n'est pas Dieu qui est à notre image, mais Dieu utilise des images que nous pouvons comprendre et qui nous ouvrent cet accès à la connaissance profonde du Dieu amour, comme l'évoque Saint Jean dans sa première lettre. Donc ces images aux dimensions anthropomorphiques sont extrêmement importantes, fréquentes, riches dans les récits bibliques, autant de l'Ancien que du Nouveau Testament. Israël et les premiers chrétiens exprimaient ainsi la profondeur du Dieu amour, comme Paul, particulièrement dans Éphésiens 2:4, lorsqu'il nous parle de Dieu, ce Père plein de bonté et de miséricorde. Et c'est assez extraordinaire de parcourir les écrits bibliques et les épîtres de Paul. L'expérience fondamentale de l'apôtre Paul est celle de la miséricorde. « Il m'a été fait miséricorde », dira-t-il à son disciple Timothée. Car à beaucoup, Dieu veut faire miséricorde. Il se montre comme un exemple d'ailleurs des effets du travail de la miséricorde. Nous étions ennemis de Dieu, et pourtant Christ est mort pour tous les hommes. Dieu n'a pas retenu la faute, il s'est offert pour les pécheurs. La théologie chrétienne, alors là je renvoie à saint Thomas d'Aquin en particulier, puis à Jean-Paul II dans son encyclique, la seconde encyclique de son pontificat, « Dives in misericordia », la miséricorde divine. Donc la théologie chrétienne perçoit la miséricorde comme l'attribut le plus élevé en Dieu, car il touche à son être d'amour. «
tous les autres attributs, pourrait-on dire, sont descriptifs de ce qu'est le Dieu Trinité. Mais la miséricorde a un rang tout particulier, selon saint Thomas, car elle touche à son être profond, qui est le Dieu amour. Il n'est qu'amour et miséricorde. Jean-Paul II nous dit que sur terre, la charité divine, c'est-à-dire l'amour divin, s'exprime préférentiellement sous le visage de la miséricorde. Et un peu sous toute la terminologie utilisée déjà dans la première alliance, le Nouveau Testament retiendra essentiellement « rachamim », mais aussi le mot « fidélité », « chesed ». Et quand on dit « kyrie eleison », le « kurios », hein, le « seigneur »,« eleison », « eleos », c'est la miséricorde. Quand nous disons « seigneur », miséricorde. Il nous faut ressaisir la force des mots. Hein. C'est pas simplement pitié, Seigneur, pitié, pitié. Non, hein, on ne demande pas l'aumône. On demande Dieu dans la totalité de son mystère. Dieu ne nous touche pas dans son pardon, dans sa miséricorde, simplement du bout des doigts, du bout des lèvres. Le Fils prodigue est recouvert par la miséricorde. Il couvre de baisers son fils. De la tête aux pieds, il le couvre de son amour, des baisers de son amour. Donc, selon Jean-Paul II, la charité divine s'exprime préférentiellement sous le visage de la miséricorde, du pardon, que la personne et le ministère de Jésus révèlent de façon unique. C'est ce qui va beaucoup toucher ses auditeurs, ses disciples, ceux qui le suivent, qui les interrogent aussi d'où lui vient et comment se permet-il d'ailleurs de pardonner. Les disciples auront du mal à entrer dans ce mystère de la miséricorde, pourtant déjà révélé dans l'Ancien Testament. Mais là, il touche dans la chair du Christ la miséricorde divine. C'est pas un Dieu encore lointain. Hein, Olivier Belleil nous disait justement hier que Dieu s'est révélé comme Père pour Israël. Aujourd'hui, il se révèle Père à chacun d'entre nous dans le Saint-Esprit, pas seulement pour un peuple. Il n'est pas le Dieu d'un peuple. Il est le Dieu Père de chacun de ses enfants. Et ensemble, nous formons une nation sainte, consacrée par le Seigneur. Un peuple que Dieu s'est acquis à la louange de sa gloire, nous dira saint Pierre, tiré des ténèbres vers son admirable lumière. Alors, Jean-Paul II nous dit donc que la charité de Dieu s'exprime préférentiellement ici-bas, sous le visage de la miséricorde, du pardon. Mais dans le ciel, la miséricorde nous aura rendus capables d'être divinisés dans l'amour divin. Nous ne serons plus qu'amour, comme Dieu est amour. Il n'y aura plus d'ombre. Si vous voulez, c'est un peu comme si l'amour se révèle sous deux visages. Celui d'un amour tellement compatissant qu'il vient au secours du pécheur pour l'amener dans les bras du Père, et dans notre transformation par la mort et la résurrection, eh bien, il n'y aura en nous plus que l'amour. Il n'y aura plus que Dieu en nous, la Trinité Sainte, qui n'est qu'amour, et nous serons transformés, rayonnants, habité totalement de l'amour. Il n'y aura plus que la charité divine qui sera totalement et définitivement en tous. C'est ce que nous dit Jean-Paul II. Un peu comme ces deux phases de l'amour. Le temps de notre vie ici-bas, où sans cesse nous avons besoin de nous accrocher à la miséricorde,
l'amour qui pardonne, l'amour qui prend soin, qui a compassion, qui se penche sur le petit, le pauvre, le malade, le pécheur. Et puis, dans le ciel, eh bien, nous serons alimentés. Notre nourriture quotidienne, ce sera le Seigneur qui ne sera et qui n'est qu'amour, mais qui le sera en nous. C'est notre divinisation. Notons que Jean-Paul II fait entrer l'Église dans le temps de la miséricorde depuis l'an 2000 en particulier, où il proclame la fête de la miséricorde divine, en même temps qu'il proclame la première sainte du nouveau millénaire, Sainte Faustine. Et que cette année sainte, aujourd'hui de la miséricorde, est un nouveau pas pour plonger résolument dans l'esprit de miséricorde comme une nouvelle et plus profonde révélation. Nous ne pouvons pas, vous voyez, c'est pas simplement une célébration. Écoute, cette année, bon, c'est l'année de la miséricorde, comme il y a pu avoir l'année de la famille, comme il y a pu avoir. Mais chacune de ces années sont des années où le Seigneur nous fait plonger à travers l'appel et l'offre de l'Église, nous fait plonger dans ce qui nous est proposé. Déjà, on peut remarquer que, par exemple, ne serait-ce que par les 24 heures pour le Seigneur, que déjà Jean-Paul II avait proposé, mais le pape François a réussi, dans cette année de la miséricorde, à faire valoir, peut-être pas encore partout, mais justement, la miséricorde à travers le sacrement de la réconciliation. Hein. Pendant 24 heures, dans nos églises, il y a le Saint-Sacrement à exposer et des prêtres pour confesser, même à 2 ou 3 heures du matin. Hein. Et cette année encore, prochaine, au mois de mars, pendant le carême, l'édition sera renouvelée. Donc, on observe effectivement une plus grande fréquentation à nouveau du sacrement de la réconciliation, ce qui veut dire que plus la miséricorde de Dieu va se déverser dans les cœurs, plus aussi sa manifestation, sa révélation aux nations va se manifester. Pas possible autrement. Depuis les origines de l'Église, la liturgie chrétienne célèbre et proclame la miséricorde du Père manifestée dans le Christ Jésus, qui en est comme le visage. Pape François le rappelle dans sa bulle d'indiction, ou l'icône, dans l'attente de la Pentecôte d'amour et de miséricorde. Donc une effusion du Saint-Esprit, une effusion de miséricorde, et c'est ce qu'annonce Jésus à Sœur Faustine, pour préparer sa venue ultime dans la gloire, il y aura une effusion de miséricorde. Alors on peut vraiment croire et penser que cette année de la miséricorde en est un pas important. Alors après avoir très brièvement essayé de pénétrer ce mystère de la miséricorde à travers la Bible et la théologie chrétienne, qu'en est-il en islam ? En sachant que l'islam vient quand même 7 siècles après le Christ, et je pourrais me dire même presque 9 siècles après, puisque ce que nous appelons la religion islam, la religion que nous connaissons sous l'islam aujourd'hui, n'a été appelée ainsi qu'à la fin du 9e siècle, donc très tardivement. Un siècle et demi après les origines des débuts de l'islam. Parce que le mot islam veut dire soumission. Et le mot muslim, donc le nom tiré de la racine islam, veut dire le soumis. Vous avez un verset dans le Coran qui nous dit « Abraham n'est ni juif ni nazaréen ». Aujourd'hui, on traduit par chrétien, hein, le Noun, Nasara. Ça désigne une secte qui est à l'origine de ce qui est devenu l'islam. Les chrétiens sont désignés comme étant des associateurs. Ils associent à Dieu unique, solitaire,
ce qu'ils imaginent être des créatures, comme Jésus et autres. Donc, le verset dit « Abraham n'est ni juif ni nazaréen, mais il est un hanif, c'est-à-dire un païen musulman soumis. » Mais aujourd'hui, les traductions disent « il est un païen musulman ». Alors, on n'y comprend plus rien. Et alors, du coup, il n'est ni juif, ni chrétien, il est musulman. Bon, on ne savait pas que l'islam existait avant l'islam. Mais voilà, le tour est joué. C'est ainsi que le musulman d'aujourd'hui comprend ce verset. Alors que ce n'est pas ça que ça veut dire. Voyez-vous ? Bon. Qu'en est-il donc en islam ? La quasi-totalité des sourates, c'est-à-dire des chapitres qui ont été distribués de cette manière, de la plus longue sourate à la plus courte, sauf la sourate d'introduction, la sourate d'ouverture, qui est très très courte, et qui est récitée à chacune des prières, des cinq prières. Donc la quasi-totalité, sauf une sourate, débute par cette invocation « Bismillah ar-Rahman ar-Rahim ». C'est-à-dire au nom de la divinité, le miséricordieux qui fait miséricorde. Deux mots, l'un « Rahman » qui veut dire le miséricordieux, qui est un nom qui équivaut ou qui peut remplacer le mot « Allah ». Le mot « Allah » c'est « la divinité », littéralement. L'autre mot, c'est « Rahim », celui qui fait miséricorde, qui désigne donc Allah dans l'action de la miséricorde. Dans la doctrine islamique et selon le Coran, Allah est inconnaissable. Et surtout, on ne peut lui attribuer aucune image anthropomorphique et surtout pas l'amour, qui ferait, donc pour la pensée musulmane, trop penser

mais aimer physiquement, l'union de l'homme et de la femme, c'est hab. Les chrétiens vont devoir inventer un mot et qu'ils vont composer en arabe où vous avez habba, mais ils ajoutent un préfixe mahabba qui désigne l'agapé, la charité. Ce mot est inconnu dans le Coran parce qu'il est impensable, inapproprié, voire blasphématoire. Alors, qu'en est-il du miséricordieux? La racine des deux termes, Rahman et Rahim, est la même qu'en hébreu. Et pourtant, vous avez le Ra, le R, le He et le Mim, comme dans Rechem. Donc c'est la même racine, ce sont des langues sémites, mais un musulman, quand il dit Rahim ou Rahman, ne pense pas du tout à cette racine qui évoque le sein de la femme. Sinon, il faudrait vite gommer toutes les invocations au début des sourates. C'est quelque chose qui est insupportable. Hein. Et la racine, donc, vient pour les deux, pour la langue hébraïque comme pour dans l'arabe, est la même. Si Dieu n'est pas amour dans le Coran, comment peut-il faire miséricorde? Là, il y a un problème. Selon le Coran, la miséricorde fait partie de la nature d'Allah. Donc, quand vous dites Rahman plutôt. Quand vous dites Rahman, vous dites Dieu. Et le miséricordieux ne peut se dire que de Dieu. C'est un des 99 noms. L'autre aussi, Rahim, fait partie des 99 noms. Mais Rahman exprime plus l'être de Dieu, si l'on peut dire, alors que Rahim exprime son action. Mais comment la miséricorde peut s'appuyer en Dieu et qui n'est pas reconnu, selon le Coran, comme amour, comme charité? Si la miséricorde fait partie de la nature, l'être d'Allah, c'est parce qu'il est miséricordieux avec qui il veut, c'est-à-dire qu'il est satisfait d'un tel, mais réprouve un autre. Quand Dieu fit miséricorde, c'est qu'il montre sa satisfaction à une personne, ou à un groupe, un peuple, qu'il peut accorder, de façon d'ailleurs tout à fait arbitraire, on ne voit pas pourquoi il l'accorde plus à celui-ci qu'à celui-là. C'est assez étonnant, donc, de percevoir Dieu de cette manière-là. Selon le Coran, et à la différence de la Bible, la miséricorde divine ne manifeste ni tendresse, qui est un mouvement très humain, ni bonté encore, ou fidélité, ni même, écoutez bien, le pardon. La miséricorde ne recouvre pas, comme dans le judéo-christianisme, le pardon. Ça peut, mais ce n'est pas le terme qui va manifester que fondamentalement, à cause de son amour, Dieu pardonne. Qu'il n'est que pardon pour quiconque recourt à son pardon, à sa miséricorde. Quiconque en appelle à sa miséricorde peut être pardonné selon la Bible.

Ce n'est pas le cas selon le Coran. Alors si le Coran ne manifeste justement ni la tendresse, ni la bonté de Dieu, et encore moins le pardon, il ne peut pas y avoir donc de relation entre Dieu et l'homme. Car l'homme est Abd, hein, vous connaissez ses prénoms, Abd al-Qadr, Abd al-Rahman, pourtant le serviteur de la miséricorde. Abd signifie esclave ou l'enfant sous tutelle. Alors que la miséricorde ouvre le cœur de l'homme à cette liberté intérieure qui lui fait se tourner avec confiance vers le Père pour l'invoquer, le Père des miséricordes, le Dieu de toute consolation, dira encore saint Paul aux Colossiens. L'homme est donc un serviteur, un esclave, mais pas un être libre qui a reçu l'esprit du Dieu Père. La personne du Saint-Esprit n'existe pas dans le Coran. On parle de Jésus qui est Ruh al-Qudus, qui est l'Esprit Saint. Il a mais c'est des surnoms donnés à Jésus comme El Messie, le Messie, Jésus le Messie. Ça ne signifie pas la mission du Messie, de celui qui a été consacré, même si la racine, Mashiach en hébreu, la racine est la même. C'est celui, Isaïe 61, « L'Esprit du Seigneur est sur moi, il m'a consacré par l'onction. » Ça ne se réfère pas du tout à cette... ni à cette terminologie hébraïque, ni au contexte prophétique dans lesquels le Messie va être annoncé. Ainsi donc, Rahman est comme un autre nom d'Allah, une espèce de surnom, et qui lui est propre. L'homme ne peut pas être Rahman. Mais ce nom, pas plus que celui de divinité, ne révèle qui est Dieu, en particulier le Dieu de l'islam. Dieu ne peut pas se révéler. Le Coran n'est d'ailleurs pas une révélation. Même les musulmans ne parlent pas du Coran comme d'une révélation, la plupart d'entre eux. Certains en parlent pour faire plaisir aux juifs et aux chrétiens, parce que la Bible est une parole révélée, transmise par des prophètes qui l'ont reçue de la part du Seigneur. Le Coran est présenté comme une récitation. « Ikra bismi rabbika allazi khalaq » Récite au nom de ton Dieu qui t'a créé. Donc, le Coran se présente comme un rappel d'une écriture éternelle qui a été donnée au long des âges, alors qui a été donnée à Noé, on ne sait pas très bien comment, enfin il n'en reste rien, qui a été donnée à Moïse, c'est la Torah, mais aujourd'hui un musulman ne sait plus du tout ce qu'est la Torah, les cinq premiers livres de la Bible, qui a été donné à Jésus sous la forme d'un évangile, et c'est là que les musulmans ont hérité justement des Nazaréens, cette secte du 1er siècle, qui avait un évangile aux Nazaréens, un évangile qui nous présente un Jésus qui n'est pas le Fils de Dieu, mais un grand prophète, qui n'est pas mort sur la croix parce qu'au dernier moment, Dieu lui a substitué quelqu'un d'autre. Il a été élevé, il n'est donc pas ressuscité, mais il viendra un jour pour juger le monde. Et alors les commentaires musulmans, tenez-vous bien, il détruira tous les porcs, tous les cochons qui traînent par là, et il amènera à l'islam tous ceux qui encore ne le confessent pas.
Donc c'est le Jésus musulman, bien entendu, on le comprend très bien. Donc le dernier livre révélé serait le Coran. La preuve d'ailleurs que nous avons tout falsifié, c'est que nous avons 4 évangiles. Si on n'en avait eu qu'un, encore, on aurait pu en discuter, mais on en a 4. Donc là, c'est la preuve qu'on a tout faux. Bon. Mais on voit bien que l'accueil de la révélation scripturaire se fait sous un tout autre mode que celui que même le Concile Vatican II a repris dans certains documents, notamment par rapport à la révélation, les écrits canoniques, les saints écrits bibliques, l'inspiration, l'esprit prophétique, la révélation ne sont pas du tout perçus de la même façon en islam et dans le judéo-christianisme, en particulier dans le christianisme. Ce nom Rahman, pas plus que celui de divinité, ne révèle qui est Dieu, même le Dieu de l'islam. Il est donc difficile aussi de comprendre ce que signifie le Coran quand il dit Rahim, puisqu'il est impossible à Allah d'être amour, mahabba. Quelle œuvre de miséricorde accomplit-il ? Rahman, qu'est-ce qu'il fait comme œuvre de miséricorde ? Et pourtant, il est la miséricorde qui fait miséricorde, Rahim. D'autant que lorsqu'on lit le Coran, et même lorsqu'on parle avec certains amis musulmans, pas toujours, mais ce Dieu de l'islam tel qu'il se manifeste dans le Coran est quand même très arbitraire, souvent contradictoire dans ses ordres et ses œuvres. Donc il est difficile d'arriver à le suivre et à comprendre. C'était, pour faire bref aussi, l'intervention du pape Benoît XVI à l'université de Ratisbonne au début de son pontificat, quand il a pris cet exemple tiré de l'histoire de ce dialogue entre l'empereur de Constantinople et un sage musulman iranien. Si Dieu est raison, raison droite, juste, s'il est rationnel dans son être, son amour n'est pas contradictoire, ambigu, il ne peut pas vouloir la paix et en même temps faire la guerre. Il y a quelque chose qui ne colle pas. Et c'est ce que faisait remarquer l'empereur, enfin, et demandait à ce sage iranien, réfléchis un petit peu. Vous avez vu la réaction. Elle n'était pas au niveau de la réflexion. Tiens, on aurait... C'est intéressant ce que nous dit Benoît XVI, on aurait pu y réfléchir. Non, on est allé brûler des ambassades, des centres culturels, en Afrique, en Orient, partout dans le monde. Hein? Et ça continue par la suite. Justement, moi je ne suis pas Charlie Hebdo, hein? Je suis nazaréen. C'est la lettre que l'État islamique a mise sur les maisons, les commerces, les églises, les chrétiens qui ont été chassés en Irak et en Syrie. Hein? Mossoul, Karakoche et toutes ces villes chrétiennes. Hein? On s'est approprié. C'est... Les nazis mettaient l'étoile juive, l'État islamique, mais le Noun, le Han, ils pensent que ce sont les Nazaréens, ce sont les chrétiens. Eh bien, alors, nous serons pour l'occasion nazaréens. Alors, quelle œuvre de miséricorde fait ce Dieu qui n'a pas d'amour, qui est contradictoire même dans ses ordres ? Il devient donc difficile de comprendre le Dieu qui fait miséricorde si le Dieu de l'islam ne peut exprimer les sentiments d'un Dieu tendre et miséricordieux. Dans le Coran, le pardon de Dieu va vers les croyants
c'est-à-dire les croyants de l'islam qui suivent le chemin de l'islam, et qu'il rétribue en leur accordant le paradis. C'est particulièrement le cas aujourd'hui pour les djihadistes, dont la récompense est assurée parce qu'ils combattent les koufars, les infidèles, ou les kafirines, qui, eux, sont voués à l'enfer. Oui, parce que, si vous ne le saviez pas, nous sommes des associateurs. Nous ne pouvons pas, face à l'islam, demeurer. Nous sommes un blasphème devant l'islam. Nous mettons trop en cause. Alors, quand on nous parle de tolérance, comme disait un certain dominicain du temps passé, la tolérance, il y a des maisons pour ça. Si j'ai un peu de temps, j'aborderai ce terme de kafara qui désigne justement les infidèles, ceux qui dévient. Le pardon de Dieu est par rapport à ses ordres qui n'ont pas été accomplis. Le pardon, c'est khafara. Ces ordres qui n'ont pas été accomplis correctement par les fidèles musulmans. Alors, je crois qu'il faut bien comprendre ceci. L'homme et son péché dans l'islam ne font qu'un. Mais ce n'est pas un péché fondamental, déstructurant. Si bien qu'il est difficile de comprendre le sens du mot miséricorde en islam. Dieu voit le pécheur, il hait le péché. Ce qu'il veut faire disparaître, c'est le péché, pas le pécheur. Il veut sauver les pécheurs, il ne veut pas les faire disparaître. Si le Coran prévoit que les infidèles doivent disparaître, être voués à l'enfer, c'est parce que justement, ils sont l'incarnation du mal, du blasphème. Voyez-vous ? Et il y a certains de nos frères, comme ici à Bibi, qui le payent très cher, cette affaire-là. Et on ne parle pas de tous ceux et toutes celles qui ont été tués pour blasphème. Comme ce couple qui ont-ils brûlé des feuillets du Coran, mais les voisins ont prétendu qu'ils l'avaient fait, ils les ont pris et ils les ont jetés dans le feu, au Pakistan. Il y a une loi contre le blasphème. Nous, en France, notre ancienne ministre de la Justice donnait droit au blasphème. Si le péché est superficiel, voire extérieur à l'homme, comment peut-il atteindre le cœur de l'homme et sa relation avec Dieu, comme le proclame la Bible ? Le Coran ne connaît pas le péché original. L'homme, d'ailleurs, n'a pas été créé à l'image de Dieu, selon le Coran. Ce n'est pas possible. Vous trouverez quelques musulmans, quelques imams qui sont les amis du dialogue islamo-chrétien, à qui on donne la parole assez souvent sur les télévisions, dans les rencontres, etc., qui n'hésiteront pas à dire que, oui, tout être humain est créé à l'image de Dieu. Si vous trouvez cette affirmation dans le Coran, alors je voudrais bien, à ce moment-là, la voir. L'homme, c'est impossible que l'homme soit créé à l'image de Dieu. Il y a une distance infranchissable entre Dieu et l'homme. Donc le Coran ne reconnaît pas le péché originel, ni le repentir prêché par les prophètes de la Bible. Et donc on ne comprend pas ce que signifie la miséricorde d'Allah. La conception du péché en islam est profondément légaliste et ne nécessite pas une relation, comme dans la miséricorde justement, c'est la relation comme l'enfant avec sa mère, c'est la relation extrêmement proche, il n'y a pas de relation plus proche. Le salut en islam est l'obéissance aveugle aux ordres divins, mais ne peut consister en une relation avec Dieu
et encore moins de partager sa gloire et de contempler sa face dans la vision béatifique improbable pour l'islam. Remarquez bien d'ailleurs qu'une des notes fondamentales, et on n'en parle pas assez, le père Jourdan en parle très fréquemment, lui, un périodiste, c'est que autant la Bible est fondée sur l'alliance de Dieu avec l'homme, c'est-à-dire que Dieu s'est rendu proche de l'homme au point que l'homme peut entrer dans cette alliance que Dieu lui propose. Et même, dira Paul, si nous sommes infidèles, Dieu demeure fidèle. Il ne peut pas se renier lui-même dans son alliance. L'alliance n'existe pas en islam. D'ailleurs, c'est très curieux. Le point crucial du passage au Sinaï, c'est justement l'alliance. Eh bien, ça, le Coran y passe par-dessus. C'est inconnu dans l'histoire de l'islam. Selon le Coran, à son origine, l'homme est conçu musulman. Pour comprendre cela, c'est que tant que les tribus arabes qui avaient été associés aux Nazaréens, aux judéo-nazaréens, qui étaient des juifs déviés et des chrétiens hérétiques, eh bien, ces groupes, ces tribus arabes, étaient des tribus combattantes et qui ont prêté main forte à ce mouvement messianiste des Nazaréens, car les Nazaréens disaient qu'il fallait reprendre Jérusalem pour que le retour du Messie Jésus se fasse à Jérusalem pour le jugement des nations. En 638, on nous raconte dans l'histoire officielle de l'islam que le calife Omar est entré juché sur un petit dânes. Il est entré à Jérusalem pacifiquement, et il est appelé Mokhalis, le sauveur. Tiens, ça nous fait penser tout ceci à une prophétie de Zacharie et à ce qui s'est passé le dimanche des Rameaux, enfin que nous célébrons liturgiquement le dimanche des Rameaux. Voilà. Et que le patriarche, qui à l'époque était Saint Sophrone, lui aurait remis les clés de Jérusalem, s'il vous plaît, et l'aurait même introduit au Saint-Sépulcre, mais magnanimement, le calife Omar a dit non, parce que si je mets le pied là, ça revient à l'islam. Mais remarquez bien qu'encore aujourd'hui, le portier du Saint-Sépulcre est un musulman. Ça date de cette époque-là. Les musulmans ne sont pas allés plus loin. Grâce à Dieu, on a pu garder le Saint-Sépulcre. Et c'est quand même assez intéressant de savoir que cette histoire n'a aucun fondement historique. Puisque Saint Sophrone de Jérusalem, qui a été patriarche de 633 à 639, a connu donc l'arrivée des troupes musulmanes. Il n'en parle absolument pas dans ses récits. Si quand même il avait remis les clés de Jérusalem à Omar, il nous l'aurait dit. Ou alors, ce n'est pas un saint, ce patriarche-là. Mais il nous a parlé justement de l'insécurité que faisait régner, il utilise un mot, les Saracènes, autour de Jérusalem, tant et si bien qu'il n'a pu se rendre une année en 636 à Bethléem pour y célébrer l'Épiphanie. Et il dit que leur chef, sans le nommer, si Mohammed était tant connu, or au début de l'islam, le nom de Mohammed n'existait pas. On n'avait pas encore ce nom-là, ça n'existait pas, il viendra que plus tard, 75 ans plus tard, on le voit paraître sur une monnaie. Du temps des Omeyyades. Donc, Sophrone parle de cet épisode, de la conquête de Jérusalem. Il a très peu de paroles là-dessus, sinon de l'insécurité qui va régner à cette époque-là. Or, très vite,
les Nazaréens qui avaient attendu la venue du Messie par la reprise de Jérusalem, eh bien, cet événement eschatologique ne se produit pas. Si bien qu'il y a un divorce entre les Nazaréens et les troupes arabes qui vont récupérer le message des Nazaréens et construiront progressivement sous les califats omeyyades et surtout abbassides ce que l'islam est devenu aujourd'hui avec son livre, son prophète, son histoire, toute composée. Donc, ne pouvant se référer au judaïsme comme fils d'Abraham, eh bien, les musulmans remonteront jusqu'à Abraham, mais les juifs rouspéteront et diront aux musulmans, mais non, notre père Abraham, c'est pas celui que vous présentez. Hein? Alors, ils ont trouvé une issue de secours, ils sont allés plus haut, eh bien, Dieu, en créant Adam, a créé l'humanité musulmane. Donc, tous les descendants d'Adam, s'ils ne le savaient pas, sont en fait musulmans. C'est le pacte initial de Dieu avec l'humanité, qui n'a rien à voir avec une alliance. La prédestination islamique est une détermination implacable et définitive. Alors, en conclusion, en définitive, la miséricorde en islam est plus rattachée au Créateur qu'à un Dieu rédempteur. L'islam se confond avec le salut, mais dans un tout autre sens que celui de la Bible, ce qui fait que Issa, Jésus, ne vient pas sauver le monde, mais à l'image de Mohammed, il apporte un rappel divin, à travers son livre Évangile. En conséquence, la Bible et le Coran, l'islam et le christianisme ne parlent pas de la même réalité quand ils parlent de miséricorde, et encore moins quand ils évoquent le Dieu miséricordieux qui fait miséricorde. Le Coran donne là un surnom à Allah, tandis que la Bible révèle les profondeurs du cœur de Dieu, épris d'amour pour l'homme jusqu'au pardon. Lorsque Jésus dit « Soyez miséricordieux comme votre Père est miséricordieux » en Luc 6, 36, il appelle ses disciples à la pratique de la miséricorde, à l'imitation du Père des cieux. C'est une chose impossible en islam, puisque les sphères divines et humaines ne peuvent se croiser. Mais les fils de la miséricorde, pour moi, c'est l'espérance aujourd'hui, les fils de la miséricorde que nous sommes, fils et filles de la miséricorde, peuvent faire resplendir le Dieu Père, bon et miséricordieux, à travers les œuvres de miséricorde, comme nous y invite le pape François, œuvres corporelles et œuvres spirituelles, et attirer par elles de nouveaux enfants de Dieu, et ce, parmi les musulmans. Faire apparaître la véritable miséricorde. C'est en voyant vos bonnes œuvres, nous dit Saint-Pierre, que, et Jésus l'avait dit avant, que les hommes glorifieront votre Père céleste. Aujourd'hui, je termine juste sur ces témoignages, aujourd'hui, le nombre de musulmans qui se sont tournés vers le Christ simplement en voyant comment en Irak et en Syrie des chrétiens ont été chassés, laissant tout, venant même sur un barrage. Ils avaient emporté peut-être une valise, les femmes avaient mis leurs boucles d'or. Eh bien, sur un barrage de l'État islamique, tout ça leur est enlevé. Ils sont arrivés avec leurs chemises, leurs robes, leurs pantalons, c'est tout ce qu'il y avait. Des musulmans, sur les mêmes barrages, ont essayé de défendre des chrétiens et de leur dire, mais laissez-leur au moins cela. Ils ont été immédiatement tués par leurs co-religionnaires. D'autres, en voyant cela,
sont allés retrouver les chrétiens et ont demandé « qu'est-ce qui vous fait vivre ?» Cette année, au Kurdistan, là où se sont réfugiés les chrétiens de la capitale du Kurdistan irakien, Erbil. Aujourd'hui, à la Pâque dernière, il y a eu énormément de baptêmes de musulmans. En Allemagne, vous l'avez entendu dans les fêtes de fin d'année, il y a eu malheureusement un certain nombre de réfugiés musulmans qui s'en sont pris à des femmes. D'autres, des chrétiens qui étaient dans des foyers d'accueil, ont été jetés dehors par des musulmans. Certains musulmans sont venus en aide aux chrétiens. Aujourd'hui, l'Église d'Allemagne, et en particulier chez les évangéliques qui sont très proches des réfugiés, ont accueilli et baptisé des musulmans qui ont dit ben, « nous ne voulons pas rester dans la haine. Nous demandons de vivre dans l'amour, dans la reconnaissance de l'autre. » Ils sont devenus chrétiens. C'est une occasion qui nous est offerte. Manifester la miséricorde fera s'approcher du cœur de Jésus nombre de nos amis musulmans. Et quand ils auront trouvé le cœur de Jésus, ils ne le lâcheront plus.

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2: Quiconque se déclarera pour moi devant les hommes, moi aussi je me déclarerai pour lui devant mon Père qui est aux cieux. Matthieu 10, 32.

Voilà, dans cette journée, sous le regard du Père, en présence de sa miséricorde, nous voulons à nouveau nous demander, et ça sera la thématique de cet après-midi, comment devenir davantage ou devenir vraiment libre. Car s'il y a bien une question ambiguë que nous pose la société aujourd'hui, c'est qu'est-ce qu'une vraie liberté ? Et l'on pourrait dire que c'est le point d'achoppement entre la culture ambiante, postmoderne, et la foi de l'Église. Il y a là un lieu d'ambiguïté fondamentale que nous allons essayer de lever tout simplement pour mettre en évidence combien la liberté, ce n'est pas toujours de faire ce que l'on veut, mais c'est d'abord de se recevoir de quelqu'un. Alors, une petite histoire pour commencer. Voilà, puisque nous voulons tous aller au paradis, on va essayer de résumer de manière très concrète le paradis en mettant en évidence que le paradis et l'enfer, en fait, c'est le même lieu. Sauf que, alors vous savez, classiquement, on prend deux images pour décrire la différence entre le paradis et l'enfer. Je vais rapidement exposer la première et ensuite développer la seconde. Dans le paradis et l'enfer, c'est le même lieu. C'est la même table. C'est le même festin. Sauf que, dans les deux cas, toutes les personnes ont des grandes cuillères comme ça. Et des grandes cuillères comme ça. Alors en enfer, ils mangent le même repas et ils essayent de... Alors ils s'en mettent partout, c'est vraiment dégoûtant, partout. Au paradis, ils ont les mêmes cuillères et se font manger les uns les autres. Ah, c'est tout mignon ça. Voilà. Mais souvent, vous voyez, tout ça pour dire qu'entre l'enfer et le paradis... Souvent, c'est pas aller voir ailleurs, trouver un autre mari, trouver une autre maison, trouver une autre église, trouver un autre travail. C'est de vivre autrement, au même endroit, en se tournant vers l'autre, en le servant. Et si l'autre me nourrit, je vais le nourrir. Être libre, c'est être libre pour l'autre. Une autre image pour caractériser ce paradis, c'est au paradis et en enfer, il y a quatre personnages. Alors, si vous y reconnaissez, tant mieux ou tant pis. C'est un Anglais, un Français, un Italien et un Allemand. Voilà. Ah, et oui. Au paradis, il y a donc... quatre personnes, mais qui sont à leur place, voyez. Être au paradis, être en état de sa vraie liberté, c'est être à sa place, socialement certainement, mais à nouveau cette place intérieure, être bien à sa place, être bien en soi. Alors, le paradis, le français il fait quoi au paradis? Hein? Le français... au paradis, alors on va commencer par l'anglais. L'anglais au paradis, il fait l'accueil. Bon, les Français, ils n'aiment pas trop les Anglais, mais souvent maintenant ça se règle chaque année au rugby, et c'est terminé une fois par an, au foot, au rugby. Mais les Anglais, ils ont cette qualité de gentleman farmer, c'est une qualité d'accueil, vraiment. Un certain humour, voilà. Le Français au paradis... il fait la cuisine. Alors là, ça, il n'y a pas photo. C'est voilà. Alors, au paradis, l'Allemand, il fait quoi? À lui, il s'occupe de l'organisation. Ah, pas de problème. L'organisation, ça roule. Et l'Italien, lui, il fait l'animation. L'animation, il met l'ambiance. À Lourdes, quand il y a des Italiens, il y a de l'ambiance tout le temps. Alors, qu'est-ce que c'est que l'enfer? L'enfer, c'est l'anglais qui fait la cuisine. L'enfer,
c'est le français qui fait l'accueil. Oh, rigole-moi. L'enfer, c'est l'allemand qui fait l'animation. Et l'italien qui s'occupe de l'organisation. On est donc dans une communauté européenne où si chacun est à sa place, si chacun met en valeur ses qualités et ne veut pas avoir toutes les qualités, quelque chose de l'ordre d'une véritable communauté politique et de vivre ensemble bien s'opérer. Tout ça, c'est des images. Mais qui veulent pointer une vérité de fond, qui est donc la suivante, être vraiment libre, c'est être à sa place. À sa place. Trouver sa place. Voilà. Cette place à la fois extérieure, mais surtout cette place aussi intérieure. Voyez. Un jour, il y avait un père spirituel qui demandait à son accompagné, il lui a posé, je voudrais te poser une seule question, qui n'est pas forcément compréhensible au premier abord. La première question, c'est d'où partent tes actes? Quand tu agis, quand tu parles, d'où ça parle en toi? Est-ce que c'est tcha-tcha-tcha-tcha? Ou est-ce que c'est des paroles qui viennent vraiment de ton cœur? Quand tu agis, est-ce que tu les poses? C'est toute ta personne qui pose un geste. Quand tu penses, est-ce que c'est tout ton être qui pense? Ou c'est simplement la périphérie? Voilà. Quand nous parlons, quand nous agissons, voilà. Quand nous pensons, tout cela, d'où nous pensons? Est-ce que c'est vraiment la profondeur de notre être? Et donc, pour être vraiment libre, il nous faut donc engager notre personnalité dans sa vraie dimension, dans une dimension complète. Et non pas de vivre à la périphérie de nous-mêmes, mais d'une manière vraiment complète, intégrale. Vous voyez, l'Église utilise une expression, le personnalisme intégral. Pour dire quel est le chemin de l'homme, l'homme doit trouver intégralement sa personnalité et ce chemin-là s'accomplit dans le Christ. Alors si on veut donner une image à ce mouvement-là, on peut prendre l'image de la poupée russe. La poupée russe, on voit d'abord une poupée. Et la poupée, ça ressemble, premier abord, l'individu, l'individualité. Nous avons tous une individualité. Mais plus qu'un individu, nous sommes une personne. Et nous sommes une personne qui se déploie, comme dit l'Église, en communauté. Nous ne sommes pas faits pour vivre seuls. Et donc dans la grande poupée, il y a d'autres poupées. Une deuxième, une troisième, une quatrième, une cinquième. Et une vraie poupée russe, c'est une poupée où il y a toutes les poupées dedans. Et à l'extérieur, pourtant, on ne voit qu'une personne, qu'un individu poupée. En fait, il nous faut être pleinement riches, trouver toutes les dimensions qu'il y a en nous. L'intégralité, devenir des personnes complètes. Voilà ce que propose l'Église à la société d'aujourd'hui. Alors, je vais synthétiser ça en abordant quatre points. C'est pédagogique pour que vous vous rappeliez au moins une idée par point, hein. Et avant de commencer, je rappelle deux idées de ce matin à retenir. Hein, bonne pédagogie, vos répétitions. Premier enseignement de ce matin, n'arrêtez pas de prier, Jésus, la confiance fait des miracles. La confiance peut renverser notre rapport à notre blessure. Cette blessure d'abandon peut devenir un chemin où l'on va s'abandonner. Hein? Et dans l'homélie de tout à l'heure, c'était de rappeler que la parole, nous sommes créés dans la parole, nous sommes faits pour la parole. Et donc nous sommes comme conviés à nous remettre à l'écoute de la parole pour vivre selon ce lieu originel, matriciel, dans lequel nous avons été créés. Alors, considérons maintenant quatre dimensions de notre personnalité. D'abord, la dimension la plus commune, la plus immédiate, qui est la dimension sociale. Nous sommes faits pour profondément vivre en relation.
dans sa dernière encyclique, le pape Benoît XVI dit que la relation appartient à l'essence de la personne. La relation appartient à l'essence de la personne. Donc être une personne, c'est être capable de nourrir des relations de qualité, des relations riches, sans confusion, sans fusion, mais des relations. Nous sommes faits pour être en relation. Nous sommes faits pour construire des communautés qui vont être comme le bien commun dans lequel se déploient les personnalités. Communauté religieuse, communauté associative, communauté naturelle, la famille. Mais il n'est pas bon à l'homme d'être seul. Et si nous vivons seuls, nous pouvons nous rattacher à des communautés. Mais l'homme se déploie sous le regard d'un autre. Sous le regard d'un autre. Comme l'homme se déploie sous le regard du Père. Mais il se déploie aussi sous le regard de quelqu'un qui est bienveillant. Et avant tout, dans notre histoire humaine, sous le regard de notre mère, du regard de notre mère. Et c'est dans le regard de la mère que la conscience d'amour s'éveille. Vous savez qu'un enfant qu'on ne touche pas, qu'on ne regarde pas, il meurt. Il meurt. Les psychosociologues, les psychologues cliniciens l'ont très bien remarqué en étudiant des orphelinats où il n'y avait pas assez d'infirmières, dans l'après-guerre, notamment en Roumanie, et on a fait le constat très vite que les enfants seuls meurent. L'enfant a besoin d'être regardé. L'adulte a besoin d'être regardé. La qualité de la vie est relative à la qualité du regard qu'on pose sur nous. Posons des regards de qualité qui soient nourris avant tout par le regard de bénédiction du Père sur nous. Alors, nous sommes dans une société où se déploie, comme cela a été indiqué, un individualisme. Ne nous trompons pas de chemin. Cet individualisme, il est tout à fait en accord avec le libéralisme économique qui nous entoure. Car pour multiplier les biens de consommation à vendre, il faut individualiser au maximum les comportements, au risque d'isoler les personnes les unes des autres. Plus on individualise les besoins, plus on va acheter de manière personnelle. Il y a 30, 40 ans, il y avait peut-être un téléphone par famille, et encore. Aujourd'hui, 95% des Français ont leur téléphone personnel. Alors, au risque de tout individualiser, on peut risquer, ce n'est pas nécessaire, mais de se couper les uns des autres. Alors, on est dans une société que l'on pourrait qualifier donc de post-moderne. Qu'est-ce que c'est qu'une société post-moderne ? Une société moderne, c'est une société qui cherche, par la raison, à maîtriser, par la technique, à maîtriser la réalité, à la connaître. Et aujourd'hui, on s'aperçoit que même par la raison, on ne peut plus connaître la vérité, c'est ce qu'on dit. Donc se déploie donc une société agnostique qui déplace la vérité dans l'individu, dans la personne. Et cette société postmoderne, elle a deux valeurs. C'est avant tout une réduction de la vérité à l'émotion. Si j'ai des émotions, c'est la vérité. Ben non. Et deuxièmement, c'est l'immédiateté de la liberté. La liberté, c'est de faire ce que l'on veut le plus souvent possible. C'est d'avoir ce libre choix. Alors que la liberté chrétienne nous emmène sur un tout autre terrain. La capacité de la liberté, ça va être la capacité à s'engager et à se lier à un autre. Et libre, celui qui est capable de se lier à un autre, de se recevoir de Dieu et de se donner à un autre. Deux terrains de la liberté qui ne s'opposent pas absolument, mais qui sont différents. Certes, notre liberté, c'est à nous de choisir notre vie, mais de choisir notre vie pour nous lier à une source véritable, qui est celle du Christ,
et de nous lier aux autres en nous donnant profondément à eux. Alors, le but de notre vie, c'est donc de croiser deux dimensions. Et j'aime beaucoup cette petite citation de Origène, qui est un père de l'Église, Origène qui disait « Le but de la vie, c'est de croiser deux livres. C'est de croiser le livre de notre vie, notre histoire, avec le livre de la vie, le livre de la vie de Dieu, le livre de l'appel de Dieu sur chacun d'entre nous. » Et cela met en valeur cette dimension qui nous caractérise profondément. Nous sommes faits pour être des êtres de relation. Des êtres de relation. Des relations de qualité. Voilà. Qui sont tes amis? Je te dirai qui tu es. Voilà. Invitez donc à approfondir cette dimension de relation pour sortir de cet individualisme diffus qui entoure notre vie quotidienne. Première dimension, dimension profondément sociale, relationnelle de la personne. Deuxième dimension, on pourra parler d'une dimension proprement psychologique. Nous sommes des êtres de besoin, profondément des êtres de besoin, et il est légitime de satisfaire ces besoins. On qualifiera rapidement ces besoins. Trois besoins inférieurs, trois besoins supérieurs. Les trois besoins inférieurs, immédiats, manger, dormir. Un SDF qui dort plus de trois jours dans la rue, il n'y en a que un sur deux qui remontera. Un seul sur deux. Plus de trois jours dans la rue en hiver, un seul sur deux remontera à la pente. Et donc, il y a en peu de temps des gens qui sont cassés. Et donc, il y a effectivement des politiques publiques à mettre en œuvre pour un accès à la propriété rapide. Voilà. Un homme d'affaires qui se moquait de ses pauvres dans la rue et qui un jour s'est fait entendre par un journaliste « Ben, ok, vivez comme eux, trois jours, et puis on verra. » Et au bout de trois jours, cet homme d'affaires a craqué, comme tout le monde. « Laissez-moi tranquille avec ces histoires. » Même des gens forts qui pendant trois jours dorment dehors, finissent par craquer. Premier besoin, manger, dormir. Deuxième besoin, le besoin de sécurité. Sécurité affective, sécurité physique. Un tiers des pays de la planète n'ont pas cette sécurité physique là. En France, on l'a, mais on n'a pas cette sécurité affective. De moins en moins, en tout cas. On a besoin de sécurité. On a besoin de ne pas être seul. Troisième besoin, c'est le besoin d'appartenance, d'appartenir à un groupe, à une famille, à une communauté, à un pays. Si je vous demandais quelle est la plus grande souffrance psychologique que disent les psychologues, c'est vrai, sociologues, ils disent c'est le fait de ne pas avoir de pays, d'être apatride. Voilà une des plus grandes souffrances. Nous avons donc besoin d'une terre. Quelle est notre terre ? L'Église est une terre. Nous avons besoin de nous enraciner. La famille est une terre. Le couple est une terre. Des communautés, des associations. Nous avons besoin d'appartenir. C'est mon mari, c'est ma femme. Un jour, à la sortie de l'Église, une femme vient me voir et me dire « mon père, je voudrais vous parler de mon mari. » Alors, je me dis, mais qu'est-ce que... Oh là là, c'est toujours délicat. Alors, en plus, elle commence comme ça, elle dit, mon chéri, viens. Alors, j'ai dit, mais ça commence pas bien. Alors elle me dit, voilà, c'est mon mari. Alors, je voulais vous dire que mon mari, c'est pas le meilleur homme du monde. Alors, je tourne. Tout le monde baisse la tête. Non, lui qui baisse la tête. Mais après, elle dit cette phrase délicieuse, vraiment délicieuse. Mon mari, c'est peut-être pas le meilleur homme du monde, mais c'est le meilleur des maris. Ah, voilà. Hein ? Donc il ne faut pas confondre la limite d'un homme. Tous les hommes sont limités, hein, même ceux qui apparemment sont
les plus forts, qui ont le portefeuille le plus rempli, qui ont la plus grande réussite sociale, etc., qui sont des grands spirituels, tout le monde a ses limites. Mais l'important, c'est que c'est mon mari, c'est le regard de cette femme qui a fait qu'elle aimait son mari. Voilà. L'appartenance, c'est ça. Ce sont mes enfants, c'est mon mari. On a besoin d'appartenir à quelqu'un. Voilà. Voilà pour les trois besoins, pour dire, de base. Mais non, les trois besoins supérieurs, besoin de reconnaissance. Ce qu'on disait ce matin, besoin de reconnaître explicitement les qualités de l'autre. Tous les jours, dire une petite parole de bénédiction à celui qui vit avec nous. Voilà, pour l'encourager et pour lui révéler qui profondément il est sous mon regard. Reconnaissance. Reconnaissance du Père sur ses enfants. Encouragement. Cinquième besoin, deuxième supérieur, c'est le besoin d'indépendance, de sentir qu'on est capable de tenir debout seul, qu'on est capable de faire des choix personnels, libres, être capable d'autonomie, d'indépendance. Et le dernier besoin, c'est cette capacité de déployer ses talents, être capable de créativité, faire surgir la créativité. Ça peut être tout à fait dans la cuisine. Nous, à la communauté, on a une petite sœur qui apparemment est limitée dans ses capacités, mais elle est capable de nous faire manger tous les jours du poulet, mais différemment. Extraordinaire. Nous fait manger du poulet, formidable. Voilà. Tout cela pour dire que si on met de l'amour, la créativité vient profondément. Voilà. Nous sommes donc des êtres psychologiques qui ont besoin de satisfaire des besoins. Mais si on en reste là, on reste dans l'ambiance de notre monde. Voilà. Simplement un monde social, des relations, travail, d'amitié, et bien sûr des relations où on est bien soi-même. Voilà. À ces deux dimensions, il manque deux dimensions. La dimension verticale, notre être se reçoit de Dieu, et la dimension éthique, notre être est fait pour se donner à l'autre. Et je n'hésite pas de vous formuler la très belle citation donc de Vatican II qui définit la personne. L'homme est la seule créature que Dieu a voulu pour lui-même. L'homme se trouve lui-même dans le don de lui-même. Voilà. Redisons-le. Voilà. L'homme est la seule créature que Dieu a voulu pour lui-même. L'homme se trouve dans le don désintéressé de lui-même. L'homme est créé par un créateur. Ça, c'est le plan ontologique. Vous voyez, la troisième dimension, sociale, psychologique, ontologique. C'est le plan de l'être. Au fond de notre être se déploie une identité qui est une identité naturelle. Nous aspirons à des dimensions profondes qui nous caractérisent. Et aujourd'hui, dans la culture ambiante, on dit qu'il n'y a plus de données naturelles. L'homme n'existe pas de nature, il existe seulement de culture. Vous voyez, c'est la culture du gender. C'est la problématique qu'il y a, gérée pour ces fameux manuels de science et vie, qui déploient dans des livres de seconde cette culture du gender qui disent qu'il y a plusieurs modèles, 5, de relations sexuelles entre l'homme et la femme, ou entre l'homme et l'homme, ou entre l'homme et le transsexuel, etc. Où est-ce qu'on va? Non, l'Église dit qu'il y a une nature humaine. L'homme est fait pour la femme et la femme pour l'homme, basta. Nous avons donc une nature humaine. Cette nature humaine, saint Ignace la résume de manière excellente en la tournant vers le Créateur. Profondément, notre être, dit-il, est fait pour louer, vénérer et servir Dieu. Vous voyez, c'est le principe des exercices. L'homme est fait pour louer. Il est fait pour être un homme de louange. Pour rendre grâce au Seigneur. Quand le cœur rend grâce à Dieu, il rend à Dieu l'honneur qui lui est dû. Nous ne vivons pas comme des individus, comme des atomes qui sont les uns à côté des autres. Nous vivons comme des êtres tournés vers un Créateur, créés par un Créateur. L'homme est la seule créature que Dieu a créée.
a voulu pour lui-même. Et donc l'homme est homme lorsqu'il se tourne vers ce Créateur qui lui rappelle chaque jour et à chaque instant combien il est maintenu dans la vie. Il est béni par la vie, mais d'une vie qu'il reçoit de Dieu. L'homme est fait pour vénérer, pour respecter, pour obéir Dieu. Il est fait pour obéir à cette loi profondément inscrite en son cœur, loi naturelle. Loi qui cherche la vérité, qui cherche le bien, qui cherche l'intimité relationnelle, qui cherche la vie sociale, qui cherche à défendre la vie, pour résumer rapidement ces cinq inclinations fondamentales qui sont dans l'homme. L'homme est fait pour respecter cette loi qui est inscrite dans son cœur, loi naturelle. Loi naturelle qu'il va, par sa conscience, écouter. John Henry Newman, vous connaissez Newman, béatifié au mois de septembre. Newman, il a développé l'anthropologie morale de l'Église. Et il dit cette très belle phrase. Rappelez-vous, parce que c'est la phrase catholique par excellence, même si apparemment, vous allez me dire, c'est pas catholique. Eh oui. John Henry Newman, il dit, si j'avais à lever un toast ecclésiastique, à la fin d'un repas ecclésiastique, ce qui d'ailleurs ne serait pas tellement convenable,

C'est-à-dire que nous avons cette capacité naturelle, au fond de nous-mêmes, d'écouter immédiatement cette petite voix où la conscience est comme l'écho de la voix de Dieu en nous. Elle est le sanctuaire. Alors, approfondissons cette image du sanctuaire. La conscience, c'est le sanctuaire. Vous allez me dire, là, il va un peu loin. C'est pas moi, je répète ce qui est dit. Mais essayons de comprendre, qu'est-ce qui fait la valeur d'un sanctuaire ? La valeur d'un sanctuaire, c'est pas les murs. Le sanctuaire, c'est les murs. La conscience, c'est les murs. Qu'est-ce qui fait la valeur d'un sanctuaire ? La valeur d'un sanctuaire, c'est comme un écrin. Elle protège la présence réelle. La conscience n'est pas la présence réelle. La conscience est le sanctuaire. Dieu est la présence réelle. Et donc notre conscience est comme ce lieu qui accueille la présence réelle de Dieu. C'est pour ça que immédiatement, on peut dire qu'on lève d'abord un toast à la conscience et au pape en second, car l'enseignement d'Église nous révèle non pas de manière immédiate, mais de manière médiate qui est Dieu. Et entre la rencontre personnelle, intime, et l'enseignement que l'on reçoit pour vérifier qu'il s'agit bien de Dieu, hein, pour pas prendre ses lanternes pour des vessies, hein, de bien vérifier, authentifier. Mais ce chemin, vous voyez, c'est ce chemin confiant de la liberté qui va chercher Dieu. Et la liberté deviendra vraiment elle-même que lorsqu'elle rencontrera la vérité que défend l'Église, que protège l'Église, que va nous transmettre l'Église. Mais cette vérité, elle n'est pas simplement une vérité logique, abstraite. Elle est une vérité personnelle, le Christ. Et l'Église est au service de cette expérience personnelle que nous allons avoir du Christ. L'Église est au service. Un des 7 titres pontificaux du pape, c'est qu'il est « servus servorum Dei ». Il est le serviteur des serviteurs de Dieu. Le pape est au service. Au service de quoi ? Au service de l'œuvre de Dieu, de la pédagogie de Dieu dans l'œuvre du salut qu'il déploie dans notre histoire, mais dans notre histoire personnelle. Vous voyez, la religion, ce n'est pas une affaire de culture, c'est une affaire de culte que l'on rend. Et le culte que nous rendons d'abord à Dieu, c'est le sacrifice de notre action de grâce, dit le psalmiste. Et ça, c'est personnel. Et cela, c'est dans l'intimité de notre cœur profond, de notre conscience profonde, que cela se déploie. Nous avons donc une conscience. Allons au cœur de cette conscience. Et saint Ignace donc disait, nous sommes faits pour louer, nous sommes faits pour vénérer, et nous sommes faits pour servir Dieu. Alors comment reconnaître l'œuvre de Dieu en nous? Au plan de notre être, l'Église donne 3 critères pour reconnaître l'œuvre de la grâce. Tout d'abord, il y a l'évidence. Parfois, on est foudroyé par la grâce. Saint Paul sur le chemin de Damas, mais vous savez, c'est beaucoup plus commun qu'on pense. Dans notre vie, on peut avoir eu ces petits passages de Dieu qui sont souvent très très brefs, très clair, très net, cette évidence de Dieu. Dieu parle parfois par des évidences. C'est rare, mais ça existe. Deuxième niveau où Dieu va agir au cœur de notre être, c'est par l'éveil de notre désir. Tiens, Dieu fait grandir notre liberté par l'éveil de notre désir. Et là, je vais m'arrêter 2 secondes. Dans sa première encyclique, Benoît XVI, hein, Caritas in Veritate. Dans le premier chapitre, il y a 2 chapitres. Dans le premier chapitre, le pape parle du lieu de conflit entre l'Église et la société, à savoir, qu'est-ce que c'est que l'amour authentique? Il développe le lien entre l'éros et l'agapé. L'éros et l'agapé. Et en fait, il pose la question à la société, il dit, mais oui, je sais que la société a un rapport érotique à l'amour. Et le pape de dire avec audace, oui, la société a un rapport érotique à l'amour,

Mais moi, je voudrais que le rapport de l'Église, de la société avec l'amour soit vraiment érotique. C'est-à-dire soit érotique en vérité. Et qu'est-ce que c'est que pour le pape, ce véritable chemin de l'amour qui a son point d'ancrage dans le corps? C'est sûr que l'amour a un point d'ancrage dans le corps. Mais que cet amour soit un amour authentique, c'est-à-dire quand le don de l'amour soit pas un don qui veut prendre l'autre, mais un don qui veut se donner gratuitement à l'autre. Un don qui est de l'ordre de la grâce. Et à ce moment-là, le lieu de la joie des corps sera le lieu du don de soi. Et loin de dénigrer cette joie du corps dans l'union conjugale, pas en dehors de l'union conjugale, l'Église est pour cette joie, mais si c'est vraiment le don de l'amour qui s'y exprime, non pas une recherche du plaisir pour soi, mais une expression partagée d'un don mutuel et gratuit. Et il dit, mais il faut que cet éros soit un éros virginal, c'est-à-dire capable de se laisser envahir par la grâce. Voilà le désir, le véritable désir. Un désir qui a un point d'ancrage très humain, mais qui se laisse envahir par la grâce. Il ne s'agit pas d'éliminer l'homme, mais il s'agit de l'accomplir, d'accomplir son désir. Et un acte humain, souligne Thomas d'Aquin, est un acte humain s'il est traversé par le désir. Un acte n'est pas humain s'il n'est pas porté par le désir. Ça, c'est le deuxième critère du discernement. Que la présence de Dieu vienne éveiller le désir de notre être, le désir de liberté, le désir de vie, la croissance. Évidence, désir, et ensuite raison. Raison. Cohérence de la raison. Prenons un exemple. Caroline et Isabelle. Jules a envie de se marier, mais le problème, il est amoureux de Caroline et d'Isabelle. C'est un vrai problème. En tout cas, en France, c'est un problème. Dans les pays arabes, c'est moins un problème. Et donc, il doit faire un choix. Et donc, il va faire une retraite d'élection dans laquelle il va se mettre sous le regard de Dieu. Et Dieu va lui dire, tiens, voilà. Alors, il n'a pas d'évidence. Il n'a pas d'évidence. Son désir, au bout d'une semaine de retraite, va être éveillé. Et ensuite, avec sa raison, il va essayer de confirmer son choix. Est-ce que, selon mon histoire, il est plus cohérent que je choisisse Caroline ou Isabelle? Oui, la raison vient confirmer, par la relecture de notre histoire, l'éveil de nos désirs. Et elle fait partie de ce lieu de discernement dans lequel notre être va pouvoir authentifier la présence de Dieu. Évidence, désir, raison. La liberté s'éveille par ces trois dimensions. Pas simplement la spontanéité du désir, pas simplement la rationalité de la raison, mais tout cela. Notre être est profondément un être qui s'éveille et dont nous sommes responsables des choix. Alors, mais notre être est profondément, et c'est là où on vient peut-être au meilleur, notre être est un être spirituel. À raconter une petite histoire à partir de Jean 23. Jean 23, vous connaissez le pape bien en chair du concile, il aimait bien... Vous voyez, un jour, il était à l'Annonciature à Paris et il y avait une dame bien en chair à côté de lui. Et elle était un petit peu, disons, légère dans ses discussions. Et elle lui dit, et donc il lui demande, mais où vous habitez? Ah, moi j'habite à côté de l'Annonciature. Ah, je vois que nous sommes du même arrondissement. Voilà, donc c'était un homme qui aimait bien les réalités en chair. Et elle a compris qu'il y avait une petite pointe caustique quand même, donc elle a calmé son discours et elle est revenue à des réalités plus diplomatiques.
Alors, Jean 23, qui n'est pas en reste de petites histoires cocasses, nous raconte l'histoire suivante. Un jour, on lui demandait, mais mon père, combien de prêtres, de religieuses travaillent au Vatican ? Alors il réfléchit, il dit, combien ? Oui, la moitié. Bon. Tout cela pour dire que, vous voyez, la vie spirituelle n'est pas décollée de la vie, de la joie de vivre ensemble. Et une troisième petite histoire, comme il avait la spontanéité de le faire, il se mettait en col romain et partait dans les rues de Rome faire ses visites librement. Alors, voilà ce qu'il... Un jour, il va chez les Pères du Saint-Esprit. Il va chez les Pères du Saint-Esprit et l'appariteur, celui qui ouvre la porte, le reconnaît tout de suite. Il dit, mais sainteté, qu'est-ce que vous faites là ? Oh, je voudrais voir le responsable. Alors, toute la maison est en émoi, l'information se divulgue à une vitesse grand V, et il y a le responsable qui descend en vitesse. Et Jean 23 ne fait mine de pas le reconnaître. Et il lui dit, qui êtes-vous ? Ah, moi je suis le supérieur du Saint-Esprit. À ce moment-là, il y a Jean 23 qui fait comme ça, avec la tête, là. Il dit, bon, vous avez de la chance. Moi, je suis le vicaire du Christ. Voilà. Tout cela pour dire que notre humanité, elle n'est pas décollée de notre spiritualité. Voilà. Notre humanité, elle est pétrie de spiritualité, notre spiritualité est pétrie d'humanité. Voilà. Et que notre vie spirituelle va être au service de cette humanité. En fait, elle va aider à lever quatre tensions qu'il y a en nous. Il y a quatre tensions. Il y a des lieux de tension, vous voyez, permanents. Et la vie spirituelle bien vécue, authentique, va comme lever ces tensions. Alors, plus ou moins. Tout cela pour bien mettre en évidence que avoir des tensions dans sa vie, ce n'est pas un problème. Le problème, c'est un peu comme la blessure. Le problème, c'est de savoir ce qu'on fait des tensions. Alors, vous allez me dire, vous êtes d'accord, mais quatre tensions dans l'homme. Quatre sources de tensions. La tension entre le corps et l'esprit. Soit c'est le corps qui mène, soit c'est l'esprit. La tension entre l'homme et la femme. La tension entre le fini et l'infini. La tension entre l'individu et la société. Alors, comment la spiritualité bien vécue, vous voyez, dans ce personnalisme intégral qu'on évoque et que balise l'Église, la tension entre le corps et l'esprit. Qu'est-ce qui va lever cette tension ? Qu'est-ce qui va unifier cette relation entre notre corps, notre âme et l'esprit ? C'est tout simplement la personne de Jésus-Christ. Plus notre corps s'unifie à la personne du Christ, plus se cristallise en nous, sans faire de jeu de mots, cette unité en nous, où s'intègre dans notre cœur le plus profond nos sens, nos affects, nos passions, nos désirs. Il s'unifie. Ce qui permet à l'Église de dire que le Christ reflète le visage parfait de l'homme. Si l'on veut vraiment être un homme, c'est le Christ qui va accomplir cette humanité. Il va être le lieu parfait de l'intégration. Voilà une piste qui met en porte-à-faux la séparation trop forte entre la psychologie et la spiritualité. Il faut bien distinguer les niveaux, mais il ne faut pas les séparer. C'est comme le Christ, unité sans confusion, distinction sans séparation. Voilà. On ne sépare pas l'humain du divin, la grâce de la nature. La grâce accomplit la nature dans le Christ. La relation entre l'homme et la femme,
Voilà. La relation entre l'homme et la femme. Moi, je peux faire le témoignage. J'ai ralenti mon choix du sacerdoce, de la consécration. Je m'étais dit, mais il faut que je résolve d'abord, fondamentalement, cette relation entre l'homme et la femme. Dans ma vie, il faut que ça soit paisible. Vraiment paisible. Et après, je m'engage sans problème. Mais je vous assure qu'il y a eu un avant et un après. Lorsque j'ai découvert la figure de Marie, de la Vierge Marie, j'ai pu dire que j'avais une femme dans ma vie. Et tout homme a besoin d'une femme dans sa vie. Tout homme a besoin d'une femme dans sa vie. Mais si la présence de Marie n'est pas une présence spirituelle, une présence intime, mais il y a une quête de notre affectivité qui cherche des destinataires. Et ça peut devenir compliqué, même pour les curés. Oui, Marie, c'est la mère du sacerdoce. Marie, c'est la mère de la vie chrétienne. En Marie, nous avons une mère, mais nous avons aussi une amie, nous avons une épouse. Voilà. Ce lieu de résolution du conflit entre l'homme et la femme, c'est la relation entre Jésus et sa mère. Si nous vivons dans ce climat christique et ce climat marial, nos affects sont comme posés à leur juste place. Et donc notre vie n'est pas un enfer, à sa juste place. Tout part d'abord de Dieu, tel que Marie nous le révèle. Grignon de Montfort a cette très belle image. Il dit que Marie, c'est elle qui apporte nos petites choses au Seigneur. Comment moi qui fais des petites choses pour le Seigneur pourrait-il les accueillir? Donne tout à Marie, Marie donnera tout à Jésus. Et ce grand saint, Louis-Marie Grignon de Montfort, dit, qu'est-ce que fait Marie? Marie, elle prend la pomme de notre bonne volonté, elle la met sur un plateau d'or et elle l'amène à son fils. Hein? Les maîtresses de maison qu'il y a parmi vous savent que un beau repas, c'est autant la qualité des mets que la beauté de la table. C'est ça, un beau repas. Un plateau en or qui apporte nos petits mérites. Seul le Christ nous donne le salut. Marie ne nous donne pas le salut. Marie, si on dit qu'elle est co-rédemptrice, c'est d'une certaine manière subordonnée. C'est-à-dire que tout ce qu'elle veut nous donner, elle le reçoit parfaitement du Christ, son Fils, parce qu'elle est pleine de grâce, elle est parfaitement disponible. Donc résolution, vous voyez, de cette tension, de cette ambivalence, parfois compliquée, entre l'homme et la femme, jusqu'au sein du couple. Priez ensemble, que les époux prient la Vierge Marie, que les époux lisent individuellement la parole de Dieu pour recevoir le Christ. Et ensuite qu'ils se partagent l'un à l'autre le meilleur de ce qu'ils ont perçu de Dieu, révélé par Jésus et en Marie. Et qu'ils se donnent en s'aimant, et en s'aimant complètement. Mais que tout vienne de Dieu et aille aux hommes, et non pas l'inverse, que tout vienne de l'homme pour aller à Dieu. Ça ne marche pas, c'est du pélagianisme, c'est une hérésie. Tournons-nous vers le Seigneur, qu'on soit consacrés ou mariés par Marie avec Jésus. Ensuite, la résolution, la tension entre le fini et l'infini. Vous voyez, autour de la quarantaine, l'homme normal traverse une crise psychologique de croissance où il n'est pas bien. La femme va imploser, l'homme va exploser. C'est des images, hein, l'image. C'est des risques. Pourquoi ? La crise de la quarantaine, c'est la crise du sens ultime de la vie. C'est la crise religieuse. Après avoir répondu aux besoins économiques et affectifs, on descend plus profond dans les questions existentielles, qui sont les questions de sens de la vie. De relecture de sens ou de non-sens, mais aussi de perspective de la vie. Ma vie, elle est finie. Mes enfants, je vais mourir. Qu'est-ce qu'ils vont devenir? Moi, je vais mourir. Que va devenir ma femme? On entrevoit la mort. Et il faut résoudre cette tension-là, entre le fini et l'infini, entre la mort et l'après-mort.
qu'est-ce qui nous aide à passer ce cap où le fini s'ouvre à l'infini? C'est la personne du Saint-Esprit. Seul le Saint-Esprit, qui est infini de Dieu de l'amour, peut se faire fini en nous, dans notre cœur. Et il nous révèle qui ? Il nous révèle le Christ, qui est le fini dans l'infini. Seul le Saint-Esprit révèle en nous que cette tension est une bonne tension parce qu'elle attend sa solution, qui est le Christ. Tout homme attend le Christ, parce que tout homme attend la résolution de cette tension, qui est une tension entre le fini et l'infini. Et si on ne résout pas cette tension, qu'est-ce qu'on fait ? On accumule de l'argent, on accumule de pouvoir, on va de quête amoureuse en quête amoureuse. On cherche un infini dans le fini, et c'est ce qui s'appelle l'idole. Il nous faut passer de l'idole à la foi. Et la tentation du pouvoir, de l'argent, du sexe mal placé, est une tentation qui renvoie à une question plus fondamentale, qui est celle du sens ultime de la vie. Quel sens ultime de la vie ? Et je vous assure qu'on peut très bien vivre sans femme, sans argent et sans pouvoir, et être profondément en paix. C'est ce que veulent signifier les consacrés dans l'Église. Que profondément les trois vœux, qui sont comme trois limites apparemment humaines, sont en fait des tremplins pour ouvrir à l'infini de Dieu. Quatrième tension, c'est la tension entre l'homme et la société. Alors comment on va se résoudre cette tension entre l'homme et la société ? Il n'y a qu'un seul moyen authentique, c'est l'Église. Seule l'Église fait le pont entre Dieu et l'homme. Seule l'Église permet que nous puissions vivre dans ce monde agité, tout en étant parfaitement tournés vers Dieu. Seul le Christ nous permet d'être protégés dans notre humanité pour que notre cœur profond puisse rendre grâce à Dieu. C'est donc cela. Hors de l'Église, point de salut, tiens, il faudrait réinterpréter à la manière moderne cette phrase qui apparemment sonne comme tranchée. L'Église, en tout cas, a tous les instruments pour notre salut, en renversant la position négative en vision positive. Oui, l'Église a tout ce qu'il nous faut pour vivre profondément notre salut, pour être sauvé, pour lever de manière intelligente ces quatre tensions. Alors je conclurai en prenant une image. Et en résumant quatre idées fortes que l'on a pu évoquer qui renvoient à les quatre niveaux. Tout d'abord, l'homme est un être de relation. Il n'est pas un individu, il est fait pour la relation. Et une relation large. Moi, j'aime bien dire aux séminaristes, vous serez bien dans le monde de la relation si vous êtes autant à l'aise avec quelqu'un de très pauvre dans un bidonville qu'avec un président de la République, avec quelqu'un qui est très riche. Nous sommes faits pour être bien avec tout le monde, pour être tout à tous. Voilà, notre cœur sera en paix là. Deuxièmement, notre être est un être de besoin. Il faut être concret, nous avons des besoins. Ces besoins ont besoin d'être satisfaits pour que notre humanité trouve le lieu de son déploiement. C'est le plan psychologique. Le plan ontologique, c'est au cœur même de notre être, nous avons une conscience dans laquelle nous pouvons immédiatement rencontrer Dieu et donc le louer, l'honorer, le servir. Et finalement, notre être est un être spirituel, mais pas désincarné, un être spirituel dans lequel une vie spirituelle vraiment authentique nous permet d'intégrer ces tensions et non pas de les éliminer, mais de les orienter, de leur donner leur sens et donc de grandir à la fois en humanité mais aussi en grâce. Et donc l'image, pour conclure, c'est l'image de la tapisserie. Notre vie peut avoir deux côtés, à nous de choisir.
regarder une tapisserie du côté de tous les fils, c'est vraiment compliqué, la vie. C'est compliqué, la vie. Vous tournez la tapisserie du mauvais côté, les fils vont dans tous les sens. Mon Dieu. Mon Dieu, que jamais je m'en sortirai. Et en fait, le Seigneur veut nous apprendre à regarder la tapisserie de l'autre côté. Si nous nous laissons faire par celui qui va construire la tapisserie, si nous nous laissons faire par le Christ, par Marie, par l'Église, notre vie ne sera pas compliquée. Notre vie, c'est sûr, elle produira son fruit. Et un fruit qui sera vraiment surabondant. Alors, pour conclure, définitivement, je citerai Saint Bonaventure. Saint Bonaventure, il nous dit une seule chose, il nous dit « Le secret du secret du secret de la vie spirituelle, il n'y en a qu'un, un seul. Il faut que, en permanence, la fine pointe de notre désir repose d'abord en Dieu. Que la fine pointe de notre désir, corps, âme, esprit, repose d'abord en Dieu. Et ensuite, à partir du Christ, de vivre, de déployer cette vie pour que nous ayons la vie et que nous l'ayons en surabondance. Amen. Gloire au Père, au Fils et au Saint-Esprit, comme il était au commencement, maintenant et toujours, et dans les siècles des siècles. Amen.

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2: Quel avantage un homme aura-t-il à gagner le monde entier si c'est au prix de sa vie? Et que pourra-t-il donner en échange de sa vie? Matthieu 16, 26.

0: Troisième dimanche ordinaire, le Seigneur soit avec vous.
1: Et avec votre esprit.
0: Évangile de Jésus-Christ selon saint Luc.
1: Gloire à toi, Seigneur.
0: Le premier jour de la semaine, deux disciples faisaient route vers un village appelé Emmaüs, à 2 heures de marche de Jérusalem, et ils parlaient entre eux de tout ce qui s'était passé. Or, tandis qu'ils s'entretenaient et s'interrogeaient, Jésus lui-même s'approcha et il marcha avec eux. Mais leurs yeux étaient empêchés de le reconnaître. Jésus leur dit, « De quoi discutiez-vous en marchant ?» Alors ils s'arrêtèrent tout tristes. L'un des deux, nommé Cléophas, lui répondit, « Tu es bien le seul étranger résidant à Jérusalem qui ignore les événements de ces jours-ci. » Il leur dit, « Quels événements ?» Ils lui répondirent, « Ce qui est arrivé à Jésus de Nazareth, cet homme qui était un prophète puissant par ses actes et ses paroles devant Dieu et devant tout le peuple, comment les grands prêtres et nos chefs l'ont livré, ils l'ont fait condamner à mort et ils l'ont crucifié. Nous espérions que c'était lui qui allait délivrer Israël. Mais avec tout cela, voici déjà le troisième jour qui passe depuis que c'est arrivé. À vrai dire, des femmes de notre groupe nous ont remplis de stupeur. Quand dès l'aurore elles sont allées au tombeau, elles n'ont pas trouvé son corps. Elles sont venues nous dire qu'elles avaient même eu une vision des anges qui disaient qu'il est vivant. Quelques-uns de nos compagnons sont allés au tombeau et ils ont trouvé les choses comme les femmes l'avaient dit, mais lui, ils ne l'ont pas vu. Il leur dit alors, « Esprit sans intelligence, comme votre cœur est lent à croire tout ce que les prophètes ont dit, ne fallait-il pas que le Christ souffrît cela pour entrer dans sa gloire ?» Et partant de Moïse et de tous les prophètes, il leur interpréta dans toute l'Écriture ce qui le concernait. Quand ils approchèrent du village où ils se rendaient, Jésus fit semblant d'aller plus loin. Mais ils s'efforcèrent de le retenir. « Reste avec nous, car le soir approche et déjà le jour baisse. » Il entra donc pour rester avec eux. Quand il fut à table avec eux, ayant pris le pain, il prononça la bénédiction et l'ayant rompu, il leur donna. Alors leurs yeux s'ouvrirent et le reconnurent, mais il disparut à leur regard. Ils se dirent l'un à l'autre, « Notre cœur n'était-il pas tout brûlant en nous, tandis qu'il nous parlait sur la route et ouvrait les Écritures ?» À l'instant même, ils se levèrent et retournèrent à Jérusalem. Ils y trouvèrent réunis les 11 apôtres et leurs compagnons qui leur dirent, « Le Seigneur est réellement ressuscité, il est apparu à Simon-Pierre. » À leur tour, ils racontaient ce qui s'était passé sur la route et comment le Seigneur s'était fait reconnaître par eux à la fraction du pain. Acclamons la parole de Dieu. Louange à toi, Seigneur Jésus. Jésus s'approcha et il marchait avec eux. Vous voyez, Jésus n'apparaît pas dans un éblouissement extraordinaire, ce que nous aurions fait sans doute pour montrer aux gens que bon, il s'est passé quelque chose d'extraordinaire et puis pour les confondre au fond. Non, Jésus n'apparaît jamais en surplomb. Il marche avec eux, il n'est pas au-dessus, il les accompagne. Mais il est important de savoir que Jésus ne vient pas pour nous éblouir d'une présence évidente, mais qu'il marche avec nous sur le chemin de nos vies. Voyez, Jésus est un modèle pour nous en particulier, peut-être pour les pasteurs. À aucun moment nous devons être dans une position asymétrique par rapport aux brebis qui nous sont confiées. Nous ne pouvons être que des accompagnateurs, comme Jésus, sur le chemin de la vie de ceux qui nous sont confiés. Ils ne le reconnaissent pas. Ça, c'est étonnant quand même. Pourtant, ils sont ses disciples, incontestablement, ce fameux Cléophas. On imagine que c'est celui dont il est question aussi quand on dit que Marie, qui est la mère de José, de Jacques, etc., qui sont ce qu'on appelle les frères de Jésus. Cette Marie, peut-être, est une cousine de la Vierge Marie. Elle était présente auprès de la croix. Et elle est l'épouse de ce fameux Cléophas. Donc, c'est quelqu'un de très proche. Il ne reconnaît pas Jésus. Pourquoi ne le reconnaît-il pas? Eh bien, d'abord, parce que sans doute, il ne s'attend pas à le voir, certainement. Mais quelle est cette raison? Saint Grégoire le Grand, le pape Saint Grégoire le Grand, donne une explication qui nous éclaire sur leur regard sur le Christ, mais aussi sur notre regard. C'est intéressant. Il dit que ses compagnons d'Emmaüs ne peuvent le voir, qu'ils ne peuvent voir à l'extérieur que ce qui est à l'intérieur. C'est-à-dire, il n'apparaît au dehors comme il est au-dedans d'eux. C'est-à-dire que comment est le Christ? Ils le disent, il a fait des miracles, c'est quelqu'un d'extraordinaire, etc. Non, mais c'est pas ça qui compte. Il est le Fils de Dieu. Il est l'amour incarné. Il n'est pas le grand homme, le Messie qu'ils attendaient pour libérer Israël, comme ils le disent, non. Et donc, ils ne peuvent voir Jésus que dans ce qu'ils ont à l'intérieur, de ce qu'ils connaissent d'eux. Et c'est vrai psychologiquement cela. Et on ne peut voir les gens que la manière dont on les reçoit soi-même. Mais ils ne voient pas la vérité de Jésus. Il faut qu'ils voient la vérité de Jésus. Et la vérité de Jésus leur apparaîtra, mais pas au moment où il leur apparaît et qu'il marche avec eux. Alors, il les ouvre aux Écritures, très bien, voilà. Et cette intelligence des Écritures leur a donné la joie, c'est vrai. Et Jésus explique effectivement que tout cela devait arriver parce que c'était écrit, effectivement. Il suffit de reprendre ce qu'il y a dans le serviteur souffrant d'Isaïe et encore d'autres lieux encore. Et donc, ils ont le cœur tout brûlant. Ils ont le cœur tout brûlant parce que Jésus touche leur cœur. Il change ce qui est dans leur cœur, la façon de percevoir Jésus dans leur cœur, comme le disait le pape Grégoire le Grand. Oui, mais leur cœur est tout brûlant, mais ils ne le reconnaissent pas encore. À quel moment ils vont le reconnaître? Eh bien, ils vont le reconnaître à la fraction du pain. Mais oui, la fraction du pain, vous savez peut-être, c'est l'ancien nom de la messe. Mais pas si longtemps que ça s'appelle la messe, mais au départ, les premiers chrétiens disaient, ils se réunissaient pour la fraction du pain, c'est-à-dire pour la messe. C'est à la messe qu'on reconnaît Jésus en vérité. Voilà, mais pour le reconnaître, il a fallu entendre les Écritures. C'est ce que nous faisons à la messe, nous commençons par lire les Écritures. Cette Écriture nous donne l'intelligence de comprendre qui est Jésus. Et alors, on peut le reconnaître dans le pain devenu son corps, quand il a dit dans la bouche du prêtre, « Ceci est mon corps ». Voilà, c'est comme cela que Jésus est présent, qu'il est vraiment présent et que nous savons le reconnaître. Voilà, il faut le reconnaître, il est présent dans son corps qui se livre, mais il est présent. Et quand on dit Jésus est présent, ça veut dire qu'il est présent effectivement, ça veut dire aussi qu'il est présent, qu'il est un cadeau. Un présent, c'est un cadeau. Et donc Jésus est un cadeau lumineux dont la présence nous brûle. Et voilà, quand quelqu'un, que nous aimons vraiment quelqu'un, ce qui est important, ce n'est pas ce qu'on va se raconter. C'est le mystère de sa présence. Quand vous allez voir quelqu'un que vous aimez à l'hôpital, c'est pas tellement ce que vous allez lui dire qui va le réconforter. C'est le fait que vous soyez là. Une présence réelle. Et voilà. Jésus est une présence réelle. Est-ce que nous sommes les uns pour les autres une présence réelle? Est-ce que nous sommes vraiment un cadeau pour les gens que nous allons voir? Amen.

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0: Ne vous réjouissez pas parce que les esprits vous sont soumis, mais réjouissez-vous parce que vos noms se trouvent inscrits dans les cieux. Luc 10, 20.

0: Voilà, donc Éric Jacquinet, je suis prêtre depuis 22 ans, membre de la communauté de l'Emmanuel, curé de paroisse à Bordeaux. Super, merci la claque. Et puis, je serai bientôt sur le campus étudiant à côté de Bordeaux, à Talence. Et j'ai été pendant 5 ans à Rome, chargé de la préparation des JMJ, les JMJ de Madrid et de Rio. Je ne sais pas s'il y en avait parmi vous qui étaient. Voilà, donc j'ai eu la joie de travailler au Vatican pour ça pendant 5 ans.
1: D'accord, merci. Alors, est-ce que tu peux nous donner en quelques mots le témoignage de ta rencontre avec le Seigneur qui t'a amené aujourd'hui là où tu es ?
0: Alors, j'ai vécu une rencontre avec le Seigneur particulièrement marquante ici, à Paray-le-Monial, en 82. Je ne sais pas si vous étiez nés. Si, peut-être. Pas tous. J'étais étudiant à l'époque. C'était la première fois que je venais à Paray-le-Monial. J'ai été marqué par la joie de tous ceux qui étaient à la session. Une joie que je n'avais pas expérimentée jusque-là. Et j'ai croisé des gens qui me parlaient de Jésus comme s'ils l'avaient croisé un quart d'heure avant. Moi, j'étais un catho sérieux et je n'avais jamais croisé Jésus. Quoi. Bon. Et un soir, on nous a proposé de venir nous approcher du podium et de demander à l'Esprit-Saint de faire l'expérience de la présence de Jésus vivant et ressuscité. Et moi, j'étais timide au fond de la tente, du chapiteau, et je me suis levé, je me suis mis à genoux au pied du podium. J'ai rien senti de particulier, mais dès le lendemain, le Seigneur m'a donné une grande joie et un désir de lire sa parole. Je me suis fait offrir ma première Bible et c'était pour moi une étape très marquante.
1: D'accord, merci. Voilà, et ce matin, de quoi vas-tu nous parler ?
0: Le thème de notre enseignement ce matin, c'est « Entrer dans la liberté véritable que Jésus veut nous donner ». Dans le prolongement d'ailleurs de ce qui a été reçu pendant la louange ce matin.
1: Alors on va prier, on va te confier à la Vierge Marie, on va se confier à la Vierge Marie qui est celle qui va nous aider à accueillir cet enseignement. Est-ce que tu pourrais nous présenter cette icône, voilà, qu'on remarque depuis hier soir, on ne nous l'a pas présentée encore.
0: Voilà, cette mosaïque de la Vierge, Notre-Dame de la Sagesse, a été donnée par Jean-Paul II pour les étudiants. Elle tourne dans le monde entier, en particulier pour qu'on puisse prier avec les étudiants et demander à Marie d'accueillir la sagesse que Dieu veut nous donner. Elle est en France pour toute l'année 2014, si j'ai bien compris. Voilà, on va se confier à elle.

Notre-Dame de la Sagesse, priez pour nous. Hier matin, le Père Francis Manoukian nous a redit que nous sommes faits pour la vie éternelle, que notre bonheur, il est en Dieu. Et hier soir, Christopher Wells nous a rappelé que, effectivement, nos désirs, tous nos désirs sont comblés quand ils sont orientés vers Dieu. Et moi, en vous regardant, je rends grâce profondément à Dieu parce que vous portez en vous cette aspiration-là de vous mettre à l'écoute de Dieu, d'accueillir le don de la vie éternelle qu'il veut nous faire ici et maintenant. Et c'est vrai que, étant à Rome, pendant 5 ans au service des jeunes du monde entier, j'ai été un témoin privilégié de ce que l'Esprit-Saint fait dans la jeunesse catholique que vous êtes. Je peux dire que j'ai été extrêmement heureux et que j'ai vu combien votre génération de jeunes chrétiens engagés dans la foi au cœur de l'Église est une génération qui est belle. J'ai été profondément marqué par l'ouverture au monde de nombreux jeunes. Voilà. Beaucoup d'entre vous voyagent beaucoup plus que nous à notre génération. Voilà, vous avez souvent une grande autonomie. Et puis, beaucoup d'entre vous font preuve d'une très grande générosité. J'étais frappé par l'élan de générosité de nombreux jeunes qui viennent donner du temps ici, ben voilà, les volontaires qui sont parmi nous, qui rentrent dans la tente, tous ceux qui, pendant les JMJ, à Madrid, à Rio, ont donné 1 mois, 2 mois, 6 mois, 1 année complète pour préparer les JMJ, des jeunes qui partent donnant plusieurs mois, ou 1 an ou 2, avec Filesco, avec Le Rocher, avec les missions étrangères de Paris, avec d'autres organismes de coopération internationale. Voilà. Et puis, de tas de jeunes parmi vous qui font preuve d'un grand désir d'évangéliser avec une vraie autonomie. J'ai rencontré des tas de groupes de jeunes qui s'organisaient entre eux, sans demander la permission à personne, pour aller évangéliser sur les plages, dans les rues, témoigner ensemble du Christ. Et ça m'a profondément réjoui de voir ce que l'Esprit suscite au milieu de vous. Voilà. Le Seigneur vous donne de grands désirs et de grandes capacités pour le servir et pour l'aimer. Et en même temps, la génération qui est la vôtre est une génération qui est blessée, qui est marquée par un certain nombre de fragilités. Et je voudrais en parler ce matin, excusez-moi, ça va être parfois un petit peu délicat, mais non pas pour s'y complaire, mais pour montrer comment le Christ veut continuer à répondre à vos aspirations les plus belles, à votre générosité, à votre désir de servir et d'évangéliser. Ce matin, dans la louange, on a entendu que le Seigneur voulait nous libérer, qu'il avait besoin de notre oui pour cela. Alors je vais toucher du doigt aussi tous les lieux, toutes les modalités sur lesquelles le Seigneur lui-même veut vous libérer. Et donc je disais que j'étais frappé à la fois par la beauté, la générosité de votre génération et en même temps ses fragilités. En 2011, j'ai découvert qu'un jeune que je connais bien, qui était fiancé, était addict à la pornographie. Et je me suis dit, waouh, il va tout casser. Il va casser sans doute son couple. C'est d'ailleurs ce qui s'est passé. La fiancée n'a pas supporté. Il va casser des tas de choses dans sa vie, quoi. Comment je peux l'aider? C'était ma question qui m'a beaucoup travaillé. J'y reviendrai. Et puis j'ai découvert qu'un couple d'amis avait un fils qui était en maîtrise de philo et qu'il a échoué ses partiels au mois de juin. Alors, on dit, il va les repasser en septembre. Et puis en septembre, il les a ratés aussi. Et puis ses amis me disent, tu sais, en fait, il passe toutes ses journées sur Internet. Sans doute qu'il n'est pas bien, et du coup, il compense. Et effectivement, il avait été marqué par le suicide d'une copine de fac. Et du coup, il compensait par une addiction Internet. Dans ces mêmes mois, j'ai rencontré mes amis qui est nutritionniste et qui me disait qu'il avait été de plus en plus marqué par de nombreux jeunes qui vivaient l'anorexie et la boulimie. Il parlait d'une flambée de difficultés alimentaires. J'ai découvert aussi que dans ces années-là, en France, on a autorisé les jeux d'argent
sur Internet depuis 2010 et que les statistiques ont montré que les jeux d'argent, en particulier le poker en ligne, a flambé. Voilà. Et puis, on sait bien qu'un certain nombre de jeunes, y compris d'adolescents, abusent d'alcool et d'alcool fort. Encore ici, quelques jours, des jeunes de 12-14 ans, voilà, avec de la vodka. Dans les mêmes mois, j'ai rencontré une fille, Cathy, qui est venue me voir en me disant « Voilà, je fais du basket. Bon. Et alors, j'ai un conseil à vous demander. Est-ce que je fais trop de basket ?» J'en sais rien, moi. Bon. Elle me dit « Je suis étudiante, mais en plus, je fais 5 heures de basket par jour. Est-ce que c'est trop ?» Ben, je lui dis « Peut-être, je ne sais pas. Bon. » Elle me dit « Mais parce que si j'en fais moins, il manque quelque chose et en plus, je ne serais pas aussi bonne que les filles de mon équipe de basket et donc j'arrive pas à diminuer le nombre d'heures de basket par jour. » Bon, et donc je découvre, et puis ça m'a été confirmé par d'autres, qu'il y a une addiction au sport intensif. Voilà. Et puis dans les mêmes mois, je rencontre une fille, Carly, anglaise, qui me dit qu'elle vient de faire un sevrage pendant le carême. Elle a arrêté, quand elle se déplace dans le bus, d'écouter de la musique MP3. Et elle s'est rendue compte que ça lui changeait ses journées. Voilà. Dans les mêmes temps, une collègue de bureau me dit « Tu sais, ma fille, elle est accro à une nouvelle application sur smartphone que je ne connaissais pas, qui s'appelle WhatsApp. » Alors, c'est absolument génial, WhatsApp. C'est-à-dire que t'es en relation en permanence avec tous tes amis. Donc, pendant que t'es à table avec tes parents, t'as un message sur WhatsApp de ta copine qui te dit qu'elle mange des frites et du beefsteak. Alors, tu lui réponds parce que toi, tu manges du poulet saucisse et voilà, c'est intéressant. Non et voilà. Bon. Et donc, elle me dit, mais c'est impressionnant parce que les copains de ma fille, quand ils se retrouvent ensemble pour une fête, etc., bon, ben c'est sympa, quoi. Et au bout d'un quart d'heure, ils sont tous sur leur téléphone portable. Bon. Et puis moi, dans ces mêmes années-là, je m'étais rendu compte que je devenais accro aux mails. Vous savez, tous les quarts d'heure, j'allais vérifier sur ma boîte mail que j'avais pas reçu des mails. Vous voyez, au bureau. Je me suis dit, mais je suis en train de devenir dingue. Je vais pas vérifier dans ma boîte aux lettres sur la porte de ma maison tous les quarts d'heure si j'ai du courrier. Bon. D'ailleurs, le facteur, il ne passe qu'une fois par jour. Voilà. Et puis alors, j'ai appris récemment qu'il y a une nouvelle application qui fait rage et qu'évidemment vous utilisez tous, qui s'appelle Snapchat. Voilà. Avec une urgence permanente, c'est de ne pas louper la dernière photo que votre copain ou votre copine vous a envoyée, parce que si vous attendez 2 minutes de plus, vous allez la perdre. Ce qui est un drame absolu. Bon. Et donc, Snapchat, c'est un système assez subtil pour vous rendre accro au smartphone. Enfin, vous le saviez, mais voilà. Dans les mêmes temps, j'ai rencontré des psychologues, des psychiatres, qui sont frappés par le nombre de jeunes et d'adultes qui sont, excusez-moi l'expression, sex-addicts. Bon, je ne fais pas de dessin. Voilà. Et puis, dans la même série, ces jours-ci, hein, c'est récent, on me parle d'un jeune que je connais, qui était étudiant, à 22 ans, et son programme de vacances, alors qu'ils sont ensemble au bord de la mer, c'est un peu de plage, pas trop tôt le matin, parce qu'il se lève tard, vous voyez, et assez vite, en début d'après-midi, plusieurs heures de jeux en réseau, de jeux vidéo en réseau, voilà, avec pas mal de cigarettes. Et puis, le soir, forcément, il faut aller acheter un pack de bière, parce qu'une soirée sans pack de bière, quand même, il manque quelque chose. Et puis, le soir, évidemment, sorti après. Voilà. Et le père de ce jeune me dit, c'est dramatique, c'est son rythme tous les jours, plusieurs heures de jeux en réseau, paquet de cigarettes, pack de bière, et sorti en boîte. Bon. Et... voilà, et ces jours-ci, je rencontre un professionnel de la santé qui me dit, tu sais, la cigarette, c'est une vraie addiction. Moi, je me rends compte, me disait-il, que les fabricants de cigarettes ont ajouté des substances au tabac, de plus en plus nombreuses et subtiles, de telle façon qu'on devienne dépendant à la cigarette. Le tabac pur, tu ne risques pas d'être dépendant très longtemps, tellement c'est difficile. Et si tu l'adoucis et tu rajoutes des substances chimiques sympathiques, en fait, tu deviens dépendant à la cigarette.
ce que m'a confirmé un médecin psychiatre ces jours-ci, que le tabac, c'est une vraie addiction aujourd'hui. Voilà, j'arrête le tableau parce que je ne voudrais pas noircir, il y a de très belles choses dans la vie, mais quand on fait ce tableau-là, et ça m'a sauté aux yeux, je me suis dit, dans le fond, on croyait qu'on avait libéré les esclaves en dénonçant l'esclavage il y a quelques siècles, et en fait, on a le sentiment qu'il n'y a jamais eu autant d'esclaves qu'au XXIe siècle. Quand on fait la liste des différentes addictions qui nous touchent les uns et les autres, et on est tous dans le bocal, je ne vais pas vous faire la liste de mes addictions à moi, parce que ça risque de vous effrayer. Bon. Alors, du coup, la question c'est, pourquoi y a-t-il ce décalage entre les grandes aspirations, la grande générosité dont vous êtes capable, et ces comportements addictifs, ces comportements d'esclavage? Pourquoi ce décalage? Qu'est-ce qui fait ce décalage? Et puis ensuite, deuxième question, c'est comment est-ce qu'on va s'aider les uns les autres pour entrer dans une vraie liberté? Alors, pour répondre à la question, pourquoi ce décalage? Pourquoi est-ce que nous sommes prisonniers de tant d'esclavage? La première réponse, d'une certaine façon, c'est que la culture dans laquelle nous baignons est une culture de la liberté vue comme un absolu. La culture moderne est une culture qui voit la liberté comme un absolu, c'est-à-dire je fais ce que je veux. Et ça, c'est une priorité absolue. Je décide ce que je veux, et je vais même décider ce qui est bien et ce qui est mal. C'est moi qui suis la mesure des choses. Entre parenthèses, c'est exactement le péché d'Adam et Ève au jardin d'Éden, dans le récit de la création, Genèse chapitre 3, quand Dieu leur donne une loi et que Adam dit « Excuse-moi, mon Dieu, moi je fais ce que je veux. Tu me l'interdis, mais c'est moi qui décide. » Et en fait, ça imprègne toute notre vie sociale. Je vais donner quelques exemples qui ne nous concernent pas forcément directement, mais qui montrent que c'est une culture extrêmement présente. Je suis allé ces jours-ci sur le site du ministère de la Femme, en titre « Le droit de disposer de son corps ». C'est l'objectif numéro 1 du ministère des Femmes en France. Ça veut dire quoi? Ça veut dire le droit à l'IVG remboursé à 100% avec un service efficace pour 220 000 femmes par an. Sauf que le site ne dit pas que ça fait 220 000 femmes par an qui sont profondément blessées parce qu'on a oublié de leur dire la vérité sur la réalité de ce qu'elles vivent, c'est-à-dire qu'il y a un enfant en jeu et qu'il y a une maternité en jeu. Quand on absolutise la liberté en disant « droit de disposer de son corps », en fait, on conduit des femmes, nombreuses, souvent dans des situations de fragilité, donc je ne juge absolument personne, mais en fait, on oublie de dire la vérité et on a de très nombreuses femmes, jeunes femmes, qui sont blessées parce qu'on ne leur a pas dit la vérité en prétendant leur ouvrir à la liberté absolue. Deuxième exemple, la théorie du gender dont vous avez sans doute entendu parler, qui consiste à dire « chacun peut choisir son sexe et son orientation sexuelle en niant la réalité de ce qui est donné par notre corps. » Voilà. On pourrait penser que c'est un projet complètement fou, un sujet de roman de science-fiction. Mais c'est la réalité. Il y avait un projet, vous l'avez su, du gouvernement français, qu'on appelait l'ABCD de l'égalité, pour faire cette éducation à l'identité sexuelle à l'envers, dès le plus jeune âge. Alors, notre gouvernement y a renoncé, et à la place, on nous a expliqué qu'il fallait communiquer sur la mixité de tous les métiers. Et donc, mesdemoiselles, on souhaite pour vous que vous soyez bouchers ou éboueurs, parce que quand même, ça serait une promotion pour vous. D'ailleurs, entre parenthèses, ça n'est pas un mythe. En Italie, un éboueur sur deux est une femme. Excusez-moi, ce n'est pas très féminin, mais bon. Voilà. Et messieurs, on rêve pour vous que vous soyez assistants dans des crèches maternelles, etc. Alors,
je n'ai rien contre des femmes chefs d'orchestre, ça peut être merveilleux. Parce que sur la publicité qu'on a en ligne, c'est une femme chef d'orchestre. Très bien, ça ne pose aucun problème. Simplement, au bout d'un moment, on se demande si on n'est pas en train de nier purement et simplement les richesses propres à l'homme et à la femme, sous prétexte d'ouvrir tout le monde à la liberté. Autre exemple d'une liberté folle, déconnectée complètement de la morale et du bien, vous avez suivi peut-être l'actualité ces dernières semaines, le docteur Bonnemaison, médecin urgentiste de Bayonne, qui a euthanasié 7 patients, le 25 juin dernier a été acquitté, après que l'avocat général, qui donc dans un procès, est chargé de défendre la loi, de rappeler la loi. L'avocat général a estimé pendant le procès que le médecin en question avait agi par compassion, et je cite, « Je crois désormais que vous avez agi d'une manière sincère ». C'est dramatique. On a confondu la sincérité et la vérité. Voilà. Alors, du coup, on est dans une illusion de la liberté toute puissante, d'un espoir fou qui en fait conduit à la désespérance, d'un rêve de paradis qui conduit à l'enfer quand on garde de près. Et donc ça, la première raison de la difficulté dans laquelle nous sommes, c'est que la culture promeut une liberté vue comme un absolu. La deuxième raison, elle a été évoquée hier soir de façon remarquable par Christopher West, c'est une culture de l'idolâtrie. La laïcité française, qui est en fait un laïcisme, veut remplacer Dieu dans le domaine public de la vie sociale par des idoles, donc par des biens matériels, par exemple, ce qui donne une hyperconsommation. On avait des marchés, des supermarchés, on a maintenant des hypermarchés pour une hyperconsommation de biens matériels, voilà, dans tous les domaines. Donc je ne détaille pas, vous le savez comme moi, et en fait, ça ouvre la porte aussi à toutes les drogues, évidemment, l'hyperconsommation d'alcool, de drogue, de tabac, mais aussi de drogues sans substance, l'hyperconsommation de pornographie, par exemple, c'est le sexe sans l'autre,

mais aussi idolâtrie de l'image de soi. Voilà. C'est assez marquant parce que sur Internet, en fait, on peut construire une forme d'image de soi. Ce qui me frappe, c'est que la plupart des photos sur Facebook, sur Twitter, sur Snapchat, sont des selfies, c'est-à-dire des personnes qui se prennent en photo elles-mêmes. C'est une forme de recherche de sa propre image. Voilà. Et en fait, c'est une forme d'esclavage, hein, on pourrait parler aussi de toutes les questions d'habillement, mais je ne vais pas rentrer dans le détail, qui consiste à être en permanence préoccupé de soi. Je suis le centre de mes propres préoccupations. Donc, des formes d'idolâtrie. Et la troisième raison pour laquelle nous sommes en difficulté, c'est que ces idolâtries, elles exacerbent le désir, dont parlait très bien hier soir Christopher West, le désir sans orienter ce désir par l'intelligence vers le bien. Christopher West nous a rappelé de façon extrêmement belle que le désir est fait pour être orienté, finalisé vers ce qui est bon. Et qu'on est dans une société qui, dans le fond, a déconnecté le désir du bien. Et du coup, on est dans une hypertrophie de l'affectivité. La personne est poussée à se laisser guider par ses propres sentiments, par ses propres attraits, plus que par l'intelligence et la volonté. Faites une expérience, vous êtes devant un bon film, il est 23 heures, vous devez vous coucher parce que le lendemain matin, vous avez cours et avec des examens, mais le film n'est pas terminé. Il y a un suspense incroyable. Est-ce que vous arrivez à arrêter le DVD? Eh bien, c'est difficile. Bon. Je suis frappé aussi par le fait qu'on est nombreux à avoir du mal à gérer notre emploi du temps. Pourquoi? Parce qu'on s'est laissé prendre par des tas d'envies immédiates. Du coup, gérer un emploi du temps, être à l'heure, à un rendez-vous, à l'heure à des cours, programmer ses plages de boulot, etc., ça devient extrêmement difficile. Et de plus, parce que l'affectivité est volatile, parce que les sentiments sont passagers, évolutifs, beaucoup de jeunes parmi nous ont du mal à construire des relations durables. Il y a peu d'amitiés stables, on passe d'une relation affective à une autre, d'une instabilité à une autre. Voilà. Et donc, un désir exacerbé. La quatrième raison, qui est la plus fondamentale, pour laquelle nous sommes en difficulté, c'est qu'en fait, nous n'avons pas la capacité naturelle à orienter notre désir vers le bien. Saint Paul le dit dans l'Épître aux Romains, au chapitre 7. À un moment, il dit ceci. Vraiment, ce que je fais, je ne le comprends pas, car je ne fais pas ce que je veux, et je fais ce que je ne veux pas. Et il continue. Vouloir le bien est à ma portée, mais pas l'accomplir. Je ne suis pas capable de faire le bien que je voudrais, je fais le mal que je ne voudrais pas. Il y a une division en moi entre mon désir, c'est-à-dire mon aspiration à faire le bien, et ma volonté qui fait le mal. Et donc, il reconnaît qu'il y a une loi en nous. Il dit, il y a une loi en moi, le combat entre la chair et l'esprit. Alors, la chair, ce n'est pas le corps. La chair, c'est la personne en tant qu'elle est orientée vers le péché, et l'esprit, c'est la personne en tant qu'elle est orientée vers le bien. Et donc, il y a un combat en nous, entre ce que saint Paul appelle par ailleurs l'homme ancien, le vieil homme, le pécheur, et l'homme nouveau, l'homme renouvelé par Dieu. Et donc, on découvre que dans le fond, nous sommes esclaves, que nous croyons que ce que nous croyons être une liberté, en fait, est une forme d'esclavage. Ma volonté n'est pas assez forte pour renoncer au mal. Naturellement, mes passions me poussent vers le bas et non pas vers le haut. Exemple, il est beaucoup plus facile de s'occuper de soi que de se préoccuper des autres. Il est plus facile de prendre, voire de voler, que de donner. Il est plus facile de jalouser les biens de l'autre que de s'en réjouir pour lui, de tenir une rancune que de pardonner. Voilà. Et donc, on découvre qu'en fait, nous ne sommes pas naturellement

0: enclin à faire le bien. C'est la conséquence du péché originel. Adam et Ève vivaient dans l'amitié avec Dieu, et ils étaient chargés de nous transmettre cette amitié qui ordonnait toute leur vie vers le bien. Parce qu'Adam et Ève se sont coupés de Dieu dans un péché de désobéissance, ils n'ont pas été capables de nous transmettre cette capacité à être orientés naturellement vers le bien. Nous sommes héritiers de ce qu'on appelle le péché originel, qui est un mal, c'est-à-dire qui est une absence de bien. Notre cœur, naturellement, n'est pas enclin à faire le bien. Et donc, il y a une loi en nous, une loi du mal. Ce que je voudrais faire, je ne le fais pas, et je fais le mal que je ne voudrais pas. Alors, Saint Paul explique en même temps que ce n'est pas désespéré. C'est-à-dire qu'il le dit dans Galates au chapitre 5, c'est pour que nous soyons libres que le Christ nous a libérés. Alors tenez bon, dit-il à ses frères de Galates, ne vous mettez pas de nouveau sous le joug de l'esclavage. Vous, frères, vous avez été appelés à la liberté, mais que cette liberté ne soit pas un prétexte pour votre égoïsme. Au contraire, mettez-vous par amour au service les uns des autres. Je vous le dis, marchez sous la conduite de l'Esprit Saint et vous ne risquerez pas de satisfaire aux convoitises de la chair. Car, là il reprend la question de l'opposition entre la chair et l'esprit, car les tendances de la chair s'opposent à l'esprit et les tendances de l'esprit s'opposent à la chair. En effet, il y a un affrontement qui vous empêche de faire ce que vous voudriez. Or, on sait bien à quelles actions mène la chair, inconduite, impureté, débauche, idolâtrie, sorcellerie, haine, rivalité, jalousie, emportement, intrigue, division, sectarisme, envie, beuverie, etc. La liste est longue. Je vous préviens, ceux qui commettent de telles actions n'hériteront pas du royaume de Dieu. Mais voilà ce que produit l'esprit, amour, joie, paix, patience, bonté, bienveillance, fidélité, douceur, maîtrise de soi. Voilà. Et donc, il y a ce combat en nous, et ce combat, il est réel. Je reviens à la question des addictions un moment. Quelles sont les conséquences des addictions qu'on a évoquées, drogue, tabac, alcool, sport intensif, il y a aussi le travail intensif, une espèce d'addiction au travail qui existe, pas chez tous, je vous rassure. Cyberdépendance, pornographie, etc. Addiction à la musique. Dans le fond, ces addictions, elles ont quoi comme conséquence sur l'être de la personne, dans son intelligence? En fait, elles engendrent une culture du mensonge. Notre intelligence est faite pour la vérité. Mais tout d'un coup, ce qui est mauvais, ce qui va produire des choses mauvaises, apparaît comme bon. Je me souviens d'une fille qui disait « Mais le problème, c'est que la drogue, c'est hyper bon. C'est hyper bon. J'arrive pas à arrêter parce que vous n'imaginez pas ce que ça produit. Après, je me sois shooté. C'est fantastique. Bon. » Et donc, on a une culture du mensonge où apparaît bon, dans un premier temps, ce qui, en fait, est destructeur. Mensonge envers soi, mensonge envers les autres. Quand on est pris par une addiction, on est constamment dans le mensonge pour éviter de dire à d'autres ce qui se passe. Et du coup, ça engendre une très grande désespérance. Très grande désespérance aussi au niveau de la volonté, parce qu'on a le sentiment qu'on ne maîtrise plus, que je ne peux pas ne pas aller voir mon téléphone portable pour voir si je n'ai pas un message. Bon. L'affectivité elle-même est faussée. Vous voyez, il y a une confusion entre la recherche de sensations et la recherche d'émotion. C'est très intéressant de comprendre cela. Que ce qui est produit par une addiction, par un comportement addictif, c'est une sensation, parfois très forte, bon, et qui est une source de plaisir. Alors que notre affectivité, elle est faite pour mesurer des émotions qui nous disent quelque chose de la réalité. Si j'ai peur, c'est parce qu'il y a un danger, je suis en montagne et je risque de tomber à gauche ou à droite du sentier. Donc la peur, elle est bonne, elle n'est pas mauvaise. Si je suis dans la joie, c'est parce que je fais l'expérience d'une relation avec d'autres qui me comble. Mais donc ces émotions, elles disent quelque chose de la réalité des choses. alors que la sensation, elle est la recherche d'une émotion privée d'un rapport à la réalité. Recherche de plaisir pour elle-même, complètement déconnectée de la réalité. On va parler de la mémoire aussi. La mémoire est souvent très endommagée par nos addictions. Je ne développe pas. Et donc ça donne une relation à soi-même extrêmement négative, et un manque profond souvent d'estime de soi, une désespérance sur soi. Je suis esclave, je n'arrive pas à arrêter, c'est ainsi, c'est la fatalité. Et puis une relation aux autres qui est rendue difficile, difficulté d'avoir une relation gratuite avec quelqu'un d'autre, d'ouverture, d'échange, voilà, d'amitié, parce qu'on est centré sur soi, sur ses propres besoins. Et puis une relation réelle, je l'évoquais tout à l'heure, souvent qui est catastrophique. Par exemple, la relation au temps. Je disais combien, finalement, on perd la maîtrise du temps. Vous voyez, vous allez 3 minutes sur Internet regarder un truc, et 3 heures après, vous y êtes encore. Parce que vous avez cliqué sur une fenêtre qui est sympa, puis ça vous fait sur une vidéo sur YouTube qui est vachement sympa, puis une autre, etc. 3 heures après, vous y êtes. Vous avez perdu la maîtrise du réel, de votre emploi du temps. Et puis, la relation à Dieu elle-même s'est profondément appauvrie, d'abord parce qu'on a mis quelque chose à la place de Dieu, c'est l'idolâtrie, et puis aussi parce qu'il nous manque un silence intérieur. Je suis persuadé que le drame des addictions, c'est que dans le fond, elles mangent notre espace d'intériorité. Quelle que soit l'addiction, la musique, ceci, cela, en fait, ça mange notre intériorité, notre espace de silence, de réflexion, de paix, qui est une condition pour être heureux, une condition pour être en paix avec soi et une condition pour être en relation avec d'autres. Voilà. Et donc, à travers tout cela, en fait, c'est une forme de mort qui s'installe au niveau psychologique, physiologique et spirituel. Alors, excusez-moi, j'ai raconté une petite histoire un petit peu délicate, mais qui est réelle. C'est l'expérience que des chercheurs, qui s'appellent Odds et Milner, ont fait en 1954 sur des rats. Vous prenez un rat, un joli rat, du laboratoire, vous lui mettez une électrode dans la tête pour toucher la zone du plaisir. Là. Vous connectez l'électrode à un petit générateur d'impulsion électrique et avec une pédale. Vous mettez le rat dans la cage avec des barreaux, il a une litière, il peut dormir, il a de quoi boire et de quoi manger. Et assez vite, il découvre qu'il y a une pédale, donc il va appuyer dessus, oh, il a un petit choc, voilà, ça lui fait une dose de plaisir, oh, c'est super, voilà, bon. Et il va y aller de plus en plus. Et l'expérience montre que les rats vont jusqu'à 100 fois appuyer sur la pédale par minute. Donc ils se font des shoots incroyables, avec des comas. Bon. Et puis ils se réveillent et ils recourent sur la pédale et ils appuient. Bon. Et les rats, qu'est-ce qu'ils font? Eh bien, ils oublient de manger. Ils oublient de boire, ils oublient de dormir, et tous les rats sont morts. D'accord ? Bon. Alors ça, c'est le principe de l'addiction, ça va ? Bon. C'est exactement ça. Bon. Alors, sauf que, lueur d'espérance avant la pause. Sauf que, le rat, il a un cerveau qu'on appelle cerveau reptilien, nous aussi. Bon. Mais nous, on a en plus 2 lobes frontaux qui nous permettent de maîtriser nos désirs, nos envies immédiates. C'est-à-dire les lobes qui sont attaqués quand on a une maladie neurodégénérative qui fait qu'on n'arrive plus à maîtriser nos désirs, nos envies. Voilà. Mais donc, la question est de savoir si on veut vivre comme des rats et on sait comment ça va finir, ou si on veut user de notre dignité de personne. Et alors, pour terminer sur ce chapitre, un peu, voilà, je vais raconter une histoire drôle. Bon, parce que, voilà, c'est la mort qui s'installe, et une histoire amusante d'un garçon qui raconte qu'un soir, avec sa mère, il était assis sur un canapé, et il discutait de tout, de la vie, de la mort, y compris de l'euthanasie, et puis et le jeune dit à sa mère, « Maman, si j'avais un problème, ne me laisse jamais vivre dans un état végétatif où on dépend de machines, d'une bouteille. Si tu me vois dans cet état, s'il te plaît, débranche les machines qui me maintiendraient en vie. Je préfère mourir. » Alors ma mère se leva et je voyais qu'elle m'aimait profondément. Elle débrancha la télévision, le câble d'Internet, l'ordinateur, le lecteur DVD, la MP3, la Play 2, la PS3, la Wii U. Allez. Le téléphone fixe. Elle me prit aussi mon portable, mon iPod, mon iPad, mon BlackBerry, et elle jeta toutes mes bières. J'ai failli mourir.
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Dans cette deuxième partie, deuxième acte, après avoir parlé de la liberté esclave d'elle-même, je vais montrer comment la liberté est libérée par le Christ. Qu'est-ce que c'est que la vraie liberté? La vraie liberté, c'est d'aimer, de servir selon nos richesses et l'appel de Dieu sur chacun et chacune d'entre nous. Quand vous regardez bien autour de vous, dans le monde dans lequel nous sommes, parmi les grandes figures d'hommes et de femmes célèbres, qui est célèbre pour ses actions au service des autres et qui ne soit pas tombé dans les pièges du pouvoir, du sexe et de l'argent? Réfléchissez bien. Eh bien, quand vous faites le tour du monde, vous regardez un peu, vous découvrez que seuls ceux qui sont accrochés au Christ, seuls les saints vivent cela profondément. Parce que le Christ est venu nous libérer et que sans lui, ça n'est pas possible. Même nos stars sympathiques, quand on regarde bien, en fait, elles sont souvent esclaves. Le Christ a dit « Sans moi, vous ne pouvez rien faire. » Cette liberté-là, elle n'est pas possible, cette liberté de servir et d'aimer. Et effectivement, Jésus, au début de son ministère, dans Saint-Luc, chapitre 14, quand il arrive dans la synagogue de Nazareth, ouvre le rouleau du prophète Isaïe et dit « L'Esprit Saint est sur moi, il m'a envoyé proclamer la bonne nouvelle aux pauvres, annoncer aux prisonniers qu'ils sont libres, libérer les captifs. » Le Seigneur est venu pour nous rendre cette liberté. Et cette liberté, c'est la liberté d'aimer. Le commandement nouveau, c'est « Aimez-vous les uns les autres comme je vous ai aimé. » Et du coup, la mesure de notre liberté, c'est notre capacité à aimer. J'ai animé en Afrique, en 2004, un forum des jeunes. Je ne vous dirai pas où, par discrétion. Et j'étais assez content parce que le forum s'était bien passé, on a vu des temps de louanges fantastiques, géniaux, des temps de partage, de prière, etc. Et puis, à la fin, il faut ranger. Dernier jour, on range, on était dans une école, il fallait qu'on range les tables, qu'on donne un coup de balai. Là, il n'y avait personne pour donner le coup de balai. Je me suis dit, waouh, on s'est planté, on s'est trompé. On a cru qu'on faisait une expérience du Christ, on a vu des temps de louanges, vraiment, hein, tip top, hein. Il n'y a pas encore la pop louange à l'époque, mais enfin, c'était quasi ça, quoi. Bon, à l'africaine. Qu'est-ce qu'on avait fait? On avait fait une expérience affective, mais pas une expérience effective de la libération. La mesure de la libération, c'est notre capacité à servir. Vous pourrez dire, j'ai vécu un bon forum des jeunes à Paray-le-Monial, si à la sortie d'ici, vous vérifiez dans vos actes qu'effectivement, vous êtes capable d'aimer et de servir davantage. C'est ça la vraie liberté. Et ça passe par la reconnaissance qu'effectivement, nous ne sommes pas complètement libres. Mère Elvira, qui est la fondatrice d'une très belle communauté, la communauté du Chénacolo, qui accueille des jeunes addicts, disait « La première toxicité, c'est le mensonge. C'est l'incapacité à reconnaître la vérité. » C'est ce que les psychologues appellent le déni d'une difficulté, d'une addiction. Le Christ dit « La vérité vous rendra libre ». Et donc, la capacité à entrer dans cette liberté passe par la capacité à reconnaître, et à reconnaître les uns devant les autres. J'étais bouleversé d'un étudiant que j'accompagne, qui est addict à Internet, et qui m'a dit « J'ai trouvé un truc pour avancer. Tous les soirs, je vais frapper à la porte de mon voisin, la chambre d'à côté, et je lui donne mon ordinateur. » Et je lui ai expliqué, je lui ai dit, j'ai du mal à gérer mon ordinateur, est-ce que tu peux me le garder tous les soirs, après 21h ? Voilà. Ça, c'est la vérité. C'est la vérité, il n'a pas donné le détail de sa difficulté, mais c'est la vérité qui consiste à dire, je suis un pauvre et j'ai besoin d'être aidé. La vérité nous rendra libres. Et donc, ça suppose de reconnaître nos esclavages, et de désirer entrer dans un chemin de vie.
Et cette décision de conversion, elle passe par la relation avec Jésus et avec Jésus crucifié. Sur la croix, le Christ est venu nous libérer du péché et de la mort. Il a posé un acte d'amour envers son Père pour nous sauver du péché et de la mort. Et je voudrais dire deux choses là-dessus. D'abord, quand le Christ est en croix, il dit à un moment, « Père, pardonne-leur, ils ne savent pas ce qu'ils font. » L'acte d'offrande du Christ est un acte de pardon. Et notre liberté, par rapport à nos esclavages, elle passera par le pardon, par la demande de pardon et par les pardons accordés. Je fais une parenthèse, je reviens aux questions d'addiction. Quand on creuse les raisons pour lesquelles on peut tomber dans une addiction, parmi différentes raisons, il y a souvent le fait que nous avons été blessés dans une relation avec un père, une mère, un frère, une sœur, d'autres, des éducateurs, et que nous avons un pardon à donner. Et tant que ce pardon n'est pas donné, en fait, il y a une fragilité en nous qui nous empêche d'être libres. Si tu refuses de pardonner à une personne qui t'est blessée, tu décides, d'une certaine façon, de garder les chaînes de ton esclavage. Et donc, on a besoin de s'approcher du Christ en croix parce qu'il y a des pardons qu'on ne donnera pas sans que lui-même nous en donne la grâce. Puis le deuxième aspect du mystère de la croix dont je voudrais parler, c'est que cet acte d'amour, il passe du Christ sur la croix, il passe par la souffrance. L'Épître aux Hébreux nous dit « Tout fils de Dieu qu'il était, il a pris l'obéissance par les souffrances de sa passion. » Il n'y a pas d'amour vrai sans souffrance. Quand on réfléchit bien, c'est évident. Vous demanderez à votre mère, elle vous dira, elle ne vous le dira pas d'ailleurs, mais elle sait bien ce qu'elle a souffert pour vous, parce qu'elle vous aime. Voilà. Elle a fait des sacrifices pour vous. Pour moi, ma mère a fait beaucoup de sacrifices. Voilà. Et on ne peut pas aimer, on ne peut pas réussir à aimer sans accepter une part de souffrance, de sacrifice. D'ailleurs, entre nous, les équipes de foot qui étaient en compétition mondiale au Brésil, là, elles ont souffert, hein, avant et sur le terrain. Bon. Et donc, entre nous, ceux qui ont passé des concours et des examens récemment, ils se souviennent aussi qu'ils en ont un peu bavé, quoi. Bon. Et c'est vrai pour les examens, c'est vrai pour du sport, c'est vrai pour l'amour en général. Il n'y a pas d'amour vrai sans qu'on accepte des souffrances. On ne peut pas aimer en deux clics. Ça n'existe pas. Bon. Et donc, la libération de nos esclavages, elle passe par l'acceptation de la purification de notre cœur par des souffrances. Saint Paul le dit dans la même lettre aux Romains, après avoir parlé de l'antagonisme entre la chair et l'esprit, Romains 8, il dit « Nous sommes enfants de Dieu, nous sommes aussi ses héritiers, héritiers de Dieu, héritiers avec le Christ, si du moins nous souffrons avec lui pour être avec lui dans la gloire. » Et il ajoute aussitôt « J'estime en effet qu'il n'y a pas de commune mesure entre les souffrances du temps présent et la gloire qui va être révélée en nous. » Voilà. Donc je livre ça à votre réflexion. Est-ce que nous acceptons des petites souffrances, des petits sacrifices pour que le Christ lui-même nous libère ? Ce n'est pas nos sacrifices qui vont nous libérer, mais unis à la passion de Jésus. Il n'y a pas d'autre chemin, chers amis. Voilà. Et cette libération que le Christ a réalisée sur la croix, elle nous est communiquée en particulier par les sacrements du baptême et les sacrements du pardon. Par le baptême et par la confession, nous sommes libérés du péché, c'est-à-dire que nous sommes rendus capables, à nouveau, de faire le bien, parce que le Christ vit en nous et nous rend capables de cela. Et donc, je ne peux que vous exhorter tous, à aller vous confesser. Alors, entre nous, il y a trois péchés qu'il ne faut pas que vous oubliez de confesser. D'accord ? Je vous l'ai dit tout de suite, comme ça, c'est bon. Il y a les péchés que vous n'avez jamais osé confesser. Et celui-là, il faut y aller rapidement. D'accord ? Bon. C'est un esclavage, un boulet que vous traînez. Bon.
Il y a les péchés que vous ne voyez plus, vous voyez. Alors ça, on va demander à l'Esprit Saint qui vous les montre, qui nous les montre. Les péchés qu'on ne voit plus, on le fait tellement souvent, on ne voit plus. Bon. Et puis, il y a les tout petits péchés. Oh, c'est des bricoles, c'est pas grave. Une fois de temps en temps, c'est pas grave. Vous voyez, bon. Et à force de mettre des petits cailloux dans le torrent, les gamins sont capables de faire des barrages. Nous aussi, à force de mettre des petits cailloux dans notre cœur, l'eau de la grâce ne circule plus. Vous voyez. Alors, vous avez demandé au Seigneur le courage d'aller confesser, le courage et la lucidité de confesser les péchés que vous n'avez jamais osé confesser, que vous ne voyez plus, voilà, et qui vous paraissent des petites bricoles. Alors, de temps en temps, on dit, mais enfin, bon, ça, je me suis confessé, mais ça ne marche pas. Je suis retombé. Damned. Bon. Je me souviens d'un jeune baptisé. Il avait été baptisé dans une piscine baptismale. Moi, j'aime beaucoup les baptêmes par immersion. C'était un Africain. Alors, il dit, moi, quand j'ai été baptisé, j'espérais que le vieil homme, il serait noyé dans l'eau. Mais je me suis rendu compte qu'il savait encore nager. Voilà. Donc, le vieil homme, il sait encore nager. Voilà. Et donc, le salut, c'est à la fois une grâce qui nous est donnée par le Christ, et en même temps, c'est un combat. C'est un combat où on va souffrir un peu. Bon. C'est un combat à mener dans la durée. Vous voyez, la difficulté de la génération qui est la nôtre, hein, je lisais un journal qui parlait des jeunes avec beaucoup de respect, et beaucoup de, mais qui avait qualifié les jeunes de « tête à clic ». Pardon. Je trouvais ça drôle. Bon. C'est de dire, je passe mon temps, c'était positif. Bon. Mais de dire, le clic, c'est le fait que ça marche tout de suite, quoi. Eh bien, la confession, ce n'est pas des clics. C'est un chemin de conversion dans la durée qui suppose une persévérance dans le combat, dans l'effort. Et dans ce combat, nous ne sommes pas seuls. La chance que nous avons, c'est de pouvoir mener ce combat les uns avec les autres. Et le drame de notre société, c'est l'individualisme dans lequel nous sommes poussés d'une façon. Chacun se débrouille avec ses problèmes. Saint Jacques dit le contraire. Saint Jacques, chapitre 5, verset 14, « Confessez vos péchés les uns devant les autres. » Pas tellement envie. Bon. Pourquoi ? Pour vous aider les uns les autres, pour prier les uns pour les autres. Pourquoi est-ce que les moines le font et que nous, on ne le ferait pas ? Voilà. J'étais frappé, donc, cette communauté du Tchenakolo dont je parlais tout à l'heure, ils se réunissent par petits groupes de partage toutes les semaines. Et ils se disent les choses. Ils se disent, toi, on a repéré que tu as une difficulté, tu es un peu paresseux. Bon, alors on a pensé à toi, on a un truc pour toi, pour t'aider. Au lieu de te lever à 6 heures, tu vas te lever à 5h30 le matin pour préparer le petit-déj. Bon. Et ils s'aident les uns les autres. C'est un peu... Voilà. Bon. Entre hommes. Mais c'est bien. Parce que du coup, c'est un vrai soutien. Et est-ce qu'on va accepter de s'encorder les uns les autres ? Pas uniquement en donnant des objectifs, mais en priant les uns pour les autres, en se soutenant dans les efforts qu'on va faire pour sortir de nos petits et grands esclavages. Je conclus. Comment est-ce qu'on va retrouver notre liberté dans le fond ? On va retrouver notre liberté en regardant la finalité, ce que Christopher nous rappelait hier soir. Il y a un père de l'Église qui dit « Il serait stupide le voyageur qui oublierait le but de son voyage parce qu'il a vu des grasses prairies ». Perdons pas le but. C'est quoi le but de notre vie ? C'est quoi la finalité ? Quel est le désir de fond que Dieu a déposé dans notre cœur pour notre vie, d'aujourd'hui, de demain, d'après-demain et pour toujours ? Donc je vous invite à demander au Seigneur, pendant les temps d'oration, aujourd'hui, demain, d'écouter votre désir de fond. C'est quoi une vie réussie ? C'est quoi la vie réussie dont vous rêvez ? Voilà. Et écrivez-le. Et gardez ça comme ligne d'objectif. Voilà. Et avec des objectifs
à moyen terme, vous voyez, comme dans les entreprises, objectif à 5 ans et objectif à 1 an. C'est quoi nos objectifs à court terme pour atteindre mon objectif à moyen et à long terme? Quel est votre rêve de fond, votre désir de fond? Si c'est de fonder une famille, c'est de donner votre vie au Christ, c'est de servir, allez-y. Et demandez au Seigneur de vous montrer les objectifs intermédiaires. Et puis, la liberté que nous recevons, nous la recevons en prenant les moyens du combat, avec la grâce de Dieu et avec les frères. Et les saints sont avec nous. Voilà. Est-ce que nous lisons des vies de saints? Voilà. Pierre Goursat, le fondateur de la communauté d'Emmanuel, nous encourageait régulièrement à lire des vies de saints. Parce que les saints nous encouragent. Vous lisez Sainte Thérèse de l'Enfant Jésus, vous voyez qu'elle était en difficulté et qu'elle-même, elle avait pris comme sainte patronne dans ses combats, Sainte Jeanne d'Arc, pour aller au combat et lutter contre sa propre fragilité. Voilà. Ne nous décourageons pas. Comme prêtre, je suis le témoin émerveillé de l'œuvre de libération que Dieu fait dans de nombreux jeunes qui acceptent de faire la vérité, qui reconnaissent leurs esclavages petits ou grands, qui choisissent de se battre avec le Christ et avec leurs frères, et qui deviennent des témoins auprès d'autres, des responsables engagés, qui se marient, qui fondent des belles familles, qui donnent leur vie au Christ dans le sacerdoce, dans la vie consacrée. Le premier chant de ce matin, c'était « Nos yeux verront la délivrance que mon Seigneur accordera. Nos yeux verront la délivrance que mon Seigneur accordera. Amen. »

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Alors donc, le sujet que j'avais mis, c'était l'Église des derniers temps. Nous sommes dans l'Église des derniers temps, et si on regarde le texte de l'Apocalypse, où on a la présentation des sept églises, on voit que la sixième, c'est l'Église de Philadelphie. L'Église de Philadelphie, c'est donc au chapitre 3, à la fin du chapitre 3 de l'Apocalypse, vous trouverez facilement. Et c'est une petite église. C'est une petite église qui est pauvre, qui subit des persécutions, qui est déconsidérée. Mais Philadelphie, Philoi, Adelphoi, ça veut dire les frères, amis. C'est l'église d'une fraternité. C'est l'église de l'amour fraternel. Et je pense que quelque chose de cela est pour nous. Et le Seigneur dit, l'ennemi pourra attaquer et l'ennemi t'attaquera. Mais moi, je te garderai et les portes que tu auras ouvertes resteront ouvertes. Et tu seras gardé, tu seras protégé et tu seras pris dans le mystère de l'amour de Dieu, de l'amour du Père. Celui qui a des oreilles, qu'il entende. Merci Seigneur, parce que tu nous fais vivre cela, tu nous fais vivre ce mystère de l'Église, l'Église finitive. Ça, c'est nos frères protestants, dans le tout début du réveil, à Charmes, dans la Drôme, non, dans l'Ardèche, pardon, et c'est avec qui disait, nous ne sommes pas dans le temps de l'Église primitive. Nous sommes dans le temps de l'Église finitive. D'accord, l'Église finitive. Là où le Seigneur va manifester qu'il est l'époux en plénitude et qu'il va parer l'épouse pour les épousailles définitives. Définitive. L'Église finitive. Donc nous n'avons pas à avoir la nostalgie de retrouver la communion fraternelle et du grand partage tel qu'on le voit, la grande expansion un peu triomphante, merveilleuse de l'Église primitive. Nous avons à nous préparer pour l'Église finitive. Petite église de Philadelphie, de l'amour fraternel. Et ceci, ça se passe donc dans le feu du Saint-Esprit. Voilà, quelle belle époque nous vivons. À travers, bien sûr, de grandes difficultés, de grands combats, des humiliations sans doute, des humiliations, des critiques, du dénigrement. Mais voilà, nous sommes appelés à vivre dans une espérance sans faille, grâce à l'Esprit de Dieu qui habite dans nos cœurs. Et une espérance sans faille qui fait que, jour après jour, c'est la joie qui a le dessus. Et cette espérance-là, cette Église-là, eh bien, le Seigneur est en train de la mettre en place, de la mettre en place jour après jour. Quelle joie ce fut quand, pour nous catholiques, mais je crois que ça a été pour le monde entier, car le monde entier a tressailli quand on a parlé d'un concile, d'un nouveau concile, qui était le concile Vatican II, dans les années 60, avec le bon pape Jean, comme on a dit, le bon pape Jean, qui était, disait-on, un pape de transition, qui était bien âgé, etc. Ce sera un pape de transition. Eh bien, il a permis, il a ouvert ce concile, et dans la prière qu'il a eue au début de ce concile, il a demandé au Seigneur que ce soit une nouvelle Pentecôte pour l'Église et pour le monde. C'était dans les années, juste au début des années 60. Soit une Pentecôte pour l'Église et pour le monde. Et puis, une de nos voisines ici, qui s'appelle Marthe, la petite Marthe Robin, avait reçu dès 1932, l'année de ma naissance, eh bien, elle avait reçu cette promesse que le Seigneur voulait, après tous les affres et les douleurs d'une civilisation enfermé dans le matérialisme, après tous les dégâts que ça aurait causé, le Seigneur voulait faire une immense Pentecôte d'amour pour le monde. Une immense Pentecôte d'amour pour le monde.
Voilà. Mais en attendant, vous voyez, ça se passe dans la pauvrette église. C'est un terme, ça, de Calvin, pauvrette église. C'est vrai que d'une certaine façon, l'église n'est pas dans la grande gloire triomphante ou triomphaliste, encore moins triomphaliste, c'est sûr. Et voilà, ici, je voudrais dire quelques mots, justement, sur ce mystère du Saint-Esprit. Vous voyez, le Saint-Esprit, c'est qui se répand pour nous tous et qui est actif. Moi, je suis témoin du renouveau, ça fait déjà une trentaine d'années passées. Eh bien, avec joie, mais en même temps, avec puissance et humilité. Le Saint-Esprit, c'est la puissance et c'est l'humilité. C'est la puissance. C'est la puissance de Dieu. C'est vraiment la puissance de Dieu. C'est la communication de l'amour, hein, du Père qui déferle pour faire exister son Fils. Hein. Et c'est les réponses d'amour du Fils qui se donne tout entier pour dire merci Père. Voilà, il y a le Père, il y a le Fils, mais il y a ce mouvement de l'amour, il y a cet embrassement de l'amour. Cet embrassement de l'amour, c'est ça l'Esprit Saint. C'est Dieu tout entier dans son embrasement d'amour. Vous voyez, c'est ça le Saint-Esprit. C'est cette communication de l'amour qui va du Père au Fils, du Fils au Père, qui est le mouvement intense de l'amour qui se communique et qui est Dieu lui-même, qui est Dieu lui-même. Le nom le plus approprié du Saint-Esprit, disent les théologiens comme saint Thomas d'Aquin, c'est qu'il est l'amour en personne. Toutes les trois personnes sont amour, c'est sûr. Mais lui, il est, on va dire, c'est l'appropriation, il est l'amour en personne. Le Père, c'est le Père. Le Fils, c'est le Verbe, la parole, la parole. Voilà. Mais le Saint-Esprit, c'est l'amour dans le mouvement de se donner. Voilà. L'amour, la puissance de l'amour, la déferlante de l'amour, le feu de l'amour, le torrent de l'amour. Il est sans visage, le Saint-Esprit. Il est sans visage, c'est ça son mystère. Il est sans visage parce qu'il est ce mouvement de la communication de Dieu. Et quand le Saint-Esprit plane, comme on nous l'a dit ces jours-ci, là, sur la planète, hein, cet esprit qui plane sur la terre, encore informe, eh bien, il est sans visage d'une certaine façon. Mais il va venir pour réaliser la fécondité de l'amour de Dieu dans sa création, et singulièrement dans l'homme qui est créé à l'image et ressemblance de Dieu. Voilà le Saint-Esprit, la puissance de Dieu, la puissance communicative de l'amour. On peut tout attendre de lui. Il est puissant infiniment, mais en même temps, il est humble, humble, humble. Il est pauvre, complètement pauvre. Pauvre Saint-Esprit, c'est curieux de dire ça quand même. Oh, Saint-Esprit tout-puissant. Il est pauvre parce que il est la désappropriation constante de lui-même, parce qu'il n'est que, il n'est que mouvement de passer l'amour du Père vers le Fils, l'amour du Fils vers le Père, l'amour de la Trinité vers la création, l'amour de la création de l'Église pour que ça remonte vers le Père et vers le Fils. Voilà, il est tout le temps le mouvement de se désapproprier. Il est le mouvement de la communication de l'amour. Vous voyez, il y a une désappropriation, il y a une pauvreté fondamentale du Saint-Esprit. C'est un grand mystère. Il y a une humilité fondamentale du Saint-Esprit. Il est toujours là en train de se retirer. Il se retire. Mais regardez le Père. Oh, regardez le Fils. Voilà. Dans certaines familles, il y a des mamans comme ça. Moi, j'ai une maman un peu comme ça. Et alors, cette maman-là, qui faisait beaucoup de choses, qui faisait à peu près tout, qui était l'âme de la maison, l'âme de la famille, on était 10 enfants. Et alors, on lui disait, merci, ça a fait ça. Oh, ben, c'est pas moi, c'est ton père. C'est ton père, voilà. Regarde, c'est grâce à ton papa que tu as ça. Ah bon, tiens. Ah bon, et puis elle s'esquivait, comme ça, s'esquivait. Et puis après ça, on lui disait ceci ou cela. Oh, ben, c'est pas moi, mais c'est ton frère aîné. C'est ton frère Michel qui a fait ça. Tu sais, regarde, ton frère Michel, il est épatant, ce garçon-là. Voilà. Et la maman, elle s'esquivait quelque part. Elle s'esquivait dans la discrétion. Vous voyez, elle se... Voilà. Oh là là. Non, pas moi. C'est pas moi. C'est pas moi. C'est... Regarde le Père. Regarde le Fils. Regarde l'Église. Regarde les saints. Regarde.
regarde ceux qui sont dans la misère. Je gémis en eux, mais regarde-les eux-mêmes. Voilà, le Saint-Esprit, voyez, c'est cette espèce d'effacement permanent. Il y a un mystère d'effacement du Saint-Esprit, qui est quelque chose de très étonnant, quelque chose de très magnifique, l'humilité du Saint-Esprit. Alors, soyez rassurés, parce que, du coup, le Saint-Esprit, comme le dit la tradition, c'est le Père des pauvres. Et est-ce qu'il y a beaucoup de pauvres parmi vous ici? J'ai l'impression que ça marche quand même, des pauvres de cœur en particulier. Nous sommes tous des grands pauvres, ou des petits pauvres, comme on veut, ça n'a pas d'importance, mais nous sommes des pauvres. Alors, il est le père des pauvres, vous voyez, il y a une affinité très très grande avec les pauvres, et si nous nous faisons pauvres, bienheureux les pauvres, le royaume des cieux est à eux. Pourquoi bienheureux les pauvres et des cieux? Mais parce que précisément, alors là, le Saint-Esprit peut venir se donner complètement, se livrer complètement. Voilà, il y a une affinité avec les cœurs pauvres par le Saint-Esprit. Voilà, ça va ça, oui? Je crois que c'est très important pour nous. Est-ce que vous êtes d'accord pour vous reconnaître ce matin comme des pauvres du Seigneur? Amen. Amen. Amen. Comme les Anaouim, c'était les Anaouim, vous savez, c'était ce petit peuple pauvre avant la venue de Jésus, avant le mystère de l'incarnation, ce petit peuple pauvre avec Anne, avec Joachim, avec le bon Siméon là, avec Anne qui était au temple depuis 80 ans, avec Marie bien entendu, c'est ça le peuple des pauvres. Tu as regardé la bassesse de ta servante, tu es venu l'envahir complètement. Voilà, c'est le mystère du Saint-Esprit. Alors, donc, ce matin, vous voyez, nous sommes tellement heureux que nous soyons un peuple d'hommes et de femmes non prétentieux. Vous êtes d'accord? Non prétentieux. Pas bardés de toutes sortes de diplômes ou de connaissances ou de jugements. Nous ne voulons pas être dans le jugement, nous voulons être dans l'amour qui accueille. Et si j'ai des jugements, eh ben je les mets au garage ou je mets à la trappe complètement, ce sera mieux encore. Voilà, je dégage tout ça. Voilà. Et moi je suis ici avec vous, heureux d'y être, mais j'y suis au titre de ma pauvreté intérieure, de ce que je suis un pauvre bonhomme, voilà, et que j'ai pas été toujours fidèle au Seigneur, et que le Seigneur m'a toujours rattrapé, que le Seigneur m'a toujours guéri, comblé, et puis ça va continuer encore. Merci Seigneur, alléluia. Et alors je pense que nous vivons ici quelque chose qui est très très important, parce que au fond, ce Saint-Esprit, vous voyez, quand on est là rassemblé en pauvreté, quand l'Église est rassemblée en pauvreté, le Saint-Esprit peut venir et faire un grand souffle, la roue du Saint-Esprit, et alors il va nous purifier, souffle, purifie-nous. C'est formidable, vous voyez, quand le Saint-Esprit peut agir en liberté, comme il agit en liberté depuis 3 jours ici, c'est extraordinaire, parce que alors l'esprit mauvais, eh bien il déguerpit à ce moment-là, il n'a qu'à partir, il s'accroche un peu quelquefois, mais après il part, parce que c'est le grand souffle du Saint-Esprit qui fait le nettoyage à travers le cœur des enfants de Dieu, qui est quelquefois un peu pollué, qui a été, oui, où l'esprit mauvais a fait des dégâts. Et l'Esprit Saint vient à la fois pour purifier, il vient pour consoler, il vient pour renouveler tout entier, faire un peuple nouveau. Oui, c'est beau, parce que ce que nous vivons ici, c'est ça, c'est l'œuvre de l'Esprit qui fait un peuple nouveau, qui nous rajeunit complètement, Ah, merci Saint-Esprit. Voilà, nous sentons bien que nous sommes dans une époque où d'une Église qui a peut-être été très contaminée, il y a eu trop de compromissions.
Il y a eu des compromissions au sommet, il y a eu des compromissions à la base, il y a eu des compromissions partout. On a fait aussi des choses qui n'étaient pas selon Dieu. On a consulté des médiums, on a fait toutes sortes de choses, de voyantes et autres. On sait, et ça c'est un aspect, il y a d'autres aspects, hein, de l'ordre du péché, de l'ordre des impuretés, de l'ordre de l'orgueil, de l'ordre du jugement. On est une église, on a terriblement jugé, trop jugé, vous voyez ? Les uns les autres. Eh bien, tout ça, le Saint-Esprit, puisque nous sommes disposés à, eh bien, le Saint-Esprit vient. Allez, grand nettoyage. Je vous fais un cœur nouveau. Hein, je vous donne un esprit nouveau. Quelle merveille, cher Saint-Esprit. Et merci, Saint-Esprit, que nous soyons ici un peuple de pauvres, que nous soyons ici un peuple de blessés, parce que c'est là que tu peux faire ton bon boulot, ton grand travail. Merci, Saint-Esprit, d'être qui nous sommes blessés, quelquefois très blessés, c'est vrai. Je pense que parmi vous, par exemple, il y a des personnes, j'ai envie de dire, un petit peu symboles. Je pense à des femmes en particulier, à des femmes qui ont quelquefois été abîmées, qui ont été souillées quelque part, et quelquefois dans la part la plus intime d'elles-mêmes, hein, qui ont été souillées, qui ont été abîmées. Et je me disais, en voyant ça, en pensant à ça, je me disais, mais c'est symbolique un petit peu de notre Église. Notre Église a bien pu être souillée, elle aussi, par certaines choses. Et je voudrais dire là, à ces femmes-là, écoutez, le Seigneur vous guérit, le Seigneur vous purifie, le Seigneur vous sanctifie, et vous êtes des signes de l'Église que le Seigneur part pour être sa fiancée et préparer les épousailles définitives. Vous êtes des signes, c'est important. Soyez consolés aux femmes qui avaient été blessées, qui avaient été abîmées, qui avaient été souillées. Oui, soyez consolés en ce jour par la puissance douce du Saint-Esprit. Oui, merci Saint-Esprit. Merci Saint-Esprit. Voilà. Alors donc, je voudrais insister maintenant sur arriver à des choses un petit peu pratiques sur ce que nous avons à vivre ensemble en Église. Et le point clé à partir duquel je voudrais parler, c'est le fait que ce Saint-Esprit, eh bien, il habite en nous, il habite vraiment. Paul, l'apôtre Paul en particulier, mais c'est repris aussi ici ou là dans d'autres passages de Pierre ou aussi de Jude, il dit, mais l'Esprit Saint habite en nous. Tu es temple du Saint-Esprit, tu es pierre vivante du temple que Dieu dresse. Et cette pierre vivante, elle est habitée par le Saint-Esprit. Ce matin, je disais, en célébrant l'Eucharistie, que j'avais l'impression, en regardant toutes ces têtes qui se trouvaient, toutes ces personnes qui se trouvaient dans la nef, j'avais l'impression que je voyais des petites lampes. C'était un tapis de lampes allumées. Voyez, et ces lampes allumées, ça voulait dire que le Saint-Esprit était là dans le cœur de chacun et de chacune, et qu'il brillait, qu'il brûlait. Voilà, donc nous sommes vraiment temple du Saint-Esprit, nous sommes habités par le Saint-Esprit. Alors bien sûr, et quelquefois nous ne nous en rendons pas compte parce que, et c'est pour ça que Paul dit, rallume la flamme dans 2 Timothée, chapitre 1, versets 6 et 7, hein, Paul nous dit bien, surtout ravive la flamme, rallume la flamme. Ça veut dire quoi? Mais ça veut dire que le Saint-Esprit est en nous, dans notre cœur de baptisé. Saint-Esprit habite en nous, comme une braise. Alors quelquefois la braise est un petit peu enfouie, et quelquefois au-dessus de la braise il y a eu un peu de cendre qui s'est accumulée. Donc il faut un coup de souffle, comme ça,
pour chasser la cendre. Vous voyez, il faut chasser la cendre pour que la braise puisse retrouver toute sa vigueur et que la flamme puisse rejaillir. Alors un petit peu de petit bois, un petit peu de pour la parole de Dieu, je suis pas très respectueux, mais ça fait rien, hein, c'est la parole de Dieu, vous mettez la parole de Dieu là-dessus, alors hop là, la flamme, la grande flamme jaillit, magnifique. Bon, alors ce que je voudrais dire à partir de là, c'est que il est vraiment de plus en plus important pour nous, dans cette église finitive qui est la nôtre, il est de plus en plus important que nous prions les uns pour les autres dans cette conviction que l'Esprit Saint habite le cœur de nos frères et sœurs. Ça, c'est du pratique, très pratique. Vous voyez, je voudrais dire trois petits points là, d'abord, il y en aura d'autres après. Trois petits points, bénir autrui, pas juger. C'est pas mon problème de juger. Bénir autrui. Seigneur, tu agis en lui. Je ne sais pas comment. Si quelquefois je vois et je te remercie de faire ce que tu fais à travers lui ou à travers elle, je te bénis, Seigneur. Je te bénis pour ta présence dans mon frère, pour ton action dans son cœur, pour tout ce que tu fais par lui, avec lui et en lui, parce que tu habites son cœur. Et je te bénis, et je te demande de le bénir encore plus, je te demande d'intensifier ton action dans mon frère, dans ma sœur. Et si il ne me revient pas parce qu'il est un peu désagréable par certains côtés, bon, et ça arrive, n'est-ce pas? Bon, eh bien voilà, eh bien, Seigneur, bénis-le encore plus, bénis-le, Seigneur. Moi, mon problème, c'est pas de juger, c'est pas du tout mon problème, mais c'est que je revendique plus de bénédiction, puisque tu habites en lui, vas-y, cher Saint-Esprit, allez, anime-le, réveille-le à ta façon, à toi. Si ça ne se traduit pas tout de suite, ben on verra bien, mais de toute façon, voilà, bénis-le, Seigneur. Soyez dans la bénédiction. Soyons dans la bénédiction et dans l'action de grâce, voyez, les uns pour les autres. Non pas dans la jalousie. La jalousie détruit l'Église. Non pas dans la violence. Il y a tellement de violence dans la société d'aujourd'hui. Il y a tellement de compétition. Il y a de la furie, même, quelquefois. Eh bien, non. Nous sommes dans l'action de grâce, le remerciement pour ce que Dieu fait ici et là, quelquefois par des gens qui ne sont pas chrétiens du tout, mais qui sont des êtres de bonne volonté et qui sont au service de leurs frères et sœurs. Donc, bénédiction, action de grâce, et puis alors, intercession dans l'espérance, toujours. C'est quelque chose que je dis souvent aux parents, ça, et qui ont des ados, qui sont, oh là là là, ces ados, oh là là là là. Bon, bref, vous voyez ce que je veux dire. Hein, c'est pas toujours facile, les ados, on sait bien, on l'a été d'ailleurs, peut-être. Bon, alors, je dis toujours, mais commencez à adorer le Saint-Esprit dans le cœur de vos enfants. Commencez à adorer le Saint-Esprit. Mais est-ce que vous croyez ça? Est-ce que vous croyez que dans cette espèce de schnappant un peu canaille et insupportable, mais le Saint-Esprit habite dans son cœur? Tu peux adorer, tu dois adorer. C'est pas une petite, un petit morceau de Saint-Esprit, un petit résidu de rien du tout. C'est pas une cendre, c'est pas une braise éteinte. Non. Le Saint-Esprit est dans le cœur de ton fils, de ta fille, de ton petit-fils, ta petite-fille. Voilà. Et ce garçon qui est un peu un schlappant à certains moments. Eh ben, et si le Saint-Esprit est en lui, tu peux adorer, tu dois adorer. Tu dois bénir le Saint-Esprit qui habite le cœur de ton fils et de ta fille. Ça va, ça, oui? Vous êtes d'accord, oui? Vous êtes d'accord? Mais alors, vous l'adorez avec beaucoup de confiance et vous dites au Saint-Esprit, maintenant, écoute, débrouille-toi. Je compte sur toi, Saint-Esprit. Je compte sur toi pour l'inspirer un peu quand même. Moi, j'y arrive vraiment pas. Moi, quoi que je dise, c'est mal reçu, c'est mal tourné. Alors, Saint-Esprit, tu t'arranges et puis tu lui dis les choses comme ça, comme tu sais faire. Et tu
vois qu'il y a des petites failles dans son cœur, parce que bon, mon fiston, même s'il fait le fier, il y a quand même une sorte de d'ouverture, de pauvreté dans son cœur. Alors tu parles là où tu peux, cher Saint-Esprit. Ô bien-aimé Saint-Esprit, que tu es bon de venir comme ça et d'être à demeure. Tu es à demeure en lui, tu es à demeure en elle. Vous me direz, mais s'il ne l'écoute jamais? Ben oui, mais attendez, il l'a pas viré avec perte et fracas, hein? Vous savez, les gens qui virent le Saint-Esprit avec perte et fracas et qui disent « je n'en veux plus », c'est le fameux péché contre l'Esprit-Saint. Eh ben, le péché contre l'Esprit-Saint, ben, moi de vous dire, il faut quand même se lever de bonne heure pour le faire. Il faut dire « je veux » avec une volonté, une liberté parfaitement claire, une volonté déterminée, dire « je ne veux plus de Dieu, je ne veux plus du Saint-Esprit ». C'est le péché irrémissible. Mais grâce à Dieu, le péché irrémissible... C'est très rare quand même, hein.

toutes les forces du bien. Beaucoup de nos jeunes aujourd'hui qui font des comment dirais-je, qui ont des fréquentations vraiment mauvaises avec les forces du mal, mais ils le font parce que quelque part ils ne savent pas, ils sont pas clairs, il y a des frustrations énormes, il y a un conditionnement terrible de la société autour d'eux. Voilà, le Seigneur et Saint-Esprit, alors, bon, moi je crois qu'il est toujours là, quelque part. Voilà, alors c'est vrai que Saint-Esprit ne peut pas trop s'exprimer parce que le malin est méchant à ce moment-là. Bon, mais voyez, ça vous permet de confiance garder, toujours. Voilà. Dieu est dans la place. Je crois, Seigneur, je crois. Je ne peux pas dire grand-chose, mais Dieu est dans la place. Et je veux rester absolument dans l'espérance. Voilà. Et je prie doucement. Je dis, Esprit Saint, fais pour le mieux. Esprit Saint, tu sais ce qu'il faut faire. Tu sais comment il faut s'y prendre pour rejoindre mon grand que j'aime tant, mais qui est si mal. Voilà, vous voyez, ça c'est une prière de prudence, disant au Saint-Esprit, tu sais ce qu'il faut dire, tu sais comment il faut s'y prendre dans cette conjoncture où vraiment mon grand, ma grande se trouve très, très contaminé, très, très encombré, très infesté peut-être infesté. Voilà, vous voyez, une prière où on rejoint, avec la pauvreté de son cœur, on rejoint la tendresse infinie du Saint-Esprit et il fait ce qu'il y a de mieux. Et vous en faites pas, votre prière est écoutée. Et un jour, la grande rencontre se fera avec Jésus, le Sauveur. Amen. Voilà. Donc, je vais me permettre d'insister là-dessus, vous voyez, sur notre prière. Alors, je continue un petit peu sur la prière et je voudrais terminer après sur l'engagement. Alors, ce que je crois aussi, c'est que l'Esprit Saint nous permet de discerner Jésus qui est en souffrance dans les souffrants. Voyez, il nous permet, en face de nos frères et sœurs qui sont en grande souffrance, il nous permet de ne pas être effrayé, de ne pas être apeuré. Le Saint-Esprit nous dit, mais est-ce que tu vois que Jésus est invisiblement avec lui? Que Jésus est invisiblement à porter la souffrance de ce frère, de cette sœur, qui sont vraiment dans une grande, grande, grande souffrance? Voilà, ça c'est le Saint-Esprit qui peut nous dire ça, qui va nous donner un cœur de compassion. Il va nous donner un cœur de compassion pour notre frère, pour notre sœur qui souffre, et en même temps voir que Jésus est là quelque part, que Jésus à coup sûr ne laisse pas ce frère et cette sœur tout seul, que Jésus porte en secret la peine et la douleur de ce frère. Apparemment, une peine et une douleur, quelquefois, on ne voit pas comment en sortir. C'est tellement... Mais voilà, nous croyons que Jésus est là. Que Jésus porte avec. Il n'y a pas une seule souffrance dans le monde que Jésus ne porte pas. Il n'y a pas une seule souffrance que la compassion du Seigneur, du cœur de Jésus, ne vient pas rejoindre quelque part, silencieusement, mais tellement profondément. Voilà, je pense que le Saint-Esprit nous aide, voyez, à acquérir peu à peu ce cœur de compassion aux frères et sœurs. Il y en a parmi vous, il me semble, c'est ce qu'on a dit tout à l'heure, qui ont un cœur encore dur, mais avec l'huile de la grâce du Saint-Esprit, le cœur est en train de devenir souple, un cœur souple, voilà, tendre. Eh bien voilà, je pense qu'avec le Saint-Esprit, effectivement, on se met à avoir un cœur qui va ressembler un peu au cœur de Jésus et comprendre comment Jésus aime les plus souffrants de la terre. Et je voudrais encore dire un mot là-dessus sur notre regard, parce que tout ça c'est un peu le regard sur les autres, c'est notre prière pour les autres, c'est notre prière pour vos enfants, c'est notre prière pour les souffrants. Il y a aussi, vous voyez, la prière par rapport à des frères et sœurs qui vivent de graves difficultés. Par exemple, voilà, ils ont des tendances, mettons, homosexuelles, c'est quand même

fréquents aujourd'hui, des tendances pédophiles, ça peut arriver, et nous savons bien que c'est gravissime quelque part, c'est gravissime, et il ne s'agit pas de juger, il ne s'agit pas d'excuser, ce n'est pas notre boulot ça, il ne s'agit pas de ça, mais il s'agit quelquefois, avec l'aide du Saint-Esprit, de dire, bon, en profondeur, en secret, il y a une frustration de l'âme là derrière. Il y a une frustration de l'âme dans cet être qui a des tendances qui peuvent sembler perverses quelquefois. C'est vrai, c'est vrai. Et face auxquelles, bon, il faut, on ne peut pas être non plus neutre, hein, c'est ça. Mais néanmoins, j'allais dire quelque part, au fond de notre cœur, eh bien, le Saint-Esprit nous dit, aime-le, aime-le. Il y a une soif de l'âme, il y a une blessure de l'âme, il y a une souffrance de l'âme qui est en dessous de tout ça. Et toi, ton rôle, c'est de prier dans la compassion, d'intercéder pour cette présence du Saint-Esprit qui parle quelque part dans le cœur de cette personne, dans le secret du secret, hein, au fin fond, là. Voilà. Bon. Encore une fois, il ne s'agit pas d'excuser, il ne s'agit pas de banaliser, il ne s'agit pas de juger non plus. Non, non. Mais c'est à un autre niveau, vous voyez. C'est au niveau du cœur profond, pour que nous puissions vraiment reconnaître que ces personnes qui ont quelquefois des pathologies graves, et j'ose dire perverses, eh bien, quelque part, il y a une souffrance de l'âme. Il y a un appel très profond de l'âme, et nous devons rejoindre ça pour le présenter à Dieu, pour demander à Dieu pitié, secours, soutien, éclairage, que sais-je. Voilà. Et il y a des œuvres quand même qui existent maintenant, grâce à Dieu, des œuvres qui sont vraiment mues par le Saint-Esprit en Jésus et pour aider ceux qui sont dans ce genre de difficultés-là et pour trouver des chemins de guérison, des chemins de délivrance et des chemins de guérison. Voilà. Donc, voyez, ce que je veux dire à travers tout ce que je viens d'insister, c'est notre prière de petits pauvres. Hein, de petits pauvres au cœur de l'Église, d'accord, voyez, cette prière avec une joie profonde de savoir que le Saint-Esprit est à l'œuvre et que plus nous serons fraternels et pauvres, plus nous pourrons vraiment faire une belle Église, une Église d'hommes et de femmes guéris, réconciliés, relevés, prêts pour entrer dans le mystère de la gloire, dans la résurrection de Jésus. Voilà. Ceci étant, eh bien, nous avons à nous engager, oui, c'est vrai, pour servir, pour aimer, pour donner notre vie au service de nos frères. Hein, on plane pas, si on s'enracine, on s'enracine, comme on l'a dit ce matin, au bord du fleuve, qu'il est beau ce fleuve. Voilà. Et alors, au bord du fleuve, l'arbre grandit et il doit porter des fruits. Mais il faut qu'il y ait de bonnes racines, il faut qu'il pousse et qu'il porte des fruits. J'avais envie de dire, au point de vue du discernement, il paraît que les jésuites, on est comme ça, des spécialistes du discernement. Mais enfin, c'est un peu prétentieux, je ne vais pas dire ça. Mais enfin, je vais dire quand même que je pense que le signe que ça avance avec le Saint-Esprit, le signe que ça avance, là j'avais envie de dire ce matin, bon, il y a la paix, la joie, c'est bien, c'est tout à fait juste et profond. Concrètement, le Saint-Esprit va te faire avancer vers plus de liberté. Hein, là où est l'Esprit de Dieu, là est la liberté, une liberté intérieure qui fait que tu n'es pas coincé dans toutes sortes de rituels, dans toutes sortes de pratiques, dans toutes sortes de scrupules, ou dans toutes sortes de culpabilités. Non, il y a la liberté intérieure, le Saint-Esprit te libère. Il te donne quelquefois le sens de ton péché, ça c'est vrai. Mais j'allais dire pour trouver la liberté d'un enfant de Dieu réconcilié avec Dieu. Voilà. En tout cas, vous voyez, il y a ce signe de la liberté. Le Saint-Esprit nous donne d'être des hommes et des femmes libres et debout. Le Saint-Esprit te donne, deuxième chose, la sérénité confiante.
la sérénité confiante. Frères et sœurs, j'ai l'impression que nous sommes un peu tous ici à la même enseigne et que quasiment nous avons tous besoin d'avoir, de vivre cette sérénité confiante. Est-ce que vous êtes d'accord là-dessus ? Sérénité confiante, ok ? Je dis bien sérénité parce que bon voilà, allez, on est pris dans une histoire du monde et cette histoire du monde, bah, Dieu veille à sa création, Dieu veille à son monde, à son humanité. Voilà, donc sérénité confiante, voilà, c'est le deuxième terme. Et le troisième terme quand même, il ne faut pas oublier, c'est efficacité. Hein, je crois, alors efficacité. Ou fécondité, efficacité. Le Seigneur nous donne quand même de porter des fruits. Hein. L'arbre qui est au bord du fleuve, il va porter des fruits. Et des fruits, une récolte par mois, je crois. Hein. C'est ça qui est dit dans le texte. Une récolte, c'est pas mal, ça. Hein. Des fruits en abondance. Voilà. Donc, efficacité. Et ceci étant, ça ne se fait pas sans souffrance, les souffrances qui boostent. Mais voyez, je pense que quand nous sommes dans l'Esprit Saint, nous avons forcément des traverses, des épreuves, des critiques. Mais voilà, ce sont des épreuves qui nous boostent. Hein. Ce sont des épreuves que nous vivons précisément dans la liberté, dans la sérénité, dans l'efficacité. Voilà, c'est ça. On voit bien que l'apôtre Paul n'arrête pas de dire ça. Hein, quand on va sur le chemin avec Jésus ressuscité, il y a forcément des épreuves. Et on passe les épreuves et à travers elles, eh bien, la fécondité de Dieu se manifeste. Voilà un peu ce que je voulais vous dire ce matin et pour cette Église des derniers temps. D'accord ? Église des derniers temps, Église finitive, Église des pauvres du Seigneur, Église des petits, Église des Anawim. Hein, voilà, comme les pauvres du Seigneur quand Jésus est arrivé sur cette terre. Et l'Église finitive, eh bien, elle vit tout ça. Et elle vit dans un grand bonheur.

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2: Le Seigneur me mène vers les eaux tranquilles et me fait revivre. Psaume 22, 2, 3.

0: Ma mission, avec l'aide de l'Esprit Saint, c'est de vous tenir attentifs au sujet. L'Esprit Saint nous apprend à prier. L'Esprit Saint nous apprend à prier. Et pour nous encourager à ne pas avoir de retenue, à ne pas avoir de complexe, en fait. Les complexes prennent beaucoup de place dans le domaine de la prière en se disant « certains sont doués pour la prière, moi je ne suis pas doué pour la prière ». Eh bien, on va écouter ce passage. Je vous encourage à lire d'ailleurs quand vous aurez un temps, par exemple cette nuit, pour ceux qui, vous verrez, pour ceux qui découvrent les récos, qu'on vous proposera de passer une heure auprès du Saint-Sacrement cette nuit. Vous pouvez par exemple prendre le chapitre 8 de la lettre aux Romains, dont je vais vous lire un petit passage. En fait, tout ce chapitre nous dit que ceux qui sont fils de Dieu, ceux qui sont enfants de Dieu, ce sont ceux qui sont conduits par l'Esprit Saint. Être conduit par l'Esprit Saint, c'est ça vraiment être fils de Dieu, l'Esprit Saint nous conduit. Et dedans, il y a un passage sur la prière qui est « Alors, nous aussi, en nous-mêmes, nous gémissons. Nous avons commencé à recevoir l'Esprit Saint, mais nous attendons notre adoption et la rédemption de notre corps. » Et c'est surtout ce passage-là maintenant. Écoutez bien, « L'Esprit Saint vient au secours de notre faiblesse, car nous ne savons pas prier comme il faut. » L'Esprit Saint vient au secours de notre faiblesse, car nous ne savons pas prier comme il faut. L'Esprit Saint lui-même intercède pour nous par des gémissements inexprimables. Et Dieu qui scrute les cœurs connaît les intentions de l'Esprit, puisque c'est selon Dieu que l'Esprit intercède pour les fidèles. Je répète le passage dont j'ai le plus besoin là. L'Esprit Saint vient au secours de notre faiblesse parce que nous ne savons pas prier comme il faut. Alors il y a une question qu'on se demande souvent quand on veut faire le point, ceux en particulier qui ont la chance de voir de temps en temps un prêtre ou quelqu'un pour faire un accompagnement spirituel. Un accompagnement spirituel, où est-ce que j'en suis dans la vie de prière? Alors il y a des retraites qu'on a déjà faites ici entièrement sur la vie de prière. Souvent une question qu'on se pose, c'est est-ce que j'ai l'esprit de prière? Est-ce que j'ai l'esprit de prière? Est-ce que je sais prier? Moi je vous propose d'inverser cette question parce que souvent elle est beaucoup trop réductrice, parce qu'elle pose beaucoup trop les choses en termes de compétences, de capacités, comme on a passé son badge secouriste, et donc on a passé son badge prière aussi, et donc on a l'esprit de prière. Non. Plutôt nous demander, est-ce que je prie dans l'Esprit Saint? Est-ce que j'apprends à prier dans l'Esprit Saint? Et on va essayer de voir là ce que ça veut dire, prier dans l'Esprit Saint. C'est-à-dire laisser l'Esprit Saint prier en nous. Laisser de la place à l'Esprit Saint pour qu'il vienne prier en nous. C'est ça que dit saint Paul dans ce passage-là. L'Esprit Saint vient au secours de notre faiblesse parce que nous ne savons pas prier comme il faut. Allez, on enlève nos histoires de brevet prière. L'Esprit Saint vient au secours de notre faiblesse. L'enjeu, c'est de le laisser prier en nous. Et je le répète parce qu'en fait, je ne suis pas sûr qu'il y en ait beaucoup parmi nous qui en soient vraiment convaincus. L'enjeu, c'est que l'Esprit Saint vienne en nous pour prier en nous. Parce que nous, on ne sait pas faire. Donc il ne s'agit pas d'avoir un esprit de prière qui fait de nous des âmes prédestinées à passer de longues heures en oraison. Il s'agit d'avoir envie que l'Esprit Saint vienne en nous pour prier. Que ce soit lui qui prie. Je vous lis un passage. On vient de chanter la Veni Creator. La première strophe, elle appelle l'Esprit Saint, dans cet hymne, on appelle l'Esprit Saint de beaucoup de noms qui tous nous disent quelque chose de l'Esprit Saint. Spiritalis unctio, onction spirituelle. Onction spirituelle. On va être ouin. Une onction, c'est le verbe oindre. On va être couvert, on va être empli d'une onction spirituelle qui donne à ceux qui reçoivent le Saint-Esprit vraiment de prier dans une paix, dans une confiance, dans une joie. C'est distinct du fait d'être à fond dans la prière, d'avoir des moments où on a des hauts, des grandes facilités spirituelles. C'est une onction, c'est quelque chose qui est répandu sur nous et qu'on demande. Alors cette onction spirituelle, on peut dire que c'est le but de la prière, c'est le but de notre vie. On ne prie pas seulement l'Esprit Saint, on prie pour recevoir l'Esprit Saint. On a besoin de l'Esprit Saint pour prier. Il vient prier en nous, mais on a besoin aussi de prier pour recevoir l'Esprit Saint. Je vous lis un passage d'un moine. Il n'était pas exactement catholique et romain, hein, il était du mont Athos. Mais en fait, vous allez voir, on voit bien que l'Esprit Saint a réussi à l'inspirer là où il était. Peut-être certains vont trouver ça hyper élevé. Mais vous allez voir, c'est quelque chose qui nous parle de ce pourquoi on est tous faits. Il s'appelle saint Silouane. Mon âme languit après toi, mon Dieu, et te cherche avec des larmes. La première année de ma vie au monastère, mon âme connut le Seigneur dans le Saint-Esprit. Le Seigneur nous aime infiniment. Il me l'a révélé dans le Saint-Esprit quand il m'a donné par sa seule miséricorde. Pardon, il m'a révélé dans le Saint-Esprit qu'il m'a donné par sa seule miséricorde. Je suis vieux et je me prépare à la mort et j'écris la vérité. J'écris pour le bien des hommes. L'Esprit du Christ désire le salut de tous, désire que tous connaissent Dieu. Il a donné le paradis au bon larron. Il le donnera à tout pécheur pénitent. Je continue un peu plus loin. La première année de ma vie au monastère, mon âme connut le Seigneur dans le Saint-Esprit. Et ensuite, il dit... Si le monde comprenait la puissance des paroles du Christ, apprenez de moi la douceur et l'humilité, il mettrait de côté toute autre connaissance pour acquérir cette connaissance céleste. Les hommes ne connaissent pas la force de l'humilité du Christ et ils désirent les choses terrestres, mais l'homme ne peut arriver à la puissance de ces paroles du Seigneur sans le Saint-Esprit. Notre vie sur la terre nous est donnée pour acquérir le Saint-Esprit. Le Seigneur nous a donné l'Esprit Saint et nous avons connu le Seigneur et oublié la terre dans les joies de l'amour du Christ. L'Esprit Saint nous fait parents de Dieu. Si tu sens en toi la paix divine et l'amour universel, ton âme est en train de devenir semblable à Dieu. Bon, d'accord, c'est élevé. C'est très élevé, mais c'est très beau parce que c'est l'histoire d'un paysan russe qui arrive à 19 ans dans un monastère et qui dit « La première année de mon séjour dans ce monastère, mon âme a connu Dieu dans le Saint-Esprit. » Donc il ne s'agit pas du fruit d'années et d'années d'entraînement. Il s'agit de la première année. Et ensuite, bon, moi, ces écrits ne sont pas très longs, mais tout le temps, ce qui revient tout le temps, c'est quand on prie, qu'est-ce qui se passe? Le Saint-Esprit vient en nous. Et le Saint-Esprit vient nous faire connaître Dieu. Et le Saint-Esprit vient nous rendre plus proches de Dieu. Et c'est ce qu'on appelle être même divinisé. Dieu s'est fait homme pour que l'homme devienne Dieu. Ça me paraît fou. Quand on reçoit l'Esprit Saint, on devient capable de Dieu, on devient comme Dieu. On participe à la vie de Dieu. Prier, c'est recevoir le Saint-Esprit en nous pour participer à la vie de Dieu. Rassurez-vous, on va voir des manières un peu concrètes de le vivre, mais quand même, on part de là, on part de rien moins que ça. Onction spirituelle, connaître le Seigneur dans le Saint-Esprit. Alors je vais prendre une image beaucoup plus basique. Ceux qui veulent une expérimentation, vous pourrez demander... une autorisation spéciale pour visiter la cuisine qui est derrière moi, là. Dans une autre cuisine qui était conçue pareil, parce que vous savez qu'on a déménagé il y a 5 ans, c'était à Candé. J'ai fait mes premières armes pour une épreuve qui était une épreuve initiatique très impressionnante. Ça consistait à faire le petit déjeuner pour tout le monde le matin. Et bah, je ne suis pas spécialement sûr de mon coup quand je fais quelque chose avec mes mains pour la première fois, on va dire. Alors, il y avait, bah, peut-être vous êtes sur certains parfaitement habitués à ça, il y avait un système pour faire réchauffer les casseroles, donc le café, le lait, le machin. Donc, c'est quand même de nous que dépendait le fait que 50 ou 60 personnes, suivant les années, maintenant on est un peu plus, aient leur café le matin. En fait, s'ils ne l'ont pas, après, toute la journée, on va se dire, ils n'ont pas eu de café, c'est pour ça qu'ils sont désagréables et c'est à cause de moi. Donc, ça met la pression. Et en fait, il y avait un système avec un petit bec. C'était très difficile. Vous voyez la gazinière, vous avez un petit bec, vous commencez par allumer, c'est comme ça dans les trucs de collectivité, vous allumez le petit bec, et puis ensuite, il faut attendre 10 secondes, et puis ensuite, il faut rester... Vous voyez, il y en a qui voient de quoi je parle ou pas? Donc on a fait à peu près sur le cadran, vous êtes à 10, quoi, et vous attendez 10 secondes avec le petit bec, vous ne pouvez pas allumer plus, puis là, vous allez réappuyer, puis vous allez tourner, et là, vous avez la grande flamme qui s'allume, et là, ça commence à chauffer la casserole. En fait, moi, mon grand stress, c'est que j'arrivais pas très très bien à réenclencher pour ouvrir en grand. Et du coup, j'avais peur de me retrouver avec juste le petit bec. Et en fait, c'est pas possible de chauffer la casserole dans le temps dont on dispose avec juste le petit bec. Donc, il fallait absolument avoir le tour de main pour réussir à allumer le. La première fois, j'ai eu un peu peur, mais ça a marché. Bref, on s'en fiche de mes histoires de café, mais ce qui est intéressant, c'est que le Saint-Esprit, longtemps, on se résigne, beaucoup d'entre nous se résignent à l'avoir dans leur vie à l'état de petit bec qui ne va jamais réussir à chauffer grand-chose, en fait. Et que l'enjeu de notre vie, pour dire de manière beaucoup plus basique ce que dit le Père Silouane, l'enjeu de notre vie, c'est de passer au grand feu, passer du petit feu au grand feu, passer du petit bec au feu qui est capable de chauffer toute la casserole, c'est-à-dire qui est capable de nous mettre en ébullition, d'être l'énergie qui réchauffe notre vie. L'Esprit Saint, c'est le mouvement qui réchauffe notre vie dans la prière. Donc on va essayer de voir. En fait, là, j'étais déjà rentré dans la première partie sans vous l'avoir dit, mais la première partie, c'est choisir de prier dans l'Esprit-Saint. Choisir de prier dans l'Esprit-Saint. Passer le cap, allumer le grand feu, c'est choisir de prier dans l'Esprit-Saint. Ça a plein de conséquences. Quand je commence à prier, qu'est-ce que je fais? Je me mets en contact avec le Saint-Esprit, qui m'a été envoyé par Jésus et qui me conduit au Père. Il ne s'agit pas de séparer le Saint-Esprit de toute la Trinité. Mais je me mets en contact avec le Saint-Esprit, je me plonge dans le Saint-Esprit, je choisis que c'est avec le Saint-Esprit que j'ai passé ce moment. Et de même que mon histoire de passage au grand feu, là, de moment où on trouve le petit cliquet, le petit déclic, et schlac, on réussit à ouvrir en grand, il y a des moments dans notre vie où ça se produit, où il y a des grandes étapes. Peut-être pour certains d'entre vous, ça s'est déjà produit. Il y a des grandes étapes où tout d'un coup, on comprend ce que c'est que de vivre avec l'Esprit-Saint en grand et pas en tout petit. Il y en a une, en fait, que presque tous, on a reçue, mais dont on ne se rend peut-être pas compte de l'importance qu'elle a. C'est la confirmation, le sacrement de confirmation. Vous savez, c'est pas parce que quand on avait 13 ou 14 ou 15 ans, on l'a reçu sans tout à fait bien s'en rendre compte, qu'il n'est pas aujourd'hui actif dans notre vie. Il y a une onction, pour le coup un sceau, on appelle un caractère indélébile, caractère, ça ne veut pas dire le caractère qu'on a, ça veut dire l'empreinte qui a été déposée dans tout notre être par le sacrement, qui dit, tu as reçu le don du Saint-Esprit, tu es marqué du Saint-Esprit, à chaque fois que tu veux te laisser conduire par le Saint-Esprit, tu en as le charisme, tu en es capable. Saint-Crème et charisme, ça vient du même mot, qui donne la grâce aussi. Voilà. On a été marqué par le Saint-Crème d'une onction qui nous rend capable de nous plonger dans le Saint-Esprit. Quand j'étais ordonné prêtre, on nous demande après on nous offre le fait d'aller avec deux frères, de partir d'étape en étape, célébrer les premières messes de notre vie de prêtre dans des lieux qui sont importants pour nous. Donc un peu comme le cirque Bouglione qui prépare sa tournée tous les étés. Nous on se dit bon ben j'ai 8 jours, où est-ce que je vais aller? Quels sont les lieux en fait qui m'ont marqué? Quels sont les lieux? Alors évidemment il y a le lieu où on était baptisé, le lieu où il y a notre famille. Mais parfois, c'est une communauté, ou c'est un lieu où on a reçu quelque chose qui nous tient à cœur. Parfois, c'est aussi parce que ça tombe bien sur la route. Bon, toujours est-il que la première chose à laquelle j'ai pensé, je savais que je voulais aller vers le sud où il y avait donc l'ancrage familial, mais la première chose à laquelle j'ai pensé, c'est l'église où j'ai été confirmé. Et donc, j'avais été confirmé là parce que mon lycée était à côté, le curé ne me connaissait pas, j'ai dit bonjour, j'ai été confirmé ici, je voudrais célébrer une première messe. Là aussi, l'anecdote n'a pas beaucoup d'importance, mais cette première messe m'a aidé à me rendre compte, et vraiment il y a eu une grâce pour me rendre compte que ce jour-là, j'avais reçu la confirmation comme tous les autres. En fait, tout ce que j'étais devenu depuis, c'était sous la motion de l'Esprit-Saint, c'était parce que dans la prière, l'Esprit-Saint avait pu me conduire. Voilà. Le jour, spécialement quand on est prêtre, mais on peut dire ça de plein d'états de vie, on est un mystère pour nous-mêmes. Quand on est prêtre, on donne le Seigneur alors qu'on n'a pas fini de nous approcher de lui nous-mêmes. Enfin, on donne quelque chose qui est bien plus grand que nous. On est un mystère pour nous-mêmes. Mais ce mystère, il s'explique en grande partie par l'Esprit-Saint qui nous a conduits jusque-là, qui ensuite ne va pas arrêter de nous conduire et de nous porter. On a reçu la confirmation, c'est la première grande étape. Donc revenez à la grâce de votre confirmation. Si vous choisissez de prier dans le Saint-Esprit, peut-être rechoisissez votre confirmation. Peut-être certains pour eux c'est familier, mais redites-vous, par mon baptême et par ma confirmation, je suis capable de me plonger dans l'Esprit-Saint quand je prie. L'Esprit-Saint est là quand je prie. Ensuite, il y a plein d'autres étapes dans la vie des gens. J'étais beaucoup marqué quand j'étais dans une paroisse. Il y avait des parcours alpha. Vous voyez un peu ce que c'est que le parcours alpha. C'est quelque chose pour les gens qui veulent recommencer dans la foi, ou découvrir tout simplement. Il y a des gens qui se convertissent totalement grâce à ça. Et dedans, il y a un week-end sur l'Esprit-Saint. Et je dois dire que je me suis dit, ça ne va pas être si facile que ça de parler de l'Esprit-Saint et de la vie avec l'Esprit-Saint. La première fois, à des gens qui, le dernier topo qu'on a fait, c'est qui est Jésus et ensuite pourquoi Jésus est mort. Enfin, c'est vraiment à la découverte des tout débuts de la foi. Ben, on va parler de l'Esprit-Saint et de comment vivre avec l'Esprit-Saint et comment être rempli de l'Esprit-Saint. En fait, ce qui m'a frappé, c'est que l'Esprit-Saint, c'est simple. Et que ces personnes qui en étaient encore aux bases et qui étaient en train de tout redécouvrir, qui avaient. Alpha, ça repose sur le fait qu'on peut dire tout ce qu'on pense et on vous corrige pas. Donc les gens disaient parfois des choses énormes qui étaient bien, bien loin de ce qu'ils étaient en train de découvrir petit à petit, en fait, de la cohérence de la foi. Ils disaient, bon, ben, on peut à la fois croire que Jésus est mort sur la croix et qu'il y a la réincarnation. Ben, petit à petit, les pièces du puzzle, elles se mettent en place et les choses se précisent. Mais ce qui m'a frappé, c'est de voir que ces personnes, l'Esprit-Saint, En fait, elles en ont fait l'expérience, toutes celles qui ont voulu. Dire « Viens, Esprit Saint, dans mon cœur, pour m'apprendre à prier. Viens, Esprit Saint, remplir mon cœur pour que je puisse prier. Ben, » En fait, elles y arrivaient. Donc si des personnes qui redécouvrent tout y arrivent aussi facilement et avec autant de grâce, autant de force, c'est vraiment un encouragement pour que des chrétiens qui ont déjà reçu depuis longtemps puissent se dire « Mais purée, c'est pas possible que je reste au petit bec de gaz et que j'arrive pas à ouvrir en grand. » Cette fois-ci, vient l'Esprit Saint, vraiment. Et je décide, je choisis de plonger toute ma vie de prière dans l'Esprit Saint. Alors, pour pouvoir être rempli, il faut faire de la place, en fait. Il faut choisir et décider de faire de la place. Et donc, là, maintenant, je vais insister un petit peu sur le fait qu'il faut choisir dans quel esprit on prie. Est-ce qu'on prie dans l'Esprit Saint? C'est aussi vérifier qu'il n'y a pas d'autres esprits dans lesquels on prie, qui sont des petits esprits... même des mauvais esprits, malgré nous, qu'on a laissé traîner dans notre cœur, et qui empêchent à l'Esprit Saint de prendre toute la place. Peut-être si vous vous dites, mais il est gentil, mais moi ça fait longtemps que je dis viens Esprit Saint, mais je sens que la prière, ça ne me donne pas de joie, ça ne me donne pas de paix, ça ne me donne pas de réconfort. J'espère que personne n'est aussi négatif sur lui-même. Mais en fait, il faut commencer par enlever tous les autres esprits, et je vais en nommer quelques-uns. Je leur ai donné des noms... que vous retiendrez si vous voulez, mais qui sont des noms barbares, pour bien faire comprendre que c'est des noms, c'est des choses qu'on se fabrique nous-mêmes, c'est des choses qui n'existent pas, et qu'on a inventées nous-mêmes, qui sont des créations de l'esprit, des créations artificielles, pas de l'esprit avec un grand E. Le premier, c'est... souvent, c'est tous ces esprits-là, d'ailleurs, qui font qu'on se fronce les sourcils quand on prie. Si la prière, pour vous, c'est une activité où il faut se froncer les sourcils. Alors, le premier, c'est l'esprit de propriétude. D'accord, l'esprit de propriétude, c'est l'esprit dans lequel on cherche dans la prière à accomplir une action, à accomplir une tâche qui nous lave de toutes les tâches. On cherche à prier pour être propre. On cherche à prier pour être propre. Vous savez, l'expression « être propre sur soi ». Je suis quelqu'un de bien parce que je suis quelqu'un qui prie. J'accomplis ce qu'on m'a appris à faire soigneusement. J'accomplis ma case prière de ma journée. Et donc j'ai les sourcils froncés parce que je suis chrétien, donc il faut prier. Et je suis en train de me rendre propre, et je suis en train d'avoir l'attitude propre. Je suis dans l'esprit de propriétude. Et comme ça, ce sera fait. Et je suis capable d'avoir un accompagnement spirituel, et d'aller voir enthousiaste mon accompagnement spirituel en disant, voilà, ça fait 15 jours que j'ai réussi à cocher la case tous les jours. Et quand on creuse un peu, est-ce que j'étais dans l'Esprit Saint pendant ce temps-là? Ben non, parce qu'en fait, la marque que je n'étais pas dans l'Esprit Saint, c'est que... Mais c'est plat, en fait. C'est plat, je m'ennuie. Je récite des choses parce que je ne sais pas très bien comment je ferais autrement. Et puis, en fait, je sens bien que je ne vais pas pouvoir continuer longtemps comme ça parce qu'il ne se passe rien entre le Seigneur et moi pendant ce temps-là. Alors, pardon, en disant ça, je ne veux pas donner l'impression que c'est tout ou rien. Mais parfois, cet esprit-là, il prend trop de place. Voilà. Donc, à celui qui cherche à cocher une tâche et à se rendre propre, quand il prie, ben, il faut dire, on se lâche, on s'aventure. Il y a quelqu'un là. Il y a quelqu'un, c'est l'Esprit Saint. On va parler avec quelqu'un. Le deuxième esprit, c'est l'esprit de réconfortage. L'esprit de réconfortage, parce que dans le réconfort, vous avez le réconfort, et puis voilà, quelque chose d'un peu doux, quelque chose d'un peu dans lequel on vient se réconforter, on vient faire une activité, comme il y a plein d'activités qui font du bien, le jardinage... etc., il y a le réconfortage. Donc on vient se réconforter dans la prière. Ça me fait du bien de prier. Je prie parce que, je me sens mieux. Ah, ça, il y en a beaucoup plus d'entre nous qui se disent ça. Quand j'ai allumé ma bougie et que je suis devant mon icône, je me sens mieux. Alors ça, non, il ne faut pas dénigrer ça. Mais ce n'est pas ça qui doit nous animer le premier. On ne prie pas d'abord pour venir se réconforter. On prie pour se plonger dans l'Esprit Saint. Quelqu'un qui nous dépasse, quelqu'un qui est plus grand, qui parfois va mettre le feu dans notre vie de manière justement très inconfortable. La prière, c'est souvent très inconfortable. Et quand je prie vraiment, en ayant décidé qu'il y a quelqu'un de plus grand que moi qui m'attire et que je m'approche de lui, et qu'il va peut-être, ce feu duquel je m'approche, il va peut-être brûler des choses qui ne sont pas de Dieu, je passe un moment inconfortable dans la prière, en fait. D'abord parce que peut-être il est tôt, parce que j'ai découvert que la vraie belle manière de prier, c'est de prier tôt au début de ma journée. Mais peut-être aussi parce qu'il est tard et que je suis fatigué. Donc physiquement, c'est inconfortable. Ou aussi parce que, en fait, dans la prière, je sens qu'il y a des choses auxquelles je suis encore attaché, accroché, il faut que je les lâche. Et donc ça, c'est inconfortable. Donc on ne prie pas pour se réconforter uniquement. Et on ne prie pas d'abord pour se réconforter. On ne prie pas pour être propre, on ne prie pas d'abord pour se réconforter. L'autre esprit, c'est l'esprit de questionnance. L'esprit de questionnance, c'est l'esprit où on va dans la prière pour être dans une attitude où on aime bien se poser des questions. Et on regarde notre vie, et on se décortique, et on s'analyse. Et en fait, on passe notre temps à confondre l'Esprit Saint avec notre esprit qui nous dit à nous-mêmes « qu'est-ce que tu penses de ta vie ?» Je me regarde vivre avec une forme d'idéalisme, d'exigence, et mon exigence va prendre toute la place de ma prière. Je vais regarder ma vie, je vais scanner ma vie à la lumière de toutes ces questions exigeantes, ces questions d'exigence qui me... Je ne sais pas si vous voyez un petit peu. Je passe ma prière, en fait, à inspecter ma vie, à me poser des questions à partir dans tous les sens. Et puis, il y a l'esprit de rassurisme. Il faut prier, tu vas voir, ça va te rassurer. Prie et tu verras, ce sera ça qui donnera de la solidité. Je suis solide, je me sens solide parce que je prie. Dans la prière, je me rassure. Dans la prière, je me sens carré, je me sens en sécurité. Oui, rassurisme, vous pouvez en faire d'autres, hein, des barbarismes. Voilà, propritude, réconfortage, questionnance ou rassurisme, pour en inventer d'autres, mais c'est toutes ces concurrences en fait qu'on a dans notre prière et qui nous mettent des bâtons dans les roues. Et donc c'est un travail dans la durée. Oui, il y a des gens pour qui il y a eu des grandes étapes. Un jour, ils ont pu tout d'un coup allumer le feu en grand de l'Esprit Saint. Mais pour beaucoup d'entre nous, ce qui se passe quand on essaie de choisir de prier avec l'Esprit Saint et dans l'Esprit Saint, c'est un travail patient pour écarter, pour fermer la porte au nez sans s'énerver, de tous ces petits esprits qui viennent faire concurrence à l'Esprit Saint dans notre prière. Et de vous redire simplement, non, je ne suis pas là dans la prière. Seigneur, Esprit Saint, venez me remplir. Je ne suis pas là pour me torturer avec mes questions. Ah, je suis encore en train d'essayer de me rendre propre dans la prière et de cocher une case. Esprit Saint, pardon, je suis là. Voilà. Venez me remplir. Venez remplacer cet esprit-là. Ah, je suis encore en train de me chercher moi-même pour ressortir de la prière avec un regonflement de réconfort. Et d'ailleurs, je râle puisque je ne le trouve pas. Esprit Saint, venez, c'est pour vous que je suis venu. C'est pas pour un état psychologique, etc., etc. Alors, pardon à ceux qui sont exigeants avec eux-mêmes et un peu anxieux de leur prière et donc qui vont ressortir de ce que j'ai dit là en se disant « ma prière est nulle ». Ma prière est polluée par plein d'esprits qui empêchent l'Esprit Saint de passer. Ce n'est pas l'objectif. L'objectif, c'est de dire que l'Esprit Saint est plus puissant que tout ça. Et quand on lui demande et qu'on est prêt patiemment à écarter tout ça, bah, il vient, il prend la place. Et sur ce, avant de passer au point suivant, qui sera comment on entretient notre lien avec l'Esprit Saint, je récapitule un petit peu tout ça par une image. Choisir de prier dans l'Esprit Saint, c'est comme de faire le choix avant d'être opéré. Posons cet acte de foi que quand on vient prier, quand on va passer du temps avec Dieu, il y a une opération qui va avoir lieu. Il va faire quelque chose dans notre vie. Il va nous guérir de quelque chose, il va nous soigner en tout cas. Il va prendre soin de sa vie en lui. La vie divine est soignée quand je prie. Je suis dans l'Esprit Saint, c'est-à-dire je suis soigné par l'Esprit Saint. Eh bien, le choix que je vous propose, c'est est-ce que tu préfères être soigné par le chirurgien ou par l'infirmière, avec tout le grand respect et l'estime que j'ai pour l'infirmière, mais quand on rentre au bloc, on préfère que ce soit le chirurgien qui manipule les outils dans notre ventre et que l'infirmière soit là pour tenir et écarter et lui passer les choses au fur et à mesure. Parce que le chirurgien, il est habitué à opérer et l'infirmière, elle est habituée à faire ça. En fait, souvent, on agit de la manière opposée. Parce qu'en fait, dans notre prière, donc nous, on est l'infirmier. On a la qualité à aider le chirurgien. Le chirurgien, c'est l'Esprit Saint. Mais en fait, on se comporte en traitant l'Esprit Saint comme l'infirmière. C'est-à-dire, je suis le chirurgien, je suis en train, dans la prière, de trafiquer. Là, je suis en train de regarder ma vie et de la transformer parce que la prière me fait progresser. Et je suis là, il y a l'Esprit Saint, là, et je dis pince, scalpel, ciseaux. Et c'est l'Esprit Saint qui me fournit ce dont j'ai besoin au fur et à mesure. Je crois que c'est l'Esprit Saint qui va me permettre de m'opérer moi-même dans la prière. Donc maintenant, on change, on choisit que, puisqu'on préfère tous être opéré par le chirurgien plutôt que par l'infirmière, eh ben, on va se mettre nous-mêmes, enfin en fait l'infirmière c'est moi-même, dans la prière je me mets moi-même dans la position de l'infirmière. C'est l'Esprit Saint qui travaille, c'est lui qui agit, c'est lui à qui je fais confiance, à qui j'ai remis ma vie, Et au fur et à mesure, il va me demander ce qu'il a besoin que je lui donne. Donc il me conduit. Alors voilà, il me dit, donne-moi ta journée. Ok, je passe ma journée. Et je pense à ma journée et je prie sur ce que je vais faire aujourd'hui. Donne-moi tes colères. Ok, je passe mes colères et je m'humilie devant lui en disant, Seigneur, c'est vrai, si je suis en colère, c'est parce que j'aime pas encore assez votre volonté. Donne-moi tes projets. Voilà, et je confie mes projets à l'Esprit-Saint pour qu'il les transforme, etc., etc. Oui, Guimet. Oui. Oui. Merci pour la transition, parce que comme ça, maintenant, je vais pouvoir parler de comment on fait concrètement. C'est ça. Merci. J'ai pris plein d'images et j'ai dit comment ça se passait. Maintenant, je vais justement essayer de vous dire un peu concrètement, une fois qu'on a fait ce choix. Donc, la première partie, c'était faire le choix que si on prie, c'est dans l'Esprit-Saint. Et ce n'est pas l'Esprit-Saint qui nous donne ce dont on a besoin pour prier, c'est nous qui nous mettons à sa disposition pour qu'il nous apprenne à prier. Et donc concrètement, merci Guillemette, ça commence. Donc la deuxième partie, c'est comment on entretient notre lien avec l'Esprit-Saint. Entretenir notre lien avec l'Esprit-Saint. Ben, ça commence au début, en effet. Une fois que j'ai choisi de prier dans l'Esprit-Saint, ça veut dire qu'à chaque fois que je commence à prier, je dis « viens Esprit-Saint ». Vous voyez, quand on rentre dans une chapelle, on fait la génuflexion. On salue le Seigneur, le Christ qui est présent dans l'Eucharistie. Et puis ensuite, immédiatement ensuite, si c'est dans la chapelle qu'on va prier, on va à sa place, on gagne sa place, on se met à genoux, parce qu'il faut toujours commencer à prier à genoux, enfin je crois. Et on supplie l'Esprit-Saint et on mendie l'Esprit-Saint, on lui demande de venir dans ce moment qu'on va passer. On lui dit qu'on croit que sans lui, on ne pourra pas prier. Que s'il n'est pas là, ce n'est pas la peine, il vaut mieux qu'on retourne faire autre chose. Et qu'on croit qu'il va venir. Voilà. Venez Esprit-Saint. Et d'où l'importance d'aimer des prières à l'Esprit-Saint, dont certaines doivent être très courtes pour pouvoir être répétées fréquemment. Bon, la plus courte, c'est « Viens Esprit-Saint en nos cœurs ». Voilà. « Viens Esprit-Saint en nos cœurs », vous pouvez répéter 100 fois, ça ne vous fera pas sortir de la prière. Parce que quand vous invoquez l'Esprit-Saint, par définition, vous ne sortez pas de la prière. Donc, je commence à genoux en suppliant l'Esprit-Saint, en rentrant dans cette onction spirituelle, je veux être baigné dans l'Esprit-Saint. Et ensuite, chaque fois que je vais sentir que je m'écarte, chaque fois que je vais sentir que je ne suis plus dans l'Esprit-Saint, ben je le rappelle et je lui demande de venir. Viens l'Esprit-Saint. En fait, c'est moi qui me replonge en lui. C'est comme un milieu vital qui protège, qui est antiseptique. Voilà. Comme un espèce de milieu protecteur. Tant que je suis dans l'Esprit-Saint, je ne peux pas être contaminé par autre chose. Il y a une très belle prière que nous, on récite en silence avant les offices, dans laquelle on dit « aperi domine », on l'a dit en latin, mais elle dit en gros « ouvre Seigneur ma bouche », puisque je vais prier avec ma bouche, pour que je puisse bien réciter cet office, « illumine mon intelligence, enflamme mon cœur, et écarte de mon esprit toutes les pensées vaines, toutes les pensées mauvaises, toutes les pensées... » Bref, vaines et mauvaises surtout, il y a un adjectif qui ne me revient pas là. C'est vous me stressez. Je perds la mémoire. Voilà. En fait, l'idée, c'est qu'on rentre dans la prière en disant « Viens, Esprit-Saint, ouvre mon cœur pour que toutes les pensées mauvaises, tous ces petits esprits, tous ces paralysants dont j'en ai cité quelques-uns, soient écartés. Et puis, illumine mon intelligence, enflamme mon cœur. » Et ensuite, on recommence souvent. Et en fait, plus vous recommencez souvent dans la prière à vous replonger, à réinvoquer l'Esprit-Saint, plus vous y trouvez de la joie. C'est possible de le faire toute la journée, en réalité. Souvent, je dis à des personnes qui ont un métier dans lequel on ne s'arrête pas de la journée, je dis, mais est-ce que tu pries dans ta journée? Est-ce que tu mets ta prière dans... C'est pas seulement mettre ta journée dans la prière. Dans ta prière du matin, tu confies ta journée, mais est-ce que tu mets un peu de prière dans ta journée? Je suis justement infirmière, ou sage-femme, ou je passe d'un patient à l'autre toute la journée. Ben oui, mais en fait, même si je dois être concentré et appliqué... Dire « viens Esprit-Saint », c'est possible entre deux patients. C'est même très facile. Demander à l'Esprit-Saint que notre prière se prolonge dans toute notre vie, en fait, c'est déjà une prière, c'est déjà une prière très courte. Et souvent, cet esprit de proptitude ou de propritude ou de questionnance, etc., il fait qu'on a une vision de la prière très exigeante, et donc on pense que pour prier, il faut avoir le temps de s'arrêter 10 minutes et de se poser. En fait, plus vous revenez à l'Esprit-Saint dans votre journée, plus vous êtes convaincu que la providence est partout et que tout ce qui se passe dans notre journée, c'est dans l'Esprit-Saint que ça se passe, Et bien plus, c'est l'image de la couture. Plus votre couture, je ne suis pas très bon non plus en couture, mais plus il y a de points, plus c'est solide. Plus les points sont rapprochés les uns des autres, plus c'est solide. Ben, je peux avoir un bon temps de prière au début de ma journée, et puis ensuite, plus souvent, je vais rouvrir mon cœur et le rediriger en disant « Venez, Esprit Saint », plus c'est comme une couture très rapprochée, elle est solide, elle est résistante, et je peux tirer dessus sans tout abîmer. Il s'agit de relier l'étoffe de ma vie, de mon âme, à l'étoffe de la volonté de Dieu, de la vie de Dieu. Comment est-ce qu'on entretient un lien vivant avec l'Esprit Saint? Par des invocations fréquentes. Donc, on commence par le supplier, puis ensuite, on invoque fréquemment. Et puis, comment est-ce qu'on entretient ce lien avec l'Esprit Saint? C'est aussi par une cohérence, par une vigilance qui fait qu'on enlève toutes nos résistances. En fait, beaucoup de gens plafonnent dans leur vie de prière, parce que dans leur vie de prière, l'Esprit Saint leur demande des choses. Et qu'en fait, ils disent non. En fait, ils n'en veulent pas. C'est Jésus qui dit à cette génération qui est autour de lui, sans cesse, vous résistez à l'Esprit Saint. Comment est-ce qu'on entretient le lien? Je disais que la prière, ce n'est pas toujours confortable. Si dans la prière, dans le temps qu'on passe avec l'Esprit Saint, on accepte que certaines résistances, elles ne peuvent pas durer. En fait, je ne peux pas à la fois demander à l'Esprit Saint de venir, et à la fois dire non, mais ça, non. Et ça, j'ai mis un couvercle dessus et je laisse le couvercle. Donc, par exemple, il y a telle relation qui est toxique dans ma vie, et l'Esprit Saint, comme il m'aime et qu'il est le consolateur et pas l'accusateur, il vient me faire voir que cette relation est toxique, il vient me dire ouh, warning. Et ça se passe dans la prière, ça aussi. Mais j'ai pas envie de voir. Donc, dans la prière, je me détourne. Et je peux prier en pensant à tout. Le chirurgien, il peut me demander tout, mais ça, je lui donnerai pas. Ça, non. Et bien, en fait, si je résiste à l'Esprit Saint dans ma prière, ou que je lui résiste en dehors dans ma vie, il y a quelque chose que je ne veux pas donner à l'Esprit Saint, il y a quelque chose où l'Esprit Saint me pousse et je ne veux pas, et ben, ça fera toujours plafonner ma prière. Donc dans la prière, il faut accepter de laisser tomber nos résistances. Et il se passe quelque chose dans la prière quand on laisse tomber nos résistances à l'Esprit Saint. Dans la prière, j'ai dit tout à l'heure qu'il ne fallait pas l'esprit de rassurisme. C'est-à-dire qu'on ne va pas prier pour se rassurer. Il n'empêche qu'entretenir le lien avec l'Esprit Saint dans la prière, c'est relativiser aussi la gravité de ce qui se passe autour de nous. On appelle ça la garde du cœur. La garde du cœur. Notre cœur, il est dans l'Esprit Saint, et ce qui se passe à la surface, tout d'un coup, on le remet à sa place, ça prend moins d'importance. Je vous relis un petit passage de mon ami le Père Silouane. 14 septembre 1932, il y eut un fort tremblement de terre. Nous étions aux matines de l'exaltation de la Sainte Croix. Je me trouvais au cœur, près de l'endroit où l'on entend les confessions. Dans la nef des confessions, les pierres tombaient. Le grand édifice du monastère était secoué, chandeliers et lampes vacillaient, le plâtre des murs tombait, enfin la grosse cloche de la tour sonnait violemment. Tout d'abord, je fus saisi de peur, puis je me calmai soudain en disant « Dieu veut que nous fassions pénitence ». La liturgie se déroulait régulièrement, aussi tranquillement que si rien ne s'était produit. Et je pensais, c'est là que je voulais en venir, et je pensais, quelle est donc puissante la grâce du Saint-Esprit dans les âmes des moines, puisqu'ils sont capables de rester calmes sous un tremblement de terre si violent. Quelle est donc puissante la grâce du Saint-Esprit dans les âmes des moines, puisqu'ils sont capables de rester calmes sous un tremblement de terre si violent. L'âme est comme ravie par l'amour de Dieu, elle demeure dans le silence et ne voudrait pas parler, elle regarde le monde comme si elle en était absente. Les hommes ne savent pas que ce qu'elle voit, c'est le Seigneur qu'elle aime. Elle a laissé et oublié le monde, ce n'est plus là qu'elle trouve la douceur. Voilà comment est comblée d'amour l'âme qui a goûté la douceur du Saint-Esprit. Ô Seigneur, donne cet amour à nous tous, donne-le au monde entier. Esprit Saint, descends dans nos âmes, afin que nous glorifions le Créateur à pleine voix, le Père, le Fils et le Saint-Esprit. Ça aurait été bien comme fin, mais j'ai encore une chose à vous dire. Vous voyez, la suite, donc, tout ça n'est pas très, très... Pardon pour ceux qui ont besoin que ce soit plus ordonné. J'ai insisté d'abord, dans la façon d'entretenir le lien avec l'Esprit-Saint, sur la fréquence des invocations auxquelles on revient. Ensuite, j'ai dit, dans la prière dans l'Esprit-Saint, on fait tomber nos résistances, Et là, ce que je viens de dire en lisant ce passage, le tremblement de terre auquel on réussit à résister en restant dans la prière, c'est l'Esprit Saint vient nous protéger, l'Esprit Saint vient garder notre cœur contre la panique, contre la peur. L'Esprit Saint vient nous donner de la solidité. Et donc à chaque fois que j'ai quelque chose qui me fait peur, qui me fait trembler, le tremblement de terre dont il parle en 1932, en fait, il y en a plein dans nos vies. Quand il y a un tremblement de terre, quelque chose qui, je ne sais pas très bien comment je vais en sortir, si je vais en sortir indemne, eh bien c'est dans l'Esprit Saint, là encore, que je replonge en lui disant, en fait, si vous êtes là, j'ai rien à craindre. Et ça, c'est le fruit d'une longue fréquentation de l'Esprit Saint. C'est ce qui fait que vous avez peut-être déjà été admiratif devant le sang-froid de gens qui vivent avec Dieu. Il se passe quelque chose, et puis ils vous répondent comme si ce n'était pas grave. Et puis ils sont disponibles pour vous. Et ça, c'est vivre dans l'Esprit Saint. Et c'est avoir entretenu ce lien et cette fidélité à l'Esprit Saint. Je vais conclure tout simplement en disant que ce qui compte vraiment, eh bien, il ne faut pas hésiter à le demander avec des larmes. Voilà. Ce qui compte vraiment dans notre vie, il faut crier pour l'obtenir. Des profondeurs, je crie vers toi, Seigneur. Aujourd'hui, on a parlé de l'Esprit Saint toute la journée. On a essayé de se mettre à l'école de l'Esprit Saint. Dans l'URV, nous a montré qu'être disciple du Christ, c'est vouloir vivre de l'Esprit Saint et pas mettre de limites, n'avoir peur de rien. Dont Augustin a essayé de vous montrer que, en fait, l'Esprit Saint, il est présent dans toutes les situations. Il vient informer les situations de notre vie et on apprend petit à petit à discerner qu'est-ce que l'Esprit Saint, comment l'Esprit Saint parle dans les situations de nos journées. Mais rassurez-vous, le temps, dans le temps long, ce qui va se passer, c'est que l'Esprit Saint va nous apprendre à prier, c'est que dans la prière, on retrouve l'Esprit Saint, et que l'Esprit Saint, il faut le demander, il faut choisir de prier avec lui, il faut le demander. N'ayez pas peur dès ce soir, dès maintenant, là, si vous voulez, de vraiment dire, allez, maintenant, je choisis que c'est dans l'Esprit Saint que je veux prier, et de supplier l'Esprit Saint de venir remplir votre prière. Bon, je vous remercie beaucoup pour votre écoute, et j'espère que quelques-uns, donc ceux qui veulent aller voir comment ça marche, le petit feu et le grand feu, mais que quelques-uns vont pouvoir allumer le grand feu dans les heures qui viennent.
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5: Discours du pape Léon XIV aux participants aux chapitres généraux suivants. Société des missions africaines, tiers ordre régulier de Saint-François, Institut des serviteurs du Paraclet, salle du consistoire, vendredi 6 juin 2025. Au nom du Père, et du Fils et du Saint-Esprit, que la paix soit avec vous. Chers frères et sœurs, bienvenue. Je salue les supérieurs généraux présents, spécialement ceux qui viennent d'être élus, les membres des organes de gouvernement et vous tous qui appartenez au tiers ordre régulier de Saint-François. Qui est le nouveau général? Il a été élu? Ah, pas encore, très bien. Puis à la Société des missions africaines et à l'Institut des serviteurs du Paraclet. Beaucoup d'entre vous assistent à cette rencontre à l'occasion de vos chapitres généraux, à un moment important pour votre vie et pour celle de toute l'Église. Prions donc tout d'abord le Seigneur pour vos instituts et pour toutes les personnes consacrées car, ne cherchant avant tout que Dieu seul, unissent la contemplation par laquelle ils adhèrent à lui de cœur et d'esprit et l'amour apostolique qui s'efforce de s'associer à l'œuvre de la rédemption. Vous qui représentez trois réalités charismatiques, nées dans des moments différents de l'histoire de l'Église, en réponse aux exigences contingentes de nature variée, mais unies et complémentaires dans la beauté harmonieuse du corps mystique. La fondation la plus ancienne parmi celles ici présentes est le tiers-ordre régulier de Saint-François, dont les débuts remontent au sein d'Assise, qui fut ensuite élevé au rang d'ordre par le pape Nicolas V. Les thèmes que vous affrontez lors de votre 113e chapitre général, vie commune, formation et vocation, concernent un peu toute la grande famille de Dieu. Cependant, il est important, comme le dit le titre que vous avez donné à vos travaux, que vous les affrontiez à la lumière de votre charisme pénitentiel. Cela nous rappelle en effet que, selon les paroles mêmes de saint François, c'est uniquement à travers un chemin de conversion que nous pouvons offrir aux frères les paroles parfumées de notre Seigneur Jésus-Christ. La Société des Missions Africaines plus récente a été fondée le 8 décembre 1856 par le vénérable évêque Melchior de Marion Brésillac, signe de ce caractère missionnaire qui se situe au cœur même de la vie de l'Église. L'histoire de votre institut, chers frères, témoigne bien de cette vérité. La fidélité à la mission, en effet, vous aidant à surmonter dans le temps de nombreuses difficultés internes et externes à vos communautés, vous a permis de grandir en faisant au contraire de vos difficultés une occasion et une inspiration pour partir vers de nouveaux horizons apostoliques en Afrique, puis dans d'autres parties du monde. À ce propos, l'exhortation laissée par votre fondateur à rester fidèle dans l'annonce à la simplicité de la prédication apostolique et dans le même temps, à être toujours prêt à embrasser la folie du Christ est très belle. Simples et sereins, même face aux incompréhensions et aux moqueries du monde, libres de tout conditionnement, car comblés par le Christ, et capables de conduire les frères vers la rencontre avec lui, parce qu'animés par une seule aspiration, annoncer au monde son évangile. Quel grand signe pour toute l'Église et pour le monde entier. Et nous arrivons à l'institut dont la fondation est la plus récente, les serviteurs du Paraclet. Serviteurs de l'Esprit qui habite en nous pour le don du baptême et qui guérit quod est socium, ce qui est blessé, comme nous le chanterons dans quelques jours dans la séquence de Pentecôte. Serviteurs de l'Esprit qui guérit, c'est ainsi que vous a voulu votre père Gérald Fitzgerald, qui en 1942 a donné naissance à votre œuvre pour le soin des prêtres en difficulté, pro Christo sacerdote, comme le dit votre devise. Depuis lors, vous exercez dans différentes parties du monde votre ministère de proximité humble, patiente, délicate et discrète envers les personnes profondément blessées, en leur proposant des parcours thérapeutiques qui, à une simple et intense vie spirituelle, personnelle et communautaire, allient une assistance professionnelle hautement qualifiée qui se différencie selon les besoins. Votre présence nous rappelle également une chose importante. Nous tous, bien qu'appelés à être pour nos frères et sœurs des ministres du Christ, médecins des âmes, nous sommes avant tout à notre tour des malades ayant besoin de guérison. Comme le dit saint Augustin, en utilisant l'image d'une barque, dans le cours de cette vie, notre mortalité, notre fragilité, laissent en nous comme des ouvertures qui donnent entrée au péché sous la pression des vagues de ce siècle. Et le saint évêque d'Hippone propose un remède au mal. Jetons-nous donc sur cette décision comme sur une urne pour rejeter l'eau du navire et ne pas faire naufrage. Pardonnons. Pardonnons, car partout, dans nos paroisses, les communautés, les associations et les mouvements, en bref, là où il y a des chrétiens, quiconque doit pouvoir trouver une oasis de miséricorde. Chers amis, merci de votre visite, qui aujourd'hui dans cette salle nous montre l'Église en trois dimensions lumineuses de sa beauté. L'engagement de la conversion, l'enthousiasme de la mission et la chaleur de la miséricorde. Merci pour le grand travail que vous faites dans le monde entier. Je vous bénis et je prie pour vous dans cette neuvaine de Pentecôte, afin que vous puissiez être toujours plus près des instruments dociles de l'Esprit-Saint, selon les projets de Dieu. Merci.

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1: Tu es Pierre, et sur cette pierre je bâtirai mon église, et la puissance de la mort ne l'emportera pas sur elle. Matthieu 16, 18.

Eucharistie et vie active. Bon, il y a du travail pour transformer ce monde, surtout si on a les gens qui se mélangent entre hier et aujourd'hui et demain, entre le 19 et le 20, les bacs moins 5 et le reste, les boulangers qui partent en Bosnie et en reviennent transformés, visiblement. Bon, donc voilà. C'est un sujet très sérieux, hein. C'est un sujet très sérieux. Alors, moi, j'aurais partir d'un texte que j'aime bien, mais que je crois surtout extrêmement important.

à transformer ce monde pour faire surgir les racines du royaume déjà ici-bas. Alors, le Concile Vatican II, qui a beaucoup réfléchi sur cette question, donne une sorte de définition de ce qu'est le laïc, de sa vocation. Et il fait ça par approche successive, et notamment, il dit la chose suivante, sur laquelle j'aurais médité un peu. La vocation propre des laïcs dans ce monde consiste à administrer les choses temporelles en les ordonnant selon Dieu. Alors, on peut prendre une autre traduction si vous voulez, mais administrer les choses temporelles, ça veut dire s'occuper de toutes les choses de ce monde. Le monde économique, politique, social, culturel, la communication, tout. Donc il y a un vaste chantier artistique, tout ce que vous voulez. Militaire, voilà. On vous a pas dit avant, j'étais chez les militaires pendant 10 ans. Oui, donc voilà. Donc il faut ordonner les choses selon Dieu. Il faut administrer les choses temporelles en les ordonnant selon Dieu. Administrer les choses temporelles, ben ça c'est un savoir-faire, on pourrait dire, humain, une formation, une aptitude à bien faire. Un bon boulanger, ben il apprend la boulangerie, je pense que c'est bien. Hein. Et en plus, il a la chance de faire du pain. Ce n'est pas dans tous les métiers. Dans le métier militaire, on apprend à servir des armes et on s'en sert très peu. Non, vous rigolez, mais c'est pas facile. Le pompier, il apprend à éteindre des incendies, mais il y a peu d'incendies, heureusement. Donc il peut faire tout un métier sans des feux de poubelle, des machins comme ça, mais ça vaut pas. Hein. Donc, administrer les choses temporelles, mais en les ordonnant selon Dieu. Pas les ordonnant selon une petite idée du moment, tiens, on pourrait faire ça, mais en les ordonnant selon Dieu, selon le projet de Dieu. Et c'est là où ça devient plus difficile. Il s'agit plus seulement d'avoir un talent professionnel, un savoir-faire, mais il s'agit aussi de scruter la volonté de Dieu, le dessein de Dieu. Qu'est-ce que Dieu veut? Qu'est-ce qu'il attend de nous? À quoi il aspire pour ce monde qu'il a créé et qu'il nous a confié? Dans le même texte de ce numéro 31 de Lumen Gentium, on redit à la fin du paragraphe un petit peu la même chose. On dit, il s'agit d'éclairer, d'orienter les réalités temporelles de sorte qu'elles se fassent et prospèrent constamment selon le Christ. Alors pour prospérer, les choses temporelles en ce moment, ça ne prospère pas bézef. Hein. Non mais c'est tragique. Et donc il s'agit qu'elles prospèrent selon le Christ. Le Christ, il ne veut pas forcément que le PNB augmente, mais que tout un chacun soit heureux, au sens où on l'a dit tout à l'heure, d'un vrai bonheur, durable. Donc, ma réflexion, elle part à partir de cela. Il ne s'agit pas simplement, je ne vais pas vous parler d'administrer les choses temporelles. Ça, chacun, selon son métier, ses talents, sait faire et transmettre son savoir, mais réfléchir comment faire que ce savoir professionnel, dans tous les domaines de la vie humaine, aboutisse vraiment à quelque chose d'ordonné selon Dieu, selon le Christ. Et nous, chrétiens, évidemment, on a une responsabilité plus particulière. Le bon païen, il peut faire des choses très bonnes et puis être inspiré par une vraie sagesse et donc arriver à ordonner les choses un petit peu selon Dieu, en le sachant ou sans le savoir. Mais nous avons cette tâche supplémentaire, c'est de manifester, d'encourager, de donner envie, pas seulement d'administrer des choses temporelles, mais de les ordonner selon Dieu, selon la sagesse de Dieu, parce que nous croyons que cette sagesse, elle donne vraiment du sens. Et pas seulement maintenant, mais toujours. Pas seulement pour quelques-uns, mais pour tous. Alors, pourquoi parler de l'Eucharistie à propos de la transformation du monde? On peut dire que c'est l'Eucharistie, le même Concile Vatican II, un petit peu plus tôt, dans le numéro 11. Je donne les numéros comme ça, ceux qui ont le Concile sur eux, mais j'espère qu'il y en a quand même quelques-uns, ils vont tout de suite pouvoir s'y référer. Et Jean-Paul II, de bienheureuse mémoire, disait, il y a l'Évangile, et puis il y a le Concile. Le Concile, c'était ce texte pour mettre en œuvre l'Évangile aujourd'hui.

Bon. Donc, l'Eucharistie, c'est, dit ce même concile, source et sommet de toute vie chrétienne. À la source, au sommet. On doit donc trouver là un point d'appui, une inspiration, plus qu'une inspiration, un éclairage, une force, justement, pour pouvoir envisager comment ordonner toutes choses selon Dieu et faire que ces choses temporelles auxquelles on passe du temps, 35 heures et plus, eh bien, soient vraiment chantent la gloire de Dieu. Parfois, on a travaillé, puis c'est misérable. L'architecture des banlieues de 1970, c'est atroce. Quand Dieu se penche, enfin, je ne veux pas dire de mal, mais enfin, c'est quand même atroce, quoi. Quand Dieu se penche, je dis, oh, le, hein, il envoie des anges qui se voilent la face. Hein, c'est... Mais je dis ça parce que là, ce n'est pas si grave. Il y a bien d'autres choses épouvantables. Hein. La déstructuration politique des pays. Chaque année, on peut dire qu'il y a un nouveau pays qui est totalement déstructuré politiquement. Et après, on s'étonne qu'il y ait de la piraterie maritime, parce qu'il n'y a plus d'État du tout. Alors nous, on se plaint, on trouve 12 raisons, hein, c'est ça. Mais pour 2012, il y a des pays, il n'y a plus de 2012, il n'y a plus de 12 raisons, il n'y a plus rien. Hein? Alors, il s'agit... Alors je voudrais faire 5 remarques sur l'Eucharistie par rapport à justement cette invitation à transformer ce monde en l'ordonnant selon Dieu. Donner un sens vrai. Je ne suis pas tout à fait l'ordre de la liturgie eucharistique, vous verrez, mais plutôt un ordre qui me semble être dans la logique de la réflexion que je vais vous proposer. D'abord, l'Eucharistie, à travers la parole, la table de la parole, va nous éclairer. C'est une lumière sur mes pas, la parole de Dieu. Elle va m'éclairer sur la volonté de Dieu, le projet de Dieu, ce que, d'une manière un peu générale, ce que les axes d'action que Dieu me propose, et d'une manière générale, par exemple, ce texte sur lequel on a médité tout à l'heure, le sermon sur la montagne, les béatitudes. Vous savez, quand on vous parle des béatitudes de ceux qui sont affamés de justice, ça dit d'emblée des choses. Si vous êtes peu affamé de justice, vous n'avez pas faim, pas d'appétit, hein, par rapport à la justice, eh ben, vous n'avez rien ordonné selon Dieu. Hein. Vous pouvez boulonner, et puis rien du tout. Hein. Artisan de paix. Pareil. Est-ce que nous sommes artisans de paix? Est-ce qu'il y a, dans notre travail, dans cette transformation du monde, dans ce génie humain sur les choses temporelles, on est artisan de paix, quelque peu. Vous me dites, oh, mais moi je travaille dans les laines, les cotons, hein, voilà, à repriser, ben, c'est très bien, mais il n'y a pas que ça, quoi. La première des béatitudes, qui est un peu programmatique, hein, les cœurs de pauvres, sur... l'humilité. Est-ce que dans cette transformation du monde, cette administration des choses temporelles, ou facilement parce qu'il y a des réussites, il y a des choses géniales, alors on pourrait se prendre un peu la tête, comme on dit. Regardez dans l'Évangile, Madame Zébédée, la mère de Jacques et Jean. Hein? Oui, Madame Zébédée. Eh bien, Madame Zébédée, elle demande un truc pour ses fils au Christ. Il faut avoir l'audace. Hein. Ordonne que mes deux fils soient l'un à ta droite et l'autre à ta gauche. Moi, j'aurais demandé les deux à la droite, mais enfin bon. Dans le royaume. Non, mais pour qui elle se prend? Mais, oui, alors arrêtez de rigoler, parce que en fait, on est presque tous comme ça avec nous-mêmes et avec nos proches. Hein. On se pousse, hein, et on n'a pas envie d'être mis dans un placard, ou quand même. Hein. Et puis quand notre petit-fils Gaëtan, qui est quand même très doué, hein, il n'a pas la place qu'il espérait, on dit c'est pas juste, il y a de la magouille. Voilà. Madame Zébédée. Il y a des confesseurs spécialisés pour Madame Zébédée. Il y a une grande queue.
Voilà, bon. D'une façon plus spécifique, vous lisez l'Évangile, la parole de Dieu. Je prenais l'exemple des Béatitudes ou de Madame Zébédée, mais c'est un peu tous les jours, hein, tous les dimanches en tous les cas. D'une façon plus spécifique, vous avez certains textes d'Évangile qui vous disent tout à fait ça, où les gens disent, viennent voir Jean le Baptiste, par exemple, au chapitre 3 de Saint-Luc, « Que devons-nous faire ?» Vous avez les collecteurs d'impôts, ça c'est un métier délicat, hein. Surtout pour ceux qui sont collectés. Et bien, ils disent, que devons-nous faire? Et Jean le Baptiste leur donne une réponse. Vous pouvez me dire, mais c'est une banalité. C'est pas si banal que ça. N'exigez rien de plus que ce qui vous a été fixé. Volez pas, quoi. Il n'y a pas que les collecteurs d'impôts. Et juste après, il y a les militaires qui causent. Hein. Ils disent, que devons-nous faire? Et nous? Ah, nous. Nous, c'est pas facile, nous. Hein. Eh bien, Jean le Baptiste, lui, il leur dit ça. Ne faites ni violence, ni tort à personne. Contentez-vous de votre solde. Ce qui veut dire qu'il y a une solde. Ce n'est pas le cas dans la plupart des armées du monde. C'est vrai, en France, oui, il y a une solde. Mais dans la plupart des pays d'Afrique, l'Afrique centrale, par exemple, il n'y a pas de solde. Donc, qu'est-ce qu'on fait quand on ne peut pas se contenter de sa solde parce qu'il n'y a pas de solde? Eh bien, on braque les gens, les mères de famille, au carrefour avec sa Kalachnikov. Une Kalachnikov, ça coûte 400 dollars. En Afrique, et ça rapporte 300 à 600 dollars par mois. Voilà. Alors Jean le Baptiste leur dit, écoutez, arrêtez ce cirque, quoi. Mais il y a aussi, dans l'Évangile, vous allez tomber, pas seulement sur ce chapitre 3 de Saint-Luc, vous allez tomber sur chapitre 9, par exemple, le bon samaritain. Là, on vous demande quelque chose de plus, finalement. Hein. Vous n'êtes pas chargé, vous n'êtes pas le SAMU, mais il y a un type qui est tombé là-haut. Qu'est-ce qu'il fait de là aussi, celui-là, on lui avait dit de ne pas sortir, il sort. Bon. Alors, vous faites le bon samaritain ou vous lui dites, mon vieux, il ne fallait pas sortir, hein? Il y a beaucoup d'indications, on pourrait dire, sur l'agir, la morale. Quel agir? Qu'est-ce qui est juste? Bon an, mal an, bonne semaine, mauvaise semaine, vous allez trouver des indications. Écoutez, et de temps en temps, venez à la messe avec un voisin perspicace qui vous dira, hein, ça c'est pour toi. Hein. Mais dans notre démarche chrétienne, la connaissance du Christ, la connaissance de Dieu, c'est elle qui commande la réflexion morale. C'est pas la morale, c'est pas d'abord une morale, c'est... connaissance de Dieu, amour de Dieu. Et c'est cette connaissance de Dieu plus large dont on va déduire une réflexion morale, c'est que faire et que ne pas faire. Autrement dit, d'une manière plus large, bien plus large, toute l'Écriture en nous faisant connaître Dieu de près. Eh bien, une connaissance qui est dans l'amour, une connaissance qui n'est pas quelque chose de froid ou qui me laisse loin d'eux, mais cette connaissance de foi va petit à petit éduquer ma conscience en me faisant connaître Dieu et sa volonté, ce qui est juste, ce qui ne l'est point. Saint Paul, dans les épîtres, surtout les épîtres par exemple à Timothée, parle beaucoup de la conscience. Et il faut toujours suivre sa conscience. Mais il faut éduquer sa conscience. Notre conscience a besoin d'être pure, purifiée. Et notre conscience a besoin de ne pas rester faible. C'est-à-dire finalement, on sait qu'il faudrait faire ça, mais on ne le fait pas, parce que voilà. Donc, c'est toute l'Écriture qui finalement éclaire, parfois me donne une réponse ou un appel, me lance un appel extrêmement fort, très précis. Parfois, éclaire, contribue à former ma conscience chrétienne, pour pouvoir faire la volonté de Dieu, avoir quelques lumières sur justement comment ordonner les choses selon Dieu. Dans certains cas, c'est assez évident. Dans bien d'autres, ce n'est pas évident du tout. Pas évident du tout. Il faut se mettre à plusieurs et parfois chercher peut-être même en gémissant longtemps pour trouver comment résoudre telle ou telle problématique complexe, surtout quand on s'est mis dans une mauvaise passe. La mauvaise passe, ça s'appelle la crise. Je voudrais revenir à quelque chose que l'on vit avant, hein, dans le rituel de l'Eucharistie, mais éclairé par
par la parole de l'Écriture, nous pouvons être purifiés. L'homme d'action, plus encore que le contemplatif directement dans son domaine de contemplation, l'homme d'action, bah, il connaît l'échec, c'est-à-dire le péché, la faute. Celui qui fait rien, bah, celui qui fait rien, il fait rien. Voilà. Bah, c'est le péché d'omission. Mais enfin, il a l'impression qu'il ne fait pas de péché. Vous savez, je fais rien. Voilà. Ouais. Mais celui justement qui a ce désir profond d'administrer les choses temporelles en les ordonnant selon Dieu, il se rend compte que il a mal administré, ou parfois plus subtil, il a administré, mais pas vraiment en ordonnant selon Dieu. Et finalement, la fréquentation de la parole de Dieu l'a éclairé, et il se rend compte que là, il y a un loupé, des loupés, des approximations douteuses. Alors, il y a ce rite pénitentiel dans la messe. Vous savez, déjà, après l'évangile, on dit, le diacre, l'évêque, le prêtre, qui a lu l'évangile, il dit « Per evangelia dicta deleantur nostra delicta ». En français, on dit que cet évangile efface nos péchés. Autrement dit, vraiment, la force de la parole de Dieu qui vient effacer nos péchés, parce que éclairer notre conscience et la rendre droite. Voilà. Mais il y a l'acte pénitentiel dans la messe, pour ceux qui arrivent à l'heure. Et donc, le bon vieux « je confesse à Dieu ». Non, c'est très bien, c'est remarquable le « je confesse à Dieu ». Je ne sais pas qui a inventé le « je confesse à Dieu ». Je vais faire une recherche. Hein. Ce n'était pas quelqu'un d'Emmanuel, parce que ça existait avant. Voilà. Nah. Mais, non mais c'est bien. Et donc, ça doit être un évêque. À mon avis, c'est un évêque. Et donc, je confesse à Dieu, on prend conscience, on confesse son péché, on confesse l'amour de Dieu, mais on confesse son péché, par pensée, par parole, par action, par omission. Il y en a pour tout le monde. Hein. Une prise de conscience, ce n'est pas une prise de conscience pour être malheureux et écrasé, c'est une prise de conscience en vue de dénoncer le mal. Je ne suis pas que le mal que j'ai pu faire. Je vaux plus que mon péché. Donc, toute la tradition biblique, d'ailleurs pas seulement évangélique, m'invite à reconnaître et à dénoncer et à dire à Dieu « Mets loin de moi mon péché. » Sinon on va rester dans ce mauvais jus de culpabilité, de mauvaise conscience ou de cynisme ou je ne sais quoi et on ne sera plus libre pour agir. Et donc on arrêtera d'administrer les choses temporelles en les ordonnant selon Dieu, ou alors on agira d'une manière décalée ou dégradée parce que finalement on désespérera de la possibilité de faire le bien. Il y a des gens qui sont à ce point désespérés qui ne croient plus que le bien soit possible. Quand on célèbre des mariages, moi j'aime bien préparer au mariage parce que là il y a une grande dynamique, mais célébrer le mariage j'ai toujours une hésitation parce que à cause des invités. Bon, il y a les invités, il y a les parents qui pleurent au premier rang. Ils sont émus, c'est normal. Mais il y a toujours quelques... Au fond. Des gens qui n'y croient plus du tout. Ils viennent là parce qu'il y a... humainement, il faut... Oh, je vais venir à ce mariage. On a été invité, il faut que je vienne à ce mariage. Bon, ça me barbe. Mais enfin, il y aura un pot après. Je viens pour le pot. Enfin... Il va falloir s'appuyer encore sur cette célébration des jeux. Ils n'y croient pas, ils ne croient absolument pas qu'on peut s'aimer pour la vie, en vérité, et que ce n'est pas une espèce de chaîne qu'on se met autour du cou, mais que c'est au contraire un chemin de libération et de vérité et de sainteté. Alors c'est très pénible. Les mariés, ou les futurs mariés, ils sont devant et ils regardent, je ne sais pas ce qu'ils regardent d'ailleurs, mais le prêtre, le pauvre prêtre, avec nos habitudes modernes, il est face à la foule, donc il voit. Et il voit bien, alors au premier rang, il voit les mariés, il dit « Oh là là là là hein, !» Mais au dernier rang, il voit le type là qui est pas content, quoi. Il faut sortir de cette mauvaise conscience, de cette espèce de mauvais jus. Et l'acte pénitentiel, c'est... comme une sorte, à l'intérieur de la liturgie de la messe, c'est comme une sorte d'invitation au sacrement de la réconciliation. C'est pour nous faire sortir de toute culpabilité, pour nous sauver. D'ailleurs, vous savez, après, il y a une absolution. Hein,
Que Dieu Tout-Puissant nous fasse vous fasse miséricorde, qu'il nous pardonne tous nos péchés, nous conduise à la vie éternelle. On dit ça. Et le concile de Trente, un autre concile, sérieux, hein, le concile de Trente, eh bien, le concile de Trente dit que cette absolution efface etiam ingentia peccata, même les péchés immenses. On ne sait pas trop ce que c'est que les péchés immenses, mais ça ne doit pas être triste. Hein. Et le... Donc c'est quelque chose, c'est fort. Ça ne veut pas dire que le concile de Trente disait qu'il n'y a pas besoin de se confesser. C'est-à-dire que déjà là, si vous êtes disposé à vivre le cas échéant ce sacrement de pénitence, eh bien, à travers cet acte pénitentiel, vous êtes libéré. Voilà. Vous allez pouvoir écouter la parole de Dieu d'une manière nouvelle, plus libre, pour avoir cet éclairage plus fort. J'aurais fait ma troisième remarque. Donc la première, c'était sur la parole de Dieu qui nous éclaire. La deuxième, sur la purification par l'acte pénitentiel. La troisième, par rapport à la prière universelle, la prière des fidèles. On pourrait rapporter à ça aussi le choix parfois, mais c'est en semaine, d'une messe pour des intentions particulières. Messe pour la justice ou pour la paix, messe pour ceux qui nous gouvernent, messe, etc. Mais pour demander la pluie, pour les récoltes. Avant, on faisait les processions, les rogations. Maintenant, on ne fait plus trop. Hein. Sauf quand vraiment, il y a une sécheresse épouvantable. Et, c'est assez bizarre, quoi. Est-ce que le temps se serait amélioré depuis 30 ou 50 ans? Il faut implorer ensemble l'aide du Seigneur. On ne veut pas implorer tout seul, chacun de son côté, mais ensemble l'aide du Seigneur, parce qu'il y a un enjeu qui est pour nous tous, transformer ce monde, administrer les choses temporelles en les ordonnant selon Dieu, ce n'est pas si évident. Quand on implore le Seigneur à travers la prière universelle pour des intentions larges comme ça, même si elles peuvent se concrétiser par rapport à tel ou tel événement particulier là où nous sommes, c'est pas pour nous décharger de nos responsabilités, mais c'est pour manifester à nous-mêmes les limites de notre capacité d'agir et de nos savoir-faire. Nous ne sommes pas des dieux, pas encore. Et c'est vrai qu'on est capable de faire des choses étonnantes, très étonnantes. C'est finalement très étonnant. Vous prendriez votre arrière-arrière-grand-père, vous le faites venir ici, il serait très étonné d'entendre ma voix à travers des espèces de machines noires là accrochées au plafond, hein. Très étonné parce que le monsieur du deuxième rang a reçu un appel téléphonique de Chine avec son portable, hein. Et comment on peut recevoir un appel téléphonique? Et d'abord, qu'est-ce que c'est que le téléphone? C'est vrai qu'il y a des tas de choses très étonnantes. On va sur la Lune, nous, on y est allé, il paraît, hein. Mais on n'ose plus retourner. Maintenant, on nous parle d'aller sur Mars. C'est bien. C'est le dieu de la guerre. Hein. Donc, on implore l'aide du Seigneur pour nous manifester nos limites. On a besoin de s'appuyer sur plus grand que nous. On ne s'en sortira pas tout seul avec nos petits bricolages. Même pour régler la dette publique. Voilà. Parce que sinon, chacun tirera la couverture à soi. Et l'histoire nous montre, ça se termine très très mal, c'est que la couverture se déchire. Et c'est la révolution ou la guerre. Et ça, personne ne le souhaite ou ne peut le souhaiter. Nous avons besoin de recevoir la grâce d'en haut pour accepter de travailler au bien commun. Ce qui implique des sacrifices. Et même si on n'est pas grec, on comprend ce que ça veut dire. Alors je suis d'accord que la rédaction des prières universelles, c'est quand même quelque chose d'assez délicat, parce que ça ne peut pas être devenir partisan ou donner l'impression d'être partisan, ce serait une catastrophe. Mais en même temps, c'est pas la peine de prier pour... comme ça. On parle de tout sauf de l'essentiel, quoi. Il faut quelques précautions, hein. Il y avait une paroisse où il y avait un prêtre qui était le curé et un vicaire, ça faisait deux, c'était deux paroisses qui étaient bénies, et il y avait donc une dame qui préparait, c'est souvent des dames, qui préparait la prière universelle, et qui avait, ça fait une prière, c'était beau, elle avait prié pour les couples désunis. Et juste après, elle avait fait une deuxième intention, prions pour monsieur le curé et son vicaire. Alors,
Évidemment, les gens ont bien compris. Non, c'est pas facile, la prière universelle. C'est pas facile. Mais n'empêche qu'il y a des... On serait quand même libérés si ensemble on s'apercevait qu'on priait pour les mêmes choses, quoi. Il n'y a pas ce qu'on dit officiellement, tout va très bien, Madame la Marquise, hein, et puis la prière angoissée le soir quand on dit, bon, là, comment on va s'en sortir, quoi. Comment on va s'en sortir? Nous sommes dans la main de Dieu. De temps en temps, il faut se le rappeler. Sinon, si on ne se rappelle pas, c'est la peur, l'angoisse, parce qu'on s'aperçoit que ça ne marche pas, que ça se dégrade. Et s'il n'y a que nos moyens, comme nos moyens sont insuffisants, eh bien c'est l'angoisse, la mort. Ou alors, en tous les cas, la peur et le principe de précaution élevé en règle théologique, ce qui est une catastrophe. Il s'agit d'éduquer la liberté, pas de la mettre sous un couvercle. Et cette prière universelle, c'est aussi pour nous disposer à recevoir l'éclairage et la force d'en haut que Dieu veut nous communiquer, c'est-à-dire nous convertir pour agir selon Dieu. Alors cette prière universelle, je pense que c'est pas mal. Pas mal du tout. J'ai une quatrième remarque, après il y a une cinquième qui sera la dernière. C'est peut-être celle que vous attendez le plus, parce que c'est peut-être celle qui est la plus dense. S'offrir en sacrifice spirituel. Au cœur de la messe, il y a l'offertoire qui ouvre sur la grande prière eucharistique, qui est jusqu'à la communion, où il s'agit pour nous de nous offrir en sacrifice spirituel, c'est l'expression de Saint-Pierre, c'est-à-dire non pas offrir quelque chose, un bouc ou un je ne sais pas quoi, les tourterelles, les petites colombes, mais nous offrir nous-mêmes en sacrifice spirituel, non pas mourir, mais donner notre vie, consacrer notre vie, orienter davantage notre vie selon Dieu. On dit, notre Père, que ta volonté soit faite. Et parfois, on pense, quand on psychanalyse le chrétien en prière, hein, que ma volonté, qui est très raisonnable, le Seigneur, soit faite. Hein. Donc, l'offertoire, offrir le pain et le vin, signe du don de Dieu, enrichi, prolongé par le travail de l'homme. C'est quand même pas mal trouvé, hein, le pain et le vin. Le pain, ça ne se trouve pas comme ça dans les champs. Mais il y a le travail, il y a le boulanger, justement, qui se lève tôt et qui est particulièrement chaud quand il fait chaud pour faire le fameux pain. Et puis il y a la vigne, le vin. Pareil, le vin, ça ne coule pas, je ne sais pas quoi, le robinet. C'est justement cette transformation du monde. Ce pain et ce vin, ils viennent aussi porteurs de toute une symbolique de tout notre travail, à partir de l'œuvre de la création reçue, du don de Dieu, mais que nous recevons et que nous mettons en œuvre pour lui faire porter davantage de fruits. Il s'agit face à ça, évidemment, pas simplement d'offrir le pain et le vin, mais d'offrir nos vies, bien sûr donner la quête et porter le plateau de la quête au moment de l'offertoire, mais offrir, on vous a expliqué ça, hein. Vous avez même un avantage là, vous avez gagné 30 euros, si j'ai bien compris, en prenant l'abonnement gratos, là, ou quasi gratos à... Puis après, l'économie que vous faites, il faut la remettre dans l'autre panier pour construire les bâtiments. Et c'est pas fini, hein. Mais il s'agit d'abord d'offrir sa vie, ses engagements. Vous savez, Isaïe, la semaine dernière, dans la liturgie, il y avait Isaïe, on lisait le prophète Isaïe. Hein, et le prophète Isaïe disait de la part de Dieu, j'en ai marre, mais marre de vos nouvelles lunes, de vos sacrifices, de l'encens, etc. Ah hein, c'est vrai. Dieu ne veut pas qu'on donne quelque chose en dehors de nous-mêmes, comme pour compenser ce qu'on ne ferait pas nous-mêmes, mais qu'on s'offre nous-mêmes. C'est être, s'offrir avec le Christ, qui reprend cette parole du psaume, hein, dans l'Épître aux Hébreux notamment, « Tu m'as fait un corps et j'ai dit, me voici Seigneur, je viens faire ta volonté. » Voilà. « Je viens faire Seigneur ta volonté. » Mais au plus fin, hein, faut remonter le vent au plus serré. Et il faudrait commenter ça plus longuement, et notamment avec en reprenant toute la prière eucharistique, où là, justement, va s'enraciner dans le sacrifice du Christ, rendu présent, notre,
notre appel à suivre le Christ, à nous consacrer, à être sauvés, à suivre le Christ dans le don de sa vie pour nous et en vue de ressusciter avec lui et d'être invité à la gloire avec lui. Et la communion qui aboutit à communion, être un en Jésus-Christ, la communion source d'unité qui construit le corps du Christ. Face à l'insuffisance considérable, parfois tragique, de cette administration des choses temporelles et en plus de leur ordination vers Dieu, on ne peut pas simplement résoudre les choses chacun de son côté. L'éparpillement des pensées qui peut être judicieuse. Mais il faut accepter de renoncer à tel ou tel aspect pour construire ensemble, rassembler les énergies d'une manière une. La dispersion est toujours de l'ordre du péché et l'unité est toujours de l'ordre du salut. Bien sûr, on peut avoir des points de vue judicieux, distincts, différents. C'est là aussi il faut une autorité qui rassemble dans une direction. Et on renonce à certains aspects qui sont peut-être bien intéressants et auxquels on peut être très attaché, mais qui sont pas essentiels à cette construction, cette transformation du monde dans le juste sens. Et cette construction du corps du Christ qui va permettre de construire ce monde, la communion apporte cet élément de confiance. Nous sommes dans un monde marqué par la défiance, la suspicion généralisée. Il s'agit de reconstruire la confiance. Il n'y a rien qui se fasse sans la confiance. C'est vrai sur le plan boursier, économique, politique. Alors on fait confiance tout d'un coup de manière erratique, là. Voum, tout le monde vote pour un tel. Et puis que deux ans après, bleu, aux enfers. Hein. Et il faut reconstruire la confiance dans la durée. C'est un grand travail. Mettez ça sur votre carte de visite, si vous sentez ça, une vocation. Carte de visite, vous faites une carte de visite. Maintenant, avec c'est pas trop cher, vous faites carte de visite, métier, il faut mettre le métier, sinon alors vous n'êtes rien du tout. Hein. Métier, hein. Construit la confiance. Voilà. Les jeunes, ils sont dans la défiance totale. Alors, ils s'agitent avec des cocktails Molotov ou je sais quoi, même des armes à feu à Grenoble, sans la défiance. Il faut construire la confiance. La confiance va permettre la cohésion ou la communion. Hein, et par là même une force pour agir de façon cohérente. On n'a pas trop de toutes nos forces pour justement construire ce monde. La communion, c'est aussi être fortifié par le Christ, recevoir cette nourriture spirituelle, une force d'en haut pour la route, et qui nous donne le courage d'aller de l'avant. Je ne suis pas sûr qu'il nous manque tellement le côté judicieux, ce qu'il faudrait faire, mais plutôt le courage de le faire. Le courage de dire une parole peut-être raide, mais quelque peu vraie, où les gens vont dire finalement « il a raison », quoi. Et le courage nous-mêmes d'aller dans la logique de cette parole vraie qui peut nous être dite. Plutôt que d'aller chacun avec ses pancartes, essayer de protéger les intérêts privés en faisant des manifestations. Jadis on faisait des processions, maintenant on fait des manifestations. Mais en fait je crois aussi des processions, c'est bien. Ça agaçait beaucoup. J'avais un ami qui était un peu agité, syndicaliste, et il me disait on va faire la manifestation. Je lui dis oh oui, vous faites des processions, c'est bien. C'est bien. Une procession. Donc, être fortifié pour avoir ce courage. Quand l'Évangile dit, Jésus prit courageusement la route de Jérusalem. Ses disciples lui disent, qu'est-ce que tu vas faire à Jérusalem? Tu sais bien que ça, tu vas te faire arrêter, ça ne va pas du tout. Hein. Passe derrière moi Satan, tu mets un obstacle. Et Jésus, boum, courageusement est parti pour Jérusalem. Mais alors quand il se retourne, il n'y a plus personne derrière. Alors nous communions en disant, Seigneur, donne-moi la force qui était la tienne. Pour monter à Jérusalem, pour ordonner les choses, administrer les choses temporelles, si c'est ma vocation, en les ordonnant selon Dieu. Et ordonner selon Dieu, ce n'est pas le sens de la pente, c'est plutôt monter à Jérusalem.
Je voudrais dire une dernière remarque sur l'envoi. À la fin de la messe, il y a l'envoi. Le diacre dit « Allez dans la paix du Christ ». Et après, on me rajoute des chants d'envoi. Ça m'agace toujours beaucoup. Les gens, c'est bien. Hein. On veut placer un chant. Mais moi, ça m'agace parce que je trouve que c'est une parole extrêmement forte. « Allez !» C'est bref, mais c'est fort. « Allez dans la paix du Christ ». C'est de la part de Dieu, on nous dit ça. Il y a la bénédiction, puis après, on nous dit ça de la part de Dieu. C'est une mission, c'est un envoi. C'est même un ordre, d'ailleurs. C'est un impératif en français, et en latin aussi. Donc, il y a une invitation extrêmement forte, pressante, à dire, mais je te fais confiance, muni de... éclairé par la parole de Dieu, purifié, rassemblé, fortifié par l'Eucharistie, eh bien, va ! Rappelle-toi ce monde qui t'est confié ou qui vous est confié et qu'il s'agit de construire, qu'il s'agit de construire en ordonnant toutes choses selon le Christ. Le Christ, il scrute. Et le Christ dit, voilà, je suis venu, mon Père m'a envoyé dans ce monde et je dois revenir pour juger les vivants et les morts, la parousie, quoi. Tout le monde attend ça. Hein. À Metz, on dit ça. Nous attendons ton retour dans la gloire. Tu parles. Après la fin de la session. Hein. Et donc, le Christ entend nos chants, l'anamnèse, là, le répond d'anamnèse. Nous attendons ton retour dans la gloire. Alors, Jésus dit, bon, il faut que j'y aille quand même. Puis il voit l'état des choses, il dit, oh là là là là là là là là. La piste d'atterrissage n'est pas prête. C'est franchement pas ordonné selon Dieu, quoi. Ils me refont le coup de Bethléem. Rien... Jésus même a dit, c'est une parole c'est assez tragique, quand on voit, Jésus dit, quand le Fils de l'homme reviendra, est-ce qu'il retrouvera encore la foi sur la terre, quoi. Non mais c'est... Alors, il y a cet envoi, allez dans la paix du Christ. Un envoi en mission, je dirais, courir à l'administration des choses temporelles pour mieux les ordonner selon Dieu. Pas courir pour faire chauffer le beefsteak, quoi. Bien sûr, la messe est à 11h, alors... Bon, c'est idiot les messes à 11h, ça laisse pas le temps aux ménagères de faire les choses. Mais, à moins d'avoir un four programmable, mais ces choses-là sont peu fiables. Hein. Donc, moi je me méfie toujours, je ne me laisse inviter le midi que si les gens viennent à la messe de 9h. Donc, un envoi, et nous sommes invités à aller, quoi. Alors, bien sûr, moi, je dis rien quand on met une... Je ne sais pas ce qui est prévu pour la messe de ce soir, d'ailleurs, mais enfin... un chant marial. Voilà, on met un chant marial. Ça, c'est une habitude cistercienne, c'est Saint-Bernard, donc c'est très bien. Mais n'empêche que la parole, c'est « aller ». Quand j'étais avec les militaires, il y avait des célébrations militaires, donc quand le général avait parlé, ou quand il y avait le préfet, pour les prises d'armes où il y avait le préfet, bien, une fois que le préfet avait parlé, au nom de l'État, personne ne parlait. S'il y avait le ministre, il parlait à la place du préfet. Et là, Dieu donne sa bénédiction, vous direz que Dieu n'est pas un préfet. Mais c'est mieux. Hein. J'espère qu'il n'y a pas de préfet. Dieu a parlé, il nous a envoyés, et bien allons. Ils n'ont pas, ben, on ne peut pas rester encore un petit peu parce qu'on n'est pas tellement pressé d'aller, parce que c'est compliqué. Vous avez reçu... Allez, donner. La parabole des talents. Hein? Chapitre 19 de Saint-Luc. Hein? Et puis en français, on ajoute, ça c'est pas dans les autres langues, dans la paix du Christ. Allez dans la paix du Christ. Bon, c'est bien. C'est-à-dire, on est fort de la sérénité que le Christ nous a octroyée en venant en nous, en se donnant à nous. Le Seigneur est mon rocher. Il y a des difficultés. Moi j'aime beaucoup la phrase de Jeanne d'Arc. Vous savez, il y a la bataille d'Orléans, bon, tout ça se passe assez bien, sauf pour nos amis anglais. Et puis après, bon, on continue. Jeanne dit, faut penser à bien travailler, tout ça. Donc il y a la bataille de Patay. Mais alors, les soldats français se disent, oh là là là là, on a eu peur pour Orléans, mais maintenant elle veut nous emmener à Patay, oh là là, c'est plein d'anglais, c'est mauvais.
Et alors Jeanne réfléchit, Jeanne, elle est bonne fille, elle réfléchit, elle prend conseil. Alors elle part sur le côté prendre conseil, son conseil c'est Dieu, elle part en prière, et elle revient et elle dit, voilà, les Anglais y sont peut-être, mais Dieu y est sûrement. Mais dans certains cas, vous pouvez vous rappeler cette petite parole de Jeanne. C'est vrai qu'il y a des problèmes qui sont difficiles, on ne sait pas très bien comment on s'en sortira. Mais les difficultés y sont peut-être, et même on peut dire assez sûrement, mais Dieu, lui, le rocher, sûrement. Et c'est un rocher actif, quoi. Je conclus. Voilà. Il faut aller à la messe ce dimanche. Non, c'est vrai, c'est important. Vous savez, maintenant que je suis à Lyon, avant je n'étais pas à Lyon, mais maintenant je suis à Lyon, alors je suis très fier de cette ville parce que voilà, une histoire extraordinaire. Il y a peu de villes qui peuvent se glorifier d'avoir une histoire pareille, sur le plan chrétien, j'entends. Saint-Irénée, Saint-Potin, Sainte-Blandine. Et puis, il y a le quatrième concile de Lyon, enfin il y a deux conciles de Lyon importants, et notamment le quatrième en 1215, où il y a Saint Bonaventure qui vient, qui meurt au concile, bon, et Saint Thomas qui veut venir aussi, mais qui meurt en cours de route. Et le concile, notamment parmi les choses qu'il a dites, ils ont rappelé qu'il fallait quand même venir à la messe le dimanche. Voilà, donc, alors je vous le dis. Mais vous le savez, bon, puis là aujourd'hui on va avoir la messe, on n'est pas dimanche. Donc, c'est bien. Mais aller à la messe le dimanche, je ne fais pas une deuxième conférence sur le sujet, vous savez pourquoi? Et on peut me dire tout ce qu'on veut. Vous pouvez y aller samedi soir si vous voulez, mais la messe le dimanche. On me dit, mais maintenant on fait la catéchèse. Non, la messe le dimanche, c'est la première catéchèse, c'est la messe. Ah mais on est fatigué. La force vous sera rendue. La messe. Allez à la messe, mais aller à la messe, c'est aussi aller jusqu'au bout de la logique de la messe. C'est-à-dire écouter l'envoi. Allez dans la paix du Christ, courez pour ce qui est de votre vocation, à administrer les choses temporelles en les ordonnant selon Dieu. Vous courrez, vous ferez, vous serez heureux d'avoir fait et malheureux de ne pas avoir tout fait, comme disait Saint Vincent de Paul sur son lit de mort. Ah, j'aurais voulu faire davantage. Pourtant, il a fait pas mal. Et à ce moment-là, vous reviendrez à la messe du dimanche et peut-être même une messe en semaine. Amen.

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2: À celui qui a, on donnera, et à celui qui n'a pas, même ce qu'il croit avoir sera enlevé. Luc 8, 18.

Cette encyclique Dilexitnos, vous savez que, en fait, c'est le sanctuaire qui l'a demandé au pape de pouvoir honorer les 350 ans en écrivant quelque chose sur le cœur de Jésus, ce qu'il n'avait pas encore fait. Évidemment, on n'était pas les seuls à soutenir cette demande, qu'il a exaucée non seulement en faisant un beau texte, mais en plus en lui donnant le caractère d'encyclique, c'est-à-dire le degré d'autorité le plus important par lequel le pape puisse engager son autorité, après évidemment la déclaration d'un concile où le pape se déclare en communion avec tous les évêques du monde entier. Et donc, ce document a une importance toute particulière, ne nous laissons pas distraire par les voisins, et c'est vraiment un cadeau que le pape fait à toute l'Église en proposant ce texte. C'est pas parce que le cadeau est fait qu'il est ouvert. C'est-à-dire qu'il s'agit pour nous de pouvoir, être disponible et d'accueillir ce texte-là. Et c'est un des enjeux de notre rencontre aujourd'hui et ces jours-ci. C'est pas seulement derrière le pape a écrit quelque chose, mais que nous, comme peuple chrétien, nous accueillons et nous le rendions vivant. Et on va le rendre vivant parce qu'on l'accueille dans notre cœur. Alors, ce texte est un véritable cadeau pour ceux qui aiment la dévotion au Sacré-Cœur, pour l'approfondir et en faire le lieu d'une expérience vivante. Pour caricaturer, c'est maladroit, il n'y a que les Français qui peuvent comprendre ça, c'est un peu passer du Sacré-Cœur au cœur de Jésus. Dans les autres langues, ça marche pas parce que Sacré-Cœur, de toute façon, c'est tout à fait tendre. Mais parfois, on fait du Sacré-Cœur une espèce d'image, je vais y revenir, une espèce d'emblème ou une espèce d'étendard aussi. Et on oublie qu'en fait, enfin, le Sacré-Cœur, c'est le cœur de Jésus. Et le cœur de Jésus, en fait, c'est le cœur de Jésus. Ben, une fois qu'on a compris ça change un peu tout, vous voyez? On n'est plus en train de parler d'une image ou d'un étendard politique ou une revendication identitaire. On parle du cœur de Jésus. Personne n'a rien contre le cœur de Jésus. Alors, il s'avère qu'il y a un certain nombre de personnes qui ont des difficultés avec le Sacré-Cœur ou avec le cœur de Jésus. Et la grâce que l'on a reçue comme communauté de l'Emmanuel en venant ici à une époque où plus personne n'y venait, c'est de redécouvrir de manière existentielle, expérientielle, cette dévotion, pas comme étant un vieux truc, mais comme étant une fournaise ardente, le feu, cette expérience du feu que l'on a reçue ici à Paray-le-Monial. Et donc, c'est un vrai cadeau pour ceux qui ont du mal avec cette dévotion, parce que le pape répond aux objections. Il répond où là où ça gratte un peu, là où ça frotterait. Par exemple, moi, ça m'est arrivé d'accueillir un jésuite, un ancien jésuite ici, qui me disait, moi, ça fait 60 ans que je suis pas venu à Paris, et j'ai rien contre le Sacré-Cœur, sauf que il y a récupération politique. Ouais, il dit, ah là, ça, la récupération politique, ça, c'est un petit peu difficile. Donc, on voit bien qu'il y a des objections. Il y a des gens qui disent, je vais y revenir tout à l'heure, mais en fait, moi, les images du Sacré-Cœur, j'ai du mal, c'est un vieux machin poussiéreux, très sanguinolent, ou bien d'autres qui disent, mais je vois pas pourquoi est-ce que entre Jésus et moi, il y aurait le Sacré-Cœur. Vous voyez, ça fait une espèce d'obstacle. Bon. Et donc, mine de rien, il va falloir désemblayer un petit peu de la source, désensabler la source en redécouvrant l'authenticité de cette dévotion. Et c'est ce que fait le pape. De ce point de vue-là, c'est un merveilleux cadeau, autant pour ceux qui aiment le cœur de Jésus que pour ceux qui ont un petit peu des réserves ou du mal avec. Et peut-être certains parmi nous se disent, bon, il y a tel ou tel aspect, moi j'ai un petit peu du mal. Alors le pape va reprendre, et puis c'est vraiment sa pédagogie et le but de ce document, comme les autres encycliques que des papes avaient écrits sur le Sacré-Cœur, parce que c'est le quatrième pape à écrire une encyclique sur le cœur de Jésus, à chaque fois c'est aussi pour répondre aux réserves, à vos objections ou aux incompréhensions. Et donc, je vais en parcourir le chapitre 3 de cette encyclique, du numéro 48 à 91, à travers trois grands thèmes sur lesquels le pape revient et qui est pour nous l'occasion d'approfondir notre foi. Le premier thème, c'est le thème des représentations du Sacré-Cœur. C'est la question du culte de l'image. J'ai parlé tout à l'heure de l'image qu'on peut porter sur soi. Bon, c'est une statue et voilà. Et donc, en fait, il y a un certain nombre de difficultés. J'en ai évoqué quelques-unes à l'instant. Le premier, c'est que le Sacré-Cœur peut être comme un obstacle entre Jésus et moi. Alors bon, je sais que pour certains, ça ne veut rien dire, mais pour d'autres, ils se disent, voilà, oh mais en fait, c'est quoi vraiment la relation entre le Sacré-Cœur et Jésus? Bon, et le pape en parle.
Le risque aussi d'adorer les images, ou bien ceux qui ont du mal, c'est aussi, on sait qu'en France, on a rejeté beaucoup tout ce qui était statue, tout ce qui était procession à une époque donnée, parce que ça paraissait soit trop sensible, donc par rapport aux sentiments aussi, j'y reviendrai tout à l'heure, soit, voilà, c'est quoi cette histoire d'avoir des statues, il y a quelque chose d'un peu idolâtrique, que les gens veulent toucher les statues, ils n'ont pas besoin de toucher les statues pour toucher Dieu, etc. Bon, donc il y a toute cette problématique-là, et puis, la question de aussi parfois la laideur, ou bien en tout cas d'une sensibilité artistique qui n'est plus exactement la nôtre par rapport au statut du Sacré-Cœur. Et de tout cela, le pape va parler, et en fait, à chaque fois, c'est l'occasion de nous, positivement, vous voyez, de pouvoir nous faire mieux comprendre, nous faire mieux rentrer dans le mystère, et aussi de défendre la dévotion populaire et la religiosité populaire. Et il y avait quelque chose auquel le pape est attaché, c'est de défendre le brave petit peuple de Dieu, qui ne sait pas nécessairement mettre de grands mots sur ce qu'il vit, mais qui parfois est plus intelligent que des théologiens, qui eux sont tellement pris dans des pensées qu'ils n'arrivent plus à vivre ce que le brave peuple chrétien vit simplement. Et donc le pape va défendre vigoureusement, on reconnaîtra là des accents latino-américains, la dévotion populaire. Et ça, c'est en France, on a un peu péché par ça, parce qu'on a voulu trop purifier à un moment donné, mais on n'a pas suffisamment fait confiance dans l'Esprit Saint qui parlait aussi dans le brave petit peuple de Dieu qui, mine de rien, peut être porteur d'une grande sagesse évangélique, inspirée par l'Esprit Saint. Alors, donc je suis toujours dans cette première partie, là je vais décliner un petit peu toutes les difficultés par rapport aux représentations du Sacré-Cœur telles que le pape y répond. Donc, comme je l'ai dit, moi, j'ai entendu quelqu'un, je pense même que c'était une religieuse d'une congrégation du Sacré-Cœur. Le Sacré-Cœur est devenu incompréhensible. Et donc, cette religieuse me disait, mais en fait, moi, je vois pas pourquoi je devrais avoir le Sacré-Cœur entre Jésus et moi. Espèce d'hôpital. Alors, le pape doit connaître cette objection parce qu'il y répond. Et il dit, la dévotion au cœur du Christ n'est pas le culte d'un organe séparé de la personne de Jésus. En fait, quand on parle du cœur de Jésus, on ne parle pas de l'organe, on ne glorifie pas l'organe, on se tourne vers la personne. Or, justement, le cœur, c'est ce qui vient symboliser toute la personne. Je peux dire à quelqu'un, je t'aime de toute mon intériorité, ou je t'aime avec l'intégralité des composantes de ma personne. Et ce sera très beau et très exact. Ça manquera peut-être un petit peu de... Oui, de feu, quoi. Si je te dis, je t'aime de tout mon cœur, ce qui veut dire en fait la même chose, ben on exprime quelque chose de plus, parce qu'il y a quelque chose qui est unifié, qui est intégré. Eh bien, en fait, le cœur de Jésus, c'est la personne de Jésus dans l'intériorité. Et c'est vrai que, par exemple, moi, je peux voir vos nez, vos yeux, vos oreilles, vos cheveux, pour ceux qui en ont, vos pieds, ben, je peux voir un certain nombre d'organes. Le cœur, on le voit pas. Ben, par exemple, moi, mon cœur, je l'ai jamais vu. Ben, je pense que le vôtre, vous l'avez pas vu non plus. C'est difficile de voir son cœur. Voilà. Donc, le pape, vous voyez, il nous parle, on n'est pas dans un culte organique, on est dans un culte personnel. Bon. Il est indispensable de souligner que nous sommes dans une relation d'amitié et d'adoration avec la personne du Christ, attirée par son amour représenté par l'image de son cœur. Donc c'est son amour qui est représenté par le cœur et à travers cette image de son amour, nous allons à lui. Et donc c'est toujours vers lui que nous allons. Et c'est une relation personnelle avec lui. Et ça c'est important aussi bien pour ceux qui ont du mal avec les images que ceux qui s'attachent tellement à l'image qu'il y a quelque chose qui oublie qu'en fait, ce qui me protège, ce n'est pas l'objet. Et c'est pas les prières que je vais faire, mais c'est lui qui me protège et je le prie parce qu'il me protège. Et donc, je dis, mais on n'est pas dans un commerce. Je ne me tourne pas vers Dieu pour obtenir quelque chose de lui, une espèce de commerce, mais je me tourne vers lui parce que j'ai tout reçu de lui. Mais parfois, on a un petit peu déprésenté la dévotion au Sacré-Cœur avec les 12 promesses, pour ceux qui connaissent hein, la liste des 12 promesses, et puis les différentes demandes, j'ai fait allusion tout à l'heure dans les annonces, les différentes demandes que Jésus fait. Mais du coup, si tu présentes la dévotion comme ça, ben ça t'induit assez vite, ben si tu fais ce que je te demande, tu auras ce que je te promets. Et ça, c'est pas vraiment l'expérience de Marguerite Marie, quoi. L'expérience de Marguerite Marie, c'est elle voit le feu,
Elle plonge dans le feu et elle devient du feu. Peut-être c'est l'expérience du feu. Elle brûle, ouais. Elle n'aime pas Jésus parce que ça lui fait du bien. Elle aime Jésus parce qu'il est le bien et qu'il lui a déjà fait du bien. Et donc son amour est une réponse à un don qui la précède. Alors j'ai rien contre les 12 promesses dans la mesure où elles sont extraites des textes de Marguerite Marie. Mais j'ai quelque chose contre une compilation hors contexte qui induit un mouvement spirituel qui n'est plus fidèle à la dynamique profonde du cœur de Jésus ici. Je cite de nouveau Dilexipnos. Donc là, je vais essayer de donner les numéros quand je cite. Là, j'ai cité le numéro 49. Là, je cite le numéro 51. Le corps très saint et ressuscité, inséparable du Fils de Dieu qui est assumé pour toujours, il est adoré en tant que cœur de la personne du Verbe auquel il est inséparablement uni. Et donc, c'est en même temps le corps humain et puis la personne du Verbe, donc la deuxième personne de la Trinité, qui a pris un corps. Nous ne l'adorons pas isolément, dans la mesure où avec ce cœur, c'est le Fils incarné lui-même qui vit, aime et reçoit notre amour. Par conséquent, tout acte d'amour ou d'adoration envers son cœur s'adresse en réalité au Christ lui-même. Dilexipnos 51. Donc quand je prie le cœur de Jésus, en fait, tout mon amour va à Dieu et va à Jésus en tant qu'il est Dieu et qu'il a pris un cœur humain. Il nous a aimés avec un cœur d'homme, dira le Concile Vatican II, a dit le Concile Vatican II. Et c'est ça le mystère. Je ne sais pas si vous avez prêté attention dans ce qui est bouleversant dans le Sainte qu'on a entendu, qu'on a prié jeudi avec des textes de Dilexipnos, c'est que l'infini se donne dans le fini. En fait, Dieu, le Verbe de Dieu, se donne à contempler dans un cœur humain. Et donc et nous, à travers le cœur, c'est toute la personne, et à travers la personne humaine, c'est la personne divine, hein, que nous contemplons. Parce qu'il n'y a qu'une seule personne, la personne de Dieu qui s'est faite. C'est pourquoi, toujours dans le Dixit 51, personne ne doit penser que cette dévotion pourrait nous séparer ou nous éloigner de Jésus-Christ ou de son amour. De manière spontanée et directe, elle nous oriente vers lui et vers lui seul, qui nous appelle à une précieuse amitié faite de dialogue, d'affection et de confiance et d'adoration. Voilà, donc c'est vraiment une relation personnelle avec lui. Après, il y a la question du culte de l'image en tant que telle. J'ai vécu quelques années en Amérique latine, 8 ans. Voilà, au Brésil, à Porto Alegre, puis ensuite à Salvador de Bahia, notamment à Salvador de Bahia, dans des favelas, où sur mon kilomètre carré de ma petite favela, de petit quartier où j'habitais, une petite paroisse, il y avait une cinquantaine d'églises évangéliques. Donc en fait, c'était un peu partout. Et les évangéliques, on les voit, on les entend. Et en Amérique latine, tout du moins, je ne parle pas de l'expérience française des évangéliques, qui c'est autre chose, mais en tout cas, tel que je l'ai expérimenté là-bas, un bon nombre est quand même profondément anti-catholique et répète à satiété que les catholiques iront en enfer parce qu'ils adorent des images et qu'ils adorent les saints. Donc c'est aussi ce contexte-là. Nous, comme de toute façon, on croit plus aux saints qu'on voit les images dans beaucoup de statues, donc dans beaucoup d'églises. Du coup, ça c'est moins percutant aujourd'hui, parce que comme je l'ai dit tout à l'heure, on a parfois résolu le problème en enlevant tout. Donc, en même temps, on voit bien qu'on n'honore pas le besoin des personnes et du coup que les gens sont partis. Ben, ils sont pas plus malins non plus. Enfin bref, on fait aussi comme on peut avec les défis spirituels qui sont les nôtres. Bref. En tout cas, il y a cette question de, oui, quel rapport avoir avec la représentation. Et donc, il est important, mais le pape va avoir une pédagogie aussi par rapport à ça. C'est Dilexipnos 4:49. Nous contemplons et adorons Jésus-Christ tout entier, le Fils de Dieu fait homme, après Dieu vrai, représenté dans une image où son cœur est mis en évidence. Nous vénérons cette image qu'il représente, mais l'adoration ne s'adresse qu'au Christ vivant. Et donc le pape retient bien cette distinction. Je vénère l'image, j'adore Dieu. Parce que l'image visible est un chemin qui est adapté à mon humanité, parce que j'ai besoin de voir, d'entendre, de toucher, parce que j'ai un corps, que je suis humain, et que Dieu vient dans l'humanité pour venir à moi, et donc je passe par l'humanité pour aller à lui. Mais c'est à lui que je vais. Donc je vénère l'image pour me tourner vers lui. Et donc si vous voulez, dans la chapelle des apparitions, toucher l'image,
vous pouvez toucher l'image et dire Jésus, je t'aime de tout mon cœur. Et ça, c'est catholique. Et peut-être que votre cœur sera encore plus ouvert parce que vous touchez l'image. Et ça, c'est parce qu'on est incarné. Et nous qui sommes un peu cérébraux, parce qu'on est très intelligents en France, on peut avoir un petit peu du mal à comprendre ça. C'est que la tête qui tombe dans le cœur, c'est aussi la tête qui tombe dans le corps. Vous voyez? Et que, d'accord, quand je vois une image, ça m'aide à prier quand on n'en a pas, quoi. Voilà. Et parce que je suis incarné, nous ne sommes pas purement spirituels. Donc, en tout cas, le pape le dit et le redit, par exemple, je cite Dilexitno 52, l'image du Christ avec son cœur n'est encore aucun, pardon, l'image du Christ avec son cœur n'est en aucun cas objet d'adoration. Donc, on n'adore pas un objet ou même une représentation de Jésus, on adore Jésus qui est représenté par l'objet que je vénère. Et en même temps, il défend, vous voyez, il corrige qu'il peut y avoir un peu d'idolâtrie dans certaines pratiques, mais en même temps, il défend la religiosité populaire. Dilexitno 56, l'image vénérée convoque, indique et porte afin de nous faire passer du temps

devenir histoire et partager notre cheminement terrestre. Une forme de dévotion plus abstraite ou stylisée ne sera pas nécessairement plus fidèle à l'Évangile, car la manière dont Dieu a voulu se révéler et se faire proche de nous se manifeste dans ce signe sensible et accessible. Et donc, une dévotion purement spirituelle n'est pas nécessairement plus chrétienne. C'est ce que dit le pape, en fait. C'est que c'est vraiment le chemin de l'incarnation. Et ça, c'est important pour nous parce que pastoralement, on est un peu passé à côté de quelque chose en France à vouloir trop purifier les choses. Et que du coup, il s'agit de pouvoir redonner sa place. On voit bien l'importance des reliques, l'importance des statues, l'importance d'une icône. Comment, même si c'est évidemment des réalités différentes, mais comment est-ce que toute cette réalité sensible et accessible parle au cœur aussi des gens un peu loin de la foi qui peuvent avoir besoin de cela. Voilà. Et que dans le fond, c'est très bien, vous voyez, de se mettre à l'école des pauvres. Là, moi, j'étais à Cuba pendant une semaine et de me mettre un peu à l'école des pauvres, ça me fait du bien parce que ça permet de revenir aussi à une manière évangélique de suivre Jésus. Et que finalement, Dieu parle aussi. Enfin, Dieu, il est venu pour les petits. Il n'est pas venu pour les gens qui avaient fait des études de théologie. Enfin, aussi pour eux. Et c'est pas un critère. Troisième petit point par rapport aux images, puis j'avancerai ensuite. C'est la question de la laideur ou, en tout cas, de manque de grâce, hein, je pourrais dire, de certaines images. Le pape le reconnaît, nous pouvons trouver certaines de ces images peu attrayantes et invitant peu à l'amour et à la prière. Donc, vous avez le droit, en fait, de trouver que toutes les représentations du Sacré-Cœur sont pas toujours de très bon goût. C'est le numéro 57. Et donc, voilà, on a le droit de trouver que c'est peu attrayant. D'ailleurs, c'est pour ça qu'on a fait un concours artistique au nom du sanctuaire pour les 350 ans, pour inviter à renouveler des représentations du Sacré-Cœur. Et après le pape rentre, c'est secondaire, car l'image n'est rien d'autre qu'une figure initiative, et comme diraient les orientaux, nous ne devons pas en rester au doigt qui montre la lune. Vous savez, quand il y a un proverbe et qu'on sait pas, on ne sait pas d'où ça vient, on dit toujours proverbe chinois. Voilà. Ah, ça vient pas du tout de Chine, mais comme on sait pas d'où ça vient, ouais. Donc, quand le sage montre la lune, le fou regarde de doigt. Et donc, l'image montre Jésus. Si l'image n'est pas dingue, c'est secondaire, parce qu'en fait, ce qu'on regarde, c'est Jésus. C'est un peu la même chose avec c'est la célébration d'une messe. Tu vois, si ta messe, les chants sont un peu lents, un peu tristes, qu'il n'y a pas beaucoup de lumière, que l'assemblée est plutôt âgée, se demande ce qu'elle fait là, que le prêtre se perd dans son homélie, et que toi aussi tu veux demander ce que tu fais là, en fait, c'est secondaire. La qualité d'une messe, ce qui fait que la messe est belle, c'est pas que l'homélie était merveilleuse. Ce qui fait que la messe est belle, c'est que Jésus est venu. Et ça, c'est incroyable. Et de faire l'expérience d'une messe toute pauvre, toute pauvre, comme on a tellement en France aussi, parce qu'on est appauvri. Et bien, en même temps, c'est ceci de se dire, Dieu est là, comme Dieu est humble, et comme Dieu est content de venir au milieu de son peuple. Je me souviens de quelqu'un qui m'a amené une amie à la messe, et c'était la pire messe de la terre. Et cette amie s'est dit, mais mon Dieu, mais comment il va faire pour pas perdre la foi qu'il n'a pas? Et son ami s'est converti. Parce qu'en fait, Dieu fait ce qu'il veut. Parce que Dieu est Dieu. Et que nous, parfois, on est un peu mondains dans notre manière d'envisager les choses. Comme si c'était nos pauvres efforts qui pouvaient bien provoquer la rencontre avec Dieu. Mais tu crois vraiment que tu vas réussir à provoquer la rencontre avec Dieu? Nous, ce qu'on peut faire, c'est cultiver le terrain pour que si Dieu veut te semer, la plante puisse germer. Mais après, Dieu fait ce qu'il veut, et parfois Dieu enlève et enlève et enlève et appauvrit pour faire germer. Vous voyez? Et on s'est pris des claques et des claques et des claques avec les révélations d'abus sexuels, et l'Église est submergée de catéchumènes qu'elle n'a pas été chercher. Et c'est partout en France. C'est quand même, si le Seigneur il ne parle pas à travers ça, il nous dit, je vous rappelle que c'est moi le patron. C'est moi qui donne la croissance. Donc, vos efforts, c'est très beau. Mais souvenez-vous que c'est moi qui donne la croissance, c'est moi qui donne la fécondité. Et ça nous rassure aussi peut-être par rapport à nos propres vies, où on fait des choses, on fait des choses, on fait des choses, mais parfois le Seigneur, il nous laisse faire, puis oui, bon, quand tu as fini, tu préviendras, parce que ce que tu fais, ça sert à rien. Bon. Et après, tu pourrais peut-être m'écouter, et puis moi, je vais te dire comment il faut faire. Voilà, mais si tu as envie de continuer, rame, hein.
Voilà, mais tu les rames. Ça, les gens, ils rament comme ça, ils avancent pas, puis ils tournent en haut, parce qu'ils ont qu'une rame, hein, du coup.

0: fondamental. Et puis, il continue. Et puis, dans la vie chrétienne, c'est fatigant. Hein, c'est fatigant. Bon, puis quand tu as fini de ramer, tu vas peut-être écouter ce que je viens de te dire. Tu vas peut-être hisser la voile. Voilà. Et puis là, le vent va souffler. Et puis là, quand tu... Mais peut-être qu'on rame parce que, au moins, quand on tourne en rond, on sait où on va. Alors que quand on hisse la voile, mais on peut peut-être être emmené là où on ne sait pas. Et que ça, on maîtrise plus et que du coup, on préfère quand même ramer et se plaindre plutôt que de me laisser conduire par le Seigneur. Mais comme il nous aime, qu'il est patient et qu'il a de l'humour, il y a un moment quand même, il souffle comme ça, il nous fout par terre et puis c'est une miséricorde et il nous relève. Bon, hein, ça, c'est pas le pape qui le dit. Et je conclurai cette petite partie en disant que, en fait, mais c'est bien que j'ai parlé de l'Eucharistie, c'est que le vrai lieu de rencontre avec le cœur de Jésus, le lieu vivant, c'est l'Eucharistie. Alors en fait, il n'y a pas de relique du Sacré-Cœur. Il y a des représentations, il n'y a pas de relique du Sacré-Cœur. Mais là où il est, c'est l'Eucharistie. Donc quand je vais à la messe, en fait, c'est le lieu de l'expérience de rencontre avec le cœur de Jésus. Et d'ailleurs, les apparitions ont lieu devant le Saint-Sacrement. Ici à Parémonia. J'avance, deuxième partie. La place des sentiments dans la dévotion catholique. Page numéro 59 à 69. Alors, tout d'abord, parce qu'en fait, j'ai entendu aussi ça, bon, je vais pas dire des ordres religieux, parce que sinon, ça a l'impression qu'on critique, mais ouais, il y a un religieux qui disait, moi, vraiment, j'ai du mal avec le Sacré-Cœur, parce que tout ça, c'est quand même de la sensibilité, du sentimentalisme, de la sensiblerie. Puis comme nous, on est très intelligents parce qu'on est français, ils vont quand même un cran au-dessus des autres. Forcément, ça passe pas trop, vous voyez, parce qu'il faut être un peu sérieux dans la vie. Voilà, faut être sérieux parce qu'on sait très bien que la vie chrétienne, c'est sérieux et que Jésus était quelqu'un de très sérieux. Et donc, on se méfie de tout ce qui est sentimental. Alors, on sait bien que parfois, c'est tellement sentimental que ça n'est que sentimental. Mais ce que dit le pape, c'est que la sainteté de Jésus n'élimine pas ses sentiments. C'est pas parce que Jésus est saint qu'il n'a pas de sentiments. Donc, c'est le numéro 44, ça. La sainteté n'élimine pas les sentiments. Je m'en connais un petit peu varié. Je donne mes références. De toute façon, comme vous allez lire l'encyclique, vous retrouverez tout. Mais vous inquiétez pas, je suis bien entre le 59 et 69.
1: Voilà, je me suis permis de revenir en arrière.
0: Donc, de fait, il redit, Jésus a eu des sentiments. Il n'a pas fait semblant. Faire semblant, on dirait que c'est dokeo, car ça donnait le docétisme. C'est, en fait, Jésus, il n'a pas vraiment pleuré. Il n'a pas vraiment souffert. Il n'est pas vraiment mort, n'exagérons pas. Il a vraiment bien fait les choses. Il a donné le change. Il a fait semblant, ouais. Il a pris une apparence. Mais c'est pas vraiment ça. On n'est pas vraiment en train de dire que Jésus est mort. Donc, il a souffert. Quand il pleurait, c'est pas vraiment qu'il était triste. Non. Pas vraiment. Bon. Eh bien, l'Église dira, si, vraiment. Et donc, ce docétisme, c'est une hérésie. L'Église va l'écarter pour dire, Jésus n'a pas fait semblant. Et quand il a dit, mon âme est triste à en mourir, c'est que son âme était triste à en mourir. Quand il a ressenti angoisse, eh bien, c'était les sentiments de son cœur, sentiments humains qui ont atteint son cœur divin. Il a assumé, ça c'est ça, c'est Saint Jean Damascène, numéro 62, Jésus a assumé tous les éléments qui composent la nature humaine afin que tout soit sanctifié. Ce qui n'est pas assumé n'est pas sauvé. Et donc, Jésus va tout assumer. Et en assumant toute notre humanité, il sauve toute notre humanité. Donc, il assume tout. Y compris notre angoisse, y compris notre tristesse, y compris nos souffrances. Il a tout assumé pour tout sauver. Et ça, c'est vrai aussi dans la vie chrétienne. S'il y a des choses que nous n'assumons pas de notre personne et de notre histoire, eh bien nous ne laissons pas Jésus y entrer. Et donc d'assumer notre histoire, d'assumer notre ascendance. On a peut-être parmi nous des parents qui ont été des collabos, ou bien qui ont été des voleurs ou des assassins, ou bien qui ont fait les choses mauvaises, peut-être qui ont battu ou qui ont abusé. Eh bien, j'assume toute mon ascendance, comme Jésus, est une chronologie la généalogie de Jésus dans l'évangile selon saint Matthieu, allez voir un petit peu c'est qui les gars dont qui sont nommés là, puis vous allez voir. Jésus a tout assumé. Et dedans, il y a des violeurs, il y a des assassins, il y a des idolâtres, il y a de l'inceste, il y a de la prostitution, il y a de la sainteté, il y a de l'amour des ennemis. Et Jésus, il assume tout. Ce qui n'est pas assumé n'est pas sauvé. Jésus a assumé nos sentiments pour pouvoir les sauver. Et le pape va revenir sur la doctrine, ça c'est le numéro 65, la doctrine du triple amour du cœur de Jésus. En fait, il dit, il y a trois amours dans le cœur de Jésus. Enfin, plutôt, il y a un amour triple, parce qu'il y a qu'un seul amour, mais il y a une triple manière d'aimer. Vous voyez, c'est Pie XII qui leur a dit dans Orietis Aquas et que le pape François reprend. Il y a les sentiments humains du cœur. Il y a les sentiments, il y a l'amour. Il y a l'amour humain et il y a l'amour divin. Donc, il y a trois aspects. On va dire l'amour sentimental, l'amour spirituel, humain, comme nous, parce que nous, on aime sentimentalement et on aime aussi spirituellement, ouais, les deux. Et bien, Jésus assume ces deux aspects et l'amour divin. Et donc, c'est le triple amour du cœur de Jésus. En entrant dans le cœur du Christ, nous nous sentons aimés par un cœur humain plein d'affection et de sentiments comme le nôtre. Donc en fait, Jésus a un cœur rempli d'amour et de sentiments. Hein, ça, il y a ces sentiments dans son cœur. Et donc d'avoir une relation avec lui, peut-être si on est très blessé au niveau sentimental, c'est par là que le Seigneur va nous rejoindre. Et c'est bien et c'est bon. Il n'y a pas que ça, mais il y a aussi ça. Et parfois, notre expérience de Dieu, elle est très sentimentale parce que nous sommes très blessés affectivement. Et donc, il y a une dimension affective qu'il ne s'agit pas de rejeter. Le problème, c'est quand on s'y cantonne. Mais le fait de l'honorer, il y a peut-être des gens, en fait, ils ont un amour très spirituel, c'est pas très affectif, quoi. Et en fait, ils sont un peu amputés d'une partie d'eux-mêmes. Alors, c'est très beau, mais c'est pas très attirant. Parce que c'est un peu sec, vous voyez, c'est pas assumé aussi affectivement. Et de nouveau, il ne s'agit pas de le réduire à ça, mais de l'honorer, puisque Jésus lui-même l'a fait. Vous voyez, parfois, on est plus spirituel que Dieu. Et ben, en fait, on passe à côté. Et les petites gens, ils sont beaucoup plus intelligents que nous, parce que eux, ils le font d'un coup. Je vois Annie au fond là, mais les gens du voyage, je dis, t'as pas besoin de leur expliquer, parce qu'ils le vivent, il y a quelque chose d'intégré. Et ça nous parle. Donc, les sentiments, un amour affectif, un amour spirituel. Je continue le numéro 66, je pense, ou 67. Sa volonté humaine veut nous aimer librement et cette volonté spirituelle est pleinement illuminée par la grâce et la charité. Et donc, Jésus nous aime pas seulement avec ses sentiments, mais aussi avec sa volonté. Voilà. De manière spirituelle. Et enfin, son amour divin, et nous plongeons dans les profondeurs de l'amour divin de Dieu pour nous, à travers cet amour affectif, spirituel, humain, l'amour divin. Et nous ne pouvons pas séparer les trois, parce que tout est lié. Donc, on peut dire, Jésus a voulu m'aimer avec un cœur humain. C'est la manière qu'il a choisie pour venir à moi. Parce que moi aussi j'ai un cœur humain. Et c'est Dieu s'est fait homme pour que l'homme soit fait Dieu. Dieu entre dans l'humanité pour me rejoindre dans mon humanité et aussi mon humanité blessée. Alors Jésus n'était pas blessé dans son humanité, mais moi je suis blessé dans mon humanité et j'ai besoin à un moment d'expérimenter dans mon humanité que Dieu prend soin de moi. Et c'est vrai aussi dans notre corps, compris dans notre sexualité et dans notre génitalité, que Jésus a assumé aussi. Jésus a assumé la sexualité humaine, il a assumé la génitalité humaine. Et donc, comment est-ce que nous laissons le Seigneur éclairer tout ce qu'il y a de plus humain aussi? Ce qui peut être aussi le lieu d'une grande pauvreté pour nous, parce qu'on est toujours très pauvre dans notre rapport à notre corps et à notre sexualité. Mais le Seigneur vient aussi pour nous apporter le remède. Il descend jusque-là. Et cela est bon de pouvoir nous laisser toucher par l'onction de sa grâce aussi dans les réalités génitales ou psychologique, vous voyez, dans les profondeurs de notre psychisme, parfois tellement compliqué, vous voyez, et bien, l'onction de la grâce descend parce que le Seigneur a assumé cela pour que nous-mêmes nous l'assumions. Et que, à ne pas l'assumer, souvent, il y a un retour de bâton. Mais ça, avec la question des crises, des abus, on voit bien comment est-ce que, à quelqu'un qui est très, très, très intelligent et qui n'honore pas du tout la dimension sexuelle et génitale de sa personne, eh bien, on a un retour de bâton. Voilà. Parce qu'il y a un retour en force de notre humanité, parce que nous sommes ainsi. Et qu'il s'agit donc de pouvoir l'assumer devant Dieu. Et d'être unifié devant Dieu. D'être pacifié devant Dieu. Et parfois, comme Dieu est bon, ça prend 20 ans ou 30 ans ou 40 ans. Parfois, des choses qui ne sont jamais complètement réconciliées en nous. Mais c'est le chemin. Alors, nous avançons humblement, pas à pas. Et puis, si nous tombons, eh bien, nous nous humilions devant Dieu et nous nous laissons relever par lui. Et si nous ne tombons pas, eh bien, nous étonnons pas que les autres tombent. Parce qu'on se voit soi-même si proche du précipice qu'on ne s'étonne pas que les autres y soient tombés. C'est ce que dira Saint Claude. La personne vraiment humble ne se scandalise de rien parce qu'elle se voit elle-même si proche du précipice qu'elle ne s'étonne pas que les autres y soient tombés. Et donc, quand tu vois ton frère qui tombe, eh bien, tu dis, mais merci Seigneur de m'avoir gardé. C'est ce que dira le pape quand il passe près d'une prison. Il dit, je pense toujours à la même chose. Pourquoi ne pas moi? Parce que je pourrais très bien y être. Et Dieu m'a gardé. Merci Seigneur. Il dit, en fait, les sentiments humains sont le sacrement de l'amour divin. Ça, c'est pas mal, ça. Et de même que le pain, c'est-à-dire un bout de pain, quoi, pitié. Eh ben, Jésus a choisi d'être présent dans son corps et Dieu est présent dans le bout de pain. C'est le sacrement de l'Eucharistie. Ce n'est plus du pain, c'est le corps du Christ. Et on répond Amen. Et c'est incroyable. Eh ben, de même que le pain devient le corps du Christ, les sentiments humains deviennent le sacrement de l'amour divin. Troisième point, donc le rapport aux images, le rapport aux sentiments. Troisièmement, le rapport à la Trinité. Un des reproches que l'on fait à la dévotion au Sacré-Cœur, c'est qu'elle parle de Jésus, Jésus, Jésus. Mais enfin, bon, on parle que de Jésus. Et moi, je suis chrétien, je suis pas Jésus. C'est pas Jésus. On peut tomber dans le jésuisme. Le jésuisme, c'est qu'on parle tellement de Jésus qu'on oublie qu'il y a l'Esprit Saint et le Père. C'est pas complètement faux qu'en Occident, on puisse tomber dans cet écueil. Mais c'est pas parce qu'il y a un écueil possible que ce qui est vécu est nécessairement erroné. Vous voyez, c'est pas parce qu'on peut tomber exagéré qu'il n'y a pas quelque chose de vrai. Donc, le pape va s'attacher à redonner la dimension trinitaire. Il dit qu'en fait, la dévotion au cœur de Jésus, elle est profondément trinitaire. C'est-à-dire que c'est une dévotion qui nous tourne vers Jésus, pour aller au Père dans l'Esprit Saint. Par lui, avec lui, en lui. Donc c'est par Jésus, en Jésus, que je vais au Père dans l'Esprit. Donc le pape va s'attacher à redonner cette dimension-là, parce que certains, du coup, ont une certaine suspicion. Et donc il redit, je suis à partir de 70 à 77, numéro 70, l'enseignement de l'Église ne nous arrête pas à Jésus, mais nous conduit au Père. Et donc, nous sommes centrés sur Jésus, tournés vers le Père. Pourquoi? Parce que Jésus est tourné vers le Père. Et donc, si je suis centré vers Jésus, je suis donc tourné comme lui vers le Père. Jésus ne nous arrête pas à lui. Il nous conduit vers le Père. Jésus ne désire, le Christ, numéro 77, ne désire pas que nous nous arrêtions à lui. Et tout à l'heure, dans la messe, eh bien, nous allons prier par lui, avec lui et en lui, donc par le Christ, avec le Christ, dans le Christ, à toi, Dieu le Père. Toute la messe s'adresse au Père. On parle pratiquement pas à Jésus pendant la messe. On parle au Père, mais par Jésus, avec Jésus et en Jésus, dans l'Esprit Saint, dans l'unité du Saint-Esprit. Toi qui vis et règne pour le siècle des siècles. Et donc, le pape, dans sa pédagogie, va tout d'abord considérer numéro 71-74, la relation au Père, comment est-ce que Jésus nous tourne vers le Père, et ensuite 75-77, dans l'Esprit Saint. Donc dans le numéro 71 à 74, le pape a cité un certain nombre de versets de l'Écriture qui qui montre comment nous sommes complètement orientés vers le Père, tournés vers le Père. J'en cite quelques-unes, Éphésiens 3, 14, « Je fléchis les genoux en présence du Père. Un seul Dieu est Père de tous, qui est au-dessus de tous, par tous et en tous. » Éphésiens 4, 6. Un peu plus loin dans Éphésiens, Éphésiens 5, 20, « En tout temps et à tout propos, rendez grâce à Dieu le Père. » Béni soit le Dieu et Père de notre Seigneur Jésus-Christ. Éphésiens 1, 3. Il est le Dieu de notre Seigneur Jésus-Christ, le Père de la gloire. Éphésiens 1, 17. Donc c'est un certain nombre de versets, mais ça vous le retrouverez dans l'encyclique, qui sont cités, notamment au numéro 71. On peut peut-être avoir un peu du mal avec le Père, parce que parfois on projette en Dieu le Père l'expérience que nous avons faite de la paternité humaine. Or, papa était blessé. Il était donc blessant. Et comme notre tentation, c'est de faire un Dieu à notre image, on projette notre expérience humaine d'un père trop présent, voire violent, ou trop absent, on le projette en Dieu. Et c'est là où il s'agit de dire, mais le père est la source de toute paternité. C'est l'inverse. En fait, je contemple le Père et je comprends ce qu'est être Père en contemplant comment est-ce que Dieu est Père. Et c'est en voyant comment Dieu est Père, en contemplant la paternité de Dieu, que je vois comment il est la source de la paternité et que papa a été Père parce qu'il a reçu quelque chose de Dieu le Père. Et donc, il dit quelque chose de cette paternité, mais comme il est humain, il le dit de manière limitée et comme il est pêcheur, il le dit de manière blessée et aussi blessante. Mais d'une certaine manière, quand papa est limité, il me dit une chose, je ne suis pas Dieu. Dieu, c'est pas moi. Et donc, quand je vois les limites de mon père, eh bien, je ne m'arrête pas à lui parce que je vois bien que c'est pas Dieu. Or, il y a dans le cœur de l'enfant une déception, parce que maman, c'est Dieu, et que papa, c'est Dieu. Ben non, c'est par lui que Dieu t'a donné la vie, mais en fait, papa et maman ne sont pas Dieu. Et donc, ne leur reproche pas indéfiniment de ne pas correspondre à ce que tu voudrais qu'ils soient. Mais justement, je reçois de Dieu la paternité, et je peux ensuite l'exercer. Et cela nous aide de contempler et peut-être aussi source de guérison. Comment le cœur de Jésus qui est tourné vers le Père va m'aider moi aussi à me tourner vers le Père et à dépasser mes appréhensions. Moi, je me souviens de quelqu'un qui me disait, mais si je savais que Dieu était Père, je m'enfuirais. Parce que ça m'est insupportable. Et Dieu qui est bon et qui sait s'adapter à notre humanité blessée va dire, bon d'accord, alors je vais m'approcher de toi par l'amour d'une mère. Et si tu as Marie pour mère, alors tu auras Dieu pour père. Et puis petit à petit, Marie, elle prépare le terrain jusqu'à permettre au cœur humain blessé, qui est le nôtre parfois, est atrocement blessé par les défigurations de la paternité, de pouvoir nous réouvrir à la paternité de Dieu. Mais parce que Dieu, il est tellement humble qu'il comprend que parfois, eh bien, on le rejette parce qu'en fait, c'est l'image qu'on a de lui que l'on rejette. Alors il s'adapte. Puis petit à petit, il nous fait passer des étapes. Et le cœur de Jésus peut être justement le lieu de cette étape. Lorsque le Fils se fait homme, tous les désirs et aspirations de son cœur humain se tournent vers le Père. Observant comment le Christ se reportait au Père, nous remarquons la fascination de son cœur humain, son orientation parfaite et constante vers le Père. Là, vous pouvez reprendre l'évangile selon saint Jean, il n'arrête pas de parler du Père. Il est complètement tourné vers le Père. En même temps, Jésus dit « Je suis le chemin, la vérité et la vie. Qui m'a vu a vu le Père. » Donc, avant une affirmation de Jésus, avant qu'Abraham soit « Je suis », qui est le nom de Dieu. Donc, il y a une affirmation de la divinité que Jésus fait de lui-même. Et en même temps, « Mes paroles ne sont pas mes paroles, mais celles de celui qui m'a envoyé. Je fais la volonté de celui qui m'a envoyé, etc. » Il est complètement tourné vers le Père. Jésus passait des nuits entières à converser avec le Père bien-aimé. Père, en tes mains, je remets mon esprit. Et donc, puisque nous aimons Jésus, eh bien, nous aimons celui qu'il aime. Ouais, c'est peut-être en passant par le cœur de Jésus que je vais rentrer par le Père. C'est, je rentre dans ton cœur et comme je vois que tu aimes le Père, alors du coup, comme je suis dans ton cœur, ben je l'aime aussi. Oui, ça peut être le chemin. Et puis, 75 et 77, c'est la vie dans l'esprit. Évidemment, ici à Paray-le-Monial, c'est quelque chose qui est très déployé de par le feu constant. Enfin, je veux dire, c'est la fournaise, les flammes, le brasier, elle est enflammée, elle est brûlée. Enfin, oui, c'est le champ lexical complet du feu qui revient sans cesse et qui sera aussi celui de Pierre Boursin, hein, qui était déclaré vénérable par l'Église, par le pape François au mois de décembre, qui est le fondateur de la communauté d'Emmanuel. Quand il vient ici, en fait, il parle tout le temps du feu. Et c'est impressionnant, c'est toujours la fournaise du cœur de Jésus. Et il dira au monde d'Emmanuel, il faut que ça brûle. C'est vraiment une expérience pneumatologique, c'est bon compliqué. Dans l'esprit, pneuma, c'est l'esprit. Donc, c'est l'expérience de l'Esprit Saint, en fait, le cœur de Jésus. Alors, je le cite, ou plutôt, je cite Jean-Paul II, qui est cité par le pape, donc ça appartient au numéro 75. Le chef-d'œuvre de, le cœur de Jésus est le chef-d'œuvre de l'Esprit Saint. Saint, c'est Jean-Paul II, cité par François. Il ne s'agit pas seulement du passé, car dans le cœur du Christ est vivante l'action de l'Esprit Saint. C'est l'Esprit qui aide à saisir la richesse du signe du côté transpercé du Christ dont l'Église est issue. Un autre passage de Jean-Paul II. Seul l'Esprit Saint peut ouvrir devant nous cette plénitude de l'homme intérieur qui se trouve dans le cœur du Christ. Et en fait, derrière les pauvres balbutiements qui sont les nôtres, si vous êtes touché, c'est en fait l'Esprit Saint qui est le maître intérieur, qui touche. Et nous, notre expérience pastorale, comme chapelain ou quand on parle du cœur de Jésus, c'est que même avec des choses très simples, les cœurs sont touchés, mais parce que l'Esprit Saint agit, en fait, c'est quelque chose de très charismatique. Et là, non pas parce qu'on a levé les mains en l'air, on définit pas une attitude intérieure par quelque chose d'extérieur, mais il y a l'action de l'Esprit Saint qui touche les cœurs et qui fait que derrière l'instruction de l'intelligence, il y a le façonnage du cœur. Et donc, la dévotion sacrée cœur, eh ben, elle est tournée vers le Père et c'est une action de la puissance de l'Esprit Saint. Alors, j'aborderai pas les numéros suivants, 86 et suivants, qui sont un certain nombre de citations du magistère qui précède. Je vais plutôt m'en tenir là. Je vous propose, si quelqu'un peut distribuer ce papier, c'est le numéro 77. Alors, si vous avez déjà l'encyclique, est-ce que vous pouvez se faire pour les 4 ou 5 papes, comme ça, hop, on le distribue, vous allez voir, ça fait une simple. Et qui achève un petit peu, voilà, c'est peut-être ce passage-là qu'on peut, si vous allez maintenant en marchant, peut-être en silence, on pourrait essayer de rester en silence entre ici et puis la chapelle qu'on passe dispersée. Et puis ça introduit à la liturgie. Justement, j'ai terminé avec le parler avec lui en lui. Hein. C'est vraiment la liturgie qui est le lieu de l'expérience du cœur de Jésus. Notre relation avec le cœur du Christ se transforme alors sous l'impulsion de l'Esprit qui nous oriente vers le Père. Et c'est vraiment le paragraphe qui récapitule tout ce dont je viens de parler. Source paternelle de la vie et origine suprême de la grâce. Le Christ ne désire pas que nous nous arrêtions à lui. Je l'ai cité tout à l'heure. L'amour du Christ est une révélation de la miséricorde du Père. L'amour du Christ est une révélation de la miséricorde du Père. Tout à l'heure, j'ai parlé de sacrement. Quelque chose de saine. Son désir est que, poussé par l'Esprit qui jaillit de son cœur, avec lui et en lui, nous allions vers le Père. La gloire est adressée au Père par le Christ, avec le Christ et dans le Christ. Saint Jean-Paul II a enseigné que le cœur du Christ nous invite à remonter à l'amour du Père qui est la source de tout amour authentique. C'est précisément cela que l'Esprit Saint cherche à cultiver dans nos cœurs en venant à nous à partir du cœur du Christ. C'est pourquoi la liturgie, et c'est pour ça que je vous ai donné ce numéro-là en particulier, parce que ça alterne avec la liturgie, sous l'action vivifiante de l'Esprit, dans l'Esprit Saint, se tourne toujours vers le Père à partir du cœur ressuscité du Christ. Et c'est C'est un paragraphe qui ne cesse de parler du Père, du Fils et du Saint-Esprit. C'est quand tu écris en couleur, vous pouvez prendre trois couleurs, puis voir où est-ce qu'on parle du Père, du Fils et du Saint-Esprit, puis quels sont les adverbes. Mais c'est dans l'Esprit Saint, par Jésus. Et tout ça dit quelque chose de la prière chrétienne qui est comme récapitulé dans le cœur de Jésus.

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2: Il est grand le Seigneur, hautement loué. À sa grandeur, il n'est pas de limite. Psaume 144, 3.

Décidément, tous ces mois derniers sont riches de grâce pour cette paroisse de l'Immaculée Conception, puisque vous parliez du 8 décembre, et c'est en effet le 8 décembre 2001 que j'ai pris congé un petit peu avec l'évêque de Vannes qui était là, à l'abbaye, de mon abbaye, pour venir à Mende, où nous avons ordonné il y a 15 jours le nouvel évêque. Mon deuxième successeur, donc dans la cathédrale, la belle cathédrale de Mende. Mais le 8 décembre dernier, ici, nous avons été au cœur de la visite pastorale qu'un évêque fait régulièrement et de manière plus approfondie. L'évêque va toujours partout, à droite, à gauche. Ce matin, j'étais au Rhisseroy pour 40 confirmations. Demain, je serai à la cathédrale Saint-Bertrand de Comminges pour la fête des peuples. Lundi, je serai dans la province de Toulouse. Ma province, je serai à l'abbaye de la Grasse. Vous voyez, c'est extrêmement varié. Un évêque, ça se déplace tout le temps dans son diocèse, mais il fait des visites plus approfondies, ce que j'ai fait les 7, 8 et 9 décembre dernier. Et on s'en souvient encore, je suis revenu pour remettre un peu de feu ici, dans le jour des cendres, parce que je suis venu pour les cendres, mercredi des cendres ici, et aujourd'hui, donc, nous sommes là pour remettre le feu, mais pas à tout, parce que enfin, elle est là. Elle est là, la moquette, la moquette. Mais j'avais un petit peu peur tout à l'heure en l'apercevant et en voyant combien nous dansions avec entrain. Je dis, son baptême va être rude. Mais elle est prête à tout, n'est-ce pas? Pour un certain nombre d'années, je l'espère. Et donc nous nous retrouvons aujourd'hui dans ce week-end, et pendant que les gilets jaunes sont encore à Toulouse et un peu à droite à gauche dans notre pays, et donc qui sont des espèces de cris vers des responsables politiques de tous ordres, des responsables de tous ordres, des élus, etc., et de tout un système économique et social qui est un peu menacé, qui ne va pas bien. Donc des cris, des violences même. Et je suis venu tout à l'heure en métro, parce que c'était difficile de faire autrement pour venir ici vous rejoindre. Et au moment justement où Toulouse est en couleur jaune sous un ciel bleu, ce sont les couleurs de France, les couleurs de France, le jaune, l'azur et l'or, ce sont des couleurs de France, mais nous sommes ici pour nous retrouver et crier vers Dieu, chanter notre louange comme nous venons de le faire ensemble il y a un instant, et pour que le Seigneur nous réveille. Il nous réveille à Toulouse de telle manière que nous soyons des disciples missionnaires pleins de feu, de joie, et de tous ces fruits de l'Esprit-Saint, de ces éléments du fruit de l'Esprit-Saint que nous avons à plusieurs fois nommés et qui sont un peu le baromètre de la manière dont nous sommes chrétiens et vivons pleinement notre baptême. Je rappelle encore une fois l'amour, la joie, la paix, la patience, la bienveillance, la bonté, la fidélité, la douceur et la maîtrise de soi. Nouvelle traduction liturgique dans l'ordre. Mais c'est bon de nous souvenir de cela et de réciter un petit peu ce chapelet et des éléments du fruit de l'Esprit-Saint qui ne demande qu'à grandir dans toutes ses composantes, même si l'une ou l'autre de ses composantes est plus présente à certains moments dans notre vie. Donc, réveille-toi Toulouse, avance au large comme disciple missionnaire. C'est bien le thème qui nous réunit pendant ces 2 jours ici. Je voudrais parler d'abord d'avance au large.
avant ce large, ceci vous a été commenté déjà ce matin par Madame le Pasteur, je crois. Donc, je ne vais pas revenir sur la péricope elle-même, mais je voudrais que d'emblée nous dire, si nous voulons réveiller Toulouse, il faut que nous allions au large, c'est-à-dire mais au plein large, de la source même de toute mission. La source de toute mission, qu'est-ce que c'est ? La source de toute mission, c'est le mystère de Dieu lui-même. J'ai eu l'occasion d'en écrire pour le diocèse il y a quelques mois déjà, au début de l'année, je crois, où nous sommes, en disant que nos missions ecclésiales, nos missions dans l'Église, sont liées aux missions divines. Rien que ça. Et il faut, si nous voulons que nous avancer au large, il faut que nous allions très loin à la source, de manière à puiser, à puiser à la source de l'unité divine les missions qui sont les nôtres. Car, en effet, et ça m'a beaucoup frappé, à l'occasion de telle ou telle rencontre, enseignement ou autre chose, de réaliser que les premiers disciples missionnaires sont le Verbe de Dieu et l'Esprit Saint. Rien que ça. Car en effet, nous sommes baptisés au nom de qui ? Au nom du Père et du Fils et du Saint-Esprit. Et les 40 jeunes que j'ai confirmés ce matin au Christ-Roi de Saint-Joseph, de lycée Saint-Joseph, ces 40 jeunes, je n'aurais pas pu les baptiser s'ils n'avaient pas été, les confirmer s'ils n'avaient pas été baptisés. Et nous passons notre temps à dire, au nom du Père et du Fils et du Saint-Esprit, gloire au Père, au Fils et au Saint-Esprit, par lui, avec lui et en lui, à toi Dieu le Père Tout-Puissant, dans l'unité du Saint-Esprit. On passe son temps à dire ça dans la liturgie et dans notre vie chrétienne. Le Père inengendré, comme disent les pères grecs dans leur grande et profonde théologie. Le Père, comme disent les pères inengendrés, engendre son Fils Jésus, le Verbe qui se fait chair, et l'un et l'autre nous envoie l'Esprit Saint. Et quand on regarde, je n'aurai pas le temps de le faire, je vous renvoie un papier que j'ai écrit à ce sujet, mais dans l'Évangile selon saint Jean, quand Jésus parle, il ne parle que de son Père, en fait, le Père qui l'a envoyé. Amen, je vous le dis, c'est Jésus qui martèle cela. Qui écoute ma parole et croit en celui qui m'a envoyé, obtient la vie éternelle. Je ne cherche pas à faire ma volonté, mais la volonté de celui qui m'a envoyé. Les œuvres même que je fais témoignent que le Père m'a envoyé. Tout ça, il y en a encore d'autres après, au chapitre 5e de saint Jean. Le Père m'a envoyé. Ma doctrine n'est pas ma doctrine, c'est celle de celui qui m'a envoyé. Donc Jésus, le Verbe, la parole vivante, dont saint Jean nous parle d'emblée dans le prologue de son évangile, Jésus est l'envoyé du Père. Donc il est envoyé en mission, il est envoyé. Et sa mission est d'accomplir le dessein de Dieu, tel que saint Paul en parle dans la première aux Éphésiens, au début de la première lettre aux Éphésiens, par exemple, où il déploie un peu ce mystère du Christ que le Père, dans le dessein bienveillant du Père, est envoyé vers nous pour accomplir son mystère pascal, ce mystère vers lequel nous cheminons dans ce carême depuis le mercredi des cendres, où nous étions ensemble ici. Pour cette célébration. Donc le Verbe est le premier envoyé, le premier missionnaire. Et je dirais même aussi, j'ajoute, qu'il est le premier disciple, car sa doctrine n'est pas la sienne. Et ce qu'il a entendu du Père, il le redit.
comme verbe, comme parole du Père, il est l'écho de la pensée du Père qui l'exprime après l'avoir écouté. Et vous savez, nous entendrons cela lors de la Semaine Sainte encore, dans le chapitre d'Isaïe. Le deuxième chant du serviteur du Seigneur, il est parlé clairement chaque jour, le Seigneur ouvre l'oreille pour que j'entende comme les disciples. Dans la Trinité, dans le mystère trinitaire, le Verbe qui est engendré du Père ne cesse d'être cette parole qui vient de la bouche du Père et que le Verbe fait chair et chargé de nous transmettre et de nous faire connaître. Il est le disciple. Je mets des guillemets, bien évidemment, mais c'est lui qui apprend du Père. Dichérer, ça veut dire apprendre. Et un disciple, c'est quelqu'un qui aime apprendre, avec ce poulous, dichipoulous en latin, et qui est un diminutif d'affection. Vraiment. On aime apprendre, on ne sait pas tout. Si on pense qu'on sait tout, c'est pas la peine qu'on fasse des enseignements. Je peux terminer là. Si vous savez tout, et nous avons tous à être disciples les uns les autres, on n'a pas besoin de parler. Vous savez tout, donc, bien. Restons-en là, profitez de votre science, votre connaissance, de votre expérience, etc. Non, on est chacun, moi le premier, à être disciple tous les jours. Chaque matin, il m'ouvre l'oreille pour que j'écoute comme les disciples. Merveilleuse parole d'Isaïe, merveilleuse. Donc, Jésus est le premier disciple, missionnaire, le disciple. Lui qui écoute la parole de Dieu, il est la parole de Dieu, c'est parfaitement, il est cette parole de Dieu qu'il reçoit du Père. Il est envoyé pour nous faire connaître la pensée du Père, le dessein du Père et l'accomplir. L'Esprit Saint, idem. L'Esprit Saint, comme le dit Jésus dans les discours après la scène quelque part, l'Esprit Saint est envoyé par le Père et le Fils pour nous rappeler ce que Jésus a dit. Quand il viendra, lui, l'Esprit de vérité, il vous conduira dans la vérité tout entière. En effet, ce qu'il dira ne vient pas de lui-même. Il est disciple aussi. Ne vient pas de lui-même. Mais ce qu'il aura entendu, la parole, il le dira. L'Esprit reçoit ce qui vient de moi pour vous le faire connaître. Extraordinaire. Le Verbe fait chair. L'Esprit envoyé à l'Église sont les premiers disciples missionnaires. Donc, et c'est, ce que je vous dis là n'est pas une petite idée qui m'a frappé au coin d'une page de la Bible, ou dans un moment de prière, ou dans ce que j'ai pu entendre de tel ou tel qui m'a éveillé l'oreille. Saint Thomas d'Aquin, dont nous avons l'immense grâce d'avoir le chef, ici la tête, aux Jacobins de Toulouse. Et dans cette tête dans laquelle il a pensé toute sa théologie, ici, à Toulouse. Saint Thomas, parmi les plus belles questions de la somme théologique, après celle concernant les personnes divines, précisément, le Dieu un d'abord au début de la somme, ensuite le Dieu trine, les trois personnes divines, il parle des personnes divines, et aussitôt après, ce sont les questions merveilleuses qu'il appelle les missions divines. C'est extraordinaire. Je suis heureux de vous en parler parce que on est là, c'est pas seulement des idées en l'air, c'est au cœur de la vie spirituelle, de la vie en Dieu. Et les missions divines, c'est celles que le Père donne au Fils incarné, crucifié, sauveur, et celles qu'il donne à l'Esprit Saint. Et nos missions à nous sont liées intrinsèquement, c'est-à-dire en grande profondeur, sont liées aux missions du Verbe et de l'Esprit. On ne peut pas réveiller Toulouse
si on n'avance pas au large de cette source même de toute mission qui est le ministère du Père. Le Père est un avec son Fils et avec leur esprit. Donc, dès le début de cette intervention, c'est ce que je voulais vous dire. Et de vous parler tout à l'heure de Père Abbé, je l'ai été pendant 18 ans dans mon abbaye. C'est vrai, ma devise était et toujours la même, je n'ai pas changé, c'est De Unitate Trinitatis. À partir de l'unité de la Trinité. C'est-à-dire que c'est Saint-Cyprien, nous connaissons le quartier Saint-Cyprien à Toulouse, c'est là se trouve le séminaire, Saint-Cyprien. Et Saint-Cyprien, évêque martyr de Carthage, a défini l'Église, et c'est cité dans le numéro 4 de Lumen Gentium du Concile Vatican II, comme au terme d'une espèce d'immense porche, dans ces quatre numéros, d'immense porche de tous les documents du Concile Vatican II. Et il dit ceci, le Concile dit ceci, « Ainsi l'Église est-elle, et citant Saint-Cyprien, le peuple unifié, qui tire son unité, unifié à partir de l'unité du Père et du Fils et du Saint-Esprit. Plebs de unitate patris et filii et spiritus sancti adunata. » En de très beaux latins de Saint-Cyprien. Le peuple unifié à partir de l'unité même des trois. De unitate trinitatis, dans ma devise, c'est comment voulez-vous travailler à l'unité d'un diocèse, après l'avoir été travailler à l'unité d'une abbaye, d'une communauté monastique, du plus petit diocèse de France, qui est celui de Mende, en Lozère, travailler à l'unité de ce gros diocèse de Toulouse, avec 1 400 000 habitants, si ce n'est pas à partir, donc au large, en haut, du mystère même de Dieu, Père, Fils et Esprit Saint. Et donc, d'où viennent les missions du Verbe et de l'Esprit, et que nous continuons, comme disait Bossuet, l'Église et Jésus-Christ continuer et partager. Et nos missions divines, on a tous une mission dans le divin, en raison même de notre baptême et de la confirmation que j'ai conférée ce matin à une quarantaine de jeunes, et j'ai souvent l'occasion de donner de la confirmation, c'est donner un petit peu cet élan. Cet élan, ce zèle, ce feu, dirait l'un ou l'autre, ce feu qui, justement, nous amène à continuer l'évangélisation. Et de toutes les façons possibles et souhaitables. Voilà le premier point que je voulais dire, mais c'est essentiel et fondamental. Et c'est originel. Originel et de donnant du zèle et d'élan pour marcher ensemble vers le mystère de Dieu. Avance au large. Avançons au large jusque-là. Sachons, comme dit le prophète Isaïe quelque part en s'adressant à Israël, tu sais le rocher dont tu as été tiré, le fondement. Le fondement, il n'est pas une roche, mais c'est le mystère même de Dieu, de qui tout vient. Et de Dieu Père, Fils et Esprit Saint, au nom de qui nous sommes baptisés, je le redis. Avance au large. Deuxième point, réveille-toi. Et je vais peut-être vous étonner, mais réveille-toi, je vais commencer par vous dire, c'est une parole que nous adressons à Dieu. Seigneur, réveille-toi. Arrête de pioncer. Cesse de dormir. Cesse de cuver ton vin. Les psaumes disent ça. Arrête de cuver ton vin. Vous savez, ils ne vont pas de main morte, des psalmistes. Hein. Et c'est pour ça que j'aime bien mes amis Big Flo et Oli. Parce que les rappeurs qu'ils sont, savent dire des choses. Et je suis invité à dîner par sa mère ces jours-ci, avec eux.
Donc les rappeurs qu'ils sont, ça y va. J'ai pas le temps de vous chanter ici un psaume en rap, mais c'est le cœur y est déjà. Le cœur, vraiment. Donc réveille-toi. Les psaumes, ça crie, ça bouge, etc. Donc il se trouve donc ce cri de réveille-toi adressé à Dieu dans plusieurs psaumes. Je vous cite le psaume 58, par exemple. Réveille-toi, viens à moi, regarde, Seigneur, Dieu de l'univers, Dieu d'Israël. Et ce petit psaume que je vous recommande, il n'est pas long, vous irez le voir, commence par un « Délivre-moi ». Et s'achève dans un chant d'amour ou un chant d'action de grâce. Et voyez plutôt, oyez plutôt, et moi je chanterai ta force. Au matin, j'acclamerai ton amour. Tu as été pour moi un rempart, un refuge au temps de la détresse. Je te fêterai, toi, ma forteresse. Oui, mon rempart, c'est Dieu, le Dieu de mon amour. Et ça avait commencé par « Délivre-moi ». Les psaumes, c'est toujours ça. Ça commence par un cri qui peut se prolonger un bon moment. Et peu à peu, le cri s'apaise en une plainte qui expose un peu le problème de manière plus sereine. Puis, le psaume continue et les choses se résolvent par la grâce de Dieu. Et le psaume s'achève en action de grâce. L'alchimie des psaumes qui rejoint notre vie concrète de tous les jours, dans toutes les situations dans lesquelles nous pouvons nous trouver. Et c'est le cas de ce petit psaume 58 que vous pourrez regarder de plus près. Dieu, en effet, réveille-toi. Réveille-toi, Seigneur, réveille-toi à Toulouse. On a besoin de toi à Toulouse. Vite, viens. Dieu paraît dormir. Et nous le réveillons par nos cris et nos appels, comme les apôtres dans la barque au beau milieu de la tempête. Vous connaissez cette magnifique histoire racontée par saint Marc, c'est lui qui raconte ça de cette manière-là. Survient une violente tempête. Les vagues se jetaient sur la barque, si bien que déjà elle se remplissait. Lui dormait sur le coussin à l'arrière. Lui dormait sur le coussin à l'arrière. Les disciples le réveillent. Et lui disent, maître, nous sommes perdus, cela ne te fait rien. Il s'en fout complètement, il dort, la tempête est là, les vagues remplissent la barque, et il s'en fout. Réveillé, dit le texte, c'est en Marc au chapitre 4e, réveillé, il menaça le vent et dit à la mer, silence, tais-toi. Le vent tomba et il se fit un grand calme. C'est l'image de la structure de beaucoup de psaumes. Dieu a l'air de dormir. Nous, on ne va pas bien. On est en pleine détresse. On est en pleine épreuve. Et Dieu ne fait rien. Dieu est absent. Dieu n'agit pas. Et donc, il ne faut pas craindre de réveiller Dieu. De le réveiller. Et il dort un peu comme un chat, il dort que d'un œil. Et un psaume même va jusqu'à présenter le Seigneur comme un homme ivre qui se réveille d'une cuite. Je dis ça avec précaution. Vraiment. Alors ça n'apparaît pas toujours dans nos traductions un peu édulcorées. Évidemment, chanter ça, Seigneur, sors de ta cuite, évidemment, ça fait un peu les nuits limites, disons ça comme ça. Mais c'est bien le cas. Regardez le psaume 77. C'est le psaume le plus long du psautier après le psaume 118, le psaume acrostiche, un psaume historique.
Et dans le monastère, quand on le, dans les matines, quand on passe la matine, ça se chante doucement pendant la nuit, etc. Et alors, ça dit ça, c'est au 77, verset 65-66. Le Seigneur, tel un dormeur qui s'éveille, tel un guerrier que le vin ragaillardit, frappe l'ennemi à revers et le livre toujours à la honte. C'est la traduction officielle du psautier. Et le Chouraki, qui donne des choses des fois plus directes aussi, notre ami juif, vous savez qu'il y avait une traduction de la Bible entièrement, à partir de l'hébreu, au plus près de l'hébreu, si on peut dire. Mais Adonai, ça veut dire mon Seigneur, se réveilla comme un dormeur, comme un héros jubilant de vin. C'est fort. Et la Nouvelle Vulgate est plus crue, et c'est celle que nous chantions dans mon abbaye le plus souvent, et excita tus est quam dormiens dominus, c'était, le Seigneur a été excité comme un dormeur, c'est la traduction officielle en latin, tam quam potens crapulatus avino. Et la crapule, littéralement, comme un puissant terrassé par le vin. Le Seigneur se lève comme un puissant terrassé par le vin. Vous savez, les psaumes, c'est pas mes gueules. Ça gueule. Ça gueule, ça crie. Et donc, on demande au Seigneur, réveille-toi. Arrête de dormir. Cesse de cuver ton vin. En bon français, c'est ça que ça veut dire. Donc, n'ayons pas peur de réveiller le Seigneur. Et il y a d'autres psaumes aussi, je citerai par exemple le psaume 79 au verset 3, Réveille ta vaillance et viens nous sauver. Nous avons à réveiller le Seigneur. N'oublions pas ça. Et le Seigneur, ça se rattache un peu à ce que je disais en commençant à la mission, si le Seigneur, c'est pas lui qui nous réveille, il faut voir qu'il soit réveillé, à la manière humaine, nous disons ça. Mais c'est le Seigneur qui peut agir pleinement. Donc, il faut le réveiller s'il a l'air de dormir ou s'il a l'air de s'en foutre ou de nous oublier. Il faut le réveiller. Réveille ta vaillance et viens nous sauver. Et avant de reprendre en refrain dans ce même psaume, Seigneur Dieu de l'univers, fais-nous revenir, que ton visage s'éclaire et nous serons sauvés. C'est donc un appel à la conversion, à la lumière. Et réveille-toi. Seigneur, pour que nous nous réveillions nous-mêmes. Et ben, je termine en disant maintenant le troisième élément. Et comment est-ce le Seigneur avançons au large pour devenir les disciples missionnaires comme le ver

pour nous en persuader et pour faire que nous puissions réveiller Toulouse à la mesure où nous sommes réveillés nous-mêmes, et Dieu est réveillé avec nous pour agir. Et le prophète Isaïe, en effet, est un des plus beaux prophètes et que nous lisons tant pendant l'Avent que pendant le Carême, et notamment la Semaine Sainte, et nous réveille, nous fait lever, nous met debout face à la lumière pour en être des témoins. Et voyez, je vais citer quelques versets du chapitre 60e d'Isaïe. Debout, Jérusalem, bonne manière de réveille-toi, debout, debout, resplendis, elle est venue ta lumière. La lumière aujourd'hui, c'est merveilleux, tout le week-end va être comme ça, toute la semaine même, j'ai l'impression, c'est parce que ce que nous disent les météorologues. Elle est venue ta lumière et la gloire du Seigneur s'est levée sur toi. Voici que les ténèbres couvrent la terre et la nuée obscure couvre les peuples et même l'Église. Tout ce qu'on entend ces temps-ci est quand même navrant, révoltant, pleinement. Et les ténèbres nous occultent, nous navre en profondeur. Donc, ce n'est pas des mots. Les ténèbres couvrent la terre, l'Église, la nuit obscure couvre les peuples. Mais sur toi, Jérusalem, se lève le Seigneur. Sur toi, sa gloire apparaît. Les nations marcheront vers ta lumière et les rois vers la clarté de ton aurore. Je m'éveille, je réveille. Voilà la lumière qui se lève. D'abord, l'aube, alba, ce qui est blanc, l'aube, et ensuite l'aurore. Vous voyez, il y a une distinction entre l'aube et l'aurore. L'aurore, quand l'aube, c'est blanchâtre, ça blanchit, puis peu à peu, on voit la lumière qui grandit. Ce matin encore, quand j'étais vers 6h15 sur les quais de la Garonne, et qu'on voyait en ombre chinoise, après la lumière qui venait vers l'est, on voyait la dorade. On voyait le clocher maintenant malheureusement, mais on voyait l'édifice de la dorade, on voyait aussi plus loin Saint-Cernin et le clocher aussi des Jacobins en ombre chinoise devant la Garonne, splendide. Et peu à peu la lumière montant, ça devient rose, et puis c'est la lumière et son éclat, la gloire. Et c'est ce qu'évoque. Lève les yeux alentour et regarde. Tous ils se rassemblent, ils viennent vers toi. Tes fils reviennent de loin et tes filles sont portées sur la hanche. Alors tu verras, tu seras radieuse, ton cœur frémira et se dilatera. Et on tiendra toujours tes portes ouvertes. Elles ne seront jamais fermées, ni de jour ni de nuit, afin qu'on fasse entrer chez toi les richesses des nations et les rois avec leur suite. Et vous savez que la croix occitane, la croix de Toulouse, avec ses douze perles, vous savez, c'est les douze, j'ai souvent cette croix sur moi, mais ça c'est ma croix de Père Abbé que j'ai ici, et donc signifie, j'ai appris ça récemment, j'ai dû vous en parler déjà d'autres fois, signifie la Jérusalem qui descend auprès de Dieu. Elle se trouve à la croisée d'ogives de la partie la plus ancienne de la cathédrale de Toulouse, du XIIe au XIIIe siècle. Et elle est là, en haut, et c'est la Jérusalem qui descend auprès de Dieu, qui a 12 portes fondées sur les 12 apôtres, et comme dit le texte au chapitre 21e de l'Apocalypse, l'avant-dernier chapitre de toute la Bible, il dit « Chacune des portes est comme une perle ». Et en héraldique, la science des blasons, la croix occitane, ça s'appelle la croix perlée. Perlée, il y a 12 perles, autant que des portes de Jérusalem céleste, ouvertes jour et nuit. Alors, voilà ce qu'il nous faut faire maintenant. J'ai encore 3 minutes, combien 4 5. Parfait. Et donc, qu'est-ce qu'il nous faut faire à Toulouse ? Réveiller Toulouse, qui s'assoupit parfois, même si c'est une ville qui est rarement tranquille, à vrai dire. On était Toulouse, vous savez, aux éditions, c'est la 19e édition des Gilets jaunes,
Mais dans

les plus forts moments des samedis en France, après Paris, ça a été Toulouse. C'était le plus difficile à Toulouse. C'est une ville vivante, difficile parfois, douloureuse, mais pleine aussi de ressources. Ben, je suis très frappé quand je marche quand même dans Toulouse assez souvent, à différentes heures de la journée, suivant les moments. Mais vous avez tout le temps, pratiquement tout le temps, des jeunes dans les cafés, sur les terrasses des cafés, dans toute l'année. Moi, je fréquente surtout, je passe surtout la place Saint-Georges, la place Wilson, dans toutes ces rues du centre-ville où je suis le plus souvent. Et quand vous allez du quartier de Saint-Pierre, de Saint-Pierre des Chartreux, et là aussi le quartier étudiant, mais c'est plein de jeunes toujours, et qui refont le monde, et qui sont joyeux plutôt, et qui sont vivants. Alors comment faire pour réveiller tous ces jeunes? La première charge que m'a donnée le pape quand j'ai été nommé à Toulouse, c'est la pastorale étudiante. Et on a bâti quelque chose qui a été un peu pilote en France. Et on touche à peu près, de manière habituelle, 2 000 étudiants. Il y en a 110 000. Donc il y a de quoi bosser. Mais il y a de quoi donc susciter un élan, donc évangéliser dans la joie. Ce qui se fait d'ailleurs, au moment de Noël, vous avez dans les rues, vous avez la place Saint-Georges, entre autres aussi, avec des groupes chrétiens qui, des crèches vivantes ou d'autres choses. Dans les rues de la place Alsace-Lorraine aussi. Et il y a des maraudes auxquelles je participe parfois, avec des étudiants qui rejoignent les gens qui sont dans la rue. Mais il y a plein de choses qui existent. Et il y a beaucoup à faire encore. Beaucoup. Et donc, le Seigneur compte sur nous pour que nous soyons ses témoins. Non, mais et en fait, ce que Isaïe, dans le chapitre 60e, nous dit, et dans le chapitre 61e qui suit aussi, c'est le texte juste après ce texte de la grande procession qu'évoque Isaïe, et qu'on trouve aussi au dernier chapitre, au chapitre 66e d'Isaïe, vous savez ceci: l'Esprit du Seigneur est sur moi, parce que le Seigneur m'a consacré par l'onction. L'onction, je l'ai faite ce matin pour 40 jeunes à la confirmation. Et en leur donnant une gifle après ça. La gifle de la confirmation, c'est un soufflet. Le souffle de l'Esprit Saint, ça donne un soufflet. Ouf! Qu'est-ce que c'est? Et ce n'est pas une gifle, ça fait peur quelquefois aux jeunes. C'est, d'après le rituel de la confirmation, c'est un geste d'encouragement. Vas-y! File, dégage, dégage, pars en mission, c'est ton rôle maintenant, allez, file, file, va-t'en, sors, comme dit le pape François, sors. Et si en effet, on n'est pas fait pour rester dans nos églises, ce sera au ciel qu'on sera dans la Jérusalem céleste tout le temps, mais on sort des églises, il faut sortir, aller dans sa famille. Dans son milieu social, dans le milieu associatif, dans ses responsabilités communales, etc. Sortir. L'Esprit est sur moi. M'a consacré par l'onction. Il m'a envoyé annoncer la bonne nouvelle aux humbles, guérir ceux qui ont le cœur brisé, proclamer aux captifs leur délivrance, aux prisonniers leur libération, etc. Isaïe 61. Cité par Jésus à Nazareth lors de sa première homélie. Toute première. Voilà ce qu'il nous faut faire. Et organiser une immense procession qui nous mène ensemble à la Jérusalem céleste, dont les portes sont ouvertes tout le temps, nuit et jour. D'ailleurs, il n'y a pas de nuit là-bas, on continue le texte, parce que c'est l'agneau qui est le flambeau et qui illumine tout le temps. Donc, nous avons organisé une procession, une immense procession. Et qui va vers la Pâque actuellement. Nous allons vers la Sainte Pâque, vers le mystère de Jésus qui a souffert, qui est mort, qui est ressuscité, et avec la force et l'élan de l'Esprit Saint, mais pour entraîner des gens avec nous. Allez, allez, filons,
Entraînons, faisons qu'on nous rejoigne et puis avançons en chantant, en louant le Seigneur. Et puis, c'est parti. Et c'est parti, c'est déjà ce que nous faisions tout à l'heure, ce que nous allons continuer de faire. Bénissons le Seigneur. Amen. Hosanna.

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2: Je vous aime, ô mon Dieu, et mon seul désir est de vous aimer.
3: Ne jugez pas et vous ne serez pas jugés. Luc 6, 37.

0: Voilà, bonjour à tous, chers amis festivaliers, et puis on salue aussi ceux qui nous suivent par la radio, voilà, qui sont unis à nous dans ce moment d'atelier. C'est le deuxième atelier d'une série sur les anges, mais si vous n'avez pas participé au premier, vous devrez quand même pas être trop perdu, puisque d'abord, cette méditation, cette réflexion, elle vaut comme un en soi. Mais aussi, je commencerai en donnant quelques rappels sur le premier atelier. Le premier atelier était sur la question est-ce que les anges existent vraiment? Donc, si vous vous posez cette question, bah, écoutez le premier atelier, puisque comme il est passé par la radio, vous le retrouverez podcast sur Radio Espérance. Le deuxième atelier va spécifiquement nous inviter à la rencontre avec nos anges gardiens. Je ne sais pas si ça vous arrive souvent de penser à votre ange gardien. Lui, rassurez-vous, il pense à nous, même si nous, nous l'oublions un peu. Et c'est déjà très consolant de le savoir. Hein. Avant de commencer cet atelier, puis le temps que certains puissent encore s'installer, j'aimerais vous préciser pourquoi un atelier sur les anges et pourquoi j'ai peut-être une certaine légitimité à vous le proposer. Le pourquoi de cet atelier sur les anges tient à une particularité du sanctuaire Notre-Dame-du-Lot, sanctuaire marial. C'est la Vierge Marie qui dit ici: J'ai demandé le lot à mon fils pour la conversion des pécheurs. Donc on est clairement chez Marie, et vous le percevez, on sent qu'on est chez Marie et accueilli par Marie. Et en même temps, ce sanctuaire est éminemment un sanctuaire angélique, puisque les anges se sont manifestés encore plus de fois que la Vierge Marie. On peut compter, avec les manuscrits du Lot, à peu près 500 apparitions mariales sur les 54 années, et on peut compter également environ 600 à 700 manifestations angéliques. On ne sait pas exactement, parce qu'il y a des années où c'est marqué: cette année, les anges sont venus visiter plusieurs fois Benoît. Donc le plusieurs fois, on le comptabilise comme on peut. Oui. Finalement, ce n'est pas le nombre qui importe, c'est se rendre compte qu'il y a quelque chose d'une très grande présence des anges auprès de Benoît Trancurel. Et donc, être dans ce sanctuaire, ou être uni à ce sanctuaire pour vous qui nous écoutez par la radio, ben c'est vraiment une invitation à se dire: mais et moi, les anges dans ma vie de tous les jours, est-ce qu'ils ont une place? Quelle est leur place? Est-ce que j'ai une certaine légitimité à vous en parler? Je suis actuellement curé de paroisse ici dans les Hautes-Alpes, la magnifique ville d'Embrun. Si vous ne connaissez pas, venez y faire un tour. Mais je suis également doctorant à l'université du Latran sur la question des croyances ésotériques et fantastiques. Et il se trouve qu'aujourd'hui, les anges sont beaucoup abordés dans les milieux ésotériques. On va avoir, si vous tapez sur Internet, sur un moteur de recherche, le mot ange, vous allez trouver quantité de sites qui vont vraiment, pardon de le dire ainsi, dans tous les sens, qui vont vous proposer de savoir quel est le prénom de votre ange gardien, qui vont vous inviter à invoquer l'ange des montagnes, l'ange des arbres, l'ange de telle ou telle plante. Et on rentre dans une forme de panthéisme où les anges sont complètement coupés de Dieu, ils sont priés pour eux-mêmes, ils sont la finalité de la démarche spirituelle. Ça, on le voit beaucoup dans le monde ésotérique actuel. La deuxième légitimité pour laquelle je peux vous parler des anges, c'est que j'ai eu la grâce de servir ce sanctuaire comme recteur pendant 12 ans. Et évidemment que j'ai fréquenté les anges ici et que j'ai eu l'occasion de développer des sessions sur les anges entre le 29 septembre et le 2 octobre. Je vous demande pourquoi c'est à ces dates-là. Vous aurez peut-être deviné. Voilà, la fête des archanges le 29 septembre, la mémoire des anges gardiens le 2 octobre. C'était donc une période appropriée pour pouvoir parler des anges. Et j'ai écrit un petit livre qui s'appelle Vivre avec les anges, que vous pouvez trouver dans toutes les bonnes librairies du Lot, et qui peut être une manière pour vous de vous laisser davantage rejoindre par cette expérience des anges à partir de ce qu'a vécu ici Benoît Trancurel. Voilà, fort de tout cela, je vous propose aujourd'hui une méditation qui va être plus spécifiquement sur nos anges gardiens. Avant de vous parler spécifiquement des anges gardiens, J'ai promis un petit résumé pour ceux qui n'auraient pas été là au premier atelier ou qui n'auraient pas entendu par la radio. Petit résumé sur ce que nous avons vu la première fois pour répondre à la question « Est-ce que les anges existent vraiment ?» Nous avons fait un parcours biblique pour nous rendre compte que dans l'Ancien Testament et de manière éminente dans le Nouveau Testament, les anges sont très présents. Rien que dans la vie du Christ, vous pouvez compter depuis l'Annonciation jusqu'à l'Ascension et les débuts de l'Église, les anges sont présents à tous les moments clés de l'incarnation du Verbe. Les anges sont présents dans l'enseignement du Christ. Et autant certains, parce qu'on peut entendre certains exégètes qui vont dire que, en fait, les anges, c'est un langage qui est employé dans la Bible pour ne pas dire Dieu, s'enracinant dans la grande tradition hébraïque qui fait que Dieu est tellement grand que non seulement on ne peut pas prononcer son nom, c'est le fameux tétragramme sacré, mais même que quand il se manifeste, on ne dit pas directement que c'est lui. Donc on va plutôt dire un ange de Dieu. On peut penser à Genèse 32 avec le combat de Jacob, où on ne sait pas trop si c'est avec un ange ou avec Dieu lui-même que Jacob combat et danse à la fois. Dans les enseignements du Christ, il y a une très grande clarté sur l'existence des anges. Je mentionnais dans le premier atelier des enseignements clés du Christ, ou plutôt des enseignements sur des moments clés de ce qu'il vient nous révéler. Par exemple, sur la conversion, Luc chapitre 15, il y a de la joie chez les anges de Dieu pour un seul pécheur qui se convertit. Vous voyez Jésus dire ça pour dire ensuite, non mais en fait les anges n'existent pas. Je vous dis qu'il y a de la joie dans le ciel pour eux, mais ils n'existent pas. Ce serait quand même assez étonnant comme parole de celui qui est la vérité en personne. Dans l'attention aux plus petits, Matthieu chapitre 10, verset 18, « Gardez-vous de mépriser un seul de ces petits, car je vous le dis, leurs anges dans les cieux voient sans cesse la face de mon Père qui est aux cieux. » Vous voyez Jésus dire ça pour nous faire comprendre qu'en fait les anges n'existent pas ? Ce serait quand même assez étonnant. La promesse de victoire du Sauveur, Jean chapitre 1, verset 15, c'était l'évangile d'hier, non d'aujourd'hui. Vous verrez le ciel ouvert et les anges de Dieu monter et descendre au-dessus du Fils de l'homme. Le jugement dernier, Matthieu chapitre 25, verset 31. Quand le Fils de l'homme viendra dans sa gloire et tous les anges avec lui, alors il siégera sur son trône de gloire. Clairement, si on veut accueillir en vérité l'enseignement du Christ, on doit reconnaître qu'il nous révèle l'existence des anges. Et le catéchisme de l'Église catholique, au numéro 328, le dit clairement, l'existence des êtres spirituels non corporels que l'Écriture sainte nomme habituellement anges est une vérité de foi. Une vérité de foi. On n'est pas dans l'opinionnable, voyez ? C'est une vérité de foi. Il existe des créatures non corporelles que l'on appelle anges. Alors après, on pourrait distinguer, il y a des créatures spirituelles non corporelles bonnes, les bons anges, et des créatures spirituelles non corporelles mauvaises, qu'on appelle les démons. En tout cas, leur existence est une vérité de foi. Ça ne veut pas dire que notre foi va aller à eux. Pensez au livre de l'Apocalypse, où Jean, impressionné devant cet ange qui se manifeste à lui, se prosterne à ses pieds, et qu'est-ce que lui répond cet ange ? Non mais tu es fou ! Je suis une créature comme toi. C'est devant Dieu et Dieu seul qu'il faut se prosterner. Et on va voir que la spiritualité des anges et la spiritualité du rapport à notre ange gardien, elle s'inscrit dans cette logique-là. Notre ange gardien veut que nous prosternions devant Dieu. Dès qu'on parasite l'adoration due à Dieu seul par notre ange gardien, on n'est vraiment pas dans la logique de lui faire plaisir. Alors je vais vous proposer dans cet atelier d'abord un petit temps fondamental d'enseignement, ensuite un temps de questions-réponses, puis on terminera par un temps de prière, parce que c'est bien de parler des anges, mais c'est beaucoup mieux de les prier. Vous avez trouvé d'ailleurs à vos places quelques textes de prière qui vont soutenir tout à l'heure ce temps spirituel. D'abord, j'aimerais commencer par une question. Est-ce que nous avons vraiment un ange gardien ? Bon, prouvez-le, hein. Parce que moi, je peux vous dire, vous voyez d'ici ce que j'ai au front? Mardi, j'ai fait des obsèques. Une fois le cercueil sorti de mon église, j'ai refermé la porte. J'avais oublié qu'il y avait une grande barre de fer qui bloquait la porte. Et cette barre de fer est venue m'embrasser le front. Mais où était mon ange gardien? Quatre manières de répondre. Bah, de fait, si vraiment les anges gardiens existaient, jamais cette barre de fer ne serait venue rencontrer mon front. Ou alors mon ange gardien profitait du mois d'août pour prendre ses vacances. Deuxième interprétation. Je me suis quand même pris une énorme barre de fer sur le front. Si mon ange gardien n'avait pas un peu atténué les choses, je ne serais pas parmi vous aujourd'hui. Troisième interprétation. Dans cet événement assez particulier que j'ai vécu en début de semaine, les premiers secours, je les ai reçus des pompes funèbres. Ça ne s'invente pas. Je ne suis pas allé jusqu'au bout de la démarche avec eux. Mais en tout cas, c'est eux qui m'ont soigné. Et finalement, bah, mon ange gardien, il est un peu passé par les mains des pompes funèbres, puisqu'ils avaient dans leur corbillard de quoi désinfecter, de quoi pouvoir couvrir la plaie dans un premier temps. Quatrième interprétation, en ce moment, je suis hyper speed. Et mon ange gardien, il a quand même trouvé un moyen de me ralentir. Et aussi de m'interroger, parce que là, j'ai voulu fermer la porte rapidement, j'aurais pu faire les choses un peu plus paisiblement. Mais non, il fallait que ça aille vite. Et peut-être que mon ange gardien a voulu me faire comprendre que la précipitation, ça apportait pas grand-chose. Vous voyez que la manière d'interpréter la présence des anges gardiens dans nos vies peut être vraiment plurielle. Et comme dans toute interprétation, il faut se garder d'aller trop rapidement ou de voir les choses de manière univoque. Alors, concernant l'existence des anges, vu votre réaction il y a quelques instants, je me dis, est-ce que ça vaut la peine que j'insiste sur l'existence des anges gardiens? Mais sait-on jamais? Si en rentrant chez vous, on vous dit « Ah, t'as été à un atelier sur les anges gardiens, est-ce qu'ils existent vraiment ?» Bah, comment vous allez pouvoir répondre? Toujours dans notre foi, notre réponse s'appuie sur la révélation biblique. Et qu'est-ce que nous dit la révélation biblique? Bah, je vous propose de regarder quatre passages différents et complémentaires. Le premier est dans le livre de l'Exode, au chapitre 23, les versets 20 et 21. Une promesse du Seigneur à Moïse, je vous cite, « Voici que je vais envoyer devant toi un ange pour te garder en chemin et te faire parvenir au lieu que je t'ai préparé. Respecte sa présence, écoute sa voix. » Moïse a la révélation de son ange gardien. Cet ange qui va l'accompagner sur le chemin, pourquoi? Pour le faire parvenir au lieu qui lui a été préparé. Cet ange a une mission spécifique, de conduire Moïse au lieu qui lui a été préparé. C'est quoi le lieu qui a été préparé à Moïse et au peuple? C'est la terre promise. Donc en fait, l'ange, il est d'abord gardien du chemin de Moïse pour qu'il ne prenne pas d'autre route que celle qui va le conduire jusqu'en terre promise. Et là, vous voyez, ça évite de trop chosifier un ange gardien qui interviendrait dans le moindre de nos activités comme une sorte d'airbag qu'on aurait en permanence autour de nous, et je peux traverser une route sans regarder ni à droite ni à gauche parce que j'ai invoqué mon ange gardien. Non, ce ne serait pas du tout une bonne idée. L'ange gardien a d'abord pour mission de nous conduire jusqu'au terme du voyage préparé pour nous par le Seigneur. C'est quoi le terme du voyage préparé pour nous par le Seigneur? C'est le ciel. Donc notre ange, il est d'abord gardien de notre âme pour que nous ne prenions pas d'autre chemin que celui du ciel. Et c'est pourquoi il faut, comme le Seigneur le dit à Moïse, respecte sa présence, écoute sa voix. Respecte sa présence, écoute sa voix, et à ce moment-là, tu ne dévieras pas du chemin qui te conduit au ciel. C'est le premier passage biblique essentiel. Le deuxième, on le trouve dans un psaume. Vous savez que la Bible porte de nombreux poèmes que l'on appelle des psaumes. Et il y a le psaume 90 qui est particulièrement intéressant. Il commence par la confession que Dieu est le rocher, la forteresse, celui qui va nous permettre de pouvoir affronter toutes les difficultés de l'existence. Et parmi les actions de Dieu pour justement nous permettre de tenir dans la vie, il y a ceci: le malheur ne pourra te toucher, ni le danger approcher de ta demeure. Il donne mission à ses anges de te garder sur tous tes chemins. Ils te porteront sur leurs mains pour que ton pied ne heurte les pierres. Tu marcheras sur la vipère et le scorpion, tu écraseras le lion et le dragon. Vipère, scorpion, lion, dragon, ce n'est pas simplement des animaux, ça représente les forces du mal. Oui. Tu pourras marcher, et même ils te porteront sur leurs ailes, tu pourras être au-dessus des forces du mal grâce au soutien de ton ange gardien. Pour que nous ne nous laissions pas blesser par l'esprit du mal, notre ange gardien est là. Vous voyez, sa finalité, elle n'est pas d'abord que si on monte au col de l'ange, on ne va pas se prendre le pied dans une pierre. Sa présence est d'abord là pour que nous ne chutions pas sur le chemin, que nous ne chutions pas dans le mal, que nous ne chutions pas dans le péché. Remarquez que dans l'Évangile, c'est Satan lui-même qui va citer ces versets-là. Lors des tentations de Jésus au désert, Matthieu chapitre 4, versets 5 à 7, c'est-à-dire que Satan connaît le service des bons anges et va justement essayer de détourner les choses, hein, comme il sait très bien faire avec son intelligence sublime, pour les prendre à l'envers. Et Jésus va confirmer la promesse divine. Troisième passage intéressant, on est dans le livre de Daniel, au chapitre 3, les versets 24 et 25. C'est cette fameuse fournaise dans laquelle les trois enfants ont été jetés. Et voilà que le roi qui les y a jetés s'étonne. Et il dit ceci: « N'avons-nous pas jeté ces trois hommes tout liés dans le feu ?» Ils répondirent assurément au roi. Il dit: « Mais je vois quatre hommes en liberté qui se promènent dans le feu sans qu'il leur arrive de mal, et le quatrième a l'aspect d'un fils des dieux. » Et c'est donc un passage que l'on interprète comme étant un ange gardien qui va venir auprès des trois enfants pour les libérer de cette fournaise. Mais sur fournaise, on a déjà un petit peu une idée de l'enfer. Ces hommes qui ont été liés se retrouvent tout d'un coup déliés. Donc il y a quelque chose de l'agir du Christ qui va délier des puissances du mal. Et cet ange qui vient partager le sort de ces trois hommes pour les en libérer. Quatrième passage, je l'ai déjà cité, mais il vaut la peine de revenir dessus. Lorsque Jésus dit en Matthieu chapitre 18, verset 10, « Gardez-vous de mépriser aucun de ces petits », il parle des enfants, « Gardez-vous de mépriser aucun de ces petits, car je vous le dis, leurs anges dans les cieux voient constamment la face de mon Père qui est aux cieux. » Ce n'est pas simplement les anges, c'est leurs anges. C'est intéressant de voir qu'il y a ce possessif pour dire, voilà, nous avons un ange, entre guillemets, à nous, tel que Jésus le révèle. À nous dans la logique que tout n'appartient qu'à Dieu, évidemment. Mais il y a quand même un ange, c'est vrai des petits, des enfants dont Jésus parle à ce moment-là, mais c'est vrai de chacune et chacun d'entre nous, nous avons un ange qui nous est plus spécifique. Mais vous remarquez que Jésus n'emploie pas un singulier, il emploie un pluriel. Bon, bien sûr, il parle des petits, mais certainement que ce pluriel, il est volontaire pour qu'on ne rentre pas dans une trop grande individualisation. Je vous en parlais au premier atelier, qu'on peut parler d'un ange, mais on parle de la troupe céleste des anges, en tant qu'ils œuvrent toujours ensemble parce qu'ils vivent la pleine communion. Et ils nous attirent d'ailleurs vers cette pleine communion qui sera l'épanouissement de toutes nos relations au ciel. Donc attention, quand on pense ange gardien, il ne s'agit pas de rentrer dans quelque chose de trop individualiste. On est dans du personnel, mais pas individualiste. Et finalement, c'est intéressant parce que ça nous permet de tenir cet équilibre de notre foi. Notre foi, elle est éminemment une foi personnelle, mais pas individualiste. Et les anges nous aident. Peut-être qu'ils sont gardiens de cela. Ils sont gardiens d'une foi qui deviendrait trop individualiste. Vous savez, comme quand à la communion, on a communié, « Ah, j'ai mon Jésus. » Non, on communie au corps du Christ pour former ensemble le corps du Christ. Oui. La finalité de l'Eucharistie est éminemment communautaire et les anges peuvent nous aider à le percevoir. À partir de tout cela, les pères de l'Église, la génération après les apôtres, vont beaucoup développer cette présence des anges gardiens. Le pasteur Hermas, au IIe siècle, qui va dire que chacun a un ange qui l'inspire et le conseille. Au IIIe siècle, c'est Origène, qui va consacrer de nombreux passages de ses enseignements à l'ange gardien. Et Saint Grégoire de Nice, qui va le présenter comme un bouclier qui nous entoure et nous protège. Saint Cyril d'Alexandrie va parler d'un précepteur qui nous enseigne le vrai culte d'adoration à Dieu. Tiens, c'est intéressant qu'on n'ait pas uniquement cette image du bouclier, du protecteur, mais l'ange est aussi gardien au sens où il est enseignant. Et il nous garde d'enseignements qui ne seraient pas conformes à la vérité. Et Saint Basile va proclamer « Chaque fidèle a à ses côtés un ange comme protecteur et pasteur ». Là, on a un nouveau mot, pasteur, hein, pasteur berger, c'est-à-dire celui qui conduit. Ça rejoint Exode 23 avec cet ange qui va te conduire jusqu'en terre promise. Et avec tout cela, bien le catéchisme de l'Église catholique nous enseigne au numéro 336, de l'enfance au trépas, la vie humaine est entourée de leur garde et de leur intercession. Voilà, les anges gardiens sont auprès de nous, de l'enfance au trépas. Alors des fois, il y a la question, mais qu'est-ce qu'ils font après? Est-ce qu'ils sont au chômage? Est-ce qu'ils sont en vacances? Est-ce qu'ils vont aller servir une autre personne? Peut-être qu'on y reviendra dans les questions. Parce que vous voyez, sur les anges, il y a ce que le Seigneur nous a révélé et ce dont il n'a pas parlé. Je vous renvoie à Deutéronome 30, 29 ou 29, 30, je ne sais plus dans quel sens c'est, où il est dit ceci. Il y a les choses que Dieu a révélées et celles qu'il a laissées cachées. Il y a ce qu'il a révélé pour que tu le mettes en pratique et ce qu'il a laissé caché. La grande tentation qui serait de la curiosité et non pas de l'acte de foi, c'est d'aller rechercher ce que Dieu a laissé caché. Et là, on peut rentrer dans une vie spirituelle complètement déviante. C'est très important de réfléchir et l'ensemble du mystère à sa cohérence. Donc évidemment que les anges participant à la création de Dieu et à son œuvre de salut s'inscrivent dans la cohérence de l'ensemble de la révélation. Mais à vouloir chercher à répondre à des questions qui viendrait simplement assouvir notre curiosité, on n'est plus dans la logique du projet de Dieu. Un exemple, un jour Benoît voit un ange soulever le tabernacle. Comment un ange qui est un pur esprit peut-il soulever un tabernacle? Alors vous trouvez des interprétations théologiques. Les anges ont capacité à condenser l'air, et donc, bien que pur esprit, ils peuvent soulever un objet. Ouais. C'est pas inintéressant. Et puis encore une fois, dans la logique de cohérence de l'ensemble de la révélation, on peut essayer de penser ces questions. Mais vous percevez bien qu'on n'est quand même pas totalement dans la logique de viser le salut éternel. Oui. Donc on peut essayer de réfléchir à la vérité de la foi, mais il ne faudrait pas que ça nous détourne de l'essentiel de notre foi, qui est d'avancer ensemble jusqu'à l'éternité. Le pape François, dans ses paroles souvent très simples, a un jour fait un enseignement très développé sur l'ange gardien. Je vous lis ce qu'il nous a proposé. « Chacun a à ses côtés un ange gardien qui le conduit, lui fait sentir les choses, tel un compagnon de voyage. » On retrouve toujours cette logique d'Exode 23. Hein. « Ce n'est pas une doctrine sur les anges un peu fantaisiste, c'est une réalité. L'ange gardien est à mon côté. Il donne mission à ses anges de te garder sur tous tes chemins. » Là, le pape cite le psaume 90. « Il ne faut pas se rebeller à sa voix, dit le pape, mais l'écouter et suivre ses conseils, car il conduit jusqu'à la fin de la vie, la destinée éternelle. Aucun homme, aucune femme ne peut se conseiller lui-même. L'homme peut conseiller un autre, mais pour lui-même, il a besoin de l'Esprit Saint, de l'ange gardien. Comment est mon rapport avec mon ange gardien ? Conclut le pape. Est-ce que je l'écoute ? Est-ce que je lui dis bonjour le matin? Est-ce que je lui demande de me protéger durant le sommeil? Est-ce que je parle avec lui? Est-ce que je lui demande conseil? Voyez? Donc, cet appel que nous lance le Saint-Père à accueillir cette présence de notre ange gardien, là je renvoie au premier atelier pour ceux qui y étaient, on a beaucoup insisté sur le fait qu'avec les anges, nous étions appelés à développer une relation d'amitié. J'avais cité un passage des manuscrits du Lot très intéressant où Benoît entend « Bon courage ma fille » et on lui demande si c'est un ange qui lui parle. Et elle répond « Non, les anges ne me disent que fille. » Cette voix disant « Ma fille » lui fait savoir que c'est la Vierge Marie qui lui parle. Parce que de fait, Marie est bien la mère de Benoît, comme elle est notre mère à tous, mais avec les anges, nous n'avons pas de rapport de filiation. Donc quand un ange parle à Benoît, elle lui dit pas ma fille, elle lui dit fille. Pas de rapport de filiation, mais un rapport d'amitié. Et nous sommes appelés à avoir avec nos anges un rapport d'amitié, et le plus grand, le plus fidèle de tous nos amis, c'est notre ange gardien. Pourquoi cette amitié est précieuse? Non seulement parce que les amitiés, ça fait du bien, j'espère que vous avez des amis humains, comme vous avez des amis anges, mais aussi parce que cette amitié nous aide à nous ouvrir à l'amitié avec Dieu. Je vous appelle plus serviteur, je vous appelle mes amis. Je pense que quand on a compris que, tout en respectant la transcendance absolue de Dieu, nous sommes appelés à avoir avec lui une relation d'amitié, on rentre dans un très grand équilibre de notre vie spirituelle. Tenir à la fois la transcendance absolue de Dieu et la complicité amicale que nous sommes appelés à vivre avec lui. Dans les manuscrits du Lot, là je vais arriver à... On a vu un petit peu la Bible, la révélation... le magistère, les pères de l'Église, j'aimerais regarder un petit peu comment l'histoire du Lot peut nous rejoindre et nous aider. Dans les manuscrits du Lot, on ne trouvera pas le mot « ange gardien ». On trouve le mot « bon ange » ou « mon ange » dans la bouche de Benoît. Elle a compris qu'elle a auprès d'elle un ange qui lui est particulièrement attribué, pour le dire ainsi, si bien qu'elle l'appelle « mon ange ». Mais ce qui est intéressant, c'est que cet ange, il va intervenir auprès de Benoît et auprès des personnes que Benoît rencontre, dans des contextes très précis qui peuvent nous aider, me semble-t-il, à élargir un petit peu la vision que nous pouvons avoir spontanément de l'ange gardien. D'abord, les anges vont être gardiens de quoi? Des relations interpersonnelles. Je vous cite un passage des manuscrits du Lot en 1708. L'ange dit à Benoît d'avertir deux personnes qu'elles devaient bien prendre garde, parce que le démon fera tout ce qu'il pourra pour les mettre en désordre et pour les faire se séparer. D'un côté, vous avez le démon, le diabolos, le diviseur. De l'autre côté, vous avez l'ange qui intervient pour se garder d'entendre l'invitation du démon à la division. Voyez ? Donc les anges sont gardiens de nos relations interpersonnelles pour que nous ne prenions pas le chemin de la division. Ceux parmi nous qui sont en couple, je vous invite à invoquer vos anges gardiens pour qu'il soit gardien de votre relation de couple. Et que ce soit toujours l'unité que vous cherchiez dans votre vie de couple, et pas la division, parce qu'elle est facile avec la personne avec qui on vit en permanence. C'est vrai aussi sur le plan familial. C'est vrai sur le plan de nos communautés chrétiennes. Je dis, on devrait plus souvent dans les communautés chrétiennes invoquer les anges gardiens, plutôt que de se laisser prendre par le piège du démon, des divisions de toutes sortes, sur des bêtises liturgiques ou sur des petits pouvoirs, etc. Voyez, les anges sont gardiens de nos relations interpersonnelles. Deuxième domaine dans lequel les anges sont gardiens, les anges nous gardent de qui? De quelqu'un qui n'est pas toujours très fiable, c'est nous-mêmes pour nous-mêmes. Je vous cite un passage des manuscrits du Lot. Il faut savoir que Benoît a été éduqué dans cette mentalité, portée par le jansénisme, où plus on souffrait, plus on pensait qu'on méritait le ciel. Donc elle utilisait souvent un fouet pour se battre. Ça saignait, ça s'infectait, c'était vraiment quelque chose de catastrophique. Et voilà ce qui se passe. Je cite les manuscrits du Lot. « Ses douleurs, ses peines et ses mortifications étaient si véhémentes, sans prendre aucun repos, que le 26 octobre 1689, l'ange la reprit amoureusement, lui dit de se ménager et de ne pas avoir tant de sévérité envers son corps. » Intéressant, cet ange qui est gardien de la violence que Benoît s'inflige à elle-même. N'ayez pas autant de sévérité avec votre corps. L'ange lui dit de se ménager. C'est peut-être intéressant des fois d'écouter un peu plus nos anges gardiens en cette matière, voyez. Benoît recevant cet enseignement, vous pensez qu'elle va mettre de côté ses objets de torture? Certainement pas, elle va continuer. Si bien qu'un jour, elle cherche son fouet. Ah mince, est-ce que je l'ai mis? Elle ne le trouve pas. Et elle le dit à son ange. Vous ne savez pas où est mon fouet? Qu'est-ce que lui répond l'ange? C'est moi qui vous l'ai pris. Parce que Dieu ne veut pas que vous vous fassiez du mal. Waouh! Voyez? Il est passé à l'action parce que le message n'avait pas suffi. Il est passé à l'acte. Ce serait peut-être bien qu'on laisse aussi nos anges gardiens nous prendre nos fouets. Oh, vous me direz, moi, je n'ai pas pris de fouet dans mes bagages pour venir à Notre-Dame-du-Lot. Hein. Peut-être qu'aujourd'hui, on emploie plus volontiers des fouets, des martinets pour se flageller, mais on trouve d'autres manières pour se flageller. Hein. On se flagelle avec la culpabilité sur le passé. Voilà. On aura beau l'avoir confessé, on aura beau avoir demandé pardon à la personne à qui on a fait du mal, on continue à s'auto-flageller. Puis on pense que c'est très bien, on est des bons chrétiens. Et là, on a notre ange gardien qui dit « Arrête, le Seigneur veut la contrition, mais ne veut pas que tu restes enfermé dans ta culpabilité. » Et peut-être que si vous êtes au lot, ou si vous nous suivez par la radio, c'est entre autres pour que vous puissiez lâcher ici ce fouet avec lequel vous vous faites du mal. Et votre ange gardien vous dit « Arrête le fouet, de toute façon je vais te le confisquer. » Voyez, et que vous puissiez repartir sans votre fouet. Les anges sont gardiens de nous-mêmes, parce que nous ne sommes pas toujours les meilleurs amis de nous-mêmes. Les anges sont aussi gardiens des mauvais attachements, ou je dirais aussi des attachements inutiles, des attachements à des réalités trop éphémères. Un passage des manuscrits du Lot, nous sommes en 1688. Benoît perd un chapelet qu'elle aimait beaucoup. Elle avait un chapelet, elle l'aimait bien. Sans doute que quand elle priait le chapelet, bah, elle priait, mais bon, elle aimait bien dire « Oh, il est beau mon chapelet oui. !» Donc Benoît perd un chapelet qu'elle aimait beaucoup. Elle s'en plaint à son bon ange. Il lui dit qu'elle y était trop attachée et que c'est lui qui l'avait pris. Donc la prochaine fois que vous perdez un objet, avant de vous dire « Ouais, est-ce que je l'ai mis ?» dites-vous « Est-ce que ce n'est pas mon ange gardien qui me l'a pris pour que je puisse me détacher un peu de quelque chose ?» Je vous ai dit, c'est l'interprétation que j'ai faite de mon coup sur le crâne, de me dire « Mon ange gardien, il veut certainement que je me détache de cette hyper rapidité, où voilà, je vais faire plein de choses, mais est-ce que vraiment j'accomplis ce que le Seigneur attend de moi ?» en multipliant simplement les choses faites rapidement. Voyez ? Le passage que je viens de vous lire des manuscrits, il a une conclusion intéressante. L'ange lui dit qu'elle y était trop attachée, que c'est lui qui l'avait pris. Dans quelque temps, elle le trouvera dans le tabernacle, ce qu'elle fit. Autrement dit, l'ange prend le chapelet de Benoît et va le cacher au tabernacle. On pourrait dire à l'ange, quand même, bel ange, vous auriez pu trouver une autre cachette qu'un tabernacle. Ah, le tabernacle, ça se respecte, il y a la présence réelle du Seigneur dedans. Non, quoi, c'est pas une cachette. Qu'est-ce qui lui prend à cet ange d'utiliser le tabernacle comme une cachette ? Ben, il lui prend que notre ange gardien est éminemment pédagogue. Vous imaginez, Benoît, comment elle est allée rechercher son chapelet ? Bon, je pense qu'elle a d'abord dû demander au prêtre, est-ce que vous pourriez ouvrir le tabernacle parce que j'ai mon chapelet à récupérer ? Déjà, ça a dû être simple à négocier. Et ensuite, vous pensez bien, quand elle a récupéré son chapelet, ça a dû la marquer. Et que par la suite, quand elle a utilisé son chapelet, plus jamais elle a dû se dire « Oh, mon chapelet, mon chapelet, mon chapelet !» Elle a dû se dire « Le chapelet que j'ai reçu de Jésus. » Et sans doute avons-nous besoin de laisser nos anges faire passer un peu toutes les réalités matérielles, des objets, notre orgueil, nos projets, dans le tabernacle, pour que nous les recevions du Seigneur et que nous abandonnions ces inutiles possessivités qui, de toute façon, ne mènent pas au ciel. Dans l'histoire du Lot, et pas seulement dans l'histoire du Lot, les anges sont aussi gardiens de groupes, et notamment de nations. On peut penser à Fatima avec l'ange du Portugal, voyez, et ici au Lot, je vous cite un passage des manuscrits. « Le 29 de ce mois d'octobre 1690, l'ange dit à Benoît dans l'église de prier Dieu que la paix se fasse, qu'on prie et qu'on fasse prier Dieu dans tous les sacrifices de la messe, afin que personne ne puisse trahir le roi et qu'il vive longtemps. » C'est un ange qui a la mission de veiller sur la nation française. Et ça peut être intéressant qu'on n'oublie pas d'invoquer nos anges des nations. Je pense que notre France a bien besoin en ce moment d'invoquer les anges. Je parlais tout à l'heure de nos communautés paroissiales. Dans le livre de l'Apocalypse, on a des anges des églises. Voilà. Donc l'ange gardien n'est pas simplement un ange personnel, c'est aussi un ange de communauté. J'ose croire qu'une famille a un ange gardien. Là, pour le coup, je ne sais pas si c'est totalement conforme à l'enseignement de l'Église, mais je me dis qu'à partir du moment où il y a une cellule d'Église, et la famille est Église domestique, il y a un ange qui vient protéger, qui vient veiller à cette unité et à ce chemin jusqu'au ciel. Donc j'ose croire qu'en famille, nous avons un ange gardien familial et qu'il peut être vraiment opportun de pouvoir souvent l'invoquer. À partir de tout cela, je vous propose maintenant, puisque c'est un atelier, qu'on fasse un peu de travaux pratiques. Rassurez-vous, ça ne va pas être compliqué. On va simplement laisser Benoît nous aider à ce que nous ayons une relation un peu plus développée avec notre ange gardien. Alors on va faire une première chose. Je vous cite un passage des manuscrits du Lot. Benoît dit son chapelet avec son bon ange, qui le commençait et elle répondait. Voilà comment Benoît priait son chapelet avec son ange. Alors on va le faire ensemble maintenant, ça vous dit? On va faire juste une dizaine, mais en laissant notre ange gardien dire la première partie du « Je vous salue Marie ». Attention, il faut être un peu concentré, hein? Hein? Mais essayez d'y penser, que ce ne soit pas simplement quand est-ce que nous on dit la deuxième partie, mais essayez de penser à ce moment-là, mon ange, je te laisse prier, voyez? Et donc tu pries avec moi, hein? C'est vraiment, on sait quand on prie ensemble, il y a quelque chose d'extraordinaire qui se vit d'une communion concrète, c'est ce que nous allons faire donc dans cette dizaine de chapelets. Notre Père qui es aux cieux, que ton nom soit sanctifié, que ton règne vienne. Que ta volonté soit faite sur la terre comme au ciel. Donne-nous aujourd'hui notre pain de ce jour. Pardonne-nous nos offenses, comme nous pardonnons aussi à ceux qui nous ont offensés. Et ne nous laisse pas entrer en tentation, mais délivre-nous du mal. Attention maintenant, première partie de chaque Je vous salue Marie, ce sont nos anges. On y va. Sainte Marie, Mère de Dieu, priez pour nous pauvres pécheurs, maintenant et à l'heure de notre mort. Amen. Sainte Marie, Mère de Dieu, priez pour nous pauvres pécheurs, maintenant et à l'heure de notre mort. Amen. Sainte Marie, Mère de Dieu, priez pour nous pauvres pécheurs, maintenant et à l'heure de notre mort. Amen. Sainte Marie, Mère de Dieu, priez pour nous pauvres pécheurs, maintenant et à l'heure de notre mort. Amen. Sainte Marie, Mère de Dieu, priez pour nous pauvres pécheurs, maintenant et à l'heure de notre mort. Amen. Sainte Marie, Mère de Dieu, priez pour nous pauvres pécheurs, maintenant et à l'heure de notre mort. Amen. Sainte Marie, Mère de Dieu, priez pour nous pauvres pécheurs, maintenant et à l'heure de notre mort. Amen. Sainte Marie, Mère de Dieu, priez pour nous pauvres pécheurs, maintenant et à l'heure de notre mort. Amen. Sainte Marie, Mère de Dieu, priez pour nous pauvres pécheurs, maintenant et à l'heure de notre mort. Amen.
1: Sainte Marie, Mère de Dieu, priez pour nous pauvres pécheurs, maintenant et à l'heure de notre mort. Amen.

Voilà, pardon pour la radio, c'était pas très radiophonique comme manière de prier, mais je trouvais important qu'on puisse vivre cette expérience comme Benoît, voyez? Et je pense qu'on perçoit cette proximité de notre ange gardien, on ne l'aperçoit pas sensiblement, mais on l'aperçoit spirituellement. Deuxième proposition. Manuscrit du lot. En portant le tabernacle qu'elle devait nettoyer, Benoît dit à l'ange avec sa simplicité ordinaire: Bel ange, vous êtes si petit et vous portez un si grand fardeau. L'ange se prit à rire de sa simplicité. Entre Benoît et son ange, il y a une complicité amicale. Voyez? Et je vous encourage à faire de votre ange un complice de situations amusantes. Vous voyez une chose amusante, bah tiens, vous en faites part à votre ange. D'ailleurs, ça peut aider à purifier notre regard d'amusement. Des fois, on peut s'amuser pour des choses qui finalement ne sont pas toujours respectueuses d'une tierce personne qui pourrait en pâtir. Et le fait de faire passer notre amusement par notre ange, ça nous aide à ce que cet amusement il soit toujours profondément évangélique, voyez? Toujours profondément respectueux des personnes qui peuvent être concernées. Donc, je vous encourage à faire ça, on ne va pas en faire le test maintenant. Quoique, dans l'histoire du lot, on voit aussi des anges qui sourient, notamment au cours de la messe. Ils sourient aux gens qui participent bien à la messe. Pas mal, hein? Et donc les anges peuvent nous aider, nous aussi, à sourire. Je le proposais lors du premier atelier, d'être vigilant à cela, pour ne pas faire, hein, c'est le Saint-Père qui disait ça, être des chrétiens qui ont des têtes de carême sans Pâques. Hein. On doit être des chrétiens porteurs de bonnes nouvelles, quoi. Et ça doit se voir sur nos visages. Tiens, souriez-vous mutuellement, là, avec les gens qui sont autour de vous, voyez? Voilà, ça fait tellement de bien. Et je veux, depuis ici, là, de voir, et puis vous, par la radio, souriez aussi. Voyez, nos visages sont faits pour sourire, voyez? Je crois que le Créateur nous a voulu avec cette forme de visage souriante plutôt qu'avec cette forme qui fait la tronche. Hein. Bien sûr, on peut être porteur des fois de choses lourdes à vivre. Mais quand en portant quelque chose de lourd, on réussit à sourire, combien de personnes dans les hôpitaux, combien de chrétiens en hôpitaux, quand ils sourient aux membres du personnel, le personnel se dit, mais trouve-vous sa force à travers la souffrance de pouvoir quand même sourire et être aimable. Voyez? Là, c'est un témoignage de foi. Il n'y a pas de raison de considérer que parce qu'on est malade, on a une sorte de chèque en blanc pour être désagréable avec les autres. Hein. Et notre ange gardien peut justement nous garder de ce genre de comportement mal aimable. Un autre passage intéressant dans l'histoire du lot concernant son ange gardien, je vous le cite. L'ange dit à Benoît qu'il serait de temps en temps en sa compagnie afin qu'elle n'ait pas de peine touchant l'impureté. Je le citais déjà lors du premier atelier. Cette présence des anges qui n'ont pas de corps, n'ayant pas de corps et ne nous disent pas débrouille-toi avec le tien, vous voyez, ils deviennent solidaires de notre corps parce que lui n'en a pas. Non pas par jalousie, hein, mais par une forme de complicité corporelle de la part de ces êtres non corporels. Et donc notre ange gardien nous aide à ce que notre corps soit toujours orienté vers ce pourquoi Dieu l'a fait. Et je vous invite à demander à votre ange gardien d'aller visiter quelque chose dans votre corps qui est peut-être pas totalement ajusté au Seigneur. Spontanément, on peut penser, comme c'était le cas de Benoît, et c'est intéressant d'entendre qu'elle a eu des problèmes avec la pureté. Donc, spontanément, on peut penser aux questions de sexualité, parce qu'il y a tellement de puissance de vie et de difficultés là-dedans que oui, on a bien besoin de l'aide des anges. Mais ça peut être autre chose, hein. Ça peut être votre estomac. Hein, pour que, ou les papilles même, hein, pour que finalement tout le rapport à la nourriture reste un rapport équilibré, et c'est pas si simple, ni dans l'excès, ni dans le trop peu. Ça peut être autre chose dans votre corps, ça peut être vos yeux. Hein, j'aime beaucoup dans le livre de. Ben, je ne saurais plus lequel c'est. Mets une garde à mes yeux, Seigneur, voyez? Demande d'avoir une garde sur les yeux. Ben, finalement, cette garde, c'est l'ange gardien. Hein. C'est le livre de Job, voilà, qui va permettre à Job de pouvoir regarder, même les jeunes filles, parce que c'est le contexte, les jeunes femmes, c'est le contexte dans lequel on y est, de les regarder avec un regard du Christ. Voyez? Notre ange gardien permet que tout notre corps soit ajusté au Christ. Et dans notre manière de regarder les autres, nous puissions les regarder comme le Christ les regarde. Donc jamais un regard qui s'accapare ou qui déshabille, mais toujours un regard qui respecte éminemment
la dignité. Mais une garde à ma bouche, hein, c'est aussi une parole biblique que l'on trouve. Hein. Est-ce que mon ange gardien est le douanier de ma bouche? Vous savez, et c'est lui qui va dire, cette parole a le droit de sortir, cette parole, ah non, non, interdit. Cette parole, elle passe pas la frontière. Parce qu'elle ne va pas faire de bien, ou peut-être parce que ce n'est pas le bon moment. Elle peut être juste, mais ce n'est pas le bon moment pour la dire. Et si ce n'est pas le bon moment, il faut la taire. Ou alors, comme dans l'histoire de Benoît. Benoît, vous avez compris, c'était une femme, on va dire, de caractère entier. Des fois, elle disait les choses tout de go. Et un jour, son ange lui dit, Benoît, c'est bien, vous avez eu le courage d'aller dénoncer telle chose, mais si vous l'aviez dit avec plus de douceur, ça aurait porté tellement plus de fruits. Vous voyez? Donc son ange lui fait comprendre que sa parole, elle était vraie, mais elle n'était pas assez douce. Et manquant de douceur, elle n'est pas devenue fausse, mais elle a manqué de porter du fruit. Mets une garde à mes lèvres, Seigneur. Veille au seuil de ma bouche. Cette parole du psaume, on peut vraiment l'attribuer à nos anges gardiens, qui soient ces petits gendarmes de notre bouche. Voyez? Et ça évite les paroles inutiles, hein, les cancans, les machins, les commérages, tout ce que vous voulez. Et de notre bouche ne sortent que des paroles valorisantes pour les autres et des paroles qui glorifient le Seigneur. Autre manière de vivre le rapport à notre ange gardien, c'est au cours de la messe. Et je vous encourage à essayer d'y être attentif à la prochaine messe. Que vous puissiez d'abord avant la messe dire, mon ange gardien, on y va ensemble. Voilà, je te prendrai sur mes genoux, on va ensemble à la messe. Peut-être avez-vous déjà entendu parler des révélations à Catalina, ça vous dit quelque chose? Hein? Qui ont été reconnues par l'archevêque de. C'est au Brésil, je crois, au Mexique? Bolivie, hein, au Bolivie, merci. Et il y a notamment tout un passage sur l'offertoire qui est absolument splendide. Et je vous encourage à l'entendre, je vais me permettre de vous le lire. Donc, on est sur une révélation privée, comme les apparitions du lot, hein, c'est-à-dire qu'elles n'engagent pas la foi, mais elles sont en cohérence avec la foi, et nous sommes invités à pouvoir les accueillir. Hein. Et je pense que ça peut nous aider à vivre l'offertoire. Je ne sais pas ce que vous faites au moment de l'offertoire. Moi, comme prêtre qui préside une messe, souvent je vois des gens à l'offertoire. Soit c'est la petite pause entre deux, hein, à la mi-temps, quoi, vous hein, voyez? Ou alors c'est la grande réflexion, je mets 1 ou 2 euros à la quête. Et finalement, on passe un peu à côté de ce qui fait le cœur de l'offertoire. Alors je vous lis ce texte.

tuniques blanches, elles se dirigèrent vers l'allée centrale pour avancer vers l'hôtel. Notre mère me dit « Regarde, ce sont les anges gardiens de chacune des personnes qui sont ici. C'est le moment où votre ange gardien porte vos offrandes et vos prières à l'autel du Seigneur. » À ce moment, j'étais absolument saisi par un grand étonnement, parce que ces êtres avaient un visage si beau et si rayonnant qu'il est impossible de se l'imaginer. Les visages resplendissaient d'une très grande beauté, presque féminine, bien que, sans aucun doute, l'aspect général des corps, les mains et la stature fussent d'un homme. Les pieds nus ne foulaient pas le sol, mais allaient plutôt en glissant. C'était une très belle procession. Quelques-uns portaient comme un vase en or, avec quelque chose qui resplendissait d'une forte lumière blanche dorée. La Vierge dit « Ce sont les anges gardiens des personnes qui sont en train d'offrir cette sainte messe pour beaucoup d'intentions diverses, des personnes qui sont conscientes de la signification de cette célébration, de celles qui ont quelque chose à offrir au Seigneur. Alors à ce moment-là, offrez vos peines, vos douleurs, vos espérances, vos joies et vos tristesses, vos demandes. Souvenez-vous que la messe a une valeur infinie. Par conséquent, soyez généreux dans vos offrandes et vos demandes. » Derrière les premiers anges marchaient d'autres anges qui n'avaient rien dans les mains. Elles étaient vides. La Vierge dit « Ce sont les anges des personnes qui, tout en étant ici, n'offrent jamais rien. Elles ne s'intéressent pas à vivre chaque moment de la liturgie de la messe et elles n'ont pas d'offrande à apporter à l'autel du Seigneur. » En dernier, il y avait des anges qui étaient plutôt tristes, les mains jointes pour la prière, mais les yeux baissés. Ce sont les anges gardiens des personnes qui, tout en étant ici, sont comme si elles étaient dehors, dit Marie, sans aucun désir de participer à la Sainte Messe. C'est pourquoi les anges avancent tristement, car ils n'ont rien à apporter à l'autel, sauf leur prière propre. Ce spectacle, cette procession était si belle qu'il serait difficile de la comparer à une autre. Toutes ces créatures célestes devant l'autel faisaient la révérence, certaines en déposant leurs offrandes sur le sol, d'autres en se prosternant à genoux, le front touchant presque la terre, et après être arrivées jusque-là, elles disparaissaient à ma vue. Voilà comment nous pouvons vivre l'offertoire. Donc je vous encourage à la prochaine messe de ne pas faire en sorte que votre ange gardien il soit tout penaud là, en approchant de l'autel en disant « bon, j'ai trop rien à offrir parce que la personne dont je m'occupe, elle est en train de penser à autre chose qu'à cette offrande de la messe ». Voyez, moment décisif de l'Eucharistie. Voilà. En conclusion de cette méditation et avant qu'on passe à un temps de prière plus prolongé que celui qu'on a fait tout à l'heure, j'aimerais vous inviter à vraiment considérer votre ange gardien comme votre meilleur ami, ce plus fidèle ami avec qui il s'agit de développer une complicité de tous les instants. Vous voyez un beau paysage, dites « Oh, t'as vu mon bel ange, comme c'est beau hein ?» Envoyez aussi votre ange gardien en ambassade. Hein. On dit que c'est ce que faisait Saint Jean 23 quand il avait une rencontre difficile. Il envoyait d'abord les anges pour préparer le terrain, comme le font des conseillers diplomatiques, avant que les autorités se rencontrent. Voilà, les anges qui préparent le terrain de relations difficiles. Demandez à l'Esprit Saint de vous aider, à votre ange de vous aider à vivre de l'Esprit Saint. On m'a souvent posé la question, mais comment on peut savoir quand on a une intuition si elle vient de l'ange gardien ou si elle vient de l'Esprit Saint? Oh, est-ce que vraiment cette question importe? Elle vient du Seigneur par médiation ou sans médiation? Quand des proches m'embrassent, c'est le Seigneur qui m'embrasse. Mais je ne me pose pas la question, est-ce que c'est juste mes proches qui m'embrassent ou c'est le Seigneur qui m'embrasse? Le Seigneur m'embrasse aussi à travers mes proches qui m'embrassent. Voyez. Et donc, sans chercher à disséquer les choses, reconnaître que l'Esprit Saint, ce n'est pas soit l'Esprit Saint, soit mon ange gardien, c'est l'Esprit Saint qui aime à passer par mon ange gardien parce qu'il est justement ce plus fidèle ami. Et que si l'Esprit Saint m'a passé par mon ange gardien, l'ange gardien peut m'aider à avoir une vie spirituelle beaucoup plus centrée sur l'Esprit Saint, qui est encore malheureusement trop le parent pauvre de la Sainte Trinité. Hein. Heureusement qu'il y a la fête de la Pentecôte une fois par an, pour qu'on mette vraiment l'Esprit Saint au centre.
Mais sinon, par ailleurs, c'est peut-être pas vrai parce que vous faites partie d'un groupe de prière, où vous avez une spiritualité qui est centrée sur l'Esprit Saint. Il faut quand même bien reconnaître, et quand on regarde l'histoire de notre Église, que l'Esprit Saint a eu du mal à avoir toute sa place de Seigneur.

au même titre que le Père et le Fils. Voilà. Et l'ange gardien nous aide à ce que nous soyons pleinement dans une adoration de l'Esprit Saint et donc que nous soyons totalement dans une vie dans l'Esprit. Je vous invite aussi à faire de votre ange gardien le gardien de toute forme de violence. Vous recevez un mail désagréable. Qu'est-ce que vous avez envie de faire? De répondre par un mail désagréable. Ben non. Et c'est là où votre ange gardien peut dire non, non, non, non, non. À la limite, écris ton mail, ça va te défouler, mais tu ne l'envoies pas. Vous voyez? Vous le laissez reposer. Une nuit, une messe, hein, c'est souvent ce qu'on conseille. Une nuit, une messe. Voilà, on prend une distance physique, une distance spirituelle, puis on revient dessus, puis on se demande, mon ange gardien, est-ce que vraiment faut que j'envoie ce message? Oh. Dans bien des cas, on se rendra compte que non, quoi. Il faut pas l'envoyer, ou en tout cas, pas de cette manière-là. Il faut y mettre d'autres formes. Voyez? Dans la façon de réagir quand vous êtes irrité, même quand vous êtes irrité parce que fatigué. Voyez? Demandez à votre ange gardien si le fait d'envoyer une parole violente dans les dents de l'autre, c'est vraiment ce qui est attendu de vous à ce moment-là. Voyez? Dans toutes les formes de violence envers la nature, hein, on pourrait dire que notre ange nous aide aussi à avoir une vie profondément écologique. Voyez? Et que quand on voit une belle fleur, est-ce qu'il faut l'arracher? Non, son doc, notre ange gardien, va nous dire, bah, rends grâce à Dieu pour la belle fleur et puis laisse-la là où elle a été plantée. Voyez? Et tout dans notre vie peut prendre davantage de douceur si nous laissons la place à l'Esprit Saint.

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2: L'Écriture ne dit-elle pas « Ma maison sera appelée maison de prière pour toutes les nations. Or vous, vous en avez fait une caverne de bandits. » Marc 11, 17.

Aujourd'hui, notre Seigneur Jésus-Christ monte au ciel, que notre cœur y monte avec lui. Ces mots de saint Augustin résument sans doute le mystère de ce jour, le 40e après Pâques. Nous ne sommes pas de simples spectateurs de la montée au ciel du Christ, mais c'est bien la nôtre qui est annoncée et même anticipée en quelque sorte. Nous sommes les membres de son corps, dit la prière d'ouverture de ce jour. Il nous a précédés dans la gloire auprès du Père et c'est là que nous vivons en espérance. L'espérance, le mot est lâché. C'est en effet la grâce, la vertu que nous demandons à Dieu en ce jour et tout particulièrement en cette année jubilaire de l'espérance. Oui, nous sommes faits pour le ciel, c'est-à-dire pour demeurer en présence de ce Dieu qui n'est qu'amour. À partir de ce jour, la nature humaine, celle du Christ, siège au sein même de la Sainte Trinité. C'est incroyable de penser que, à partir de l'Ascension, au cœur même de Dieu, il y a un homme qui est présent, le Christ, cette nature humaine. C'est vrai que nos existences sont marquées par l'épreuve, par des difficultés de toutes sortes, par la croix, comme Jésus lui-même. Eh bien, la fête d'aujourd'hui nous invite à relever la tête. Oui, les pieds sur terre, mais la tête et le cœur au ciel. Telle devrait être notre devise. Ce ciel, où se trouvent déjà tous ceux qui nous ont précédés, ceux que nous aimons tant, ceux que nous ne connaissons pas aussi. C'est important de se redire, surtout dans les moments les plus sombres, que nous avons une destinée de gloire, une destinée éternelle. Mais je crois que la fête d'aujourd'hui va plus loin. En ne se contentant pas de nous annoncer le ciel à la fin de notre vie, comme, au fond, comme une bande-annonce, qui, au fond, ne serait là que pour nous faire patienter, nous faire tenir. Ce ciel, cette jouissance de la présence de Dieu à nos côtés, nous est proposée dès maintenant et ici même. Sainte Thérèse de l'Enfant Jésus aimait à dire que, quand elle serait au ciel, la seule chose qui changera, ce sera la vision de Dieu, car le ciel était déjà dans son cœur. Remarquez les paroles de Jésus lui-même, rapportées dans l'Évangile selon saint Matthieu. « Je suis avec vous tous les jours jusqu'à la fin des temps. » Avec vous tous les jours jusqu'à la fin des temps. Cette parole me fait penser aux mots de Jésus sur la croix, adressé au larron repentant, aujourd'hui même, avec moi, dans le paradis. Oui, Jésus nous promet sa présence à nos côtés, et même plus proche que cela, plus proche qu'à nos côtés. Il nous promet d'être là au cœur de nos vies, au cœur de notre cœur, une présence plus intime, plus forte que celle que pouvait procurer son humanité. Un ami, un frère à nos côtés. Oui, cette présence de tous les instants s'accomplit par l'Esprit qui va être donné à l'Église dans 10 jours pour la faire naître. Alors, est-ce que
ces paroles de Jésus, sa promesse? Est-ce que ces paroles nous aident, nous soutiennent vraiment? Est-ce que nous y pensons? Je suis avec vous tous les jours. Mais n'est-ce pas cette promesse, et même bien plus cette présence qui soutient l'Église depuis 2000 ans? Je pense tout particulièrement aux chrétiens persécutés sur toute la surface de la terre et qui ont fait montre d'une force inouïe, une force qui ne venait pas d'eux, mais de bien plus loin. En ce jour, nous nous réjouissons parce que Dieu fait siéger l'homme au plus intime de sa vie trinitaire. Mais oserions-nous donc refuser à ce même Jésus-Christ la place qu'il nous demande, qu'il nous quémande au plus intime de chacun de nos cœurs? Avec toute l'Église, entrons dans cette grande neuvaine pour préparer nos cœurs à la venue du Saint-Esprit, l'Esprit du Seigneur, l'Esprit de lumière, de vérité, de force, l'Esprit d'amour qui transformera nos cœurs.

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2: Seigneur, tu sauves le peuple des humbles. Les regards hautains, tu les rabaisses. Psaume 17, 28.

Je vous propose donc de continuer cette aventure à la rencontre de la pensée de Maurice Zundel. Et vous aviez repéré que le thème d'ensemble de la session était l'homme et l'espérance de Dieu. C'est aussi une des phrases de Maurice Zundel. Et je vous dis, l'origine de cette phrase, c'est dans une homélie qu'il a prononcée à Lausanne en 1960. Pendant son homélie, il disait ceci: Il y a dans un cimetière du Valais une pierre tombale qui porte cette inscription incroyable: L'homme est l'espérance de Dieu. Quel est l'homme de génie? Quel est le poète? Quel est le mystique qui a trouvé dans sa douleur cette issue libératrice? Et qui a voulu inscrire sur la tombe d'un être aimé ce mot qui consacre justement le renversement de la perspective. Alors que nous sommes tentés de nous cramponner à Dieu dans notre misère et de nous constituer en face de lui comme des mendiants anéantis, quel est l'homme qui a pensé au contraire qu'il fallait aller au secours de Dieu? Quel est l'homme qui a trouvé ce mot divin, l'homme est l'espérance de Dieu? De fait, il y a un renversement de perspective. Nous sommes assez habitués à dire Dieu est mon espérance, et ce qui est d'ailleurs une réalité, une vérité, bien sûr. Mais voilà, le changement de perspective, c'est l'homme est l'espérance de Dieu. Et la conclusion, on y reviendra à plusieurs reprises durant cette semaine, la conclusion de Zundel, c'est que suite à cette phrase, l'homme est l'espérance de Dieu, c'est à nous, dit-il, de venir au secours de Dieu. Là aussi, ce n'est pas quelque chose de très habituel. On est plus formé à nous adresser à Dieu en lui disant, viens à mon secours. Ce qui est aussi une vérité. Il ne s'agit pas de dire parce qu'on dit autre chose, on élimine la première, non. Bien sûr, il est bon de dire Dieu vient à mon secours, mais il ne faut pas oublier ce renversement de perspective qui dit notre place au cœur même de la création. C'est pour ça que je commence cette matinée avec cette référence. Nous ne sommes pas que des êtres passifs. Nous ne sommes pas là uniquement pour subir la création. La création nous est remise et nous en sommes responsables. Et cette création, vous vous rappelez, je suis celui qui serai. Le futur indiquant que tout n'est pas encore pleinement achevé. Tant que nous ne sommes pas dans la gloire du ressuscité, la création est encore en état d'achèvement, d'accomplissement. Pas simplement la création que nous contemplons avec nos yeux, mais la création que nous sommes. Et là aussi, c'est un des thèmes très chers à Zundel. On y reviendra demain. Donc, voyez, dire l'homme est l'espérance de Dieu. C'est dire aussi quelque chose de notre responsabilité, de notre place unique au sein de la création. Et il serait bon que les discours sur la création qui ont tendance à se multiplier n'oublient pas cela, la place de l'homme. Non pas, comme diraient certains, un animal parmi d'autres en parlant de l'homme. Mais la place unique de l'homme et de la femme, unique pourquoi? Parce que créée à la ressemblance, à l'image et à la ressemblance de Dieu, et donc avec cette capacité d'aimer, et donc cette responsabilité d'être en relation à travers le don d'eux-mêmes. Et pour introduire cette réflexion sur la création, je pense qu'il y a une phrase que Zundel ne rejetterait pas et que vous pouvez lire dans l'encyclique Laudato Si au numéro 11. Voici ce qu'écrivait le pape François.
Si nous nous approchons de la nature et de l'environnement sans cette ouverture à l'étonnement et à l'émerveillement, si nous ne parlons plus le langage de la fraternité et de la beauté dans notre relation avec le monde, nos attitudes sont celles du dominateur, du consommateur, du pur exploiteur de ressources, incapable de fixer des limites à ses intérêts immédiats. Je ne sais pas si cette phrase est traduite dans toutes les langues, en anglais en particulier, mais ça pourrait être utile de... Vous voyez, l'attitude du dominateur, de l'exploiteur, de l'utilisateur, c'est l'attitude à laquelle parvient l'homme lorsqu'il s'est, et c'est ça qui est intéressant à noter, lorsqu'il s'est coupé de l'émerveillement, de l'étonnement, de la fraternité et de la beauté. C'est très Maurice Handel. Et ça dit quelque chose de très profond du cheminement de Maurice Handel, justement, dans cette contemplation de la création. Encore une fois, une contemplation non pas simplement passive, mais une contemplation qui dit aussi et qui implique, qui entraîne une mission. Et donc, dans son livre « Je est un autre », j'y reviendrai souvent sur ce livre, « Je est un autre », c'est une phrase qui nous paraît un peu surprenante, mais je vous l'ai déjà dit hier, ça vient de Rimbaud. Et c'est une phrase que Zendel va répéter à l'envi tout au long de sa vie. « Je est un autre ». Hein? « Je » ne se manifeste pas simplement en se regardant lui-même dans le miroir. Pour que « je » sois vraiment « je », pour que je sois vraiment celui que je suis, il ne faut pas simplement que je me contente de voir ce qui apparaît de moi. Il faut aller chercher au plus intime de moi, cet autre, qui va me révéler qui je suis vraiment. Et donc, dans « Je est un autre », il dit ceci, « L'acte créateur inaugure une histoire à deux. » C'est quelque chose qu'il va reprendre assez souvent. Dans une homélie au Luxembourg, en 1963, il dit ceci, la création est une histoire à deux. La puissance de Dieu n'est pas la puissance d'une machine. Ce n'est pas la puissance magique attribuée à un être fictif. La puissance divine, c'est la plénitude de l'amour. Essayez de ne pas oublier cette phrase, au moins la finale. La puissance divine, c'est la plénitude de l'amour. Voilà la toute-puissance de Dieu. Non pas un amour saupoudré en fonction des uns et des autres, mais un amour de plénitude. Parce qu'il n'y a pas de limite en Dieu, il n'y a pas de frontière en Dieu. Donc la puissance divine, c'est la plénitude de l'amour. Mais, puisqu'il s'agit de l'amour, vous vous rappelez ce qu'on évoquait déjà hier, puisqu'il s'agit de l'amour, l'amour implique un autre. Mais l'amour n'a d'efficacité que s'il trouve un amour où s'enraciner. Vous voyez les perspectives qui s'ouvrent. L'amour de Dieu qui va s'enraciner dans notre amour humain. L'amour n'a d'efficacité que s'il trouve un amour où s'enraciner. On ne peut pas suspendre l'amour à un porte-manteau, pas plus qu'on ne peut empiler la vérité sous des masses de linge. La vérité ne peut se faire jour en nous que si nous devenons lumière en elle. C'est très, très Zendel, ça, hein? Il continue en disant « La beauté ne peut résonner que si nous sommes des personnes, non pas des individus,
Mais si nous sommes des personnes, des résonateurs, pas des détonateurs, hein, des résonateurs. Et l'amour ne peut nous atteindre que si notre cœur change d'orientation et si l'intimité d'autrui devient la nôtre. Autrement dit, selon le mot de Rimbaud, si je deviens un autre. Mais attention, hein, ça pourrait être un piège, cette phrase pour une dictée. Comment vous écrivez devient? Quelle est la terminaison que vous mettez à devient? Je deviens un autre. C'est pas un S, hein, c'est un T. C'est pas je deviens un autre. C'est voilà, très bien, vous avez gagné. Hein? Voilà, zéro faute, c'est bien. Vous voyez toute cette logique qui introduit cette responsabilité qui est la nôtre au cœur même de la création, et ce qui dit d'une manière très claire que la création n'est pas achevée, puisque la création c'est une histoire d'amour, et l'amour n'est pas achevé. Donc il nous appartient de faire de cette création une véritable histoire à deux. Hein, rappelez-vous, l'amour de Dieu qui veut s'enraciner dans notre amour humain. Et s'il veut s'enraciner dans notre amour humain, c'est pour pouvoir porter du fruit. Et vous voyez que la toute-puissance de l'amour n'est pas une toute-puissance qui peut se satisfaire d'être seule. Puisqu'il s'agit de la toute-puissance de l'amour, il y a toujours la nécessité de l'autre. Une histoire à deux. Et cette création qui nous est confiée, c'est pour que notre amour humain s'enracine au cœur de cet univers créé. Bien sûr, nous ne sommes pas le créateur, mais nous participons à l'œuvre de création. Non seulement par notre savoir-faire, mais bien plus par notre savoir-être. Puisque notre être se définit non pas par nos compétences et nos qualités, mais par notre capacité d'aimer. Et si notre être se définit par notre capacité d'aimer, c'est donc que pour nous aussi, il y a cette nécessité de l'autre. Vous voyez, le risque de certains progrès techniques, c'est qu'ils ne nous renvoient qu'à nous-mêmes. Et nous n'avons personne en face à face, sinon nous-mêmes à travers un écran. Vous voyez, les conséquences dramatiques, à long terme ou à moyen terme, ou peut-être même à court terme, sur la création, et en particulier sur l'homme et la femme. Parce que justement, la vocation de la création, ce n'est pas d'être repliée sur elle-même, mais c'est d'être en relation d'amour, en relation de lumière. Et c'est pour cela que, revenant sur les récits bibliques que l'on lit dans le livre de la Genèse en particulier, Zendel dit « Dieu crée en forme d'alliance ». Il y a une intention dans la création, on pourrait dire. Dieu ne crée pas simplement pour satisfaire une curiosité. Il crée en forme d'alliance. Et le mot « alliance » dit bien que il faut qu'il y ait une réciprocité, il faut qu'il y ait l'autre. Et c'est l'homme, justement, l'homme et la femme qui sont libres partenaires. Ah, il y a un mot là qui va revenir très souvent aussi, libre, liberté. Le Créateur n'est pas une puissance magique, hein, vous rappelez ce qu'il disait, ce n'est pas une puissance magique, ce n'est pas une machine. Le Créateur, il crée parce qu'il aime.
Alors, quelquefois, on vous dira peut-être, vous êtes spécialiste de ceci ou de cela. Contentez-vous d'être amateur. Hein? Voilà. Amateur. L'amateur, c'est celui qui aime et qui, puisqu'il aime, n'a jamais fini d'apprendre. Le spécialiste, on pourrait dire, il sait tout puisqu'il est spécialiste. Eh bien non, on n'est pas spécialiste, ni de Zundel, ni de qui que ce soit d'autre. Même si c'est des phrases qu'on utilise parfois. On est amateur. Hein, parce que cette rencontre avec la pensée de Zundel, ce n'est pas pour nous renvoyer à Zundel, c'est pour, à travers lui, continuer l'histoire d'alliance dans l'amour. Vous voyez donc cette responsabilité qui n'est pas une petite responsabilité, ce qui fait dire à Zundel, quand l'homme refuse de faire sa part d'alliance, alors s'introduit la disharmonie et le mal. Quand l'homme, là aussi, ce sont des phrases qui pourraient avoir des échos très contemporains. Lorsque l'homme refuse d'accomplir sa part d'alliance, alors c'est la désharmonie, alors c'est le retour au chaos primitif, alors c'est le mal qui semble vaincre. La création, l'œuvre d'amour de Dieu, fait passer de la disharmonie à l'harmonie. Ouais, ce sont des phrases assez fortes, ça, et qui peuvent être portées dans notre méditation. Et quand on dit l'homme, si vous voulez que ce soit encore plus percutant, vous dites, quand je refuse de faire ma part d'alliance, alors s'introduit la disharmonie et le mal. Hein, souvent on dit, mais pourquoi y a-t-il le mal? Et on va chercher évidemment chez le voisin la raison. Hein, évidemment que c'est plus facile. Quand moi je refuse. Et finalement, peut-être c'est une bonne définition du péché. Le péché, c'est pas un manquement à une loi, ni à un code moral. Le péché, c'est peut-être justement, je refuse d'accomplir ma part d'alliance. Autrement dit, je choisis ce qui me convient à moi, ce qui me satisfait à moi, ce qui me fait plaisir à moi. Je ne suis plus dans l'alliance, je ne suis plus qu'avec moi-même. Et l'autre a été éliminé. Oui, quand on se prépare au sacrement de la réconciliation, plutôt que d'essayer de se souvenir combien de fois on a marché sans faire exprès sur le pied du voisin, hein, pour l'accuser, allons chercher plutôt là, de ce côté-là. Quand est-ce que j'ai refusé d'accomplir ma part d'alliance? Quand est-ce que j'ai dit non au Seigneur alors qu'il venait susciter, supplier mon oui pour qu'il y ait une véritable alliance? Et peut-être que cela, évidemment, nous surprend, ce projet de Dieu, puisque justement, il est tout-puissant. Pourquoi est-ce qu'il ne se débrouille pas tout seul? Et vous voyez, tout de suite, on a toujours ces vieux réflexes. Mais cette toute-puissance-là ne serait pas la toute-puissance de l'amour. Parce que s'il se débrouille tout seul, on n'est plus dans l'amour, justement. Je vais le marteler suffisamment de fois, mais je pense que vous le savez déjà, évidemment. L'amour implique l'autre. Un amour qui ne serait qu'à destination de soi-même, ça vaut la peine de se poser quelques questions et éventuellement d'accepter quelques soins. Il y a donc cet surprenant désir de Dieu, ce surprenant dessein de Dieu, d'une union, d'une collaboration entre la divinité et l'humanité. Et là, il y a une prudence.
collaborer avec Dieu, cela ne signifie pas chercher à prendre sa place. Donc pas de confusion entre Dieu et l'homme, parce que s'il y a confusion, il n'y a plus relation d'alliance non plus. Pour qu'il y ait relation d'alliance, hein, vous vous rappelez, il faut qu'il y ait l'unité dans une irréductible diversité. S'il y a confusion, il n'y a plus d'irréductible diversité. Si bien que le Seigneur Jésus n'a pas prié pour l'uniformité de ses disciples, il a prié pour l'unité de ses disciples. Une unité qui ne peut exister que dans une irréductible diversité. Quelquefois, ça nous paraîtrait peut-être, au moins momentanément, plus facile, mais si nous étions tous semblables, mais ce serait d'une lassitude incroyable. Heureusement qu'il y a cette irréductible diversité. Mais une relation, donc une relation d'amour qui soit ordonnée, et c'est là, passer du chaos, l'univers désordonné, au cosmos, l'univers ordonné. Et là, on trouve encore notre responsabilité. Il suffit de regarder notre histoire contemporaine, le chaos est toujours à notre porte. Et à nous de travailler pour orienter plutôt vers le cosmos que vers le chaos. On sait qui est à l'origine de cette disharmonie, c'est celui dont le nom est diviseur. Une relation où l'homme est ordonné totalement à l'accomplissement de ce qu'il est. Et vous rappelez, Jésus disait, qui me voit, voit le Père. Ceux qui me connaissent savent qu'il ne faut pas s'arrêter à cette phrase, qu'il faut aller un peu plus loin et l'appliquer à nous. Donc, puisque par le baptême, nous sommes devenus Christ, vous pouvez conclure la phrase. Qui me voit, voit le Père. Voilà l'accomplissement de notre humanité. Quand Saint Paul nous dit, ayez entre vous les mêmes sentiments, les mêmes attitudes qui étaient celles du Christ Jésus. Pourquoi est-ce que nous essaierions de ressembler à Jésus en tout sauf en ça? Ah non, c'est trop pour moi. Oui, c'est trop pour toi, mais c'est pour toi. Vous voyez, cette relation qui met l'homme sur un chemin d'accomplissement. Ne nous contentons pas des. Là aussi, Zendel le dit à plusieurs reprises, ne nous contentons pas des petits projets. N'ayons pas peur d'accueillir notre vocation qui est de tendre à l'infini.

Et dans une conférence qu'il donnait à Lausanne en 1966, il dit ceci, je vous cite la phrase de Zundel. Il s'agit donc d'une union entre la divinité et l'humanité, non pas par confusion de Dieu et de l'homme en lui, mais par une relation, encore une fois, une relation où l'homme est ordonné totalement, radicalement à Dieu, dans un enracinement en lui de la pauvreté divine. Ouais, toujours, on revient, vous voyez, hein, sur cette pauvreté divine. Notre tentation, quelquefois, à l'égard du créé, c'est l'accumulation, c'est la consommation. Zundel nous met sur une autre piste, celle de Dame Pauvreté. Il y a une phrase très forte dans un magnifique livre qui s'appelle L'Évangile intérieur. Vous le trouvez dans Les œuvres complètes, volume 2. Voilà, Les œuvres complètes, ça ressemble à ça. Je vous ai pris le volume le plus fin. Et c'est le tome 7, celui-ci. Donc il y en a 9 comme ça, un peu plus volumineux. Et dans L'Évangile intérieur, il écrit ceci. Le monde est créé du côté de Dieu. Écoutez bien, il n'est pas encore achevé du côté de l'homme. Et vous voyez donc, là nous pointons sur notre responsabilité. L'homme est créé du côté de Dieu, il n'est pas encore achevé du côté de l'homme. Si l'homme avait créé sans se soucier de, si Dieu avait créé, pardon, sans se soucier de l'homme, ce ne serait pas une relation d'amour. Il crée tout, mais il dit à toi maintenant d'accomplir et d'achever. Et donc cette collaboration que Dieu désire, elle nécessite toujours une certaine réponse de notre part. Ce petit oui. Et Sandel a cette magnifique formule pour parler de ce oui, de notre consentement. Il dit, c'est un rayon d'amour qui appelle l'amour. Il y a le rayon de Dieu qui vient appeler notre amour. Et à cet appel, nous sommes invités à dire oui. Et il revient sur cette fameuse phrase dans un autre de ses livres, La pierre vivante, La création est une histoire à deux, une histoire d'amour, où le oui de Dieu sollicite le oui de la créature. Comme le oui de l'époux s'achève dans le oui de l'épouse. Oui, cette importance du oui. On pourrait dire, en reprenant et en paraphrasant la phrase précédente, Dieu a dit oui au moment de la création, mais pour que cette création soit pleinement achevée, il y a encore la nécessité du oui de l'homme. Sinon, la création ne serait pas une histoire d'amour. Ce serait simplement la manifestation d'un pouvoir qui s'imposerait aux autres. Puisqu'il s'agit d'une relation et d'une histoire d'amour, c'est inconcevable en dehors de la libre acceptation de l'autre. Et cet autre, c'est bien souvent nous. De même que dans l'accomplissement du plan de Dieu, le dessein d'envoyer son Fils à la plénitude des temps faisait partie évidemment du projet de Dieu, si on peut parler ainsi. Mais pour que cela s'accomplisse réellement, il y avait la nécessité de la libre acceptation de la jeune fille d'Israël, de Nazareth. Il y avait la nécessité de son oui.
pour que ce qui était dans le plan de Dieu puisse s'achever. Ce qui veut dire, si on y réfléchit bien, que la seule limite à la toute-puissance de Dieu, vous connaissez son nom, celui que nous portons, c'est moi, enfin, c'est chacun. Hein. Tant que nous n'avons pas dit ce oui, cette libre acceptation, on pourrait dire cette mise à disposition, le dessein de Dieu est un projet. Mais ce qui nous sauve, ce n'est pas un projet, c'est la réalité de l'incarnation rédemptrice. Et tant que ce oui n'est pas prononcé de notre part, j'allais dire, nous mettons une limite à l'actualisation de la toute-puissance aimante de Dieu. Ouais, ça dit quelque chose de notre responsabilité. Vous rappelez, chaque fois que je refuse ma part d'alliance, et pour accepter ma part d'alliance, il y a justement ce oui qui est décisif, que personne ne peut dire à ma place. Tant que ce oui n'est pas prononcé, je fais partie de ceux qui refusent leur part d'alliance. J'attends. Un peu plus tard. Ouais, quand Jésus appelle, il appelle assez souvent dans l'Évangile. Dans certains cas, c'est aussitôt ils le suivirent. Dans d'autres cas, c'est « je te suivrai ». Ben, le oui, justement, il nous fait passer au temps présent. Lorsque nous prononçons ce oui, nous ne sommes plus dans le conditionnel, ni dans le futur, nous sommes dans le présent. Et nous permettons à Dieu de manifester son amour dans le présent, dans ce moment qui est le moment favorable de la mise en œuvre de son amour. Hein, une histoire d'amour où le oui de Dieu vient solliciter. Vous voyez le mot utilisé, solliciter, si tu veux. C'est pas tu es obligé de dire oui, parce que si tu es obligé, ben c'est plus, on est sorti d'une relation d'amour, on est dans la contrainte. Dieu, ouais, ce fameux tout-puissant que nous imaginons, dans une certaine toute-puissance, il vient solliciter notre oui. Et comment se manifeste la grandeur de Dieu ? En se rendant, entre guillemets, dépendant de notre oui.

Et cet acte d'amour, c'est pas simplement, j'allais dire, à tel moment ou en fonction de tel événement qui serait un peu exceptionnel dans l'histoire de notre vie personnelle. Cet acte d'amour, il va prendre une réalité dans la simplicité de ce que nous vivons au quotidien. L'objectif, il est là. Dieu ne nous demande pas l'extraordinaire. Il nous demande de vivre l'ordinaire dans l'extraordinaire de son amour. Si bien que Zendel dit, la sobriété chrétienne, quand on dit la sobriété chrétienne, je ne sais pas, qu'est-ce que vous mettez, la sobriété chrétienne, il faut peut-être que je mange un peu moins, que je boive un peu moins, que je fume un peu moins, ça ne le concernait pas trop. Non, la sobriété chrétienne, dit-il, c'est de faire de chaque chose un acte d'amour. Mais en étant conscient de ce que ce mot amour signifie, dans cette dimension-là, ce n'est pas réductible simplement à un plaisir passager, momentané. Un acte d'amour. Et un acte d'amour, c'est un acte créateur. Faire de chaque chose un acte d'amour. Et chaque fois que j'accomplis un acte d'amour, c'est l'acte qui permet la création des temps nouveaux. Parce que ça veut dire que la parole que j'ai écoutée, la parole de l'évangile que j'ai écoutée, elle prend progressivement chair dans mon histoire personnelle. Et mes actes deviennent l'expression de cette parole. Ma façon de vivre, j'allais dire, c'est une prédication sans parole. Parce que nous sommes devenus parole. Oui, la parole, ce n'est pas simplement des mots qu'on va répéter, mais nous devenons nous-mêmes bonne nouvelle à travers cet acte créateur qui nous met en relation avec Dieu. Faire de chaque chose un acte d'amour. Oui, pas, y compris les choses les plus banales, les plus simples. Ça nous situe dans une autre dynamique que de faire simplement les choses par habitude, par routine, par obligation, par observance, j'en sais rien. Hein, vous pouvez observer parfaitement les règles morales, mais s'il n'y a pas un brin d'amour dans tout ça, à quoi bon? Donc faire de chaque chose un acte d'amour. Et il conclut en disant chaque acte, et pour qu'on comprenne bien, celui de manger, de boire, celui de soigner les corps, celui de célébrer la messe devient un geste liturgique, un geste infini, éternel. Vous voyez, dans la mesure où c'est un acte d'amour, c'est un acte liturgique, un acte infini. Vous voyez comment l'infini se manifeste à travers le fini de nos actes quotidiens. Et faire de notre vie, c'est aussi quelque chose qui est très fort, ça, et qui correspond bien à la tradition de l'Église et à ce qui est notre vocation baptismale, faire de toute notre vie une liturgie. La liturgie, c'est pas simplement au lot le dimanche de 10h30 à 11h30 ou 11h45, suivant le prédicateur. La liturgie, ce n'est pas de telle heure à telle heure. Faire de toute ma vie un geste liturgique. Qu'est-ce que ça signifie? Ça ne veut pas dire que toute ma vie, je vais réciter des formules, mais ça veut dire que toute ma vie sera une action de grâce. Que toute ma vie sera une louange. La liturgie, elle rend présent celui à qui nous nous adressons.
Faire de ma vie un geste liturgique, c'est donc rendre présent celui qui est cette fameuse présence en moi. Non, c'est pas une présence à enfouir, à garder simplement pour soi, c'est une présence à montrer. C'est en cela que tout acte devient un geste liturgique, un geste infini, un geste éternel. Et c'est ainsi que, petit à petit, nous avançons sur ce chemin qui est celui de notre vocation. C'est une réalité sur laquelle les pères de l'Église d'Orient ont beaucoup insisté, et Zandel les a beaucoup lus. C'est assez extraordinaire parce qu'il les lisait dans l'original du texte. Il avait une capacité à apprendre les langues qui est assez surprenante. Et en lisant les Pères d'Orient, il a revu très souvent cette affirmation: Dieu est devenu homme afin que l'homme devienne Dieu. Et c'est toute la perspective et la dynamique de la divinisation. Mais nos actes d'amour sont constitutifs de notre divinisation. Ils actualisent notre divinisation. Alors, après avoir accompli un acte d'amour, ne sortez pas dans la rue en disant « je suis devenu Dieu ». On risquerait de vous conduire dans des lieux un peu particuliers. Mais c'est ça qui s'accomplit en fait. Accomplir un acte d'amour, c'est réaliser notre divinisation.

Un frère Carme, justement, écrit ceci. En Adam, nous avions perdu cette capacité de divinisation, hein, lorsque Adam refuse sa part d'alliance. En Jésus, on la retrouve. En elle, on accède au mode d'être divin. Hein, nous sommes appelés à cette divinisation. Encore une fois, non pas Dieu à la place de Dieu, non pas Dieu en concurrence de Dieu, mais l'enfant qui dit, moi je veux être comme papa. Et ça correspond à ce que Dieu ne cesse de nous dire à travers la parole de Dieu. Soyez saints parce que votre Dieu est saint. Alors ça, soyez saints parce que votre Dieu est saint, ça, oh, ben, je veux être comme papa. Voilà. Et pensons-y chaque fois que l'on prie ce Notre Père. Je dis Notre Père. Est-ce que j'ai conscience qu'en disant cela, je m'engage à être comme ce Père auquel je m'adresse? Non pas simplement lui dire interviens en ma faveur, mais je m'engage à devenir celui que tu es. Ce n'est pas de tout repos, remarquez, hein? Mais vous le saviez déjà ça. Vous voyez, l'objectif de cette histoire à deux que suppose l'acte créateur, c'est entrer en toute conscience et en prenant la mesure de notre responsabilité dans un processus de création. Hein, qui dit processus dit bien justement que ce n'est pas encore parfaitement, pleinement achevé. Mais nous sommes les artisans de l'accomplissement de ce processus. Nous sommes un peu comme l'artiste qui reçoit un bloc informe et qui doit donner naissance à un chef-d'œuvre. Alors, je ne vais pas raconter certaines histoires, mais ce chef-d'œuvre, c'est nous. Hein? Nous avons reçu de Dieu ce cadeau de notre humanité, à nous, avec l'aide de Dieu, de transformer cette terre de notre humanité en chef-d'œuvre. Et c'est ça l'accomplissement de notre vocation. Entrer dans ce processus de création en évitant l'inverse, le processus de décréation, qui semble avoir un certain succès.

sonne. Je ne deviens pas bien parce que je multiplie les bonnes choses. Je deviens bien parce que moi-même, je suis ce bien. On ne peut se contenter de faire le bien comme une chose, on ne peut que devenir le bien comme une personne. L'esprit n'est plus là. Vous voyez? Oui, ça risque pas grand-chose. Enfin, j'espère que la Vierge va pas tomber. Mais... Donc, je continue la phrase. On ne peut se contenter de faire le bien comme une chose, on ne peut que devenir le bien comme une personne. C'est la personne elle-même, dans la relation à l'autre divin où elle se constitue, qui est le bien. Oui, le bien n'est pas quelque chose d'extérieur à nous. Le bien n'est pas simplement quelque chose de matériel à côté de nous. Le bien, c'est nous-mêmes. Lorsque nous prenons conscience de ce que nous sommes, et on y reviendra sur cette conception de l'homme chez Zindel. Le bien, c'est nous. Lorsque nous disons oui, lorsque nous acceptons de prendre notre part dans cette alliance d'amour et de vérité avec le Seigneur. Donc c'est la personne elle-même, dans la relation à l'autre divin où elle se constitue, qui est le bien. Il n'y en a pas d'autre. Il n'y a plus de loi à proprement parler. Nous sommes dans une mystique. Et mystique, ça ne veut pas dire qu'il faut décoller du sol, hein. C'est-à-dire dans une voie, voilà ce que c'est que la mystique, une voie qui mène à une union d'amour dans un rapport créateur de personne à personne, dans une réciprocité qui exclut toute servitude et toute dévalorisation. Je vais la relire. Il n'y a plus de loi à proprement parler. Nous sommes dans une mystique, c'est-à-dire dans une voie qui mène, ouais, on n'est pas encore parfaitement accompli, il y a ce processus, une voie qui mène à une union d'amour, et puisqu'il s'agit d'une union d'amour, c'est dans un rapport créateur de personne à personne. Et puisqu'il s'agit d'une alliance, il n'y a pas simplement un qui donne et l'autre qui reçoit, il y a une réciprocité. Dans une réciprocité, mais une vraie réciprocité qui exclut toute servitude et toute dévalorisation. Ça pourrait être aussi médité, cette phrase-là, au niveau de nos relations humaines. En vérité, dit-il dans cette même conférence, aimer, c'est devenir un créateur. Et la première création qu'il pointe, c'est un créateur de soi. Un créateur de soi dans la dimension personnelle où nous atteignons notre humanité. Bien souvent, nous ne sommes pas encore parvenus à notre pleine création. Nous n'y serons parvenus que lorsque nous serons dans le face-à-face, à notre pleine création, lorsque nous serons enfin libérés de tout ce qui limite, de tout ce qui blesse, de tout ce qui salit notre humanité. Mais nous sommes sur la voie qui conduit à. Quelquefois, notre découragement, c'est qu'il nous paraît qu'il faut du temps pour y parvenir. Ben oui, mais plutôt que d'être notre découragement, c'est notre espérance.
devenir le

créateur de soi-même. Il faut bien entrer dans la pensée de Zendel, hein, là, parce que, ah oui, bah alors il élimine Dieu. Non, bien sûr que non, qu'il n'élimine pas Dieu. Mais si je ne fais que subir ma création, voyez encore une fois, si je subis ma création, je suis dans une relation de servitude ou de dévalorisation. Je ne suis pas, hein, quelquefois, par humilité, non, ne me demandez rien, je ne suis pas capable. Ça, c'est l'auto-dévalorisation. C'est pas cela que Dieu attend de nous. Et c'est surtout pas ça, l'humilité. L'humilité, c'est de pouvoir dire, le Seigneur m'a choisi, c'est lui qui a accompli en moi des merveilles. L'humilité, c'est pas de dire, je ne sais rien faire, je suis capable de rien. Ça, c'est soit de la naïveté, soit de la stupidité. Quelquefois les deux. Voyez, donc, ne nous mettons pas nous-mêmes à l'égard de Dieu. Et ça, c'est une prudence à avoir. Ne nous mettons pas nous-mêmes à l'égard de Dieu dans une relation de servitude ou de dévalorisation. Dans la mesure où Dieu n'a d'autre désir que de faire de nous des amis, des partenaires d'alliance. Je ne vous appelle plus serviteur, je vous appelle ami. Et dans la mesure où Dieu nous confie des dons pour que nous les fassions fructifier, Dieu n'est pas ce tout-puissant qui, pour manifester sa toute-puissance, prend plaisir à dévaloriser les autres. Au contraire, sa joie, c'est que nous portions du fruit, beaucoup de fruits. Et il y a cette phrase dans l'Évangile. Il est bon que je m'en aille, je vous enverrai l'Esprit Saint, et il vous permettra d'accomplir des choses plus grandes encore que celles que j'ai moi-même accomplies. Ouais, on n'est pas dans la dévalorisation, on est au contraire dans l'exaltation. Alors quand on nous dit quelquefois, parce que ça arrive qu'on entend, ah oui, de toute façon les chrétiens, vous vous êtes fait pour être écrasés, pour être dans votre culpabilité, mais où est-ce qu'ils ont vu ça? Ça, c'est les articles de presse qui parlent d'être des chrétiens, mais c'est pas ce que disait c'est pas ce que dit la parole de Dieu. Et ça ne dit pas du tout le projet de Dieu, qui n'est pas de dévaloriser, mais de valoriser. Qui n'est pas de réduire en servitude, mais qui est d'établir dans la vraie vocation et dans la plénitude de cette vocation humaine qui est la nôtre. Donc en vérité, aimer, c'est devenir un créateur, créateur de soi, dans la dimension personnelle où nous atteignons à notre humanité, et créateur de tout dans un monde où nous avons nos racines physiques, mais qui a en nous ses racines spirituelles. Ça, c'est très fort aussi, ça mériterait de réfléchir à cette phrase. Ce monde dans lequel nous avons nos racines physiques, mais ce monde qui a en nous ses racines spirituelles. Vous voyez que quand on se replie simplement sur ses racines physiques, on passe à côté de notre vocation humaine. La surnature n'annule pas la nature. Et vous voyez comment une phrase comme ça dit aussi notre responsabilité au cœur de ce monde. C'est à nous parce que nous savons où sont nos racines spirituelles. C'est à nous d'en faire part. C'est à nous de montrer la fécondité de ces racines spirituelles. Pour terminer, je vous cite encore une phrase de Zendel dans un article qu'il a publié dans une revue. Et c'est cela notre vocation. Nous ne sommes pas en face du Christ pour commémorer une histoire passée ou nous émouvoir à fleur de peau sur un supplice inexprimable.
C'est tout à fait Zendel. Nous sommes en face de lui pour retrouver le sens même du geste créateur, pour l'achever, pour l'accomplir, pour lui donner toute sa plénitude, pour délivrer le monde de ses désordres et l'univers de son gémissement, pour que le monde devienne digne de Dieu et digne de nous. C'est pas rien comme phrase quand même. Nous ne sommes pas face au Christ pour commémorer un personnage d'autrefois, pour verser quelques larmes, Jésus qui a accepté les souffrances de la croix, non. Nous sommes là pour trouver en lui le sens même de notre amour, et donc du geste créateur qui va exprimer cet amour, pour achever, pour accomplir, pour donner sa plénitude, sans oublier la fin, pour délivrer le monde de ses désordres. On ne peut pas regarder simplement le monde, ben c'est ainsi, voilà, on n'y peut rien. Non, pour délivrer le monde de ses désordres. Et là, c'est une responsabilité très concrète et très actuelle et probablement très urgente. Et pour délivrer l'univers de son gémissement. Ça rappelle Saint Paul, hein, l'univers qui gémit en attente, avec cette belle finale, pour que le monde devienne digne de Dieu et digne de nous. Hein, pas simplement digne de Dieu et digne de nous.

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2: Celui qui aime son fils ou sa fille plus que moi n'est pas digne de moi. Matthieu 10, 37.

Et donc nous abordons une nouvelle thématique. Pour eux, je me sanctifie. Il nous faut explorer le chapitre 17 de l'évangile de Jean. Où se trouve précisément ce verset ? Le chapitre de l'évangile que nous étudions aujourd'hui, appelé traditionnellement prière sacerdotale du Christ, est une sorte de parole testament que nous pourrions appeler, dans le contexte de ce lieu ici, où on vénère le cœur de Jésus, on pourrait l'appeler la prière qui jaillit du cœur de Jésus, comme plus tard le sang et l'eau en jailliront. On peut considérer que le sang et l'eau sont une autre parole testament, silencieuse, celle-là, alors que au chapitre 17, eh bien, on peut en parler aussi d'une parole testament qui jaillit du cœur de Jésus. Il laisse parler son cœur. Donc ce discours, qui est le dernier, se situe juste avant la Passion et clôt le long discours d'adieu qui suit la célébration de la scène et du lavement des pieds dans l'évangile de Jean. Avant d'entrer dans le drame de la Passion, Jésus semble livrer et exprimer comme en un testament les sentiments les plus intimes qui habitent son cœur. En une célébration, c'est une célébration. Il y a une dimension liturgique dans cette prière sacerdotale. C'est une célébration toute faite d'adoration ascendante vers le Père. Et simultanément, d'amour embrasé pour les disciples d'alors et à venir. Je ne prie pas seulement pour eux, mais pour tous ceux qui, grâce à leur parole, voilà, croiront en moi. En fait, d'une manière autre qu'au chapitre 19 de Jean, on peut dire qu'il s'agit ici aussi d'une naissance de l'Église à partir de son cœur. Au chapitre 19, avec l'épisode du côté transpercé, ça c'est quelque chose, une interprétation traditionnelle qui nous vient déjà des pères, le sang et l'eau qui jaillissent du cœur de Jésus, c'est la naissance mystique de l'Église, qui jaillissent du côté du nouvel Adam, endormi sur la croix. La naissance de l'Église, donc, je rappelle, symbolisée par ces deux sacrements principaux, le baptême, l'eau qui symbolise le baptême, sacrement fondateur, et le sang qui symbolise l'Eucharistie, sacrement central et culminant de la vie de l'Église. Mais là, d'une manière autre, on pourrait dire que cette prière sacerdotale, c'est aussi une naissance de l'Église à partir de son cœur, à partir de cette parole qu'il prononce. On perçoit en ce chapitre l'amour du Fils pour le Père, l'amour du Père pour le Fils, il y revient à plusieurs reprises, comme toi tu m'as aimé, etc. Amour qui est répandu dorénavant et communiqué jusqu'à l'achèvement eschatologique, c'est-à-dire jusqu'à la vie, l'accomplissement de tout dans le royaume. Donc cet amour du Père pour le Fils ou du Fils pour le Père est répandu et communiqué par cette parole même. Lorsque Jésus dit au sein même de ce chapitre, voilà, afin qu'ils soient aimés, qu'ils vivent de la même unité que nous, et puis qu'ils comprennent et que le monde comprend que tu les as aimés comme tu m'as aimé. Il y a là déjà une participation. Tout ce chapitre, d'ailleurs, pourrait être considéré comme une parole créatrice et efficace qui déjà met l'Église au monde. C'est déjà une mise de l'Église au monde. Et ici, on peut faire le lien avec la dernière parole de Jésus. Alors, du coup, cette parole, mais ce n'est pas la fin d'un discours, c'est une parole prononcée dans l'extrême souffrance de la Passion. La dernière parole de Jésus prononcée au moment de sa mort, en Jean 19 précisément, où il dit « c'est achevé » avant d'incliner la tête et de livrer l'esprit. En livrant l'esprit, puis plus tard, par l'événement du transpercement, Jésus signe avec le sang et l'eau de son cœur cette parole testament du chapitre 17, ou cette parole ultime s'est achevée du chapitre 19, verset 30. Donc le sang et l'eau signent silencieusement tout ce qu'il aura dit, qu'on pourrait dire de façon un peu banale, mais que vous comprenez, de tout son cœur justement, de tout son cœur.
Alors nous allons l'aborder et explorer ce chapitre 17. Je vais en faire la lecture en trois parties. Chacune des parties sera suivie d'un commentaire ou tout au moins de quelques points d'attention. Ainsi parla Jésus, et levant les yeux au ciel, il dit « Père, l'heure est venue, glorifie ton Fils afin que ton Fils te glorifie, et que selon le pouvoir que tu lui as donné sur toute chair, il donne la vie éternelle à tous ceux que tu lui as donnés. Or la vie éternelle, c'est qu'ils te connaissent, toi, le seul véritable Dieu, et celui que tu as envoyé, Jésus-Christ. Je t'ai glorifié sur la terre en menant à bonne fin l'œuvre que tu m'as donné de faire, et maintenant, Père, glorifie-moi auprès de toi de la gloire que j'avais auprès de toi avant que fût le monde. J'ai manifesté ton nom aux hommes que tu as tirés du monde pour me les donner. Ils étaient à toi et tu me les as donnés. Et ils ont gardé ta parole. Maintenant, ils ont reconnu que tout ce que tu m'as donné vient de toi, car les paroles que tu m'as données, je les leur ai données et ils les ont accueillies et ils ont vraiment reconnu que je suis sorti d'auprès de toi et ils ont cru que tu m'as envoyé. C'est pour eux que je prie. Je ne prie pas pour le monde, mais pour ceux que tu m'as donnés, car ils sont à toi. Et tout ce qui est à moi est à toi, et tout ce qui est à toi est à moi, et je suis glorifié en eux. » Donc voici les versets 1 à 10 de ce chapitre 17. Quelques observations. Notez déjà la concentration, on pourrait presque dire la condensation, qui est celle même de l'Eucharistie dans les paroles « Père, glorifie-moi auprès de toi de la gloire que j'avais auprès de toi avant que fût le monde. » Dans cette prière sacerdotale, il y a tout le mystère du Fils qui s'exprime dans la lumière du Père. Il demande d'être glorifié de la gloire qu'il avait déjà auprès du Père avant que fût le monde. Notez aussi que cette prière de Jean chapitre 17, du Christ à son Père, est le fondement permanent de tout acte liturgique en fait. Tout acte liturgique est toujours orienté au Père, par le Fils, dans l'Esprit Saint. Par exemple, l'acte liturgique par excellence, qui est la célébration de l'Eucharistie, eh bien nous le savons, les prières eucharistiques s'adressent toujours au Père, à l'exception de l'anamnèse, qui elle s'adresse au Fils, après la consécration du pain et du vin. Mais sinon, la prière eucharistique s'adresse toujours au Père et elle culmine précisément avec la doxologie « Par lui, avec lui et en lui, à toi, Dieu le Père Tout-Puissant, dans l'unité du Saint-Esprit. » Et donc la prière sacerdotale du Christ épouse déjà ce dynamisme, pleinement. Alors on peut aussi noter, même si c'est peut-être plus anecdotique, qu'une image particulièrement éloquente de cette prière de Jean 17 est la mosaïque du tabernacle de la chapelle de Saint-Claude de la Colombière. Lorsqu'on regarde cette mosaïque, on voit Jésus, les yeux justement levés au ciel. Jésus leva les yeux au ciel et dit « Père, l'heure est venue ». Et là, cette belle mosaïque sur le tabernacle représente bien Jésus comme grand prêtre. La dimension sacerdotale est pleinement présente. Il a les mains ouvertes, les yeux levés au ciel, et dans ses mains ouvertes, il présente son cœur qu'il offre au Père. Et en offrant son cœur au Père, il nous offre au Père et il offre le monde entier au Père. Et en offrant son cœur, qui va être transpercé, il se présente à la fois comme le prêtre et la victime, dont parle justement l'Épître aux Hébreux. Donc il y a une dimension théologique forte et sacerdotale dans cette belle mosaïque sur le tabernacle de la chapelle. Deuxième partie maintenant, les versets 11 à 19. « Je ne suis plus dans le monde, eux sont dans le monde, et moi je viens vers toi. Père Saint, garde-les dans ton nom que tu m'as donné pour qu'ils soient un comme nous. Quand j'étais avec eux, je les gardais dans ton nom que tu m'as donné. J'ai veillé et aucun d'eux ne s'est perdu, sauf le fils de perdition, afin que l'Écriture fût accomplie. » Mais maintenant je viens vers toi et je parle ainsi dans le monde, afin qu'ils aient en eux-mêmes ma joie complète.
Je leur ai donné ta parole et le monde les a haïs, parce qu'ils ne sont pas du monde, comme moi je ne suis pas du monde. Je ne te prie pas de les enlever du monde, mais de les garder du mauvais. Ils ne sont pas du monde, comme moi je ne suis pas du monde. Sanctifie-les dans la vérité. Ta parole est vérité. Comme tu m'as envoyé dans le monde, moi aussi je les ai envoyés dans le monde. Et maintenant le verset, qui sera un peu le centre de notre année. Pour eux, je me sanctifie moi-même, afin qu'ils soient eux aussi sanctifiés dans la vérité. On peut traduire par « pour eux, je me consacre moi-même, afin qu'ils soient eux aussi consacrés dans la vérité ». En fait, la sanctification et la consécration sont quasi synonymes. Nous allons essayer de l'expliquer tout à l'heure, un tout petit peu dans ce commentaire. Alors tout d'abord, par rapport à ce passage, dans ces versets, notons cette tension qu'il y a dans le fait d'être dans le monde et en même temps pas de ce monde. Maintenant, dit Jésus, je viens vers toi et en même temps je parle ainsi dans le monde. C'est notre vocation. Sans cesse, en vertu de notre baptême et des autres sacrements, venir vers le Père et parler et agir dans le monde auquel cependant nous n'appartenons plus. Ce monde qui nous hait à cause de cela, parce qu'on ne lui appartient plus. Et enfin, les paroles qui sont celles de la thématique de cette année, « Pour eux, je me sanctifie ou consacre ». Ce passage, c'est un des passages scripturaires importants qui définissent notre statut de peuple de prêtre. Nous sommes un peuple de prêtres, dans le sens du sacerdoce commun des fidèles, en vertu de notre baptême. Nous sommes dans le monde et nous sommes sanctifiés et consacrés par la sanctification et consécration du Christ lui-même à son Père. Consécration qu'il nous communique par cette prière. Nous sommes consacrés par cette parole-là, en quelque sorte. C'est une parole efficace qui produit ce qu'elle dit. De même que la parole créatrice, lorsque Dieu créa le monde, que la lumière soit, etc., parole efficace, qui produit immédiatement ce qu'elle dit, ou alors la parole prononcée sur le pain et le vin, aussi, parole efficace et créatrice. Donc cette parole nous constitue, nous crée, en tant que peuple de prêtres, dans le monde et sans cesse venant vers le Père. Explorons encore deux aspects de ce passage, de tout ce que nous avons lu ici, par rapport à la consécration. Dans ce passage, il y a effectivement la thématique de la séparation, être dans le monde mais sans être du monde, qui est les apôtres à cause de cela. La séparation, cette séparation par rapport au monde, nous fait participer à la séparation, avec un grand S, de Dieu par rapport à sa création. Et c'est là que consécration et sainteté se rejoignent. Le mot saint, en hébreu, kadosh, ne signifie pas d'abord une sainteté morale, elle signifie une séparation. Le Dieu de la Bible, le Dieu d'Israël, de la Révélation, est le Dieu kadosh, séparé. Il est le tout autre. Il ne peut aucunement être confondu avec sa création. Il est le séparé, il est le transcendant. Il est le tout autre. En fait, lui seul est saint, comme on le dit dans le Gloria. Lui seul est kadosh, lui seul est vraiment le séparé. Mais il nous fait participer peu à peu, et ça tout au long de l'histoire du salut, à cette séparation, en opérant parfois, très souvent d'ailleurs, des vraies séparations. L'appel d'Abraham commence par une séparation. Quitte. Quitte ton pays, ta parenté, etc. Sois kadosh, sois séparé avec moi, pour être avec moi. Abraham est déjà consacré par cette séparation. Il appartient déjà à Dieu. Il y a déjà un mouvement qui s'ébauche à ce moment-là. Mais en même temps, avec cette séparation, ça paraît paradoxal, il y a aussi la thématique de la
réconciliation. C'est-à-dire, comme il sera dit au paragraphe suivant, pour que le monde croie que tu m'as envoyé. Selon le cardinal Ratzinger, la séparation par rapport au monde et la mission dans le monde forment une unique réalité complète. Il le dit dans son ouvrage « Jésus de Nazareth ». Donc séparation et mission cependant en vue de la réconciliation. Que cette séparation, cette sainteté de Dieu finalement vienne visiter ce monde qui par nature, à cause du péché, par nature, ce monde caduque, qui ne connaît pas Dieu, qui est séparé de Dieu, mais qui est appelé à être uni à la sainteté même de Dieu. Donc séparation en vue de l'union, en vue de la réconciliation. Et c'est très fort souligné justement cette dynamique paradoxale dans ce passage de Jean 17. Dernière partie, les versets de 20 à 26. « Je ne prie pas pour eux seulement, mais aussi pour ceux qui, grâce à leurs paroles, croiront en moi, afin que tous soient un, comme toi, Père, tu es en moi et moi en toi, qu'eux aussi soient en nous, afin que le monde croie que tu m'as envoyé. Je leur ai donné la gloire que tu m'as donnée, pour qu'ils soient un comme nous sommes un, moi en eux et toi en moi, afin qu'ils soient parfaits dans l'unité et que le monde reconnaisse que tu m'as envoyé et que tu les as aimés comme tu m'as aimé. Père, ceux que tu m'as donnés, je veux que là où je suis, eux aussi soient avec moi, afin qu'ils contemplent ma gloire que tu m'as donnée, parce que tu m'as aimé avant la fondation du monde. » Père juste, le monde ne t'a pas connu, mais moi je t'ai connu et ceux-ci ont reconnu que tu m'as envoyé. Je leur ai fait connaître ton nom et je le leur ferai connaître pour que l'amour dont tu m'as aimé soit en eux et moi en eux. Plusieurs choses à noter ici. Alors tout d'abord, l'amplitude de la dimension de l'intercession du Seigneur. Je ne prie pas pour eux seulement, mais aussi pour ceux qui, grâce à leurs paroles, croiront en moi. Ici, je rappelle la théologie peut-être traditionnelle, mais qui avait été défendue avec beaucoup d'éclat, en particulier par le père Glotin, qui se base sur ce passage pour dire qu'en fait, c'est très mystérieux, on va peut-être pas pouvoir analyser tous les filons théologiques de cette affirmation, mais en tout cas, il insiste sur la connaissance que Jésus avait à ce moment-là déjà de chacun de nous, personnellement, spécialement à ce moment-là. On était tous devant maladroitement, les yeux de son cœur. En vertu de sa connaissance qui était à la fois humaine, mais informée par sa connaissance divine. Il y avait donc forcément un plus dans sa connaissance. Et là, dans cette acte sacerdotal qu'il fait, qui englobe le monde, qui englobe toute l'histoire dans une espèce de condensation extraordinaire, alors, selon cette théologie traditionnelle, il avait chacun de nous devant les yeux. Donc c'est une célébration du grand prêtre, et nous sommes déjà participants, quel que soit le point de l'histoire auquel nous avons existé, ou nous existons. Cette consécration, outre qu'elle nous oblige à la mission, c'est-à-dire parler dans le monde, être prêtre du Seigneur, donc cette consécration qui nous oblige à la mission marque aussi l'intime union trinitaire dans laquelle nous sommes désormais insérés. Qu'il soit un comme nous sommes un, moi en eux et toi en moi, pour que l'amour dont tu m'as aimé soit en eux et moi en eux. Cette intime union trinitaire, et tout cela aussi en vue de la mission qui découle de cette consécration, c'est-à-dire pour que le monde reconnaisse que tu m'as envoyé et que tu les as aimés comme tu m'as aimé. Cette union trinitaire est par nature missionnaire, pas seulement par nos paroles, nos actes, mais aussi notre comportement, nos attitudes, notre être chrétien. En ce qui concerne la dimension trinitaire de ces versets,
Rappelons simplement que la gloire dont il est question ici peut être interprétée aussi comme synonyme de l'Esprit Saint, selon de nombreux auteurs. « Je leur ai donné la gloire que tu m'as donnée ». Cette gloire, c'est le don de l'Esprit Saint, particulièrement donné à la Pentecôte. Le point culminant maintenant de cette prière sacerdotale, et donc en fait de notre consécration, se situe dans la dimension eschatologique de notre destinée justement de consacrer. Père, ce que tu m'as donné, je veux que là où je suis, eux aussi soient avec moi, afin qu'ils contemplent ma gloire que tu m'as donnée parce que tu m'as aimé avant la fondation du monde. Parole d'une puissance remarquable. Là encore, parole efficace, créatrice, pleine de la joie de l'espérance, surtout l'expression « je veux ». Là, c'est le Fils qui parle. Donc, après avoir un peu exploré et lu surtout ce passage, qui est, comme je l'ai dit tout à l'heure, une véritable célébration, quasi liturgique, résumons et approfondissons ce que nous avons pu déjà explorer. Nous entrons dans le mystère insondable de l'union du Fils au Père et de notre insertion dans cette même union, en vue du témoignage évangélique d'abord, puis de la participation à la gloire. En ce chapitre, c'est le cœur du grand prêtre qui parle, et d'une certaine manière déjà se répand avant d'être ouvert pour devenir le sanctuaire même de notre participation à l'union du Père et du Fils, dans la fournaise ardente de l'Esprit-Saint. Je rappelle encore ces paroles si denses de Jean-Paul II, « L'amour qui brûle dans le cœur de Jésus est surtout l'Esprit-Saint, dans lequel le Dieu-Fils s'unit éternellement au Père. Le cœur de Jésus, le cœur humain de Dieu-homme, est étreint par la vive flamme de l'amour trinitaire. » En résumé, on pourrait dire que les chapitres 17 et 19 de l'évangile de Jean, qui sont liés ensemble, ils réalisent en fait une sorte de célébration sacramentelle. La célébration d'un sacrement est caractérisée par la parole et par le geste, indissolublement liés, un geste qu'une parole accompagne. Jean 17 nous fait entendre la parole, Jean 19 nous fait voir le geste, l'ouverture du cœur. La prière sacerdotale de Jésus a déjà une efficacité sacramentelle, surtout la parole « je veux que là où je suis ». Puis, comme nous l'avons dit, ce lien entre la parole et le geste vaut aussi pour la dernière parole de Jésus en croix, en Jean 19, verset 30, « c'est achevé ». Cette parole s'est achevée et la conclusion parlée, encore audible, de la prière sacerdotale. Un petit peu comme si le Christ disait « tout ce que j'ai dit, tout ce que j'ai présenté au Père, ça s'accomplit maintenant, tout est accompli, c'est achevé. » Et le sang et l'eau vont signer cet achèvement. L'acte sacerdotal aura été pleinement accompli. Le prêtre est la victime. Donc, célébration sacramentelle. Comme je l'ai dit. Alors maintenant, quelques mots d'un commentaire d'Edith Stein, 1891-1942, qui considère ce chapitre 17 de Jean comme la prière sacerdotale du grand prêtre qui, dans la première alliance, officie lors du jour des expiations, le Yom Kippour, qui est donc la grande solennité d'automne dans la célébration de l'année juive. Prière sacerdotale du grand prêtre qui, dans la première alliance, officie donc lors du Yom Kippour. Alors, Edith Stein est très sensible à cet aspect-là, parce que comme juive de naissance, d'une famille très croyante et pratiquante, ça l'a marqué. Elle est née, elle sait qu'elle est née un jour de Yom Kippour, en 1891. Et ça a toujours beaucoup marqué. Aussi plus tard, dans son approche de la croix, dans son approche du mystère de l'agneau, qu'elle allait épouser en tant que fiancée, en tant que celle qui allait se donner dans la vie consacrée au Carmel. Alors voilà ce qu'elle écrit. « Et lorsqu'il eut dit et accompli devant eux tout ce qu'il pouvait dire et accomplir, donc lavement des pieds, etc.,
Il leva les yeux vers le ciel et s'adressa au Père en leur présence. Nous appelons ces paroles, dit Edichstein, la prière de Jésus grand prêtre. Car cet entretien seul à seul avec Dieu avait aussi sa préfiguration dans l'ancienne alliance. Une fois l'an, au jour le plus solennel et le plus saint de l'année, le jour de la réconciliation, le grand prêtre pénétrait dans le Saint des Saints devant la face du Seigneur afin de prier pour lui, pour toute sa maison et pour toute l'assemblée d'Israël. Pour asperger le propitiatoire avec le sang d'un jeune taureau et d'un bouc qu'il devait avoir immolé auparavant pour expier ainsi toutes les impuretés des fils d'Israël, leurs transgressions et tous leurs péchés. On trouve tout cela, ces détails, dans le livre du Lévitique, chapitre 16. À partir de là, je voudrais, et ce sera un petit peu notre conclusion, citer deux passages du cardinal Ratzinger qui, lui, fait complètement sienne cette interprétation de Jean 17 comme une sorte d'actualisation et d'accomplissement de la prière sacerdotale du Yom Kippour, justement. On trouve, là je ne fais que citer deux passages, dans l'espace de cet enseignement, on ne pourrait pas explorer toute la richesse de ce chapitre 4 du livre du cardinal Ratzinger, Jésus de Nazareth, le volume qui traite de Jésus depuis son entrée à Jérusalem jusqu'à sa résurrection et qui inclut donc cette prière sacerdotale. Voilà ce que dit le cardinal Ratzinger. Dans ces quelques paroles, nous avons la liturgie de la nouvelle alliance dans toute sa grandeur et sa pureté. Jésus lui-même est le prêtre envoyé dans le monde par le Père. Il est lui-même le sacrifice qui se rend présent dans l'Eucharistie de tous les temps. Et maintenant, nous rejoignons avec le cardinal notre thématique. Dans la prière pour les disciples, Jésus dit « Consacre-les dans la vérité, ta parole est vérité. Pour eux, je me consacre moi-même afin qu'ils soient eux aussi consacrés dans la vérité. » Parmi les textes où sont rapportées les discussions de Jésus avec ses adversaires, prenons encore un passage, dit le cardinal Ratzinger, qui entre dans ce contexte, celui où Jésus se qualifie comme celui que le Père a consacré et envoyé dans le monde. Il s'agit donc d'une triple consécration. Le Père a consacré le Fils, et ça déjà par le mystère de l'incarnation, et l'a envoyé dans le monde. Le Fils se consacre lui-même, Jean 17, et il demande, dans cette prière sacerdotale, demande qu'à partir de sa consécration à lui, les disciples eux-mêmes soient maintenant consacrés dans la vérité. Voilà pour ce qui est dit donc du cardinal Ratzinger. Nous savons que la lettre aux Hébreux reprend amplement ce thème que je viens d'aborder avec Edichstein et le cardinal Ratzinger. La lettre aux Hébreux montre précisément que Jésus est le véritable grand prêtre qui entre dans le véritable sanctuaire, qui offre le sacrifice véritable et définitif qui enlève le péché du monde. Voilà donc ce chapitre 17, donc considérons-le comme une grande porte d'entrée de cette célébration que nous nous proposons de faire tout au long de cette année. Pour eux, je me consacre moi-même dans la vérité afin qu'ils soient eux aussi consacrés dans la vérité.

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2: L'homme ne vit pas seulement de pain, mais de tout ce qui vient de la bouche du Seigneur. Deutéronome 8, 3.

comment est-ce que nous pouvons faire pour entrer dans cette relation et découvrir cette présence? Eh bien, la vertu qui est en œuvre, là, c'est la vertu de foi. La vertu de foi, c'est poser un acte avec mon intelligence, alors on va dire mon cœur, mais c'est le cœur, et c'est la volonté, l'intelligence, où je vais reconnaître que Dieu existe, qu'il cherche à entrer en relation avec moi et qu'il m'appelle à lui répondre. Et cet acte de foi, je reconnais que Dieu existe et ce faisant, j'entre en relation avec lui. Vous savez, vous avez tous peut-être présent à l'esprit cette fresque de la chapelle Sixtine avec le Père qui crée Adam, hein, et puis il y a les deux mains qui se touchent par le doigt. On peut prendre sinon aussi E.T., hein, dans le film E.T., c'est une autre... Mais oui, mais c'est la même symbolique, excusez-moi. Où est-ce que vous croyez que Spielberg a pris cette image? Il a visité la chapelle Sixtine. Hein, E.T. qui touche le doigt, bah c'est l'acte de foi, c'est je touche Dieu. Et ce faisant, Dieu peut me toucher et peut entrer en relation avec moi. Alors, le premier lieu où s'exerce cet acte de foi, c'est où est-ce que quel est le premier lieu où je peux reconnaître cette présence et cette action de Dieu? C'est tout simple. La création, moi-même, le fait que j'existe, le fait que ce monde existe, c'est quelque chose qui est commun à toutes les religions, normalement. Hein, à tout homme de bonne volonté qui reconnaît une transcendance, c'est qu'il y a un être tout-puissant qui est à l'origine de mon existence, de notre existence, de l'existence de notre monde, un être qui est créateur et provident, c'est-à-dire qui pourvoit, qui prend soin de moi. Et ça, c'est le premier acte. Et vous voyez que ce qui va être lié immédiatement à cet acte-là, si je considère que Dieu est provident, qu'est-ce que ça fait naître dans mon cœur? L'action de grâce, la reconnaissance, la gratitude. Et la première dimension, la première attitude intérieure qui va me permettre, qui va caractériser ma relation à Dieu, c'est la gratitude. Et en fait, c'est le chemin, si nous voulons découvrir l'action de Dieu dans notre existence, c'est en mettant en œuvre cette attitude intérieure. Très longtemps, j'ai vécu, c'est quelque chose que j'ai découvert personnellement comme prêtre, ça peut vous surprendre. J'avais eu des expériences spirituelles où il a le sentiment de la présence de Dieu, des choses comme ça. Mais vivre très concrètement à chaque instant de cette présence, je l'ai vécu à partir du moment où je suis entré dans la gratitude. Où j'ai, et c'était un exercice, et c'est un exercice que vous pouvez faire. Hein, c'est rendre grâce à Dieu pour tout ce qui arrive, pour tout ce qui est. Je suis dans la nature, je vois une belle fleur, une belle plante, un bel arbre, je rends grâce à Dieu. Ça, c'est positif. Je fais une expérience positive, quelle qu'elle soit, je rends grâce à Dieu. L'étape suivante, c'est de rendre grâce à Dieu pour ce qui est négatif. Dernier exemple en date, je vais déjeuner ce midi à côté, je m'aperçois dans la queue, alors que je faisais la queue depuis 10 minutes, un quart d'heure, que j'avais oublié mon verre et mes couverts. Qu'est-ce que vous faites? Vous rouspétez? Vous dites « Merci Seigneur ». Mais oui, je sais que de cela va découler autre chose que je ne connais pas encore, que je ne vois pas encore, mais j'ai confiance en toi et je te rends grâce. De vivre, cette, et je suis sorti descendre de mes couverts, avec un cœur en paix plutôt qu'un cœur en colère, parce qu'avec la colère vous perdez tout de toute manière, hein, avec le cœur en paix, en disant bon bah, ça va me faire marcher un petit peu, c'est pas plus mal, j'ai le temps de toute manière, et puis il y a autre chose, je vais découvrir d'autres personnes,
Voilà, le Seigneur va permettre autre chose. Je suis remonté, j'ai pris mon plateau et je me suis assis à côté de personnes qui n'auraient pas été là un quart d'heure plus tôt. Ben, merci Seigneur, ça m'a permis de parler avec deux frères que j'aime bien. Voilà, le cœur est resté en paix, j'ai vu la bonté du Seigneur. Oh, une petite contrariété, c'est pas bien grave. Hein. Mais c'est vrai aussi pour les grosses contrariétés. Si Dieu est provident, même dans les grosses contrariétés, un décès, une maladie, si je suis exercé à entrer dans cette attitude de gratitude, d'action de grâce, déjà je ne vais pas perdre la paix du cœur. Et ensuite, cette attitude, vous voyez, la gratitude, c'est l'acte de foi dans lequel je reconnais que Dieu est provident. Eh bien, cette gratitude va me permettre d'accueillir l'action de Dieu en moi. C'est ce qui va permettre à Dieu d'agir dans ma vie. Et moi, je vois Dieu agir dans ma vie depuis que je m'efforce de m'établir dans la gratitude. Je ne dis pas que ce soit 24 heures sur 24 et tous les jours facile. Il y a des fois, c'est plus difficile. Quand il y a des conflits, quand il y a des... Voilà, oui, ça n'enlève pas les difficultés de la vie. Mais savoir dire « Merci Seigneur » pour ce conflit auquel je suis confronté, que je ne comprends pas. Je crois que dans ta providence, tu vas passer par là pour me faire grandir, pour m'apporter un bien plus profond, pour me purifier, pour me transformer, pour me faire grandir dans une paix plus profonde. Eh bien, par cette attitude, vous voyez, le cœur reste ouvert. Alors que si je me révolte, si je m'enferme dans la tristesse, la colère, le cœur se ferme. Dans la gratitude, le cœur reste ouvert et Dieu peut agir. Et je vois l'action de Dieu. Et je vois l'action de Dieu qui se préoccupe des plus petites choses du quotidien. Alors découvrir cette présence, ça se réalise par cette attitude fondamentale qu'est la gratitude. Premier point. C'est entrer en relation par la foi. Ensuite, il est évident, et je vous ai dit, la première étape, c'est la prière. La gratitude exprimée envers Dieu est déjà une prière, puisqu'on s'adresse à Dieu. Maintenant, il est certain qu'il y a, au-delà de cette gratitude, qu'il y a déjà une certaine forme d'écoute. Pour être capable de reconnaître dans la nature l'action de Dieu, pour être capable de reconnaître dans tel ou tel événement l'action de Dieu, c'est que profondément mon cœur, quelque part, est à l'écoute. Alors, cette relation à Dieu se vit, ou trouve sa source, elle se vit dans toute situation. Ma vie spirituelle, c'est toute ma vie. C'est pas simplement mon temps de prière, c'est toute ma vie. Mon travail en faculté, vous avez entendu que j'étais enseignant, mon travail en faculté est vie spirituelle. Votre vie en famille est vie spirituelle. Le soin de vos enfants, le soin de votre conjoint, de vos vieux parents, etc., etc., tout ça c'est vie spirituelle. Remplir une fiche de paye parce que c'est mon métier, c'est vie spirituelle. Si c'est vécu dans cette relation à Dieu. Alors, la vie de prière, elle, va être la source sans laquelle la vie spirituelle n'est pas possible, sans laquelle cette relation à Dieu n'est pas possible. Alors je voudrais donner quelques éléments, quelques petites pistes. Il y en a parmi vous qui sont des professionnels de la prière, je les connais. Ne regardez pas ailleurs. Il y en a d'autres pour qui ils découvrent, ils ont essayé, ils ne savent pas très bien, ça ne marche pas. Puis d'autres, c'est vraiment, ils ne savent pas du tout. Alors, première chose qui permet la prière, c'est le silence. Et là, on a une belle figure à travers Abraham. Dans le livre de la Genèse au chapitre 12, Dieu appelle Abraham. Et celui-ci se soumet à la parole entendue. Dieu dit à Abraham, « Marche devant moi et sois parfait. » Et va, ensuite va, voilà, prends ta famille, etc. Quitte Our, et va vers le pays que je t'indiquerai. Et voyez que pendant trois chapitres, c'est le chapitre 12, Abraham jusqu'au chapitre 15 ne dit rien, il agit.
ce qui est déjà une parole. Le fait d'agir, c'est une parole. Ça dit quelque chose. Ça dit qu'il a écouté, c'est-à-dire qu'il a écouté, il a entendu et il a mis en œuvre. Et au chapitre 15, il s'adresse à Dieu pour lui rappeler ses promesses, en disant, dis donc, tu m'avais promis quelque chose. Prier, c'est d'abord se taire pour écouter. C'est même la parole fondamentale pour le peuple d'Israël. Écoute Israël. Je me souviens, quand j'étais à Jérusalem, à une époque, André Chouraki était encore vivant. Il était là, ancien maire de Jérusalem, traducteur du Bible assez connu, un personnage un peu connu. Il commandait en disant « Écoute Israël », ça veut dire quoi ? Ça veut dire « ta gueule ». Ben oui. Or, voilà, première étape. Et deuxième chose, prier, c'est pas des paroles, c'est des actes. Entrer en relation avec Dieu, c'est pas des paroles, c'est des actes. Ça doit se traduire dans des actes. Et c'est un combat. C'est l'épreuve de la foi en la fidélité de Dieu. Alors on va revenir dessus. Se taire pour écouter. Voyez-vous, la difficulté avec le Seigneur, en fait, elle n'est pas de son côté. Ça, c'est la première difficulté. Il a toujours raison et j'ai toujours tort quand ça ne va pas. Ça, c'est... Au moins, comme moi, pour un célibataire consacré, j'appartiens au bon Dieu, uniquement à lui, je sais que quand ça ne va pas dans le couple, ce n'est pas de sa faute. C'est toujours de la mienne. Bon, au moins, ça, c'est... Bon, mais... Se taire pour écouter, entrer en dialogue avec Dieu, implique d'apprendre à reconnaître son langage. Et c'est pas facile. Et c'est pas facile. Parce qu'il parle dans une langue que nous ne possédons qu'imparfaitement. La prière, on a l'impression que Dieu ne m'écoute pas, que Dieu ne me parle pas. C'est qu'il n'écoute pas, il ne parle pas sur la même fréquence d'onde que la mienne. Oui, mais il y a une fréquence où il parle. Et le premier moyen pour y entrer, c'est la gratitude. Parce que dans la gratitude, je pose un acte de foi en lui disant « Je crois que tu prends soin de moi ». Un silence qui est d'abord un silence physique. On passe par nos sens. Un silence physique. Son et image saturent notre intériorité. Et en fait, quand vous avez fait une fois l'expérience de cette présence de Dieu dans le silence, quand vous êtes entré dans la prière, ensuite se façonne en vous cette intériorité, quelque chose qu'on a à redécouvrir. Nous avons une âme et il y a une intériorité, il y a un sanctuaire intérieur où je peux demeurer en silence face à Dieu. Quand on a fait cette expérience-là, le bruit devient insupportable. L'image, la mauvaise image, devient insupportable. Silence, voilà, si une image qui ne conduit pas à l'émerveillement ne conduit pas à Dieu. Un son qui, par sa beauté, ne conduit pas à Dieu, il fatigue, il trouble. Moi, je vous avouerai qu'il y a beaucoup de postes radio, maintenant, je ne peux plus les écouter. Déjà, ça m'embête, au bout de trois mesures de cette... musique, ça m'embête profondément, donc j'ai envie d'autre chose. Et puis en fait, ça lutte contre mon intériorité. Je ne peux plus me recueillir, très concrètement. Je ne peux plus me recueillir. Il y a quelque chose d'insupportable. Silence, donc un silence physique. Concrètement, dans la prière, j'y reviendrai pour le combat, mais ça voudra dire choisir un moment de silence dans sa journée. Silence, c'est aussi faire taire ses propres idées. Arrêter de dire à Dieu qui il est pour accueillir sa présence. Ça, voyez, c'est toujours dans la gratitude. Quand je pose un acte de foi en disant, par rapport à un événement qui m'est désagréable, « Seigneur, j'ai confiance en toi et je te remercie pour ce que tu vas me donner à travers cet événement », puisque saint Paul dit « Dieu fait tout concourir au bien de ceux qu'il aime », je prends cette parole de Dieu au sérieux, c'est Dieu qui le dit, donc c'est vrai. S'il fait tout concourir au bien de ceux qu'il aime, eh bien Seigneur, je crois que cette difficulté que je traverse, cette épreuve lourde que je traverse, tu vas faire concourir cette épreuve à mon bien, quelle qu'elle soit. C'est dans le livre de Job, si certains voulaient méditer ça, le livre de Job au chapitre 40, les versets 1 à 5, ce brave Job qui a subi toutes les affres possibles et imaginables, qui a accusé le bon Dieu,
Et le Seigneur s'adressa à Job et dit, « Celui qui dispute avec le puissant va-t-il le censurer ? Celui qui critique Dieu répondra-t-il à cela ?» Job s'adressa au Seigneur et dit, « Moi qui suis peu de choses, que pourrais-je te répliquer ? Je mets la main sur ma bouche. Adorer, étymologiquement, c'est ce que ça veut dire. Ad, os, hein, en latin la bouche, c'est porter la main à la bouche. Celui qui adore, c'est celui qui se tait face à Dieu pour reconnaître que Dieu est Dieu. C'est ça l'adoration, étymologiquement. Alors je vous ai dit à l'homélie ce matin, dans l'adoration de l'Eucharistie, il y a quelque chose d'autre. Hein, on se tait, oui, mais pour s'offrir avec celui qui s'offre. Bon. Je mets la main sur ma bouche. J'ai parlé une fois, je ne répondrai plus. Deux fois, je n'ajouterai plus rien. Voilà. Job a compris qu'il fallait la fermer. Et donc c'est cet acte de foi qui est au cœur de la prière, qui demande du silence. Un silence physique, hein, du regard et de l'ouïe, et aussi un silence intérieur.

mis à, qui se met à prier lui échappe. Voilà. Et puis il y a une autre raison, c'est que ma nature est blessée, je suis attiré par ce qui est sensible, par ce qui est facile, par ce qui donne une gratification immédiate, et que dans la prière, eh bien, il faut bien reconnaître que bien souvent, comment dire, il ne se passe rien. Pas immédiatement, c'est pas sensible, c'est rarement sensible, ça peut l'être, hein. C'est rarement sensible, c'est pas gratifiant immédiatement, souvent je suis là pendant 5-10 minutes, un quart d'heure, une heure, j'ai l'impression qu'il ne se passe rien, parfois je m'endors, parfois j'ai distraction, parfois... Et il y a un combat pour tenir, pour persévérer. Eh bien tout cela, c'est le combat de la foi, hein. La foi, c'est cette adhésion. Là, je vous cite le catéchisme de l'Église catholique au numéro 2609, si vous voulez aller lire, hein, 2609. La foi est une adhésion filiale à Dieu au-delà de ce que nous sentons et comprenons. L'acte de foi, je dis, Seigneur, je crois que tu es mon Père, un Père, je suis ton enfant, hein, au-delà de ce que je sens et de ce que je comprends. Alors, la prière demande une petite modalité concrète. Après, on verra quelles sont les difficultés de la prière, brièvement. Se mettre en prière, eh bien, il faut se mettre en mode avion. Sur le téléphone, mais aussi intérieurement. Couper avec les soucis, laisser les soucis de côté, se mettre dans un lieu silencieux, hein, se mettre dans un lieu silencieux. Hein. Alors, c'est plus ou moins facile, hein, c'est vrai, mais il faut choisir son lieu, choisir un lieu, choisir une durée. Si vous commencez, maximum 7 minutes, minimum une. J'ai vu une personne commencer une vie de prière et au bout d'un an faire une demi-heure d'oraison par jour. Elle commençait par une minute par jour. Choisir une durée, choisir une heure de la journée. La durée, pardon, elle doit être suffisamment courte pour que même si vous avez oublié dans la journée de le faire, vous en avez été empêché, vous pouvez le faire avant de vous coucher. 3 minutes avant de me coucher, je peux. 7 minutes, je peux. Une demi-heure, c'est plus compliqué. Bon, donc c'est pour ça qu'il faut commencer petit. Un lieu, une durée, une heure de la journée à laquelle je prie habituellement, la meilleure heure, le plus tôt possible. Moi, je recommande aux personnes que j'accompagne, aussitôt après le lever, éventuellement après un petit café pour les caféino-dépendants, hein, ou après un petit peu d'eau sur les yeux, voilà, Moi, je fais ma douche le matin avant, hop, et puis après, je vais à la chapelle. Hein, comme ça, on est un petit peu plus réveillé. Bon, pas toujours, mais un peu plus. Donc, l'heure, hein, le lieu, la durée, l'heure, il m'en manque un. Le lieu, la durée, l'heure. Non, c'est déjà, fixez-vous ça. Fixez-vous ça. Quand j'y suis, je commence comment? Eh bien, je m'installe confortablement, de manière à ce que mon corps m'aide et ne soit pas un obstacle. On peut commencer à genoux. Si vous faites une demi-heure, ça risque d'être long. Mais de manière que le corps soit confortable et m'aide à la prière sans me conduire à m'endormir. Ensuite, simplement, je pose un acte de foi. Seigneur, je crois que tu es là. Je suis ton enfant. On peut, si on le veut, ajouter un acte d'humilité. Dire le « Je confesse à Dieu », prier le psaume 50, « Pitié pour moi, Seigneur, dans ton amour », voyez. Dire « Seigneur, j'ai besoin de toi, je suis faible et fragile. » Et puis ensuite, on se met à l'écoute. Alors là, quelle est la bonne méthode de prière? Il n'y en a pas. La bonne, c'est celle qui marche. Si pour vous, c'est de prier une dizaine de chapelets doucement, priez une dizaine de chapelets doucement. Si pour vous, c'est de murmurer un chant du carnet vert, murmurer un chant du carnet vert. Si pour vous, c'est de lire l'évangile du jour et de le méditer, lisez l'évangile du jour et méditez-le. Si pour vous, c'est de rester en silence parce qu'il vient vous saisir, laissez-le vous saisir. Généralement,

Il y a quand même une règle commune. On commence fréquemment par une prière méditative à partir d'un texte qui me parle, à partir d'un chant, à partir de quelque chose qui me parle et qui progressivement me conduit vers une paix intérieure. Et puis arrive un moment, parfois, où le recueillement vient facilement, où je suis saisi par Dieu, puis je dis, oh tiens, ça fait déjà un quart d'heure, j'ai pas vu le temps passer. Voilà, Dieu m'a saisi. Bon. Donc, la méthode, il n'y en a pas qu'une, c'est à chacun son plat. Celui qui me permet de rester en paix face à Dieu. On peut conclure par une petite intercession. Seigneur, je te présente, pour que ma prière s'ouvre aux autres aussi. Seigneur, je te prie pour telle ou telle chose, telle personne. Et puis enfin, l'atterrissage, on quitte le mode avion et on rend grâce. Merci Seigneur. On ne juge pas sa prière, il n'y a pas de bonne ou mauvaise prière. Moi je dis aux gens, vous vous êtes assis vous, avec la décision de prier, très bien, vous avez prié. Donc voyez, une durée, alors sur une minute, ça c'est un peu court, hein, une minute. Mais peut-être qu'une minute au départ, c'est simplement je me mets en présence du Seigneur. Si le grand défi de la prière, j'ai oublié de le dire, c'est la régularité. Voyez cette personne qui a commencé avec une minute par jour. En fait, qu'est-ce qui était le plus dur? C'était pas de prendre la minute, c'était d'être régulière. C'est quotidien. Donne-nous aujourd'hui notre pain de ce jour. Il n'y a pas d'autre modalité. Une prière qui n'est pas quotidienne, ben, je ne reçois pas le pain de ce jour. Et si, voyez donc, j'arrive à la... Ah, j'ai encore le droit à 5 minutes. Oui, l'échec de la prière. D'où viennent les échecs? Grosso modo, il y en a 5 causes. Première cause, on refuse de se convertir sur un point particulier. Il y a un point, hein, on sait très bien que là-dessus, non, Seigneur, ça ne te regarde pas. Ben, désolé, la place est occupée, il ne peut pas se manifester, il ne peut pas vous aider, il ne peut pas vous accompagner, il ne peut pas faire en sorte... Vous voyez, la première grâce que Dieu donne dans la prière, ce n'est pas des sensations gentilles et agréables, hein, ce n'est pas des guili-guili. Hein. La première grâce que Dieu donne à la prière, c'est la régularité et la fidélité, parce qu'elle vient de lui. Donc, première chose, le refus de se convertir. Deuxième obstacle... Hein, qu'est-ce qui peut causer un obstacle? C'est l'orgueil intérieur. Pensez à la parabole du pharisien et du publicain dans l'évangile de Luc au chapitre 18. Luc 18, hein, le pharisien qui au temple dit « Seigneur, hein, j'accomplis tous les commandements, je jeûne 2 fois par semaine, etc. etc. Je ne suis pas comme ce publicain. » Et le publicain qui lui n'ose pas s'avancer et qui dit « Aie pitié de moi, pécheur. » Donc, l'orgueil, hein, est un obstacle important à la prière. Le manque de conditions concrètes. Je vous ai dit, l'heure, la durée et le temps, et le lieu, voilà ce que j'avais oublié, dans quel lieu je prie. Et puis, le manque de conditions concrètes, l'hygiène de vie. Ben oui, si vous êtes sur Facebook tous les soirs jusqu'à 1h du matin... Moi, je dis toujours, la première condition pour le succès d'une vie de prière, le plus grand défi dans la vie chrétienne, c'est se coucher. Savoir se coucher à une heure qui me permettra de me lever pour prier. Excusez-moi, alors ça c'est 90% des problèmes. Savoir se coucher et avoir une hygiène de vie autant que possible. Quatrième obstacle à la vie de prière, l'absence de combustible. Si je ne lis pas la parole de Dieu, on en parlera demain, si je ne forme pas mon intelligence en ayant telle ou telle lecture, en écoutant tel ou tel enseignement, en lisant une vie de saint, des écrits spirituels ou autres, eh bien, au bout d'un moment, je tourne à vide. La prière est un acte de l'intelligence. C'est pas l'affectivité, c'est l'intelligence, une faculté spirituelle. Je dois donc la nourrir comme on nourrit l'intelligence, c'est-à-dire avec une connaissance, avec un enseignement, quelle que soit sa forme.
Donc, quatrième obstacle et quatrième cause d'un possible échec, l'absence de combustible. Cinquième cause et dernière, bon, il y en a d'autres, j'en rajouterai peut-être une, mais au moins au début, le manque de persévérance. Je prie un jour sur deux. Moi, c'est uniquement les jours pairs, pas les jours impairs. Bon, ben, Jésus insiste pour souligner la nécessité de persévérer, d'insister. Hein, pensez toujours en Luc 18, la veuve importune qui sollicite sans cesse le Seigneur. Ou en Luc 11, l'ami importun, celui qui vient casser les pieds à son ami parce qu'il a quelqu'un qui rentre de voyage, il a besoin de pain. Eh bien, dans la prière, c'est la même chose. Si ma prière n'est pas persévérante, je ne peux pas entrer, avoir cet habitus qui me fait entrer dans ce temple intérieur, dans cette intériorité, dans mon âme, et qui me permet de m'habituer, moi, à la présence de Dieu. Ça, c'est peut-être quelque chose qu'il faut changer dans notre mentalité. Dieu est déjà présent. Dieu est présent en vous depuis votre baptême. On appelle ça l'inhabitation trinitaire. La grande sainte qui parle de cela, c'est sainte Élisabeth de la Trinité, une carmélite de la fin du 19e, début 20e siècle. L'inhabitation trinitaire. Dieu habite en moi. Il est là. Et donc, l'acte d'entrer en relation à Dieu, eh bien, c'est l'acte par lequel j'accueille cette présence. Il est là. Je peux lui parler où que je sois. Voilà. Donc, sixième élément qui peut faire échec à la prière, ou du moins rendre la prière aride. C'est pas échec. Il rend la prière aride. Ça peut être Dieu lui-même, dans certains cas, mais pas au début. Il y a des personnes qui ont une bonne habitude de la prière, qui sont rentrées dans une certaine familiarité avec Dieu, peuvent se voir tout d'un coup privées du sentiment de sa présence. Ce qu'on appelle, c'est une des premières purifications qu'on peut vivre dans la prière, il y en a plusieurs, la purification des sens, la nuit des sens, où non, on reste fidèle, on n'a pas de péché, on ne veut pas se convertir, on a une hygiène de vie, on fait tout dans, voilà, tout est là, mais on ne sait pas pourquoi. Tout d'un coup, on s'ennuie. Tout d'un coup, ça devient difficile, ça devient aride. Eh bien, c'est Dieu qui peut venir purifier ma sensibilité pour me faire aller plus loin. Et puis, il y a un dernier motif, je le cite pour être complet, mais il est assez rare. C'est une action directe du démon. Alors là, c'est un certain niveau, voilà, où l'ennemi sent que vous commencez à lui échapper, il se dit mince, elle va faire des dégâts, elle va m'enlever des âmes, elle va attirer du monde au bon Dieu, il faut que je la fasse tomber de son piédestal. Et à ce moment-là, lui peut nuire dans la prière, par permission divine. C'est aussi une forme d'épreuve pour amener la personne à aller plus loin dans la confiance en Dieu. Je referme le dossier démon. Ce n'est pas le plus urgent, et ce n'est souvent pas le premier. Voilà. Ça fait une demi-heure que je parle. Il vous reste 25 minutes pour poser des questions. En sachant qu'on parlera demain de l'écoute de la parole de Dieu, et après-demain, de la vie sacramentelle. Alors, il faut parler fort. Je sais qu'il y a toujours 2-3 minutes de sidération quand le conférencier s'arrête. Toujours, c'est normal. On réfléchit, on relit, on se dit qu'est-ce qu'il a dit, voilà. Soit un point sur lequel revenir, soit éventuellement quelque chose à partager. Dans ce cas-là, soyez bref. À voix haute. Le langage de Dieu, quel est-il ? Le langage de Dieu, d'après ce que nous enseigne l'Écriture, déjà on a le récit de Élie sur le mont Horeb, Dieu n'est pas dans la tempête, n'est pas dans l'orage, n'est pas dans la violence, il est dans le murmure d'une brise légère. Le langage de Dieu
va être caractérisé, on va le percevoir en nous habituellement par des motions de l'Esprit-Saint. Le langage de Dieu va être caractérisé par la douceur, par la paix. Hein, c'est « je suis doux et humble de cœur ». Il va provoquer en moi un sentiment de douceur profond, de paix, de joie. Ça va passer, j'en parlerai demain, il se peut qu'il y ait une parole de l'Écriture ou d'un auteur, ou même quelque chose qui m'a été dit dans la journée qui en moi a provoqué cette paix, cette joie profonde. C'est la parole que Dieu m'adresse. Mais bien souvent, parce que mon cœur peut être habité par la colère, par l'angoisse, par l'inquiétude, par l'envie, par la jalousie, etc., que je n'entende pas cette paix profonde ou cette joie qui m'est donnée, qui ne trouve pas de place. Il faut apprendre, hein, et ça je le dirai demain, comment la parole de Dieu me permet de décoder. Les auteurs spirituels, hein, Saint Jean de la Croix, dit que Dieu parle à travers un silence substantiel. Une personne que j'accompagne me dit, c'est amusant, c'est un silence bavard. Un très bel oxymore, un silence bavard. On perçoit que Dieu parle, on ne comprend pas ce qu'il dit de manière intelligible, mais notre âme est rassasiée. Je vais vous donner un autre exemple. Vous aviez un bienheureux, le bienheureux Vladimir Gicka. Il y en a qui le connaissent ici, Vladimir Gicka. C'est un prêtre gréco-catholique qui est mort dans les geôles de Ceaușescu dans les années 50. Il avait choisi de retourner en Roumanie, alors qu'il habitait Paris, pour soutenir son peuple. Et c'était un organiste virtuose. Et en Roumanie, dans son église, il était interdit de prédication. Et les gens, il accompagnait spirituellement beaucoup de personnes, et les gens qui l'accompagnaient venaient à sa messe. Et lui, après l'évangile, il se mettait à l'orgue et il jouait. Et les gens témoignaient unanimement, ils disaient « on ne comprend pas ce qui se passe ». Mais à la fin du morceau, nous étions rassasiés, spirituellement parlant. Nous étions rassasiés. C'était un véritable chant en langue, c'était un chant de l'Esprit. L'Esprit Saint jouait à travers lui, en fait. Il improvisait. Dieu parlait comme ça. D'accord ? Ça éclaire ? Hein ? Donc, vous voyez, il n'y a pas de déclinaison à apprendre, il n'y a pas de conjugaison à apprendre. Et c'est un autre langage. Autre question ? Oui ? C'est étonnant comme phrase, parce que Dieu est Dieu. Comment est-ce que Dieu peut être atteint ? Il ne peut pas. Dieu en lui-même ne peut pas être atteint. Il ne peut pas être blessé, entendons-nous. Hein. Je ne peux pas enlever quelque chose à Dieu. Jean-Paul II répond à cela. Il pose la question, alors je ne sais plus dans quelle encyclique est-ce qu'il dit ça. Est-ce que c'est celle sur l'Esprit-Saint ? J'ai plus ça présent à l'esprit. Mais il dit, en fait, Dieu s'est rendu vulnérable en s'incarnant. Donc oui, le Christ, le Christ, en prenant nature humaine, s'est rendu vulnérable. Et parce qu'il était Dieu, parce qu'il est Dieu, vrai homme et vrai Dieu, mon péché atteint le Christ. Quand on dit sur la passion, sur la croix, c'est Pascal, Blaise Pascal qui fait dire au Christ, j'ai versé telle goutte de sang pour toi. Oui. Oui, on peut, c'est une manière peut-être un peu romantique de dire la chose, mais mon péché blesse et atteint le Christ en croix. Oui. Parce que lui, comme Dieu, voit l'histoire, toute l'histoire de l'humanité. Et il sait qu'il donne sa vie pour moi, pour mes péchés. Donc, en ce sens-là. Oui. Alors, je vais répéter la question. Je vais répéter la question. Comment est-ce qu'on discerne dans la prière ce qui vient de soi et ce qui vient de Dieu ? Et j'ajouterai ce qui vient de l'ennemi. Eh oui, il est là aussi.
Il y a trois causes possibles. Moi, ma psychologie, plus ou moins en bon état. Dieu et l'ennemi. Ce qui vient de Dieu laisse une trace de paix et de joie. Et les fruits de l'esprit, hein, maîtrise de soi, confiance dans les autres, bienveillance, magnanimité. Voilà. Ça, si cela, si je ressors de la prière en portant ça en moi, ça vient de Dieu. Si ça vient de moi ou de l'ennemi, c'est pas toujours facile à faire la différence parce que parfois l'ennemi utilise ma psychologie malade. Un train peut en cacher un autre. Et l'ennemi aime bien sous-traiter à la psychologie malade. Il donne juste un petit coup d'accélérateur, c'est tout. Ce qui ne vient pas de Dieu, alors ce qui vient de l'ennemi peut au départ susciter de manière très positive ma sensibilité, une joie forte, un enthousiasme. Mais sur le long terme, c'est aussi ça, hein, c'est que le discernement habituellement s'opère dans la durée. Hein? Mais sur le long terme, à l'enthousiasme, à la sensibilité vive, etc., va apparaître l'inquiétude, va apparaître la peur, va apparaître la colère, la tristesse. Hein? Dans les monastères, on aime à dire que lorsqu'un novice ou une novice arrive, c'est un bon signe si elle prend quelques kilos la première année. Si on voit que ça va bien, si on la sent ou on le sent heureux, paisible, et que ça s'arrondit un petit peu, c'est pas mauvais signe. Hein? C'est bon, voilà. Par contre, celui qui reste... Qui s'éteint, quoi, qui s'étiole, malgré une vie présent au cœur et tout comme il faut, mais qui ne s'épanouit pas, qui ne trouve pas une paix profonde, circulez, si vous n'êtes pas fait pour ici, vous allez vous embêter, puis vous allez nous nuire à nous, c'est pas la peine. Hein, mais donc la paix et la joie profonde, il y a une émotion que le diable ne peut pas reproduire. Hein. Il peut parodier la joie dans une certaine forme d'excitation. La paix, il ne sait pas faire. La paix, il ne sait pas faire. Hein? Et voyez, dans notre vie spirituelle, on peut même parfois recevoir une accusation de la part de Dieu. Dieu peut venir dénoncer notre péché à travers une homélie, à travers une discussion avec quelqu'un, à travers des moyens très, très improbables. Mais cette accusation sera toujours source de paix et accompagnée de douceur, si ça vient de Dieu. Hein? Il y a une paix et une douceur où le Seigneur m'invitera à me convertir, et du coup il me donnera l'envie de me convertir. Est-ce que je réponds à votre question? D'autres questions? Vends tout ce que tu as, donne-le aux pauvres. Il s'en alla triste parce qu'il avait de grands biens. Ah, si la tristesse vient pas de ce que le Christ lui a dit, la tristesse vient du fait qu'il constate qu'il n'arrive pas à se détacher de sa richesse. Attention, hein, c'est le fait celui qui reste lié à son péché va être habité de tristesse. Alors cet homme était profondément, il avait une justice et une justesse. Mais le Christ lui a montré qu'il y avait quelque chose de plus qui l'empêchait d'accéder pleinement au royaume de Dieu, de se mettre à la suite du Christ, c'est l'attachement aux richesses. Or, on ne peut pas servir de maître à la fois. Il y avait une main qui s'est élevée à gauche. Monsieur. Oui. Alors, quand on récite un rosaire, on n'est pas dans les conditions que j'ai décrites de l'oraison. Eh bien, votre rosaire, vous allez commencer... normalement, par vous mettre en présence de Dieu. Vous allez faire silence. Première condition. Il n'y aura pas l'acte d'humilité, peut-être pas, mais vous allez dire « Je crois en Dieu, le Notre Père, les trois « Je vous salue Marie ». C'est la porte d'entrée. Sainte Thérèse d'Avila disait qu'on peut très bien parvenir à l'union à Dieu, la septième demeure,
uniquement avec la prière vocale. Ça dépend des personnes. La prière, attendons-nous bien, quel est le but ? C'est l'union à Dieu. La prière est un chemin nécessaire, apprends-nous à prier. La modalité de la prière est propre à chaque âme. Si pour vous c'est le rosaire, vous avez de la chance, c'est une prière magnifique, vous contemplez la vie du Christ avec la Vierge, vous allez dans votre rosaire peut-être porter, ben, c'est la prière continuelle. Si vous priez, quelqu'un qui prie le rosaire tous les jours, en fait le prie toute la journée. Faites l'expérience, hein. Vous allez voir, tout d'un coup, vous allez vous le matin sous la douche, tout d'un coup, vous allez être en train de vous dire, tiens, je suis en train de dire un je vous salue Marie. Mais parce que vous le dites toute la journée, vous avez le... Alors si c'est le chapelet, c'est une demi-heure, le rosaire, c'est devenu 2 heures, 4 fois une demi-heure, un petit peu moins. Alors. Mais ça, c'est quelque chose qui, en fait, cette petite unité de temps donnée à Dieu nous conduit à vivre ce que saint Paul invite à vivre, prier sans cesse. Et le rosaire est un merveilleux chemin, en plus qui est simple et facile. Hein? Alors effectivement, j'ai décrit une modalité qui est plus la modalité de l'oraison, de la méditation. C'est vrai. Mais je pense que dans le rosaire, il y a cette mise en présence, cette attention, on choisit un lieu, un moment, un temps qu'on consacre à ça. Et puis, à la fin, bah, bien souvent, on va présenter telle ou telle intention, on va prier aux intentions du Saint-Père. C'est très bien. Continuez si vous le faites. Vos trucs et astuces pour rester en présence dans les moments les plus difficiles. Alors, comment rester continuellement en présence ? L'acte de foi conduit à une action. Ça, c'est quelque chose qui est important, c'est que la sainteté, c'est l'union des volontés. Je suis uni à Dieu quand je fais ce qu'il veut que je fasse. Si je fais mon devoir d'État, quand je fais cours, je suis uni à Dieu et je ne peux pas prier en même temps. Je n'ai pas conscience de la présence de Dieu à ce moment-là. Peut-être qu'à la fin du cours, si j'ai l'habitude de me tourner vers le Seigneur, à la fin du cours, je vais dire « Merci Seigneur, aujourd'hui ça s'est plutôt pas mal passé ». Ou je lui dirais « Merci Seigneur parce que... j'étais pas en grande forme, mais ils ont quand même fait un bel effort pour me suivre. Si vous voulez, c'est l'union des volontés que la prière permet de réaliser. Donc, il y a des activités qui ne nous permettent pas d'être dans la conscience de la présence de Dieu. D'accord ? Mais je crois que moi, le secret de ce que vous cherchez, c'est la prière continuelle. On fêtait hier Saint-Charbel Maclouf, hein, qui est un des saints à qui demander cette grâce de la prière continuelle, parce qu'il la vivait par excellence. Hein, mais si vous avez, à travers la prière du rosaire, à travers la prière du pèlerin russe, hein, lisez les récits du pèlerin russe, ça c'est un trésor de la littérature spirituelle, où vous avez une petite phrase, hein, « Seigneur Jésus, fils de David, aie pitié de moi, pécheur », par exemple. Ou si vous avez un temps de louange le matin, il peut y avoir un chant de louange que vous avez entendu qui va revenir dans la journée. Hein? Donc si vous voulez, nous les prêtres, on est aidés parce qu'on a le bréviaire, qu'on est censé essayer de prier, les diacres aussi, essayer de prier aux heures réelles, c'est-à-dire l'aude avant 9h du matin, tiers sexte non, 9h midi, 15h, alors dans le nouveau bréviaire c'est une seule des 3 heures est obligatoire, bon mais si on peut faire les 3 c'est mieux, vêpres entre 16h et 19h on va dire, ou 20h, et puis complie avant de se coucher, puis l'office des lectures normalement c'est le matin, avant l'aude, ou quand on peut, parce que la vie pastorale fait que parfois on s'accroche aux branches, bien, mais ces points de repère, nous prêtres, nous aident dans la journée à nous rebrancher. Alors c'est peut-être pas possible pour vous dans vos vies de famille, hein, mais il peut y avoir le bénédicité au repas, 3 fois par jour, il peut y avoir l'angélus, il peut y avoir, moi dans ma voiture, quand je montais dans ma voiture, à une époque où je faisais un peu de route quand même, j'avais un CD que j'avais acheté ici, avec le rosaire prié par Jean-Paul II, je le mettais, je coupais France Info, je me suis rendu compte que j'étais trop branché sur l'actualité de la terre et pas assez sur celle du ciel.
donc le journal ou autre, que quelle que soit la radio, une fois par jour, ça suffit amplement. Je coupais ça, je mettais mon CD. En fait, dès que j'allumais la radio, comme le CD était dedans, il s'enclenchait automatiquement. Et ça a été ça, où c'était des CD de louanges, etc. On crée une atmosphère de prière et qui fait que notre cœur, il y a un moment où le cœur prie tout seul, d'une certaine manière, si je puis me permettre. Et puis, alors, mais là, c'est avoir des temps plus spécifiques, un temps de récollection, une journée, un week-end, une semaine dans l'année, un temps où on va consacrer plus de temps dans la prière, hein, permet aussi de remettre un peu les jauges à niveau, de repartir, de réviser le moteur, et puis hop, on repart. Voilà, j'ai pas de truc très très. Donc, un petit moyen concret qui est indiqué par madame, elle évoquait le curé d'Ars qui, enfant, bénissait chaque heure du jour. Il devait entendre sonner la cloche de l'église à chaque heure, et quand ça sonnait, il disait un « Je vous salue Marie ». C'est un petit moyen concret, tout à fait. La main s'est élevée. Monsieur. Alors, je n'ai pas dit se désintéresser du monde. Je pense, je lis trop, à mon avis. Tous les jours, Le Monde, Le Figaro, La Croix, parfois Libération. Bon, je vais à pied à l'université, je reviens à pied, donc j'écoute pas France Info à ce moment-là. D'accord? Mais je pense que ces chaînes d'information continue, France Info, BFM, CNews, etc., fonctionnent sur un réflexe archaïque très ancien, qui est la peur du danger, et qui vont la peur du fauve qui risque d'attaquer la femelle qui est dans la grotte, hein? Et donc, et moi qui suis le mâle, il faut que je défende ma femelle. Voilà, c'est archaïque, ça vient de la préhistoire, c'est en nous. Et donc, ils utilisent ça pour nous amener à revenir sans cesse à écouter, non pas une fois par jour, non pas deux fois, mais 5, 7, 10 fois. Bon. Alors, il y a des métiers qui demandent à avoir une attention constante. Si vous êtes, je sais pas, de certains métiers dans la finance ou autre, ou dans certaines entreprises, ou dans le journalisme, tout simplement. Vous avez nécessité de cette attention. Lutter contre le cynisme. Est-ce que vous pouvez m'en dire plus sur ce cynisme? J'ai du mal à saisir. D'accord, merci. Je comprends mieux. Donc, dans certaines professions, je le redis parce que tout le monde puisse entendre, dans certaines professions, on peut être exposé au mal qui habite l'humanité, tout simplement. Hein, y être exposé d'une manière particulière, en avoir une certaine conscience vive. Et on peut développer comme. C'est une forme de système de protection au plan psychologique, un cynisme et une vision négative ou pessimiste. Je me trompe? Ça. Bon. Alors là, c'est une épreuve particulière. Hein. C'est une épreuve particulière. Comme je parlais avec quelqu'un qui travaille dans la police, qui est amené régulièrement à devoir travailler des dossiers d'infraction et qui touche des choses bien souvent. Très laide. Que faire? Alors ça demande de travailler, d'avoir une vie spirituelle particulièrement enracinée pour ne pas se laisser envahir par le cynisme, de développer particulièrement l'action de grâce et la gratitude, le fait que Dieu fait tout concourir au bien de ceux qu'il aime. Donc, Seigneur Jésus, je crois que malgré tout ça, tu as l'histoire dans ta main, et que malgré tout le mal auquel je suis confronté, je sais que toi continues à agir et que le salut est déjà acquis. Donc un acte de foi profond. Je réfléchis hein, tout en vous parlant. Donc ça, c'est première chose. Deuxième chose, développer l'intercession. Alors vous ne pouvez probablement pas partager vos intentions de prière, hein, ou vous pouvez dire à votre épouse simplement, écoute. On prie pour ce que j'ai vu aujourd'hui. Je ne peux pas t'en dire plus. Imaginons que vous soyez tenu à un secret défense ou je ne sais quoi. Bon, on prie pour ça. Et où qu'il y ait des personnes, si on est confronté à un combat spirituel particulier, quand on a ces métiers où on est confronté particulièrement au mal, il faut aussi peut-être à ce moment-là s'appuyer sur la prière d'autres. Demandez à des monastères de prier pour vous. À des âmes de prière, des personnes, votre conjointe, d'autres personnes qui, sans savoir de quoi il s'agit précisément, il n'y a pas besoin, prient pour vous garder dans cette attitude intérieure de confiance et d'abandon envers Dieu. C'est la réponse que je verrai.
Hein, c'est la réponse que je verrai. Voilà, moi, de part mes... Bon, au-delà de l'enseignement, j'accueille pas mal de personnes en prière de libération. J'accueille des personnes qui ont été victimes d'abus. Le mot est un euphémisme. Voilà. Ben, ce qui m'évite, moi, de rentrer dans ce cynisme, c'est le regard porté sur Dieu. Je ne sais pas comment dire autrement. C'est le regard porté sur Dieu. C'est que ce mal-là, il l'a vaincu. Ce mal-là, il l'a vaincu. Il est actuel, il a donné sa vie pour ça, il l'a vaincu. Donc je ne peux pas désespérer par rapport à ça, je ne peux pas m'aimer. Et avoir un lieu qui vient comme contrebalancer ce que vous voyez de négatif. Un lieu de beauté qui vient comme apporter un autre, qui vient mettre un peu...

0: C'est moi qui ferai paître mon troupeau, et c'est moi qui le ferai reposer. Oracle du Seigneur Dieu. Ézéchiel 34, 15.
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le 1er janvier, nous fêtions la solennité de Marie, Sainte Mère de Dieu. Dans cette émission, nous vous proposons des homélies du pape François prononcées un 1er janvier. Homélie du pape François en la solennité de Sainte Marie, Mère de Dieu, au cours de la messe en la Basilique Vaticane, le vendredi 1er janvier 2016. Nous avons entendu les paroles de l'apôtre Paul. Lorsqu'est venue la plénitude des temps, Dieu a envoyé son Fils, né d'une femme. Que signifie le fait que Jésus naisse à la plénitude des temps? Si notre regard se dirige vers le moment historique, nous pouvons vite rester déçus. Rome dominait sur une grande partie du monde, connue par sa puissance militaire. L'empereur Auguste était arrivé au pouvoir après avoir combattu 5 guerres civiles. Même Israël avait été conquis par l'empereur romain et le peuple élu était privé de liberté. Pour les contemporains de Jésus, par conséquent, ce n'était certainement pas le temps le meilleur. Ce n'est donc pas vers la sphère géopolitique que l'on doit regarder pour définir le sommet du temps. Une autre interprétation est alors nécessaire, qui comprenne la plénitude à partir de Dieu. Lorsque Dieu établit que le moment d'accomplir la promesse faite est arrivé, alors pour l'humanité se réalise la plénitude des temps. Donc, ce n'est pas l'histoire qui décide de la naissance du Christ, mais c'est plutôt sa venue dans le monde qui permet à l'histoire d'atteindre sa plénitude. C'est pour cela qu'à partir de la naissance du Fils de Dieu, commence le calcul d'une nouvelle ère, celle qui doit voir l'accomplissement de l'antique promesse. Comme écrit l'auteur de la lettre aux Hébreux, « À bien des reprises et de bien des manières, Dieu dans le passé a parlé à nos pères par les prophètes. Mais à la fin, en ces jours où nous sommes, il nous a parlé par son Fils, qu'il a établi héritier de toutes choses et par qui il a créé les mondes. Il est le rayonnement de la gloire de Dieu, expression parfaite de son être, et porte l'univers par sa parole puissante. » La plénitude des temps, donc, est la présence de Dieu personnellement dans notre histoire. Maintenant, nous pouvons voir sa gloire qui resplendit dans la pauvreté d'une étable et être encouragés et soutenus par son Verbe qui s'est fait petit dans un enfant. Grâce à lui, notre temps peut trouver sa plénitude. Notre temps personnel aussi trouvera sa plénitude dans la rencontre avec Jésus-Christ, Dieu fait homme. Cependant, ce mystère semble contraster avec la dramatique expérience historique. Chaque jour, tandis que nous voudrions être soutenus par des signes de la présence de Dieu, nous devons rencontrer des signes opposés, négatifs, qui le font plutôt sentir comme absent. La plénitude des temps semble s'effriter devant les multiples formes d'injustice et de violence qui blessent chaque jour l'humanité. Parfois, nous nous demandons « Comment est-il possible que perdure le mépris de l'homme par l'homme ?» Que l'arrogance du plus fort continue à humilier le plus faible, le reléguant aux marges les plus sordides de notre monde. Jusqu'à quand la méchanceté humaine sèmera sur la terre violence et haine, provoquant d'innocentes victimes? Comment ce peut être le temps de la plénitude, ce que nous donne à voir des multitudes d'hommes, de femmes et d'enfants qui fuient la guerre, la faim, la persécution, disposés à risquer leur vie pour voir respecter leurs droits fondamentaux? Un fleuve de misère alimenté par le péché, semble contredire la plénitude des temps réalisée par le Christ. Rappelez-vous, chers enfants, c'était la troisième question que vous m'avez posée hier. Comment cela s'explique? Les enfants aussi se rendent compte de cela. Pourtant, ce fleuve en crue ne peut rien contre l'océan de miséricorde qui inonde notre monde. Nous sommes tous appelés à nous immerger dans cet océan, à nous laisser régénérer pour vaincre l'indifférence qui empêche la solidarité et sortir de la fausse neutralité qui empêche le partage. La grâce du Christ, qui porte l'attente du salut à son accomplissement, nous pousse à devenir ses coopérateurs dans la construction d'un monde plus juste et fraternel, où chaque personne et chaque créature puisse vivre en paix dans l'harmonie de la création originaire de Dieu. Au début d'une nouvelle année, l'Église nous fait contempler la maternité divine de Marie comme icône de paix. L'antique promesse s'accomplit en sa personne. Elle a cru aux paroles de l'ange, elle a conçu le Fils, elle est devenue mère du Seigneur. À travers elle, à travers son oui, est arrivée la plénitude des temps. L'Évangile que nous avons entendu dit que la Vierge Marie retenait tous ces événements et les méditait dans son cœur. Elle se présente à nous comme un vase toujours rempli de la mémoire de Jésus,
siège de la sagesse, où puiser pour avoir l'interprétation cohérente de son enseignement. Aujourd'hui, elle nous offre la possibilité de saisir le sens des événements qui nous touchent personnellement, qui touchent nos familles, nos pays et le monde entier. Là où ne peut arriver la raison des philosophes, ni les négociations de la politique, là peut arriver la force de la foi, qui porte la grâce de l'évangile du Christ et qui peut toujours ouvrir de nouvelles voies à la raison et aux négociations. Bienheureuse es-tu, Marie, parce que tu as donné au monde le Fils de Dieu, mais encore plus heureuse es-tu pour avoir cru en lui. Pleine de foi, tu as conçu Jésus d'abord dans ton cœur et puis dans ton sein pour devenir mère de tous les croyants. Mère, étends sur nous ta bénédiction en ce jour qui t'est consacré. Montre-nous le visage de ton Fils Jésus, qui donne au monde entier miséricorde et paix. Amen.

Homélie du pape François, en la solennité de Marie, Sainte Mère de Dieu, lors de la messe en la Basilique Vaticane, le dimanche 1er janvier 2017. Marie, cependant, retenait tous ces événements et les méditait dans son cœur. C'est ainsi que Luc décrit l'attitude avec laquelle Marie accueille tout ce qu'il vivait en ces jours. Loin de vouloir comprendre ou dominer la situation, Marie est la femme qui sait conserver, c'est-à-dire protéger, garder dans son cœur le passage de Dieu dans la vie de son peuple. De son sein, elle a appris à écouter le battement du cœur de son fils, et cela lui a appris pour toute sa vie à découvrir la palpitation de Dieu dans l'histoire. Elle a appris à être mère, et dans cet apprentissage, elle a donné à Jésus la belle expérience de se savoir fils. En Marie, non seulement le Verbe éternel s'est fait chair, mais il a appris à reconnaître la tendresse maternelle de Dieu. Avec Marie, l'enfant Dieu a appris à écouter les aspirations, les angoisses, les joies et les espérances du peuple de la promesse. Avec elle, il s'est découvert lui-même, fils du saint peuple fidèle de Dieu. Marie apparaît dans les évangiles comme une femme qui parle peu, qui ne fait pas de grands discours, ni se met en avant, mais qui, avec un regard attentif, sait garder la vie et la mission de son fils, et donc de tout ce qu'il aime. Elle a su garder les aurores de la première communauté chrétienne, et elle a ainsi appris à être mère d'une multitude. Elle s'est approchée des situations les plus diverses pour semer l'espérance. Elle a accompagné les croix portées dans le silence du cœur de ses enfants. Beaucoup de dévotions, beaucoup de sanctuaires et de chapelles dans les lieux les plus reculés, beaucoup d'images répandues dans les maisons nous rappellent cette grande vérité. Marie nous a donné la chaleur maternelle, celle qui nous enveloppe dans les difficultés. La chaleur maternelle qui permet que rien ni personne n'éteigne au sein de l'Église la révolution de la tendresse inaugurée par son Fils. Là où se trouve une mère, se trouve la tendresse. Et Marie nous montre avec sa maternité que l'humilité et la tendresse ne sont pas les vertus des faibles, mais des forts. Elle nous enseigne qu'il n'y a pas besoin de maltraiter les autres pour se sentir important. Et depuis toujours, le saint peuple fidèle de Dieu l'a reconnue et saluée comme la Sainte Mère de Dieu. Célébrer la maternité de Marie comme Mère de Dieu et notre Mère au début d'une année nouvelle signifie rappeler une certitude qui accompagnera nos journées. Nous sommes un peuple qui a une mère, nous ne sommes pas des orphelins. Les mères sont l'antidote le plus fort contre nos tendances individualistes et égoïstes, contre nos fermetures et nos apathies. Une société sans mère serait non seulement une société froide, mais aussi une société qui a perdu le cœur, qui a perdu la saveur de famille. Une société sans mère serait une société sans pitié, qui a laissé la place seulement au calcul et à la spéculation. Parce que les mères, même au pire moment, savent donner le témoignage de la tendresse, du don de soi sans condition, de la force de l'espérance. J'ai beaucoup appris de ces mères, qui ayant les enfants en prison ou prostrés sur un lit d'hôpital, ou soumis à l'esclavage de la drogue, qu'il fasse froid ou chaud, qu'il pleuve ou dans la sécheresse, ne se rendent pas et continuent à lutter pour donner le meilleur. Ô ces mères, qui dans les camps de réfugiés, ou même en pleine guerre, réussissent à embrasser et à soutenir sans faiblir la souffrance de leurs enfants. Mères, qui donnent littéralement leur vie pour qu'aucun de leurs enfants ne se perde, là où se trouve la mère, se trouve unité, appartenance, appartenance de fils. Commencer l'année en faisant mémoire de la bonté de Dieu sur le visage maternel de Marie, sur le visage maternel de l'Église, sur le visage de nos mères, nous protège de la maladie corrosive qui consiste à être orphelin spirituel, cette réalité que vit l'âme quand elle se sent sans mère et que la tendresse de Dieu lui manque. Cette condition d'orphelin que nous vivons, quand s'éteint en nous le sens de l'appartenance à une famille, à un peuple, à une terre, à notre Dieu. Cette condition d'orphelin qui trouve de la place dans le cœur narcissique, qui ne sait regarder que lui-même et ses propres intérêts, et qui grandit quand nous oublions que la vie a été un don dont nous sommes débiteurs des autres, vie que nous sommes invités à partager dans cette maison commune. Cette condition d'orphelin autoréférentiel est ce qui porte à Caïn à dire « Est-ce que je suis moi le gardien de mon frère ?» Comme a déclaré « Il ne m'appartient pas, je ne le reconnais pas. » Une telle attitude de l'orphelin spirituel est un cancer qui use et dégrade l'âme silencieusement. Et ainsi,
nous nous dégradons peu à peu, à partir du moment où personne ne nous appartient et que nous n'appartenons à personne. Je dégrade la terre parce qu'elle ne m'appartient pas. Je dégrade les autres parce qu'ils ne m'appartiennent pas. Je dégrade Dieu parce que je ne lui appartiens pas. Et finalement, nous nous dégradons nous-mêmes parce que nous oublions qui nous sommes, quel nom divin nous portons. La perte des liens qui nous unissent, typique de notre culture fragmentée et divisée, fait que ce sens d'être orphelin grandit, et même le sens de grand vide et de solitude. Le manque de contact physique cautérise peu à peu nos cœurs, leur faisant perdre la capacité de la tendresse et de l'étonnement, de la pitié et de la compassion. Être orphelin spirituel nous fait perdre la mémoire de ce que signifie être fils, être petit-fils, être parent, être grand-parent, être ami, être croyant. Nous fait perdre la mémoire de la valeur du jeu, du chant, du rire, du repos, de la gratuité. Célébrer la fête de la Sainte Mère de Dieu nous fait surgir de nouveau sur le visage le sourire de se sentir être un peuple, de sentir que nous nous appartenons, de savoir que seulement dans une communauté, une famille, les personnes peuvent trouver le climat, la chaleur, qui permettent d'apprendre à grandir humainement et non pas comme de simples objets invités à consommer et à être consommés. Célébrer la fête de la Sainte Mère de Dieu nous rappelle que nous ne sommes pas des marchandises d'échange ou des terminaux récepteurs d'informations. Nous sommes des fils, nous sommes une famille, nous sommes peuple de Dieu. Célébrer la Sainte Mère de Dieu nous pousse à créer et à préserver des espaces communs qui nous donnent un sens d'appartenance, d'enracinement, de nous sentir à la maison dans nos villes, dans des communautés qui nous unissent et nous soutiennent. Jésus-Christ, au moment du don le plus grand de sa vie sur la croix, n'a rien voulu garder pour lui, et en remettant sa vie, il nous a remis aussi sa mère. Il dit à Marie, « Voici ton fils, voici tes fils. » Et nous voulons l'accueillir dans nos maisons, dans nos familles, dans nos communautés, dans nos villages. Nous voulons croiser son regard maternel, ce regard qui nous empêche d'être orphelins, ce regard qui nous rappelle que nous sommes frères, que je t'appartiens, que tu m'appartiens, que nous sommes de la même chair. Ce regard qui nous enseigne que nous devons apprendre à prendre soin de la vie, de la même manière et avec la même tendresse que lui en a pris soin, en semant l'espérance, en semant l'appartenance, en semant la fraternité. Célébrer la Sainte Mère de Dieu nous rappelle que nous avons la mère. Nous ne sommes pas orphelins, nous avons une mère. Professons ensemble cette vérité, et je vous invite à l'acclamer trois fois, comme le firent les fidèles d'Éphèse. Sainte Marie, Mère de Dieu. Sainte Marie, Mère de Dieu. Sainte Marie, Mère de Dieu. Amen.

homélie du pape François, en la solennité de Marie, Sainte Mère de Dieu, lors de la messe à la Basilique Vaticane, le lundi 1er janvier 2018. L'année s'ouvre au nom de la Mère de Dieu. Mère de Dieu est le titre le plus important de la Vierge. Mais une question pourrait surgir. Pourquoi disons-nous Mère de Dieu et non Mère de Jésus? Certains, dans le passé, ont demandé de se limiter à cela. Mais l'Église a affirmé « Marie est la Mère de Dieu ». Nous devons être reconnaissants, parce que dans ses paroles est contenue une splendide vérité sur Dieu et sur nous. C'est-à-dire que, depuis que le Seigneur s'est incarné en Marie, dès lors et pour toujours, il porte notre humanité attachée à lui. Il n'y a plus Dieu sans homme. La chair que Jésus a prise de sa mère est sienne aussi maintenant et le sera pour toujours. Dire « Mère de Dieu » nous rappelle ceci. Dieu est proche de l'humanité comme un enfant de sa mère qui le porte en son sein. Le mot « mère », « mater », renvoie aussi au mot « matière ». Dans sa mère, le Dieu du ciel, le Dieu infini s'est fait petit, s'est fait matière, pour être non seulement avec nous, mais aussi comme nous. Voilà le miracle, voilà la nouveauté. L'homme n'est plus seul, plus jamais orphelin, il est pour toujours fils. L'année s'ouvre avec cette nouveauté. Et nous la proclamons ainsi en disant « Mère de Dieu ». C'est la joie de savoir que notre solitude est vaincue. C'est la beauté de nous savoir fils aimés, de savoir que notre enfance ne pourra jamais nous être enlevée. C'est nous regarder dans le Dieu fragile et enfant entre les bras de sa mère et voir que l'humanité est chère et sacrée au Seigneur. C'est pourquoi servir la vie humaine, c'est servir Dieu. Et toute vie, depuis celle qui est dans le sein de la mère jusqu'à celle qui est âgée, souffrante et malade, à celle qui est gênante et même répugnante, doit être accueillie, aimée et aidée. Laissons-nous maintenant guider par l'évangile d'aujourd'hui. De la mère de Dieu, il est dit une seule phrase, elle gardait avec soin toutes ces choses, les méditant en son cœur. Elle gardait, simplement elle gardait. Marie ne parle pas. L'Évangile ne rapporte même pas une seule de ses paroles dans tout le récit de Noël. Même en cela, la mère est unie à son fils. Jésus est un bébé, c'est-à-dire sans parole. Lui, le Verbe, la parole de Dieu, qui a bien des reprises et bien des manières dans le passé à parler. Maintenant, à la plénitude des temps, il est muet. Le Dieu devant qui on se tait est un bébé qui ne parle pas. Sa majesté est sans parole. Son mystère d'amour se révèle dans la petitesse. Cette petitesse silencieuse est le langage de sa royauté. La mère s'associe à son fils et elle garde dans le silence. Et le silence nous dit que nous aussi, si nous voulons nous garder, nous avons besoin de silence. Nous avons besoin de demeurer en silence en regardant la crèche. Parce que devant la crèche, nous nous redécouvrons aimés, nous savourons le sens authentique de la vie. Et en regardant en silence, nous laissons Jésus parler à notre cœur, que sa petitesse démonte notre orgueil, que sa pauvreté dérange notre faste, que sa tendresse remue notre cœur insensible. Ménager chaque jour un moment de silence avec Dieu, c'est garder notre âme, c'est garder notre liberté des banalités corrosives de la consommation et des étourdissements de la publicité, du déferlement de paroles vides et des vagues irrésistibles des bavardages et du bruit. Marie poursuit l'Évangile, gardait toutes ces choses et les méditait. Qu'étaient ces choses? C'étaient des joies et des souffrances. D'une part, la naissance de Jésus, l'amour de Joseph, la visite des bergers, cette nuit de lumière. Mais de l'autre, un avenir incertain, l'absence de maison, car il n'y avait pas de place pour eux dans la salle commune. La désolation du refus, la déception d'avoir dû faire naître Jésus dans une étable. Espérance et angoisse, lumière et ténèbres, toutes ces choses peuplaient le cœur de Marie. Et elle, qu'a-t-elle fait? Elle les a méditées, c'est-à-dire elle les a passées en revue avec Dieu dans son cœur. Elle n'a rien gardé pour elle, elle n'a rien renfermé dans la solitude ou noyé dans l'amertume, elle a tout porté à Dieu. C'est ainsi qu'elle a gardé. En confiant, on garde. Non en laissant la vie en proie à la peur, au découragement ou à la superstition, non en se fermant ou en cherchant à oublier, mais en faisant de tout un dialogue avec Dieu, et Dieu qui nous a à cœur vient habiter nos vies. Voilà les secrets de la Mère de Dieu, garder dans le silence et porter à Dieu. Cela se passait, conclut l'Évangile, dans son cœur. Le cœur invite à regarder au centre de la personne, des affections, de la vie.
Nous aussi, chrétiens en chemin, au commencement de l'année, nous ressentons le besoin de repartir du centre, de laisser derrière nous les fardeaux du passé et de recommencer à partir de ce qui compte. Voici aujourd'hui devant nous le point de départ, la Mère de Dieu. Parce que Marie est comme Dieu nous veut, comme il veut son Église, mère tendre, humble, pauvre de choses et riche d'amour, libre du péché, unie à Jésus, qui garde Dieu dans le cœur et le prochain dans la vie. Pour repartir, regardons vers la mère. Dans son cœur bat le cœur de l'Église. Pour avancer, nous dit la fête d'aujourd'hui, il faut revenir en arrière, recommencer depuis la crèche de la mère qui tient Dieu dans ses bras. La dévotion à Marie

Signature d'auteur de Dieu sur l'humanité, garde cette année et porte la paix de son Fils dans les cœurs, dans nos cœurs et dans le monde. Et je vous invite à lui adresser aujourd'hui, en tant que ses enfants, simplement la salutation des chrétiens d'Éphèse en présence de leurs évêques, Sainte Mère de Dieu. Disons trois fois, du fond du cœur, tous ensemble, en la regardant, en nous tournant vers la statue placée près de l'autel, Sainte Mère de Dieu. Sainte Mère de Dieu, Sainte Mère de Dieu. Amen.

André Malraux pouvait dire « L'essentiel est à mes yeux ceci, aimer un être, ce n'est pas le tenir pour merveilleux, mais c'est le tenir pour nécessaire. » Il y a donc un lien entre ce que nous vivons dans notre couple et le temps. Parce que le mariage, ça dure, et nous croyons que ça peut durer toute la vie, c'est ça la folie chrétienne. Mais si ça dure, c'est pour se développer, pour rentrer dans une croissance. Vous savez que le mariage, c'est une construction. Boris Cyrulnik dit qu'un couple, c'est comme une cathédrale, il faut 70 ans pour la construire. Alors, selon l'âge de votre couple, vous êtes toujours en chantier. Et les jeunes, souvent, se disent, eh ben, on s'est mariés, voilà, c'est merveilleux, tout va bien. Et ils ont une vision plutôt descendante après. Avec, on va essayer de colmater les brèches comme on peut, on va essayer de tenir le plus possible. Ça, c'est une vision très pessimiste. L'espérance, c'est de croire que nous sommes en croissance et non pas tenir coûte que coûte dans la durée. Est-ce que le temps diminue l'amour ? La sagesse populaire pensera qu'avec le temps, on aime de moins en moins, parce qu'on se lasse ou parce que l'autre change forcément en moins bien. Physiquement, il va s'épater, tout ça. La femme, peut-être certainement plus jolie, peut-être à 20 ans qu'à 70, encore que, de quelle beauté parlons-nous ? Donc on pourrait penser, dans la sagesse populaire, que l'amour est très fort au départ, et comme une boule de billard qui reçoit un bon coup, ça c'est le choc amoureux, après la boule, elle roule. Quelquefois elle tombe dans un trou. Alors est-ce que c'est ça l'image du mariage ? Non, c'est une image qui est dans l'autre sens, à travers les difficultés que nous pouvons passer. Le temps est une chance donnée à l'amour. Parce que nous n'aimons pas de la même façon à 20 ans, à 40 ou à 70. Ce qui veut bien dire qu'il faut utiliser le temps, il faut le prendre à son service. Parce que les crises, ce sont des passages d'un état à un autre. Ce n'est pas autre chose. C'est donc une chance de passer par des étapes. Sinon, c'est sûr, l'amour va mûrir, mais en devenant blette. Ah. C'est parce qu'il y a un avant et un aujourd'hui, qui aura bien sûr un demain, c'est ce qui fait croire que, comme le dit Xavier Lacroix, l'amour c'est au jour le jour, mais pour toujours. Et la poésie un peu classique dit « fait rimer amour avec toujours ». Alors nous croyons cela. Nous croyons qu'il y a autrement dit au cœur même du mariage un don de Dieu. Sinon nous sommes de pauvres humains, un peu romantiques sur les bords, qui avons démarré quelque chose d'un peu fou et dont tôt ou tard on va s'apercevoir que c'était vraiment une folie. Vous voyez, c'est ce que pensent beaucoup de gens et c'est ce que vivent sans doute beaucoup de gens, surtout ceux qui se séparent. Il faut donc chercher, comme des chercheurs, ce qu'il y a de fondamentalement bon, de merveilleux dans ce cadeau de Dieu qui s'appelle le mariage.

Alors, je vous ai fait un schéma. Voyez, un schéma qui porte deux entrées verticalement et deux entrées horizontalement. Et ça se croise pour faire quatre cases. Dans ces quatre cases, nous allons découvrir toute la richesse du mariage. Il y a d'abord dans le mariage, comme on le sait, deux fins, deux finalités. L'union et la procréation. L'union, c'est ce qui fait l'état du couple. La procréation, c'est ce qui va faire naître une famille. Et donc, couple et famille, je n'ai pas le temps de développer ce lien qui est très fort. On est une famille parce qu'on a fait un couple. Encore que je vois de plus en plus des familles qui se constituent et c'est après qu'on se marie. C'est, vous savez, de plus en plus courant. On commence par faire l'amour. Après, on finit par s'aimer vraiment. Ensuite, on a des enfants et tout à fait en dernier, on se marie. C'est comme ça que font beaucoup de jeunes aujourd'hui. Autrefois, on commençait par s'aimer profondément, ensuite on se mariait, ensuite on faisait l'amour, c'est-à-dire qu'on avait l'usage de la sexualité, et ensuite on avait des enfants et ça faisait une famille. Vous voyez donc une chaîne qui s'est pour ainsi dire perturbée. En tout cas, couple et famille, c'est pas de même nature. Il faut à la fois vivre une réalité de couple et en même temps une réalité de famille. Je vous signale que la réalité de couple est plus profonde et elle est plus longue. La réalité de famille, c'est pour le temps où on a des enfants. Il y a ceux aussi qui sont des couples sans avoir d'enfants. On va dire qu'ils sont un couple sans être une famille. Donc vous voyez, ce n'est pas la même chose, couple et famille. Il y a un lien entre les deux. Je pense que fondamentalement, dans la pensée de Dieu, la famille provient du couple et non pas l'inverse. Donc ce sont les deux finalités, les deux fins du mariage. Il y a au plan vertical, il y a deux ordres. Le mariage est un mélange d'humain et de divin, de naturel, l'ordre naturel et l'ordre surnaturel. Ça va? Vous suivez bien ça? Dans l'ordre naturel, on s'aperçoit que l'homme et la femme sont profondément différents. Ce qui ne veut pas dire qu'ils ne sont pas égaux en droit. Mais ils sont profondément différents, et ça, c'est dans le plan de Dieu. Par contre, dans l'ordre surnaturel, et on peut penser à ce que nous serons dans le royaume, dans le ciel, là, il y a une profonde égalité de l'homme et la femme, au sens où cette différence n'engendre plus rien, n'engendre plus de difficultés. Et comme dit saint Paul, il n'y a plus ni homme ni femme. On n'a plus besoin du mariage, autrement dit, dans le ciel. Vous le savez ça, que le mariage c'est que pour la terre. Le sacrement du mariage, il est interrompu par la mort d'un des conjoints. Dans le ciel, nous ne sommes plus mariés. Ça n'a plus de sens ni d'utilité. Quand je dis ça, il y a toujours des gens un peu ébranlés. Ils pensent qu'ils sont mariés pour l'éternité. On n'est pas mariés pour l'éternité, hein ? Voilà. Alors quand on croise les deux ordres et les deux fins, on obtient le mariage à quatre temps. Comme le moteur à quatre temps. Quatre temps parce que ça va se situer sur quatre terrains différents. Il y a d'abord le premier terrain qu'on va appeler corporel. C'est notre bonne chair humaine qui a besoin de ce concret, de la chair, du corps, qui est une très bonne chose. Nous avons été créés avec un corps. Et sur ce plan-là, la finalité du mariage, c'est la procréation. C'est dominé, bien sûr, par l'usage de la sexualité dans tout ce qu'elle a de beau et dans le sens qu'elle est là au service de l'amour, la sexualité. Mais c'est croisé avec l'ordre naturel parce que ça, bien sûr, tout le monde fait ça. On s'aime, on s'unit. Dans l'union des corps, on peut vivre des très belles choses. C'est l'amour d'Eros qui prend toute la personne dans sa sensibilité. Nous en parlerons demain. Et là, bien sûr, le pilier du mariage, c'est la fécondité. Dans l'ordre naturel, pourtant, nous ne sommes pas que des corps, nous sommes aussi capables d'unir des âmes, c'est-à-dire au niveau de la psychologie, le terrain psychologique, nous sommes aussi dans cet affrontement
dans cette confrontation plutôt de l'homme et de la femme qui forment un couple, non sans difficulté, parce que dans, au cœur de la relation homme-femme, on est dans la finalité de l'union, alors que l'on est très différent. Donc c'est une sorte de pari de faire de deux continents aussi différents une unité, une seule plaque tectonique, voyez. Et c'est ce qui rend le mariage difficile. Indépendamment de toute foi religieuse, tout un chacun sait que s'unir à un homme pour une femme ou inversement, c'est une sorte de gageur, c'est un combat, c'est une lutte contre son propre égoïsme, c'est un combat de chaque jour où il faut dire à l'autre « je t'aime comme tu es » et non pas comme je voudrais, etc., etc. C'est toute la problématique qui est très centrale aujourd'hui dans beaucoup de revues. Il y a des tas de revues aujourd'hui sur la vie de couple. On travaille ça dans tous les sens. Tous les psychologues, etc., se raffolent de ça, d'aider des couples à chercher cette pierre philosophale d'arriver à vivre ensemble, unis, heureux, etc. Alors que vraiment, a priori, rien ne nous dit qu'on est fait pour vivre tout le temps avec la même personne. C'est quand même une folie. Ça, c'est le terrain psychologique où l'amour s'appelle plutôt philia, où il faut vivre ce rapport d'amitié, d'aimer l'autre, non plus par le corps, mais plutôt par l'âme. Le véritable pilier, là, c'est la liberté, parce qu'on ne peut pas s'aimer sans être libre, au départ en tout cas. Parce que curieusement, l'amour, c'est « je suis libre d'aimer l'autre », c'est très important, mais quand j'aime vraiment l'autre, je lui remets ma liberté. Vous voyez, ça, c'est une drôle d'équation. Mais il y a aussi la question de l'unité, parce que c'est là qu'est la vraie question. Des deux, il faut faire un. Des deux, ils feront une seule chair, entend-on dans la Genèse. L'autre, le troisième terrain, ce n'est plus l'éros ou la philia, mais c'est plutôt la dimension de l'agapé. Alors là, tout en restant dans la finalité de l'union, nous sommes plutôt sur le terrain, sur l'ordre surnaturel. Et là, c'est comme chrétien que l'on comprend ce que ça veut dire. Encore que des non-chrétiens cherchent à réaliser cela, c'est ce qu'on appelle l'union des esprits, c'est se retrouver ensemble, fils et filles de Dieu, c'est le terrain d'une consécration, d'une offrande de toute sa vie, et c'est une offrande que l'on fait à deux. Comme on se consacre l'un à l'autre, on peut dire aussi qu'on se consacre ensemble à Dieu. C'est faire une réalité qui est plus spirituelle, là, c'est le terrain spirituel, et bien sûr que là, l'enjeu, le pilier, c'est la fidélité. C'est être fidèle de cette fidélité que nous trouvons en particulier auprès de Dieu lui-même. Voilà donc ces trois temps de l'amour, amour des corps, amour des âmes, amour des esprits, eros, philia, agapé, avec une sorte de croissance peut-être de l'un à l'autre, qui vont enserrer et qui vont appuyer le quatrième et dernier temps, qui est sur le plan de l'ordre surnaturel, donc c'est le carré en haut à gauche, vous voyez bien, et qui lui va être sur le terrain ecclésial, on va retrouver là toute la notion du sacrement. Le sacrement qui est comme consacré, c'est le cas de le dire, par la procréation, et on dit qu'il faut que le sacrement de mariage soit confirmé par l'union des corps, on le dit ratifié par l'union des corps, sinon ça devient un sacrement invalide. C'est dire l'importance du corps, même au cœur même du sacrement, alors que l'on est bien sûr dans l'ordre surnaturel. Ici nous avons le pilier le plus difficile, celui qui aujourd'hui est même contesté, qui s'appelle celui de l'indissolubilité. Voilà comment je vous ai décrit avec ce schéma, j'espère que vous n'êtes pas trop rétif au schéma, comment ce mariage à quatre temps est une réalité merveilleuse, complexe certainement. C'est la forme d'union parmi les hommes qui est la plus riche, la plus complexe, mais aussi la plus fragile et la plus délicate. Donc c'est un cadeau, c'est une voiture magnifique, vous voyez, un moteur à quatre temps qui est extraordinaire.
sur lequel je vais construire tout ce qu'est la vie conjugale. Je vais construire là-dessus la vie de foi, en haut à droite. Je vais construire l'intimité des corps, en bas à gauche. Et il y a aussi la réalité de la famille, les enfants qui vont naître de cela. Les enfants qui sont comme la chair de notre chair. Alors ces trois terrains, nous allons les regarder sur ces trois jours, aujourd'hui, vendredi et samedi. Nous allons regarder ces trois terrains que je dis être beaux, merveilleux, l'union des corps, la vie de foi, l'union des âmes, et le fruit du mariage qui s'appelle les enfants. Ces trois terrains-là, ce sont des lieux où le couple va vivre des choses peut-être très belles et en même temps très délicates et qui aussi peuvent être source de grandes souffrances. Il faut de la patience, il faut de la délicatesse, plus particulièrement dans ces trois moments du couple, la vie de foi, l'intimité des corps, le rapport aux enfants. Alors commençons, si vous voulez bien, par ce qui concerne la vie de foi au cœur d'un couple. Disons tout de suite que la foi n'est pas une affaire privée. On a vu ça chez des couples chrétiens pendant des décennies, voire des siècles, où chacun vivait la foi de son côté. Il n'y avait pas de partage du tout dans le couple. Surtout, bien entendu, quand la foi n'était pas partagée par l'un des conjoints, ou quand la foi était partagée de façon très inégale par l'un et l'autre, ou de façon très différente. Il y en a un qui est très contemplatif, très secret sur sa foi, et l'autre qui sera beaucoup plus dans l'apostolat, le don de soi. Donc la façon de vivre la foi est évidemment différente dans un couple. Pourtant, pendant longtemps, on considérait que la foi était quelque chose de privé, parce que justement c'est délicat. Ça s'adresse dans une certaine pudeur à quelque chose de très profond au cœur de l'homme. Ce qui expliquait que, et ça, c'est encore le cas aujourd'hui, on ne s'exprime pas là-dessus dans le couple. On laisse l'autre à cette sorte de secret, de mystère, de ce qu'il a à vivre au plan de sa foi, de ses valeurs spirituelles. Aujourd'hui, heureusement, on peut en parler plus explicitement, et c'est une très grande grâce dans un couple que de savoir que la foi est un sujet, au contraire, très important à cultiver, non pas chacun l'un à côté de l'autre, mais ensemble. Alors c'est ce que nous allons voir, parce que tout est au cœur de cette relation difficile dans le couple, pour que Dieu prenne sa place. Sinon, on serait dans le fidéisme, c'est-à-dire la foi séparée de la chair, séparée de la réalité quotidienne. La foi, je crois, c'est plutôt la tête de la vie conjugale. Quand on est un couple chrétien, on s'est d'abord rencontré sous le regard de Dieu, plus ou moins, même si ce n'est pas dans un lieu saint ou dans une retraite, on s'est rencontré très vite en se demandant si Dieu est dans cette rencontre et si c'est bien de Dieu que je reçois l'autre. C'est arrivé très souvent dans la vie de beaucoup de chrétiens. Mais c'est aussi prendre conscience, et c'est pour moi le sens du sacrement de mariage, que nous ne sommes pas deux dans le mariage. Nous sommes, qu'est-ce que vous en pensez? On est combien? On est trois, vous me voyez venir. Parce que Dieu fait alliance avec nous. Et c'est donc une alliance entre l'homme et la femme, mais aussi entre l'homme et Dieu et la femme et Dieu. C'est cette triple alliance qui constitue un triangle, une trinité, un trio, qui justement va être beaucoup plus solide qu'un simple duo qui deviendrait sinon très vite un duel. Et c'est ce que l'on constate, vous voyez, les drames raciniens, etc., nous montrent l'amour humain qui n'arrive pas à se sauver par lui-même parce qu'il manque justement un troisième. Comme l'on dit que l'on ne peut pas être frère sans découvrir qu'on a un père commun, je crois qu'on ne peut pas être marié sans découvrir que c'est avec un troisième que l'on est marié. C'est le mariage primordial, comme le dit Jean-Paul II.
au cœur de l'Éden, qui commence l'histoire de l'humanité avec Adam et Ève, où ils savent, en étant avant le péché originel, ils savent qu'ils sont non seulement sous le regard de Dieu, mais dans la présence complètement immanente de Dieu au cœur de leur couple. Et ils n'en sont évidemment pas gênés. Voilà la réalité du sacrement du mariage qui devient un appui pour le couple et non pas une simple ratification sociale que l'on vit dans sa famille, la paroisse, etc. Parce qu'il faudra faire ça comme tout le monde. Mais c'est une sorte de baptême qui commence la vie du couple. Le couple étant aussi ce troisième, non pas comme un enfant, un fruit de l'amour, mais comme un troisième que chacun des conjoints se met à construire. Quand on construit un couple, au début, c'est un embryon, comme on parle pour un enfant. Et c'est progressivement que le couple va prendre sa stature d'adolescent, puis une stature d'adulte. Donc nous construisons un couple pas à pas. Et il faut toujours s'inquiéter dans un couple, pas simplement de l'autre, mais il faut s'inquiéter du couple, à part entière. Le couple est comme une sorte d'entité troisième. On dit par exemple les Durand, parce que dans notre esprit, on les met ensemble. Voilà, là on pense au couple. Après on parlera de François et puis de Bernadette, s'ils sont mariés ensemble. Et là on va les distinguer. Mais quand on les prend ensemble, on les invite ensemble chez nous, on dira les Durand sont invités. Voilà comment ce troisième est perçu par les autres. C'est bien une réalité, on peut dire une quasi-personne. Et le sacrement du mariage, c'est pas magique, c'est développer ces relations entre ces trois personnes, exactement comme elles se déroulent dans la vie de la Trinité elle-même, Père, Fils et Saint-Esprit. Il y a un décalque, voyez, de la Trinité, Père, Fils, Saint-Esprit, sur la réalité homme-femme et le couple qu'ils forment. Voilà pourquoi on peut dire, à la suite de Jean-Paul II, que le couple s'aime d'un amour qui est trinitaire, qu'il le veuille ou non, et qu'il le sache ou non. Parce que c'est vrai du mariage naturel, comme on dit, du mariage créationnel, celui qui existe entre Adam et Ève. C'est ce que Jean-Paul II appelait le sacrement primordial, qui va avoir besoin d'autre chose, nous allons le voir tout à l'heure, au fil de l'histoire. Le couple est atteint par le péché originel, et c'est pour ça qu'on se dispute, etc. Et on est souvent à ne pas faire ce bien que nous voudrions faire dans notre couple, et nous subissons le mal que nous ne voudrions pas. Ça, c'est la réalité d'un sacrement qui est atteint, pour ainsi dire, bien qu'il possède en lui-même toute cette capacité d'un développement normal. C'est une graine initiale qui est donnée quand on se marie une fois pour toutes. Il y en a, on ne se marie qu'une fois, hein. Une fois pour toutes, on se marie, on a le sacrement. C'est comme une graine qui va devoir se développer, donner un arbre. C'est comme un ADN primitif qui contient en lui-même tout le développement du couple. De même qu'une maison, vous voyez, une maison, on la construit progressivement. On peut quelquefois aussi la démolir. Ah oui, on a toujours cette liberté de démolir ce que nous avons construit. Pourtant, on sait aussi qu'une maison a besoin d'être bénie, et elle est d'autant plus bénie que dès le départ, on sait que l'architecte en est Dieu. Car l'homme n'a pas inventé le mariage. Il s'y sent poussé naturellement par quelque chose qui le précède et qui est bien sûr l'action elle-même de Dieu. Et voyez, dans ce sens, nous possédons dans le sacrement du mariage une richesse qu'on n'utilise peut-être pas assez. C'est comme la pile Wunder. On disait « ne s'use que si l'on s'en sert ». Eh bien, le mariage, c'est l'inverse, c'est « ne s'use que si l'on s'en sert pas ». Donc, il faut faire référence à ça, surtout quand ça ne va pas très fort. Il faut se souvenir que nous avons une sorte de réserve de grâce qui est contenu dans ce sacrement et qui a été tellement fort qu'il peut nous donner des grâces sur toute notre vie. Ce n'est pas juste pour les premières années. Ces ressources, si vous voulez, spirituelles, nous les avons.
comme le baptisé, d'une façon parallèle, il a une ressource dans son baptême, qu'il a pourtant reçue il y a fort longtemps. Il les a toujours. Et on l'a aussi dans le mariage, cette ressource, c'est une façon d'évoquer notre sacrement, de se tourner vers Dieu pour qu'au nom de notre sacrement, le Seigneur ravive et renouvelle les promesses que nous nous sommes faites. Dans le parcours Toby et Sarah, on creuse beaucoup cela pour chaque couple et on les invite justement à renouveler cette source de grâce. En particulier, à la fin du parcours, ils réalisent une véritable... Ils ne se remarient pas, mais ils renouvellent les promesses qui se sont faites au premier jour. Alors, il y a aussi dans le sacrement du mariage quelque chose qui nous fait du bien, même quand nous sommes peut-être en pleine tempête, c'est de savoir qu'il est indissoluble. Comment Dieu nous aurait donné quelque chose de temporaire, lui qui est éternel ? Comment l'amour qui vient de Dieu pourrait être à tempérament ou pourrait être donné que pour un temps, comme un Kleenex qui, quand il est usé, on ne pense qu'à le jeter ? Ça ne peut pas être de cet ordre-là, le sacrement du mariage. La vie à deux, oui, si ça reste un simple flirt ou une simple union romantique, alors que le sacrement donne ce caractère d'indissolubilité parce qu'il est capable, le sacrement, d'éviter la séparation des conjoints, bien sûr avec la contribution de ces conjoints. Ça ne se fait pas malgré nous. Je vais vous faire une petite expérience. Vous allez mettre vos deux mains, les doigts joints l'un à l'autre, comme ça, voyez. Là, vous allez appuyer très fort sur vos deux mains, de manière à ce que les cinq doigts se trouvent en opposition. C'est l'homme et la femme qui, d'ailleurs, sont confrontés l'un à l'autre de cette façon. C'est-à-dire qu'ils ont quelquefois à lutter l'un contre l'autre pour construire leur couple. Alors on appuie très fort, on s'aperçoit que c'est ça la vie de couple. Et c'est pour ça que ça tient d'ailleurs. Ça tient parce que chacun se mobilise dans un travail, dans un combat. Et curieusement, c'est un combat contre l'autre, un peu comme Jacob qui lutte contre le Seigneur, le combat de Jacob. C'est ça, le cœur du mariage. Ça va ? Ça donne du sens hein, à nos disputes quelquefois. Voilà. Alors, on lutte l'un contre l'autre. Et vous allez faire la chose suivante. Vous séparez, tout en appuyant fort, vous séparez vos deux pouces. Tout le monde arrive à faire ça. Ça, c'est très facile. C'est la façon dont on peut tout simplement se séparer de ses parents. Et c'est même une très bonne chose quand on se marie de se séparer de ses parents. Alors, exit la belle-mère, tout ça, elle n'a rien à faire dans le couple. Voilà, c'est facile. Maintenant, vous faites la même chose, vous serrez les cinq, et cette fois-ci, vous séparez les deux index. Alors là, vous voyez que c'est aussi facile. Un tout petit peu plus difficile, peut-être. Là, il s'agit de ces relations sociales, les relations professionnelles. On peut se séparer d'une entreprise, d'un patron. On peut se séparer de certains amis. Voilà, c'est très facile aussi, n'est-ce pas ? Ensuite, vous allez passer au centre. Avec le majeur. Alors, le majeur, c'est là, les amis. Alors, vous écartez les majeurs, c'est plus difficile. Hein. Ça, c'est tous les liens d'amitié que nous entretenons. Ce sont avec nos amis. Il est possible de se séparer de ses amis. Ça va ? Tout le monde y arrive. Maintenant, vous passez aux petits doigts. Serrez bien les autres et séparez les petits doigts. Tout le monde y arrive ? Alors ça, les petits, là, les petits doigts, ce sont les enfants. Oui, ça c'est plus difficile. Ça vous paraît plus difficile, pourtant il faut se séparer de ses enfants. Il faut les donner à la vie, ils grandissent et après il ne faut plus les garder pour soi. Il faut les donner au monde, il faut se séparer de ses enfants. Il reste maintenant l'annulaire. Alors l'annulaire, c'est parce qu'il y a l'anneau, donc c'est l'alliance du mariage. Et là, vous allez bien serrer les cinq doigts et maintenant vous séparez les annulaires. Allez-y. Ah, on n'y arrive pas. Ah, on n'y arrive pas. C'est là qu'est le sacrement du mariage. Cette force, voyez, qui fait qu'on peut se séparer de beaucoup de choses, de ses parents, de ses amis, de ses enfants, de tout ça. Mais se séparer de l'autre, il y a comme une relation qui est inscrite dans l'homme, que l'homme ne sépare pas ce que Dieu a uni. C'est un constat que Dieu fait. Et pourtant, vous savez que l'homme arrive quand même à se séparer de son conjoint.
Pour moi, c'est toujours un drame. Il y a des gens qui pensent que ce n'est pas un drame de divorcer. C'est toujours un drame. Les psychologues, ils le savent très bien, ça. Et les cabinets de psychologues sont envahis de gens qui ont des difficultés après des divorces. Voilà. Donc, le mariage, une réalité. Une réalité qui est très riche. Que je voudrais, pendant un instant, relier à l'Eucharistie. C'est un autre sacrement. Et il y a une ressemblance extraordinaire entre l'Eucharistie et le mariage. En êtes-vous bien conscient? Pas tant que ça. Moi, je souffre quand même parce que beaucoup trop de jeunes mariés, maintenant, des fiancés que je marie, je suis prêtre en paroisse depuis quelques années, et donc je marie beaucoup de fiancés, là où je suis, on fait beaucoup de mariages, et beaucoup, beaucoup de ces fiancés se marient sans messe. On fait simplement ce qu'on appelle la célébration du sacrement, parce que c'est des fiancés qui ne pratiquent pas l'Eucharistie. Alors voilà, on est dans une situation bancale, parce qu'on se prive d'un grand trésor qui s'appelle l'Eucharistie. C'est vivre, quand on est conjoint, quand on est marié, c'est vivre la messe ensemble, parce qu'on va y trouver une même nourriture, non pas chacun dans son coin, mais parce que la messe peut prendre toute sa place au cœur même de la vie du couple et de la famille, parce que c'est une source, justement, pour l'amour conjugal. Et quand vous allez communier, vous commencez d'abord par être des compagnons, vous partagez le même pain, qui est le pain de la terre, le pain courant, quand vous mangez ensemble, mais c'est aussi ce pain du ciel, dans le sacrement de la messe, la communion, qui est un corps à corps que nous vivons à la fois personnellement, chacun avec Dieu, mais en même temps parce que nous le vivons ensemble et que nous partageons le même pain eucharistique, il y a une nouvelle fois cette relation triangulaire qui se fait entre le Christ reçu en même temps par l'homme et la femme. C'est une très grande souffrance à ce titre pour celui qui communie alors que son conjoint ne communie pas ou ne communie plus. Et voyez que là, on touche ce que je vais développer tout à l'heure, ces difficultés quand il n'y a pas la foi dans l'un des conjoints. Qu'est-ce qu'il faut faire avec ça? En tout cas, l'Eucharistie est ce révélateur aussi d'une bonne santé du couple, quand nous sommes capables, main dans la main, d'aller communier ensemble, de faire une action de grâce ensemble sur notre banc, en ayant reçu tous les deux le même corps du Christ. On sait ça dans la vie paroissiale, où on chante ces chants, un même corps, un même pain, etc. Et on voyait cette capacité de faire l'unité à partir de l'Eucharistie. On le sent dans le corps ecclésial, mais c'est encore plus vrai, et je dirais encore plus sensible, dans le corps conjugal. Vous faites un corps parce que vous vous nourrissez du même corps. Ce n'est pas un jeu de mots. Les deux espèces eucharistiques, pain et vin, renvoie aussi, quand elles sont réunies, à cette réalité de l'union conjugale. Dans la communauté, vous savez, on aime bien prendre par intinction pour avoir à la fois le corps et le sang du Christ, comme le prêtre aussi, dans le calice, remet un bout d'hostie, ça s'appelle, c'est un petit rite qui veut signifier la résurrection, le fait que le corps et le sang étant de nouveau réunis, c'est la vie du Christ ressuscité, qui nous est à nouveau proposé. Comme l'homme et la femme peuvent se réconcilier, communier ensemble au même Christ, c'est le plus bel acte conjugal que l'on puisse vivre. C'est ce qui explique, voyez, en négatif, que quand on est divorcé et marié avec quelqu'un d'autre, entre guillemets, quand on est avec une autre personne, eh bien, quel sens ça a d'aller communier au sacrement que nous avons reçu lors de notre mariage. Dans la première union, le sacrement de l'Eucharistie est en rapport avec la première union, avec ce sacrement qui est toujours là. Quand on est hors de cette réalité, on est dans un adultère, même un adultère permanent, on est marié à quelqu'un d'autre, etc., on n'est plus dans cette réalité-là, sacramentelle, qui concerne la première union. Comment, qu'est-ce que ça veut dire pour quelqu'un de divorcé, remarié, d'aller vivre cette chose-là? Ça devient non pas fautif, comme ça, mais ça devient incohérent. C'est pour ça qu'on leur demande de ne pas le faire. Ce n'est pas pour une raison de punition, c'est pour une raison d'incohérence.
Et puis vous savez, la personne avec qui on s'est remarié, qu'est-ce qu'elle va dire? Mais qu'est-ce que tu fais avec ta première femme là, en allant communier là, à ce sacrement? Vous voyez que le mystère là qui est vécu ne correspond plus du tout à ce qui est vécu dans le remariage. Ça, c'est pour vous expliquer un peu quelque chose que les chrétiens n'ont pas compris quand on dit que l'Église demande aux divorcés remariés de ne pas communier, comme si l'Église était une vilaine marâtre qui se fichait de la souffrance de ses enfants. Il ne s'agit pas de ce terrain-là, ce n'est pas du tout ça. Vous voyez les incompréhensions et les malentendus. C'est en raison de ce lien profond, encore une fois, entre l'Eucharistie et le mariage. Ce n'est pas une affaire de morale. C'est également ce que peut expliquer, moi je suis un veuf, vous savez, et j'ai été éclairé par une phrase quand on m'a dit tu trouveras ton épouse sur la patène, là où est l'Eucharistie. Alors quand on est veuf, vous voyez, s'imaginer ça, c'était pas très facile au début. Mais un jour j'ai réalisé qu'en communiant au corps du Christ, je continuais à communier avec mon épouse, qui était au ciel. T'es là-haut avec le Christ, moi j'étais en bas. On était toujours dans un triangle, si vous voulez. Et donc cette réalité d'une communion avec elle, avec mon épouse, continuait au-delà de la mort, par l'Eucharistie et dans l'Eucharistie. Ça va? Ça vous explique quelque chose, ça? C'est une autre sorte d'évidence, comme ça, après coup, que non pas que le sacrement du mariage continue, mais que la réalité d'une union continue à se faire toujours dans le Christ. Et celui qui est divorcé, séparé d'un conjoint, alors qu'il a reçu le sacrement du mariage, reste toujours dans cette communion spirituelle avec l'autre. J'ai accompagné beaucoup de divorcés fidèles qui restent comme ça, fidèles à leur sacrement du mariage, justement, alors que l'autre est parti. Et c'est une grande nourriture pour cela. Autrement dit, l'Eucharistie est le sacrement des divorcés fidèles. C'est là qu'ils trouvent, par la communion encore à l'autre, par le Christ, c'est là qu'ils trouvent le sens de leur situation. Sinon, ils savent plus ce qu'ils sont. On les appelle des célibataires, c'est n'importe quoi. Ils sont toujours mariés, en vivant une relation très particulière. Voilà donc ce que peut être cette richesse du sacrement de mariage, qui est comme, c'est beau de se dire que le sacrement du mariage a comme appui le sacrement de l'Eucharistie, qui chaque jour ou chaque dimanche va venir réalimenter le sacrement du mariage, vous voyez? Alors qu'on reçoit une fois le sacrement du mariage et qu'on peut recevoir régulièrement celui de l'Eucharistie. Alors je pourrais vous faire le même tableau avec le sacrement de réconciliation, qui est aussi une roue de secours extraordinaire pour le pardon dans le couple. Toujours en raison de cette triangulation, de cette trinité, de cet amour trinitaire qui se vit entre homme, femme et couple, à l'image de Père, Fils et Saint-Esprit. Parlons maintenant, si vous le voulez bien, je vais essayer d'achever dans un quart d'heure pour vous laisser quelques questions. Parlons maintenant de ce qu'est la différence de foi. Eh bien, il y a une différence de foi entre l'homme et la femme, comme on parle tout simplement de différence entre l'homme et la femme. Il est tellement naturel que, dans notre couple, nous ne vivions pas le même rapport à Dieu, d'une manière générale, au Christ, si nous sommes deux chrétiens, ou à l'Église, si nous sommes deux catholiques. Vous voyez, cette différence, il ne faut pas s'en étonner. Mais il y a de fait des différences qui deviennent telles qu'elles sont peut-être une source de souffrance si nous n'arrivons pas à bien les intégrer, parce que de fait une différence trop grande de foi qui va jusqu'à la foi assez vivante et même richement vivante, quoi, et puis pas de foi du tout. Ça peut arriver, il y a des couples où un des conjoints n'a pas du tout la foi, voire peut-être un bouffeur de curé ou un athée, un militant, vous voyez. Alors ça exige, j'en connais, c'est une difficulté, bien sûr. Ces couples arrivent quelquefois, en faisant une parfaite occlusion de ce terrain-là, à vivre, bien sûr, une certaine communion. On peut être de très grands amis, de vrais conjoints, en n'évoquant pas du tout cette question de la foi.
mais c'est comme un manque, un trou qui se fait quelque part, surtout pour celui qui a la foi et qui a un tel désir de pouvoir aussi partager avec l'autre cette partie de lui-même qui peut être si importante, son rapport à Dieu, sa vision du monde à partir de la révélation chrétienne. Il y a donc des divergences qui peuvent être très douloureuses. Mais il y a là toute la gamme, hein, dans ces différences de foi. On peut dire que dans beaucoup de couples, en tout cas, l'un est plus contemplatif quand l'autre est plus actif. Un qui sera beaucoup plus dans l'apostolat, l'autre qui sera plus dans l'intelligence de la foi, qui ira beaucoup à des conférences de l'Institut catholique, il ira des livres de théologie, alors que l'autre, il se contente de quelques livres de témoignages. Nous avons une nourriture différente. Il y a celui qui fréquentera beaucoup Marie, qui aime le chapelet, etc. L'autre qui est au contraire très versé sur l'Église, le service de l'Église, de la paroisse. Il y en a qui aiment beaucoup le pape et d'autres qui trouvent que c'est un peu de la papolatrie. Il y en a qui sont portés sur l'Esprit-Saint, un peu charismatiques, qui dévissent les ampoules, alors qu'il y en a d'autres qui ne supportent pas ça, qui sont plutôt dans la ferveur bénédictine. Il y a toute cette variété de saints. Alors on peut beaucoup aimer la petite Thérèse ou Sainte Rita, et d'autres sont plus portés sur Saint François ou Saint Dominique. Alors on ne va pas nous envoyer les saints à la tête l'un de l'autre. En faire des scuds, hein, vous voyez, quelquefois qui sont tellement des amoureux de Sainte Thérèse, par exemple, je parle de la petite Thérèse, qu'il n'y a plus que ça. Ouais. Bon, bien sûr que ce ne sont pas des armes, ce sont plutôt des terrains, ce sont des cadeaux, des canaux aussi qui nous sont offerts pour que l'un ou l'autre, nous ayons notre façon plus particulière d'exercer la foi, de la vivre. En remarquant aussi que si nous sommes des hommes et des femmes honnêtes et ouvertes vraiment à la volonté de Dieu, notre foi n'est pas quelque chose de fixe. Notre foi, elle évolue. Normalement, elle grandit avec le temps. Elle s'enrichit. On a pu faire un petit détour par un groupe de prière pendant tout un temps. Notre moment, c'est plutôt l'apostolat qui nous a pris du temps. Vous voyez, on a des tempos. Hein, qui s'inscrivent dans notre vie. Et c'est parce qu'il y a cette espérance que les choses peuvent changer, qu'elles peuvent s'approfondir, que celui qui pouvait être un mécréant à 20 ans peut devenir un véritable ami de Marie à 40, pour être peut-être un grand apôtre à 60, voyez. Et c'est cette espérance qu'il faut cultiver dans le couple, quand nous ne sommes pas tout à fait adaptés l'un à l'autre là-dessus. Eh bien, je vous garantis que l'on n'est pas fixe, on évolue. Je connais beaucoup de femmes qui ont prié, qui se sont lamentées parce que leur mari était un peu mécréant, il n'allait jamais à la messe, et elles étaient obligées de prier dans le secret de leur chambre pour ne pas énerver le mari. Voilà, des situations comme ça, où des épouses, parce qu'elles ont été dans le respect de l'autre, le respect de la liberté de l'autre, parce qu'elles ont supporté ça avec amour, parce qu'elles se sont mises à elles-mêmes à réaliser quelque chose de l'Évangile dans leur vie, pour devenir un visage du Christ pour l'autre. C'est comme ça que l'autre peut-être veut aller au Christ, quand nous sommes nous-mêmes capables de nous effacer derrière ce visage du Christ. Alors cette sorte de sanctification qui se fait, parce que le mariage c'est un travail de sanctification finalement, c'est ça qui fait que l'autre peut évoluer et peut être tout doucement conduit à la foi ou à une foi de plus en plus profonde. Ce n'est pas une espérance vaine, parce que moi je le constate dans tous les couples que j'ai accompagnés, que souvent j'ai vu ça, des hommes qui ne sont pas très portés sur le spirituel quand ils ont 30 ans, parce qu'ils pensent à leur carrière ou c'est le rugby ou autre chose, et la vie de famille se développant, quelquefois aussi les souffrances et les épreuves qui favorisent cela ont pu creuser le cœur d'un mari, et bien tout doucement un homme peut redécouvrir le chemin de l'Église. Et alors on voit des hommes qui à 40-50 ans et bien retournent à l'Église accompagner leur épouse. Et c'est tout doucement, ça peut être en faveur d'une retraite ou d'autres choses, qu'il y a aussi des conversions. Et nous sommes porteurs de ce pouvoir dans le couple, d'être une force de conversion pour l'autre.
avec cette nuance qui est très importante, c'est que je ne convertis pas l'autre, et surtout pas à coup de chapelet. Si tu m'aimes, il faut que tu dises le chapelet avec moi, tous les soirs. Ben, l'autre, il n'a aucune envie de ça, vous voyez. On ne peut pas imposer. S'il y a quelque chose qui ne s'impose pas, c'est la foi. La liberté est essentielle dans la recherche de Dieu, dans le chemin que nous faisons l'un et l'autre vers Dieu. Très important de garder à l'autre sa liberté. Voilà donc la différence de foi qui peut être une difficulté, un combat, quelquefois un drame quand ça va jusqu'à l'extrême, en tout cas qui est toujours une invitation à vivre l'essentiel de la foi qui s'appelle la charité. Or, dans le mariage, bien sûr, c'est la charité qui vient première. Il faut aimer son conjoint mécréant. Comme le Christ s'est mis sur une croix et a aimé le bon larron et même, je pense, le mauvais larron. Voilà. On est lié, on est sur une croix, mais cette croix, elle est féconde. Il y a dans ce trésor de la foi aussi qui peut se vivre dans le couple et au moins plus fortement chez l'un des conjoints, il y a cette exigence de la prière. Je préfère dire comme ça, ce n'est pas un devoir. Le devoir conjugal, vous savez, ça veut dire autre chose. On va en parler demain, le devoir conjugal. Mais il y a une sorte de devoir conjugal sur le plan spirituel qui s'appelle viser à prier ensemble. Rentrez dans cela. Non pas que vous allez y arriver du jour au lendemain, parce que je sais qu'il y a beaucoup de couples chrétiens qui prient très peu ensemble, voire pas du tout. Et où, parce qu'ils ont eu du mal, ils ont arrêté assez vite. C'est un combat. C'est un intermédiaire entre la prière personnelle, que beaucoup de gens peuvent vivre malgré tout. Il y a même beaucoup de non-chrétiens qui prient. Et puis, la prière familiale, qui est autre chose. Que vous avez sans doute vécu avec des enfants petits et qu'on a peut-être un peu vite abandonné quand ils devenaient adolescents. Bon, c'est une autre question, ça, la prière familiale. C'est aussi du combat, mais c'est aussi un enjeu. Et quand on lâche trop vite, c'est dommage. On a perdu la guerre alors qu'on n'avait perdu qu'une bataille. Donc, bien sûr que c'est un enjeu, c'est quelque chose auquel il faut travailler avec une certaine constance, une certaine fidélité. Mais c'est un trésor que de dire tous les jours, l'un à côté de l'autre, notre Père, ou je vous salue Marie, ou une prière qu'on a choisie d'un commun accord, qu'on aime bien, prière de Saint François, de ce que vous voulez, de Charles de Foucault, des prières que vous aimez bien. Et puis au bout d'un moment, vous allez en changer, vous en prendrez une autre. Mais faire quelque chose qui reste simple, il y a deux mots, simple, mais fidèle, c'est-à-dire tous les jours. Même quand on fait un peu la tête à l'autre, on ne va pas dire « Ah ben non, là ce soir, tu passes à côté ». Non, c'est le Seigneur qui est en jeu. Et quand on a l'un et l'autre la foi, c'est devant le Seigneur que l'on se met, mais on est l'un à côté de l'autre. Comme disait Antoine de Saint-Exupéry, « Aimer, ce n'est pas se regarder l'un l'autre, c'est regarder ensemble dans la même direction. » Au plan chrétien, je dis « C'est regarder vers Dieu ». Même quand je suis en pétard avec l'autre et que j'ai du mal encore à lui pardonner quelque chose. Mais raison de plus, non pas faire plaisir à l'autre, mais faire plaisir à Dieu en disant « Ben oui, on continue notre petit deal, notre petit effort, notre devoir de s'asseoir, etc. que nous avons décidé ensemble. » Et pour ça, il faut le décider. Voilà, tous les jours, on fait une petite pilule. C'est homéopathique, un petit peu tous les jours. Le goutte à goutte, voilà, la prière conjugale, c'est le goutte à goutte. La petite goutte tous les soirs, qui tombe sur la petite plante de votre couple. Même si votre petite plante elle est en train un peu de flageoler, qu'elle a les feuilles qui se racornissent ou qui jaunissent, c'est au contraire, mais encore plus important. Vous voyez, dans le parcours Toby et Sarah, on creuse ça pour que chaque couple arrive à trouver enfin le moment, l'heure, la façon de faire pour qu'il s'accroche à ce petit rite. Parce que Dieu est derrière l'écran. Vous ne le voyez pas, mais il est là. Alors c'est tout bête, c'est une évidence. Dieu vous a unis, il ne vous laisse pas tomber. Maintenant, vous êtes en pétard, vous n'avez pas envie de parler l'un à l'autre. Mais d'accord, mais continuez à dire à notre Père.
C'est à Dieu que vous adressez, c'est pas à l'autre. Vous pouvez même lui faire la tête, mais ne faites pas la tête à Dieu parce que vous faites la tête à l'autre. Ça n'a pas de sens, oui ou non? Ça n'a aucun sens. Donc on devrait être persuadé que quel que soit l'état du couple, et même et surtout si c'est un peu, il y a de l'eau dans le gaz, eh bien on est ensemble pour dire notre petit temps comme ça de prière. Ce qui peut être un écueil, c'est la pudeur. On en parlera demain. Il y a de la pudeur aussi dans la rencontre des corps. Et qu'est-ce qu'il y a comme difficulté dans la sexualité dans un couple? Les médias nous font croire que c'est merveilleux, tout va bien, que la sexualité, enfin, on a fait la révolution sexuelle, que ça y est, maintenant, elle avait marre de l'Église et son langage judéo-chrétien culpabilisant. Mais c'est pas du tout ça. C'est même pire qu'avant. La révolution sexuelle, mais c'est une catastrophe dans les couples. Pourquoi? Parce que la sexualité est aussi un lieu de difficulté dans la rencontre. Eh bien, pour revenir au plan de la foi, il y a aussi la même chose, cette pudeur. On n'aime pas montrer son âme à l'autre. Oui. Eh bien là, il faut avancer. Comme dans la rencontre des corps, il faut avancer dans le dévoilement de ce que l'on est pour l'autre. Il faut aussi vivre ce dévoilement sur le plan spirituel. Vivons, voyez, dans la fidélité, ce temps-là. Il s'agit de rester pauvre et simple, simple, surtout simple. Vous ne collez pas forcément le rosaire tous les soirs. Surtout s'il y en a un des deux qui fait ça un peu à reculons. Ça ne va pas tenir la route longtemps. Hein. Vous êtes naïf. Il ne faut pas être naïf. Prenez quelque chose qui est simple, qui est pauvre, mais qui permet de faire travailler le Seigneur. Il a besoin que vous disiez, voilà Seigneur, me voici, fais ton travail. Moi je suis un pauvre type, je me dispute trop souvent avec mon conjoint, j'attends tout de toi. C'est ça la base, vous voyez? Alors laissez-vous faire tout doucement comme ça par le Seigneur, dans un petit temps que l'on s'impose. Oui, on s'impose ce moment-là. C'est pas comme aller prendre une bonne bière ou regarder un match de foot, messieurs. Ou aller papoter avec sa copine qu'on aime bien. C'est pas comme ça. C'est on s'impose cette chose-là. Parce que dans la foi, justement, on croit que ça porte du fruit. Voilà comment, vous voyez, il y a ce terrain délicat de la foi. Je m'adresse ici à des chrétiens. Mais c'est parce que nous sommes des baptisés que le mariage ne peut que se vivre autrement. Moi, ma grande souffrance, c'est de voir aujourd'hui qu'il y a des baptisés, des chrétiens qui divorcent. Jusqu'à peu près l'an 2000-2002, il y avait très peu de chrétiens qui divorçaient. Il y a une sorte de basculement qui s'est fait, peut-être parce qu'il y a moins de ferveur et de foi chez les chrétiens eux-mêmes, qu'on voit effectivement des chrétiens qui divorcent. Malgré tout, globalement, aujourd'hui encore, dans la société française, il y a beaucoup moins de chrétiens qui divorcent que de non-chrétiens. Ce qui veut dire que, bien sûr, la foi est là pour signifier quelque chose. Et donc, il faut s'en réjouir, mais ce n'est pas sans engagement de notre part, des engagements qu'il s'agit de fonder. Pour ne pas être trop idyllique, je sais aussi que quelquefois, des couples ont pu être très fervents dans les premières années. Il peut y avoir des difficultés qui expliquent ça, mais il y a de fait des couples qui ont perdu un peu ces bonnes habitudes chrétiennes, ne serait-ce que d'aller à la messe. Quand les enfants sont petits, ça peut être plus compliqué. Et je vois que des couples qui étaient chrétiens quand ils se sont rencontrés, au fil des années, malheureusement, s'affadissent. C'est dire que la liberté est toujours là. On peut faire ce qu'on veut de la foi. Hein. On fait ce qu'on veut de la foi. Mais on peut, dans l'autre sens, croire que ce n'est pas inéluctable et que, au contraire, comme ces plantes, vous savez, qui arrivent à percer la croûte séchée pour sortir, ben, la foi, elle est de cet ordre-là. Ce n'est qu'une petite graine, ce sont des petits efforts, mais ça porte du fruit. Le sacrement, c'est une réalité invisible, invisible. Vous vous rappelez pas de votre sacrement, souvent. Vous n'en voyez pas forcément les effets, ça semble être invisible. Et pourtant, c'est un signe qui attend de porter des signes, qui attend de porter du visible. Il faut aller de l'invisible au visible, et non pas du visible à l'invisible, curieusement. Ça veut bien dire que tout est là pour que le Seigneur soit de notre côté.
parce que nous croyons que le Seigneur est de notre côté et qu'il est là avec sa caisse à outils à la porte et la porte reste fermée alors qu'il a tous les outils pour nous sortir de nos ennuis dans notre lavabo, le lavabo conjugal, vous voyez, qui est encombré. Il est là, le bon plombier divin. Il est là, il sonne à la porte. Je suis là pour vous aider, je suis là, j'ai tout ce qu'il faut pour vous arranger, j'ai tout ce qu'il faut pour vous réconcilier, tout est là. Et on laisse la porte fermée. Alors on dit, ben, c'est comme ça, c'est le destin, hein, on ne devait pas être ensemble. Et puis on court chez les avocats. Quelle misère! Je voudrais terminer ce petit temps avec une petite histoire drôle pour vous détendre, vous voulez bien? Dans un groupe paroissial, on est en train de discuter sur la prière. Alors, il y a là un couple qui est dans ce groupe, et le monsieur dit, « Moi, c'est quand je suis au volant que je prie le mieux. » Et sa femme de répondre, « Eh bien, moi aussi, c'est quand il prend le volant que je prie le plus. » Vous savez qu'au paradis, il n'y a qu'un seul lavabo et une seule chaise. Il y a un seul lavabo parce qu'il n'y a que François de Sales. Et il y a une seule chaise parce qu'il n'y a que Claire d'Assise. Voilà, c'est pour se rappeler que les saints sont aussi de notre côté. Voilà, alors je vous laisse un petit peu de temps maintenant, si vous voulez, pour qu'on puisse bavarder là sur un quart d'heure. Si vous avez des questions, en tout cas. Alors, je vous ai amené quelques tracts aussi du parcours Toby et Sarah, que j'ai initié il y a à peu près 4 ans maintenant. J'en fais 3 par an, ce sont des retraites de 5 jours. Comme disait Marthe Robin, il faut au moins 5 jours pour convertir une âme. Donc, c'est des retraites de 5 jours qui sont des véritables parcours un peu costauds, mais on a besoin de ça. C'est comme quand on va dans une cure de repos hein, ou à une clinique convalescence, il faut passer du temps. Il faut laisser tout tomber, les enfants, tout ça. Et il faut venir passer 5 jours complets avec des accompagnements, des topos, des exercices, bien sûr aussi la prière. Et il se passe beaucoup de belles choses dans ces parcours Toby et Sarah. On met la voiture chez le garagiste et on arrête de la faire marcher n'importe comment pour remettre tout ce qu'il faut dedans. On refait la vidange, tout ça, on fait tout ça. Voilà, donc vous faites ça pour votre voiture. Et il y a des tas de couples qui font non seulement pas de retraite, mais même pas ce genre de retraite qui sont adaptés, plus adaptés, non pas à des couples qui sont en train de se déchirer complètement, mais des couples qui ont du poids, des choses entre eux, des zones d'ombre, des choses qui sont très malaisées, mal partagées, mal pardonnées, tout ça. Alors quand on regarde dans les fonds de tiroir, il y en a des soudains. Et sous le tapis, là, sous le tapis, il y a de la poussière. Hein. Moi, je ne connais pas des couples où tout est transparent. Comprenez bien. Ça veut dire que tout le monde peut en bénéficier plus ou moins. Voilà.

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3: Ma parole qui sort de ma bouche ne me reviendra pas sans résultat, sans avoir fait ce qui me plaît, sans avoir accompli sa mission. Isaïe 55, 11.

Alors je vais essayer de répondre à cette mission impossible. En effet, ce que nous appelons les pères de l'Église, ça commence avec la période apostolique, donc le premier siècle, et on a l'habitude de dire que ça finit avec Saint Bernard au XIe siècle. Donc, résumé en une heure, l'Eucharistie.

proprement dit. Saint Jean précise que Jésus a célébré la scène avant la fête de la Pâque et qu'il est mort sur la croix à l'heure où les agneaux, pour le repas pascal, étaient immolés au temple. Jésus est justement le véritable agneau pascal qui ôte les péchés du monde. Si ce dernier repas de Jésus avec les disciples n'a pas été le repas pascal, c'est bien dans une ambiance pascale, en compagnie des 12, au cours d'un repas solennel, que Jésus a lié son Eucharistie à la fraction du pain et à la bénédiction de la coupe, telle que cela se pratiquait chez les Juifs. L'Eucharistie chez les Pères s'enracine donc dans l'antique tradition pascale juive. Jésus a inscrit son action de grâce et son sacrifice rédempteur dans ce mémorial pascal qui actualisait les hauts faits du Seigneur d'Israël en faveur de son peuple, en particulier avec le souvenir de l'immolation de l'agneau pascal et donc de la sortie d'Égypte. Mais il faut savoir que cette Pâque de la sortie d'Égypte a des racines beaucoup plus anciennes. Donc les Juifs, avant leur sortie d'Égypte, avaient l'habitude d'une fête qui était la fête en fait des bergers, où on offrait la fête des bergers qui était célébrée au printemps et où on offrait en prémisse un agneau. Donc vous voyez, la tradition de l'Eucharistie chez les Pères et puis dans la suite de la vie de l'Église s'enracine dans un tréfonds extrêmement profond et ancien. Il y a eu donc de longues préparations au cours desquelles les Juifs pratiquaient des prières d'action de grâce qui accompagnaient la fraction du pain. Jésus, quant à lui, inaugure un repas liturgique où il rend grâce à Dieu avant de rompre le pain et de donner la coupe à boire à ses disciples, actualisant par anticipation sa mort, son sacrifice sur la croix pour la rémission des péchés. Puis il invite les disciples à faire ceci en mémoire de lui, c'est-à-dire de rendre présent ce sacrifice tout au cours de l'histoire de l'Église. Lorsque nous célébrons la messe, il ne s'agit pas de célébrer un souvenir de cet événement, mais bien de rendre actuel ce sacrifice pour se nourrir du corps et du sang du Christ, puisqu'il a voulu être nourriture et boisson pour nous transmettre sa vie, la vie divine. Après cette introduction, je voudrais aborder maintenant l'Eucharistie directement chez les Pères de l'Église. Alors, mission impossible, en effet, je ne peux pas en 45 minutes ratisser, si je puis ainsi parler, l'ensemble des Pères de l'Église. Alors, je vais commencer par les Pères, en prenant plusieurs exemples, mais évidemment, en ne traitant pas de tous les Pères de l'Église, qui sont nombreux. Alors tout d'abord, je voudrais m'intéresser à la période des pères apostoliques, c'est-à-dire les tout premiers, du 1er siècle au 3e siècle, en gros. Et il y a un ouvrage du 1er siècle qui s'appelle la Didache. Le titre complet, c'est « L'enseignement du Seigneur aux nations » par les 12 apôtres. Et ce texte, on en a quasi la certitude, a été rédigé

entre 70 et 90. Vous voyez, c'est extrêmement ancien. D'ailleurs, vous allez voir, ce qui est quand même, j'allais dire, quasi troublant, c'est de voir la permanence de la foi en l'Eucharistie depuis l'origine, exprimée de manière différente, selon les uns et les autres, mais le contenu est absolument le même, même bien sûr, si il s'est précisé, la manière d'en parler s'est précisée au cours des âges. Donc ce texte de la Didaché est véritablement un texte charnière entre l'Ancien Testament et le Nouveau Testament, entre la tradition juive des bénédictions prononcées et établies dès le début de la tradition, et qui sont repris, ces textes de bénédiction appartenant à la tradition juive, sont repris en quelque sorte par la ce qui va être la tradition chrétienne avec les toutes premières prières eucharistiques. On parle d'anaphores. En fait, ce sont les prières eucharistiques. Anaphore, c'est du grec, ça veut dire élévation. Ces premières prières sont absolument décalquées, en quelque sorte, sur les prières de bénédiction juive. Alors, je vais vous lire quelques passages de ces anaphores anciennes, enfin extrêmement anciennes, les toutes premières. Pour ce qui est de l'Eucharistie, hein, je cite la Didaché, pour ce qui est de l'Eucharistie, rendez grâce ainsi. D'abord sur la coupe, nous te rendons grâce au notre Père pour la sainte vigne de David, ton serviteur. Tu nous l'as fait connaître par Jésus, ton serviteur. Gloire à toi dans les siècles. Amen. Puis pour le pain rompu, nous te rendons grâce au notre Père pour la vie et la connaissance que tu nous as accordée par Jésus, ton serviteur. Gloire à toi dans les siècles. Amen. Comme ce pain rompu, autrefois dispersé sur les collines, a été recueilli de manière à ne faire qu'un, rassemble ainsi ton Église des extrémités de la terre dans ton royaume. Oui, à toi, gloire et puissance par Jésus dans les siècles. Amen. Que personne ne mange ni ne boive de votre Eucharistie, si ce n'est les baptisés au nom du Seigneur. Aussi est-ce à propos que le Seigneur a dit « Ne donnez pas aux chiens les choses sacrées ». Et dans un autre passage, « Nous te rendons grâce, ô Père Saint, pour ton saint nom que tu as fait habiter en nos cœurs, pour la connaissance, la foi et l'immortalité que tu nous as accordée par Jésus, ton serviteur. Gloire à toi dans les siècles. » Et encore un peu plus loin, « Souviens-toi, Seigneur, de délivrer ton Église de tout mal et de la parfaire dans ton amour. Rassemble des quatre vents l'Église que tu as sanctifiée dans le royaume que tu lui as préparé, car à toi la puissance et la gloire pour les siècles des siècles. Vienne ta grâce et que passe le monde. Hosanna au fils de David. Si quelqu'un est saint, qu'il vienne. » S'il ne l'est pas, qu'il fasse pénitence, Maranatha, laissez les prophètes prononcer l'eulogie à leur gré. L'eulogie, c'est du grec, ça veut dire la bénédiction. Donc nous sommes là devant des textes qui sont vraiment les tout premiers des célébrations eucharistiques. Et puis une mention dans un autre passage de la Didaché sur le jour du Seigneur. Ce dimanche qui aujourd'hui est devenu malheureusement pour beaucoup un jour banal, ce qu'il n'est absolument pas. Le jour du Seigneur, assemblez-vous pour la fraction du pain et l'Eucharistie après avoir d'abord confessé vos péchés pour que votre sacrifice soit pur. Mais que celui qui a un différend avec son compagnon ne se joigne pas à votre assemblée avant de s'être réconcilié, afin que votre sacrifice n'en s'ouvre pas de souillure. Ce sacrifice est bien, en effet, celui dont a parlé le Seigneur, qu'en tout lieu et en tout temps, on m'offre un sacrifice pur, car je suis un grand roi, dit le Seigneur, et merveilleux est mon nom chez les nations. Donc vous avez là, à travers ces textes, un aperçu
de ce qu'ont été les célébrations des premières Eucharisties, où les premiers chrétiens avaient tout à fait conscience à chaque Eucharistie d'être en présence du Seigneur Jésus, puisque le pain consacré, le pain béni, devient corps du Christ et le vin son sang. Et ce sacrifice-là est bien sûr le sacrifice de l'Église, le mémorial de la passion et de la résurrection du Seigneur. Ce repas est sacré, il unit non seulement à Jésus, mais il crée en quelque sorte la communion ecclésiale, l'unité de tous les fidèles qui, en recevant le corps du Seigneur, deviennent son corps, lui dont il est la tête. Et c'est dans cette espérance que les fidèles annoncent en même temps le retour du Christ à la fin des temps. Vous voyez, dès le début de l'Église, tout y est déjà. Après ce témoignage du premier siècle, je voudrais maintenant m'intéresser quelques instants à un père de l'Église dont les catéchèses sont absolument d'actualité. Je regrette beaucoup qu'elles soient si peu connues. Il s'agit de Cyrille de Jérusalem. Nous avons les catéchèses, qu'on appelle les catéchèses mystagogiques, c'est-à-dire les enseignements. Il était évêque de Jérusalem et il formait les catéchumènes. Et son enseignement demeure tout à fait actuel. Alors, il y a dans ces catéchèses mystagogiques plusieurs chapitres qui sont consacrés justement à l'Eucharistie. Je vais vous citer. Vous allez voir à quel point c'est magnifique. Donc, Cyrille s'adresse ainsi à ceux qu'il catéchise. « Vous avez donc vu le diacre donnant aux célébrants et aux presbytres de Dieu qui entourent l'autel l'eau pour se laver les mains. Il la leur donnait nullement en raison de la souillure corporelle. Ce n'est pas cela, car c'est sans souillure corporelle que nous sommes entrés dans l'Église au début de la cérémonie. Mais ce lavage des mains est un symbole du devoir qui nous incombe de nous purifier de toutes nos fautes et de tous nos manquements. Les mains sont en effet le symbole de l'action. En les lavant, nous suggérons nettement la pureté irréprochable des actions. Ainsi donc, le lavement des mains est le symbole de l'affranchissement du péché. » Puis un peu plus loin, « Accueillez-vous les uns les autres, échangeons le baiser. » Et puis, il explique, « Ne pense pas que ce baiser soit du même genre que ceux qu'échangent sur la place les amis ordinaires. Certes, non. Ce baiser n'est pas de ce genre. Il lie les âmes de mutuelle amitié et sollicite l'oubli de toute offense. Ce baiser signifie donc que les âmes se fondent ensemble et bannissent tout ressentiment. C'est ce qui faisait dire au Christ, si tu apportes ton présent à l'autel et que là tu te souviens que ton frère a quelque chose contre toi, laisse ton présent devant l'autel et va d'abord te réconcilier avec ton frère. Alors, viens offrir ton présent. Ce baiser est donc une réconciliation et c'est pourquoi il est saint, comme le proclame saint Paul. Échanger un saint baiser et saint Pierre, un baiser de charité. C'est le rite de la paix qui, après le concile, est apparu, et moi je suis très étonné de voir à quel point il disparaît aujourd'hui. Avec la fraction du pain, le rite du baiser de paix, c'est vraiment les deux rites les plus anciens qui caractérise depuis l'origine l'Eucharistie. Et
Bon, j'ajoute en tant qu'évêque, je crois que si, justement, aujourd'hui, il est souvent abandonné, ce baiser de paix, c'est parce qu'il n'est pas expliqué. Si les prêtres, je me permets, il y a des prêtres ici, je me permets de le dire, suivaient ce que demande le missel romain, il est conseillé pour l'homélie, bien sûr, d'expliquer les textes de la parole de Dieu, mais aussi d'expliquer les rites. Dans quelle paroisse explique-t-on régulièrement les rites? Et c'est normal, finalement, que les fidèles soient, pardonnez-moi l'expression, un peu paumés. Surtout quand on voit, dans certains lieux, d'une paroisse à l'autre, des rites très différents, qui ne ressemblent pas forcément à ce que le missel d'aujourd'hui demande avec raison. Nous sommes dans une époque de subjectivisme inimaginable, et les gens qui parlent de l'obéissance sont souvent ceux qui obéissent le moins. C'est un avis personnel. Plus loin, toujours chez Cyrille, vous allez voir, élevez vos cœurs. En vérité, il faut à cette heure redoutable, élever notre cœur vers Dieu et non l'abaisser vers la terre et les affaires terrestres. Par la vertu de ces paroles, le prêtre nous enjoint de laisser à cette heure tous les soucis relatifs à la vie, tous les tracas de la maison et d'élever nos cœurs au ciel avec le Dieu de bonté. Vous répondez aussitôt, nous les tournons vers le Seigneur, donnant ainsi votre assentiment à son ordre par la formule d'accord que vous prononcez. Que personne ne soit ainsi disposé que, disant avec sa bouche « nous les tournons vers le Seigneur », il soit par la pensée tout occupé des soucis de cette vie. En tout temps, certes, nous devons penser à Dieu, mais si la faiblesse humaine nous empêche d'y penser sans cesse, c'est à cette heure surtout qu'il faut s'efforcer d'y arriver. Et c'est le début de la préface, que nous appelons la préface aujourd'hui. Et il poursuit « rendons grâce au Seigneur ». Réellement, nous devons rendre grâce de ce que, malgré notre indignité, il nous a appelés à une pareille grâce, de ce que, d'ennemis que nous étions, il nous a réconciliés avec lui, de ce qu'il nous a jugés dignes d'avoir l'esprit des fils d'adoption. Vous répondez, c'est digne et juste. En rendant grâce, en effet, nous faisons, nous, un acte digne et juste. Lui, par contre, n'a pas suivi la justice, mais est allé bien au-delà, en nous traitant avec bonté et en nous jugeant dignes de si grands biens. Et puis, il poursuit, nous faisons ensuite mention du ciel, de la terre, de la mer, du soleil, de la lune, des astres et de toutes les créatures raisonnables et sans raison, visibles et invisibles, des anges, des archanges, des vertus, des dominations, des principautés, des puissances, des trônes, des chérubins, qui ont quatre visages, reprenant en quelque sorte le chant de David, « Glorifiez avec moi le Seigneur ». Nous faisons ainsi mention des séraphins qu'Isaïe a contemplés dans l'Esprit Saint, formant un cercle autour du trône de Dieu, couvrant leur visage avec leurs ailes, leurs pieds avec deux autres et volant des deux dernières en disant « Saint, Saint, Saint est le Seigneur des armées ». Si nous répétons cette louange de Dieu que nous ont transmise les séraphins, c'est pour nous unir au chant de gloire des milices célestes. Lorsque nous nous sommes sanctifiés par ces hymnes spirituels, nous prions le Dieu de bonté d'envoyer l'Esprit Saint sur les offrandes placées sur l'autel, afin qu'il fasse du pain le corps et du vin le sang du Christ. Car tout ce qui a été touché par l'Esprit Saint est entièrement sanctifié et transformé. Puis il poursuit, et finalement vous reconnaissez à travers tout ce que je vous dis, la préface, l'épiclèse, l'appel de l'Esprit Saint sur les oblats, et puis ensuite nous prions pour nos saints pères, nos saints évêques, c'est la suite du canon, nos évêques défunts, et en général pour tous ceux qui nous ont précédés dans le dernier sommeil, car nous croyons que les âmes de ceux pour qui s'élève notre prière ont le plus grand profit à attendre de la sainte et redoutable victime qui repose sur l'autel.
quand nous offrons nos prières à Dieu pour ceux qui se sont endormis avant nous-mêmes, même s'ils sont pécheurs, nous offrons le Christ immolé pour nos fautes, apaisant pour eux et pour nous le Dieu de bonté. Ensuite, nous récitons la vénérable prière de famille que le Christ a laissée à ses disciples en donnant à Dieu le nom de Père en toute pureté de conscience en disant « Notre Père qui es aux cieux ». Nous sommes au IVe siècle, et dans les années 350 en gros, et nous retrouvons tout le canon actuel. Et puis, on en arrive à la communion, et là, c'est magnifique. Approche-toi, sans allonger la paume de la main, sans écarter les doigts, mais ayant bien placé la main gauche sous la droite, comme un trône pour celle qui va recevoir le roi. Reçois dans le creux de la main le corps du Christ en disant « Amen ». Sanctifie tes yeux au contact de ce corps sacré, puis consomme-le en prenant bien garde de n'en rien laisser perdre. Veille à ne pas laisser tomber une miette de ce qui vaut bien plus que l'or et les pierres précieuses. Après avoir communié au corps du Christ, approche-toi maintenant du calice de son sang, n'étends pas les mains, mais incline-toi, dis « Amen » en manière d'adoration et de vénération, et sanctifie-toi en prenant aussi le sang du Christ. Essuie de ta main l'humidité qui reste à tes lèvres et sanctifie en les touchant ton front et tes yeux et tes autres organes des sens. Et en attendant la prière, rends grâce à Dieu qui t'a jugé digne de participer à de pareils mystères. Pardonnez-moi, mais je trouve que c'est sublime. Et c'est bien dommage, justement, qu'on ne cite pas régulièrement aux fidèles ce texte qui montre que la communion dans la main n'est pas une invention, et une invention regrettable de Vatican II. Nous sommes au IVe siècle. C'est magnifique. J'ai eu la chance, personnellement, je me suis rendu compte que c'était une grâce extraordinaire, qu'au moment, j'étais dans une paroisse à Paris, où le curé prêchait lui-même chaque fois qu'il y avait une modification apportée par la réforme liturgique. Et quand j'ai fait mes études de théologie, je me souvenais qu'il nous avait expliqué les choses ainsi. Je ne savais pas qu'il citait, il ne le disait pas, mais il citait Saint Cyrille de Jérusalem. Et je dois vous dire que personnellement, j'ai communié dans la main dès le premier jour, avec joie et bonheur, et puis émerveillement, parce que c'est magnifique. Alors, c'est peut-être plus traditionnel, vous voyez, de communier dans la main plutôt qu'autrement. C'est très tardif. Qu'on se le dise. Alors évidemment, alors j'ai tout entendu, bon, j'étais curé, combien de fois des personnes très hostiles à cette manière de communier m'ont dit qu'on pouvait emporter les hosties. Alors, pardonnez-moi, j'ai été dans des équipes d'exorcisme et j'ai entendu comment des personnes utilisaient l'Eucharistie après avoir communié sur la langue, m'expliquant qu'ils avalaient toute la salive pour que la langue soit bien sèche, qu'ils se retournaient et qu'ils mettaient l'hostie dans la main pour en faire n'importe quoi. Donc, il faut être très vigilant, bien sûr. Comme évêque, il m'est arrivé d'aller au fond de ma cathédrale pour récupérer l'hostie qu'un garçon avait mis dans sa poche. Quand on est prêtre, on est responsable de l'Eucharistie, donc il faut être très vigilant, c'est vrai. Mais que ce soit dans la main ou sur la langue, permettez-moi de vous dire, ça ne change rien quand vous avez affaire à des brigands. Il n'y a pas d'autre terme. Et le terme est trop léger. Je reviens à la catéchèse de Cyrille. Le pain et le vin te semblent en leur état purement naturel. Ne t'y arrête pas, car selon l'affirmation du Maître, c'est le corps et le sang du Christ. Si en effet les sens t'engagent dans leur voie, eh bien que la foi te rassure. Ne tranche pas la question d'après les données du goût, mais hardiment
d'après la foi absolue, toi qui as été admis au corps et au sang du Christ. Vous voyez, une foi juste, magnifique. Sous la figure, un peu plus loin, sous la figure du pain, c'est son corps, et sous celle du vin, c'est son sang que tu reçois, afin qu'ayant pris part au corps et au sang du Christ, tu ne fasses plus qu'un corps et qu'un sang avec lui. C'est ainsi que nous devenons les porte-Christ. Voilà pour Cyrille de Jérusalem, en espérant vous avoir donné le goût d'aller le lire. Puis, là, nous sommes en Orient, nous sommes à Jérusalem. Je voudrais maintenant m'intéresser à Ambroise de Milan. Bon, Ambroise de Milan, c'est un évêque qui a marqué sa période, la période où il a vécu. Il a vécu entre, en gros, 340, 339, 397, là nous sommes donc toujours au IVe siècle, mais en Occident, à Milan. Et il est celui qui a été à l'origine de la conversion de saint Augustin, un père de l'Église. Je ne citerai pas saint Augustin, on trouve aussi un tas de choses extraordinaires et merveilleuses chez saint Augustin. Et alors, Ambroise de Milan, voilà ce qu'il écrit à propos de l'Eucharistie. Et c'est intéressant parce que c'est un autre aspect qu'il souligne et qui fait évidemment entièrement partie de l'Eucharistie, c'est la parole de Dieu. En effet, la parole de Dieu est lumière, la parole de Dieu est neige, la parole de Dieu l'emporte encore sur le miel et son rayon, car des lèvres divines coulent des discours plus doux que le miel, et ces paroles limpides tombent à la façon de la neige en souples formules. Il n'y a vraiment de comparable aux neiges que cette parole qui, envoyée du ciel sur terre, a fécondé les champs altérés de nos cœurs. La parole de Dieu, en effet, est la substance vitale dont notre âme se nourrit, dont elle se repaît et sur laquelle elle règle sa conduite. En nous, cette parole augmente lorsque nous la recevons, que nous la saisissons, que nous la comprenons, tout comme augmente la vie qui en résulte. C'est par la parole de Dieu, sous l'action de sa grâce, que notre âme est vivifiée. Et plus loin, « Bois donc l'Ancien Testament afin de boire le Nouveau Testament. » Vous voyez, c'est magnifique là, parce que la réforme liturgique a réintroduit cela. Moi, je suis vieux. C'est un privilège d'être vieux, parce qu'on a une certaine expérience. Et il faut mieux ne pas se plaindre, on a un tas de mots, mais il ne faut pas en parler de ça. Et il faut parler que du positif. Bon, quand j'étais enfant, figurez-vous, j'allais déjà à la messe. Parce que par une pure grâce du ciel, je suis né dans une famille pratiquante. Et j'ai fait mes études dans un collège qui était vraiment catholique. Et grâce à ça, j'ai tenu en théologie dans une période où on enseignait tout sauf la théologie. Eh bien, la réforme liturgique a réintroduit, parce que je ne sais pas si vous vous souvenez, les plus anciens, mais quand on allait à la messe le dimanche, c'était bien, on entendait deux lectures. Et puis quand on allait à la messe en semaine, c'était les deux mêmes lectures si c'était férié toute la semaine. Alors si c'était une fête, on avait un autre texte. Donc on lisait des fragments de la parole de Dieu. La réforme liturgique a permis qu'on lise des textes de l'Ancien Testament. On n'en lisait pas, quasiment jamais. Et en plus, dans la réforme liturgique, les quatre évangiles, ils passent totalement. Quand on combine, bon, je ne vais pas entrer dans le détail, hein, les lectures de semaine et les lectures du dimanche. Donc il y a un enrichissement magnifique et qui nous ramène à ce qui était la tradition ancienne. Je vous avoue que je ne comprends pas qu'on n'ait pas demandé, quelle que soit la manière de célébrer, que nous ayons tous le même lectionnaire issu de la réforme liturgique, que nous envie. Moi, je connais des églises orientales qui n'ont pas encore fait tout à fait le renouvellement de leur rite,
de leur rite et qui nous envie notre lectionnaire, qui est magnifique. Alors évidemment, on ne comprend pas tout. Hein. Ces jours-ci, on avait à Mos, bonne chance au curé d'expliquer en quelques minutes, aux messes de semaine, de quoi il s'agit. Mais en même temps, ça excite notre curiosité, et puis si on est plus que curieux, un peu courageux, on va prendre sa Bible et on voit le texte d'Amos qu'on a entendu, à quoi il correspond. Hein. Donc il y a là vraiment un enrichissement qui rejoint ce qui existait dans l'Antiquité chrétienne. Bois donc l'Ancien Testament afin de pouvoir boire le Nouveau Testament. Si on veut comprendre le Nouveau Testament, il faut connaître l'Ancien. Et si on veut comprendre bien l'Ancien, il faut connaître le Nouveau. C'est ce qui nous est donné aujourd'hui. Rendons grâce. À moins de boire le premier, tu ne pourras boire le second. Bois le premier afin d'apaiser ta soif. Bois le second afin de te désaltérer à satiété. Dans l'Ancien Testament, on trouve la componction. Dans le Nouveau, la joie. Bois donc chacun des deux breuvages, de l'Ancien et du Nouveau Testament, car dans chacun, tu bois le Christ. Bois le Christ afin de boire ses paroles. Sa parole, c'est l'Ancien Testament. Sa parole, c'est le Nouveau Testament. Elle se boit la Divine Écriture. Elle se dévore la Divine Écriture quand le suc de la parole éternelle descend dans les régions de l'esprit et les facultés de l'âme. Et puis l'homme ne vit pas seulement de pain, mais de toute parole de Dieu. Bois cette parole de Dieu, mais bois-la selon son ordre, d'abord dans l'Ancien Testament. Fais vite pour la boire dans le Nouveau. Bois le Christ qui est la vigne. Bois le Christ car il est la pierre d'où jaillit l'eau. Bois le Christ car il est la source de la vie. Bois le Christ car il est la paix. Bois le Christ afin de pouvoir boire le sang par lequel tu as été racheté. Bois vite donc, afin qu'une grande lumière t'illumine, non pas la lumière quotidienne, non pas celle du jour, non pas celle du soleil, non pas celle de la lune, mais cette lumière qui chasse l'ombre de la mort. La nourriture solide est le corps du Christ, le breuvage généreux est le sang du Christ. Bon, je voulais vous citer un autre passage d'Ambroise de Milan, mais je vois que j'ai écarté ce... Oui, je n'ai pas pris cette feuille que j'avais photocopiée à votre intention, vous me pardonnerez. Et nous allons du coup aborder Saint Jean de Damas, retourner en Orient. Saint Jean de Damas est un père de l'Église qui a vécu entre 650 et 750, en gros, il a vécu très âgé. Donc, vous voyez, on est à cheval sur le 7e et le 8e siècle. Et il a écrit un traité de la foi orthodoxe, la foi droite. Hein, c'est dans ce sens-là qu'il faut comprendre le mot orthodoxe. Et alors, il s'exprime ainsi à propos du pain et du vin, donc ce que nous appelons, avant la consécration, les oblats. Donc, dans son traité de la foi orthodoxe, Jean de Damas parle déjà de transmutature. Ils sont convertis. Ils le sont, ces oblats, selon un mode qui transcende les forces et les conditions de la nature. Mais c'est le corps même du Seigneur qui nous est donné. Si tu cherches le mode de cette miraculeuse conversion, selon lequel elle se produit, il te suffit d'entendre que c'est par le Saint-Esprit. Et selon le même mode qui a permis au Seigneur de se donner une chair dans le sein de la sainte Théodokos, la sainte mère de Dieu. Nous ne savons rien de plus, sinon que la parole de Dieu est véritable et toute puissante. Quant au mode, à la manière dont ça se réalise, il est impénétrable. Nous sommes dépassés. C'est important parce que, vous voyez, cette approche du mystère de l'Eucharistie, elle est raisonnable, mais en même temps, elle montre que nous sommes dépassés. C'est de l'ordre du miracle. Et nous sommes habitués au miracle, hein, tous les jours. Tous les jours. Et cela, vraiment, je crois que cela peut susciter chez nous un éblouissement merveilleux.
On ne s'habitue pas à l'Eucharistie quand on a conscience de la réalité qui est célébrée. Oui, je vois l'heure, mon Dieu. Alors, ensuite, je vais être amené à conclure. À partir du IXe siècle, va commencer une période où va s'élaborer, je dirais, le dogme de l'Eucharistie. Et ça, ça va durer en gros jusqu'au Concile de Trente, au XVIe siècle, la moitié du XVIe siècle. Donc, pendant un peu plus de 5 siècles, on va avoir des approches de théologiens. C'est pas les pères de l'Église. Certains, bon, et malheureusement, bon, il va y avoir la Réforme, et où justement le sens du mystère de l'Eucharistie, pardonnez-moi de parler ainsi, va en prendre un coup, puisque chez les réformateurs, on va mettre en doute, bon, par exemple, la présence réelle. Dans les meilleurs cas, bon, selon les courants du protestantisme, dans les meilleurs cas, on croit que au moment de l'assemblée, le pain et le vin deviennent corps du Christ, mais dès que l'assemblée est terminée, c'est fini. On ne fera pas la présence réelle. On m'a raconté qu'en Suisse, des pasteurs, grâce au courant œcuménique, arrêtaient, à la suite de la Sainte Cène, ce qu'ils appellent la Sainte Cène, de donner les restes au poulailler. Parce que, bon, il n'y a pas de présence réelle, il y en a trop, voilà. Donc, vous voyez, bon. Or, il faut bien reconnaître, alors je ne veux pas vous faire un cours de théologie, mais qu'un certain nombre d'approches après cette période patristique, vous voyez, après le Xe siècle, même par des moines, des théologiens, tout ce qu'il y a de plus catholique, ça a ouvert la porte au protestantisme. Donc, finalement, bon, il n'y a pas eu que cela, parce que, permettez-moi de dire qu'il y a eu aussi saint Thomas d'Aquin, et qu'il a élaboré une doctrine très sûre, ce qu'on appelle la transsubstantiation, mais qui revient à ce que, justement, les pères de l'Église avaient affirmé, c'est-à-dire que on passe du pain à autre chose, une autre substance. Il y a la substance du pain, et ensuite il y a la substance du corps du Christ. Et c'est là le miracle. Bon, alors, c'est compliqué, parce qu'il y a eu le meilleur, et il y a eu aussi le moins bon. Et finalement, à partir du Concile de Trente, le Concile de Trente a vraiment défini ce qu'est l'Eucharistie, alors d'une manière qui est celle du Concile de Trente. Enfin, ceux qui ne croient pas que le pain et le vin deviennent le corps du Christ, qu'ils soient anathèmes. Bon. Aujourd'hui, ça nous choque, cette manière de faire, mais en même temps, il faut voir le positif. Le Concile de Trente a bien précisé, justement, ce qu'est l'Eucharistie, et depuis, bon, des papes, et un des derniers, c'est Jean-Paul II, qui a écrit un très beau texte à la fin de son pontificat sur l'Eucharistie, mais ce ne sont que des reprises d'une doctrine qui est maintenant absolument affirmée, et que nous avons en commun avec les Églises orientales, qu'elles soient en communion avec Rome ou pas. Et c'est, je vous avoue que c'est très bouleversant et crucifiant de penser que nous ne pouvons pas communier ensemble, et là c'est parce que nous ne sommes pas encore d'accord en particulier sur le rôle de Pierre, mais nous avons, les orthodoxes et nous, la même foi dans l'Eucharistie. Mais quand on communie, pourquoi ? Parce que vous allez peut-être me dire, à juste titre, mais alors pourquoi on ne communie pas puisque, entre nous, puisqu'on a la même foi ? Mais oui, mais quand on communie, nous communions au corps du Christ, Jésus. Le corps du Christ, c'est aussi l'Église. Or, si je ne suis pas en communion avec l'Église, et pour l'instant, nous ne sommes pas en communion les uns avec les autres, avec les orthodoxes. La plupart des orthodoxes, nous confessons, nous avons la même profession de foi, le même credo, les mêmes sacrements, mais nous ne sommes pas en communion les uns avec les autres. Et cela se traduit par le fait que, eh bien, un orthodoxe ne reconnaîtrait pas un évêque catholique. Et un catholique ne reconnaît pas pour son évêque un évêque orthodoxe. Donc la communion n'y est pas, elle n'est pas totale, et c'est pour cela
et c'est une souffrance que nous n'arrivons pas pour l'instant à dépasser tant justement qu'il n'y a pas union entre nous. Donc, avec saint Thomas, eh bien, il va y avoir non seulement dans la somme, dans la tertia pars, il y a toute une série de questions, une dizaine de questions qui précisent ce qu'est l'Eucharistie, et ça va devenir la théologie de l'Église. Et puis, il faut savoir que le pape de l'époque a demandé à saint Thomas de décrire l'office du Saint-Sacrement. Donc, les hymnes du Saint-Sacrement sont, de la fête du Saint-Sacrement, sont de saint Thomas, et c'est de la poésie, mais une poésie justement qui traduit admirablement le contenu du dogme, de la foi de l'Église en l'Eucharistie. Je vous lis par exemple une antienne de l'office du Saint-Sacrement, vous allez voir à quel point une antienne qui a introduit donc une lecture, un psaume. Banquet très, mais c'est complet comme c'est pas permis. Je sais pas comment il arrivait, c'est saint Thomas, à penser à tout en quelques lignes, quatre lignes. Banquet très saint, où le Christ est reçu en nourriture. Donc repas, nourriture. Le mémorial de sa passion est célébré. Le sacrifice est évoqué. Le sacrifice de la croix. Notre âme est remplie de grâce. À chaque Eucharistie, par la communion, la vie divine nous est transmise. Et le gage de la gloire future est déjà donné. Par ce repas, par cette communion, c'est une anticipation de la béatitude éternelle à laquelle nous avons accès. Vous voyez, en quatre lignes, il y a tout. Donc tout est dit. Nourriture, actualisation du sacrifice de la croix, transmission de la vie divine, annonce de la béatitude éternelle. Alors, pour terminer, je voudrais simplement vous inviter à vous émerveiller face à cette transmission de la foi de l'Église en l'Eucharistie depuis les origines jusqu'à nos jours, de ce rite laissé par le Christ qui avait été très longtemps préparé dans l'Ancienne Alliance. Vous voyez, la Pâque juive remonte à la sortie d'Égypte, 13 siècles avant le Christ, en gros. Et avant, il y avait déjà, comme je l'ai dit, la fête du printemps où on offrait les prémices, on offrait un agneau. Donc, il y a vraiment des préparations très longues. Et maintenant, nous, depuis 20 siècles, eh bien, nous célébrons l'Eucharistie avec une continuité que j'espère vous avoir fait percevoir. Donc, les pères de l'Église, et je n'en ai cité que quelques-uns, il y en a beaucoup plus, ont contribué à permettre aux croyants d'approcher du mystère de la présence réelle du Sauveur dans l'Eucharistie, d'en saisir la grandeur et de favoriser chez les fidèles l'acte de foi. Et enfin, je voudrais, en conclusion, vous lire le dernier paragraphe d'un très beau livre que j'ai bien utilisé, qui s'appelle « Le mystère de l'Eucharistie » et qui a été écrit par la sœur Louise-Marie Antoniotti, qui est une dominicaine, une moniale dominicaine, qui est une théologienne et qui a beaucoup enseigné, pas seulement, enfin surtout dans les monastères de moniales dominicaines. Et elle termine son ouvrage ainsi. Sous l'inspiration de la Sainte Écriture, transmise par la Sainte Tradition et dans son élan, nous découvrons que la célébration, l'adoration et la contemplation du mystère de l'Eucharistie donnent croissance à l'Église, à chacun des membres du corps mystique et au corps tout entier, peuple de Dieu tourné vers l'ultime retour du Seigneur Jésus à la fin des temps, famille bien-aimée des enfants de Dieu qui n'ont qu'un cœur et qu'une âme dans la louange de la gloire de leur Père des cieux. Amen. Qu'il en soit ainsi.

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2: Si quelqu'un te gifle sur la joue droite, tends-lui encore l'autre. Matthieu 5, 39.

Bonjour à tous et à toutes. Évidemment, je ne pourrai pas vous présenter tous les messages de Lourdes, mais je mettrai l'accent quand même sur trois points fondamentaux de ce message que Marie nous a laissé ici à Lourdes. Mais je tiens d'abord à vous dire ceci, que ce que Marie transmet à Lourdes, ce n'est autre chose que sa propre expérience de vie chrétienne. Nous disons tous que Marie est le modèle de notre foi, que Marie est le modèle du croyant. Donc il faut aller carrément à l'Évangile pour bien nous situer par rapport à Marie. Et qu'est-ce que nous trouvons tout à fait au début de l'Évangile ? Une promesse qui lui est faite au moment de l'Annonciation. Elle sera la mère de Dieu, son enfant portera le nom de Jésus, c'est-à-dire Dieu sauve. Cet enfant régnera sur la maison de Jacob et son règne n'aura pas de fin. De quoi satisfaire et combler l'attente de toute femme juive. Mais qu'est-ce que nous trouvons tout à fait au bout de l'Évangile ? Une femme debout au pied de la croix, en train de participer au crucifixion de son fils. Je crois qu'à ce moment-là, Marie a dû se poser cette question. Et la promesse qui lui a été faite au moment de l'Annonciation, qu'est-ce qui s'est passé? Le pape Jean-Paul II, en faisant le commentaire de l'Évangile de Marie au pied de la croix, nous dira ceci. Nous avons comme l'impression, il dit bien l'impression, que l'Évangile de Marie au pied de la croix, c'est le démenti entre guillemets, de l'Évangile de l'Annonciation. C'est-à-dire que Marie arrive jusqu'au bout de son cheminement dans la foi à la suite de son fils. En plus, nous savons très bien que la relation entre Marie et Jésus, tout au long de l'Évangile, ont été toujours un peu tendues. Rappelez-vous au moment où le Seigneur, après avoir passé 3 jours au temple de Jérusalem, rejoint son père et sa mère, Marie lui dira « Pourquoi nous as-tu fait cela ?» Et cette réponse de Jésus « Mais ne saviez-vous pas que je me dois aux affaires de mon père ?» Tout ce que nous dit l'évangéliste, c'est que Marie gardait tout ça dans son cœur. Aux noces de Cana, Marie qui s'approche de son fils pour lui dire « Ils n'ont plus de vin ». Et cette réponse dure de Jésus « Femme, que me veux-tu ? Faites tout ce qu'il vous dira », dira Marie aux disciples. Et au commencement de sa vie publique, voilà que le Seigneur ne prêche pas comme les autres rabbins, dont quelques-uns iront trouver Marie pour lui dire « Tu sais, ton fils, il est un peu fou, il déraille. » Marie va à la rencontre de son fils qui est en train de prêcher dans une habitation, entouré de gens, et quelqu'un lui dit « Ta mère est dehors, elle t'attend. » Et Jésus, regardant autour de lui, dira « Ma mère sont tous ceux qui écoutent la parole de Dieu » et la mettre en pratique. Et du coup, tous les auditeurs qui étaient autour de Jésus devenaient la mère de Jésus. Et pourquoi cette relation tendue ? Saint Augustin nous dit ceci. Marie a engendré son fils dans la chair, comme toute maman qui a un fils dans ce monde. Mais par la foi, elle a dû engendrer son fils dans son cœur.
Donc un passage chez Marie d'une maternité biologique, charnelle si vous voulez bien, à une maternité spirituelle. Et ce passage ne peut se faire que dans la foi. Et c'est pour cela que Marie arrive jusqu'au bout de son cheminement dans la foi, croyant à la promesse, même si à ce moment-là, elle a l'impression que le moment du crucifixion, c'est le démenti de cette promesse. Elle passe de cette maternité biologique à une maternité spirituelle. Et voilà donc ce que Marie communique ici à Lourdes, à Bernadette, à travers une extraordinaire catéchèse que je vous invite à découvrir au moins dans ce point principaux, fondamentaux. Je ne m'attarderai pas sur la vie de Bernadette, j'irai tout simplement, dans un premier point, un premier moment, à vous raconter ce qui s'est passé le 11 février 1858, au moment de la première apparition. Voilà que Bernadette arrive dans cette grotte des Mas Sabiel, Mas, le rocher, Biel, la vieille roche, le vieux rocher, accompagnée par sa petite sœur Toinette, qui a 12 ans, et une petite amie, Jeanne Abadie, qui avait 13 ans. Voilà que ces trois filles sont en train de chercher du bois et des eaux. Vous savez bien que Bernadette n'a jamais été la petite bergère à qui lui est apparue la Sainte Vierge. Ça, c'est pour les images colorées. Bernadette travaillait dans un bar à Lourdes, en servant le vin et le café. Et son papa dira, ce n'est pas parce qu'on lui donne quelques sous, c'est parce qu'on lui donne à manger. Et les enfants Soubirous avaient l'habitude, presque tous les jours, de parcourir les ruelles de Lourdes, en ramassant la ferraille, du verre, du papier, des os qui à l'époque servaient pour faire des épingles de boutons, vendre tout ça et acheter du pain. C'est la misère chez les Soubirous. Donc, ce 11 février, comme d'habitude, ces trois enfants vont chercher un peu de bois, des os, pour les vendre et acheter du pain. Voilà que Toinette et Jeanne Abadie s'introduisent dans cette grotte. Jeanne Abadie dira « L'eau était tellement froide que nous pleurions. » Bernadette n'ose pas. Pourquoi ? Parce qu'elle va se mouiller les pieds. Sa santé est déjà fragile. Maman lui a dit « Si tu te mouilles les pieds le soir, ça sera la crise d'asthme. » Et ces six personnes qui étaient entassées au cachot craignaient toujours que cette fille commence à tousser. Et puis, elle ne s'arrêtait que le lendemain et personne ne pouvait dormir dans cette habitation. Mais voilà que Bernadette a vite oublié ce que maman lui a dit. Elle se décide à entrer dans cette grotte de Mas Sabiel. Mais écoutons le récit de Bernadette. Elle nous dira ceci. Je commençais à me déchausser lorsque j'entendis comme un coup de vent. Je regardais autour de moi, mais les arbres ne bougeaient pas. Je continuais à me déchausser. À nouveau, j'entendis comme un coup de vent. Je regardais derrière moi, mais les arbres ne bougeaient pas. Je levai la tête, je vis au creux du rocher une petite demoiselle, entourée de lumière, qui me regardait et souriait. Elle portait un voile blanc, une robe blanche, une ceinture bleue, deux roses jaunes sur les pieds. Elle avait un chapelet à la main. Je me frottai les yeux. J'ai eu peur. J'ai mis ma main dans la poche. Je pris mon chapelet. J'ai voulu faire le signe de la croix, mais voilà que ma main était paralysée.
jusqu'à ce que la dame eût fait le signe de la croix. Et à ce moment-là, moi aussi, je pus le faire. La peur disparut. Ensemble, nous dîmes le chapelet. Puis, elle me fait signe de m'approcher. Je n'ai pas osé. Et elle disparut. C'est un récit extraordinaire. D'abord, Bernadette commence par nous dire « J'entendis comme un coup de vent ». Nous le savons très bien, le vent dans la Bible, la présence de l'Esprit de Dieu. Dès la première ligne de la Bible, il nous est dit que le souffle, le vent, planait sur les eaux. Et tout de suite après, le récit de la création. Marie, qui porte l'Esprit de Dieu, signe pour nous de la nouvelle création, de l'humanité recréée par Dieu. Je ne m'attarde pas là-dessus. Rejoignons Bernadette. Quel était le premier geste de Bernadette? Elle nous le dira. Je me suis frotté les yeux. Ça se comprend. Qu'est-ce que c'est ça? Est-ce une illusion? Cette fille avec sa petite sœur et sa petite amie sont en train de ramasser du bois, de travailler. Est-ce que je me trompe? Mais rappelez-vous au récit de l'Annonciation, lorsque l'ange Gabriel, le porte-parole de Dieu, fait irruption dans la vie de Marie, l'Évangile ne nous dit pas que Marie a dit « Tiens, le petit ange Gabriel est là, je suis toute prête à devenir la mère de Dieu ». Pas du tout. L'Évangile nous dit « Et la Vierge fut troublée ». Elle se demandait ce que cette salutation pouvait bien signifier. C'est l'irruption de Dieu dans la vie d'une personne. Mais voilà que ce Dieu d'abord se révèle comme le tout autre, avec un grand A, heureusement. C'est après dans le Christ qui se révélera le plus proche à nous. Et voilà Bernadette, elle aussi se frotte les yeux. Qu'est-ce que c'est ça? Qu'est-ce que nous dira Bernadette? J'ai eu peur. Qu'est-ce que dit l'ange à Marie? Ne crains pas Marie, n'aie pas peur. Mais rappelez-vous aussi, au moment de la transfiguration, lorsque le Seigneur révèle sa divinité aux apôtres, il leur dira « N'ayez pas peur ». Lorsqu'il marche sur les eaux, « N'ayez pas peur ». Voilà que Bernadette met sa main dans la poche, prend son chapelet. Elle veut faire le signe de la croix, mais elle nous dira « Ma main était paralysée et elle tomba ». Pourquoi cette main de Bernadette est paralysée? Elle nous dira « Jusqu'à ce que la dame eût fait le signe

sait. L'arbitre le fait aussi. Bernadette veut se protéger. Mais elle nous dira ceci, jusqu'à ce que la dame l'eût fait. Et à ce moment-là, moi aussi, je pus le faire. Voilà que Marie, qui n'a pas besoin de se protéger, elle fait le signe de la croix pour nous dire quoi ? Qu'elle, l'Immaculée, signe pour nous de l'humanité recréée, renouvelée par Dieu, elle est aussi le fruit de la croix du Christ. C'est une catéchèse formidable. Voilà que Marie invite Bernadette à entrer dans le mystère pascal de son fils. L'Église le dit dans le dogme de l'Immaculée Conception. Elle est immaculée par le mérite du Christ. Et voilà que la croix, qui n'est jamais nommée dans le message de Lourdes, est omniprésente dans toutes les apparitions, comme une invitation à passer d'une réalité à une autre réalité. Donc, dès le début des apparitions, qu'est-ce que nous avons ? L'humanité de Bernadette, qui est la nôtre, qui nous représente à nous tous, mais aussi l'humanité de Marie, qui est la nôtre aussi, mais recréée, renouvelée par Dieu. Et entre les deux, la croix. Et le passage d'une réalité à une autre réalité se fait par la croix. C'est pour cela d'ailleurs que Marie n'apparaît pas à l'intérieur de la grotte, mais dans un creux du rocher, dans une niche. Qu'est-ce que nous trouvons aujourd'hui dans cette grotte ? L'autel, la croix et la source, le Christ. Marie n'est pas la source, mais elle nous montre la source. Il y a très peu de temps, je me suis posé cette question. Mais qu'est-ce qui s'est passé tout de suite, dans la seconde qui suit, après cette première apparition ? Qu'est-ce qu'a fait Bernadette ? Je vous fais partie de ma petite découverte qui nous montre déjà que Bernadette passe d'une réalité à une autre réalité et qui a déjà toute une conversion dans sa vie. Bernadette nous dira ceci, « La dame me fait signe de m'approcher, je n'ai pas osé. » Ça c'est très important, je reviendrai tout à l'heure. Et puis il disparut. Qu'est-ce que fait Bernadette ? Elle entre dans cette grotte. Elle qui était la fille à la santé fragile, qu'il fallait toujours attendre, qui était en retrait à cause de sa maladie, de sa misère. Voilà qu'elle entre à l'intérieur de la grotte, elle prépare son fagot. Elle aide Jeanne Abadie à préparer aussi son fagot. Puis elle prend son fagot et au lieu de retourner par ce qui est aujourd'hui l'esplanade des sanctuaires et la porte Saint-Joseph, elle va remonter les lacets à côté de la grotte. Il y avait un sentier qu'on appelait le casse-cou. Elle dépose son fagot. Elle redescend. Elle prend le fagot de Jeanne Abadie, remonte la pente. Dépose le fagot de Jeanne Abadie. Elle redescend à nouveau et aide Jeanne Abadie à remonter la pente. Premier fruit de la rencontre avec Dieu, la charité et le service. Dieu a fait irruption dans la vie de cette fille. Premier fruit, la charité et le service. Voilà que les trois filles rentrent, chacune avec son fagot, à Lourdes. À ce moment-là, Bernadette dit « Mais avez-vous vu quelque chose ?» Toinette dira « Nous n'avons rien vu. » Un peu plus loin, juste avant le pont vieux, « Avez-vous vu quelque chose ?» « Non, nous n'avons rien vu. »

On traversait le pont vieux, c'est Toinette qui pose la question « Qu'as-tu vu ?» Et Bernadette témoigne, raconte, à sa manière, à sa façon. Non, on ne parle pas de la Sainte Vierge. Elle dira « J'ai vu quelque chose de blanc ». Et à partir de là commence une toute autre vie pour Bernadette. Puisque toute sa vie, Bernadette racontera, témoignera des apparitions. Et quand on nous dit que la vie de Bernadette est une vie banale, pas du tout. À Nevers, elle était appelée au parloir 2 ou 3 fois par jour pour raconter, pour témoigner. Cette expérience de Dieu, elle ne le garde pas pour elle, elle le donne. Ce que j'ai vu, ce que j'ai entendu, ce que j'ai touché du Verbe de vie, c'est ça que je veux vous communiquer, nous dit l'évangéliste Saint Jean dans sa première lettre. Deuxième fruit donc de la rencontre avec Dieu, le témoignage. Ce même jour, le soir, au cachot, on n'a pas mangé ce soir-là. Papa n'a trouvé qui l'embauche pour pouvoir gagner 1,20 franc la journée. Le repas était très très maigre, mais tous les jours on prie chez les Soubirous. On dit un « Je vous salue Marie », on fait le signe de la croix, on dit le « Notre Père » et le « Credo », c'est tout ce qu'on savait dire. Maman dit « Il faut prier », c'est 6 personnes entassées dans cette habitation où il y a 2 lits, un pour papa et maman, l'autre pour les 4 enfants. Et lorsque Bernadette fait le signe de la croix et dit le « Je vous salue Marie », elle se met à pleurer. Parce que elle revit ce qui s'est passé le matin. Et à partir de là, il y a un grand pas dans sa vie spirituelle. Elle passe des prières répétitives qu'elle avait l'habitude de dire à la prière, à la rencontre avec quelqu'un. Troisième fruit, la prière. Le lendemain, c'est un vendredi. Il ne se passe rien, pratiquement. Mais voilà que, samedi après-midi, Bernadette ressent, chose rarissime, le besoin d'aller rencontrer, trouver un prêtre. Vous savez, Bernadette connaissait les prêtres, mais de loin. Cette fille avait 14 ans, elle n'avait pas pu faire sa première communion, tout simplement parce que, ne pouvant pas aller à l'école, parce qu'elle était déjà malade et parce qu'il fallait travailler, elle n'arrivait pas à apprendre le français. Il fallait apprendre le français pour avoir accès aux formules du catéchisme. Voilà qu'elle ressent le besoin d'aller trouver un prêtre. Où est-ce qu'il y a un prêtre? À l'église paroissiale. L'abbé Pomian, qui était au confessionnal, dira ceci. Je vis arriver Bernadette. J'étais au confessionnal. Elle se mit dans la queue. Il y avait 2 personnes avant elle. Elle attendit son tour. Et puis elle se glissa dans le confessionnal et se confessa pour la première fois de sa vie. Qu'est-ce qui est important? Voilà que Bernadette ressent le besoin de donner à cette expérience de Dieu un sceau sacramentel. Cette rencontre avec Dieu se continue et se continuera pour elle tout le reste de ce jour dans les sacrements, dont les 4 fruits de la rencontre avec Dieu, la charité, le service, le témoignage, la prière, la vie sacramentelle. Je vous pose cette question. Et qu'est-ce que nous faisons aujourd'hui à Lourdes? Tout nous a été donné à ce moment-là. Nous ne faisons que développer tout ça. Cette richesse.
Pour des questions de temps, je ne peux pas m'arrêter dans toutes les apparitions, vous avez bien compris. Je passe un deuxième point qui me semble important. Excusez-moi, je vais sauter quelques apparitions. Vous savez, jusqu'à la 8e apparition, tout le monde était ravi avec Bernadette. C'était la fille des extases, ce visage blême, ses yeux qui brillaient. On peut compter autour de 1500, 2000 personnes qui étaient présentes à Massaviel au moment des apparitions. Mais voilà qu'il y a eu évidemment la troisième apparition, ces trois paroles que Marie a adressées à Bernadette. Ce que j'ai à vous dire, ce n'est pas nécessaire de le mettre par écrit. Voulez-vous me faire la grâce de venir ici pendant 15 jours? Et puis, je ne vous promets pas les bonheurs de ce monde, mais de notre monde. Et puis, plus de paroles, jusqu'à la 8e apparition. Ça se comprend. Jésus, dans l'Évangile, nous dit, il appela ses disciples pour être avec lui. C'est après qu'il leur confiera une mission. Tout homme, toute femme venant dans ce monde est appelé à la plus haute des contemplations, contempler Dieu. Mais voilà qu'à partir de la 8e apparition, tout change. Bernadette se met à faire des gestes, excusez-moi l'expression, qui vont dégoûter et écœurer les témoins des apparitions. Quels sont ces gestes? D'abord, cette fille commence à marcher à genoux à l'intérieur de la grotte et elle embrasse le sol de la grotte. Ce sol nauséabond, immonde. À l'époque des apparitions, on appelait la grotte la tute au cochon. Faut pas imaginer la grotte telle qu'elle est aujourd'hui. Et voilà que Bernadette fait ce geste de rapprochement, de tendresse à l'égard de cette grotte. Deuxième geste, Bernadette arrache quelques herbes qui poussaient à l'intérieur et les mange. Et troisième geste, Bernadette se barbouille la figure avec cette boue immonde et aussi une partie du corps. Les gens ont été déçus. Des gestes répétitifs qu'elle fera pendant 4 apparitions. C'est à ce moment-là que tante Bernarde, une sœur à sa maman Louise Castéro, ira la trouver dans cette grotte pour lui dire « Pourquoi fais-tu cela ?» Ce sont les bêtes, les animaux qui font comme ça. Et elle lui flanquera une gifle. Et en ville, on dira, Bernadette, cette petite merdeuse. Et au café français où avaient l'habitude de se réunir, les libéraux de l'époque diront, voilà comment se terminent les carnavalades. On était mois de février, le temps du carnaval. Voilà comment se terminent les carnavalades de Massaviel. Bernadette répondra tout simplement, « Je fais ça parce que la dame me l'a demandé. » Ces trois gestes de Bernadette, ce sont des gestes bibliques. Voilà que Marie a demandé à Bernadette de jouer le rôle comme dans un mime du Christ. Au moment de sa passion, au moment de son incarnation, de sa passion et de sa mort. Le premier geste, Bernadette marche à genoux et embrasse le sol de la grotte. Vous vous rappelez la parabole du bon samaritain? Cet homme qui est monté sur son cheval, qui voit un pauvre homme là qui était rué de coups, presque mort, à côté du chemin, qu'est-ce qu'il fait? Il descend, il se met à genoux,
Il panse les blessures de cet homme, il les prend dans ses bras et puis il les met sur sa monture. Et voilà que les rôles se sont inversés. Celui qui était malade est en hauteur. Celui qui est bien portant est en bas. Saint Augustin, en faisant le commentaire de cette parabole, nous dira « Dieu s'est fait homme pour que l'homme devienne Dieu ». Et voilà Bernadette en train de se rapprocher et de faire ce geste de tendresse à l'égard de cette grotte. Deuxième geste, manger des herbes. Dans la Bible, dans l'Ancien Testament, les herbes amères signifient le péché de l'homme, ce qui fait mal à l'homme, l'amertume de l'homme. Et quand les Juifs voulaient signifier que Dieu libérait l'homme de son péché, qu'est-ce qu'il faisait? Il tuait un agneau. Il l'égorgeait, il l'ouvrait, il le vidait, il le bourrait, le remplissait des herbes amères et puis prononçait cette prière qui est passée dans notre messe. Voici l'agneau de Dieu qui enlève le péché du monde. L'homme a été libéré, l'agneau a tout pris sur lui. Et le troisième geste, se barbouiller la figure. Nous trouvons cela chez le prophète Isaïe, les chants du serviteur souffrant. Lorsque le prophète veut nous montrer le Christ sur le chemin du calvaire, qu'est-ce qu'il nous dit? Son visage était tellement défiguré que l'on aurait dit qu'il ne s'agissait plus d'un visage d'homme, mais de celui de mouton qui était amené à l'abattoir. Et à son passage, la foule l'insultait et se moquait de lui. Et voilà Bernadette défigurée par cette boue. Donc Bernadette nous montre le Christ au moment de son grand geste d'amour, l'incarnation, la passion et sa mort. Mais il ne faut pas en rester là. Je ne sais pas si vous avez remarqué que tous ces gestes ont un but qui n'est autre que celui de libérer la grotte. Il faut désencombrer cette grotte. Bernadette prend cette boue sur elle, elle mange les herbes, elle fait un geste de tendresse. Et pourquoi faut-il libérer cette grotte? Ah, parce qu'elle cache un trésor immense. Et c'est à la 9e apparition que Marie dira ceci à Bernadette, « Allez boire à la source et vous y lavez. » Bernadette croyait bien sûr qu'il s'agissait du gave, parce que là, il y a de l'eau. Par trois fois, la dame fait revenir Bernadette à l'intérieur de la grotte, et à la 4e fois, Bernadette commence à creuser et voilà cette eau limpide qui commence à jaillir. Les gens ont été tout à fait stupéfaits. Comment, dans cette tout au cochon, il y a une source d'eau vive? Mais c'est quoi cette grotte? Eh oui, c'est quoi cette grotte? Voilà que Marie est en train de nous révéler les profondeurs du cœur du Christ. C'est vrai, au moment du crucifixion, nous avons là un homme qui n'est pas beau à voir. Il a été martyrisé, torturé, il est ensanglanté. Et un soldat, d'un coup de lance, va transpercer ce cœur. Voilà Bernadette en train de creuser. Et Saint Jean nous dit, aussitôt jaillit du sang et de l'eau. Et les pères de l'Église, ce premier chrétien, ont vu dans ce sang, dans cette eau, l'amour, la miséricorde de Dieu. C'est pour cela que les prophètes disaient, Dieu
a des entrailles de miséricorde. Mais il ne faut pas en rester là encore. Il faut aller encore un peu plus loin. Qu'est-ce que la grotte de Massaviel? Qu'est-ce que c'est cette grotte de Lourdes? Eh bien, la grotte de Lourdes, c'est nous-mêmes. Voilà que Marie est en train de nous dévoiler les profondeurs de notre cœur. Vous vous rappelez l'évangile de la Samaritaine? Cette femme à qui Jésus lui a demandé à boire. Et puis le dialogue s'entame. Et à un moment donné, Jésus, sans la condamner, bien sûr, lui montrera sa blessure, toute sa laideur. Oui, je sais bien, tu as eu 5 hommes, et l'homme avec qui tu vis aujourd'hui n'est pas non plus ton mari. Cette femme croit que parce que Jésus lui a dit ça, elle sait tout. Non, le Seigneur ne lui a pas tout dit encore. Et maintenant, c'est elle qui demande à boire, « Donne-moi à boire ». Et nous serions tous tentés de croire que Jésus ira trouver une eau dans un autre puits peut-être qui est par là, ou dans ce même puits qui est là. Et Jésus lui dira, « Je mettrai au plus profond de ton cœur une source d'eau vive qui jaillira pour la vie éternelle. » La grotte. Bernadette le disait à sa manière, à sa façon, à Nevers, parce qu'elle était religieuse chez les sœurs de Nevers. Dans le couvent de Saint-Gildard, il n'y avait pas de grotte de Lourdes. Cependant, Bernadette disait ceci, « Tous les jours, je fais mon pèlerinage à la grotte. » Cela voulait dire, « Tous les jours, je vais au plus profond de moi-même, parce que tous, nous sommes habités, inhabités par Dieu, par la charité de Dieu. Nous viendrons à lui, et nous demeurerons en lui, nous dit le Seigneur. Nous sommes tous le temple de l'Esprit-Saint. » Et Bernadette le disait aussi d'une autre manière, dans sa candeur et en même temps sa profondeur. Ce qui compte, ce n'est pas la première réaction, c'est la deuxième. Une fois qu'on a fait ce pèlerinage intérieur, et Bernadette savait très bien que ce pèlerinage se faisait par la prière. Cherchez et vous trouverez, frappez et on vous ouvrira, demandez et on vous donnera. On avait posé à Saint Ignace d'Antioche cette question. Ignace, qui est-ce l'évêque pour vous? Et Saint Ignace avait répondu, l'évêque, c'est celui qui préside la charité. C'était pour nous dire quoi? Nous avons de nombreux liens qui nous unissent et qui sont très bien, sont très bons. Citoyens d'un même pays, du même village, unis par tant de choses, mais un lien profond, celui de la charité qu'il faut faire émerger et qu'il faut organiser aussi, la source. Il ne faut pas rester à l'extériorité de la grotte, il faut aller jusqu'à la source. Allez boire à la source si vous y lavez. D'abord, ça nous touche personnellement, c'est ce pèlerinage intérieur qu'il faut faire. Mais aller boire à la source si vous y lavez, parfois peut-être un peu douloureux, parce que c'est l'autre qui veut boire dans les profondeurs de mon cœur. Et c'est l'autre qui gratte dans mon cœur, parce qu'il veut le meilleur de moi-même. Et c'est pour cela que l'autre, dans l'Évangile, tel qu'il nous est révélé par Jésus, c'est celui qui nous aide à rencontrer le Seigneur.
L'époux doit pouvoir boire et s'y laver dans le cœur de son épouse. Et l'épouse doit pouvoir boire et s'y laver dans le cœur de son époux. Et cela, c'est le pèlerinage, c'est la conversion. Et c'est pour cela que Jésus nous dit dans l'Évangile qu'il faut pardonner les ennemis. Parce que parfois, quand on nous agresse, c'est parce que l'autre veut boire. Parce que peut-être nous ne lui donnons pas le meilleur de nous-mêmes. Pardonne-leur parce qu'ils ne savent pas ce qu'ils font. Parce qu'ils n'ont pas encore trouvé cette source qui est en eux aussi. Et c'est dans ce contexte, et seulement dans ce contexte, que Marie dira ces paroles, « Pénitence, pénitence, priez pour les pécheurs. » Si nous dégageons ces paroles du contexte de la source où elles ont été prononcées, ces paroles deviennent terrifiantes. Nous ne pouvons pas dire que le message de Lourdes, c'est un message de prière et de pénitence. Non. Le message de Lourdes nous parle de la fécondité de Dieu, de la fécondité de Marie, de la fécondité de Bernadette et de notre propre fécondité. Mais si pour être fécond, il faut passer par la prière et la pénitence, soit. Priez pour les pécheurs. Ce sont les paroles qui ont touché le plus le cœur de Bernadette. Elle les a répétées tout au long de sa vie. Et vous savez, cette fille, n'est-ce pas, qui est décédée à l'âge de 35 ans, au couvent de Saint-Gildard à Nevers, eut une agonie affreuse. Ses sœurs diront qu'étant tellement affaiblie, elle n'arrivait même plus à remuer ses lèvres. Et là, elle avait dit à ses sœurs, « Dites cette prière en mon nom, Sainte Marie, Mère de Dieu, priez pour moi, pauvre pécheresse. » Et ces mêmes sœurs diront ceci, et Bernadette, rassemblant en elle-même ses ultimes énergies, elle fit le signe de la croix et elle expira. Bernadette entre dans les apparitions, rappelez-vous, en faisant le signe de la croix. Bernadette entre dans la vie éternelle en faisant le signe de la croix, toujours en pèlerinage, toujours au cœur même du mystère pascal, toujours en attitude de passage d'une réalité à une autre réalité, de conversion. Priez pour le pécheur. Bernadette priait d'abord pour elle-même, parce qu'elle dira « Je suis une pauvre pécheresse ». Mais Bernadette sentait aussi une grande solidarité à l'égard de tout le mal qui existe dans ce monde. Elle n'aimait pas le péché, mais était solidaire des pécheurs. Et elle savait très bien que la prière nous aidait et nous aide, non pas à rester au premier niveau, celui de nos égoïsmes, de nos carences, de nos blessures, mais la prière nous aide à entrer dans ce niveau plus profond, celui de la source, prier pour les pécheurs. Voilà le sens profond de la prière pour les pécheurs. Nous aider tous à entrer dans ce que nous célébrons dans la messe. Nous commençons la messe en disant quoi ? Nous sommes tous des pécheurs. Et peu à peu, nous nous acheminons vers la source, par la parole et l'Eucharistie, pour former un seul corps. Et finalement, nous pouvons tous nous poser cette question. Mais qui est cette dame qui parle à la grotte ? Bernadette n'a jamais été curieuse
du nom de la dame. Mais voilà que cette dame a demandé à un moment donné de construire une chapelle, de faire des processions. Une demande d'ailleurs qui ne tient pas la route, puisqu'il y avait déjà une église paroissiale. Construire une chapelle, faire des processions dans une grotte qu'on appelait la tute au cochon, cela ne tient pas la route. Et ça, c'est comprend la réaction de monsieur le curé. Finalement, monsieur le curé dira ceci à Bernadette. Bernadette, que la dame dise son nom. Le 25 mars 1858, jour de l'Annonciation, Bernadette se rend à la grotte. Elle avait reçu des commissions faites par Marie. Maintenant, c'est elle qui a une commission à faire de la part de monsieur le curé. Et par trois fois, elle lui pose la question « Auriez-vous la bonté de me dire votre nom ?» Et à la quatrième fois, elle nous dira « La dame, ouvrant ses bras, les étendant vers la terre, et puis joignant ses mains à la hauteur de sa poitrine, regardant et levant les yeux vers le ciel, dira « En patois, que soy era immaculado concepcio, je suis l'immaculée conception. » Ce nom-là, pour Bernadette, ne veut rien dire. Elle ignore tout de la religion. Mais c'est un nom très important pour elle, pour deux raisons. D'abord, parce que c'est la condition qu'a mis monsieur le curé pour construire une chapelle. Et deuxièmement, tout simplement parce que c'est le nom de la dame. C'est le nom de cette fille avec qui elle a noué une relation formidable, au moins pendant ses apparitions. Elle accueille ce nom qui ne veut rien dire pour elle, mais qui est très important. C'est le nom de mon ami, c'est tout. Elle se dirige vers chez monsieur le curé en répétant continuellement ce nom pour ne pas l'oublier. C'était très difficile à retenir. Ce nom-là ne renvoie pas Bernadette à un dorme, pas du tout. Elle ignore tout ça. Elle arrive chez monsieur le curé, frappe à la porte. Le curé lui dira « Entrez » et elle lui jette dans la figure « Je suis l'Immaculée Conception ». Le curé la regarde, lui dit « Qui t'a dit ça ? Une dame ne peut pas s'appeler comme ça. Va-t'en. Je te reverrai un autre jour. » Bernadette quitte le presbytère, le curé tombe à genoux et se met à pleurer. Il a tout compris. Mais qui c'est qui a dit le nom de la dame? Qui c'est qui a révélé à monsieur le curé le nom de la dame? Bien sûr, Bernadette. Mais voilà que Bernadette rayonne ce qu'elle a reçu dans cette grotte. Et comment nous le savons? Lorsque Bernadette quitte le presbytère, elle va chez une petite amie qui s'appelait Cazenave, la famille Cazenave. Elle y entre pour jouer avec sa petite amie et les Cazenave lui demandent « Alors, qu'est-ce qui s'est passé à la grotte ?» Et Bernadette raconte. À la fin de son récit, lorsqu'elle dévoile le nom de la dame, la famille Cazenave pleure. Le soir, Bernadette sera appelée par monsieur Jean-Baptiste Estrade, qui était le percepteur d'un pot, qui vivait avec sa sœur Emmanuelite Estrade. Voilà que Bernadette raconte, Estrade prenait note de ce qui s'est passé. Nous avons son précieux carnet ici dans les archives de Lourdes. Et quand elle dit, et la dame m'a dit, je suis l'Immaculée Conception. Mais monsieur Estrade, qu'est-ce que cela veut dire? Estrade ne peut pas répondre.
il pleure. Emmanuelite rattrape un petit peu Bernadette et lui dira, mais qu'est-ce qu'elle t'a dit? Elle m'a dit, je suis l'Immaculée Conception. Mais mademoiselle, qu'est-ce que cela veut dire? Emmanuelite ne peut pas répondre, elle pleure. Et c'est à ce moment-là que pour la première fois, elle entendra dire ces mots, une explication qui lui sera donnée par M. Estrade. Tu sais, Bernadette, c'est la mère de Dieu. Bernadette n'a jamais dit qu'elle a vu la Sainte Vierge. C'est l'Église qui dit « cette fille a vu la Sainte Vierge ». Bernadette vivait ça, témoignait et reflétait ça. 4 ans après, au moment de l'enquête, Bernadette sera amenée à Tarbes. La commission d'enquête là, une 20aine de personnes. Pendant 2 heures, l'interrogatoire, il fallait prendre une décision. L'évêque Monsieur Laurence dira à Bernadette, « Bernadette, pour finir, fais le signe de la croix et dis-nous le nom de la dame. » Bernadette fait le signe de la croix, dit le nom de la dame et tous ont craqué. L'évêque, les larmes aux yeux, quittera la salle en disant, « Avez-vous vu cette fille ?» Mais qu'est-ce que cela veut dire? Marie, ici à Lourdes, nous dit « Je suis l'Immaculée Conception ». D'abord, elle nous dit « Je suis ». Le propre de Dieu, c'est de dire « Je suis ». Le Christ aussi, dans l'Évangile, « Je suis la vie, je suis la vérité, je suis le chemin, je suis la porte, je suis le pain de vie, je suis la résurrection ». La résurrection, ce n'est pas un état de vie, c'est une personne. Et voilà que Marie dira « Je suis ». Pourquoi elle peut parler ainsi? Parce qu'elle participe entièrement, totalement, de la vie de son Fils. Nous le verrons tel qu'il est et nous deviendrons semblables à lui. Rappelez-vous Saint Paul. Donc Marie, elle est semblable à son Fils, « Je suis ». Puis qu'est-ce que nous dit « Immaculée » ?« Je vénère la pureté morale de Marie ». Mais c'est certain que ce mot « immaculée » dans la Bible va bien plus loin que ça. Rappelez-vous Saint Paul, lettre aux Éphésiens, « Béni soit Dieu ». Celui, béni soit Dieu, le Père de notre Seigneur Jésus-Christ, qui dans le Christ nous a bénis avec toutes sortes de biens, de bénédictions spirituelles, pour que nous soyons, nous, saints et immaculés en son nom. Immaculé, c'est lui qui a été revêtu du Christ, l'enfant prodigue. Ce garçon qui avait gaspillé son argent, l'argent de son père chez les filles. Quand il rentre à la maison de son père, « Mettez-lui l'anneau, » dira papa. Le père portait l'anneau, le signe de l'autorité. Donc, il participe de ce que je suis. Des chaussures, les esclaves marchaient les pieds nus. Les hommes libres marchaient chaussés et mettent-lui la robe immaculée. C'est un homme nouveau. Il a été renouvelé, recréé. Donc, cette expression immaculée fait allusion à la première et à la dernière création. Dieu fait toute chose neuve, nous dit le livre de l'Apocalypse. Il renouvelle tout, c'est pour nous. Et puis Marie dira « conception ». Elle ne dit pas « conçu », « conception ». C'est-à-dire, il y a une référence à quoi d'abord ? Conception, cela veut dire quelqu'un qui a été conçu
mais qui a aussi le pouvoir de concevoir la fécondité. Marie est celle qui est conçue au moment de l'Annonciation et qui continue aujourd'hui à concevoir, mère de l'Église. Bernadette a été conçue par le message de Lourdes, elle continue à concevoir. La preuve, nous sommes le fruit de la fécondité de Bernadette. Et nous aussi, nous avons été conçus au moment de notre baptême. Et tous, nous continuons à concevoir. Ma mère sont ceux qui écoutent la parole de Dieu et la mettent en pratique. On continue à concevoir par la charité et par le témoignage. Frères et sœurs, lorsque Marie ici à Lourdes nous dit « Je suis l'Immaculée Conception », elle nous dit « Je suis celle qui participe aujourd'hui pleinement de la vie de mon Fils, et parce que je participe pleinement de la vie de mon Fils, j'ai en moi une humanité nouvelle. J'ai été recréé par Dieu et le propre de cette humanité, c'est la fécondité. » Un des premiers chapelains de Lourdes, le père Dubois, disait ceci, « L'avenir de Lourdes, c'est l'Immaculée Conception. » Et pourquoi ne pas dire « L'avenir de l'humanité, c'est l'Immaculée Conception. » Merci beaucoup.

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2: Amour et vérité se rencontrent. Justice et paix s'embrassent. Psaume 84, 11.

Petite Vierge Marie, toi, debout au pied de la croix, aide-nous à accueillir, comme tu as su le faire, l'esprit que Jésus crucifié nous a livré. Aide-nous, toi, comme une maman, comme une infirmière toute douce, à accueillir des paroles que nul ne peut dire et qu'on a tellement de mal à écouter. Sur ce qu'est la souffrance, sur le sens de la souffrance, sur l'évangile de la souffrance. Sois béni d'être là, de toucher nos cœurs, de les ouvrir maintenant. Cardinal Veuillot, qui a été très brièvement archevêque de Paris avant le cardinal Marty, a été emporté par un cancer. Il souffrait. Et parmi les dernières consignes qu'il a voulu laisser, il a dit ceci: dites aux prêtres de ne pas parler de la souffrance. Nous ne savons pas ce que c'est. Moi-même, j'en ai parlé avec chaleur. Maintenant, je ne peux plus que me taire. Au pied de la croix, il n'y a évidemment pas de discours à faire. Si donc nous osons tout de même parler ce soir, il faudrait que la parole soit uniquement l'écrin du silence, que puisse s'éveiller en nous ce lieu où du fond même du silence apparent de Dieu, au milieu du cri de ceux qui souffrent, puisse s'élever doucement, doucement, comme une source, le chant de la confiance, que nous puissions alors nous consacrer seulement à la miséricorde, au cœur qui connaît la misère. Jésus, j'ai confiance en toi. Je n'ai donc aucune qualité personnelle, bien sûr, pour donner une parole à ce propos. Dieu nous aime-t-il? Comment peut-il nous aimer alors qu'il y a tant de souffrances? Je ne peux que me faire l'écho de la parole même de Dieu, me faire l'écho de ceux qui ont souffert et qui s'adressent à nous à travers leur expérience. Je suis prêtre, je n'oublie pas la consigne du cardinal. Je voudrais que s'il y a dans mes propos quelque chose qui peut blesser l'un ou l'autre, vous le preniez vraiment comme venant de moi. Et que s'il y a quelque chose qui peut vous réconforter, vous en rendiez grâce à Dieu. C'est en effet ce que Paul fait en s'adressant aux Corinthiens dans sa deuxième lettre, au tout début, chapitre 1, verset 3. « Béni soit le Dieu et Père de notre Seigneur Jésus-Christ, le Père des miséricordes et le Dieu de toute consolation, qui nous console dans toutes nos afflictions, afin que par la consolation que nous-mêmes recevons de Dieu, nous puissions consoler les autres en quelque affliction que ce soit. Qui sait si ainsi la souffrance mystérieusement ne nous grefferait pas sur la blessure du cœur de Dieu, de cette blessure d'où coule l'eau et le sang de la vie. Si la souffrance, comme dans une greffe, il faut bien qu'il y ait une ouverture dans le greffon et dans la plante greffée, si la souffrance ne nous permettait pas alors de laisser de nous s'écouler aussi une source de vie. La première chose que je voudrais vous dire, c'est que nous ne pouvons, devant ce mystère, qu'accepter de nous présenter avec la blessure de notre cœur. J'essaierai de dire ensuite comment, à celui qui se présente ainsi, Dieu veut parler, Dieu veut dire quelque chose. Dieu nous entraîne sur un chemin. Et comment nous pouvons accueillir alors ce que le pape a osé appeler l'évangile de la souffrance, la bonne nouvelle de la souffrance, et que nos pères dans la foi appellent depuis Saint Paul la parole de la croix,
l'unique parole que nous ayons à dire serait-elle la bonne nouvelle? Tout d'abord donc, humblement nous présenter avec la blessure de notre cœur. Je vous ai dit que je ne pouvais pas faire un discours, je ne peux que me faire l'écho de ceux qui effectivement souffrent. Voici le témoignage d'un vieil évêque sur son lit de malade. Les propos que je vais vous citer peuvent paraître tout à fait décousus. Quand on souffre, on ne fait pas des péroraisons bien construites. Il essaie de comprendre. À celui qui l'interroge, il essaie de répondre. Mais sa réponse, il la sent tellement pauvre. Voici quelques phrases seulement. Il y a toujours, dans la formation que Jésus veut exercer par rapport à nous, une part qui apparaît négative. En soi, cela ne nous étonne pas. Un enfant ne sera jamais ravi d'aller tous les jours à l'école, même s'il aime beaucoup son instituteur, sa maîtresse. Il y aura toujours une part qui lui paraîtra négative, ne serait-ce que le fait de devoir se lever pour y aller. Il y a toujours dans la part de Jésus quelque chose qui va apparaître comme négatif. Ce n'est pas avec ce que nous savons d'avance que Jésus va nous former. Il faut que d'abord, il commence par nous démolir. Nous sommes en effet enveloppés par une croûte qu'il faut traverser. Il faut que nous ne sachions plus rien. Alors, il intervient. Mais ne savoir plus rien, c'est très pénible. C'est un dépouillement. Je ne pense pas qu'il y ait une formation de disciples sans dépouillement. Il nous dépouille de quoi? Autant qu'il le peut, de tout. Il ne veut plus que ce soit nous. Il veut que ce soit lui. À quoi ça sert de souffrir? Ça sert à rien. À quoi ça sert la pauvreté? Ça sert à rien. Et à travers ce rien, il y a quelque chose qui passe. Non, pas quelque chose. Il y a quelqu'un qui passe. C'est Dieu. Ça paraît absurde, ça n'a pas de sens. Et cependant, c'est vrai, c'est vrai. Quand on ne sait plus à quoi ça sert, et quand on est disponible quand même, alors Dieu peut se servir de nous. Il peut se servir de nous à sa façon, à lui. C'est la sagesse de Dieu. Accepter d'être vide, de ne rien pouvoir faire. Se laisser faire totalement, en sachant que Dieu fait, avec rien, l'incapacité, le néant. On s'approche de l'adoration. Dieu, tout. Nous, rien. Et c'est lui qui fait tout. Souffrance, adoration, Dieu, pauvreté, ça se tient tout. Finalement, le grand mot par rapport à la souffrance, c'est le oui à accepter. C'est tellement riche la souffrance, ça ne peut pas être accepté au détail. Il faut se livrer, et on ne se livre jamais complètement, parce qu'on ne veut pas, on a peur. C'est terrible la souffrance, c'est terrible la croix. Et cependant, on sent que c'est nécessaire. Il y a une chose que je voudrais dire encore, continue donc Monseigneur Ansel, ce vieil évêque. Il y a une chose qu'on voudrait recevoir dans la souffrance et que je n'ai pas reçue. Cependant, je la désire de tout cœur. C'est la joie pascale. Cette joie que personne ne pourrait nous enlever. Je ne sais pas si on la recevra, mais la demander, demander la joie pascale. Et à mesure qu'on dit « je ne sais pas », on s'approche de l'adoration. Et l'adoration, c'est la joie des adorateurs en esprit et en vérité. C'est tellement riche, la souffrance. Mais je m'arrête, parce que de fait, je n'en peux plus.
« Je voudrais que tu me lises les béatitudes, » dit-il à son intervieweur. Et il entend « Heureux les cœurs purs, car ils verront Dieu. » Voir Dieu, voir Dieu, ne voir que Dieu. Pour cela, nous avons besoin d'être purs. Et c'est un don de Dieu. Ne pas s'inquiéter. Les dons de Dieu sont des dons. Ce n'est pas mérité. C'est lui. Merci d'avance. » Juste quelques extraits donc de cette interview, de ce cri, parce que je crois que finalement, fondamentalement, devant la souffrance, on ne peut que crier. Et pourtant, je vous le dis, dans ce premier temps de notre rencontre, ce cri est encore un élan vers lui. Se présenter avec la blessure de son cœur. Je prends simplement deux lignes de blessure. L'une dans notre psychologie, l'autre dans notre vie spirituelle. Je n'oublie pas bien sûr la souffrance physique, mais je crois qu'à travers même la souffrance physique, ce qui souffre, c'est notre cœur. À travers notre corps, c'est notre cœur qui est atteint. Dans l'Évangile, un exemple de cette souffrance psychologique présentée à Jésus. Marthe et Marie, on n'a peut-être pas trop l'habitude de regarder ce petit Évangile que nous connaissons sous cet aspect. Marthe et Marie, dans les deux moments où nous les voyons en scène, dans l'Évangile de Luc, elles reçoivent Jésus dans leur maison de Béthanie. Vous le savez, Marthe s'agite et sert à table et voit que Marie est là au pied de Jésus en train d'écouter. « Mais Seigneur, ça ne te fait rien. Moi, je ne sais plus où donner de la tête et ma sœur est là qui ne fait rien. Dis-lui de m'aider. » Marthe, Marthe, une seule chose est nécessaire. Marie a choisi la meilleure part, elle ne lui sera pas enlevée. Puis le deuxième épisode est dans l'Évangile de Saint Jean. C'est le sommet de l'Évangile avant la Passion. C'est le septième des grands signes, des grands miracles de Jésus qui sont comme une traînée de lumière. C'est la résurrection de Lazare, leur frère. Jésus n'est pas là. Il a fui la Judée parce qu'il sait qu'on en veut à sa vie. Il est du côté du Jourdain avec ses disciples. Et c'est là que Marthe et Marie l'envoient chercher parce que leur frère est malade. Et Jésus tarde à venir. Il ne vient qu'après le troisième jour. Lazare est déjà mort. Il faudra qu'il fasse rouler la pierre du tombeau et qu'il l'appelle pour qu'il sorte, alors que lui dit sa sœur Marthe, toujours très réaliste, « Mais Seigneur, ils sont déjà, c'est le quatrième jour. » Dans ces deux épisodes, que voyons-nous? Nous voyons donc, je crois, deux êtres blessés. Nous voyons Marthe dans son activité débordante, dans ses initiatives. Mais Jésus a bien l'air de lui dire que là n'est pas l'essentiel. Non pas qu'il lui reproche de servir. Lui-même saura se lever de table et se mettre aux pieds de ses disciples pour les leur laver. Ce n'est pas son travail que Jésus lui reproche, mais peut-être que son travail est pour elle comme un alibi, comme une fuite. Il y a autre chose au fond d'elle-même et dont elle a besoin, Jésus le sait, et elle le sait. Si elle veut tellement servir Jésus, c'est qu'elle a besoin de Jésus. Encore faut-il qu'elle le découvre, cet unique nécessaire. Encore faut-il qu'elle ne tourne pas autour d'elle-même. De plus en plus vite, pour en quelque sorte finir par être projetée au-delà d'elle-même et s'enfuir de ce manque essentiel qui est au fond de son cœur. Elle aussi, comme Marie, a besoin de Jésus. Saura-t-elle enfin s'arrêter pour se poser en lui? Jésus va calmer Marthe quand elle le fait appeler. Quand elle lui fait ses reproches à propos de Marie,
Marthe, Marthe. Quand Jésus nous appelle dans l'Évangile, c'est vraiment pour nous appeler, pour nous attirer à lui. Il détache Marthe en quelque sorte de son fourneau qui lui sert d'alibi et il l'approche de son cœur, comme il le fera dans ce dialogue merveilleux. Au moment où elle l'envoie chercher, avez-vous remarqué ce qu'elle lui fait dire ? Marthe, elle sait bien que ce qu'elle vise, c'est le cœur de son ami, c'est le cœur de Jésus. Bien au-delà de ce qu'il peut faire, elle a besoin de lui, de sa personne. Mais il faudra qu'elle le découvre elle-même. Et c'est justement à travers ce malheur qui la frappe, cette souffrance qui la blesse, qu'elle va pouvoir faire ce chemin de guérison. Ce qu'elle envoie dire à Jésus, c'est ceci. Seigneur, celui que tu aimes est malade. Si nous réécrivions l'histoire à froid, nous dirions, écoute Seigneur, dépêche-toi, viens faire quelque chose, viens le guérir. C'est d'ailleurs un peu souvent nos cris, fais quelque chose Seigneur. Marthe, ne dis pas à Jésus ce qu'il doit faire, ni même qu'il doit faire quelque chose. Ou bien

aussi déjà, nos pauvres psychologies blessées pouvaient ne pas se tourner vers une guérison extérieure, mais vers une amitié qui nous est offerte du fond du cœur. Alors comme Marthe, oui, nous pourrions déclencher le mouvement d'amour du cœur de Jésus, comme la petite Marie de Nazareth à Cana avait su le faire elle-même. Elle ne lui dit pas « Il n'y a plus de vin, fais quelque chose !» Elle se contente de dire « Ils n'ont plus de vin !» Je vous dis, dans ce premier petit point, osez nous présenter devant Jésus avec la blessure de notre cœur. Devant Jésus notre ami, devant Jésus notre frère. Marie, la sœur de Marthe, n'a pas la même psychologie. Marie, nous pourrions peut-être dire qu'au lieu de fuir dans l'activisme, elle se réfugie un peu dans l'intimisme. Peut-être même a-t-elle un petit bout de tempérament dépressif. Elle saura simplement se présenter au Seigneur dans le silence. Elle ne lui dit rien, elle va vers lui. Elle est à ses pieds quand Jésus est à Béthanie. Elle court vers lui sans rien dire dès qu'elle sait qu'il s'approche de la maison. Après avoir répondu à la demande de Marthe de venir auprès de Lazare. N'essayons pas, toujours, d'abord, car nous ne le pouvons pas, mettre des mots sur notre souffrance. On dit quelquefois, mais dis, parle. Justement, si nous le pouvions, nous serions guéris. Nous ne pouvons pas. Mais ce que nous pouvons peut-être, si nous ne pouvons pas nous sortir de nous-mêmes, eh bien nous pouvons descendre en nous-mêmes jusqu'à ce lieu où Jésus nous attend dans le silence, où nous allons recevoir sa confidence dans le silence. Vous sentez bien que je ne vous livre pas des recettes pour guérir. J'essaie simplement de voir comment le Seigneur, dans l'Évangile, rejoint notre cœur blessé. Il prononce simplement le nom de Marthe en venant vers elle. Il accueille simplement Marie dans son silence quand elle vient vers lui. Dans les deux cas, il laisse vivre, il permet le mystère de la rencontre. Le deuxième niveau que je voulais évoquer dans cette nécessité de se présenter à Jésus avec la blessure de son cœur, c'est proprement le niveau spirituel de notre être. L'exemple que je choisis rapidement, c'est celui d'Abraham, notre père dans la foi. S'il y a quelqu'un qui a été déçu dans tout ce que Dieu lui avait proposé, ce pourrait être bien Abraham, et c'est pour cela qu'il est justement notre père dans la foi. Il bute constamment depuis des années devant les contradictions de Dieu. Il arrive presque centenaire et il a bien l'impression qu'il n'a rien compris à la parole de Dieu ou que vraiment Dieu n'a pas trop su ce qu'il lui disait. À 75 ans, il a accepté de tout laisser. Ou plutôt, il a laissé l'essentiel et il est parti avec tout ce qu'il pouvait emporter. Mais il est parti sans savoir où il allait. Devant la promesse d'une terre dont il ne possédera jamais qu'un tombeau pour mettre sa femme. La promesse d'un enfant, les années passent, la promesse se renouvelle, mais l'enfant ne vient pas. Il en viendra même, sur les conseils de Sarah, son épouse, à s'unir avec sa servante Agar pour essayer d'avoir une compensation. Et voilà que un enfant naît, ce sera Ismaël. Mais ce n'est pas lui l'enfant de la promesse, car Dieu vient encore vers lui et vient lui dire « Abraham, regarde, regarde les étoiles, ta descendance sera aussi nombreuse que les étoiles dans le ciel. Oh, écoute Seigneur, ça suffit. J'ai Ismaël, qu'Ismaël vive devant ta face. »

Je te dispense de ta promesse d'une certaine manière, il lui dit. Non, non, pas Ismaël. Je reviendrai l'an prochain à la même date et tu auras un fils. Sarah est dans l'attente, comme les femmes qui voient tout et ne se montrent pas. Elle rit. Il s'appellera Isaac, l'enfant du rire. Parce que ta femme a ri. Je n'ai pas ri. Si, tu as ri. C'est un jeu de mots dans la Bible. Mais cela veut dire comment Dieu nous prend, hein, au creux de nos attentes spirituelles déçues. Saurons-nous rester fidèles à la promesse? Lui est toujours fidèle. Mais sachons qu'à l'endroit même de cette fidélité sera le creuset de la souffrance. Car il s'agit bien d'une promesse de Dieu. Nous, trop souvent, ce que nous retenons, c'est le premier mot, c'est la promesse. Il m'a promis quelque chose, quelqu'un. Donc je dois tenir ce quelque chose ou ce quelqu'un. Si je ne le tiens pas, il me semble que la promesse n'est pas exaucée. Ce qu'il voudrait, c'est que nous comprenions, c'est que nous nous rattachions à lui, non pas aux choses ou aux êtres qu'il veut nous donner, mais à lui qui est l'unique nécessaire. Et c'est cela notre chemin spirituel. Et c'est pourquoi il comporte fatalement de la souffrance. Parce que nous avons à laisser convertir en nous ce cœur qui voudrait des choses ou qui voudrait quelquefois des personnes comme des choses pour enfin n'accueillir que ce Dieu toujours inconnu et toujours devant. Ce n'est pas une réponse, c'est, j'espère, un bout de chemin ouvert, une espérance. C'est en tout cas celle que nous ouvre Abraham, que nous ouvrira Saint Paul lui aussi, lui qui a considéré comme des balayures tous ses avantages précédents pour suivre ce Christ qui est toujours devant lui et qu'il n'a jamais réussi à saisir. Et c'est pourtant là qu'il trouvera sa joie. Dans ce premier petit point, je voulais donc simplement vous dire cet appel de nous présenter devant Jésus avec la pauvreté de ce que nous sommes. La pauvreté, ce n'est pas intéressant. Tous les pauvres le savent bien. Essayons, cependant, d'y trouver le moyen de regarder vers Jésus, d'appeler vers lui. Alors, et c'est le deuxième petit point, alors nous pourrons peut-être entendre quelque chose. Que veut me dire le Seigneur au creuset de la souffrance? Déjà, le fait même de nous tourner vers lui est une grâce extraordinaire qu'il a pu nous faire. Même si nous sommes sur la croix, puissions-nous encore crier « Mon Dieu, mon Dieu !» Parce que, au moins, dans ce cri, nous ne nous tournons pas vers nous-mêmes pour nous accuser et pour nous détruire, parce que le plus grand danger de la souffrance est de provoquer notre culpabilité. Si je ne suis pas aimé, c'est que je ne suis pas aimable. Qu'est-ce que j'ai fait, ô bon Dieu? Il a fallu que quelque part je sois coupable. Un enfant jamais ne dira « Mon père est méchant ». Il s'accusera lui-même. Si j'ai été battu, c'est parce que j'étais méchant. Si nous pouvons nous tourner vers Jésus, déjà nous vivons cette grâce de savoir que nous ne sommes pas accusés, que nous ne sommes pas culpabilisés, mais que nous sommes accompagnés. C'est la première parole que nous dit Jésus. Je suis avec toi. Non pas comme quelqu'un qui viendrait de l'extérieur, mais tout mon être, tout mon cœur est d'être avec toi. Je suis Emmanuel. Ce n'est pas un nom qu'on me donne, c'est le secret de mon cœur. Je ne suis que cela, de toute éternité, de toujours à toujours, je suis avec toi. Notre Dieu est notre compagnon de route humaine. Il s'est fait homme. Il est donc à la rencontre de tous les états de souffrance, de tous les amours fragiles, de Cana jusqu'à la femme adultère. Du lépreux qui devait crier « impur, impur » et agiter sa cloche dès que l'on s'approchait.

Mais quand c'est Jésus, voilà qu'il ne fuit pas, il s'approche, il le touche. Dans Saint Marc, son premier geste est d'aller vers un possédé. Qu'il s'agisse des souffrances physiques, des souffrances affectives, Jésus se montre là, à la rencontre. Et Jésus veut donner plus. Abraham se serait-il douté de ce que Dieu voulait lui donner ? Dieu n'est jamais au rendez-vous de nos impatiences. Mais, au-delà du don que nous attendons de lui, au-delà de la chose ou de l'être que nous voudrions recevoir de lui, il se donne. Voilà le secret de Jésus. Comment croyez-vous qu'il puisse appeler Lazare et le faire sortir de son tombeau ? Serait-il doué de quelque pouvoir magique ? Alors il serait bien égoïste de ne s'en servir que pour Lazare. Mais il ne s'agit pas de cela. Discrètement, l'Évangile nous dit le chemin de Jésus pour pouvoir dire à Lazare « Lazare, sors !» Jésus arrive, je l'ai souligné tout à l'heure, après le troisième jour. Pourquoi donc ? Parce que le troisième jour, c'est le jour où lui-même pourra ressusciter en réponse à l'appel de son Père. S'il peut appeler Lazare dans son tombeau, c'est que lui-même descendra au tombeau, c'est que lui-même descendra dans la souffrance et dans la mort, c'est que lui-même sera derrière la pierre. Il ne nous sauve pas de l'extérieur comme un magicien. Il commence d'abord par descendre dans nos souffrances et dans nos peurs. Il en pleure des larmes de sang. On le dit quelquefois, quand nous pleurons, c'est toujours sur nous-mêmes. Nous pouvons reconnaître un peu cela dans les larmes de Jésus quand il voit le tombeau de Lazare. Voyez comme il l'aimait. Ce que Jésus est en train de vivre, c'est le bout du chemin de cet amour, c'est-à-dire sa propre mort. Car résurrection signifie d'abord mort. Si l'on ne meurt pas, on ne peut pas ensuite ressusciter. Si Jésus peut donner, c'est parce qu'il se donne, c'est parce qu'il descend au creuset de la souffrance et qu'il se laisse broyer lui-même le premier. Donc non seulement Jésus est un homme, notre compagnon, mais il est ce Dieu fait homme qui va jusqu'au bout de l'amour pour se donner, pour donner sa vie. Nous voudrions être dispensés de ce passage. Comment le serions-nous, puisque Dieu lui-même a voulu le vivre, il s'est engagé. Alors nous recevons un appel. La parole de Jésus, elle est une présence, un compagnonnage, elle est le don de lui-même, mais elle est finalement un appel. Toi aussi, voudras-tu entrer en compassion ? Je me suis fait le Samaritain sur le bord de ta route. Voudras-tu, toi aussi, être le bon Samaritain de ton compagnon blessé ? Tu vas alors découvrir, au creux de ce geste de compassion qui trouve son inspiration dans le mien, dans celui de Jésus, ce que le pauvre peut t'apporter, ce que la souffrance peut te partager. Le pauvre, forcément, le souffrant, il vit de l'essentiel. D'une certaine manière, il n'est qu'un cœur avec quelque chose autour, mais le quelque chose autour est tellement blessé. Tu vas découvrir que tu es fait pour l'amour, qui seul est éternel. Le pauvre, il a un message. Le souffrant, il est un message. Il te conduit à Jésus. Le pauvre, le souffrant, vient à moi avec sa soif. Il me permet d'accueillir la soif de Jésus. Je risquerais sinon
de me focaliser sur l'objet de la souffrance. Mon enfant est une Mongolienne. Non, nous dit Jésus, elle est Cécile, le pauvre est médiateur entre le cœur de Jésus et mon propre cœur. Que nos communautés soient donc des lieux où se révèle la miséricorde, où celui qui souffre puisse révéler à son compagnon de route le cœur de Jésus qui l'attend, la soif de Jésus qui l'appelle. La petite Cécile en question était une handicapée mentale dont le plus grand plaisir était de courir le long, au-dessus d'une murette qui longeait la propriété en disant « Père, Père, Père !» quand le père ami s'approchait et elle se jetait sans rien regarder, certaine qu'en bas il y aurait les bras du père. Voilà ce que cette petite handicapée pouvait offrir. Peut-être plus pauvre encore, le souffrant peut-il donner encore plus. Je cite une lettre d'Emmanuel Mounier, philosophe personnaliste, lettre qu'on a citée bien souvent. Il s'est trouvé brutalement, après une erreur médicale, devant la maladie de son enfant qui serait incapable jamais d'avoir avec lui une conversation. Lui qui vivait par la pensée, par la parole, il savait qu'il ne verrait jamais un éclair de pensée jaillir du cerveau de sa petite enfant. Il écrit à sa femme « Quel sens aurait tout cela ?» Si notre petite gosse n'était qu'un morceau de chair abîmée, on ne sait où, un peu de vie accidentée, et non pas cette blanche petite hostie qui nous dépasse tous, une infinité de mystères et d'amour qui nous éblouirait si nous le voyions face à face. Si chaque coup plus dur n'était une élévation nouvelle, qui chaque fois, quand notre cœur commence à être habitué, adapté au coup précédent, est une nouvelle question d'amour. Dites, vous qui avez votre amour, les mains pleines de lumière, voulez-vous bien donner encore cela pour nous? Du matin au soir, nous ne pensons pas à ce mal comme quelque chose qu'on nous enlève, mais comme quelque chose que nous donnons, afin de ne pas démériter de ce petit Christ qui est au milieu de nous, de ne pas le laisser seul travailler avec le Christ. Je ne veux pas que nous perdions ces jours parce que nous oublierions de les prendre pour ce qu'ils sont, des jours pleins d'une grâce inconnue. Il n'est pas possible que ce soit un hasard, un accident. Il leur est arrivé un grand malheur, disent les gens. Quelqu'un est arrivé. Il était grand. Et ce n'est pas un malheur. Nous ne nous sommes pas racontés des sermons. Il n'était qu'à faire silence devant ce jeune mystère qui, peu à peu, nous envahit de sa joie. Mystère, et qui ne peut être que de bonté, faut-il oser dire, une grâce trop lourde, une hostie, vivant parmi nous, muette comme l'hostie, rayonnant comme elle. Nous devons maintenant résister aux formes faciles de la paix signée avec le destin. Nous devons, ma petite fille Françoise, nous devons rester ton père, ta mère, ne pas t'abandonner à notre propre résignation, ne pas nous faire à ton absence, à ton miracle, te donner notre pain quotidien d'amour et de présence, poursuivre la prière que tu es, raviver notre blessure, puisque cette blessure est la porte de la présence, rester avec toi. Je vous l'ai dit, si quelques paroles que je dis ou que je cite vous fait trop mal, mettez-la sur le compte de ma maladresse. Criez vers le Seigneur, qu'il soit pour vous toute bonté. En effet, nous ne pouvons que terminer en accueillant la parole unique qu'il doit nous dire. Ce que le pape a osé appeler l'évangile de la souffrance, la bonne nouvelle de la souffrance. Ce que saint Paul appelle devant l'orgueil des Athéniens qui voudraient qu'il leur enseigne un système nouveau, un système philosophique d'explication du monde. Je n'ai qu'une parole à vous dire, c'est la parole de la croix. Il ne s'agit pas de demander la croix, ce serait présomption.
La croix n'est jamais celle qu'on choisit, elle est toujours quelque chose qui m'est proposé, comme une compassion à sa passion, quelque chose qui me fait une petite âme mariale, à côté de sa souffrance infinie. Je crois qu'honnêtement, il faut faire l'impossible pour l'éviter. Je crois qu'il ne faut pas la rêver. Quand elle arrive, sachons qu'à travers l'épreuve, le Seigneur nous donne aussi la force. Il faut donc d'abord accepter les choses, accepter que les choses soient ce qu'elles sont. Nous ne pourrons pas nous en sortir si nous nous échappons. Or, nous le savons bien, c'est notre réflexe. Je vous ai cité Marthe et Marie, l'une s'échappant dans l'activisme, l'autre dans une espèce d'intimisme, peut-être factice. Et cependant, en criant peut-être, mais acceptez. Non pas de manière résignée, Mounier avait, je crois, le secret en disant que ce mal ne soit pas comme quelque chose qu'on nous enlève, mais comme quelque chose que nous donnons. En effet, au cœur de l'acceptation peut naître l'offrande, la transfiguration dans l'hostie. Je mets ma joie, dit saint Paul, dans les souffrances que j'endure pour vous, pour vous. Et voilà le secret. Si on offre, c'est à quelqu'un. Et s'il y a quelqu'un, nous sommes sauvés. Nous sommes sauvés. Nous préférerions peut-être qu'il y ait une guérison magique et on se passerait du quelqu'un en question. Et cependant, c'est lui notre trésor. Et quel que soit le chemin, c'est en lui que nous devons aboutir. Et nous aboutissons en lui à travers notre propre souffrance, la souffrance de nos compagnons de route, cette souffrance mise en commun et qui fait que peu à peu, nous devenons plus forts. L'Église n'est-elle pas ce peuple de bancal, ce peuple de boiteux, mais qui ne boite pas tous du même côté, qui peuvent donc avancer en s'appuyant les uns sur les autres. Nous finissons alors, après l'acceptation, à travers l'offrande, nous finissons alors par ce quelque chose qui paraît incroyable, extraordinaire, au cœur de la souffrance, nous finissons par rendre grâce. Rendre grâce à Dieu pour la croix qui a traversé notre vie. Comme Emmanuel Mounier, que je viens de vous lire. Heureux ceux qui pleurent, ils seront consolés. Non pas dans un futur imaginaire, mais sur ce chemin qui avance, et où déjà mon futur m'attend et m'habite. Mon propre avenir en Dieu, mon propre avenir dans son cœur blessé. Regardez la souffrance. Regardez cette souffrance plus terrible encore qu'est le péché, celle dont je suis la cause. Tandis que Dieu, lui, n'a même pas idée de ce que peut être le mal. Il y a à Florence un tableau du bienheureux Angelico, ce dominicain qui a peint toutes les cellules de son couvent de manière merveilleuse, qui a jalonné ainsi de chef-d'œuvre le chemin du rosaire. Il y a cette image du Christ, les yeux bandés pendant la passion. Il reçoit des crachats, il reçoit des coups, mais on ne voit autour de lui que des mains, des bâtons. Le mal est sans visage. Dieu n'a pas idée du mal. Il ne sait pas ce que ça peut être. Il ne peut que le subir. Ainsi donc, si moi j'ai malheureusement idée du mal et du péché que j'ai commis, il pourra être une ouverture par où Dieu va rentrer chez moi. Lui ne verra pas le mal en moi, mais il verra moi qui ai mal. Il entendra mon besoin, mon cri intérieur. Il n'a pas dit son dernier mot avec personne d'entre nous encore. Il se présente là, les yeux bandés, mais le cœur ouvert, en me disant « Me pardonnes-tu d'être cela ? Me pardonnes-tu de ne pas pouvoir apparemment te sortir de cette situation ? Me pardonnes-tu la scandaleuse faiblesse du Tout-Puissant ? Me pardonnes-tu de n'avoir pas su empêcher cela ?» L'amour n'a pas pu empêcher la souffrance, mais il s'est mis du côté de ceux qui souffrent. Appelé à la croix, je ne vais plus à la croix, mais à Jésus sur la croix qui m'attire à son cœur. Encore un témoignage,
celui d'une jeune femme de 45 ans qui vient de mourir, maman de 5 enfants. Elle écrivait il y a 2 ans, le jour de la fête de l'Ascension. « Aujourd'hui, c'est ma fête. Mais oui. Et votre fête à chacun ? Moi ? Car je me prépare à aller vers le Père sur les traces de Jésus. Et vous ? Car avant de partir, Jésus vous a béni. Pourquoi ? » Écrit en un seul mot, parce que nous nous demandons toujours quelle est la cause, d'où ça vient. Et elle répond dans l'autre sens, « Pourquoi ? Mais pour la mission, pardi. » Elle ne cherche plus « pourquoi en arrière ?» mais « pourquoi ? En vue de quoi ? En avant ? Pour la mission et surtout pour ôter de vos cœurs la crainte de l'abandon. Jésus est toujours avec nous, j'en suis témoin. Il en guérit beaucoup parmi nous de la peur de la mort. Mort ? Quel mot limité ! La mort, c'est l'entrée dans la vie. Alors, bonne fête à tous ! Oui, nous avons rendez-vous avec le cœur de Jésus, parce que ce cœur humain de Jésus nous ouvre le cœur de Dieu, le cœur d'un Dieu qui est Père. Souvent, nous avons l'impression que devant la souffrance, Jésus nous dit « Tais-toi !» Comme il l'a dit, comme Dieu l'a dit à Job dans ce livre terrible de l'Ancien Testament, où nous voyons cet homme juste perdre au fur et à mesure ce qui lui est le plus cher. Et quand il se plaint devant Dieu, il entend cette voix qui lui dit « Est-ce toi qui as lancé les astres dans l'existence ? Est-ce toi qui as fondé la mer et la terre ? Si c'est toi, viens m'instruire. Dis-moi ce que je dois dire ou faire. Mais si tu es si petit, alors tais-toi. » La main de Dieu ferme la bouche de Job et l'Ancien Testament ne peut aller plus loin. Mais il nous est révélé que cette main qui ferme la bouche de Job, elle est percée. C'est la main de Jésus, le crucifié. Silence devant la souffrance, elle est d'abord celle de Dieu. Il est allé jusqu'au fond de nos enfers, et de là, de ce monde qui devient un enfer, de là, jaillit l'Église de son côté ouvert, de l'étreinte nuptiale de la croix. Alors que nous pouvons croire qu'il n'y aura plus pour nous de lumière à certains moments, voilà qu'au fond de nos trous obscurs, plus bas encore que là où nous étions descendus, surprise absolue, aujourd'hui, avec moi, tu es dans le paradis. Alors, le vide se transforme. La peur devient surprise. Je voudrais vous laisser sur ce texte étonnant du poète Paul Claudel, décrivant l'arrivée inattendue par lui-même, du bon larron au paradis. Aujourd'hui, avec moi, dans le paradis, c'est fait. Ainsi, la prophétie que les publicains nous précéderont dans le royaume du ciel s'est réalisée à la lettre. Dans cette vaste localité qu'est le royaume du ciel, pour le moment, il n'y a personne que lui. Il est tout seul. Il n'y a encore que lui d'arriver. En présence de la Sainte Trinité et des anges sans nombre qui s'allument l'un après l'autre à ses yeux, comme les astres dans le soir de juin, il est là, éperdu, abîmé, imperceptible. Le trône de l'Immaculé est encore vide. Ni Pierre, ni Jean, ni Paul, ni Grégoire, ni Benoît, ni François, ni Dominique, ni Thomas, ni Ignace, ni Thérèse n'ont encore été introduits. Les légions de l'ancienne loi viennent à peine de s'éveiller dans le Shéol, où Jean-Baptiste fait le catéchisme aux saints innocents. Jésus lui-même, son Jésus, n'est pas là en forme charnelle. Il est occupé aux enfers, un endroit trop connu avec qui notre larron n'a plus rien à débrouiller. On serait tenté de lui prêter les sentiments de quelqu'un qui est arrivé trop tôt. Qu'on imagine le fils d'un tout petit fonctionnaire qui a été invité par un camarade dans un château somptueux. Il est là, écrasé au milieu de ces meubles énormes, de ce luxe incompréhensible, de ces parquets cirés qui s'étendent autour de lui de toutes parts comme une mer sans bornes. Et là-bas, dans la distance, ces étranges lumières colorées, ces palmes, jusqu'à présent réservées au jour de la distribution des prix. Pourquoi est-ce que son camarade n'est pas là ? Qu'est-ce qu'il fait ? Et si un bruit de pas vient à se faire entendre au fond de cette enfilade effrayante de salons ?
À quoi est-ce qu'il faut s'attendre, spécialement dans ce costume insuffisant et submergé dans le sentiment de sa pauvreté et de son insignifiance? Que les anges regardent avec attention celui qui vient d'entrer, de cet énorme travail de la rédemption qui depuis des siècles laboure les entrailles de la création et dont l'annonce a déterminé la culbute de Lucifer, il est là, lui, le larron, encore tout embaumé d'alcool et de produits personnels, le premier fruit. Voilà à quoi a servi le sang d'un Dieu. Je crois, frères et sœurs, que quelquefois, au creuset de notre souffrance, dans le silence apparent de Dieu, en cette absence étonnante, ce qui se révèle, c'est le paradis. Des martyrs en ont été les témoins. Ce prisonnier vietnamien au fond de sa cage de bambou, avec toi, la prison n'est plus le malheur. Le paradis est déjà là. Le père Kolbe, au fond du bunker de la faim d'Auschwitz, où il devait mourir de faim avec une dizaine de compagnons, habituellement, de tous ceux qui étaient enfermés pour ce supplice, s'échappaient des hurlements de damnés. À partir du moment où le père Kolbe a été là, jaillissaient des cantiques et la confiance dans l'amour. L'enfer d'Auschwitz lui-même en a été modifié. Frères et sœurs, la parole de la croix n'est certainement pas une façon de nous dire « supporte et tais-toi », mais plutôt « fais silence et sois attentif ». Quelqu'un te parle, quelqu'un t'aime, quelqu'un t'attend et te prend déjà avec lui, et il te charge d'annoncer cette bonne nouvelle à tous les petits, les pauvres et les souffrants, que ta souffrance, justement, risquerait de t'empêcher de voir ou d'entendre. Non seulement tu es visité, mais tu deviens missionnaire. Tu visites à ton tour. Amen. Je proposais, si vous le voulez, que nous nous tournions ensemble un instant de prière vers le cœur de Jésus.

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2: Pardonne-nous nos péchés, car nous-mêmes, nous pardonnons aussi à tous ceux qui ont des torts envers nous. Luc 11, 4.

Avant de commenter l'Évangile, cette si belle page de l'Évangile de Saint Jean, je voudrais vous rappeler les derniers mots de la deuxième lecture. Que personne d'entre vous n'ait à souffrir comme meurtrier, voleur, malfaiteur ou comme agitateur. Mais si c'est comme chrétien, qu'il n'ait pas de honte et qu'il rende gloire à Dieu pour ce nom-là. Si nous avons à souffrir, frères et sœurs, et nous avons tous à souffrir, souvenons-nous de ces paroles. Du jeudi de l'Ascension au dimanche de la Pentecôte, l'Église se rassemble dans la prière au Cénacle. Il est heureux que nous puissions être plus nombreux en ce dimanche, entre l'Ascension et la Pentecôte, car l'Église, frères et sœurs, c'est vous, c'est moi, c'est nous tous. Et à la suite des apôtres, cette Église, c'est-à-dire chacun de nous, encore une fois, chacun de nous tous ensemble, cette Église a tant de fois fait l'expérience de sa faiblesse. Elle comprend toujours mieux qu'elle doit à nouveau recevoir la force de l'Esprit de Dieu afin d'accomplir sa mission essentielle, annoncer la bonne nouvelle aux pauvres et aux désespérés. En ce dimanche intermédiaire, elle médite, nous méditons avec émotion l'ultime grande prière de Jésus rapportée par saint Jean. Une page sublime qui nous comble de joie et d'espérance, car nous entendons comment notre Seigneur a prié pour nous. Ça non plus, ne l'oublions jamais, frères et sœurs. Jésus a prié pour nous. Il prie pour nous, encore aujourd'hui. Comment ne serions-nous pas émus, au plus profond de nos cœurs, devant tant de tendresse, de miséricorde, de la part de Jésus? À l'heure où il allait mourir, il a levé les yeux au ciel et prononcé la belle prière que nous avons entendue. Avant d'en arriver là, l'Évangile nous rapporte à de nombreuses reprises comment Jésus a posé son regard sur tous ceux qu'il a rencontrés. Des hommes, des femmes, des personnes malades, des enfants, des juifs, des romains, des personnes honnêtes ou pécheresses, fiers de leurs vertus ou enfoncés dans leurs vices, toujours il a posé un regard d'amour. Il a eu pitié de chacun. Et voilà qu'au moment de ce dernier repas, certain d'être mis à mort dans quelques heures, il a encore posé un regard d'amour sur ses apôtres. Il leur a parlé longuement, leur expliquant pourquoi il était venu, ce que le Père attendait de lui, constatant qu'ils ne le comprenaient pas, qu'ils étaient remplis d'idées fausses, se croyant forts alors qu'ils étaient lâches. Mais il les aime, tels qu'ils sont. Jésus nous aime, tels que nous sommes. Et après les avoir regardés encore avec amour, il lève les yeux au ciel. Il regarde vers Dieu, son Père et notre Père. Il sait bien que les enseignements qu'il a donnés, les paroles qu'il a prononcées, ne porteront du fruit que s'il y a cette prière. Et c'est vrai pour nous aujourd'hui encore, frères et sœurs. Seul Dieu peut faire que la parole, enfin, soit comprise et appliquée. C'est pourquoi nous avons tant besoin de l'aide de l'Esprit-Saint. C'est pourquoi il ne nous faut pas présumer de nos forces. Sans prière,
nos actions resteraient vaines et nos discours stériles. Et c'est pourquoi Jésus a bien conscience d'être plus qu'un prophète. Il est le Fils qui peut s'adresser à Dieu, son Père, avec des accents de tendresse inégalables. Sa dernière heure est arrivée. Et surmontant son angoisse, cette angoisse qui a fait couler des gouttes de sang sur son front dans son agonie, surmontant son angoisse devant le supplice qui approche, il rend grâce à Dieu d'arriver au terme de sa mission, celle qu'il avait reçue du Père. Mais là aussi, frères et sœurs, souvenez-vous, sa réaction humaine, c'est de dire: Père, si ce calice, si cette coupe peut s'éloigner de moi. Mais aussitôt il se ressaisit, il dit: non pas ma volonté, mais ta volonté. Il nous révèle un Dieu qui n'est pas un absolu lointain, ce Dieu des philosophes qui ne concevait pas que l'horloge fonctionne sans horloger. Il n'est pas le tout-puissant, terrifiant, devant qui nous aurions à trembler. Il n'est pas non plus ce grand-père bonasse qui supporterait tout. Tout entier, il est Père. Et Jésus n'a pu le révéler qu'en se comportant comme son Fils. Si bien que la libération, la vraie libération, l'achèvement complet de l'être humain, c'est de connaître le Père et le Fils. Et quand je dis connaître, cela ne se limite pas à une idée approximative, une information générale, quelques souvenirs du catéchisme, quand on en a. Il s'agit d'entrer en relation Père, Fils, et par là même, connaître, renaître à la vraie vie, qui est la vie éternelle, la vie divine, reçue au jour de notre baptême. Vous avez sans doute remarqué la répétition dans ce texte d'un verbe capital, le verbe « donner ». Le Père a donné pouvoir à son Fils. Il lui a donné sa parole, il lui a donné les hommes, il lui a tout donné. Tout ce qui est à toi est à moi. Et le Fils, à son tour, a donné ses paroles du Père aux hommes. Il leur a donné, il leur donne la vie éternelle. Et donc il est sûr qu'au-delà des souffrances, au-delà de la mort sur la croix, son Père va lui donner la gloire, qu'il va retrouver cette gloire dont il s'était dépouillé en prenant la condition d'esclave, en souffrant et en mourant. Tout ce que Jésus a fait, il l'a fait en le recevant du Père. Aucune revendication égoïste. L'autre jour, nous en discutions en plaisantant à table, pardon, puisqu'il s'agit de Jésus et de Dieu. Notre frère Serge, encore lui, disait qu'après tout, Jésus, si les madriers étaient trop lourds, si le bois dans l'atelier se faisait trop pesant pour Joseph, pouvait d'un clin d'œil dire à une poutre de se déplacer. Eh bien non. N'en déplaise au frère Serge, même cela, je pense que Jésus s'y est refusé. Rien pour lui. Rien pour mettre au service des autres cette puissance que le Père lui a donnée par amour et pour l'amour. Alors affronter la croix pour Jésus, comme il est prêt à le faire, affronter la souffrance, une souffrance terrible, c'est aimer les siens jusqu'à l'extrême. C'est comme cela que Jésus nous a aimés, frères et sœurs, en souffrant, en mourant, par amour pour nous sauver. Et cette croix d'ignominie,
devient croix glorieuse, carrefour de rencontre de Dieu et des hommes. Jésus prie pour nous. Dans cet espace, entre l'Ascension et la Pentecôte, réjouissons-nous, rendons grâce. Rendons grâce à Dieu, rendons grâce à Jésus qui ne nous abandonne pas. Rendons grâce à Dieu non parce que nous serions fiers de nous, mais parce qu'il nous a été donné de connaître le Père et le Fils, et ainsi de communier avec eux, entre nous, dans la vraie vie. Confiant dans les promesses de Jésus, demandons ardemment la venue de l'Esprit. Il sera toujours avec nous, nous guidera dans la vérité tout entière. Il confondra nos adversaires. Le moment venu, il nous remplira de force. Cette force, encore une fois, dont nous avons tant besoin, pour aller auprès de nos frères et sœurs, témoigner de cet amour. Alors au milieu des tintamarres de la publicité, au milieu des appels à avoir, à consommer plus d'objets, osons lancer et relancer l'appel à découvrir des sujets, le Père et le Fils, mus par l'Esprit. Témoigner que le bonheur n'est pas possession, mais réception et don. Que la vie en Dieu, que la vie en l'homme, entre les hommes, est relation. Puissions-nous redécouvrir l'importance de ces vraies relations que le Seigneur veut établir non seulement les uns avec les autres, mais avec lui-même. Oui, disons, redisons, viens, Esprit, don de Dieu. Amen.

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2: Soyez comme des gens qui attendent leur maître à son retour des noces pour lui ouvrir dès qu'il arrivera et frappera à la porte. Luc 12, 36.

Alors, vous avez le, comme je disais les autres jours, le menu au tableau. Le dossier général, c'est un message de Paré. Donc, trois étapes. Alors, le premier jour, on a vu Sainte-Marguerite-Marie, les apparitions, et puis par sous-jacent, l'Eucharistie. Hier, on a vu Saint-Claude, donc le père spirituel de Marguerite-Marie, Saint-Claude la Colombière, avec notamment un petit... toute chose sur l'amitié, mais surtout on a insisté beaucoup sur la confiance, la miséricorde, avec sous-jacent le sacrement du pardon, de la confession. Vous pouvez retrouver beaucoup des éléments dans cette revue-là. Sur la miséricorde, il faut plutôt lire le livre que je vous ai conseillé, hein, à l'école du cœur de Jésus avec Saint-Claude, du père Gérard Dufour. Et puis donc aujourd'hui, c'est troisième jour, la consécration, avec sous-jacent le sacrement du baptême, de la confirmation et de mariage. Donc, pour refaire encore le lien entre les trois enseignements, d'un côté, Dieu est amour, hein, hier et avant-hier. Dieu est amour, Dieu a un cœur, il nous aime, chacun, gratuitement, personnellement. Dieu est amour, un don, le don. Hein, si tu savais le don de Dieu, j'aime bien dire à la Samaritaine, si tu savais le don qu'est Dieu. Et puis, en réponse, rendre amour pour amour. Rendre amour pour amour. Une réponse. Pour ceux qui seraient assez astucieux, on va dire, ou je ne sais pas comment il faut dire, vous retrouvez les deux grandes parties de l'encyclique de Benoît XVI sur la charité. Première grande partie, Dieu est amour, on contemple le mystère de Dieu qui nous aime, et qui nous aime de façon particulière, manifestée de façon totale dans l'incarnation et le don de la vie du Fils bien-aimé. Mort et la rédemption. Et puis, deuxième partie, concrètement, comment répondre à cet amour? Rendre amour pour amour, c'est la deuxième partie de l'encyclique. Je ne vais pas la reprendre, hein, vous la lirez si vous avez envie. Je crois qu'il y a un numéro spécial de Parelmonial qui en parle, je ne sais plus lequel, il faudrait rechercher. Je ne sais plus, bon, ce n'est pas grave. C'est les deux grandes parties, donc, rendre amour. Ah oui, c'est ça. C'est ça, ça c'est la vie chrétienne. Je vous l'ai déjà dit le premier jour, je crois. Hein? La vie chrétienne, c'est pas un code moral. Je sais pas, il faut faire ceci, il faut faire cela. C'est pas non plus, je dois séduire Dieu pour accaparer ses bonnes grâces, pour être sûr qu'il m'aime. Hein? Faut bien regarder dans l'ordre. Hein? C'est dans l'ordre ça. Dieu est d'abord, Dieu est amour, et ensuite, je réponds. Hein? Mais de toute façon, Dieu est amour. Bien avant même que j'existe. Il n'est qu'amour. Il est amour. Tiens, d'ailleurs, ça me fait penser, encore une parenthèse, je suis désolé, je vais faire le topo, mais j'y pense. Hein. On dit que l'amour, c'est l'être de Dieu, c'est ce qu'il est. Dieu est amour. Est-ce que hier, on a vu la miséricorde, c'est l'amour en acte. C'est pas ce qu'il est, mais c'est ce qu'il fait. La miséricorde, c'est un attribut de Dieu. Mais c'est le plus grand attribut de Dieu, la miséricorde. C'était une parenthèse. Alors, ça va ? Donc, alors, la vie chrétienne, je termine avec ça. La vie chrétienne, eh ben, c'est une réponse à ça. C'est ni un code de morale, je fais parce qu'il faut, un devoir, bon, ou ni parce que j'ai peur, ou parce qu'il faut que je sois bien vu par Dieu, mais parce qu'il m'aime. C'est pas non plus une idéologie. Hier, on a vu avec Claude que c'était un grand intellectuel, un grand savant, mais on a vu que c'était un homme qui avait vraiment du cœur. Pas du cœur, enfin, dans le sens spirituel. Bon, ça va ? Alors, on y va. Donc ça, c'était pour faire le lien entre les choses. Hein. Vous voyez que ça se tient bien. Enfin, c'est pas l'enseignement qui se tient bien, mais comment est le bon Dieu ? Hein, ce que fait le bon Dieu. Alors, aujourd'hui... Numéro 3, la consécration au cœur de Jésus. Et pour reprendre, c'est une phrase de Marguerite Marie, hein, ça, rendre amour pour amour. C'est pas une invention personnelle, rendre amour pour amour. Alors, j'ai mis des mots au tableau, mais on les reprendra tout à l'heure. Hein. C'est parce que j'ai déjà fait l'enseignement des autres fois, et c'est déjà noté. Alors, le plan, hein, pourquoi se consacrer ? Avec derrière, donc je vous ai dit le sacrement du baptême, surtout, puis aussi de la confirmation. Après, comment se consacrer ? Et puis, troisième chose,
Après, entre guillemets, après la consécration. Quand je suis consacré, alors qu'est-ce que je... Comment je vis cette consécration? La consécration au cœur de Jésus, hein? C'est pas la consécration à la messe, sanctifie ses offrandes, bon, hein? Alors, qu'est-ce que c'est que... Enfin, pourquoi, plutôt, se consacrer? Alors, justement, hein, on vient de le dire, au cours de l'Eucharistie, le pain et le vin sont consacrés. Ça veut dire qu'ils deviennent le corps et le sang de Jésus ressuscité. Alors, on utilise un mot un peu barbare, compliqué, technique, mais il n'y en a pas d'autres. Il n'y en a pas d'autres qui disent les choses. C'est ce qu'on a, on a essayé dans l'histoire de l'Église d'en trouver d'autres, dans l'histoire de la théologie. Et puis à chaque fois, c'était réducteur, ça ne disait pas la vérité, ça, c'était pas juste. C'était... Alors, le mot, c'est, vous le connaissez, c'est la transsubstantiation. C'est-à-dire un changement de substance, ça veut dire un changement d'être. Alors les apparences, elles restent les mêmes, hein, ça vous le voyez chaque fois à la messe, hein, le, ce qu'on voit, même le goût, ce qu'on appelle les accidents, hein, les, ça reste les mêmes, mais la substance, c'est-à-dire la nature même de la chose, l'être est changé, transsubstantiation, c'est-à-dire un changement complet de nature, changement radical. Donc ça, c'est le premier mot qu'on connaît pour, qu'est-ce que c'est consacré, hein, consacré, c'est ça. On connaît aussi un autre mot, c'est les religieux ou les prêtres, on dit que ce sont des personnes consacrées. Cela signifie que répondant à un appel de Dieu, ils appartiennent entièrement au Seigneur et à son Église, consacrés à Dieu. Mais consacré, encore le verbe, consacré, hein, sans pronom devant, hein, consacré demeure la prérogative de Dieu. Lui seul peut rendre sacré, peut rendre saint. Hein, d'ailleurs, on le dit aussi à la messe, sanctifie ses offrandes. Hein. Ainsi, à la messe, ce n'est pas le prêtre qui consacre par lui-même le pain et le vin, mais Dieu à travers lui. De même, quand un religieux s'engage, hein, il fait consécration, hein, c'est Dieu par l'Église qui le consacre. Hein, c'est Dieu par l'Église qui le consacre. Alors, du coup, vous allez me dire... Si c'est Dieu qui consacre, est-ce qu'on a encore le droit de se consacrer, cette fois avec un pronom, ou de consacrer quelque chose au Seigneur? Alors, pour répondre à la difficulté, à la question, eh bien, je vous propose de relire une des prières de consécration les plus connues. C'est celle du pape Léon XIII. Vous savez que c'est le premier qui a consacré le monde entier en 1899, puis ça a été renouvelé après par le pape Jean-Paul II en 1999, c'est lui le premier en 1899 qui a consacré le genre humain au Sacré-Cœur. Et il a fait une très belle prière qu'on peut retrouver dans un vieux numéro de la revue du Parrain Monial. Si vraiment vous êtes intéressé, je peux vous en donner, on en a des stocks et des stocks. Il faudrait qu'on aille les rechercher. Mais... Et alors il disait ceci, écoutez bien. Avant la formule « chacun de nous se consacre », on peut lire ces mots-là. Nous sommes à toi, nous voulons être à toi. Qu'est-ce que ça veut dire? Alors, nous sommes à toi, disait le pape. Nous sommes à toi, ça signifie que nous appartenons tous au Seigneur. Pourquoi? Parce que d'abord, il est notre créateur. C'est lui qui nous a créés et nous lui appartenons. Lui, il est notre créateur. Il est notre créateur, mais il est à la fois notre Père, il est aussi notre Sauveur, le Fils. Et il est aussi notre sanctificateur, celui qui nous rend saints, c'est l'Esprit-Saint. Donc, il y a un psaume qui dit, psaume 99, « Tu nous as fait et nous sommes à toi ». C'est une situation de fait indépendante de notre choix. Qu'on le veuille ou non, qu'on le veuille ou non, nous appartenons au Seigneur. Nous sommes à lui. On ne l'a pas choisi. Il y en a même qui vont peut-être s'en plaindre, c'est peut-être triste, mais... Il dit « Ah, pourquoi tu m'as créé? J'aurais préféré pas exister. » C'est un peu un moment la plainte du pauvre Job. J'aurais préféré, malheureuse, la femme qui m'a enfanté, je ne sais pas quoi. Bon, enfin, je ne veux pas rentrer là-dedans. Alors, nous sommes à toi, nous sommes à toi. Nous appartenons au Seigneur. Et c'est vraiment une grâce. Je réponds quand même à Job. C'est une grâce extraordinaire. Et d'ailleurs, petite parenthèse, s'il ne nous avait pas créé, on ne pourrait pas s'en plaindre. Alors, nous sommes à toi, nous voulons être à toi. Nous voulons être à toi. Qu'est-ce que ça veut dire, ce deuxième morceau de phrase? Ça signifie que nous choisissons librement d'entrer dans ce plan d'amour sur nous, de correspondre
ah, voilà un mot important, de correspondre. Dans correspondre, il y a répondre à ce que Dieu attend de nous. D'ailleurs, je vais tout de suite vous regarder ce qui est marqué au tableau. Et réponse, correspondre, répondre, il y a le mot, c'est comme le mot responsabilité, hein, il y a le mot réponse dedans. Quand on est responsable, ça veut dire qu'on sait donner une réponse. On sait donner une réponse. On sait, on va le dire, je ne sais pas si je l'ai mis, oui, on sait s'engager, choisir. Il y a une liberté qui est engagée, c'est un acte de la volonté. Hein. Une décision, je l'ai marqué, non, je n'ai pas marqué ça, décision. Il y a un consentement, tiens, réponse d'amour. Hein, je vous en ai parlé le premier jour, je crois, il me semble. Hein. Vous savez, l'échange des consentements hein, dans un couple. Non, je n'en ai pas parlé. Enfin, juste un petit mot comme ça rapidement. Mais bon, je vais en parler maintenant. De toute façon, c'est dans le thème. L'échange des consentements. Hein. Si j'avais dit comme ça, je te reçois comme époux, comme épouse, je me donne à toi. Hein, j'avais dit ça. J'aime énormément cette phrase. C'est pas seulement une belle formule romantico, je sais pas quoi.

de Dieu. Ça veut dire qu'il n'attend pas notre réponse, je vous l'ai déjà dit plusieurs fois. Il nous aime quoi qu'il arrive, gratuitement. Alors, dans le couple, ben, heureusement, c'est mutuel, réciproque de s'appuyer l'un sur l'autre. Je te reçois, je me donne. Bon, je sais qu'il y a beaucoup de souffrance à ce niveau-là, c'est le drame aussi de notre société. Voilà, mais normalement, c'est ça, aimer. Pour lire l'hymne à la charité de saint Paul, 1 aux Corinthiens, chapitre 13. Je fais encore une parenthèse, j'avance pas beaucoup, mais c'est important. L'hymne à la charité, vous reprenez à partir du verset 3, je crois. Et la charité ne cherche pas son intérêt, est patiente, etc. Et alors ça vient pas de moi. Vous remplacez la charité par « je ». Puis vous voyez si vous vivez en la charité. Alors du coup, vous allez vous décourager, comme moi. Alors il faut remplacer par « Jésus ». Puis vous voyez que c'est vraiment le portrait de Jésus. Alors on dit après « Jésus, rend mon cœur semblable au tien ». Jésus est patient, Jésus rend service, Jésus ne cherche pas son intérêt, ne se gonfle pas d'orgueil. Jésus, aide-moi à être patient, de rendre service, de pas supporter, de supporter tout. Bon. Donc, voilà. Donc vous avez retenu, nous sommes à toi, nous voulons être à toi. Voilà la clé. Nous découvrons deux mouvements complémentaires, le don de Dieu et la réponse de l'homme. Alors le don de Dieu, il est premier, je vous l'ai déjà dit plusieurs fois. Dieu est amour d'une manière que nous n'aurons jamais fini de découvrir. Cet amour se manifeste pleinement dans un cœur d'homme, celui de Jésus. Dieu nous donne son Fils, premier enseignement. Ce Fils qui a assumé un cœur humain, qui a voulu nous aimer avec un cœur d'homme, dit le Concile. Il y a un magnifique paragraphe dans Gaudium et Spes, la constitution sur l'Église dans le monde de ce temps, où il dit, le concile dit, il a travaillé avec des mains d'homme, il a réfléchi avec une intelligence d'homme et a aimé avec un cœur d'homme. C'est magnifique ça, magnifique. Donc, il a assumé un cœur humain par amour pour les hommes afin de se faire proche d'eux, semblable à eux, et donc de les aimer non seulement d'un amour divin, mystérieux et invisible, mais aussi d'un amour humain, compréhensible et visible. Voilà ce que dit le catéchisme de l'Église catholique au numéro 478. Jésus nous a tous et chacun connus et aimés durant sa vie, son agonie et sa passion, et il s'est livré pour chacun de nous. D'ailleurs, je fais beaucoup de parenthèses, mais hier, pour ceux peut-être qui lisent le bréviaire, c'était la fête de Sainte Brigitte, et dans l'office des lectures, il y a un magnifique texte, justement, où elle bénit le Seigneur pour différents instants de la vie de Jésus sur la terre. Voilà. Ceux qui ont l'occasion de le trouver, relisez-le, c'est dans l'office des lectures. Donc Jésus nous a tous et chacun connus et aimés durant sa vie, son agonie et sa passion, et il s'est livré pour chacun de nous. Et saint Paul dit, le Fils de Dieu m'a aimé et s'est livré pour moi. Je vous l'avais dit. Le catéchisme continue, il nous a tous aimés d'un cœur humain. Pour cette raison, le cœur sacré de Jésus, transpercé par nos péchés et pour notre salut, est considéré comme le signe et le symbole éminent de cet amour que le divin Rédempteur porte sans cesse au Père éternel et à tous les hommes sans exception. Fin de citation. Alors ça c'est le don de Dieu. La réponse de l'homme à cette initiative de Dieu, il y a deux solutions. Ça faudrait quand même, j'en profiter pour vous parler de l'oasis, j'en ai pas parlé hier. Donc il y a deux possibilités, soit le refus, soit l'accueil. Le refus, c'est le péché, péché qui est le refus de l'amour. Et puis l'autre réponse, c'est l'acceptation de l'amour, et c'est ça, la consécration. Se consacrer au cœur de Jésus, c'est vouloir répondre à l'amour par l'amour. Alors, donc l'histoire de l'oasis, c'est une histoire que je raconte souvent, surtout aux jeunes qui viennent, enfin maintenant de plus en plus, un peu systématiquement. Je n'en ai pas parlé hier parce qu'il manquait de temps, mais c'est l'occasion à ce moment-là d'en parler un peu. Alors, je dis souvent le cœur de Jésus c'est une oasis. Il y a trois façons de se situer. Vous traversez le désert, et puis, alors, première possibilité, vous ne savez pas qui a l'oasis. Personne ne vous l'a dit. Il n'y a pas de panneau, il n'y a pas d'indication, vous n'avez pas de carte. Alors vous essayez.

de traverser le désert, puis vous mourrez de soif. Ce n'est pas de votre faute. Deuxième possibilité, vous savez qu'il y a l'oasis, vous êtes renseigné, mais moi ça ne m'intéresse pas. Je suis un grand garçon, je suis résistant, je suis costaud, je suis comme les chameaux, j'ai des réserves, je vais traverser le désert tout seul. Moralité, je crève de soif et je meurs. Troisième possibilité, je sais qu'il y a l'oasis, j'ai tout ce qu'il faut. Et puis je m'arrête, puis je vais boire. Alors, reprenons ça avec la vie spirituelle. Première possibilité, personne ne m'a annoncé la bonne nouvelle. Je ne connais pas Jésus. Personne ne m'a dit qu'il y avait une source là d'amour, intarissable, mieux que quand il y a la canicule, jamais à sec. Personne ne me l'a dit, alors je crève de soif. Eh bien, frères et sœurs baptisés, c'est vous les poteaux indicateurs. Hein, c'est notre responsabilité, hein, c'est à nous de le dire, pour pas que le monde crève de soif et de non-sens. Il faudra que j'y pense tout à l'heure. Vous me rappellerez si j'oublie tout à la fin de vous parler de Jean-Paul II, à la fin du jubilé, hein, si j'oublie. Deuxième possibilité, ça ne m'intéresse pas vos histoires de curé. Bon Dieu, j'en ai rien à fiche. Je me débrouille tout seul. Je suis costaud, moi. Alors c'est ce que j'appelle le complexe du Titanic, pour ceux qui ont vu le film. Hein, le héros, le beau Leonardo, là, il ne s'appelle pas comme ça dans le film, il se met à l'avant du bateau, là, devant l'océan, puis il est enivré hein, par le grand large. Puis il dit ça en rigolant, hein, bon. Je suis le maître du monde. Le problème, c'est que nous, on ne dit pas ça en rigolant. Nous, on croit qu'on est le maître du monde, c'est le péché originel. Je me débrouille tout seul. Vous vous souvenez, hier, je vous ai beaucoup parlé de la méfiance, de l'orgueil. Enfin, je veux me débrouiller tout seul, sans Dieu. Ça, c'est le drame de l'humanité. On se coupe. Du coup, je vais mourir. Je me coupe. J'en veux pas. La source, elle est là. Et c'est ça dont Jésus se plaint. C'était le premier jour, on en a parlé, dans la deuxième et la troisième apparition. L'ingratitude. Et encore une fois, l'ingratitude, c'est pas parce que Jésus, « Oh, j'ai besoin d'être aimé, personne ne m'aime. » C'est parce que c'est nous qui en avons besoin. Là, c'est clair. C'est nous qui mourrons de soif, c'est pas Jésus, hein. Même si Jésus dit sur la croix, j'ai soif. Il a soif parce qu'il a voulu assumer un cœur humain. Troisième possibilité, il y a la source, il y a l'oasis, je vais boire, hein, je vais me plonger dans le cœur de Jésus. Alors, frères et sœurs, plongez-vous. Hein. Bon. Plongez dans la piscine, comme je disais aux jeunes. Bon, alors, je continue. On pourrait se poser une autre question maintenant. C'est... On vient de parler, qu'est-ce que ça veut dire se consacrer, hein ? Alors, quelle est la différence avec le baptême ? Ou la profession de foi ? Hein ? Profession de foi, on va dire, on est un peu plus adulte, alors on va renouveler un peu les promesses du baptême. Alors, en fait, la consécration au Christ, ou la consécration au cœur de Jésus, eh bien, en fait, elle est inséparable du baptême. La baptême constitue la consécration première et radicale. En fait, la consécration au Sacré-Cœur n'en est que le déploiement, le renouvellement. On ne va pas être rebaptisé hein, quand je dis le renouvellement, mais on va dire l'actualisation. On fait sur les ordinateurs, des fois, on fait des mises à jour. Ce n'est pas une mise à jour non plus. Hein. Ce n'est pas on va remettre un peu de Saint-Crème parce que ça fait longtemps qu'il est effacé sur le front. Ce n'est pas ça du tout. Hein. Mais c'est vraiment un approfondissement. Hein, le baptême, il est là. Hein, et même si il y en a qui voudraient se débaptiser, ben c'est pas possible, hein, ça ne marche pas. On ne peut pas se débaptiser. Hein. Je suis désolé, mais c'est comme ça. Hein. Mais en fait, se consacrer, c'est décider de prendre au sérieux son baptême. C'est décider de prendre au sérieux son baptême. Le baptisé, il est consacré. Nous sommes à toi. Il est consacré. Il est devenu un autre Christ. Je ne sais pas si vous savez, je pense que la plupart quand même, vous savez ça, qu'est-ce que ça veut dire chrétien ? C'est un adjectif en fait. Comme on dirait autrichien de l'Autriche, guadeloupéen de la Guadeloupe, chrétien du Christ. Alors bon, peut-être ça fait un peu bizarre si on disait, bon, ben, je m'appelle Madame Intel, je suis du Christ. Quoi ? On dit, je suis chrétienne. Bon, mais ça veut dire ça, j'appartiens au Christ. Et alors, bon, question suivante, du coup, qu'est-ce que ça veut dire Christ ?
Hein, on va dire, ça veut dire Messie en hébreu. Et alors? Alors, Christ. Hein. Christ, c'est celui qui a reçu l'onction. Alors, si je le dis en français, vous allez dire, qu'est-ce que ça veut dire? C'est loin. Hein, c'est loin? Non, loin est l'apostrophe O-I-N-T. Hein. Celui qui a reçu l'onction. Alors, ça, Jésus, il le dit lui-même, au début de sa mission publique, juste après son baptême dans le Jourdain, par Jean-Baptiste, commence sa mission publique, il va faire son grand discours à la synagogue de Nazareth. Il relit Isaïe, hein, « L'Esprit du Seigneur est sur moi, parce qu'il m'a consacré par l'onction, le premier consacré c'est Jésus, pour porter la bonne nouvelle aux pauvres, une année de grâce, la lumière aux aveugles, aux captifs, la délivrance, etc. » Il referme le livre, il s'assit, tout le monde le regarde et il dit « Aujourd'hui, cette parole de l'Écriture, c'est aujourd'hui que cette parole de l'Écriture s'accomplit. » Donc le premier consacré par l'Esprit-Saint, c'est Jésus. Donc nous, on pourrait dire, on est des Christ, on est des Christ, des oints, des consacrés, des chrétiens. Et d'ailleurs, l'onction, on l'a reçue aussi. Il y a eu un signe pour ça. On a été marqué sur le front par le Saint Crème. C'est pas de la crème, c'est du crème. Ça s'écrit C-H-R-E, accent circonflexe, M-E. Quand j'ai un circonflexe, c'est toujours qu'il y avait un S avant, souvent en français. Chrismé, la messe chrismale. La messe chrismale, c'est le jour où on bénit les huiles et on consacre, on ne dit pas on bénit, on consacre le Saint Crème. Du crème, et ça vient de Christ. C'est l'huile de consécration. D'ailleurs, elle ne sert pas que pour les baptêmes, frères et sœurs. Elle sert pour la confirmation, elle sert pour les ordinations et consécration des autels et pour les consécrations des églises. Bon, parenthèse. Donc, nous sommes consacrés. Le sacrement du baptême nous configure à Jésus dans sa vie, dans sa mort et dans sa résurrection. Et donc, du coup, voilà. Alors on va se dire, bon ça y est, c'est fait, tranquille, disait un peu l'autre jour, ouais, baptisé, bon maintenant, tranquille, on dort jusqu'à à l'enterrement. Hein? Ben non, ce qu'on vient de dire juste avant, hein, on est configuré au Christ, mais ça nous destine à épouser sa vie intérieure, ses pensées et ses sentiments. Maintenant il faut, que je disais tout à l'heure, l'approfondir, le déployer, ce sacrement du baptême. Il y a tout ce qu'il faut. Enfin, il nous faudra encore la confirmation. Bon, je n'ai pas le temps d'en parler aujourd'hui, pour être un chrétien adulte. La confirmation, puis l'Eucharistie, hein, les sacrements de l'initiation, pour être un chrétien avec tout ce qu'il faut pour la vie chrétienne. C'est un chrétien parfait, mais pas dans le sens génial. Hein. Parfait, c'est-à-dire tout ce qu'il faut. Hein. Il ne manque pas un morceau. Bon. Encore une parenthèse, les sacrements, c'est des cadeaux de Dieu, des dons de Dieu pour nous sur la terre, parce qu'on en a besoin. Parce qu'à cause du péché, ben, il nous manque quelque chose. Et pour nous aider à vivre notre vie. Bon. Alors, donc on va essayer de ressembler au Christ. Et la consécration à son cœur peut nous aider à ça. Pour plusieurs raisons. D'abord parce qu'on redit au Seigneur qu'on a envie de lui ressembler, qu'on prend au sérieux son baptême. Et puis, alors c'est pas magique, mais il y a quand même une grâce spéciale donnée par le Seigneur dans cette consécration. On verra un petit peu tout à l'heure. Ça va, ça? Je regarde parce que, oui, on avance. Mais ça va, on a moins de choses à voir que les autres jours. Alors nous, c'est vrai qu'à Paris, ça fait déjà pas mal d'années, on essaye de proposer, même de façon beaucoup plus large que on pouvait peut-être le faire autrefois, et de façon plus simple, cette consécration. On le fait à toutes les sessions d'été, maintenant systématiquement. Et puis on le fait pendant l'année. Alors, autrefois, on le faisait que pour les grandes fêtes, Marguerite Marie et Sacré-Cœur. Et on le fait aussi maintenant pour ce qu'on appelle les rencontres de paralmonial, autour du premier vendredi du mois, il y a 5 ou 6 fois par an maintenant. Et puis, dès qu'il y a un événement un petit peu important. Voilà. Alors, comment se consacrer maintenant? Alors, quand même dire que ce n'est pas un acte anodin. Hein. Je ne sais pas, je fais ça comme je vais faire mes courses. Hein. C'est une démarche avec une réponse à la consécration première et radicale du baptême. Je prends au sérieux mon baptême.
Alors, bon, à la profession de foi, peut-être que j'ai fait ça. Hein. Il est donc important de prendre un moment. Alors, pourquoi on va... Déjà, il faut se préparer, c'est-à-dire spirituellement, ou même y réfléchir un peu, prendre conscience. Alors, prendre conscience de quoi ? D'abord, se rappeler de la grâce du sacrement du baptême. C'est ce qu'on a essayé de faire un tout petit peu maintenant. Et puis, d'autre part, de voir que lié au sacrement du baptême, bien, il y a l'appel à la sainteté. Voilà. Alors, pour ceux qui voudraient approfondir la question, petit coup de pub, page de publicité, vous avez une revue, ce n'est pas celle-là, mais la toute dernière revue de Sanctuaire de Paray-le-Monial, numéro 202 du mois d'août, qui est en primeur, qui est déjà sorti, c'est « Tous appelés à la sainteté ». Avec deux, il y a toujours deux articles de fond, un sur « Comment devenir saint », on va dire ça comme ça, hein, très clairement, « Comment devenir saint », et puis l'autre « les saints, nos amis qui nous accompagnent sur le chemin, voilà. Bon. Alors, donc, se rappeler l'appel à la sainteté qui est inscrit dans le baptême. On est tous appelés à la sainteté. Le Concile l'a bien rappelé, le Concile Vatican II, qu'autrefois on se disait, oui, comment on peut devenir saint en étant moine, en étant prêtre, machin. C'est que c'est réservé à eux, là. Ils sont un peu sur un piédestal, loin, là-haut. Et puis les autres, non, on est tous appelés à la sainteté, hein. Dans l'état de vie qui est le nôtre, dans la situation qui est le nôtre. L'état de vie, ça veut dire on peut être laïque, on peut être marié, mais ça veut dire on peut être célibataire, on peut être veuf, on peut être veuve, on peut même être séparé, on peut, enfin, il y a beaucoup de situations, hein. Bon. Ou même divorcé. On est quand même appelé à la sainteté. Enfin, on est appelé de toute façon à la sainteté. Alors, on va aussi prendre un petit moment, il n'y a pas besoin de se torturer l'esprit non plus, est-ce que je suis prêt, est-ce que je ne suis pas prêt, est-ce que je suis digne, je ne suis pas digne, vous vous souvenez. Hein, mais on peut quand même y réfléchir un petit peu, hein, réfléchir sur la pertinence de la consécration au cœur de Jésus, comme réponse à la consécration première du baptême. Ce à quoi on peut réfléchir, c'est est-ce que c'est opportun maintenant ? Ça, c'est peut-être la question qu'on peut se poser. Je ne veux pas dire je ne vais jamais me consacrer, mais peut-être est-ce que c'est maintenant ? Parce qu'on va voir, il y a aussi la consécration personnelle, puis la consécration familiale. Hein. On va y réfléchir. Donc, comment on va se préparer ? Frères et sœurs, si vous avez suivi le parcours, c'est largement suffisant. Il ne faut pas se torturer l'esprit, je suis prêt tout le temps. Bon, alors, évidemment, ce qui peut être pas mal, c'est de prendre un petit temps de prière avant la démarche. Et puis, vous prenez la décision. Hein. Alors, il faut quand même que je vous dise ceci. C'est que... Le message de Jésus à Marguerite Marie peut se résumer à un appel, celui de rendre amour pour amour, je l'ai dit. Lorsque Jésus se plaint et dit à Marguerite Marie, voici ce cœur qui a tant aimé les hommes et qui ne reçoit d'eux que des ingratitudes, il dénonçait un peu à l'époque le formalisme de la foi des contemporains de Marguerite Marie. C'est vrai qu'à l'époque, tout le monde était baptisé, confirmé, on va à la messe au moins une fois par an, je vous avais dit, pour faire ses Pâques. Mais est-ce qu'il y a vraiment un véritable amour ? C'est un peu par... Tout le monde le fait, hein, c'est l'habitude. Alors... Mais est-ce que c'est un véritable amour en réponse, en retour de celui du Christ et à travers lui, celui du Père ? Vous savez que dans l'Évangile selon saint Jean, chapitre 17, la grande prière sacerdotale de Jésus à son Père, il y a une formule étonnante pour parler de la preuve d'amour qu'il s'apprête à donner au monde par sa passion. Il dit, Jean 17, 19... Pour eux, je me consacre moi-même, dit Jésus, afin qu'ils soient eux-mêmes consacrés dans la vérité. Donc on l'a déjà dit, le Christ, il est le consacré. C'est-à-dire que c'est lui qui est radicalement offert au Père dans un acte d'amour parfait. Afin que les chrétiens, à sa suite, puissent être consacrés et qu'ils empruntent le même chemin de l'amour du Père. En fait, le baptême, il nous plonge dans une première consécration qui répond à celle de Jésus. Hein. On est consacré avec Jésus, et grâce à Jésus. Hein. Je me consacre pour eux. À mesure que se forge notre conscience, que nous grandissons dans l'intelligence de notre baptême, eh ben, on a le désir, normalement, de rendre à Jésus amour pour amour. Et c'est ça à quoi vise tout particulièrement la consécration personnelle au cœur de Jésus. Peut-être je dis 10 fois de la même manière, d'une autre manière, mais bon. On peut encore le dire autrement. On a parlé de Saint Claude. Saint Claude, il dit « Dieu m'a trop aimé pour me ménager désormais avec lui ». Ça veut dire que
tellement fait l'expérience de cet amour que maintenant il ne veut pas me laisser tranquille, mais dans le bon sens du terme. Alors il faut que je réponde à cet amour. Hein. Et alors comment je vais répondre à cet amour? Par mon baptême, je suis devenu enfant de Dieu, le fils bien-aimé, la fille bien-aimée du Père, mais je deviens frère ou sœur de Jésus. On va être en fraternité avec lui. Alors je viens d'en parler, mais c'est notre frère, mais encore un peu plus, on s'est appelé à devenir, comme Claude, son ami. Alors qu'est-ce qu'on attend d'un ami? C'est pas seulement qu'il agisse pour nous, mais qu'il soit là aussi présent. Aucune joie n'est plus précieuse au cœur de l'homme que la présence de l'ami. Et voici ce que dit Saint Claude. C'était la prière d'hier. Hein, là. Je vous trouve toujours et en tout lieu, vous ne vous éloignez jamais, et si je suis obligé de changer de demeure, je ne laisse pas de vous trouver là où je vais. Vous ne vous ennuyez jamais de m'entendre, vous ne vous lassez jamais de me faire du bien. Le Christ, lui, il est partout présent, et de ce fait, c'est notre seul et véritable ami. Alors, dès lors, un pas supplémentaire doit être fait. Il nous faut non seulement être les frères de Jésus, mais être ses amis. En d'autres termes, il nous faut être présents pour lui, gratuitement, par pure amitié. C'est ce que demande Jésus explicitement à Sainte Marguerite Marie. Je vous l'avais dit avec l'Eucharistie, hein, j'ai soif, et d'une soif si intense d'être aimé au Saint-Sacrement. Je vais répondre à cet amour de Jésus. Nous sommes chers à son cœur et il réclame notre présence. Lui qui s'est consacré au Père pour nous prouver son amour d'amitié en livrant sa vie pour nous sur la croix, il nous demande de nous consacrer à lui et à travers lui au Père en devenant les amis de son cœur. C'est la raison pour laquelle la consécration au cœur de Jésus s'accompagne d'un engagement à prier dans la mesure du possible devant le Saint-Sacrement exposé et à recevoir dans la communion eucharistique ce corps livré pour nous. On l'avait dit, ça c'est aussi les aspects. Passer du temps avec lui dans l'adoration, le recevoir, et puis être son ami, c'est pas seulement attendre des choses de lui. Hein. Les amis, c'est dans les deux sens. Hein. Jésus, je veux bien que tu sois mon ami. Comme ça, tu me donnes tout ce dont j'ai besoin. C'est sympa, mais Jésus, il veut que nous, comprenez, que nous, on soit son ami. C'est-à-dire qu'on fasse comme lui, il fait pour nous. Être avec lui, passer du temps, voyez, gratuitement. Bon. Alors, je vais me dire, on ne parle pas encore de la consécration. Hein. Alors, comment se consacrer? Alors, à qui ça s'adresse, la consécration, d'abord? Qui va se consacrer? Vous avez bien compris, hein, la consécration. Alors, personnelle, d'abord, au cœur de Jésus, elle est offerte à tous. Baptisés. Évidemment, c'est une réponse, c'est la suite logique du baptême. Enfin, c'est un épanouissement du baptême. Alors, qui tous? Les laïcs, célibataires, mariés ou religieux, les prêtres. Voilà. Alors, comment ça se passe? C'est très simple. Nous, on fait comme ça, pareil. Il y a plein de possibilités, mais peut-être prendre un petit chant. Enfin, c'est vraiment très simple. Soit on se met devant le Saint-Sacrement. Si vous êtes tout seul chez vous, il n'y a pas besoin qu'il y ait un prêtre qui ait tout un truc tout autour, hein, une célébration, ça peut être tout ça. Dans la mesure du possible, on a une belle image du Sacré-Cœur, c'est mieux quand même, ou une statue si on en a, et puis on va être devant. Alors, on va dire cette petite prière, il y en a d'autres, mais nous on a celle-là. Vous la trouvez dans le stand du sanctuaire de l'autre côté. Puis ici, je pense qu'on peut la demander aussi. Alors c'est ça, hein. Sinon ça doit se vendre aussi en petit signé. Et puis, elle est dans ce numéro spécial sur le cœur de Jésus. Il y a les deux textes dedans. Hein, mais de toute façon, pour ceux qui ont déjà acheté, voilà. Ils sont là, les deux. Page 17, dans le numéro 200. Alors, ça dit ceci. « Seigneur Jésus, toi qui t'es consacré au Père par amour pour nous, nous voulons, dans le souffle de ton Esprit Saint, te rendre amour pour amour et en nous consacrant à toi. » Ah non, pardon, ça c'est familial, ou est-ce qu'elle est personnelle? Ah là là. Seigneur Jésus, pardon, toi qui es venu allumer un feu sur la terre, je m'abandonne aujourd'hui à la volonté du Père dans le souffle de l'Esprit Saint. Purifie mon cœur, embrase-le d'amour et de charité. Fais grandir en moi le désir de la sainteté. Par le cœur immaculé de Marie, moi, Jean-Michel, je me consacre tout entier à ton cœur pour t'aimer et te servir. Amen. Voilà, c'est tout. C'est fait.
Hein, ce n'est pas difficile. Hein. Alors, il y a la consécration personnelle et la consécration familiale. Alors, familiale, c'est une demande de Jésus à Marguerite Marie. Il demande que les familles soient consacrées à son cœur. Et il a sorti même cette demande d'une promesse. Il dit ceci. Je répandrai mes bénédictions avec abondance dans tous les lieux où sera posée et honorée l'image de mon cœur, de mon divin cœur, première chose. Je réunirai les familles divisées, je protégerai et j'assisterai celles qui seront en quelque nécessité et s'adresseront à moi avec confiance. Alors, la consécration familiale, je redis les mêmes choses que déjà, tout ce qu'on a dit sur la consécration personnelle est valable, hein. Il faut d'abord faire la consécration personnelle avant la consécration familiale. Hein. Bon, c'est logique. Cette consécration, c'est aussi une réponse d'amour. Même chose, hein, tout est valable. Mais cette fois, c'est une réponse d'amour à celle que les époux ont célébrée lorsqu'ils se sont mariés. Jour de votre mariage. Hein. Écoutez ce que dit le catéchisme de l'Église catholique, numéro 1535b. De leur côté, les époux chrétiens, pour accomplir dignement les devoirs de leur état, sont fortifiés et comme consacrés par un sacrement spécial. Vous voyez ? Comme consacrés, même mot. Et d'ailleurs, en tout cas pour le missel, enfin c'est pas le missel qu'on appelle ça, le rituel, nouveau rituel du mariage en langue française, hein, qui vient d'être réédité il n'y a pas très longtemps, enfin mis à jour, on va dire, il y a peut-être 2-3 ans, ouais. Eh bien, pour ceux qui ont bien regardé l'intérieur, vous savez, il y a une prière de bénédiction nuptiale, hein. Eh bien, on a tenu à rajouter un aspect justement de consécration dans cette formule, notamment avec une invocation de l'Esprit-Saint, un peu comme le jour. Enfin, un peu comme à la messe. Hein, comme vous savez, quand on invoque l'Esprit-Saint, ça s'appelle l'épiclèse, sanctifie ses offrandes, hein, par l'Esprit-Saint. Eh bien, c'est un peu la même formule dans cette prière de bénédiction. Hein, sanctifie ses nouveaux époux. On ne dit pas ça comme ça, mais ça consacre-les. Bon. Et donc, la consécration familiale, bah, c'est une réponse, hein, pareil, un épanouissement, un développement, enfin, on va dire la même chose que pour le baptême, mais pour un couple, hein, pour la famille. Alors, donc je vous l'ai dit, en pratique, la consécration familiale est proposée après que la consécration personnelle ait été prononcée par tous. Alors, qui va la prononcer, cette consécration ? Pas les célibataires, évidemment. Alors, ce sont les parents qui la prononcent, ce n'est pas les enfants. Ce sont les parents qui la prononcent et qui entraînent ainsi leurs enfants dans la vocation qu'ils ont reçue le jour de leur mariage et dont ils sont les fruits. Le jour du mariage de leurs parents, ils sont les fruits de ce... Alors, attention, il y a déjà des questions qui vont venir, donc je vais répondre avant. Alors, il n'est pas nécessaire que les enfants soient tous présents. Peut-être vous êtes venu à la session, vous êtes tout sans vos enfants, ou il y en a 15 sur 3, ou, hein, bon, ce n'est pas grave qu'ils soient tous là. Et de la même façon, hein, si vous êtes veuf ou veuve, ou divorcé, ou parent seul, eh ben, vous pouvez tout à fait consacrer votre famille au cœur de Jésus. Voilà. Ou si vous êtes, alors là c'est pas les cas que je viens de dire, mais si par exemple votre femme ou votre mari, ils sont pas là en ce moment là, à la session, bah, je sais pas, vous leur passez un coup de fil puis vous dites, bah, je voudrais consacrer la famille, est-ce que tu es d'accord ? Bon, hein, voilà. Puis ça va être une belle mort. Bon, dans la mesure du possible, c'est vrai que c'est mieux quand on est tous là. Hein. Bon, donc du coup, pour ça que je disais l'opportunité, peut-être qu'on peut attendre un petit peu. Mais enfin, faut pas attendre non plus que... Et surtout, il ne faut pas attendre que tout le monde soit forcément super prêt, quoi. Et j'insiste aussi, parce qu'on peut se dire, oui, mais moi, mes enfants, ils ont abandonné la foi, et mes petits-enfants ne sont pas baptisés, alors est-ce que je peux faire la consécration pour eux ? Ben oui. C'est vous qui avez leur responsabilité, hein. Voilà. Mais on ne peut pas consacrer vos parents ou vos grands-parents, hein. Ça, c'est leur responsabilité. Où est pas ça ? On ne peut pas faire avec les ascendants. On peut faire que dans le sens descendant. Hein ? Ça va ? Voilà. Alors, une petite chose là-dessus, je vais vous dire la prière. Normalement, je ne dois pas la dire, mais c'est un exemple. Hein. Alors, Seigneur Jésus, toi qui t'es consacré au Père par amour pour nous voulons, dans le souffle de ton Esprit Saint, te rendre amour pour amour en nous consacrant à toi.
Nous voulons donc consacrer la vie de notre famille dans la situation où elle se trouve aujourd'hui. Nous te consacrons notre passé, notre présent et notre avenir, notre maison, notre travail et nos gestes les plus simples. Nous te consacrons nos joies comme nos épreuves, pour que l'amour dont tu nous as aimés nous garde en toi et demeure en nous à jamais. Pour que le feu de ton amour embrasse le monde entier et que les fleuves d'eau vive de ton cœur jaillissent pour tous jusqu'à la vie éternelle. Amen. Ouais, c'est pareil, hein, c'est une formule, vous en connaissez peut-être d'autres, mais nous c'est celle qu'on propose. Ça va là-dessus ? Est-ce qu'il y a des questions avant que je passe au dernier point qui sera assez court ? Mais je ne voudrais pas qu'on loupe quelque chose si ce n'était pas clair. Hein ? Bon, alors on y va. Troisième point, en quelques minutes. Alors, service après-vente. Après la consécration, troisième point. Hein, quel moyen concret pour vivre la consécration ? Alors, on ne va pas faire des choses révolutionnaires, frères et sœurs. Hein. Parce que qu'est-ce qu'on a dit avant ? Ben, c'est l'épanouissement du baptême, donc on va vivre la vie chrétienne ordinaire. Mais la vie chrétienne ordinaire, c'est la sainteté. La vraie vie chrétienne, vraiment vécue, chrétienne avec un... Vous savez, il y a une belle prière de la messe qui dit... je ne sais plus exactement la formule, mais c'est nous sommes chrétiens et que nous soyons, enfin que nous, ce soit pas seulement un nom, mais que nous vivions vraiment, nous le devenions vraiment chrétiens. Nous le sommes, mais voilà. Soyons vraiment dignes de ce nom, quelque chose comme ça. Alors, donc, qu'est-ce qu'on va vous proposer comme moyen ? Rien de révolutionnaire. Hein. D'abord, mettre le Christ au centre de nos vies par la consécration, donc ça nous invite à prendre des moyens. Alors, des moyens habituels et moyens fondamentaux. Alors, il y a un moyen pédagogique assez simple, facile à retenir. Il y a quelques années, moi, quand j'étais les premières années que je suis venu à Paris, on faisait un petit engagement qui s'appelait les jeunes pour Jésus. Alors, ça, il y a des petites choses qui ressemblent à ça. C'est assez génial, très pédagogique. Première chose, on va faire, c'est facile à retenir. Première chose, tous les jours, prier. Priez tous les jours, hein. Un temps de prière, temps d'adoration, si possible, quand on a... Voilà, enfin, ça peut être prière personnelle, tous les jours. Pour les jeunes pour Jésus, en plus, c'était 10 minutes, alors ça peut être ça, 10 minutes, par exemple, tous les jours. Hein. Et le plus important, c'est tous les jours. Ce n'est pas faire une heure, ou deux heures, ou trois heures, hein. Au bout de deux jours, c'est fini déjà. 10 minutes, alors tous les jours, hein. Puis on devait prier, nous trois, je vous salue Marie, pour la conversion des jeunes du monde entier. Mais bon, prie chaque jour. Après, chaque semaine, chaque dimanche, communier, enfin, participer à la messe. Je ne dis pas communier parce que... Je ne dis pas communier parce qu'il peut arriver si on soit en état de péché mortel et qu'on n'ait pas pu se confesser. Voilà, donc, mais en tout cas, participer à l'Eucharistie chaque dimanche, c'est l'engagement du chrétien. Puis si vous pouvez, enfin, donc toutes les semaines, tous les mois, se confesser. C'est facile à retenir, si possible. Alors, oui, pardon, la phrase c'est « recevoir régulièrement le sacrement de réconciliation ». Qu'est-ce que ça veut dire régulièrement ? On vous propose tous les mois. C'est une bonne régularité. Parce qu'on veut dire bah, « moi je me confesse régulièrement, je me confesse une fois par an bah, ». C'est régulier. Bah, oui, c'est vrai. Mais CF, l'enseignement d'hier, hein. C'est tellement bien de se confesser que vous auriez tort de vous en priver. Et cela dit en passant, plus on se confesse régulièrement, plus c'est facile. Et plus on se confesse régulièrement, plus on entre dans la confiance, etc. Tout l'enseignement d'hier. Bon. Voilà. Donc, alors... Le temps de prière silencieuse tous les jours, voilà, qu'est-ce qu'on va faire ? Bon, on peut être devant le Saint-Sacrement, on peut lire l'Évangile, remettre sa vie dans la lumière du cœur du Christ, voilà. C'est bien aussi, puisqu'on est consacré au cœur de Jésus, si on peut placer une statue, une icône, une image du cœur de Jésus ou sa croix au cœur de la maison, dans l'appartement, dans là où on en vit, hein, pour bien se rappeler. Donc ça, c'était donc tous les jours, toutes les semaines, tous les mois. Alors qu'est-ce qu'on fait tous les ans ? Eh bien, on renouvelle la consécration. Alors, autre chose, parce que ça ne suffit pas, enfin, c'est déjà pas mal, mais alors, oui, il faut que je termine, là, ça va être l'heure. C'est important de poser des actes d'évangélisation, annoncer la bonne nouvelle, hein, je vous ai parlé, tout le monde ne connaît pas la source,
et puis des actes de charité concrète. Hein, c'est pas mon petit truc à moi, ma petite consécration, hein, c'est super, mon petit Jésus à moi. Poser des actes de charité dans notre milieu afin d'être missionnaire de l'amour auprès tant d'hommes et de femmes qui meurent de faim matériellement et spirituellement. Puis moi j'avais rajouté une fois, parce que c'était l'année mais c'est valable encore, de lire l'encyclique de Benoît XVI sur la charité. Puis il y a pas mal d'exemples dedans. Une petite chose encore sur la consécration familiale. Pourquoi on va faire cette consécration familiale? Il y a un document de l'Église qui dit « La consécration de la famille permet au foyer, tout en étant déjà associé au mystère d'unité et d'amour entre le Christ et l'Église, en vertu du sacrement de mariage, de s'offrir sans partage au Seigneur, afin qu'il puisse régner dans le cœur de chacun de ses membres. » Ça va porter du fruit aussi pour le couple, cette consécration. Enfin, c'est pour toute la famille, tous les membres. Dans cette démarche, ça, c'est pas le texte de l'Église. Dans cette démarche, les familles trouvent un très grand soutien dans la vie de foi, d'espérance et d'amour dont elles sont appelées à témoigner. Elles y trouvent aussi l'assurance que, quoi qu'il arrive, le Christ sera fidèle à sa promesse et que rien ne sera perdu. Je l'ai dit tout à l'heure, le Seigneur a promis à Sainte Marguerite Marie qu'il ferait régner la paix dans les familles vouées à son cœur, qu'il les protégerait et les assisterait, qu'il protégerait les maisons où serait vénérée son image. Vous savez que Mère Teresa, la bienheureuse Teresa de Calcutta, bien elle considérait que cette consécration était un merveilleux cadeau pour les familles. Et elle-même, avec ses sœurs, eh bien, elles ont consacré des milliers de familles au cœur de Jésus. On ignore ça, ce détail, qui n'est pas vraiment un détail, en fait. Hein, des milliers de familles. Elle disait, cela amène Jésus juste au centre de la famille. Alors, je l'ai dit tout à l'heure, mais je redis, même si les parents sont seuls à croire, ils peuvent consacrer dans la foi et l'espérance l'avenir de leur famille au cœur de Jésus. Alors, dernier détail concret. Bon, alors, c'est bien, je suis consacré, je me suis bien préparé, hein, j'ai fait la consécration, je vais essayer de mettre en pratique ce qu'on vient de dire. Mais alors, est-ce qu'il y a des traces de ça après, hein? Est-ce que j'ai un petit souvenir? Alors, vous avez le petit signé, si vous l'avez acheté, on peut même mettre son nom dessus. Mais on vous propose aussi, à part Elmonial, une fiche d'inscription. Hein, qui est disponible sur simple demande, vous la trouvez soit ici, soit au stand, soit voilà. Et vous pouvez marquer les personnes qui sont consacrées, donc soit vous tout seul, ou soit si vous avez votre famille, bah, tous les noms de chacun. Hein. Je crois même qu'il faut en faire une par, je ne sais plus bien, il faudrait relire par personne. Et tout ça, ce n'est pas pour que vous soyez fiché au grand banditisme, ou au grand, je ne sais pas quoi, sur le livre de vie du ciel. Mais vous allez être inscrit sur le livre de vie des sœurs de la Visitation. C'est vrai, c'est sérieux. Vous allez être mis sur un grand registre où il y a tous les consacrés depuis des dizaines et des dizaines d'années. Hein. Le registre qui est mis dans l'ancienne cellule de Sainte Marguerite Marie à la Visitation, qui est une chapelle maintenant. Donc vous êtes entre de bonnes mains. Et les sœurs promettent, s'engagent à prier pour vous, pour tous les consacrés. Voilà. Il y a des questions, j'ai fini là. Est-ce qu'il y a une question là-dessus? Puis je me reviens qu'il faut que je vous dise quelque chose sur Jean-Paul II. Est-ce que c'est suffisamment clair, ça va? Alors je termine juste avec une petite phrase, puis après je vous laisse filer ceux qui veulent partir. Jean-Paul II, à la fin du jubilé de l'an 2000, le 6 janvier 2001, vous savez ce que vous vous souvenez peut-être, il a fermé la porte sainte. Je dis, allez, c'est fini alors. C'est fini, Dieu nous aime plus, il n'y a plus de cadeaux à nous donner, plus de grâce, alors tout le monde regarde comme ça. Alors Jean-Paul II, il est génial, il est très pédagogue, il a des formules extraordinaires toujours, il savait ça, alors il dit, oui c'est vrai, le dernier jour, hein, il dit, oui c'est vrai, il y a un symbole du Christ qui est fermé maintenant. Mais il dit, alors, je ne sais plus exactement la phrase, mais ça revient à peu près à ça. Mais le cœur de Jésus, lui, il est toujours ouvert. Et il dit à l'humanité en quête de sens, venez à moi, vous tous qui peinez sous le poids du fardeau, et moi je vous soulagerai. Mettez-vous à mon école, je suis doux et humble de cœur, et je vous donnerai le repos. Matthieu 11, 28, 29, 28, 30 même.
grand texte, le seul texte où Jésus parle de son cœur dans l'Évangile. Alors voilà ce que je vous souhaite, frères et sœurs, à l'école de Marguerite Marie et de Claude la Colombière. Je vous souhaite de découvrir cet amour personnel et universel du cœur de Jésus, cet amour gratuit, de goûter, alors comment faire en particulier dans l'Eucharistie, de goûter à sa miséricorde, comment le faire en particulier dans le sacrement du pardon, ici à l'adoration permanente depuis plus d'un an, un an et demi. Il y a tous les jours de l'année 2 heures de permanence de confession à la chapelle des apparitions, de 16h à 18h, 364 jours sur 365. Et du coup, de repartir sans peur, avec confiance, repartir avec la joie, voilà, dans l'espérance, c'est la même chose que la confiance pour Saint Claude, de repartir et d'être aussi, donc, du coup, des missionnaires du cœur de Jésus. Mettez le feu au monde. Amen.

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2: Le Seigneur est tendresse et pitié, lent à la colère et plein d'amour. Psaume 144, 8.

Les compagnons de Jésus, dès le départ, vont être marqués par une expérience du cœur. Et c'est ce que je me propose de vous faire découvrir en glanant quelques expériences de compagnons au fil donc des tout premiers siècles. Souvent, on les perçoit, c'est des grands intellectuels, ou on les considère d'abord comme étant des intellos inaccessibles. Et, non, un jésuite n'est pas d'abord un intello. Il peut y en avoir, oui, qui font des études poussées, qui sont professeurs, qui sont théologiens, très, très, très pointus sur tel ou tel domaine, mais tous ne sont pas appelés, ce n'est pas ce qui caractérise un jésuite. Ce qui caractérise un jésuite, c'est cet attachement et ce lien particulier, cette intimité, ce que nous, ici, nous appelons dans le cœur de Jésus. Et nous l'entendons donc dans des figures importantes de l'histoire de la Compagnie de Jésus et dès les premiers compagnons d'Ignace de Loyola. Donc Ignace de Loyola, vous avez senti avec les mots que nous a dit Guy ce matin, un homme qui est sorti, qui est venu de la mondanité de son temps et qui, voilà, d'abord par un boulet de canon, a rencontré le Seigneur. Le Seigneur vient à la rencontre de chacun avec les moyens dont il dispose et qui sont les plus efficaces pour les uns et pour les autres. Pour Ignace, ça a été un boulet de canon qui lui a fracassé la jambe et qui l'a mis sur ce chemin de conversion. Et rapidement, donc, mis en route sur ce chemin de conversion, il vit cette étape décisive de sa vie dans ce petit village à côté de Barcelone qui s'appelle Manresa, Manresa en français, où il va vivre pendant plus d'un an une succession d'expériences spirituelles qui ensuite vont se condenser dans ce petit livret et ce cheminement dit des exercices spirituels. Dans ce cheminement encore que nous a présenté Guy, il y a une prière qu'Ignace donne aux retraitants, une prière de son temps, mais qu'il s'approprie tant et si bien qu'on va la lui attribuer. On va dire c'est la prière d'Ignace de Loyola, vous savez, qui s'appelle « Âme du Christ ». Vous en avez entendu parler ?« Âme du Christ, sanctifie-moi, corps du Christ, sauve-moi, sang du Christ, enivre-moi, passion du Christ, fortifie-moi, dans tes blessures, cache-moi. » Dans tes blessures, cache-moi. C'est une prière donc qui a touché au cœur Ignace, qu'il se l'est approprié et qu'il la recommande pour les retraitants selon les exercices spirituels. Et on entend là l'expérience, une expérience liée au cœur de Jésus. Dans tes blessures, eh bien, dans tes blessures, oui, mais il y a cette blessure particulière, la blessure du cœur, où le Seigneur ouvre grand la porte. Eh bien, avec d'autres compagnons et les plus proches d'Ignace, nous pouvons entendre comme des harmoniques. À commencer par un des premiers, François-Xavier. Saint François-Xavier, vous en avez entendu parler. Alors lui, c'est pas du tout un théologien. Vraiment pas du tout. Mais il a été cochambriste, on me dirait aujourd'hui, il a été en colloque avec Ignace de Loyola pendant leurs études à Paris. Au départ, la relation a été plutôt tumultueuse parce que François-Xavier est originaire de la Navarre et au temps d'Ignace et au temps de François-Xavier, Navarre et Pays Basque, ils étaient plutôt de camps opposés. Et François-Xavier, qui fait aussi partie d'une famille très nombreuse et qui est plutôt dans les derniers, ses grands frères ont combattu Ignace de Loyola au siège de Pampelune, le fameux siège où Ignace a reçu un boulet de canon. Et bien voilà, par le plus grand des hasards, ou plutôt par la plus grande des providences, quelques années plus tard, Ignace et François-Xavier se retrouvent ensemble à partager la même chambre pour leurs études de philosophie et de théologie à Paris, à côté de sur la montagne Sainte-Geneviève. François-Xavier, au départ, est une patte très rude qui s'oppose à Ignace. Et puis, au cours d'une période où ils seront laissés seuls, tous les deux, parce qu'il y en avait un troisième, Pierre Favre, qui était présent aussi dans cette chambre, dans cette chambrée. Pierre Favre va s'absenter un moment, pendant quelques semaines,
Et à son retour, il va découvrir François-Xavier complètement retourné à la suite d'échanges avec Ignace. Et avec ce désir ardent qui se lève en lui de se mettre totalement au service du Seigneur et pour les missions que l'Église leur donnera. Et dans le tempérament fougueux de François-Xavier, il sera envoyé au final, plusieurs années après, quand ils seront arrivés à Rome. Voilà, je vous passe un peu toutes les péripéties. Ils arrivent à Rome, la compagnie de Jésus est en train de naître, est en train de se structurer, et le pape confie des missions aux jésuites, les envoie. Donc l'ADN d'un jésuite, c'est d'être envoyé en mission au service de l'Église, aux quatre coins de la planète, et dans une époque où il y a eu toutes ces découvertes de nouveaux continents, l'Amérique en particulier, et ces nouvelles contrées, ces nouveaux territoires où l'Évangile n'a jamais été annoncé, et donc il faut pouvoir envoyer des missionnaires. Et donc les jésuites, les premiers jésuites, sont vraiment partie prenante de cette expansion, de cette ouverture pour la mission. Le pape demande à Ignace d'envoyer un compagnon pour la mission en Inde, l'Inde en Asie. Mais ce compagnon va tomber subitement malade. Ce n'était pas le coronavirus, mais il tombe subitement malade et devient donc sur le moment inapte pour la mission. Sauf qu'à cette époque, vous savez qu'il n'y avait pas de trafic, voilà, de transport comme on a aujourd'hui. Les transports étaient longs, laborieux, dangereux. Et donc, voilà, c'était toute une aventure pour rejoindre l'Inde. Plus d'un an en bateau, plus d'un an. Alors que faire lorsque celui auquel on pense est malade et que le bateau, voilà, auquel il est prévu de se rendre, eh bien, il va partir et puis il n'y en aura pas un autre une fois qu'il sera rétabli. Ignace désigne alors, sur le coup de l'urgence, un autre compagnon, et c'est François-Xavier qu'il désigne. Et François-Xavier, en à peine 48 heures, fait ses bagages, c'est-à-dire il remplit juste une petite poche avec deux tuniques, peut-être même seulement une tunique, et puis sa Bible, son bréviaire, et le voilà parti, pour ne plus jamais revenir. Mais il va garder une correspondance très forte avec ses compagnons, restés en particulier en Europe et à Rome. Et c'est cela qui est intéressant, c'est dans la correspondance de François-Xavier, eh bien, on apprend donc les aventures, les péripéties qu'il vit pendant ses voyages et pendant les missions qu'il remplit, donc en Inde, sur les côtes, sur le rivage indien, et puis ensuite de fil en aiguille qui vont le conduire toujours plus loin, vers les Philippines, vers l'Indonésie, jusqu'au Japon et jusqu'au rivage de la Chine. Continent mystérieux et qui à l'époque était complètement interdit aux Occidentaux. Eh bien, dans quelques lettres, François-Xavier fait entendre ce qui l'anime au plus profond. Et je vous lis juste quelques extraits, voilà, de ces lettres qu'il confie à ses compagnons. En 1546, ça veut dire que François-Xavier est arrivé il y a peu de temps sur les rivages de l'Inde. Voici ce qu'il écrit. « Très chers frères dans le Christ, la grâce et l'amour du Christ notre Seigneur soient toujours en notre aide et en notre faveur. Amen. Pour l'amour du Christ notre Seigneur, de sa très sainte mère et de tous les saints qui se trouvent dans la gloire du paradis, je vous prie, très chers frères et pères à moi, de vous souvenir spécialement de moi, afin de me recommander continuellement à Dieu, car je vis dans une telle nécessité de sa faveur et de son aide. » En raison de la grande nécessité où je me trouve, de votre appui spirituel constant, en raison aussi des multiples expériences que j'en ai eues, je sais que c'est par votre invocation que Dieu, notre Seigneur, m'a aidé et m'a favorisé lors de nombreuses épreuves du corps et de l'esprit. Afin de ne jamais vous oublier, pour vous avoir continuellement et spécialement en mémoire, et pour ma grande consolation, apprenez de moi, très chers frères, que j'ai découpé vos noms, écrits de vos propres mains, sur les lettres que vous m'avez écrites, que je les ai jointes aux vœux de profession que j'ai faits,
et je les porte sur moi, sur mon cœur, continuellement, en raison des consolations que j'en reçois. C'est à Dieu que j'en rends d'abord grâce, mais ensuite à vous, frères et pères, très doux, puisque Dieu vous a rendu capable de me consoler tellement quand je porte vos noms sur moi. Voyez, un homme au cœur ardent qui nous dit, voilà, au creux de ses tribulations, comment il tient face à toutes sortes de situations difficiles dans un continent qui n'a jamais entendu parler de Jésus, donc complètement il est seul sur ces rivages-là. Eh bien, il y a cette compagnie qu'il porte avec la grâce de Dieu sur son cœur. D'ailleurs, les représentations ne le rateront pas, puisque, vous savez, François-Xavier est souvent représenté avec un cœur ouvert et un cœur rayonnant. Un cœur rayonnant. Un peu plus tard, quelques années plus tard, il écrit à nouveau, depuis Goa, sur le rivage occidental de l'Inde. La grâce et l'amour du Christ, notre Seigneur, soient toujours en notre aide et en notre faveur. Amen. Je finis donc sans pouvoir m'arrêter d'écrire le grand amour que je porte à tous en général et en particulier. Si les cœurs de ceux qui s'aiment dans le Christ pouvaient être vus en cette vie présente, croyez, mes très chers frères, que vous vous verriez clairement dans le mien. Vous voyez, encore cette allusion et c'est pas simplement des mots doux qu'il envoie. C'est son expérience ardente qu'il nous partage. Et vous voyez, cette expérience se vit dans le cœur, spécialement dans le cœur. À une époque encore où voilà, la révélation du Sacré-Cœur de Jésus n'a pas été encore expérimentée ou manifestée. Et si vous ne vous y reconnaissiez pas, dans mon cœur, en y regardant, ce serait que, parce que j'ai pour vous tant d'estime et que vous, en raison de vos vertus, vous vous tenez dans un tel mépris que l'humilité vous empêcherait de vous y voir et de vous y reconnaître. Non pas parce que vos images ne seraient point imprimées dans mon âme et dans mon cœur. Je vous demande instamment d'avoir entre vous un amour véritable qui ne permette pas de naître aux aigreurs d'âme. Convertissez une part de votre ferveur en amour réciproque les uns pour les autres et une part de vos désirs de souffrir pour le Christ en souffrance pour son amour. Vous entendez là, voilà, cette souffrance dans l'amour du Christ, partager les souffrances de l'amour du Christ, eh bien c'est ce qui sera révélé quelques dizaines d'années plus tard, ici même à Paray-le-Monial. Un dernier petit extrait. 1552, c'est-à-dire l'année où François-Xavier va vivre sa Pâque vers le ciel, 3 décembre 1552. Là, c'est le 27 mars qu'il écrit. Je vous écrirai de façon très détaillée les nouvelles de ces contrées, ci, de l'Inde, il écrit toujours depuis Goa, avant mon départ pour la Chine qui aura lieu dans 15 jours. Que Dieu, notre Seigneur, nous rassemble dans la gloire du paradis, car j'ignore quand, en cette vie-ci, nous nous verrons corporellement. Sachez de façon sûre, mon maître, frère Simon, que je vous... Donc là, c'est une lettre personnelle qui s'adresse à un de ses compagnons, Simon Rodriguez, à Coimbra. Sachez de façon sûre, mon frère maître Simon, que je vous ai imprimé en mon cœur, comme je vous vois continuellement en esprit, la vue corporelle dont j'ai tant désiré vous voir ne me préoccupe pas autant que d'habitude, et si cela vient de ce que je vous vois toujours présent en mon âme. Bon, c'est le style, voilà, vous voyez, l'écriture de François-Xavier est un peu lourde, un peu complexe, mais jusqu'à la fin de sa vie, il y a cette expérience du cœur qu'il relie au cœur de Jésus et où se trouve l'ensemble de ses compagnons et qui lui permet de vivre, lui qui est, on pourrait dire, isolé dans ce territoire ou dans ces nouveaux territoires de mission. Eh bien, il n'est pas le seul, François-Xavier. Pierre Favre, qui a été donc aussi le cochambriste avec Ignace et avec François-Xavier. Pierre Favre, voilà, c'était un Savoyard qui est né en 1506. C'est le premier que Ignace a converti avec les exercices spirituels et qu'il a gagné dans ce désir de servir l'Église, servir Jésus dans l'Église, dans ce chemin de vie.
Il est totalement donné à la mission et il va pouvoir parcourir les routes d'Europe. Il va aller en Italie centrale, en Italie du Nord, en Allemagne, en Belgique, en Hollande, en Espagne, au Portugal. Et du Portugal, il sera rappelé à Rome pour participer au Concile de Trente. Et vous voyez qu'une bonne partie de ses pérégrinations, il les fait à pied. Il les fait à pied. Et bien, pendant ces années de pérégrination et de service, voilà, notamment en plus pour servir la réconciliation dans un siècle qui est marqué par la division au sein même de l'Église, avec la division de la réforme protestante, il va écrire un carnet spirituel, son livre d'heures spirituelles, où il va consigner les grâces reçues jour après jour. Eh bien, il fait entendre lui aussi, dans son carnet spirituel, combien le rapport au cœur de Jésus sur la croix, au côté saoul, donc le côté ouvert, est essentiel. En particulier un jour où il se plaint de lui-même, « Ô mon âme misérable et trop cruelle, pourquoi ne pas t'être laissé attendrir aussitôt que tu les as connues, ces grâces, par ces larmes que le Christ, dès son entrée dans le monde, a répandues sur toi. » Vous voyez là, donc, c'est aussi tous les fruits de ce qu'il a pu vivre dans les exercices spirituels qui émergent à nouveau ici. La contemplation de Jésus dans toute son humanité, dans tout le chemin d'incarnation de Jésus, eh bien, voilà. Comment je ne me suis pas laissé attendrir par ces larmes que le Christ, dès son entrée dans le monde, a répandues pour toi. Et il poursuit, donc voilà, l'enjeu de se laisser attendrir, de rentrer donc dans cette affectivité du cœur, eh bien, il en sent, il exprime, il nous dit où se trouve le lieu du remède. Va au pied de la croix, va au pied de la croix et contemple, et considère la sueur de sang et les larmes de ton Seigneur, où les deux sont mêlés. Vois de plus en plus

à part l'eau qui a coulé du côté du Seigneur et avec l'engin, vous savez, le nom que l'on a donné au centurion qui a transpercé le cœur de Jésus, reçoit avec l'engin, voilà, l'eau qui a coulé du côté du Seigneur. Et avec l'engin, guérit ton âme. Seulement cesse désormais de réclamer aux souffrances de son humanité des marques de plus grande de la bonté divine, parce que après cela, le Christ ressuscité des morts n'est plus capable de souffrir. Ce qui est intéressant de retenir là, vous voyez, c'est cette indication dans l'itinéraire mystique de ce premier compagnon de Jésus avec Ignace, c'est « va boire, en d'autres termes, à la source qui jaillit du cœur transpercé ». C'est là où il sent que la véritable transformation s'opère. Pierre Favre, voilà, Pierre Favre. Vous voyez donc Pierre Favre, François Xavier, les deux premiers compagnons directs d'Ignace de Loyola. Ils vivent dans leur vie apostolique, voilà, elle est animée par une expérience du cœur de Jésus. Une autre figure très intéressante aussi du temps d'Ignace, qui viendra un peu plus tard, mais qui va rencontrer Ignace de Loyola. C'est une grande figure spirituelle de l'Église, Pierre Canisius. Vous en avez entendu parler ? Pas trop. Pourtant, Pierre Canisius, non seulement d'être jésuite, il a surtout été déclaré docteur de l'Église. Et oui, docteur de l'Église. Eh bien, voilà. Il est intéressant de voir aussi comment il parle explicitement, lui, du cœur de Jésus. Quelques éléments sur la vie de Pierre Canisius. Il est né en Hollande en 1521. Il étudie à Cologne, en Allemagne donc, et il entre dans la compagnie de Jésus à 22 ans. Il fait donc, comme dans son initiation spirituelle, il vit les exercices spirituels, la grande retraite de 30 jours, et il la vit particulièrement avec un certain Pierre Favre, premier compagnon d'Ignace. Et quand il fera ses derniers vœux, un signe de l'accomplissement de sa formation, en 1549, il les prononcera devant Ignace lui-même. Devant Ignace lui-même. Ça a été un étudiant brillant, il avait donc de fortes qualités intellectuelles, et donc, il a été reconnu comme théologien et envoyé, en particulier lui aussi, au Concile de Trente comme conseiller théologien. Il assumera des responsabilités importantes dans la compagnie de Jésus. Il sera provincial de l'Allemagne, c'est-à-dire provincial pour nous, c'est le supérieur régional qui a l'autorité sur un certain nombre de jésuites sur un territoire géographique donné. En l'occurrence donc l'Allemagne. Il prêchera abondamment en Allemagne, en Autriche, en Bohême, en Suisse, en Italie. Il fondera des collèges, il conseillera des évêques et il écrira les premiers catéchismes de l'Église catholique. Synthèse donc de la foi chrétienne, alors que les protestants écrivent aussi des catéchismes, et bien donc lui va réaliser les premiers catéchismes pour l'Église catholique. Le pape Benoît XVI lui rendra hommage dans une de ses catéchèses du mercredi, dans ses audiences, le 9 février 2011 en particulier. Eh bien, Pierre Canisius, voilà, qui sera déclaré docteur de l'Église en 1925, eh bien, fait l'expérience du cœur de Jésus le jour même de ses derniers vœux, lors de son engagement solennel, où on le reconnaît, entre guillemets, apte, bon pour la mission. Cet engagement, il la vivra même dans la basilique Saint-Pierre de Rome. Et, voilà, que nous dit-il dans... Il nous... rapporte sa prière. Après la réception pontificale, j'ai recommandé les heureux effets de la bénédiction papale à vos apôtres que l'on honore au Vatican. Là, j'ai éprouvé votre grande consolation et la présence de votre grâce que ces intercesseurs me donnent.

0: Pierre s'adresse à Jésus. Un peu plus loin, il poursuit « Vous, mon Sauveur, vous m'avez alors, en quelque sorte, ouvert le cœur de votre corps très saint. J'avais l'impression d'en voir l'intérieur. Vous m'avez dit de boire à cette fontaine, m'invitant à puiser les eaux de mon salut à votre source, ô mon Sauveur. Pour moi, j'éprouvais un grand désir de voir couler de là, dans mon âme, à flot, la foi, l'espérance et la charité. J'étais assoiffé de pauvreté, de chasteté et d'obéissance, et je vous priais de me purifier de la tête aux pieds, de me couvrir et de me parer. Puis j'osais approcher de votre cœur, tout rempli de douceur, et pour y apaiser ma soif. Et vous m'avez promis une robe tissée de paix, d'amour et de persévérance, pour couvrir mon âme dénudée. Avec cette parure de salut, je sentis grandir en moi la confiance de ne manquer de rien et que tout tournerait à votre gloire. » Oui, juste avant de commencer à fond la caisse sa vie apostolique, Pierre Canisius vit cette expérience explicite du cœur de Jésus dans la basilique romaine Saint-Pierre de Rome. Saint-Pierre de Rome. Vous voyez combien les premiers compagnons de Jésus vivent, sont mus par cette expérience intime dont ils ne vont pas parler effectivement en public ou largement, mais c'est ce qui est le moteur de ces premiers compagnons. Un autre compagnon d'un profil tout à fait différent. Je vous disais que les jésuites ne sont pas tous des intellos. L'exemple avec Alphonse Rodriguez, un compagnon très sympathique, qui naquit, lui, en 1533. Donc, vous voyez, c'est un peu plus tard que Pierre Canisius, lui, 1521, 10 ans, une douzaine d'années après. Lui, il est né en Espagne. Et il vit les 38 premières années de sa vie, d'un honnête homme de son temps. Et il commence une vie dans le monde en étant commerçant des tissus de son père. Et même qu'il se marie. Il n'a pas d'abord une vocation à la vie religieuse, mais plutôt à la vie conjugale. Mais son mariage ne dure que 6 ou 7 ans, parce que son épouse, comme 2 de ses 3 enfants, moururent en quelques mois. Puis c'est la ruine, l'échec commercial, et son 3e enfant meurt à son tour quelques années plus tard. Eh bien, il trouve sa seule consolation et sa sécurité dans la foi, dans le Seigneur. Alors, dans cette deuxième partie de vie qui s'ouvre pour lui, alors qu'il a tout perdu, pensez à Job, il a tout perdu, eh bien, il désire se consacrer davantage aux affaires de Dieu. Et il vit un chemin de conversion et il apprend lentement à souffrir avec amour, sans sombrer dans le désespoir et en servant les autres, dans une attitude de prière. Alors, vient en lui le désir d'être admis dans cette nouvelle congrégation religieuse de son temps qui s'appelle la Compagnie de Jésus. Au départ, on le refuse à cause de son âge, 38 ans, et puis une santé fragile. Pourtant, l'intuition du père provincial de l'époque sent qu'il est important d'accueillir cet homme qui pourtant ne correspond pas aux critères de recrutement de l'époque. Plutôt jeune et plutôt en bonne santé pour pouvoir tenir les missions. Lui, trop vieux et de santé trop fragile. Pourtant, il le fait accepter au noviciat. Il rentre au noviciat en 1571, donc vous voyez, 100 ans avant les épisodes de Paray-le-Monial. Mais comme il est avancé en âge, eh bien, il ne sera pas ordonné prêtre, mais il sera frère. Dans la Compagnie de Jésus, il n'y a pas que des prêtres, il y a aussi des compagnons qui sont frères. eh bien lui sera frère et il sera envoyé au collège de Palma de Majorque où il restera les 46 années suivantes jusqu'à sa mort en 1617. Et donc, vous voyez, c'est 2 ans avant l'arrivée des premiers jésuites à Paray-le-Monial. Dans ce collège de Majorque, il va vivre diverses occupations de service et en particulier celui de portier. Il va être portier, celui qui accueille les étudiants, est au contrôle de leurs entrées, de leurs sorties, et cela pendant 15 ans. Rôle apparemment tout à fait anonyme, peut-être même insignifiant. Eh bien, après sa mort, on va découvrir toutes les expériences mystiques que ce simple jésuite, absolument tout à fait anonyme parmi les anonymes, pourtant vit tout au long de sa vie, dans sa vie de prière. On va publier même 13 livres avec ses notes sur Dieu, sur la prière, sur la pratique des vertus. Eh bien, dans le premier chapitre du récit de sa vie, on y découvre. Je vous lis. Il parle de lui à la troisième personne. Un autre jour, qu'elle servait la messe et ne songeait à rien de semblable, Jésus-Christ, notre Seigneur, lui apparut debout sur l'autel, du côté de l'Évangile. Il était, Jésus, vêtu d'une longue robe, comme lorsqu'il vivait sur la terre au milieu des hommes. Son visage était d'une grande beauté, de couleur brunâtre, tirant un peu sur le jaune, comme de couleur noisette, et laissait voir une divine majesté. La modestie de ses yeux et la sérénité de son visage étaient admirables et toutes divines. Il semble qu'il, Jésus, ait voulu enseigner lui-même à cette personne, Alphonse Rodriguez lui-même, comment elle devait les pratiquer, ses enseignements, à son exemple, à l'exemple de Jésus. En effet, en lui laissant voir la modestie de son regard, écoutez bien, il l'éclaira subitement et lui montra comme dans un miroir et d'une manière spirituelle les immenses trésors de son cœur. Cette vision de Jésus-Christ eut une telle vertu et une telle action sur cette personne, lui-même, que toutes les fois qu'elle se la rappelle, elle se sent recueillie, pénétrée de dévotion et même transformée extérieurement et intérieurement, comme on l'est après une fervente oraison. Il poursuit. Il semble que notre Seigneur jette alors dans son cœur une vive étincelle qui transforme cette personne au dedans et au dehors et la laisse ensuite profondément recueillie. Quoique plus de 12 ans se soient écoulés depuis cette vision, elle lui est toujours aussi présente et opère toujours les mêmes effets. Il semble qu'elle ne puisse pas l'oublier, bien qu'elle vive toujours dans la crainte et l'inquiétude au sujet de ces choses, à cause du danger et de l'erreur auxquelles elles exposent. Voyez, Alphonse Rodriguez, simple portier au collège de Majorque, en Espagne, qui vit cette expérience intime avec le cœur de Jésus, que Jésus ouvre son cœur, lui découvrant tous ses trésors, le transforme, et il sent que cette transformation et cette union se poursuit plus de 12 ans après. Mais lui est dans cette révérence. Guy nous rappelait ce matin, cette première phrase des exercices, l'homme est créé pour louer, respecter et servir Dieu. Cette révérence vis-à-vis du Seigneur le met dans une inquiétude par rapport, légère inquiétude par rapport à ces phénomènes qu'il est en train de vivre, parce que il sent pertinemment que ça peut dérailler très vite et conduire à toutes sortes d'hallucinations ou d'interprétations erronées. Où ça y est, je me prendrais pour plus que je ne suis, parce que j'aurais été sujet d'une grâce particulière du Seigneur. Eh bien, lui reste, vous voyez, dans cette modestie. Cette manière de prier que l'on nomme contemplation se passait ainsi à son égard, donc il parle toujours de lui à la troisième personne. Son âme était vivement occupée de notre Seigneur, se sentait blessée d'amour en contemplant ce qu'il souffrait pour elle. Alors le Seigneur la mettait en son cœur, où il lui communiquait de grandes lumières concernant sa douloureuse passion et les souffrances de toutes sortes qu'il y endura. Vous voyez, on retrouve l'intégralité de l'expérience de parlementaire. Nul ne saurait dire et expliquer ce que Jésus lui communiquait de ses vertus et de ses dons spirituels lorsqu'il lui donnait de ressentir en elle-même, dans l'âme et dans le corps, ses propres souffrances. Alors, cette personne, donc lui-même, Alphonse Rodriguez, portier de Majorque, frère jésuite, cette personne se sentait des pieds à la tête crucifié avec Jésus-Christ, qui lui communiquait une partie de ses souffrances. Vous voyez, Paul, tout à l'heure, vous parlait de François d'Assise, le premier à avoir porté de manière visible les stigmates de la passion de Jésus. Eh bien, d'autres mystiques, voilà, sans que nous le sachions, dans leur cœur le plus profond, vivent cette union, une union telle que cette personne se sentait des pieds à la tête crucifiée avec Jésus-Christ, qui lui communiquait une partie de ses souffrances. Souffrir avec Jésus. Parce que Jésus souffre, eh bien je désire souffrir avec lui. Et voyez que ça, c'est suite à une expérience du cœur de Jésus cachée et qui se découvre seulement à la mort d'Alphonse Rodriguez, seulement à sa mort. Et voyez, environ, voilà, il meurt en 1617, donc 50 ans grosso modo avant le début des événements de Paray-le-Monial. Voilà donc des premiers compagnons qui nous rendent attentifs combien en fait l'expérience du cœur de Jésus peut être beaucoup plus commune, voilà, que simplement dans les figures que l'histoire spirituelle va retenir et nous mettre en lumière, à juste titre, pour nous aider. Et voyez que, et du coup, ça peut nous rejoindre pour nous, voilà, pour comprendre que cette expérience du cœur de Jésus, elle n'est pas réservée à des êtres exceptionnels, qu'on ferait avec un certain regard porté sur, par exemple, Marguerite Marie, Claude de la Colombière, on pourrait se dire, bah oui, mais voilà, son dessin, et bah, moi je suis pas comme eux, et eh ben non. Voilà. Dans le secret de l'intime du cœur, et d'une vie, et d'un désir d'union, et qui se poursuit, vous voyez, tout au long d'une vie, eh bien, les trésors du cœur de Jésus, voilà, se déversent de la même manière, de la même manière. Ce qui nous renvoie donc à cette figure du disciple bien-aimé, le disciple bien-aimé dans l'Évangile. Moi, j'aime toujours rappeler, effectivement, on va identifier le disciple bien-aimé avec l'évangéliste Jean, ou l'apôtre Jean. Ah, c'est Saint Jean. Effectivement, c'est Origène, vous savez, dans les premiers siècles, père de l'Église, Origène qui dira, donc vers Origène, c'est 4e siècle, le disciple bien-aimé, c'est Jean. C'est à partir de là que la tradition de l'Église va prendre l'habitude de, dès qu'on va entendre parler du disciple bien-aimé, où on va le qualifier, on va dire, on va rajouter, c'est Jean, ou Jean le disciple que Jésus aimait. Mais dans l'Évangile, j'attire votre attention, dans l'Évangile de Saint Jean, eh bien, le disciple que Jésus aime reste anonyme. Il reste anonyme. Et c'est intéressant de garder ouvert cette place anonyme, parce que étant anonyme, ça nous interroge. Qui est-il ? Qui est-il ce disciple que Jésus aime et qui vient reposer sur son cœur au moment de la scène, dans l'évangile de Jean au chapitre 13, et qui va se retrouver au pied de la croix, le seul disciple qui se retrouve aux côtés de Marie au pied de la croix. C'est le disciple que Jésus aime. C'est à ce disciple que Jésus dit ultimement, voici ta mère. Et à Marie, sa mère, Jésus dit, voici ton fils. Le disciple que Jésus aime, mais qui n'a pas de nom dans l'évangile. Et c'est ce disciple que l'on retrouve au matin de Pâques. Rappelez-vous, sur le bord du lac, lorsque les disciples sont repartis à leurs activités ordinaires, ils reprennent l'activité de la pêche, et ils passent à nouveau une nuit sans prendre de poisson. Et un inconnu, sur le rivage, au petit matin, vous savez, leur pose la question, « Avez-vous du poisson ?»« Non, on n'a rien trouvé. » Pierre répond toujours, le premier, « Non, on n'a rien trouvé. » Et l'inconnu dit, « Jetez le filet, à droite de votre bateau. Et aussitôt, la pêche miraculeuse qui réveille l'esprit, les souvenirs, la mémoire endormie des apôtres, mais nous l'avons déjà vécu avec notre Jésus. Eh bien, c'est le disciple que Jésus aime qui va être le premier à dire, là, il va devancer Pierre, justement. C'est le Seigneur. C'est le Seigneur. Le disciple que Jésus aime, tel qu'il est exprimé dans l'évangile de Jean. Qui est-il ? Qui est-il ? Qui est-il si ce n'est chacun de nous, dans la mesure où, voilà, dans ce chemin d'humilité, de vérité, tel que les exercices spirituels présentés ce matin nous le faisaient entendre, voilà, dans ce chemin de vérité, je reconnais ma vérité de pécheur, voilà, de résistant à la grâce de Dieu, et pourtant, expérimentant la miséricorde de Dieu, eh bien, je découvre que le Seigneur m'invite, en le contemplant de plus en plus, en entrant dans cette intimité avec lui, il m'invite à venir à cette place où me reposer sur son cœur. Comme voilà, ses premiers compagnons nous le laissent entendre, soit à l'occasion d'une prière, à l'occasion de derniers vœux, dans la basilique Saint-Pierre de Rome, ou bien simplement à la porte d'un collège, dans une fonction des plus anodines ou des plus, les moins bien considérés, portier d'un collège. Voilà, ses compagnons nous disent, alors, ils nous rappellent combien cette expérience du cœur de Jésus, effectivement, n'est pas réservée à quelques-uns, mais vraiment destinée à tous. Et c'est ce qui sera le cœur du message aussi de la mission de Marguerite Marie, obtenir la grâce d'une fête du Sacré-Cœur au sein de l'Église, c'est-à-dire cette reconnaissance publique, officielle, pour que cela puisse profiter à tous. Ériger une fête dans l'Église, voilà, ce n'est pas pour compléter le calendrier liturgique parce qu'on serait en mal de fête, c'est pour que cela vienne rejoindre tous les baptisés. Eh bien, donc, les premiers compagnons de Jésus vivent cela et nous le disent. Ils nous le disent à nous-mêmes, jésuites, avant même que nous recevions pourtant une mission particulière. On y reviendra un peu plus plutôt demain. Vous savez, la dernière grande vision de Marguerite Marie qui est présente dans notre chapelle de la Colombière, la grande mosaïque, qui reprend la dernière vision de Marguerite Marie où elle voit Jésus sur son trône rayonnant d'amour, qui atteint les extrémités du cosmos, entouré de la cour céleste des saints et des anges, et à sa droite, Marie, sa mère, et à sa gauche, un petit nouveau dans la cour céleste, qui s'appelle Claude la Colombière. Et Marguerite Marie contemple ce tableau vivant devant elle. Et elle voit Marie qui se tourne vers elle et qui dit... S'il est réservé aux sœurs de la Visitation de vivre l'expérience du cœur de Jésus, je vous le dis avec les termes d'aujourd'hui, la Vierge Marie se poursuit en se tournant ensuite vers Claude la Colombière en lui disant « Il est donné au Père de la Compagnie de Jésus d'en faire connaître la saveur, la grandeur, l'utilité, voilà, pour qu'on en tire un si grand bénéfice. » Mission particulière confié à la Compagnie de Jésus, mais voyez combien cette mission ne vient pas faire violence à l'identité profonde, l'identité spirituelle de la Compagnie de Jésus. Elle vient en fait confirmer et révéler peut-être de manière un peu plus forte le cœur de l'expérience, du moteur qui doit animer tous les compagnons de Jésus. Et au final, à leur suite, eh bien, tous les baptisés aussi qui se laissent toucher eh bien, dans une rencontre vivante du Seigneur. Je reprends quelques éléments des prières de Pierre Canisius. Voilà. Comment cette révélation du cœur de Jésus qu'il a vécu le jour de son engagement solennel eh bien, ça va se déployer dans une multitude d'autres prières qu'il va écrire. Et vous allez écouter aussi les termes qu'il utilise, qui sont encore une fois intéressantes au regard de ce qui viendra quelques siècles plus tard, en particulier à part El Monial. Je vous loue, je vous bénis, je vous glorifie et je vous salue, ô cœur très doux et très aimant de Jésus-Christ, mon très fidèle ami. Mon très fidèle ami. C'est comme ça que Pierre Canisius s'adresse à Jésus. Ô cœur très doux et très aimant de Jésus-Christ, mon très fidèle ami. Je vous remercie de la fidélité avec laquelle vous m'avez gardé et protégé durant cette nuit, et vous avez rendu pour moi, à Dieu votre Père, les louanges et actions de grâce dont je lui étais redevable. Et maintenant, ô mon unique ami, je vous offre mon cœur, vous conjurant de faire que, durant cette journée, toutes mes pensées, mes paroles, mes œuvres et mes affections soient réglées sur le bon plaisir de votre très aimable volonté. Et maintenant, ô mon unique ami, je vous offre mon cœur. Vous voyez, Pierre Canisius, qui s'adresse à Jésus, mon unique ami, 150 ans avant Claude la Colombière, qui lui-même va déclarer Jésus être son véritable ami. Et que Jésus va déclarer auprès de Marguerite Marie, le père Paul vous l'a dit tout à l'heure, en présentant sa vie, de ce que j'ai entendu en tout cas, Marguerite Marie, ne crains pas des troubles que tu traverses, je vais t'envoyer mon fidèle serviteur et parfait ami. Jésus appelle Claude la Colombière, parfait ami. Claude la Colombière, dans sa grande retraite, s'est déclaré vis-à-vis du Seigneur, tu es mon fidèle, mon véritable ami, mon seul et véritable ami. Et vous entendez Pierre Canisius, 150 ans plus tard, au cœur très doux et très aimant de Jésus-Christ, mon très fidèle ami, mon unique ami. Dans une autre prière, il écrit, ô divin Rédempteur, vous m'avez entrouvert votre cœur adorable et vous m'avez permis d'y plonger mon regard. Vous m'avez invité à puiser en vous les eaux du salut et ordonné à boire à vos fontaines sacrées. Approchant mes lèvres brûlantes de votre cœur très doux, j'osais me désaltérer de cette source divine. Dans une autre prière, plutôt en fin de journée, que mes yeux prennent leur sommeil, mais que mon cœur veille toujours auprès de vous. En union avec l'action de grâce qui prend sa source dans votre cœur, ô bon Jésus, et d'où vient celle de tous vos saints, en union avec cette passion, bon Jésus, par laquelle vous avez lavé la souillure de l'humanité, en union avec le divin désir, ô bon Jésus, qui brûlait dans votre cœur pour le salut des hommes, en union avec toutes les prières qui jaillissaient de votre divin cœur, ô bon Jésus, se répandaient dans le cœur de vos saints. Une autre prière, Pierre Canisius, en fait, il écrit beaucoup de prières, ses prières personnelles, et vous voyez combien cette expérience du cœur de Jésus est présente. Je loue et bénis, je glorifie, je salue le très doux cœur de Jésus-Christ, mon fidèle amant. Je vous remercie pour le soin constant avec lequel vous m'avez protégé cette nuit et offert pour moi à Dieu le Père, louange et remerciement. Ô ami de tous les cœurs, je vous offre mon cœur pour qu'il devienne une rose en fleurs attirant sans cesse vos yeux par sa beauté et enchantant de son éclat votre divin cœur. Je vous offre mon cœur comme un fruit d'exquise saveur pour votre table. Et en le mangeant, vous le rendrez si bien vôtre qu'il s'enivrera de la joie de disparaître en vous. Je vous offre mon cœur comme un fruit d'exquise saveur pour votre table. À nouveau, dans une autre prière, là, cette fois-ci adressée à Marie. Ô Marie, modèle d'un cœur évangélique. Modèle d'un cœur évangélique. Quels sont les sentiments, les affections, les tendresses, les extases, les jubilations, les embrasements du cœur de sa divine mère? Avec quel amour et avec quelle ardeur embrasse-t-elle et presse-t-elle ce Dieu d'amour et cet enfant bien-aimé de son cœur sur sa très sainte poitrine? Prière adressée à Marie. Et c'est merveillant de l'union de Marie au cœur de Jésus et elle-même modèle d'un cœur évangélique. Enfin, dans cette dernière prière de l'année, donc dans les notes de Pierre Canisius, Dieu suprême et éternel, obtenez-moi la sainte persévérance. Bonté infinie, je vous aime par-dessus toutes choses, et toutes ces offenses que je vous ai faites, je m'en repens de toute mon âme. J'ai la confiance que vous m'avez déjà pardonné, je suis toujours en danger de retomber dans le mal. Je vous demande, pour l'amour de Jésus-Christ, la sainte persévérance jusqu'à la mort. Vous connaissez ma faiblesse, secourez-moi, Seigneur. Ne permettez pas que je sois encore séparé de vous. Faites-moi mourir mille fois plutôt que de l'avoir encore le malheur de perdre votre grâce. Ô Marie, ma mère, obtenez-moi la sainte persévérance. Salut, salut du monde, salut, Verbe éternel du Père, hostie vivante, vie sans fin. Salut, ô très précieux trésor des cœurs purs. Ô la nourriture vivante des anges, ô le pain très excellent du ciel. Vous êtes, ô mon Dieu, vous êtes le solide espoir des fidèles, le secours des pénitents, le médecin des malades, la très douce consolation des malheureux et des pauvres. Et ainsi sa prière se poursuit. Je vous aime par-dessus toute chose. Ne permettez pas que je sois encore séparé de vous. Salut, ô très précieux trésor des cœurs purs. Là, vous réentendez aussi d'une manière différente les harmoniques qu'Ignace donnait aux retraitants cheminant dans la pédagogie des exercices spirituels, l'intégration de cette prière « Âme du Christ ». Ne permets pas que je sois séparé de toi. Ne permets pas que je sois séparé de toi. Dans tes blessures, cache-moi. À ma mort, appelle-moi pour qu'avec tes saints, je te loue. Pour les siècles des siècles. Voilà, ces quelques figures. Donc, vous voyez, là, j'ai voulu me centrer sur les premiers compagnons de Jésus ou les compagnons qui arrivent immédiatement après, qui ont pu connaître Ignace de Loyola, qui ont pu ne pas le connaître, mais vivre peu de temps après, et de voir combien, eh bien, oui, ces jésuites, ces premiers jésuites qui façonnent la compagnie de Jésus de l'époque, cette communauté nouvelle de l'époque, eh bien, ils la façonnent et ils sont façonnés par cette expérience, une expérience singulière, personnelle, mais déterminante auprès du cœur de Jésus. Qu'elle apparaisse de manière explicite ou de manière implicite, elle est bien présente. Et elle est là donc pour nous dire, à leur manière, combien nous aussi, nous sommes invité à entrer, nous ne sommes pas exempts de ce chemin du cœur. Nous ne sommes pas exempts de ce chemin du cœur. Ce chemin du cœur est là pour nous aujourd'hui. Ce chemin est là pour nous aujourd'hui. Comme je vous le disais hier soir dans l'introduction à l'heure sainte, en citant ce que le pape Jean-Paul II confiait aux jésuites lors de sa visite à Paray-le-Monial, poursuivez par une action persévérante la diffusion du véritable culte du cœur du Christ, afin que l'homme d'aujourd'hui, avec sa mentalité et sa sensibilité propre, y trouve la vraie réponse à ses interrogations et ses attentes. Que cela vienne nous rejoindre, et que nous puissions comprendre à notre tour combien cette actualité, eh bien, c'est la mienne aujourd'hui. C'est la mienne aujourd'hui. Trouver les moyens les plus adaptés pour l'homme d'aujourd'hui. Vous voyez que du coup, encore une fois, il ne faut pas craindre de voir les évolutions ou des manières de parler qui peuvent être différentes ou un vocabulaire qui peut être différent, mais qui néanmoins me conduit à la même expérience. Et c'est avec ça que je vais terminer, c'est en vous invitant dans les jours que vous passez à Paray-le-Monial, c'est d'aller rendre visite à une représentation originale du cœur de Jésus, mais qui peut parler particulièrement et qui parle particulièrement pour nous aujourd'hui. Elle est à deux pas d'ici, vous savez, elle est sur votre droite, dans le parc des Chapelains où nous nous trouvons, sous le dôme, ce que l'on appelle le dôme. Je ne sais pas si vous y êtes déjà allé, peut-être que vous êtes juste approché, puis vous avez pu voir une chaîne, et du coup vous n'avez pas voulu aller plus loin, mais franchissez la chaîne. D'ailleurs, la chaîne dit qu'il doit y avoir un petit message réservé pour la prière. Donc, bien sûr, vous êtes des priants. Franchissez la chaîne, enjambez la chaîne et montez les quelques marches. Vous faites-vous transporter en hauteur si vous ne pouvez pas monter les marches. Mais rejoignez le cœur du dôme. Plongez dans l'obscurité qui, au départ, vous saisit. Il n'y a pas grand-chose. Vous verrez une forme obscure se révéler à votre regard. C'est une sculpture, c'est au départ vous vous dites « Ah, c'est un Christ en croix, ah, il y a un personnage, visiblement c'est une descente de Christ en croix ». Elle est intéressante, cette sculpture, parce que plus vous vous approchez et plus vous découvrez que c'est plus complexe qu'une simple descente de croix. Jésus a encore les pieds attachés, mais il a les bras détachés. Et que fait le personnage? Il y a un mystérieux personnage qui est là, aux côtés de Jésus. Mais que fait-il? Est-il en train de le détacher? Regardez bien les visages, regardez l'échange des visages, l'échange de regards entre ces deux visages, le visage de Jésus et le visage de ce personnage mystérieux. Et vous verrez que on n'est probablement pas dans une descente de croix, mais plutôt dans un échange, dans un cœur à cœur avec le Seigneur, dans un cœur à cœur avec le Seigneur. Le Seigneur qui pourtant était sur la croix et donc il est mort, mais est-il véritablement mort dans cette représentation? Regardez bien les traits du visage du Seigneur. Regardez les traits de celui qui s'attache complètement au Seigneur. Et laissez-vous instruire par la contemplation qui se présente devant vous. C'est une représentation qui a été commandée il y a tout juste 10 ans, auprès des ateliers des petits frères et petites sœurs de Bethléem, avec la commande suivante, c'était simplement, telle quelle, faites-nous une représentation du cœur de Jésus qui puisse parler pour aujourd'hui, voyez, un peu comme les mots du pape Jean-Paul II aux Jésuites. Trouvez les moyens les plus adaptés de présenter le cœur de Jésus et de le pratiquer afin que l'homme d'aujourd'hui puisse se laisser toucher. C'est une manière originale qui change de nos représentations classiques, ordinaires, du Sacré-Cœur. Et bien, vous verrez comment cette représentation symbolique peut nous introduire dans cet échange du cœur et vous dire combien votre place est bien celle du disciple bien-aimé. Le disciple bien-aimé, il n'y en a pas d'autre que vous, chacun de vous. Chacun de nous est appelé à cette place. Mon frère Paul me disait tout à l'heure combien François d'Assise était au plus près du cœur de Jésus. C'est ce que tu nous disais. C'est Jésus qui lui a dit, voilà. Mais vous découvrez bien que le cœur de Jésus est tellement immense, et bien que la proximité à son cœur, et bien il y a largement de la place. Là où se trouve François d'Assise, effectivement, elle est unique cette place. C'est sa place de disciple bien-aimé. Eh bien, à chacun, à chacune d'entre vous, d'entre nous, de découvrir dans ce chemin vers le cœur de Jésus combien il nous a préparé pour chacun une place de proximité avec lui. Eh bien, avec ses compagnons, Pierre Canisius, Pierre Favre, Alphonse Rodriguez, François-Xavier, Ignace et les autres, eh bien, laissons-nous conduire dans cette proximité au cœur de Jésus et vivons ainsi tranquillement, paisiblement notre fin de journée.
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0: Jésus
1: era nel tempio,
0: était dans le temple.
1: Era vicino alla festa della Pasqua.
0: C'était près de la fête de la Pâque. Et les Juifs à cette époque l'entouraient et lui demandaient « Combien de temps vas-tu nous tenir en haleine ? Si c'est toi le Christ, dis-le-nous ouvertement. » Mais ceci lui faisait perdre patience. Il leur répond avec beaucoup de douceur. Je vous l'ai dit et vous ne croyez pas. Ils continuent à lui demander, mais c'est toi. Et Jésus leur répondait, vous ne croyez pas parce que vous ne faites pas partie de mes brebis. Et ceci, peut-être, suscite un doute. Je crois et que je fais partie des brebis de Jésus, mais Jésus dit, vous ne pouvez pas croire parce que vous n'en faites pas partie. Est-ce que la foi est préalable à la rencontre avec Jésus? Qu'est-ce que ça signifie de faire partie de la foi de Jésus? Qu'est-ce que ça signifie s'arrêter devant la porte de Jésus? Il y a des attitudes préalables à la confession de Jésus. Et aussi pour nous, qui sommes dans le troupeau de Jésus. Il y a comme des antipathies préalables qui ne nous permettent pas d'avancer dans la connaissance du Seigneur. La première de toutes, ce sont les richesses. Tant de nous qui sommes entrés par la porte du Seigneur s'arrêtent. Nous arrêtons parce que nous sommes emprisonnés par les richesses. Le Seigneur a été dur avec les richesses. Il a été très dur. Au point de dire
1: qu'il
0: est plus facile pour un chameau d'entrer par le trou d'une aiguille que pour un riche d'entrer au royaume des cieux. C'est très dur, ça. Les richesses sont un empêchement pour aller de l'avant.
1: Mais
0: est-ce qu'il faut pour autant tomber dans le paupérisme? Non. Mais il ne faut pas être esclave de la richesse. Il ne faut pas vivre pour les richesses. Parce que les richesses
1: sont
0: le Seigneur de ce monde. Et nous ne pouvons pas servir deux seigneurs, deux maîtres. Les richesses nous arrêtent. Un autre chose qui empêche d'aller de l'avant dans la connaissance de Jésus, c'est la rigidité. La rigidité des cœurs. Et aussi la rigidité dans l'interprétation de la loi. Jésus critique les pharisiens et docteurs de la loi pour cette rigidité. Qui n'est pas une fidélité. La fidélité, c'est toujours un don à Dieu. Mais là, il s'agit de la sécurité pour moi-même. Je me souviens une fois que j'étais entré dans une paroisse et une dame bien, une bonne personne, se rapproche de moi et me dit, mais la semaine dernière, l'autre samedi, nous sommes allés dans un mariage en famille, il y avait la messe, un samedi après-midi, nous avons compris qu'avec cette messe, nous aurions accompli le précepte dominical. Et ensuite, en revenant à la maison, j'ai pensé que les lectures de cette messe n'étaient pas celles du dimanche.
1: Et donc,
0: je me suis rendu compte que j'étais en état de péché mortel. Parce que le dimanche, je ne suis pas allé à la messe, mais j'étais allé samedi. Donc, ce n'était pas une vraie messe. Parce que les lectures n'étaient pas les bonnes. Quelle rigidité! Cette dame appartenait à un mouvement ecclésial. La rigidité. Ça nous éloigne de la sagesse de Jésus, de la beauté de Jésus. Ça retire la liberté. Et de nombreux pasteurs font grandir cette rigidité dans les âmes des fidèles. Et cette rigidité ne te fait pas entrer vers la porte de Jésus. Il est important d'observer la loi de façon stricte, ou comme moi je l'interprète, et la liberté d'aller de l'avant. Une autre chose qui ne permet pas d'avancer, c'est l'acédie, cette fatigue. Pensons à cet homme de la piscine qui était resté là comme ça 30 ans. L'acédie nous retire la volonté d'aller de l'avant. Oui, mais bon, non, non. Ça te rend tiède. C'est l'acédie. C'est une autre chose qui empêche d'aller de l'avant. Une autre qui est assez mauvaise, c'est l'attitude cléricale. Le cléricalisme, c'est se mettre à la place de Jésus. Non, non, peut-être comme ça. Mais le maître, laisse le maître de son côté. Ça doit être comme ça. Si tu ne fais pas comme ci ou comme ça, tu ne peux pas rentrer. Un cléricalisme qui retire la liberté et la foi des croyants. C'est une maladie, c'est une mauvaise maladie de l'Église. L'attitude cléricale. Ensuite, une autre chose qui nous empêche d'aller de l'avant, d'entrer pour connaître Jésus, pour confesser Jésus, c'est l'esprit mondain. Quand l'observance des pratiques de la foi finit en mondanité. Tout est mondain. Pensons aux célébrations de certains sacrements dans certaines paroisses. Quelle mondanité! Et on ne comprend pas bien la grâce de ce que nous propose Jésus. Ceci, ce sont les choses qui nous arrêtent, qui nous empêchent de faire partie des brebis de Jésus. Nous sommes des brebis dans toutes ces choses, des richesses, de l'acédie, de la rigidité, de la mondanité, du cléricalisme, des idéologies, des styles de vie. Mais il manque la liberté. Et on ne peut pas suivre Jésus sans liberté. Mais parfois, la liberté va trop loin. Des fois, on peut déraper dans la liberté. Mais le pire, c'est de déraper avant même d'avoir commencé avec toutes ces choses qui empêchent d'avancer. Que le Seigneur nous illumine pour voir à l'intérieur de nous s'il y a la liberté de passer la porte de Jésus et d'aller vers Jésus pour devenir un troupeau, pour devenir les brebis de son troupeau.

Chaque fois qu'on prie pour celui qui va parler, on prie aussi pour ceux qui vont écouter. Parce qu'au fond, nous sommes tous des écouteurs. Saint-Augustin disait, à l'extérieur, visiblement, il paraît qu'il y en a un qui parle, moi, l'évêque qui parle, et vous qui écoutez, mais à l'intérieur, dans la dimension invisible, nous sommes tous des écouteurs. Il n'y a qu'un prédicateur, c'est Dieu, le Saint-Esprit. Et j'en fais l'expérience vraiment chaque fois que je suis appelé à parler aux autres. Je me sens vraiment un parmi l'auditoire. Si bien que à Milan, quand j'étais à Milan, je devais prêcher à la messe de 11h chaque jour dans une église de la ville. Et j'ai pris l'habitude le samedi soir, lorsque l'église était fermée, il n'y avait personne, de me mettre pour quelque temps dans les pews, on dit en anglais, comment est-ce qu'on dit, les bancs, n'est-ce pas? Pour m'identifier avec ceux qui, les jours après, le dimanche, allaient écouter la parole de Dieu. Bien, encore une petite prémisse. On vient de chanter ce beau chant « Réveille l'amour ». Nous te prions, nous le voulons, réveille l'amour. Je savais que souvent, je savais dans la Bible que souvent, la prophétie va au-delà de l'intention de celui qui l'a donnée. Hein? Isaïe, Jérémie a dit des choses qui avaient une signification beaucoup plus large de ce qu'il entendait. Bien, j'en ai fait une petite expérience hier soir parce que j'ai donné un mot et là, on l'a interprété comme une invitation à réveiller l'amour dans les groupes de prière. Ça. Alors, c'était tellement vrai cette application que je n'ai pas osé vraiment la contredire. Mais le mot que j'avais reçu, c'était que Dieu voulait qu'on renouvelle l'amour dans les couples. C'est à cause de mon pauvre français que la prophétie a été enrichi, mais quand même j'aimerais y revenir parce que je ne voudrais pas que si ces mots viennent du Seigneur qu'il tombe dans le vide, quoique je sais que plusieurs l'ont accueilli déjà, ça. Et précisément le Seigneur veut que les époux répètent, nous le voulons Seigneur, nous ne pouvons pas réveiller l'amour, la joie entre nous, mais nous le voulons et nous te le demandons. Et je pense que c'est nécessaire, parce qu'un couple bien uni, bien affermi, peut être un cadeau pour le groupe, pour l'Église, pour la société. Deux personnes, femme et mari, très efficients séparément, qui ne sont pas très unis entre eux, peuvent faire peut-être le travail d'une personne. Un couple, deux personnes qui sont unies, peuvent le faire dans une proportion exponentielle, au carré, pardon, pour 12 personnes. Alors, est-ce que je peux inviter les couples ici présents à dire, à répéter, nous le voulons. Réveille l'amour. Nous le crions. Réveille la joie. Par ta grâce, Seigneur. Amen. Eh bien, je reprends maintenant cette partie du récit des actes des apôtres de la Pentecôte que j'ai laissé de côté hier, parce qu'il nous donne la possibilité de parler des charismes qui est le thème d'aujourd'hui. Et puis, hier, c'était bien d'arriver à cette conclusion sur la repentance, parce que c'était le moment juste. Et puis, on l'a vu dans la prière d'hier soir,
commença à nous a aidé, surtout à travers la médiation de notre frère luthérien Meder, nous a aidé profondément à traduire cette parole en vie, à un processus réel de repentance, de pardon et de réconciliation. Pierre, alors, debout, avec les onze, éleva la voix et leur adressa ces mots. « Hommes de Judée et vous tous qui résidez à Jérusalem, apprenez aussi, prêtez l'oreille à mes paroles. Non, ces gens ne sont pas ivres, comme vous le supposez. Ce n'est d'ailleurs que la troisième heure du jour. Mais c'est bien ce qu'a dit le prophète. Il se fera dans les derniers jours, dit le Seigneur, que je répandrai mon esprit sur toute chair. Alors vos fils et vos filles prophétiseront. Vos jeunes gens auront des visions et vos vieillards des songes. Et moi, sur mes serviteurs et sur mes servantes, je répandrai mon esprit et je ferai paraître des prodiges là-haut dans le ciel et des signes ici-bas sur la terre, etc. » Voilà, avec cette prophétie de Joël, c'est toute la dimension charismatique de l'avenue du Saint-Esprit qui est évoquée, qui se manifeste en prophétie, songe, vision, prodige, miracle. Ce sont les manifestations charismatiques de l'Esprit. J'ai déjà expliqué que il y a dans la Bible des lignes de révélation sur le Saint-Esprit qui sont évidemment unies, convergentes, parce que c'est le même Esprit. Il y a une ligne sanctificatrice par laquelle le Saint-Esprit vient à nous et nous sanctifie, nous change de l'intérieur, il fait de nous des créatures nouvelles. Et puis il y a cette action charismatique par laquelle le Saint-Esprit donne des dons particuliers à chacun pour le salut, pour le bien-être de la communauté, pour la diffusion de l'Église, pour la mission. Quel est donc le concept, la définition du charisme? Nous la trouvons dans le Nouveau Testament. C'est une manifestation particulière de l'Esprit pour l'utilité commune. Quelquefois on dit pour le service des autres, de la communauté. Et il faut tenir ensemble ces deux éléments, une manifestation particulière de l'Esprit pour l'utilité commune. Aucun de ces deux membres pris isolément peut justifier tous les charismes que nous trouvons dans le Nouveau Testament. Il y a des charismes qui répondent mieux à la définition « manifestation pour l'utilité commune ». La plupart des charismes sont des dons qui ne sont pas élargis pour le bien-être de la personne qui les reçoit, mais pour la communauté, pour l'édification du corps du Christ, pour la richesse, la variété du corps du Christ. La prophétie, par exemple, les guérisons, la guérison, les dons de guérison n'est pas pour celui qui l'exerce, c'est pour guérir les autres. Il y a d'autres charismes, au contraire, qui répondent

Les charismes pour l'utilité des autres, ce sont des charismes particuliers, c'est-à-dire un don qui est particulier pour chacun, n'est pas le même pour tous. Ensemble, ces deux parties nous donnent un instrument pour comprendre vraiment toute la catégorie très riche des charismes dans le Nouveau Testament. Nous lisons dans l'épître aux Éphésiens, chapitre 4, verset 4 et suivant. « Il n'y a qu'un corps et qu'un esprit, comme il n'y a qu'une espérance au terme de l'appel que vous avez reçu. Un seul Seigneur, une seule foi, un seul baptême, un seul Dieu et Père de tous, qui est au-dessus de tous, et par tous et en tous. Cependant, chacun de nous a reçu sa part de la faveur divine ou son don. C'est lui encore qui a donné aux uns d'être apôtres, à d'autres d'être prophètes, ou encore évangélistes, ou bien pasteurs, docteurs, organisant ainsi le saint pour l'œuvre du ministère en vue de la construction du corps du Christ, au terme de laquelle nous devons parvenir tous ensemble à ne faire plus qu'un dans la foi et la connaissance du Fils de Dieu et à constituer cet homme parfait dans la force de l'âge, qui réalise la plénitude du Christ. » On voit là très bien que le Saint-Esprit est en même temps le principe de l'unité de l'Église et de la diversité de l'Église, de la variété, de la richesse, du pluralisme, on pourrait dire aujourd'hui. On voit, d'abord, Saint Paul nous donne la liste de ce qui est un pour tous dans l'Église, un seul baptême, un seul corps, un seul esprit, une seule espérance. Donc il y a un élément dans le corps du Christ qui est commun, égal pour tous. Le baptême qui reçoit l'évêque ou le pape, c'est le même qui reçoit les derniers baptisés dans l'Église, c'est absolument le même. Mais après, vous avez vu, d'abord il y a un seul, et puis chacun. Et c'est le même esprit. On pouvait dire d'une façon plus même plastique, visible, cette vérité que le Saint-Esprit, comme esprit de sainteté qui agit dans la parole de Dieu, les sacrements, donc comme vie de grâce, c'est le principe de l'unité. Et comme esprit charismatique, c'est le principe de la variété de l'Église. Saint Basile disait de l'organisation de l'Église. L'organisation qui se différencie dans différents membres. Donc dans le corps, il y a l'âme qui est une, mais il y a des yeux, il y a des mains, il y a des pieds, il y a fantaisie, l'intelligence, la volonté, etc. Les charismes n'ont jamais disparu de la vie de l'Église, contrairement à ce qu'on pourrait penser, que même les charismatiques d'aujourd'hui pourraient penser. Les charismes ne sont jamais disparus de la vie de l'Église. Toujours il y en a eu. Si nous prenons chaque charisme, on le trouve à chaque époque de l'Église. La doctrine, par exemple, l'enseignement, bon, il y a eu des pères de l'Église, des docteurs de l'Église. Luther aussi avait un charisme d'enseignement formidable, comme les réformateurs. Donc, chaque charisme, les miracles, les guérisons, dans l'Église catholique, nous avons toute une histoire des saints qui avaient ces charismes de guérison, qui ont accompli des guérisons extraordinaires. Et on pourrait continuer. Donc, les charismes, l'évangélisation de l'Europe par les moines irlandais, puis l'évangélisation de l'Europe de l'Est, ont été des moments charismatiques dans la vie de l'Église. Nous, les franciscains, nous aimons dire que aussi les origines du franciscanisme a été un mouvement charismatique dans l'Église. Alors, que s'est-il passé qui fait la différence? Pourquoi nous pouvons dire aujourd'hui qu'il y a eu une redécouverte des charismes? C'est parce que
Les

charisme, peu à peu, était passé de l'ecclésiologie, c'est-à-dire de la structure de l'Église, plutôt au domaine privé, de la sainteté privée. Je dis que les charismes étaient émigrés de l'ecclésiologie à la géographie. On les considérait des dons particuliers donnés à des personnes exceptionnelles, mais ne faisaient plus partie vraiment structurelle de l'Église. Alors là, ces mouvements pentecôtistes et charismatiques, mais je dirais, il faut dire d'abord, la réforme a été déjà un rappel de la dimension charismatique, libre, souveraine de l'esprit, jusqu'à que dans l'Église catholique, il y a eu ces mouvements charismatiques qui, d'ailleurs, n'a pas précédé, il a suivi les conciles. Donc, les conciles a été un moment important, original dans cette redécouverte des charismes. Parce que dans les conciles Vatican II, au cœur de la Constitution sur l'Église, Lumen Gentium, chapitre 12, on a parlé des charismes avec une affirmation très, très, très importante en disant « Le Saint-Esprit ne sanctifie pas l'Église seulement avec les sacrements et les ministères, mais aussi en donnant, en distribuant toute une multitude de charismes à chaque membre de l'Église, charismes extraordinaires ou très ordinaires, qu'il faut recevoir avec joie et consolation, parce qu'ils sont très aptes à la richesse et à la diffusion de l'Évangile. » Amen, n'est-ce pas? Amen. Ça n'a pas été très, très facile d'arriver à ce texte. Il y a eu autour de ce texte toute une bataille. Le cardinal Sunens a eu un mérite extraordinaire de pousser afin que cette doctrine, cette déclaration sur les charismes ait sa place dans la Constitution de l'Église. Donc les charismes sont rentrés, on peut dire, dans l'ecclésiologie, mais aussi dans l'ensemble du peuple de Dieu. Ne sont plus réservés, des dons réservés à certains saints, des personnes qui sont extraordinairement parfaites. Tous les baptisés ont les charismes. Donc cet mouvement, la redécouverte des charismes est parallèle à la redécouverte du rôle des laïcs dans l'Église. Autrement, les laïcs, ce serait la main d'œuvre dans l'Église, n'est-ce pas? Tandis que les charismes empêchent que ce soit simplement des auxiliaires dans l'Église. Ils ont un don à porter à l'Église qui est indispensable, parce que souvent, c'est seulement cette personne qui a ce don, au moins dans la communauté, dans la paroisse. Donc les charismes vraiment sont l'élément qui nous permet d'apprécier ce rôle sanctifiant, qui est le rôle des laïcs aussi dans l'Église. Mais maintenant, il faut faire aussi avec quelques réflexions là-dessus, parce que, comme toujours, on n'arrive jamais au but, à la vérité tout entière. Nous y arriverons à l'eschatologie, à un équilibre parfait, n'est-ce pas, entre l'institution, les charismes, etc., les clergés, les laïcs. On est dans la voie et toujours il y a quelque chose à corriger, à améliorer. Je suis toujours un peu frappé par ces faits, par cette pédagogie de l'apôtre Paul. Lorsque l'apôtre Paul écrit aux Thessaloniciens, par exemple dans l'épître première aux Thessaloniciens, au chapitre 5, il dit « N'éteignez pas l'esprit, ne dépréciez pas les dons des prophéties, mais vérifiez tout, et ce qui est bon, retenez-le. » Voyez, en écrivant aux Thessaloniciens, il sent le besoin d'encourager les charismes et de décourager ceux qui voulaient étouffer les charismes. Il dit, n'éteignez pas l'esprit, ne dépréciez pas les dons, les charismes. Ça veut dire que les Thessaloniciens, au contraire des Corinthiens, n'étaient pas très fervents, très
enthousiastes à propos des charismes, parce qu'il fallait les pousser à donner espace au charisme au sein de la communauté. Au contraire, lorsqu'il écrit aux Corinthiens, nous savons qu'il parle des charismes à longueur de pages, mais il sent le besoin aussi de mettre des points, hein, ça, de dire oui, recherchez les charismes, mais sachez qu'il y a une voie meilleure que toutes les autres, et je vais vous la montrer. Et il parle de la charité. Donc, il ne fait pas une réserve sur les charismes, mais quand même, il dit, les charismes ne sont pas tout. Attention, ne sont pas même l'essentiel. Parce que sans la charité, si je parle en langue, si je convertis tout le monde, ça ne me sert de rien. Alors, jadis, il y a quelques années, lorsque je parlais aux clergés, aux évêques, même à la maison pontificale, je tâchais de suivre Paul dans sa lettre aux Thessaloniciens. Hein? Parce que là, il fallait alors... Et lorsque je parlais aux charismatiques, je me faisais Paul aux Corinthiens. Attendez. Maintenant, je vois que je dois faire les deux parties entre les charismatiques. Et comme je le disais à l'avance, ce n'est pas moi qui parle d'autorité. J'écoute ce que l'Esprit me paraît me dire. Oui, parce que dans le renouveau entre les évangéliques, les pentecôtistes que je fréquente, parce que j'ai été jusqu'à l'année dernière membre de la délégation catholique pour le dialogue avec les églises pentecôtistes. Pendant 10 ans, on a passé une semaine par an ensemble. Nous étions 9 catholiques, 9 pentecôtistes, donc on se connaît bien. Et j'ai l'impression que maintenant, il faut imiter Paul, même à l'intérieur de ce grand mouvement qui fait une grande place au charisme. C'est-à-dire, il y a des personnes dans ces mouvements, il y a des gens, des groupes, des communautés qu'il faut encourager à employer les charismes, à faire espace au charisme, parce qu'ils les ont un peu négligés. Ils, sans s'en apercevoir, ils ont transformé les groupes de prière dans un groupe pieux dans lequel on se retrouve. On lit la Bible, on prie, mais on a peur des charismes. On a peur des charismes. Évidemment, il y a d'autres domaines, d'autres places dans lesquelles, au contraire, on ne voit que les charismes et on est prêt à aller là où il semble que le Saint-Esprit est en train de produire les charismes plus éclatants. Aussi, il y a là un danger. Il faut vraiment retrouver cet équilibre de pôle, faire place au charisme, mais savoir que les charismes doivent être contenus, disciplinés, orientés à l'édification du corps du Christ à travers la charité. Si un groupe charismatique se transformait dans un groupe pieux, où on prie, en certains lieux on récite même les chapelets, mais ce n'était que ça. C'était bon, évidemment, mais ce serait les salles qui a perdu sa saveur. Et à quoi? Comment on peut saler si les salles mêmes? Comment on peut redonner les goûts de charisme à l'Église? C'est ceux qui étaient les porteurs de ces messages l'ont perdu. Donc il faut en même temps avoir cette estime, même désirer les charismes, et savoir que le charisme n'est pas tout, il faut tenir le charisme dans la charité. D'ailleurs, mes chers frères et sœurs, il faut reconnaître qu'il y a une liberté de l'esprit aussi dans ces domaines. On ne peut pas penser que l'esprit donne ses charismes toujours avec la même intensité et en tout lieu.
Et il a dit que le vent souffle où il veut. Ça veut dire aussi quand il veut. C'est-à-dire qu'il peut y avoir des moments dans lesquels l'esprit souffle d'une manière plus créative, il crée des charismes. Il peut y avoir d'autres moments où le Saint-Esprit manifeste sa force avec plus de calme, en laissant que les charismes pénètrent dans l'Église, diffusent dans l'Église, ou en accentuant d'autres charismes plus spirituels, orientés à la sanctification personnelle. Donc ce serait faux, selon moi, de prétendre qu'il doit y avoir toujours ces charismes du jour de Pentecôte. Nous voyons même dans le Nouveau Testament que ce n'est pas ainsi. Il faut reconnaître à l'esprit même cette liberté de souffler en certaines périodes, en certaines églises, en certains groupes. Et ce serait c'est bon, évidemment, de s'édifier, de prendre la flamme là où on la trouve. Mais attention, selon moi, il peut y avoir un danger là aussi, de courir là où il semble qu'il y a la manifestation plus éclatante de l'esprit. Oui, on peut y aller une fois, s'édifier, recevoir la bénédiction. Je dis les mêmes lorsqu'il s'agit des apparitions de la Sainte Vierge parmi les catholiques. On peut y aller une fois parce que souvent c'est l'occasion pour une conversion. Mais si on commence à aller y revenir, ça finit pour faire de ces moments, de cet charisme, le tout, l'essentiel. On ne voit plus rien dans l'Église sinon ça. Eh bien, il faut fleurir là où le Seigneur nous a plantés. Il faut porter les charismes. Je vois un danger dans cette tendance à vouloir être toujours là où il y a le sommet de l'onde, n'est-ce pas? Être sur le sommet de l'onde. Tandis qu'il faut aussi descendre dans la nuit, l'aridité, la nuit obscure de l'esprit, et puis si le Seigneur levait, de nouveau récupérer le sommet, et puis descendre. Ce serait faux de penser que la vie chrétienne est conçue comme pour être vécue toujours dans cet enthousiasme, facilité, presque portée par le vent de l'esprit. Ce serait faux. Ce serait changer les grâces initiales, ce que les mystiques, les grands saints ont appelé les grâces initiales, c'est-à-dire cette douceur, cet enthousiasme, cette clarté que le Seigneur donne au commencement, au moment de la conversion, pour nous détacher du monde, pour nous encourager à son service. Ce serait de faire de ces grâces initiales le but de la vie spirituelle, tandis que ce sont des grâces initiales. Après ça, il y a tout l'Évangile qui s'ouvre devant nous, les béatitudes à vivre, l'épreuve de la foi, souvent l'aridité dans la prière, la nuit obscure de la foi. Mais ce sont des moments précieux qu'on ne peut pas laisser de côté sans rester toujours des principiants, on dit, des novices. Des débutants, des novices dans la vie spirituelle. Et c'est souvent, on tombe souvent dans ces dangers dans les groupes. Dès que l'aridité arrive, oh, quelque chose, alors, et là, ne va pas, ne marche pas. Non, attention, peut-être, oui, que tu as perdu la ferveur, mais si, en dépit de ton aridité, tu es fidèle à la prière, ou au groupe de prière, à ton devoir, ça veut dire que le Seigneur est en train de purifier ta foi. Il y a des moments où on prie et on ne sent rien. Est-ce que ça arrive seulement à moi ou à quelqu'un d'autre? À ce propos, je porte dans mon livre « La vie de la Seigneurie du Christ », que je crois qu'on a réimprimé sans rien me dire, évidemment. Non, ce n'est pas la faute de ceux qui les vendent, hein, c'est la en premier. Donc, il y a une image, un exemple qui m'a aidé dans ça. Vous connaissez Beethoven, n'est-ce pas? Oui. Eh bien, Beethoven était devenu sourd à un moment de sa vie. Il n'entendait rien de cette musique qu'il créait
pas une note. Il ne lui disait rien. Et pourtant, il a continué d'écrire de la musique toujours plus belle, plus sublime, je dirais, jusqu'à la 9e symphonie, qui est son chef-d'œuvre. Au moment de sa vie, il n'entendait rien de cette musique qu'il créait, pas une note. Il ne lui disait rien. Et pourtant, il a continué d'écrire de la musique toujours plus belle, plus sublime, je dirais, jusqu'à la 9e symphonie, qui est son chef-d'œuvre. Et le jour où on donna la première fois de la 9e symphonie, que Beethoven dirigea l'orchestre, à la fin de cette hymne à la joie, évidemment, le public éclata dans un ouragan d'applaudissements. C'est beau. Quelqu'un de l'orchestre dut prendre Beethoven par son vêtement pour qu'il se tourne pour remercier le public. Il n'avait rien écouté des applaudissements. Souvent, quand nous parlons, prions, et nous ne sentons rien, nous ne ressentons aucune gratification de notre prière. Là, c'est peut-être la prière plus pure, parce que c'est une prière faite dans la foi. Il y a quelqu'un qui écoute. D'autant moins que nous recevons une gratification, une douceur personnelle, d'autant plus le Père Céleste se réjouit d'écouter de nos lèvres « Père, Abba, Père ». Et il faut aussi songer quelquefois à la joie de Dieu, pas toujours à notre joie. Donc, pour vous dire que il faut toujours tâcher vraiment de suivre l'esprit qui nous peut appeler à remuer les choses, à renouveler notre vie charismatique, mais aussi à être fidèle dans la vie quotidienne, à notre devoir, à notre prière. Il n'y a pas donc seulement les moments de la conversion, ces moments forts, il y a aussi les progrès. Et le Saint-Esprit a des dons particuliers, des charismes pour le moment initial. Et il y a des dons pour le progrès spirituel qui nous doit mener à la perfection chrétienne, parce que nous ne voulons pas rester des débutants, n'est-ce pas? Nous voulons atteindre cette perfection. Il y a des conditions qui sont requises, et que d'ailleurs Saint Paul mentionne très clairement. Et ce sont l'humilité et la charité. Écoutons un passage de la lettre aux Romains, chapitre 12. Au nom de la grâce qui m'a été donnée, je le dis à tous et à chacun, ne vous surestimez pas plus qu'il ne faut vous estimer, mais gardez de vous une sage estime, chacun selon le degré de foi que Dieu lui a départi. Car de même que notre corps, en son unité, possède plus de membres, et que ces membres n'ont pas tous la même fonction, ainsi nous, à plusieurs, nous ne formons qu'un seul corps dans le Christ, étant chacun pour sa part membre les uns des autres. Mais pourvu des dons différents selon la grâce qui nous a été donnée, si c'est le don de prophétie, exerçons-le en proportion de notre foi. Si c'est le service, en servant, l'enseignement, en enseignant, l'exhortation, en exhortant. Que celui qui donne le fasse sans calcul, celui qui préside avec diligence, celui qui exerce la miséricorde en rayonnant de joie. Que votre charité soit sans feinte, détestant le mal, solidement attaché au bien, que l'amour fraternel vous lie d'affection entre vous, chacun regardant les autres comme plus méritants. Voyez, là, il y a un texte classique sur les charismes, qui est encadré entre un discours, une exhortation d'abord à l'humilité et puis à la charité. Au nom de la grâce qui m'est donnée, je vous exhorte, ne vous surestimez plus qu'il ne faut. Et puis après il dit, inclinez-vous à ce qui est humble,
choisissez ce qui est humble. Et on finit ce discours sur les charismes en exhortant à la charité, que votre charité soit sans feinte. Il y a un dessein là, c'est un enseignement. Les charismes ont besoin d'être encadrés dans l'humilité et la charité, exercés avec un esprit d'humilité et de charité. C'est ça qui préserve les charismes de se corrompre. Et il fait qu'ils construisent vraiment le corps du Christ, la communauté, qu'ils ne dispersent pas, ils ne détruisent pas, parce que les charismes peuvent être, Saint Paul le sait très bien, peuvent être destructifs aussi, s'ils ne sont pas exercés dans cet esprit d'humilité et de charité. Eh bien, permettez-moi, chers frères et sœurs, un peu de mentionner quelques aspects de l'humilité et de la charité qui est plus essentiel dans la vie charismatique. L'humilité. Donc, Saint Paul nous dit qu'il ne faut pas nous surestimer. Donc, il y a un danger de se surestimer, c'est-à-dire de s'attribuer, par exemple, des charismes qu'on n'a pas. On est convaincu, j'ai de tels charismes. Et ça, vous connaissez les dangers. Lorsque les personnes se auto-attribuent des charismes, ce serait plutôt. Les critères de discernement, ce ne serait pas plutôt celui de dire j'ai tel charisme. Ce serait plutôt de dire quelqu'un qui dit tu as ces charismes. Il faut qu'il y ait quelqu'un, les groupes, l'autorité, selon les différentes églises, quelqu'un qui reconnaît ton charisme et qui même te pousse à l'exercer. Là, alors, il y a un critère qui peut aider. Et puis, Saint Paul nous dit, laissez-vous attirer par ce qui est humble. Donc aussi dans la vie charismatique, il faut s'efforcer de choisir, s'il dépend de nous, de choisir plutôt les charismes, les services humbles, parce que c'est plus sûr que c'est l'esprit qui nous pousse, que de désirer les charismes éclatants qui nous mettent ici, devant les microphones, il y a beaucoup plus de danger. Oui, l'humilité fait que les charismes, tous nous pouvons jouir des charismes des autres sans danger. Maintenant, je suis en train d'exercer les charismes d'enseignement, n'est-ce pas? Non d'enseignement du français, mais de l'Évangile. Eh bien, j'exerce ces charismes avec un danger pour moi, parce que je peux m'enorgueillir, je peux devenir ces cymbales qui résonne, n'est-ce pas? Et ce n'est pas une hypothèse abstraite, malheureusement, non. Tandis que vous recevez ces charismes sans danger, vous voyez l'injustice. Et puis, un autre aspect qui relève de l'humilité qui est essentielle dans la vie charismatique, le service. L'évêque nous le rappelait dans l'homélie les premiers jours. Le service, c'est vraiment les critères de discernement. Saint-Pierre, dans sa première lettre, définit la vie charismatique ainsi. « Chacun, selon la grâce reçue, mettez-vous au service les uns des autres comme des bons intendants d'une multiple grâce de Dieu. Chacun, selon la grâce reçue, mettez-vous au service. » Selon le charisme qu'il a reçu, mettez-vous au service diaconia. Le charisme, c'est pour la diaconia, le service. Alors, il faut voir si vraiment le service est l'âme de notre vie charismatique, des charismes. Ça, c'est la pierre de touche. Et c'est l'humilité du Christ. Où est l'humilité du Christ? Quelquefois, je me suis demandé, en lisant de l'Évangile, la parole de Jésus, « Apprenez de moi que je suis humble et doux de cœur. » J'avoue qu'une fois, j'ai fait une objection à Jésus. Et je lui ai dit, « Mais où est-ce que tu es humble, Seigneur? Tu déclares d'être plus que Moïse, plus que Salomon, plus que Jonas. Tu dis, « Vous m'appelez maître, vous disiez bien. »
Et ça m'a amené à découvrir où est l'humilité essentielle. L'humilité essentielle, ce n'est pas de se sentir petit, insignifiant. On peut se sentir insignifiant par des raisons psychologiques et névrotiques, même, n'est-ce pas ? C'est pas l'humilité essentielle. L'humilité essentielle ne consiste pas à se proclamer petit. Je suis un pécheur. Tandis que si c'est moi qui le dis, ça va. C'est un autre, c'est plus difficile. Donc l'humilité essentielle ne consiste pas à se sentir petit, en se proclamant petit. Ça consiste à se faire petit par amour. Voilà l'humilité essentielle du Christ. En étant dans la forme de Dieu, il s'est abaissé, il a pris la forme du serviteur. Le service, donc, c'est l'humilité essentielle. Et c'est pour ça que j'aime beaucoup ce symbole de l'humilité de mon père Saint-François d'Assise. Hein. Il a ce magnifique cantique des créatures, que peut-être vous connaissez, les cantiques de Frère Soleil. Eh bien, lorsqu'il arrive à l'eau, à faire l'éloge de l'eau, il dit « Béni sois-tu, Seigneur, pour notre sœur l'eau, qui est humble, chaste et précieuse. » Alors, on peut comprendre que l'eau est chaste, surtout lorsqu'elle n'est pas polluée, n'est-ce pas ? Qu'elle est précieuse aussi. Mais pourquoi l'eau devait être humble ? Au fond, les océans se prennent la plupart de la terre. L'eau est humble parce qu'elle descend toujours pour occuper la dernière place, n'est-ce pas ? L'eau laissée à elle-même ne monte jamais, elle descend. Et c'est un magnifique symbole, c'est l'humilité de Dieu. Si Dieu est humble, et Dieu est humble, elle est le modèle de toute humilité. Ça, c'est l'humilité de Dieu. Il ne peut pas monter, n'est-ce pas ? Est-ce que Dieu peut monter au-dessus de lui ? Non, il n'y a rien, n'est-ce pas ? Alors si Dieu fait quelques mouvements, c'est un mouvement de descente, d'humilité. Et toute l'histoire du salut, ce n'est que l'histoire des humiliations de Dieu. Lorsqu'il crée le monde, il s'humilie. Lorsqu'il révèle la Bible, il s'abaisse à balbutier les langages humains. Lorsqu'il se fait homme, il s'abaisse. Lorsque le Saint-Esprit descend, il descend. Il ne monte pas. Donc, le service. Et je dis souvent, mes chers frères et sœurs, que l'humilité est l'isolant dans la vie de l'esprit. Et je m'explique. Mon professeur de physique disait que le progrès dans la technique de l'électricité doit être toujours accompagné par le progrès dans la technique de l'isolant, vous dites ? L'isolant. Autrement, il y a quoi ? De court-circuit, de flammes, et toute l'énergie se disperse, n'est-ce pas ? Alors, les charismes sont une énergie à haute tension, une énergie divine qui passe à travers nous. Elle peut procurer des courts-circuits s'il n'y a pas un bon isolant. Et l'isolant, c'est l'humilité. C'est que ce qui fait passer la grâce de Dieu en restant dehors, en disant « ça, c'est l'œuvre de Dieu ». Et là, ça, c'est mon péché. Ce sont deux choses qu'il faut bien tenir séparées. Reconnaître, donc laisser passer la grâce de Dieu sans se l'approprier, sans l'arrêter, sans vouloir en recevoir gloire et mérite. Alors procurez-vous un bon isolant avant de rentrer chez vous, n'est-ce pas ? Et c'est le Saint-Esprit qui va vous le donner. Et j'ai encore quelques minutes, hein, en dépit de votre fatigue, parce qu'on m'a promis une heure et je prends ce qu'on me donne. Donc la charité, Saint Paul commence ce discours sur les charismes par l'humilité, il est conclu par la charité. Que votre charité soit sans feinte. Ou il y aurait un discours à faire sur cette phrase, surtout dans les termes originaux. Et agape an hypocritos. Cette phrase, ce sont deux mots dans l'original grec. Et agape an hypocritos. L'amour
doit être, et vous déjà, vous comprenez qu'est-ce qu'un hypocrite peut signifier, n'est-ce pas? Il faut simplement savoir que A, en grec, c'est privatif, ça signifie sans. Et hypocrite, ça ne peut pas signifier que c'est hypocrisie. Alors l'amour doit être sans hypocrisie, sincère, venant du cœur. Donc la bienveillance doit précéder la bienfaisance. Il faut vraiment avoir, vouloir le bien pour l'autre. Autrement, tout ce que je fais pour l'autre, c'est l'instrumentaliser. C'est pour me faire beau, pour paraître bienfaiteur. Donc, la charité. La charité, dans quel sens la charité est vitale pour la vie charismatique? Eh bien, Saint Paul nous l'a dit avec la comparaison du corps et des membres. Il y a un seul corps qui toutefois a différents membres. Les yeux seuls peuvent voir, mais est-ce que les yeux voient pour eux-mêmes seulement? Non, aussi pour les mains, n'est-ce pas? Et pour les pieds, pour qu'ils ne trébuchent pas. Les mains seulement peuvent être actives et ouvrir, mais est-ce que les mains travaillent pour elles, seulement pour elles-mêmes? Non. En effet, si je vois un coup, une pierre qui est jetée contre moi à la hauteur de mes yeux, les mains ne restent pas inertes en disant « Oh, le coup n'est pas adressé à moi, je ne bouge pas !» Non. La main s'élève pour protéger les yeux parce que l'œil travaille pour la main. C'est la loi du corps du Christ. C'est-à-dire que chacun a des dons différents, mais chacun doit exercer ses dons pour tous les corps, pas pour lui-même seulement. Saint Augustin faisait cette observation très à propos. Il disait, lorsqu'on lit cette liste des charismes, la prophétie, la doctrine, l'évangélisation, la guérison, etc., il peut y avoir des chrétiens qui sont frustrés, qui disent, oh, je n'ai aucun de ces charismes. Alors, ils se sentent un peu inutiles, comme des chrétiens de deuxième série. Attention, il dit, tu te trompes. Si tu aimes l'unité, si tu aimes le corps du Christ, concrètement, le corps de ta communauté, et plus globalement, le corps du Christ, ce que tu possèdes n'est pas peu de choses, parce que n'importe quel don est possédé par n'importe qui dans le corps, c'est toi qui le possèdes, parce que tu appartiens à ce corps. Si tu bannis l'envie, c'est à toi ce qui est mien. Et c'est moi, j'ai banni l'envie, la jalousie, ce sera mien, ce qui est tien. Ton don sera aussi le mien. Et c'est vrai. C'est pour ça que la charité est la voie meilleure, celle qui multiplie les charismes. Parce qu'elle fait du charisme de quelqu'un les charismes de tous. Tous. Alors il n'y a plus de place pour la jalousie, l'envie, parce que nous comprenons que c'est pour la joie de tous. Je voudrais montrer brièvement comment cette loi pourrait réconcilier les groupes. Les mouvements dans l'Église, par exemple, les mouvements dans l'Église catholique, les différentes tendances à l'intérieur d'une Église, de gauche ou de droite, elles pourraient servir à la réconciliation des Églises elles-mêmes en voyant chacun comme un charisme, un aspect particulier du corps du Christ. Alors, pas besoin de nous opposer, par exemple, dans les groupes, nous opposer ceux qui ont certains charismes, ceux qui ne l'ont pas, parce que nous savons que nous aimons les groupes, nous n'aimons plus nous-mêmes. Nous nous sommes décentrés de nous-mêmes, n'est-ce pas? Ça s'est fait, n'est-ce pas? Mais attention, parce que les salauds, c'est nager, nous disait Kurt. Hein? Mais il faut quand même toujours se décentrer de ce centre d'unité. Si nous aimons nous-mêmes, évidemment, alors c'est mon charisme qui m'intéresse, ma réalisation. Mais si nous tâchons toujours de nous décentrer, de recentrer sur le Christ, si notre identité, c'est l'identité du Christ, alors on voit les fruits merveilleux.
Par exemple, des exemples. Il y a dans l'Église catholique des mouvements, n'est-ce pas? Les néocatéchuménats, les focolari, communione, libérazione, les mouvements charismatiques, etc. Souvent, ces mouvements sont tentés de s'absolutiser et se poser les uns contre les autres, ou bien de déprécier ce que fait l'autre et apprécier ce qu'on fait soi-même. Pas besoin de ça. Simplement, il faut reconnaître qu'ils font quelque chose que je n'arrive pas à faire. Donc, je suis content, je remercie Dieu qu'il y a quelqu'un qui fait ce que je n'arrive pas à faire. On ne peut pas en même temps s'occuper de l'évangélisation, de la vie intérieure, de la direction spirituelle et de la justice sociale. Mais je suis content qu'il y a, lorsque je parlais en Amérique latine, une fois dans une grande retraite pour les prêtres, les évêques, je l'ai dit, pas besoin de lutter, de continuer à lutter entre la théologie de la libération et les mouvements charismatiques. Vous devez vous réjouir qu'il y a quelqu'un qui fait ce que vous n'arrivez pas à faire. Et cela peut s'appliquer aussi à l'écuménisme. Pas besoin de opposer les églises les unes les autres. Évidemment, il y a des différences qu'il faut, avec patience et humilité et souffrance, il faut résoudre. Mais déjà, il y a une grande partie qui n'est pas une différence essentielle. C'est seulement une différence charismatique, c'est-à-dire l'autre a un charisme différent. Comme nous disait Kurt hier soir, alors je vais pour voir ce qu'il y a dans l'autre église pour le prendre. Notre pape Jean-Paul II l'a dit très bien, le partage des dons. Et les chrétiens doivent commencer à partager les différents dons que nous avons, mettre ensemble. Par exemple, l'église orthodoxe a certainement un don, un charisme extraordinaire liturgique, n'est-ce pas? Les icônes. Et nous avons profité. Je viens d'une journée à Paris, chez les moines de Jérusalem. On voit que cette liturgie est un mélange de liturgie orthodoxe, byzantine et catholique. Et puis les icônes, on voit partout maintenant des icônes dans les églises catholiques. Les protestants ont un don particulier pour la parole de Dieu. Et nous avons profité de ces dons, les catholiques, non? Nous avons, même les savants maintenant travaillent ensemble. On ne remarque presque pas la différence à certains niveaux dans des congrès auxquels j'ai eu la joie même de participer, hein, de la Bible et même de la patristique. Les catholiques aussi ont un don. L'Eucharistie est un don la place de l'Eucharistie dans la vie est un don particulier. Et nous voyons déjà comment, en partageant ces dons, nous enrichissons les protestants. Nous aussi, sont en train de donner une place plus grande, certaines églises au moins, à la vie sacramentelle, à cause de ces contacts. Alors, il faut voir des choses, pas nécessairement comme des choses qui doivent être tenues, crues, dans la même manière par toutes les églises, mais comme un don particulier qui a été donné à une église, une portion du corps du Christ, pour qu'elle les cultive pour tous les autres membres. Donc ce n'est pas déprécier cet aspect de la vie catholique ou protestante que j'appelle un don particulier. Au contraire, ils sont responsables de cultiver ces dons pour tout le reste de l'église. Donc il y a là, dans la doctrine des charismes, une aide formidable pour nous aider à nous acheminer vers cette réconciliation qui ne sera jamais achevée, évidemment, mais qui doit être le but de notre vie pour la construction du corps du Christ. Je termine avec une parole qui me plaît beaucoup de Saint-Augustin. Dans son discours, il dit aux chrétiens, eh bien, vous pouvez rencontrer un païen qui vous interpelle et vous dit, tu as reçu le Saint-Esprit? Et tu réponds, oui, j'ai reçu le Saint-Esprit dans mon baptême. Ah, alors le païen te dit, mais comment lorsque tu ne parles pas toutes les langues? Parce que c'est écrit que ceux qui avaient reçu le Saint-Esprit parlaient toutes les langues.
Et Saint-Augustin dit, eh bien, réponds à ces païens, mais bien sûr que je parle toutes les langues. J'appartiens à ces corps qui parlent toutes les langues et qui, dans toutes les langues, proclament la parole de Dieu, le message du salut. Entrer dans cette mentalité, c'est vraiment alors reconstruire la Pentecôte. Je parle toutes les langues, j'ai tous les dons parce que j'appartiens à ces corps qui parlent toutes les langues et qui est la plénitude du Christ. Amen.

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2: Le Seigneur, Dieu tendre et miséricordieux, lent à la colère, plein d'amour et de vérité. Exode 34, 6.

ce carrefour va être en fait en deux parties, enfin il y en a une aujourd'hui et une autre demain, avec un troisième intervenant qui est de formation scientifique et qui a beaucoup travaillé dans le monde de l'industrie, de la finance, et qui est Jean Louders. Et donc en fait, nous allons regarder l'activité scientifique par rapport à notre vie de foi, sous les deux aspects que revêt l'activité humaine dans les sciences, à la fois sur le plan de la connaissance et deuxièmement sur le plan de l'utilisation de ces connaissances pour le bien de l'homme. Donc nous allons parler de foi et science, science entendue aujourd'hui comme recherche de connaissances sur le cosmos, voire sur nous-mêmes, et demain, science comme technique au service de l'homme. Et pour aborder le sujet d'aujourd'hui, on peut partir d'une constatation qui semble massive, une perception courante, généralement évoquée dans nos cultures, principalement occidentales, mais enfin, la culture occidentale, ça veut dire beaucoup de monde dans le monde, qui est d'une crise. Et nous verrons que c'est certes un point de départ pertinent, mais que ça ne dit pas tout sur les rapports de foi et science, et même à la limite, ça n'en dit pas grand-chose. Alors nous avons tous dans l'idée, c'est le procès de Galilée, pas une sorte de personnage qui tape du pied en disant « et pour si muove ?» Et donc l'image, je dirais en quelque sorte le paradigme de l'opposition foi et science semble se résumer dans ce second procès de Galilée et sa conclusion. Dans la seconde partie du 19e siècle, moins la parution de l'origine des espèces de Charles Darwin que l'utilisation qui en était faite par un certain nombre de philosophes, a réveillé une crise de grande ampleur qui n'est d'ailleurs pas totalement éteinte. Il m'arrive de travailler aux États-Unis et encore l'année dernière, je voyais dans les journaux, et non pas dans ce qu'on appelle le Bible Belt, le sud-est des États-Unis, mais dans l'ouest, encore nous avons dans le système scolaire public des querelles pour savoir s'il faut enseigner les théories de l'évolution dans les high schools ou pas. Donc c'est encore un débat, le fondamentalisme américain met encore en débat certaines conceptions scientifiques qu'il faut critiquer, regarder dans leur ordre, certes, avec la foi. Donc ce débat, cette crise n'est pas terminée, cette crise est apparemment incontournable. À telle enseigne que quand, dans des occasions de ce genre, par exemple à Paray-le-Monial, s'adressant à des jeunes, quand on se présente comme scientifique et chrétien, on dit, mais attendez, on sait que ce n'est pas possible. Alors quoi, vous êtes un vrai scientifique, un vrai chrétien, mais les deux, ça paraît difficile. Claude Allègre, de glorieuse mémoire, comme ministre, excellent scientifique au demeurant, dans une de ses nombreuses communications sur le thème de science et foi, parlait de la foi comme le domaine de l'irrationnel par définition. Alors on est mal parti. Bon. Voilà. On est mal parti parce qu'on a tout mélangé. Et c'est le premier point sur lequel je voudrais insister. En reprenant la phrase célèbre d'un cardinal qui avait le sens de la formule, cardinal qui était contemporain de Galilée et qui disait que pour Galilée, il était clair que l'intention de l'Esprit Saint quand il inspire les auteurs bibliques, n'est pas de dire comment va le ciel, mais comment on va au ciel. Et en fait, ce qui est important, c'est de bien distinguer ce qui va fonder
le discours de la foi et le discours de la science au niveau de l'intention du discours. Et comme disait donc le cardinal Baronio, le but du Saint-Esprit quand il inspire l'auteur biblique, ce n'est pas de nous dire comment va le ciel, mais c'est de nous donner le moyen d'aller à ce que dans le langage religieux on appelle le ciel, c'est-à-dire en fait de répondre à la vocation de l'homme. Nous le savons, mais autant le dire, il y a autant de pertinence à prendre le livre de la Genèse, comme voudraient le faire certains fondamentalistes américains, comme nous décrivant le processus de cosmogénèse, de biogénèse, d'anthropogénèse, que de considérer que Britannicus, c'est un mémoire d'histoire romaine. C'est pas l'intention du texte, manifestement. Et donc, en fait, les sciences vont se placer au niveau, alors pour prendre des grands mots, au niveau causal, mécaniste, tandis que le discours de la foi va se placer au niveau des fins téléologiques. Et vous voyez bien que c'est pas la même question. Dans un cas, c'est le comment, dans l'autre cas, c'est le pourquoi. Et si on veut avoir des réponses au pourquoi à partir des éléments de recherche sur le comment, eh bien on se trouve dans le désespoir, et c'est en fait le drame, comme disait un auteur célèbre, de l'humanisme athée, mais qui s'est développé avec la chute des idéologies dans les dernières décades, c'est qu'effectivement on a mis tellement d'espoir dans la science comme précisément pouvant répondre à des questions pour lesquelles elle n'était pas taillée, que quand il était avéré que il n'y avait pas de réponse et que la science ne rendait pas de soi l'homme meilleur, et en tout cas ne fournissait pas un guide sur le plan éthique notamment, même s'il faut faire des sciences avec éthique, bien entendu, on en parlera demain, eh bien à ce moment-là, on est arrivé dans le désespoir. Et alors, différentes, comme dit Jean-Paul II, dès le début de son pontificat, mais enfin c'est un thème récurrent, d'ailleurs même avant son pontificat, eh bien on a, en mettant tous ses espoirs dans quelque chose qui ne pouvait pas les satisfaire, on sombre après dans n'importe quelle déviance, que ce soit sur le plan spirituel, dans des mouvements sectaires, etc., que ce soit sur le plan plus personnel, dans des faux semblants quelconques. En fait, et pour reprendre ce que disait Claude Allègre en parlant d'irrationalité, d'une certaine manière, on est dans un monde où on voudrait nous faire croire qu'on peut agir, qu'on peut réfléchir au comment des choses en faisant l'impasse au niveau humain, hein, pas au niveau méthodologique, mais au niveau humain sur la question du pourquoi. Et je pense que c'est plus irrationnel probablement d'agir dans le monde sans s'intéresser à la question du pourquoi, et puis on dira on verra bien, n'est-ce pas, que de poser un acte éventuellement temporaire, de prise de position par rapport au sens de notre vie, et ensuite d'en dériver une action. Il me semble que de ce point de vue-là, le croyant est plus rationnel, mais ça c'est un point de vue que l'on peut débattre. Quoi qu'il en soit, cette différence des questionnements va se traduire par évidemment une différence des formes littéraires, pour parler comme une certaine littérature ecclésiastique d'il y a quelques années, mais simplement, soyons plus simples, des discours qui vont être différents. Je dirais, on va faire court, que le discours biblique est un discours amoureux. Toute la Bible est cette déclaration d'amour de Dieu pour l'homme, cette quête de l'homme qui tourne le dos à cet amour, et finalement, cet échange permanent de questions-réponses sur le thème « Est-ce que tu m'aimes ?» Et on sait bien que c'est là le cœur de la relation d'amour entre un homme et une femme dans un couple, d'amitié même d'une certaine manière dans son ordre. La seule question qui vaille, c'est cela. Et en fait, la Bible va s'organiser sur ce thème-là. C'est un discours qui est reçu.
même si l'auteur inspiré n'est pas une sorte de fax de Dieu, mais va mettre sa sensibilité, sa problématique, son langage, sa structuration de la pensée qui vient de son langage, de son époque, de sa culture, etc. Et il est reçu. Il est reçu une fois pour toutes. C'est de foi chrétienne, puisque c'est de cette foi dont nous parlons ici, que la révélation est achevée en Christ. Et pour autant, cette foi reçue en bloc, d'une certaine manière, c'est un peu comme le oui amoureux dont nous parlions, pour reprendre l'image de tout à l'heure, il faut toute une vie pour en faire le tour. Alors que le discours scientifique est un discours qui est plutôt comptable, si vous voulez, on pourrait dire quantifié. C'est même presque ce qui va le définir, pas seulement, c'est pas le seul critère de scientificité du discours, mais c'est quand même un élément important. Donc on est loin du discours amoureux. Bah, d'une certaine manière, un discours un petit peu, oui, comptable, je ne trouve pas de meilleur mot. Bon. C'est un discours qui, alors que le discours amoureux est un discours poétique, c'est-à-dire qu'il ouvre un jeu de miroir à des sens qui s'éclairent l'un l'autre, qui font un petit peu comme chatoyer toute cette richesse de ce don d'une révélation donnée une fois pour toutes. Le discours scientifique, lui, se veut précis autant que possible. On sait tous que ce n'est pas possible de définir tous les termes. Un dictionnaire idéal n'existe pas. Du point de vue théorique, on le sait bien. Il faudra bien des mots pour définir, des mots ultimes pour définir nos mots. Néanmoins, autant que possible, on tâche d'avoir un discours précis. Et alors que le discours biblique était reçu, c'est un discours construit par l'homme dans la souffrance, n'est-ce pas Valérie ? Enfin, je parle pour nous, pas spécialement pour Valérie. Bah, dans la souffrance, voilà. Et qui n'est pas établi une fois pour toutes, qui est historiquement situé. Et comment ? Et comment ? Alors là, j'évoque rapidement, parce que c'est bien connu. Prenez la fin du 19e siècle, le physicien autrichien Mach disait « la physique est une science terminée ». Peut-être quelque part, là, oui, effectivement, le rayonnement du corps noir, on ne comprend pas très bien. Et les expériences qu'un Américain, quelque part, là-bas fait, Michelson, on ne comprend pas très bien. Mais alors, il avait bon goût dans dans ce qu'il disait, puisque, effectivement, ça donnait lieu, en 1900, avec Max Planck et la suite, Bohr, etc., à la

Exemple, on parlait de Darwin tout à l'heure. Bon, Darwin met en œuvre deux principes, un principe de variation, un principe de sélection malthusienne par la mort. Mais donc ça, cette conjonction de deux principes est le point fort de la théorie darwinienne. Évidemment, les modalités, notamment de la variabilité, ils se trompent complètement. Et donc on a un néo-darwinisme. Et puis après, on sait que va intervenir la biologie moléculaire qui va redonner en quelque sorte un certain nombre d'éléments de compréhension de ce mécanisme-là, de compréhension ou d'incompréhension, en tout cas, qui va reposer le problème en termes différents. Donc on voit bien que le discours, là aussi, est un discours situé. Autre chose, et je m'arrêterai là parce que la liste pourrait être longue, il faudrait reprendre toute l'histoire des sciences finalement. Si on regarde ce qu'on appelle une sorte de monument, je pense que dans quelques temps, on verra l'ampleur de ce monument. Si on regarde ce qu'on appelle le modèle standard des interactions fondamentales, quelque chose qui a émergé une quarantaine d'années, c'est quelque chose qui a mis de l'ordre dans un zoo incroyable de particules, etc. Et puis, dès qu'on a mis ça en place, on a eu de cesse de voir où est-ce que ça pêchait. Alors maintenant, on sait que ça pêche, on sait que les neutrinos ont une masse, bon, enfin, on sait plein de choses de ce genre. Et donc, on voit bien que là, tout l'effort des physiciens, à coût de millions de dollars, quand c'est parce qu'ils ne voient pas en milliards, eh bien, tout l'effort des physiciens va être d'essayer de démontrer que ça ne marche pas. Pas par masochisme, mais c'est précisément là où ça coince, c'est-à-dire là où ça déborde, c'est là où le réel se dit. Et donc, il est important de bien mettre en place un corpus conjectural, d'en tirer des conséquences expérimentales, pardon, excusez-moi, d'aller y voir, non, ça va, merci, d'aller y voir de près, constater que ça pêche et dire là, il y a quelque chose et repartir pour un tour au niveau conjectural. Voilà. Donc c'est un discours situé. Alors, comme le discours révélé, comme le discours amoureux, le discours scientifique vise une sorte de vérité dans son ordre. Mais il faut bien voir que l'un et l'autre ne sont pas propriétaires d'une vérité. D'une part, parce que dans un cas, c'est un discours reçu, il y a une sorte d'altérité fondamentale de quelqu'un qui donne son amour et ça ne. Ça, dans une logique de désir amoureux, c'est quelque chose qu'on ne peut pas s'approprier. Dans le cas du scientifique, c'est un discours qui est construit, temporaire, etc., d'une réalité qui, elle aussi, est autre, et sur lequel nos théories, nos conceptions, on peut les plaquer temporairement pour essayer de faire parler un petit peu le réel, mais on sait bien que ça va jusqu'à un certain point. Donc on est dans les deux domaines, dans le domaine d'un désir qui, par essence, est un désir frustré, mais néanmoins moteur. Alors, on voit bien que, bon, c'est quand même pas exactement pareil. Alors, on va prendre deux exemples, et puis je passerai la parole à Valérie. Le premier exemple, c'est le problème de l'anthropogénèse. L'homme. Monsieur le curé, est-ce que l'homme descend du singe ou pas? Ou madame, monsieur le catéchiste, ou la catéchiste, le catéchiste, est-ce que l'homme descend du singe ou pas? Là, on a un certain nombre de faux problèmes et un certain nombre de vraies questions. Je crois, premier point, que la création, si on comprend bien ce terme biblique de création, la création peut se développer dans le sein, au sein, dans le cadre d'une théorie d'évolution. Et donc de les opposer, c'est mélanger ou ne pas, c'est mélanger les termes, mélanger les concepts et ne pas analyser vraiment ce que c'est que l'évolution, concept scientifique, et ce que c'est que la création, qui est un concept métaphysique. Et au départ, d'ailleurs, religieux ou biblique, si on veut. En fait,
un des écueils actuels

0: pour comprendre, pour rentrer dans ce problème, c'est qu'on a considérablement réduit la portée, la nature même du concept de création. Et on a quasiment, dans notre culture moyenne, contemporaine, quasiment identifié création avec commencement. Évidemment, le discours biblique peut prêter à confusion, quoique saint Augustin traduisait Bereshit in principio par dans le principe, c'est-à-dire ne se situait pas dans le temps, mais dans l'ontologie. Mais bon, c'est pas parce que la Bible nous parle du commencement, après tout, admettons qu'il y ait eu un commencement, il faut bien donc en parler. Le concept de création, c'est pas ce qui se développe certainement au moment du commencement, si ce moment, si on peut définir ce que c'est que ce moment. Donc, se développe non seulement au commencement, mais tout le temps. Tout le temps. Et précisément, c'est un thème sur lequel saint Augustin va, alors de façon assez technique et développée dans, par exemple, de la lecture littérale du livre de la Genèse, un commentaire, si vous voulez, sur le... Ou alors de façon remarquable dans les confessions, entre autres. Il faut bien comprendre que le temps est déjà une structuration de la création. Et donc, d'une certaine manière, si on ne perçoit pas que le temps est un des éléments de la création, on risque de simplement voir, alors ce que le siècle des Lumières va parler en termes de Dieu horloger qui fait son boulot et après il regarde un peu comment ça se passe, ou de la critique d'ailleurs assez injuste de Pascal sur Descartes qui parlait de pichenette initiale et après, enfin, Pascal disait ça de Descartes, ce qui est faux, puisque Descartes parlait de création continuée. Enfin bon, passons. Vous voyez bien que ce qui est important, c'est de bien concevoir que la création, c'est à tout temps. Dieu crée tout le temps. Dieu éternel crée tout le temps. Et alors, on voit bien que si l'acte de création se développe dans toute l'étendue du temps, on ne voit pas pourquoi on va restreindre la puissance de Dieu à être créateur au moment du départ et pas au milieu du processus. Alors si on comprend ça, on n'a pas résolu tous les problèmes, bien entendu, mais déjà on a posé un cadre théorique dans lequel on peut un petit peu plus facilement discuter. Bon. Ça c'est un premier point. Le deuxième faux débat, si on conçoit que Dieu a dû créer, Dieu qui est parfait, doit donc créer parfaitement, et puisque c'est au début qu'il crée, bah une fois qu'il l'a fait, il ne peut plus revenir en arrière. Et donc, à ce moment-là, l'évolution est en quelque sorte attentatoire à la perfection de Dieu, qui est un des arguments, des choses qui grattent pour ceux qui ne veulent pas admettre que l'évolution, effectivement, puisse être un lieu de création. Mais encore une fois, je n'ai pas résolu le problème. J'ai simplement posé un premier point. Le deuxième point, c'est que derrière la question « l'homme descend-il du singe » et l'angoisse qu'on perçoit, disons, de dire « mais attendez, il y a quand même une dignité de l'homme, notamment dans la Bible. » Alors, on dit dans la Bible, Dieu parlant au pluriel, qui d'ailleurs, évidemment, permet de... peut être un pluriel de majesté, mais on peut renvoyer aussi au pluriel trinitaire. Faisons l'homme à notre image et notre ressemblance. Et deux versets plus loin, le texte de la Genèse dit « Dieu créa l'homme à son image ». Et donc, on voit, et les pères de l'Église se sont engouffrés dans cette brèche, on voit que la ressemblance a disparu à deux versets qui se suivent. Et à deux versets de différence. Et en fait, les pères de l'Église vont dire, bon, bah, très bien, c'est parce que ça veut dire que le projet de Dieu, il dit, faisons l'homme à notre image, c'est son projet, il le crée à son image et sa ressemblance, excusez-moi, il le crée à son image, et la ressemblance est quelque chose à recevoir avec l'acquiescement de l'homme. Donc il y a un projet spirituel pour l'homme, hein, qui est de remplir en quelque sorte le programme que Dieu lui trace, d'être certes créé à son image, mais d'aboutir avec sa grâce à sa ressemblance. Et donc la grandeur de l'homme va être dans ce projet de Dieu qui insuffle sa vie dans le second récit de création. Pas on voit cette image, vous savez, le récit plus ancien, cette image, là pour le coup, totalement poétique, ou en tout cas très visuelle, très sensible, de Dieu qui insuffle sa vie, son souffle dans les narines d'Adam. Bon. Eh bien, la dignité de l'homme vient essentiellement de cet aspect théologal, hein, de capacité d'accueillir Dieu qui est mise en l'homme. Et cette dignité n'est pas d'ordre matériel, c'est pas fait avec des atomes différents. D'accord ? Peut-être une organisation qui est comme ci, qui est comme ça, mais enfin bon, fondamentalement, elle n'est pas spécifiquement différente. Fondamentalement, au niveau matériel. La dignité de l'homme n'est pas au niveau de la physico-chimie, n'est pas au niveau de la biologie, on peut discuter, il y a peut-être des plus, peut-être, mais on va y revenir. Mais fondamentalement, il n'y a pas une rupture ontologique, enfin quelque chose de fantastique. Mais là où il y a une rupture, c'est précisément dans le projet de Dieu de créer l'homme à son image pour qu'il acquiesce à la ressemblance. Et donc, quand on veut discuter de la dignité de l'homme, c'est à ce plan-là qu'il faut se mettre. Alors évidemment, je passe sous silence le Nouveau Testament, et cette dignité de l'homme, image et ressemblance de Dieu, évidemment va être comme assumée, éclairée de l'intérieur par Jésus humano-divin, qui va prendre l'un de la Trinité, comme disait Sécrier dans l'exultation à un père de l'Église, l'un de la Trinité s'est fait l'un de nous. Évidemment, c'est quelque chose qui va éclairer au plus haut point cette dignité de l'homme. Mais on voit bien que ce qui se passe au niveau de la physico-chimie et des processus biologiques est incommensurable, enfin d'être d'un autre ordre que la dignité profonde, ontologique, théologale, hein, de relation de l'homme à Dieu. Pardon. D'accord, j'ai bientôt terminé. Alors, quels sont maintenant, voilà donc deux faux, je vais m'arrêter bientôt. Voilà donc deux faux débats. De placer la création, il n'est pas seulement, c'est-à-dire dans le commencement, de placer la dignité de l'homme seulement au niveau biologique, parce que c'est pas le plus important. Alors quelles sont les vraies questions ? Ben, la vraie question, c'est effectivement de concevoir cette hominisation théologale. Que je l'appelais tout à l'heure, hein, cette anthropogénèse par rapport à l'anthropogénèse que nous décrit, eh bien, qu'essayent de nous décrire les sciences de la nature, n'est-ce pas ? Qu'elle soit la cosmogénèse, la biogénèse, l'anthropogénèse à proprement parler, au plan scientifique. Donc, en fait, c'est là que se trouve le problème. Alors, on n'est pas complètement sans biscuit, puisque nous avons, dans l'Église catholique, on a eu un certain nombre de papes qui ont réfléchi à ce problème. Pie XII, par exemple, dans Humani Generis, a dit, bon, écoutez, que les scientifiques fassent leur travail, nous, on ne voit pas d'objection a priori. C'est Pie XII, et ça se passe au début des années 50, hein, dans un texte qui est hautement disciplinaire. Hein, Humani Generis, c'est le titre, le dit, c'est pour réfuter des erreurs communément répandues, etc. Vous voyez ? Alors, parmi ces erreurs, il n'y a pas la théorie de l'évolution. Donc, Pie XII nous dit, bon, a priori, il n'y a pas de problème, mais bon, moi, je suis, en tant que pape, je suis gardien de la, de la foi reçue des apôtres, et il y a quelque chose auquel nous nous tenons, c'est le péché originel. Donc j'identifie un problème au niveau de du péché originel. Par exemple, si on prend saint Paul, par un seul homme, la mort est entrée dans le monde, pas la vie, la vie a été apportée par un homme. Donc c'est le problème du caractère originel, et non pas originé, c'est-à-dire transmis, mais originel du péché qui porte ce nom. Voilà. Donc il dit, bon, que les scientifiques fassent leur travail, moi je suis vigilant sur ce point, parce que c'est si je ne le fais pas, qui le fera. Bon. Et Jean-Paul II, il y a quelques années, dit, bon, ce qui autant, reprend évidemment le texte de Pie XII, et dit, ce qui autant de Pie XII était de l'ordre de l'hypothèse, ça semble quand même, si on écoute les scientifiques, ça semble être quelque chose qui, comme cadre explicatif, eh bien, semble dépasser le cadre de l'hypothèse. Mais il dit avec force, et beaucoup mieux qu'évidemment que je ne le dis, mais il dit avec force que on aura beau décrire toute l'histoire naturelle qui a amené depuis la soupe du Big Bang jusqu'à ces grumeaux de sens, de signification que forment les molécules biologiques et les cellules, etc., et les organismes. Cette histoire naturelle, bon, bah, que les scientifiques l'étudient. Mais il y a quelque chose qui n'est pas de l'ordre des sciences naturelles. C'est Dieu qui s'adresse à tout homme dès la conception et dit « Toi, dès le sein de ta mère, je t'ai connu, c'était donc je t'ai choisi, je t'ai aimé. » Ça, c'est quelque chose que la science ne peut simplement pas concevoir dans son ordre. Et donc, il distingue le cours de l'histoire naturelle sur lequel, oh, la théorie de l'évolution, est-ce que vous y croyez? Mais je n'ai pas à y croire, ce n'est pas une question de foi, c'est une question de discours où il y a plein de problèmes. Il y avait un titre d'un livre intéressant par certains égards et par d'autres un petit peu, à mon avis, exagéré, qui disait « La théorie de l'évolution est une théorie en crise ». Mais monsieur le professeur, toutes les théories sont en crise. C'est le propre même d'une théorie scientifique que d'être de façon permanente en crise. Donc, ce qu'on dit maintenant, on en rigolera peut-être il y a 30 ans. Enfin, on rigolera, mais enfin, on dira, bon, c'était un peu simple il y a 30 ans. J'arrive. Voilà. Donc, si vous voulez, ça, c'est le premier point. Le deuxième point, et c'est cette articulation qu'il faut bien penser, bien réfléchir. Le deuxième point, c'est que, effectivement, le fait d'accueillir la grâce de Dieu peut changer notre nature. Et d'une certaine manière, il a une réflexion à faire sur l'impact de l'homme capax Dei sur son développement naturel. Donc en fait, ce n'est pas complètement séparé, mais ça c'est une vraie question. Mais je m'arrête là, et voilà, c'était juste pour illustrer, si vous voulez, ces rapports. Situons bien les choses, chacune à leur place, et à partir de ce moment-là, on peut discuter de façon sereine d'un certain nombre de problèmes.
1: Voilà, donc je vais essayer d'aborder un autre point de vue qui est, je dirais, plus personnel, puisque c'est un peu la question comment est-ce qu'on peut vivre de façon, je dirais, unifiée, à la fois son activité de scientifique chrétien, enfin de scientifique comme chrétien, et comment est-ce qu'on peut faire cette unité personnelle de vivre à la fois vraiment pleinement son travail de scientifique et pleinement sa foi chrétienne. Et comme disait Philippe, quelquefois ça paraît difficile de concilier les deux. Alors je vais partir un peu d'une expérience personnelle, mais je pense que ça rejoint quelque chose que vivent beaucoup de... Je dirais que Philippe, j'espère, vit aussi. Voilà, en fait moi, pourquoi quand j'ai fait des sciences, c'est parce que j'avais envie de comprendre comment était fait le monde. C'est-à-dire que je me disais, mais c'est quand même extraordinaire, ces étoiles, il y a cet univers, il y a cette matière qui est constituée d'atomes, et pour moi j'étais assez fascinée et j'avais envie de comprendre, d'aller plus loin, et je crois que ça rejoint ce désir de connaître qui est inscrit dans le cœur de l'homme. C'est-à-dire qu'on n'est jamais complètement satisfait de ce qu'on a, on a toujours envie d'aller plus loin, on est poussé par un désir intérieur. Alors pour un chercheur ça sera de connaître, hein, mais je pense qu'on a beaucoup de désirs en nous, des désirs qui sont peut-être infinis, et on sent bien que on a toujours envie d'aller plus loin. Donc moi, quand j'ai décidé de faire de la science, c'était avec voilà, un peu ce désir de me dire ben voilà, j'aimerais mieux comprendre, connaître l'univers et j'ai envie de savoir plus. Et je crois que ça rejoint cette soif de connaissance, ça peut rejoindre aussi cette soif de Dieu, parce que, comme je disais, c'est vrai que Dieu, on n'a jamais fini de le connaître, de le découvrir, enfin, c'est une quête perpétuelle. Donc je pense qu'il y a déjà un rapport dans cette recherche, de comprendre le monde dans lequel on vit, et puis cette recherche intérieure qui peut être cette quête spirituelle de connaître Dieu de plus en plus. Et... Alors évidemment, quand on fait un travail de chercheur, on va travailler sur un point très précis. On est très spécialisé dans un domaine qui peut paraître pas grand-chose par rapport à l'immensité des découvertes à faire, mais je dirais que chacun va être là pour apporter sa petite pierre à l'édifice. Quand on est chercheur, on s'appuie sur le travail de tous ceux qui ont travaillé avant, et chacun, je dirais, va apporter quelque chose d'original et de nouveau. Et la question, c'est, je pense... Effectivement, dans ce travail de recherche, il y a une recherche de la vérité, de découvrir le réel tel qu'il est, et que sans cesse, par exemple, bon, moi je travaille de façon très technique, hein, je fais beaucoup d'expérimental, donc je vais faire un certain nombre d'expériences, et puis ensuite, je vais essayer de comprendre, eh bien, qu'est-ce que je peux déduire de ces expériences, qu'est-ce que ça va m'apprendre. Alors quelquefois, je fais un peu des prédictions, je me dis, tiens, je devrais trouver ça, et puis en fait, je trouve autre chose. Donc ça me remet en question. Et il y a cette perpétuelle confrontation entre la réalité et puis nous, ce qu'on essaye d'imaginer, de se représenter, parce qu'on a toujours envie de pouvoir se représenter le monde, en fait, de se faire des modèles. Alors là, j'ai juste partagé une petite chose, mais il se trouve que je travaille sur un sujet depuis pas mal d'années, et puis bon, j'ai accumulé un certain nombre d'expériences, et je ne voyais pas clair. C'est-à-dire que j'avais toutes ces expériences, et puis j'interrogeais d'autres scientifiques en leur disant « Mais est-ce que vous avez déjà vu ça? Est-ce que vous comprenez ça ?» Puis ils me disaient... Enfin, ils ne comprenaient pas non plus, en gros. Et puis tout d'un coup, bon, je vais préparer une conférence pour septembre, et j'ai commencé à mettre sur le sujet et à poser des questions. Et ce qui a été incroyable, c'est qu'en 15 jours, j'ai reçu, je dirais, d'une façon un peu lumineuse, la réponse aux questions. Je peux dire maintenant, j'ai pu comprendre, enfin analyser le travail sur lequel j'ai travaillé depuis des années. Et je me suis dit, mais vraiment, ça vient pas que de moi. C'est un peu comme une inspiration. Voilà, c'est comme une lumière qui est venue. Alors, il y a tout un travail derrière, mais je me disais intérieurement, eh bien, je suis aussi inspirée par celui qui a créé tout cela. C'est-à-dire que si Dieu a créé le monde, il l'a créé intelligible, hein, il nous a donné l'intelligence pour le connaître, et ça c'est une action de grâce, c'est d'avoir reçu de Dieu cette intelligence pour découvrir et connaître le monde que lui-même a créé. Et donc, cette lumière, on la reçoit en même temps, cette compréhension du monde, c'est pas que notre effort personnel, même s'il est essentiel, je pense qu'il y a aussi une part on reçoit voilà, cette lumière... pour un problème précis. Et je trouve que dans la Bible, justement, si on relit le livre de la sagesse, il y a cet émerveillement. C'est Salomon qui dit « J'ai prié, l'intelligence m'a été donnée. C'est l'ouvrière de toute chose qui m'a instruite. Voilà, et c'est lui qui m'a donné de contendre les solstices, la terre monte des temps, la nature. » Voilà. Et donc, je pense que si Dieu nous a créés, s'il nous a donné cette capacité d'être dans ce monde, on peut déjà s'émerveiller de la beauté de cette création, parce que quand on voit tout ce foisonnement, que ce soit au niveau des multiplicités des plantes, des animaux, de l'univers, la façon dont il est construit, et qu'en même temps, on voit bien qu'il y a des lois derrière, que cet univers n'est pas le fruit du hasard, mais que petit à petit, on découvre des théories qui permettent de voir à quel point il y a une unité derrière cet univers dans lequel on vit, eh bien, voilà, ça conduit forcément, pour quelqu'un qui a la foi, eh bien, ça conduit à la louange, c'est-à-dire, ben, je m'émerveille et je vais rendre grâce à Dieu parce qu'il a créé toute cette beauté et que je peux la comprendre de l'intérieur et que je peux recevoir un petit peu à travers ce travail scientifique de cette beauté. Alors, évidemment, ce serait... Et ce serait vrai dans chaque domaine, c'est-à-dire que moi je travaille là, mais je pense que ceux qui travaillent dans la biologie, que ceux qui travaillent dans la physique nucléaire, que chacun dans son domaine peut avoir un peu cette expérience d'émerveillement devant l'œuvre de Dieu, en fait, à travers sa création. Voilà. Et donc je crois que ça conduit à l'adoration, de rendre grâce, de réaliser que... Si Dieu cessait un instant de m'aimer, je n'existerais plus, je retournerais au néant. Donc notre vie, le monde dans lequel on est, n'existe que parce que Dieu nous aime et qu'il veut continuer à lui donner sa vie et son existence. Et donc, enfin voilà, c'est quand même quelque chose d'extraordinaire de participer un petit peu à cette œuvre de création à travers un travail de recherche.
0: Et évidemment, exprime peut-être différemment, mais tous les scientifiques chrétiens vivent des choses analogues, c'est-à-dire à la fois l'émerveillement, la louange et finalement la contemplation de cet amour qui est le propre, le moteur de l'adoration. On voit bien que devant cette réalité vécue, cette sorte de dichotomie entre foi et science qu'on nous renvoie à la figure, nous, ça nous déstabilise. On se dit, mais attendez, c'est vrai, effectivement. Bon, nous on n'est pas du tout. On se sent bien dans nos baskets de scientifiques. On se l'a dit, arité intellectuelle avec notre milieu. Bon, pas autant que dans un milieu intellectuel, on peut avoir des solidarités. Mais enfin, je veux dire, on participe à la vie scientifique avec nos moyens. Et par ailleurs, on se sent à l'aise dans la foi chrétienne. Être à l'aise, ça veut dire autant qu'on peut se sentir à l'aise dans la foi, parce que nous sommes des êtres pécheurs, nous sommes des êtres limités, nous ne sommes pas encore dans la vision béatifique. Donc on a toutes les difficultés, bien sûr, dans ce domaine, comme les autres. Bon. Finalement, à la fois, cette crise nous paraît un concept plaqué un petit peu de gens qui n'ont pas été y voir de près, mais en plus, elle ne reflète pas la pratique du scientifique chrétien qui non seulement ne voit pas la pratique des sciences comme un obstacle à la foi, mais qui voit un lieu où il trouve Dieu. Et d'une certaine manière, dans la catéchèse, on évoquait des problèmes, on les faisait que les évoquer, bien entendu, hein. Que des questions que les enfants posent. Pourquoi ils les posent? Parce qu'ils entendent ces questions-là de façon diffuse, alors ils les ressortent. Parfois, ils simplement réfléchissent et se disent, bon, mais là, souvent, c'est parce qu'ils ont entendu des choses. Pas tout le temps, c'est vrai. Alors, on voit ça comme une crise, comme un obstacle, comme une difficulté. Mais si on explique que, comme disait Einstein, vous savez, qui a écrit pas mal de textes sur une vision non chrétienne et de façon générale non biblique, c'est-à-dire précisément ce qu'il refuse de la notion de Dieu personnel. Mais Einstein dit le plus incompréhensible, c'est que le monde soit compréhensible. Dans la pratique même de la science, on est placé au devant de la contemplation d'un Dieu créateur. Et cette création, on sait que c'est le lieu de créateur, c'est un autre mot de l'amour. Le père Pascalide disait, il reprenait Fénelon, disait que la création est le premier amour de Dieu. Fénelon disait, le premier acte d'amour, c'est de créer des hommes qui pourront répondre, s'ils veulent, à mon amour. Donc, par la pratique même, on est en face du Dieu créateur. Donc à ce moment-là, on voit bien que les sciences ne sont pas un obstacle vers Dieu, mais c'est un lieu où on trouve Dieu. Mais ce n'est pas le seul, bien sûr. C'est la création artistique, la relation interpersonnelle, vous avez toutes les expériences humaines fortes. La science en est une. Et donc, si vous voulez, je crois qu'ils vont renverser les choses et dire, mais non, mais la science est une chance pour la proximité avec Dieu, pour l'annonce, l'évangélisation, le catéchisme, ce que vous voudrez. Donc dans une vision très positive, qui après tout, si les chrétiens n'ont pas ne sont pas mus par l'espérance, qui n'est pas une espérance béate, mais une espérance fondée sur celui en qui nous avons mis notre foi, bon, qui est amour, eh bien, qui aura cette espérance? Donc en fait, vous voyez, on renverse complètement les termes. Et quand on aborde ces questions-là, on se dit, mais attendez, de quoi vous parlez? Moi, ce n'est pas l'expérience que j'ai. Des difficultés, j'en ai, tout le monde en a. Mais en fait, pour moi, la pratique scientifique, c'est ce que vient de vous dire Valérie, je crois, enfin, qui est représentative, certainement, on vit plus ou moins fortement, eh bien, ce n'est pas du tout un problème. Voilà. Alors, c'est un peu, en gros, ce que vous voulez dire. Aller de la crise à la chance. Vous voyez? Voilà. Alors, on a le temps pour des questions.

le psaume, n'est-ce pas, les cieux racontent la gloire de Dieu, hein, et effectivement, raconte, c'est le livre, effectivement. Alors, en fait, ce que Valérie disait justement, effectivement, c'est une question de regard, c'est le regard de Saint-Augustin qui interroge et qui va au-delà de l'apparence et qui creuse. Et puis, à un certain moment, disons que la science est une occasion de prendre position, de se dire, est-ce que ceci a un sens? Et d'ailleurs, on peut faire rebondir ce qui est vu, hein. On peut aller au-delà de cet émerveillement, par rapport à ce qui est vu. Et il y a l'émerveillement auquel je faisais allusion d'Einstein, de dire, mais j'y comprends quelque chose. Et c'est un problème philosophique de grande portée. Je citerai simplement un dialogue de Platon, hein, dans le Ménon. Ménon interroge Socrate et lui dit comment ça se fait qu'on peut trouver ce qu'on cherche. Parce que si on cherche, c'est qu'on ne le connaît pas. Et donc même si on passe à côté, on ne saura pas que c'est ce qu'on cherche, puisqu'on ne le connaît pas. Et si on dit c'est ça, c'est qu'on le savait que c'était ça. Donc on sait pas. C'est très évidemment... dit par Platon, c'est mieux que ce que je vous raconte. Enfin, vous irez voir. Bon, c'est dans le Ménon. Voilà. Et alors, c'est très, très intéressant parce qu'on voit comment Socrate s'en sort. Eh bien, Socrate, il dit, oui, mais attendez, nos anciens, dans les conceptions religieuses de nos anciens, il fait appel à la religion. C'est quand même extraordinaire. Alors, après, vous avez tous les mythes de la caverne, la réminiscence, etc. D'accord ? C'est là que ça intervient. Donc, alors, la solution chrétienne au problème de la connaissance... c'est la solution qui passe par la création. C'est Dieu qui crée l'homme. Ah oui, d'accord, merci. Voilà. Peut-être, voulez-vous que je vous lise Socrate ? Platon, c'est peut-être mieux que ce que je vous raconte, oui. Et comment t'y prendras-tu, Socrate, pour chercher une chose dont tu ne connais pas du tout ce qu'elle est ? Parmi les choses que tu ignores, laquelle te proposes-tu de rechercher ? À supposer même que par une chance extraordinaire tu tombes sur elle, comment sauras-tu que c'est elle, puisque tu ne l'as pas connue ? Je comprends ce que tu veux dire, mais non. Vois-tu bien quelle dispute soulève ce sujet que tu mets sur le tapis, qu'il n'est pas possible à l'homme de chercher ni ce qu'il sait, ni ce qu'il ne sait pas. Il ne saurait chercher ce qu'il sait puisqu'il le sait, et qu'en ce cas, il n'a pas besoin de le chercher. Ni ce qu'il ne sait pas par la raison qu'il ne sait même pas ce qu'il doit chercher. Donc Socrate n'a pas de réponse, mais il va chercher la religion. Hein ? Le chrétien, lui, pas plus de réponse. Mais il va chercher la conception de la création et la clé de la clé de la question que soulève Einstein, plus incompréhensible, c'est que le monde soit compréhensible, c'est qu'effectivement Dieu a créé le monde, mais il est l'ouvrier, pour parler comme le livre de la chasse, il est l'ouvrier de toute chose, mais il m'a aussi toute chose, donc en particulier moi. Et il m'a créé à son image. Et donc, vous voyez, c'est dans cette connaturalité entre le monde créé et l'homme créé par le même Dieu, hein, eh bien, que finalement, d'un point de vue chrétien, le problème de la connaissance trouve sa solution. Et ça, si vous voulez, ça, c'est une source d'émerveillement qui est presque encore plus forte, je dirais, d'une certaine manière, qu'est l'émerveillement d'un ciel bleu ou la mer, etc., qui sont des lieux vraiment de communion avec le Créateur, bien entendu, je ne suis pas en train de minimiser. Mais quand en plus on se dit, mais nous, pauvres petits bonhommes, on arrive à balbutier des choses sur ces affaires-là, vous voyez, eh bien, ça prend une autre dimension, disons. Je ne sais pas si c'est plus ou moins, mais c'est autre chose. Et ça donne une épaisseur, si vous voulez, à l'activité de contemplation de la création. Et je crois que la mission franciscaine, au sens de Saint François d'Assise, hein, du scientifique, c'est justement de faire parler le livre de la création de ce point de vue-là. Voilà. C'est une question. Mais justement, je vais vous dire. Voulez-vous que je vous réponde par une parabole ? Non. Eh bien, attendez, dites-moi laquelle, parce que... Non, je suis prêt à vous répondre, parce que je ne cherche pas du tout à me... Non, mais quelle phrase ? Ah oui. Non, j'ai dit que le discours amoureux était un discours qui s'exprimait notamment...
hein, parce qu'il s'exprime dans la création, il s'exprimait notamment et dans la Bible sous la forme d'un discours de type poétique. D'accord ? Poétique. Et que la poésie, pour moi, c'est le... Alors, le jeu de miroir, ça fait référence à saint Paul, hein, mais bon, oublions le jeu de miroir si vous voulez, on va essayer d'être plus précis, de cadrer mieux ce que je voulais dire. La poésie, me semble-t-il, va essayer de, sinon de combler, mais du moins de faire, j'employais le mot de chatoyer un peu, les différentes nuances d'une réalité autre, hein. L'amour, c'est la relation avec quelqu'un d'autre, hein. Relation qui est d'un autre qui est conçu comme le bien, c'est pour ça qu'on l'aime, d'accord. Et donc, en fait, devant cet autre, parce qu'il est autre, on ne le possède pas. Et donc, le discours est démuni. Et il essaie d'attraper des bouts, mais c'est une savonnette. Alors, il essaie d'attraper par un bout, il essaie d'attraper par un autre bout. Bon. Alors ça a l'air désespérant, mais on va revenir à Saint-Augustin après. Donc, si vous voulez, il y a différentes approches. Et ça, c'est ce que j'appelle un discours poétique. Pour rendre un petit peu ce caractère de plusieurs facettes de cet autre que j'essaie, d'attraper, du moins de concevoir, ou, etc., eh bien, la poésie va m'aider parce qu'elle est le lieu du jeu des mots, ou des sens des mots. Et ça s'oppose à l'effort constant, et voué à l'échec d'ailleurs, d'un point de vue théorique et souvent pratique, du scientifique qui, lui, quand il dit un mot égale un sens. D'accord ? Eh bien, si un mot égale un sens, bonjour les dégâts pour parler à sa femme, enfin, ou à son mari, pas. Parce que c'est beaucoup plus compliqué que ça, on le sait bien. On sait bien que tout ne se joue pas dans une relation verbale où il y a une sorte d'échange mot pour sens. Il y a quelque chose, il y a un vécu, il y a une totalité. Hein, il y a une totalité, et voilà, c'est ça que j'ai voulu dire. Alors, je reviens parce que ce que j'ai dit sur la savonnette, ça peut paraître un peu... Effectivement, si vous voulez, ce désir qui se développe, cette chose qui échappe, Elle est marquée au coin du temps, de la temporalité. Et dans Saint-Augustin, notamment dans les confessions, vous avez le cœur inquiet au début, mais vous avez la paix du dernier jour à la fin. Et donc, effectivement, dans la vision béatifique, on n'est plus dans le temps, et cette frustration du désir, qui est le moteur, qui est l'énergie, n'est-ce pas, qui est l'énergie de la démarche amoureuse, ou religieuse, mais c'est évidemment la même chose dont on parle ici. Donc cette temporalité qui est le lieu d'expression, hein, de cette frustration qui nous fait toujours aller de l'avant, eh bien, elle va se trouver comme comprimée et le désir est assouvi dans la paix du huitième jour, pardon, du deuxième. Voilà. Donc, si vous voulez, voilà en gros ce que je voulais dire. Alors, je ne sais pas, comme ce n'était pas ce matin, je suis désolé, je viens d'arriver, je ne peux pas vous dire si ça contredit ce qui a été dit ce matin, en tout cas, c'est ça que je voulais dire.

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